au Montre Jazz à travers une mini-série de 4 épisodes, premier épisode donc tout à l'heure. Et entre toutes ces choses que je vous propose, il reste encore de la place pour, eh bien, pour écouter de la musique. Jeanne Chéral.

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1: Je vous ai annoncé Jeanne Chéral, en réalité ils étaient deux, vous l'aurez certainement remarqué, Jeanne Chéral avec Jean Dujardin, il chante bien en plus d'être beau et d'être un bon acteur. En fait c'est une histoire qui a démarré l'année dernière avec Jeanne Chéral qui chantait une chanson intitulée Jean, et le Jean en question c'était Dujardin, et puis il a fini par lui répondre cette fois avec ce duo qui s'intitulait Je pense à vous. C'était une nouveauté proposée par Willy Desélu. Je reçois ce soir Marzia. Bonsoir. Est-ce que je le prononce bien d'ailleurs? Comment vous dites-vous?
2: Martia.
1: Martia, bah oui. C'est pas quand il y a deux Z?
2: Ah non, non. Un Z, ça fait déjà Martia.
1: Ok, très bien. C'est vous qui savez. C'est votre prénom depuis un petit moment déjà. C'est un prénom dont on a découvert que la moitié. Puisque si vous êtes aujourd'hui en solo sous le nom de Martia, vous avez été la moitié d'un duo dont le nom portait un petit peu de votre prénom, puisque vous étiez au sein de Marcella.
2: Exact. Voilà.
1: Je me mélange un petit peu les pinceaux. Et pourtant, c'est pas faute de vous avoir rencontré avec votre camarade Ella Malherbe. L'aventure à deux s'est terminée en novembre 2025. C'était un concert à Yverdon. Et puis, dans la foulée, mais j'imagine que vous n'avez pas décidé ça le soir même.
2: Dans la foulée,
1: on vous a vu revenir. On a entendu parler de votre retour qui était en préparation. Et cette fois, donc, avec juste votre prénom, avec un projet solo. Et puis, pour finir de planter le contexte, un morceau qui vient d'arriver, qui s'appelle Mazo.
2: Oui.
1: Comme masochiste, pas mazo, hein, on est d'accord.
2: Non, alors c'est un S.
1: Voilà, je fais semblant. Et puis, donc ce morceau qui est annonciateur d'un EP qui arrivera en novembre.
2: Exact.
1: J'ai tout bon?
2: Oui, c'est ça.
1: Jusqu'ici?
2: Bravo.
1: Voilà, les bêtises,
2: parfait.
1: Ça arrivera plus tard. Et puis il y aura une tournée, il y aura quelques dates un petit peu plus tard en fin d'année, j'imagine, parce que vous êtes en train de... Non, peut-être pas, peut-être encore plus tard. Parce que vous cherchez du monde, en fait, c'est ça?
2: Alors... pour les tournées?
1: Oui, vous avez passé une annonce sur les réseaux.
2: L'idée, c'est d'ensuite tourner, oui, pour la fin de l'année et surtout en 2027. Donc, à la suite de ce vernissage qui aura lieu le 6 novembre à l'Amalgame d'Yverdon-les-Bains. Voilà. Donc, on va créer tout un show avec mes nouvelles chansons. Puis l'idée, c'est qu'elles tournent beaucoup en 2027.
1: Vous êtes d'Yverdon, Marcia?
2: Je suis exactement de Orbe.
1: Ok, donc c'est une salle relativement proche. Non, je dis ça parce que c'est là que vous avez fait votre dernier concert avec Ella, Malherbe. C'est là que vous lancez finalement votre nouveau EP.
2: Oui.
1: Donc je me dis qu'il y a quelque part un lien qui doit être un petit peu particulier avec...
2: Oui, on a beaucoup, beaucoup joué à Yverdon avec Ella, c'était vraiment nos débuts. Et puis, en fait, notre toute première scène, elle était à l'Amalgame d'Yverdon, donc on avait envie de faire la dernière là-bas. Et moi, j'avais envie de faire ma sortie de paix là-bas aussi.
1: Parce que c'est une salle qui vous a porté chance depuis tout ce temps. Donc.
2: Oui.
1: Et vous la sentez, cette salle?
2: Oui, j'adore cette salle.
1: Sans parler des gens
2: qui
1: sont gentils avec vous, il y a un truc.
2: Il y a vraiment un truc dans cette salle. Et puis, on y a passé beaucoup de temps, fait beaucoup de résidences. C'est une salle que j'adore et qui, je pense, va bien matcher aussi avec mon nouveau projet.
1: Sans jeu de mots, musique d'avenir.
2: Ouais.
1: Forcément, ça vous fait rire ça, dis donc, c'est pas difficile. Un single, je le disais, qui s'appelle Mazo. J'imagine que les autres chansons sont prêtes, ou en tout cas elles sont déjà bien ébauchées, bien avancées.
2: Oui.
1: Pourquoi vous avez choisi celle-là comme manière de replanter le drapeau en disant « je suis de retour
2: ». Alors avant celle-là, il y a eu Marin Infortuné, qui est sorti fin février, qui était un peu plus planante pour introduire le projet. C'était vraiment une chanson d'introduction qui fera aussi partie de l'EP. Mmh. Puis j'avais envie que la deuxième soit plus... Mazo, je la trouve très, très catchy, comme ça on se souvient vite du refrain. J'avais envie que la deuxième plante le décor de, comment dire, de quelque chose qui peut rester dans l'oreille, en fait. Puis il y aura quatre titres en tout. Il y en aura encore un qui va sortir avant la sortie de l'EP et un le jour de la sortie.
1: Donc vous étalez comme ça votre calendrier de façon à être bien présente dans nos esprits et dans nos oreilles.
2: Oui, en tout cas j'ai essayé.
1: Non mais vous avez raison, parce que ce Mazo là qu'on va écouter dans un instant, je vous raconte mon expérience avec ce morceau.
2: Oui, avec plaisir.
1: Je commence à l'écouter, je dis ouais, bon voilà, c'est un petit truc sympa, voilà, c'est bien fait, ah c'est marrant qu'elle aille dans cette direction, mais on va en parler. Et puis le morceau se termine, puis je continue ma vie, je fais des trucs, et puis je...
2: Ah
1: la vache, elle m'a eu.
2: Ah parfait.
1: Mais je suis pas le seul, c'est les retours que vous avez donc.
2: Oui, alors il y a vraiment beaucoup de monde que je croise ou qui m'écrivent et qui me disent mais j'en peux plus, j'ai toujours ta chanson dans la tête. Donc c'était aussi ça mon but. Et puis c'est vrai que peut-être qu'elle peut paraître aux oreilles des gens, je sais pas, elle peut paraître simple, mais en fait elle l'est pas tant que ça.
1: c'est vrai qu'elle a pas l'air très très complexe dans sa construction. Moi qui suis pas musicien, je peux vous en parler, hein, je peux dire des trucs que je ne sais pas sur un domaine que je maîtrise pas, mais j'ai l'impression que effectivement la construction elle est relativement simple, c'est telle note, celle note, celle note, et puis voilà, puis c'est pas grand chose d'autre. Oui, mais c'est exactement ce qu'il fallait.
2: Ben, peut-être. Après, j'ai pas forcément réfléchi à me dire, ah, je veux faire quelque chose de simple. C'est une chanson qui est sortie de moi comme une autre chanson aurait pu sortir de moi, en fait. Et je pense qu'en dessous, en fait, il se passe plein de choses si on l'écoute bien musicalement et puis aussi dans la structure, on part ailleurs. Mais c'est vrai qu'il y a le chorus qui reste bien dans la tête.
1: Alors le refrain et le reste, c'est tout de suite parce que c'est bien d'en parler, mais l'avantage à la radio, c'est qu'on peut aussi écouter Mardia, ça s'appelle Mazo.

0: Mazo, le nouveau single de Mardia, en attendant le EP, le mini-album, 4 titres qui arrivera en novembre, c'est ça, avec un vernissage à Yverdon. On a le temps de voir venir, mais c'est bien d'en parler dès maintenant. Vous annoncez sur votre site web que vous revenez aux années 80, et je crois que c'est indiscutable. Est-ce que c'est quelque chose qui est plus marqué maintenant que vous êtes en solo? C'est quelque chose qui s'exprime peut-être plus facilement?
1: Je sais pas si je reviens aux années 80, mais automatiquement, sans y réfléchir, c'est des influences que j'injecte dans mes chansons. Mais j'y ai pas réfléchi avant. C'est vraiment en faisant, parce que j'ai fait tout l'arrangement, la production de mes titres. Et puis en fait, je me suis rendu compte que, et puis des retours que j'ai eus, que ça sonnait pas mal influence 80s.
0: Bah, vous avez pas besoin qu'on vous le dise, je pense que vous en rendez compte. Hein.
1: Oui, mais c'est c'était pas calculé.
0: Non, je dis pas que c'est calculé, mais enfin c'est assez flagrant.
1: Oui.
0: C'est à qui ça me fait penser, je sais pas si ça va vous faire plaisir ou pas, mais dans la façon de chanter, comme ça, avec cette voix qui monte et qui est assez, comment dire, qui a du coffre, quoi. Même dans la façon de chanter. Catherine Lara. Vous voyez pas,
1: ah,
0: Catherine?
1: Ah mon Dieu, j'ai pas la référence.
0: Ok, très bien. C'est une histoire de génération, j'imagine. On n'a pas le même âge, clairement.
1: J'irai écouter en sortant de l'interview.
0: Voilà. Et puis quand je serai plus là, parce que comme ça, si vous êtes pas contente, si ça vous plaît pas, vous pourrez pas me taper dessus. Fishbar, vous voyez qui c'est?
1: Oui.
0: Il y a quelque chose un petit peu quand même.
1: On m'a aussi comparé avec Fishbar, ouais.
0: Voilà. Donc ça vous va tout ça, en dehors des personnes dont vous revendiquez l'influence, Clara Luciani, que vous avez dit, Feu Chatterton, ça c'est étonnant. Oui. Pourquoi Feu Chatterton?
1: J'adore Feu Chatterton. Ça a été une grande obsession musicale pour moi.
0: Pourquoi?
1: Ben, je sais pas. En fait, j'adore la musique française, j'adore les textes, j'adore les grandes voix, et puis j'adore ce... Après, en plus, je les ai vus sur scène, j'adore cette présence qu'ils ont. Il y a plein de choses qui font que je les aime beaucoup, et comme je les ai beaucoup, beaucoup écoutés, je pense qu'il y a,
0: il y a quelques
1: infos. Ouais.
0: Bon, ils cochent plusieurs cases, on va dire.
1: Comment
0: ça ? Parmi toutes celles que vous avez citées, ils cochent les cases, effectivement.
1: Oui.
0: C'est-à-dire le texte, c'est-à-dire la présence scénique, l'exigence au niveau de la construction des morceaux. Et puis voilà, c'est de la grande chanson française avec de l'électro dedans, en plus, qui est pour vous déplaire.
1: J'adore le mélange qu'ils font, en fait. C'est très contemporain, mais on entend aussi les influences des années passées. Et puis, je me lasse vraiment pas de ce groupe. J'adore l'écouter et aller le voir en live.
2: Allô ?

0: Marzia, est-ce que vous travaillez seul quand vous faites cette chanson, par exemple, et puis les autres qu'on va découvrir à la fin de l'année?
1: Oui, je m'isole dans mon studio, dans ma cave en bas de chez moi. Je travaille seule. Par contre, pour ce titre en particulier, il y a eu de la production additionnelle faite par Lorik Maté. Mais ça veut dire que la plupart du temps, là, dans la création de mes prochains titres, je suis beaucoup toute seule, ouais.
0: Qu'est-ce que ça fait d'être toute seule quand, comme vous le dites encore sur vos réseaux, votre site web, je ne sais plus, vous dites que vous avez passé la moitié de votre vie dans un duo. Ça change la façon de travailler. Est-ce qu'il y a quelqu'un qui vous dit quand c'est pas bien?
1: Eh ben non. Et puis c'est ça qui est intéressant aussi, c'est que maintenant je dois me fier à moi, à mon instinct, à ce que moi j'aime, et moi me dire ok, là je suis convaincue, alors qu'avant on avait l'habitude avec Ella beaucoup de dire bon ben moi je suis convaincue, mais maintenant est-ce que toi tu aimes aussi. Donc c'est très intéressant ça, parce que ça m'apprend en fait à me faire confiance musicalement, puis à finir ma chanson quand je pense moi qu'elle est bien en fait.
0: C'est pas un peu vertigineux et un petit peu, ça fait peur un peu, ou ça va?
1: Alors parfois ça fait un petit peu peur quand on doute surtout, mais en même temps ça fait du bien.
0: Le fait de se jeter dans le vide un peu, c'est bien.
1: Ouais. Ouais. C'est un peu maso, hein.
0: Et voilà, on est dans le sujet.
1: On est dans le sujet. Mais franchement, ça fait du bien parce que ça me fait aussi apprendre plein de choses sur moi, en fait. Puis à me rendre compte que si moi j'aime et j'en suis convaincue, j'ai pas besoin que les autres le soient aussi.
0: C'est un thème qui, si j'ai bien compris, va traverser tout ce mini-album. C'est la séparation, c'est ça?
1: Oui.
0: C'est ce que vous dites?
1: Ouais.
0: La séparation, on pense séparation amoureuse quand on écoute une chanson, mais c'est pas forcément la séparation amoureuse, ça peut être la séparation professionnelle.
1: Mm-hmm. Oui, alors là, en l'occurrence...
0: Si vous voyez ce que je veux dire.
1: Oui, c'est totalement ça. Cet EP, il a beaucoup été influencé. Enfin, je parle beaucoup... Enfin, je suis très inspirée du fait que Marcella se soit fini, comme vous disiez avant, c'était la moitié de ma vie, même plus de la moitié de ma vie, donc c'est quand même une grosse page qui se tourne, et puis j'avais besoin d'écrire là-dessus. Et je pense même que l'EP d'après, parce que j'ai déjà plein de chansons prêtes justement pour pouvoir aussi créer le live, il va encore parler de ça, puis après gentiment ça va s'atténuer.
0: Oui, des choses dont il faut parler pour que justement on puisse tourner la page et passer à autre chose.
1: Ouais, je crois.
0: Vous avez vu qu'elle sort quelque chose ces jours?
1: Bien sûr.
0: Oui, j'imagine que vous restez en contact de temps en temps. Et puis moi, si je l'ai vu, j'imagine que vous aussi, vous êtes au courant. Vous l'avez écouté?
1: Oui, j'ai écouté.
0: Okay. Moi, pas encore.
1: Ah non?
0: Non, peut-être demain. Je me demande si elle sera pas dans l'émission de demain. On verra. J'ai rien préparé encore.
1: Ah bon,
0: mais pourquoi pas.
1: Voilà.
0: Et c'est bien. Elle écoute pas. C'est bien ou pas?
1: Elle nous entend ou pas?
0: Non, elle écoute pas.
1: Oui, elle est très belle cette chanson. D'ailleurs,
0: elle est belle cette chanson.
1: Oui, elle est belle cette chanson. En fait, on a chacune, je pense, des chansons qu'on chantait, on a joué un moment ensemble, et puis en fait, comme après on a arrêté, on les a gardées pour nous. Et puis, par exemple, celle qu'elle a sortie, Landlocked, on l'a beaucoup jouée ensemble. Et puis la première que j'ai sortie, Marin Infortuné, on l'avait aussi jouée ensemble.
0: Donc c'était des chansons de transition en fait.
1: Ouais, je pense. Mm-hmm. Oui, sans qu'on le sache en fait.

0: Marzia, vous êtes chanteuse, compositrice, autrice, mais vous avez également, ces deux dernières années à peu près, vous avez mis un pied dans le théâtre. Vous avez présenté un spectacle durant lequel vous étiez seule en scène. C'est d'ailleurs une discipline, le seul en scène, qui s'appelait Racontez-moi, c'est ça?
1: Oui.
0: Et qui avait l'air très autobiographique. Je ne sais pas si vous avez inventé beaucoup de choses, en tout cas c'était bien raconté, je pense que vous l'avez vécu, c'est le sentiment que j'ai eu.
1: Alors c'était un gros mélange entre des choses vraies et des choses complètement fausses, ce qui fait qu'après on ne sait plus trop ce qui est vrai et ce qui est faux.
0: N'en dites pas plus. Non mais c'est très bien, faut pas qu'on sache ce qui était vrai et ce qui était faux, faut que le flou demeure.
1: Ouais c'est sûr, après maintenant j'ai arrêté de le jouer puis je suis en train de préparer le prochain qui sortira à la fin de l'année aussi. En fait, j'ai toujours fait, depuis toute petite, du théâtre et de la musique. J'ai même commencé par faire du théâtre. Et puis après, je me suis plus concentrée sur la musique, on va dire, en rencontrant Ella, justement, et puis en formant le duo. Mais ça a toujours fait partie de moi, puis ça a toujours été quelque chose que j'ai voulu faire professionnellement. Donc je me suis lancée avec ce seul en scène pour justement lancer aussi cette carrière professionnelle en parallèle. Donc maintenant, j'ai vraiment les deux.
0: Ici, on parle beaucoup de musique dans cette émission. Ce dernier épisode de théâtre, quel rôle il joue dans votre parcours de musicienne?
1: Quel rôle il joue?
0: Est-ce que vous en aviez besoin, peut-être sans l'avoir calculé, mais vous vous dites, c'est bien que j'ai fait ça à ce moment-là parce que ça va me mettre dans une autre dynamique, ça va me mettre dans une autre dynamique de création. Je ne sais pas exactement ce qui peut se passer dans la tête d'un ou d'une artiste, mais ça a forcément un impact. Ça vous met également... C'est pas pour rien, si c'est un seul en scène, ça vous prépare justement à ce que vous êtes en train de vivre en ce moment en tant que musicienne. C'est peut-être très très facile comme interprétation, mais je me demande qu'est-ce qui est vrai là-dedans.
1: Alors, peut-être qu'inconsciemment, ça m'a préparé à ça. Qu'est-ce que ça a apporté? En fait, c'est vrai que la musique et le théâtre, il y a quand même beaucoup de choses qui se rejoignent dans le sens où... Enfin, je pense tous les arts, mais... Dans le sens où on interprète quelque chose qui vient de l'intérieur de nous, donc que ce soit chanter ou parler, en fait ça part du même canal. Je sais pas trop comment l'expliquer, mais puis je pense que ça m'a fait encore aller plus loin dans ma façon d'interpréter, que ce soit les textes parlés, la musique.
0: Il y a des moments où c'est presque parlé dans dans vos chansons.
1: Oui.
0: Ça vient un petit peu de là ou pas?
1: Mais je sais pas, parce qu'en fait, je pense qu'il n'y a pas eu une chose qui a amené une autre. Tout s'est entremêlé, donc c'est possible. En fait, j'aime beaucoup mélanger ce truc plus théâtral et plus chanté. Donc, peut-être.
0: On n'est pas obligé d'avoir toutes les réponses à toutes les questions.
1: Ouais.
0: C'est très bien comme ça. Merci beaucoup, Marzia. Ça sort en novembre. D'ici là, on va l'écouter parce que ça reste dans la tête. C'est en rotation sur pas mal d'antennes, notamment celle de la RTS. Ça s'appelle Mazo et ça préfigure donc trois autres chansons qui seront livrées sous une même enveloppe en novembre. La date du vernissage à Yverdon?
1: Le 6 novembre.
0: C'est déjà booké, c'est déjà réservé. Ouais. Vous avez déjà votre
1: Exactement.
0: Place de parc à côté,
1: oui.
0: Tout ça. Merci beaucoup pour la visite, Marzia.
1: Merci à vous.
0: À bientôt.
1: À bientôt.

0: SOS, c'était Marzia avec Magnetic Hearts. On appelle ça une collaboration.
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0: C'est l'histoire de deux destins parallèles, atypiques l'un comme l'autre. Ça parle de désobéissance, d'audace, d'inspiration. Ça parle de transgression, d'exigence. Et ça parle bien sûr et avant tout de musique. C'est l'histoire d'un jeune homme employé de l'office de tourisme de Montreux à qui son patron demande d'organiser un petit événement, une kermesse, un loto, quelque chose qui pourrait faire venir du monde dans la région. Et ce jeune homme crée tout simplement ce qui va devenir l'un des festivals de musique les plus célèbres, les plus prestigieux au monde. Non, c'est pas ce qu'on lui avait demandé. C'est l'histoire d'un jeune homme qui grandit à Minneapolis et qui trouve la vie trop calme, trop normée. Ses parents lui font découvrir quelques classiques de la musique populaire. Ils lui montrent comment on fait des gammes sur le piano familial. Et ce jeune homme va faire de sa vie une fulgurance artistique. Il finit par devenir l'un des artistes les plus superlatifs de ces 50 dernières années. Et lui non plus, c'est pas ce qu'on lui avait demandé.
2: No!

0: Prince d'un côté, Claude Nobs et son Montreux Jazz Festival de l'autre. Avant de se croiser, ces deux-là ont déjà une multitude de points communs, une même façon de réinventer les règles, de décloisonner le monde, d'ouvrir des brèches et de s'y engouffrer en mode « qui m'aime me suivent et tant pis pour les autres ». À force de ne rien faire comme tout le monde, ils devaient se rencontrer, non ?
1: Yeah !

Si le Montreux Jazz Festival est la création de Claude Nobs, c'est un petit peu normal qu'ils se ressemblent tellement qu'on finit par parler de l'un en pensant à l'autre. Et l'histoire du Montreux Jazz, elle est enracinée d'ailleurs dans l'audace et l'enthousiasme du jeune Claude Nobs, ce petit vaudois qui arrive à New York avec juste une brosse à dents et un billet de retour et qui arrive à se faufiler dans le bureau du grand patron du label Atlantique, au culot. Atlantique, c'est le label de Duke Ellington, Dizzy Gillespie et quelques autres colosses du jazz. Et entre les deux hommes, eh bien, le courant passe et le label américain finit par donner à Claude Nobs le coup de pouce dont il a besoin pour lancer sa petite fête de village là-bas en Suisse.

Je parlais de culot, c'est plus une affaire de conviction profonde, la conviction qu'on a une mission à accomplir. C'est ça qui donne la force à Claude Nobs d'entrer chez Atlantic sans frapper. Et c'est un petit peu la même force, la même certitude qui donne à Prince, au moment de signer son premier contrat, qui lui donne la force de dire qu'il sera le seul maître à bord et que personne ne viendra jamais essayer d'influencer son travail ni de décider pour lui. C'est comme ça, c'est à prendre ou à laisser. Il a 18 ans, il y croit très fort, ça fonctionne, il obtient ce qu'il veut.

Entre le Montreux Jazz et Prince, autre ligne de vie commune, l'envie d'exploser les silos. Ça commence en 1967 comme un festival de jazz, mais très rapidement, Montreux invite Ten Years After, Santana, Deep Purple. Est-ce que c'est encore du jazz? Alors peut-être pas, mais surtout, disons que la question n'a pas beaucoup de sens, parce que le festival, en faisant ça, eh bien, il débarrasse ce mot de sa signification première pour nous dire que le jazz, dans le dictionnaire de Montreux en tout cas, eh bien, c'est une énergie, c'est une atmosphère, c'est une attitude, et surtout c'est une forme de liberté, pas forcément un genre musical. Longtemps avant sa première venue à Montreux, Prince nous dit un petit peu la même chose. Les étiquettes musicales, c'est des repères pour rassurer ceux qui en ont besoin, et lui, il n'en a pas besoin. Pendant toute sa carrière, il se nourrit de funk, de rock, de musique électronique, de pop, de jazz. Le point commun, il est ailleurs. Il est dans la pulsation permanente, dans la virtuosité, dans la prise de risque.

À Montreux, on aime les artistes qui ont du tempérament. On aime les très fortes personnalités, l'intransigeance. À partir de 1967, le festival invite Keith Jarrett, David Bowie, Nina Simone, Neil Young, Bob Dylan, Lauryn Hill, des gens qui sont pas connus pour faire des concessions. Prince vient de la même planète. Et enfin, autre chromosome commun, autre pilier fondateur, la rigueur. Parce que le jazz, c'est aussi de l'improvisation, c'est vrai, mais avant d'improviser, il faut créer un cadre vraiment solide dans lequel des choses inattendues peuvent se produire. Donc, il faut du travail, de la préparation, beaucoup d'exigences, zéro concession. Et au moment où le concert commence, nous, le public, eh bien, on ne pense absolument pas à tout le boulot qui a été mené en amont. On a l'impression que c'est facile. Cette exigence au millimètre, on la retrouve dans la culture, dans l'identité du Montreux Jazz Festival. Et c'est aussi la base de toute la carrière et même de toute la vie de Prince. Lorsqu'il monte sur scène, il demande au groupe qui l'accompagne de connaître une bonne centaine de ses chansons par cœur pour pouvoir jouer n'importe laquelle, n'importe quand, sur un simple signe du patron. 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

0: Mathieu Jaton, bonsoir.
1: Bonsoir.
0: Merci de nous contacter, de vous rendre disponible ce soir. La disparition de Prince, c'est peut-être la dernière chose à laquelle on s'attendait.
1: C'est certainement une des pires choses à laquelle je pouvais m'attendre aujourd'hui, effectivement, oui.
0: Évidemment, je parlais tout à l'heure du côté du fait qu'il a toujours été secret. On ne sait pas quel homme il était, et c'est peut-être, c'est sans doute ce qui rend cette disparition plus surprenante.
1: Oui, c'était un homme extrêmement secret, mais en même temps tellement généreux dans sa musique. Et c'est un monument de la musique, c'est un génie. J'en parle en présent parce que pour moi, il est là. C'est quelqu'un qui a tellement créé, qui a tellement œuvré pour la musique business. C'est une perte aujourd'hui qui est énorme, énorme. Après David Bowie, après B.B. King, c'est des bien tristes jours pour le monde de la musique. Oui.
0: Vous citez des personnes qui ont marqué l'histoire du Montreux Jazz. Évidemment, si on devait dresser une liste des personnes qui ont compté pour le festival que vous dirigez, je le rappelle, Prince, particulièrement ces dernières années, a été quelqu'un de très présent, quelqu'un qui a donné un impact incroyable à la légende de Montreux.
1: Oui, effectivement, et vous citez tous ces noms que je répète, donc B.B. King, David Bowie et Prince qui apparemment vient de nous quitter maintenant, et c'est tous des artistes qui ont marqué la légende de Montreux. Et Prince l'a fait de manière magistrale, d'abord avec ce premier concert en 2007, qui, je vous rappelle, était un concert assez incroyable et surprise après l'annonce de ses 21 concerts à Londres, qui marquait un grand retour de Prince. Et il nous avait offert ce concert à Montreux absolument extraordinaire. Et ensuite, ces deux concerts de 2009, où il est revenu en 2009 faire deux concerts le même soir dans la salle du Stravinsky, et bien sûr les trois concerts pour la troisième passage à Montreux en 2013 suite à la mort de Claude Knobs, où là il nous avait gratifié de trois concerts complètement différents avec des musiciens différents, et au moment où je vous parle, j'ai l'impression que je peux même pas y croire ce qui est en train de se passer.
0: C'est ce que je disais, on est tous un petit peu, on a perdu nos repères, on a le sens de l'équilibre qui est un petit peu malmené là, effectivement. Je reçois ce coup de téléphone tout à l'heure, évidemment comme beaucoup de gens j'ai cru à une erreur.
1: J'ai espéré que ça soit une erreur pendant très longtemps.
0: Malheureusement,
1: manifestement, il paraît que ça se confirme.
0: Prince nous a montré, alors qu'il a été critiqué pour sa production discographique ces dernières années, on disait qu'il avait perdu un petit peu le karma, il est revenu là où il a toujours été le plus fort, c'est-à-dire sur scène. Quelqu'un qui n'a pas vu Prince en concert a raté quelque chose.
1: Ah oui, ça c'est sûr, parce que c'était, pour moi c'est le vrai musicien, créateur, il réinventait sa musique tout le temps, on savait jamais où il allait, on savait jamais quel morceau il allait jouer, il était en symbiose avec le public, il n'y a pas un seul concert qui était pareil, et c'est pour ça qu'il avait une telle fanbase, parce que les gens pouvaient le voir 10 fois d'affilée, chaque fois c'était un autre concert. C'est quelqu'un, pour moi c'est un immense génie, c'est terrible, j'ai pas beaucoup de mots, généralement vous me voyez très bavard, et
0: oui,
1: on
0: entend l'émotion. Juste une chose, Mathieu Jaton, vous avez la possibilité d'approcher toutes ces personnes, y compris les plus inapprochables. Est-ce que Prince est vraiment, comme on le dit, est-ce que vous avez pu quand même capter une espèce de normalité dans ses rapports avec les autres pendant les occasions que vous avez eues de le croiser ?
1: Effectivement, ces occasions étaient relativement rares, mais elles étaient d'une intensité folle. Dans ces trois passages à Montreux, j'ai pas vraiment eu l'occasion de lui parler, juste en 2013, où il faisait une petite after pour remercier ses musiciens d'avoir tellement travaillé pour offrir ces trois concerts. Et évidemment, au moment où je m'y attendais le moins, il arrive dans mon dos.

0: Cette année, on se souvient particulièrement de Prince, de ce lien qu'il avait avec le Montre Jazz, de cette rencontre qui a fini par se produire, parce que de toute façon, elle semblait écrite. L'attraction était trop forte pour que ça ne se fasse pas.
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0: Dans un monde normal, enfin plus ou moins normal, quand on veut organiser un concert avec un ou une artiste, on appelle son agent et on en parle, on discute. Prince ne vivait pas dans un monde normal.
2: On ne pouvait jamais contacter, on ne pouvait pas dire est-ce qu'il voulait venir. Et on savait qu'on ne devait pas le faire. Et ça, je l'avais appris de Claude, hein, parce que plusieurs fois, quand on faisait nos petites tournées, on posait les sacs, etc., je dis, mais est-ce que tu as, une fois de ta vie, demandé à Prince s'il voulait venir à Montreux? Et Claude Margallet me dit, mais jamais. Et je ne le ferai jamais. On ne demande pas à Prince, c'est lui qui décide.
0: Et un jour, Prince a décidé de venir. Suite de l'histoire, demain.
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0: Je reçois ce soir Maribel Fumeau, qui représente pour nous le Pollen Festival. Ça se passe en Valais, ça se passe à Sion, et ça se passe sur deux week-ends à venir, les 3, 4, 5 juillet, et puis le 9, 10, 11 juillet. Deux week-ends pendant lesquels vous donnez rendez-vous à qui veut venir, puisque c'est ouvert à tout le monde, puisque l'accès est gratuit, ça se passe en vieille ville de Sion, et c'est un festival pluridisciplinaire. Bonsoir Maribel Fumeau.
4: Bonsoir Yann.
0: Quel rôle vous occupez dans cette joyeuse équipe ?
4: Alors, je suis dans le comité d'organisation, je suis vice-présidente de l'association L'Itinérante qui organise le Pollen Festival.
0: C'est la sixième édition, hein,
4: c'est la sixième édition, et la première aurait dû avoir lieu en 2020, mais
0: et y a eu des petits problèmes.
4: Voilà, exactement.
0: Effectivement.
4: Et au départ, d'ailleurs, on était censé être un festival itinérant. Le comité fondateur avait cette idée de faire voyager un petit peu les arts. C'est pour ça, d'ailleurs, Pollen, à travers la vieille ville de Sion, à plusieurs endroits, plusieurs scènes, peut-être même. Et comme il y a eu un petit fâcheux épisode sanitaire, on a dû se calfeutrer dans la vieille ville, sur la place des théâtres. Finalement, on y est bien parce que la scène est magnifique, l'endroit, la place, y prête bien au niveau du son.
0: L'acoustique, elle est bonne.
4: Oui, absolument.
0: Les vieilles pierres, ça marche.
4: Les vieilles pierres sont belles et puis elles donnent un bon acoustique, effectivement.
0: Alors, vous, dans votre présentation sur votre site web pollenfestival.ch, vous organisez ça selon trois colonnes. On a la musique, on a les arts vivants et on a les arts visuels. Et puis, il y a, si je ne me suis pas trompé, il y a qu'un seul ou une seule artiste qui propose du mixed media, pour parler français, autrement dit, des médias mélangés, des disciplines mélangées. Donc, la pluridisciplinarité, finalement, ce ne sont pas forcément des artistes qui, dans leur activité artistique, mélangent les arts.
4: Non, pas cette année, pas comme à d'autres éditions. On a fait en sorte de mélanger les arts. Il y avait peut-être une performance de danse ou pendant un concert ou un artiste visuel qui peignait pendant une autre performance. Non, cette année, les arts restent un petit peu de leur côté.
0: Ils cohabitent,
4: ils coexistent au sein de notre festival durant les 6 jours.
0: Et puis c'est l'une des choses que vous défendez dans votre festival, c'est ce que vous voulez, le fait de s'appeler Pollen, c'est pas uniquement cette envie de voyager, de passer d'un quartier de Sion à l'autre, c'est aussi le fait de dire que le pollen, il vole. On pense à la pollinisation croisée, mélange des patrimoines génétiques, donc des inspirations, donc des formes. Ça, c'est au cœur de votre nom déjà, donc forcément de ce qui définit votre festival.
4: C'est effectivement notre ADN de clairsemer la culture sous ses différentes pôles, zones.
0: Il y a beaucoup d'artistes valaisans.
4: Il y a pas mal d'artistes valaisans.
0: Vous n'avez pas encore réussi à faire venir du pollen d'ailleurs, en tout cas pas beaucoup.
4: On s'est égaré de temps en temps en dehors même des frontières suisses. Hein, mais cette année, on avait vraiment envie de rester un petit peu plus du côté valaisan, du côté suisse. Parce que c'est ça, promouvoir d'abord les talents locaux. C'était ça notre envie première.
0: Qu'est-ce que la Saint-Poyaise, Maribel Fumeau? Je vais essayer de vous dire si j'ai compris
4: ce
0: que vous
4: voulez.
0: Parce que c'est expliqué sur votre site et vous précisez que c'est ce qui va

0: constituer finalement la thématique de cette édition 2026 du Pollen Festival à Sion. C'est-à-dire que c'est selon une dame qui a développé cette théorie qui s'appelle Donna Haraway, qui s'appelait peut-être d'ailleurs, je ne sais pas si elle est encore des nôtres, c'est l'idée de se dire qu'à chaque fois qu'on fait quelque chose, on ne le fait jamais seul. On le fait avec d'autres. Oui. Forcément, qu'on le veuille ou non.
1: Exactement, c'est un petit peu la coexistence même, hein, et c'est à l'opposé de l'individu autonome. Non, on ne peut pas exister seul, on doit coexister, partager, collaborer, cofabriquer. Donc c'est un petit peu ça notre ADN aussi, et c'est ce que je disais tout à l'heure, c'est que...
0: dans une autre interview, sur une autre
1: antenne. Absolument, ouais. C'est que ce thème nous correspond vraiment bien par rapport à notre philosophie.
0: Mais depuis toujours finalement, c'est pas
1: quelque chose... Depuis toujours, ouais. Absolument, mais je crois que ce nom aussi barbare paraît-il à le prononcer sans poésie, voilà, c'est vraiment notre ADN.

0: Ça s'appelle Greenland, Jay Noon, artiste suisse, artiste radar RTS, on vous l'a dit tout à l'heure au moment où le morceau de débuter. Notez qu'elle sera ce samedi 4 juillet à Sion en concert dans le cadre du Pollen Festival.
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0: Marie-Belle Fumeau, le Pollen Festival, on parlait tout à l'heure de cette notion que vous mettez en avant sur votre site web, qui est celle de la Saint-Poyèse, qui, pour les personnes qui ne nous écoutaient pas tout à l'heure, qui consiste à se dire que ben, quoi qu'on fasse, on est en interaction finalement avec le reste du monde, et à plus forte raison quand on est dans le domaine de la création artistique. Mais finalement, c'est, je crois qu'on le disait tout à l'heure, c'est votre ADN, mais depuis toujours. Pourquoi vous mettez cette notion en avant aujourd'hui, cette année particulièrement, alors que vous auriez pu démarrer ça à la première édition?
2: On a toujours eu un thème et ça a toujours été un lien avec la pluridisciplinarité. Alors cette année, on a choisi la Saint-Poyèse parce qu'on revient un petit peu aux sources. D'ailleurs, c'est ce qu'on a dit tout à l'heure pour...
0: Non, ici.
2: Par rapport au fait qu'on est revenu plus sur les talents valaisans. Oui, c'est notre façon de présenter l'art d'abord chez nous, parce qu'il y a des choses très intéressantes et talentueuses qui méritent d'être mises en avant. Pas particulièrement, il y en a un peu partout, mais
0: oui, parce qu'il y a des Bernois, il y a des Vaudois, il y a des Colombiens qui viennent. C'est ça, COL. L'abréviation, c'est la Colombie.
2: Hein. Je crois bien, oui, effectivement. Ouais. Reggaeton énergique, je crois qu'on l'avait
0: baptisé comme ça.
2: Baptisé comme ça, oui. On s'ouvre aussi en dehors des frontières. On a eu des fois des artistes français, italiens l'année passée. Parce qu'on cohabite, parce qu'on vit ensemble et puis qu'on veut justement être proches les uns des autres.
0: Il y a un petit film sur le site de votre festival, donc pollenfestival.ch, un petit film qui résume, qui montre quelques images de l'édition 2025. Et je regarde le public dans tout le film, ils ont entre 20 et 35 ans à peu près.
2: Alors c'est drôle parce que c'est pas forcément ça qu'on a public. Hein. Effectivement, peut-être les images se sont arrêtées là-dessus, mais c'est vraiment un festival intergénérationnel, je dirais.
0: C'est important, la Saint-Poyèse, aujourd'hui, au-delà du Pollen Festival. J'ai l'impression que dans un monde qui est très... il y a des fossés, il y a des clivages, il y a des frontières, il y a des désaccords profonds à l'échelle de la planète. Vous arrivez avec... finalement, c'est même pas un point de vue. C'est un fait. On est obligé, on fait partie du même monde, on est obligé de tenir compte de ce qu'il y a autour de nous, qu'on le veuille ou pas. C'est ça que vous voulez dire?
2: Absolument, oui. C'est le fait de vivre ensemble. Et puis, nous, on est un écosystème artistique. D'ailleurs, je vais citer ma collègue qui a écrit un très beau texte de présentation.
0: Vous avez un texte sous les yeux.
2: Oui, parce que je trouve vraiment que ça représente ce qu'on essaye d'apporter cette année. Créer ensemble, non pas pour posséder le monde, mais pour en prendre soin, en symbiose, en vibration, en co-émergence. Je trouvais ça très beau. Et bah, c'est ce qui
0: vous motive.
2: C'est ce qui nous motive. C'est notre philosophie depuis le début en 2020.
0: Marie-Belle Fumeau, on écoute un petit peu de musique et puis on va faire un tour du côté de la programmation musicale du Pollen Festival qui se déroule à Sion les 3, 4, 5 puis les 9, 10, 11 juillet.
2: Merci.
0: Mais merci à vous de la visite. Le Pollen Festival avec, dans la programmation musicale, pourquoi pas ce plaisir qu'on va avoir, en tout cas j'espère qu'il sera partagé, le plaisir de passer un petit moment avec ce groupe biennois qui s'appelle Putz Marie. C'est bien à la radio, mais alors sur scène, c'est incroyable. Allez-y.

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1: Un oligarque ukrainien et sa famille ont été blessés hier soir à Monaco dans la déflagration d'un engin explosif. Il s'agit vraisemblablement d'un attentat, selon le chef du gouvernement monégasque. Un couple se trouve en urgence absolue et un adolescent de 13 ans a été plus légèrement blessé. L'explosion s'est produite vers 21h dans un immeuble résidentiel le long de la frontière avec la France. Dans un communiqué, le prince Albert dénonce un crime odieux et un choc pour toute la communauté monégasque. Le bilan du double séisme au Venezuela la semaine dernière s'établit désormais à 1719 morts. Un nouveau décompte livré hier par le président de l'Assemblée nationale sur place qui évoque aussi plus de 5000 blessés. Le nombre de personnes encore portées disparues est lui estimé à 50 000 selon les Nations Unies, alors que les opérations de recherche de potentiels survivants se poursuivent toujours. Note également que les deux tremblements de terre du 24 juin dernier ont été suivis de 609 répliques, dont une ce matin de magnitude 4,2. Au Pérou, la candidate de droite Keiko Fujimori a été déclarée vainqueur hier du second tour de la présidentielle. Elle est créditée de 50,1% des voix contre 49,8% à son rival de gauche Roberto Sanchez, selon des résultats qui sont donc définitifs. C'est l'un des scrutins les plus serrés de l'histoire récente en Amérique latine. L'écart final entre les deux rivaux est seulement de 50 000 voix sur plus de 18 millions de votants. Un feu de forêt s'est déclaré hier soir sur les versants montagneux au-dessus de Locarno. Les opérations d'extinction étaient encore en cours hier soir. Plusieurs régions de Suisse sont actuellement exposées à un risque considérable d'incendie en forêt. Et c'est le cas justement de la région de Locarno. À la fin, ce n'est plus l'Allemagne qui gagne. Nouveau cauchemar pour la Mannschaft qui a été éliminée dès les 16e de finale de la Coupe du Monde de football. Cette nuit, l'Allemagne s'est inclinée 4-3 au tir au but face au Paraguay, qui sera donc opposé au vainqueur de la rencontre opposant la France et la Suède au prochain tour. À suivre une des belles affiches de ces 16e de finale, le Maroc qui affronte les Pays-Bas. La rencontre vient tout juste de débuter. Novak Djokovic, lui, a souffert hier pour son entrée en lice à Wimbledon. Le Serbe a toutefois assuré l'essentiel sur le gazon londonien en venant à bout du Chinois Wei Yongbing en 4-7. Il a rendez-vous au prochain tour avec le Grec Stefanos Tsitsipas. Le tenant du titre, Yannick Sinner, a lui aussi été malmené. Le numéro 1 mondial a dû en passer par 5 manches pour se défaire du Serbe Miomir Kecmanovic. Les États-Unis devraient être frappés cette semaine par une intense vague de chaleur qui pourrait battre des records de température localement. Et cela pourrait affecter le mondial de football, tout comme les célébrations du 250e anniversaire du pays, avec des températures de 40 à 46 degrés par endroit. Une météo plus clémente chez nous, en tout cas, il fera beau et chaud encore ce matin, avant une dégradation attendue dès la mi-journée et 17 à 30 degrés pour les maximales.
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3: Et toute l'équipe de Vertigo représentée aujourd'hui par Florence Grivel. Bonjour.
4: Bonjour.
3: Florence.
4: Ah ouais.
3: Bah oui, non, il y a Marc Frochon en régie aussi.
4: Ah bah quand même.
3: Oui, bien sûr.
4: Quelle
3: équipe. Il y a
4: équipe.
3: Nadia Mitty qui nous a fait aussi
4: une
3: présentation
4: musicale.
3: Bah oui,
4: quand même, faut le dire.
3: Il faut le dire. Et nos invités qui sont là avec nous, Martine Chalvera, bonjour.
5: Bonjour.
3: Vous êtes la directrice du Festival de la Cité. C'est votre 4e édition, c'est ça?
5: Oui, tout à fait.
3: Eh bien, on va parler de cette 4e édition ensemble. Un programme assez riche, touffu, dense, comme à chaque fois. 150 projets artistiques. C'est quand même 10 de plus que l'an passé. C'est énorme.
5: Ah oui. En effet,
3: vous-même
5: c'est pas
3: avez
5: mal,
3: l'air surprise.
5: Non, parce que cette année, en fait, les 20 ans de Tridel. Et du coup, ouais, on a une programmation spéciale et assez dense autour de l'usine Tridel
3: avec
5: le week-end.
3: Des afters.
5: Voilà,
3: le week-end.
5: Avec des afters et la journée.
3: Usine Tridel qu'on a bien connue.
4: Oui, au vallon.
3: Depuis la Sala.
4: Depuis la Sala, mais oui, c'est vrai, on avait accès direct.
3: Mais voilà.
4: Si on montait, mais c'était très cardio quand
3: Oula,
4: même.
3: Très cardio, ouais, oui, en effet. Et puis nous avons également avec nous deux invités, Emma Pérez et Jessica Tamsin-Aleman. Bonjour à toutes les deux.
6: Bonjour.
3: Comment ça va?
6: Mais ça va très bien.
3: Bon.
6: Contente d'être là.
3: Eh bien, content aussi de vous accueillir. On va parler de votre duo Dustcore, dont il paraît qu'il va dynamiter pas mal de choses.
6: On l'espère.
3: Tiendrez-vous vos promesses? Nous le verrons. Non, blague à part, on va parler de votre travail à toutes les deux, qui est issu de la manufacture. Vous avez aussi toutes les deux d'autres spécialités autres que la danse, la musique, le dessin notamment. Enfin, de tout ça, on parlera tout à l'heure. Et puis également, dans cette émission, on retrouvera une série que nous propose Vitole Langlois, consacrée aux musiques de... La lumière vient de s'éteindre, mais c'est normal, ne vous inquiétez pas, tout va bien. Les volets se ferment automatiquement.
4: C'est un bâtiment intelligent.
3: C'est ça.
4: Qui connaît, il devance nos besoins.
3: Exactement. Voilà. Il sait qu'on aura trop de lumière, donc il dit j'ai peut-être fermé ses volets.
4: Ah non, c'est ambiance tango.
3: Ben oui, exactement. Il manque un peu de rouge, mais ça va venir, je pense. Avec Vitole Langlois, donc disais-je, on va s'intéresser à la musique des jeux vidéo avec 4 épisodes cette semaine, de lundi à jeudi, puisque vendredi, nous serons en direct de Montreux pour le début de ce festival et également le dernier épisode de cette série que nous consacrons au Montreux Jazz Festival pour ses 60 ans. Série disponible sur notre page rts.ch. Et bien, j'ai envie de dire bonjour tout le monde. On va commencer avec vous, Martine Chalvera, et à cette 54e édition du Festival de la Cité à Lausanne. Donc ça démarre demain, 150 projets artistiques, beaucoup de scènes, des gens qui viennent de partout, mais avec toujours cet enjeu environnemental chez vous. Vous ne prenez que des gens qui sont en tournée, donc vous n'obligez pas les artistes à prendre un avion, un train, tout ça, c'est ça pour venir?
5: Non, alors je crois que le développement durable fait vraiment partie intégrante de notre réflexion, et ça de manière transversale dans tous les secteurs du festival, que ça soit du côté du FNB, avec que des prestataires ou des partenaires boissons qui viennent dans un
3: rayon restreint.
5: De 10 km, pas plus. Et évidemment aussi par rapport aux artistes. Donc on essaye d'avoir des artistes qui sont en tournée, en tout cas pour la musique.
3: Et puis alors cette question qui taraude tous les journalistes, est-ce le retour des crevettes?
5: Non, on a fait de nouveau par rapport...
3: Je vois deux autres invités du duo Dustcore qui sont complètement
5: regardez
3: interloqués.
5: Comme ça. Ouais, c'est ça.
6: Je crois que j'ai l'anecdote.
3: Vous avez
6: en
3: l'anecdote?
6: Tête, je crois.
5: La fameuse. Alors là aussi, c'est vrai que
3: Racontez-nous
5: l'anecdote. C'est important, tout ce qui est F&B, tout ce qui est développement durable, et on a développé une charte d'alimentation durable qu'on respecte autant au niveau du restaurant, du staff et des artistes que des stands.
3: Donc pas de crevettes qui viennent d'Asie.
5: On ne s'est pas acharné complètement sur les crevettes, mais sur tout le reste.
3: Les pauvres. Il y aurait des crevettes dans les mains, il y en aurait au programme. C'est ça qu'il faut comprendre.
5: Oui, en fait, il y aura probablement des crevettes dans certains stands, mais qui seront issues de la pêche durable.
3: Ouais,
5: voilà, d'accord. Vous savez tout.
3: Voilà, maintenant c'est tout. Non, blague à part, c'est vrai que c'était une des interrogations il y a quelques années à propos de ces fameuses crevettes qui avaient disparu de l'alimentation du festival de la Cité. Maintenant tout est réparé, on est content, on pourra retrouver quand même des crevettes. Parlons un petit peu de ce qui fait le sel de ce festival de la Cité. Avec les années, c'est un festival qui a pris énormément d'ampleur, 54e édition, on le rappelle, aujourd'hui. Qu'est-ce qui fait ce festival aujourd'hui, selon vous, Martine Chalvera? Quels sont vos axes directeurs?
5: Alors, je crois que c'est la volonté vraiment de mettre l'art dans l'espace public, d'ouvrir au maximum le festival de par sa programmation, où on est pluridisciplinaire, donc d'aller chercher vraiment des projets, tout en gardant une programmation singulière, mais d'aller vraiment chercher des projets, que ce soit de la danse, du théâtre. On a pas mal de projets aussi jeunes publics ou de la musique, tout domaine confondu, et de réfléchir vraiment à avoir des projets qui sont en adéquation avec l'espace, avec le public, ce qu'on y défend.
3: Comment est-ce qu'on programme un projet en fonction d'un espace?
5: On voit assez rapidement, enfin quand on voit un projet, on se dit on veut l'inviter au festival, on réfléchit directement sur quelle scène on veut l'inviter. Et je crois que c'est vraiment en lien avec l'architecture du lieu. Voilà, c'est très, très fort et très important.
3: Et puis alors, une autre question qui taraude tout le monde, mais cette fois-ci pas vraiment les journalistes, mais plutôt les habitants de cette ville. C'est le bruit, c'est l'ambiance. Comment est-ce qu'on gère aujourd'hui tout ça, sachant que ça devient une question extrêmement sensible, le bruit dans les villes?
5: Oui, alors ça en fait partie. C'est vrai qu'on essaye vraiment de communiquer au plus proche auprès des habitants, de voilà des périodes de montage, de démontage, des horaires aussi du festival. C'est 6 jours dans l'année. Je crois qu'on a on a un public très aventureux et qui est très content de venir au festival. Je pense qu'on voilà que ça fait vraiment partie de l'ADN du festival d'être dans cet espace public et de revendiquer aussi l'espace public.
3: Florence,
7: est-ce qu'il y a justement aussi des adéquations entre, vous parliez de l'usine Tridel et de cette collaboration depuis 20 ans avec le Festival de la Cité. Est-ce que, pour le coup, vous programmez des spectacles qui ont peut-être un rapport avec l'esprit du lieu, son ADN, comme vous venez de le dire, ou alors vous permettez des grands écarts et ça n'a pas d'importance?
5: Non, alors justement, de programmer des projets dans l'ADN du lieu, ça fait vraiment partie. Typiquement, là, pour Tridel, ça fait pas 20 ans qu'on collabore, mais on fait une collaboration spécial pour les 20 ans de l'usine.
7: Oui, voilà, c'est juste.
5: Et du coup, on a que des projets in situ, donc qui sont vraiment réfléchis dans l'esprit du lieu, avec pas mal de cirques notamment, et on va des circassiennes qui vont se suspendre au pont balançant, par exemple, de l'usine Tridel. Donc, ce sera vraiment des projets qui sont imaginés et réadaptés pour l'espace.
3: Lorsque vous dites que vous faites dialoguer des artistes suisses et internationaux, concrètement, ça consiste en quoi et ça se présente comment?
5: Alors, notre programmation est suisse et internationale. C'est vrai que c'est important pour nous de mettre en lumière aussi les artistes suisses. Le dialogue, il se passe plutôt pendant le festival. C'est vrai qu'on a pas mal d'artistes qui se rencontrent. On essaie de privilégier aussi ces rencontres entre les artistes, que ça soit dans notre espace artistes et staff, qui s'appelle la courtine, qui est vraiment un espace de dialogue entre les artistes et qui peut après donner lieu à des collaborations.
3: Et comment est-ce qu'on programme 150 spectacle.
5: Alors, on a une équipe de programmation et on travaille toute l'année pour aller chercher des projets qui nous semblent.
3: Vous allez les chercher, vous recevez des projets, j'imagine que les deux.
5: Les deux, ouais.
3: Et alors, où allez-vous chercher ces projets?
5: Alors, ça dépend pour l'art vivant. C'est vrai qu'on va beaucoup en Belgique, en France, et évidemment en Suisse aussi. On reçoit beaucoup de propositions aussi, et on fait pas mal de festivals. Pour la musique, c'est pareil, où les programmateurs et programmatrices vont dans plusieurs festivals et ensuite écoutent énormément de musique et regardent aussi beaucoup les vidéos. C'est vrai que ce qui est aussi important pour nous, c'est la performance sur scène, et vraiment ce que, le lien avec le public.
3: Alors, la performance, on va en parler justement avec vous, Emma Pérez et Jessica Tamsin-Aleman. Comment vous êtes-vous retrouvés dans ce festival? C'est vous qui les avez approchés, qui l'avez approché, le festival, ou on est venu vous chercher?
8: Alors, initialement, on a organisé une fête au Parc de la Valencienne où on a pu performer avec le collectif Bâclé, une représentation de notre spectacle On ne badine pas avec l'amour dans la rue. Et cette équation, on avait invité Jonas, qui est une programmatrice du festival. Et à la suite de cette représentation avec le collectif Bâclé, on a enchaîné directement avec Dustcore.
3: Ouais.
8: Et donc ça s'est fait initialement dans un lieu très informel.
9: C'est une parc de pétanque, plutôt.
3: Ouais. Voilà. Ah oui.
8: Et du coup, c'est à cette issue-là qu'on a recontacté Jonas pour essayer de créer du lien. Et voilà, le Festival de la Cité, c'est un lieu qui est hyper vivant et qui est réellement une chance de pouvoir y jouer.
3: Et c'est un lieu idéal pour faire de la performance, comme vous le proposez? C'est un très bon lieu pour ça, le Festival de la Cité?
9: Oui,
3: pour la performance.
9: Oui. Je pense... ce qui va être spécial cette fois-ci, parce que jusqu'à présent, on a joué dans des assez petits espaces ou dans des lieux assez informels et il y avait souvent un bon public, mais ça restait assez intime. Et cette fois, ça va être pour la première fois, va avoir peut-être beaucoup de gens, et donc ça va être une nouvelle expérience de pouvoir partager avec aussi plus de gens, aussi avec un autre public. Les visiteurs de Festival de la Cité, donc
8: qui est assez... Et j'ai aussi l'impression que ça fait partie de l'ADN un peu de nos démarches artistiques, en tout cas pour Dustcore, c'est une forme qu'on a envie déjà qui est hybride, qui est à la fois entre une sorte de concert performatif et un spectacle aussi de danse, donc voilà, c'est un peu une forme qui touche à plusieurs domaines et qu'on a envie de pouvoir adapter au lieu. L'adaptation de nos corps performatifs et de ce qu'on a envie de parler, ça se fait dans en dialogue avec le site. Et du coup, là, rencontrer le lieu dans lequel on va jouer, ça va être aussi un beau moment de partage. Ouais.
9: Alors, oui, parce que sur ce lieu, on va jouer, il va avoir en même temps des concerts et des performances. Et nous, comme on est dans cette fusion,
8: jonction là.
3: Entre la musique et la performance.
8: C'est voilà, exactement. Ouais.
3: Alors, on nous a dit que c'était un duo tout à fait décapant et détonnant, ce que vous proposez. lorsqu'on dit performance, on peut tout imaginer, mais concrètement, en quoi ça consistera? Vous savez déjà ce que vous allez proposer, j'imagine, évidemment.
8: Oui.
3: Rassurez-nous.
8: On vous rassure. Alors oui, la forme, le dispositif performatif, il jongle entre un moment de... performativité qui joue avec du R concert. On joue.
3: Vous mimez un concert.
8: On mime un concert. Okay. Exactement. Et tout d'un coup, enfin, il y a tout un basculement qui s'opère au long de la performance. Et la seconde, un peu partie du concert, c'est plus un duo acoustique de Jessica et moi.
9: Ouais.
3: Et un duo acoustique, mais pour de vrai?
8: Pour de vrai.
3: Avec des vrais instruments?
8: Une vraie guitare, de vraies voix. looper sur scène, voilà. Ouais. Donc ça, c'est pour de vrai le soir.
7: Et le titre, Dust Core, comment est-ce qu'on doit le penser? Il y aura de la poussière partout?
8: Alors ça, on aimerait bien remuer la poussière.
7: Ouais. Hein.
8: Mais vas-y.
9: Le titre est né un peu dans un jeu de mots. Il a la musique, style musique. Crust Core, qui est un autre nom pour le Crust Punk, qui est une subculture du hardcore punk. Et tout ça, en fait, on avait un peu, mais nous, on n'est pas méga, on connaît pas non plus très très bien tout ça, mais on avait juste un peu, se mis dans tous ces différents,
3: comme des cases.
9: Comment?
3: Des cases.
9: Oui, des cases, mais, en fait, on est resté un peu bloqué sur le crustcore parce qu'en même c'est un peu
8: c'est un style musical qui existe,
9: qui fait partie déjà. Aussi de ça et qui fait un petit partie aussi de notre DA et on a bien aimé le mot crust. On trouvait ça
8: c'est un peu crusty, juicy. Je pense qu'il y avait quelque chose dans la sonorité
7: croustillant,
8: croustillant. Voilà, un peu décapant et le core. C'est aussi il peut être lu dans plein de manières différentes, mais je pense qu'il y a un truc qu'on est porté aussi par une énergie assez qui vient de l'estomac. Et le corps, c'est aussi le centre, c'est ce qui bouge.
9: Et après il avait les options, on a joué sur, parce que en fait aussi le mot dust, la poussière, elle est très présente dans ce concert, dans cette performance. Parce que oui, ça fait partie de on joue avec, c'est un peu, entre autres, on joue avec un peu des figures masculines qui sont un peu bloquées dans le temps, avec cette poussière qu'on aimerait bien un peu remuer.
3: À quoi elles ressemblent, ces figures masculines bloquées dans le temps?
8: on va dire qu'on aime bien aussi s'amuser et se réapproprier ces gestuels un peu stéréotypés.
3: Mais c'est quoi, c'est la gestuelle du rocker sur scène,
8: cette
3: survirilité
8: qui, très performative, de ce gars qui se touche le sexe en regardant ses fans, enfin bon voilà, ça c'est un exemple.
3: Comme Madonna quoi.
8: Comme qui?
3: Madonna faisait ça aussi.
8: Et comme Madonna, mais
3: non, je pourrais très bien faire un équilibre.
9: Voilà, donc là, le dust qui aujourd'hui, après on l'a transformé en dust core.
3: En fait, vous jouez avec les codes du rock et du hardcore, en fait, et vous les réinterprétez à votre façon, comme ça, pour jouer avec, c'est ça?
8: Oui. Ouais. Le but, c'est vraiment de s'autoriser, en fait, à se créer un moment où on fait concert, malgré qu'on a fait pas la virtuosité technique, en fait, de musicien, musicienne, mais que pour autant, nos outils, c'est quand même nos corps. Et que ça, on sait faire avec.
3: Ouais.
8: Et il y a quelque chose dans la musique, où, quoi, en fait, la danse, la musique, c'est hyper lié, quoi.
3: Exactement, et tout ça, c'est donc à voir au Festival de la Cité à Lausanne, 54e édition, avec le duo Dustcore. On va revenir à vous, Martine Chalvora, également autour de ce festival, vous qui en êtes la directrice. Mais là, on va s'intéresser alors à tout à fait autre chose. Écoutez.
10: J'ai juste une petite question à vous poser.
11: Oui. Une question très importante.
3: Et c'est Florence qui pose la question aujourd'hui, mais laquelle, Florence ?
7: Alors en ce moment, au Musée historique de Lausanne et au Kaki à Yverdon-les-Bains, on découvre deux collections d'art bien particulières, celle de deux villes. Alors à quoi ça sert la collection d'art d'une ville ? Réponse avec Chantal Rey, conservatrice de la collection lausannoise.
12: Elle sert tout d'abord à soutenir les artistes, d'autre part à embellir la ville. Et elle a été débutée dans les années 1932, justement, pour soutenir les artistes dans cette période difficile.
3: Une collection lausannoise, donc débutée en 32 pour soutenir les artistes locaux, embellir la ville également. Mmh. Aujourd'hui, ça équivaut à combien d'œuvres achetées ou commandées, Florence ?
7: Alors, depuis le temps, ça équivaut à des achats faits à plus de 550 artistes du CRU. Combien ça fait d'œuvres ? Réponse, Chantal Rey.
12: 1800 pièces actuellement. Dont 200 dans l'espace public et semi-public, dans des écoles également.
7: Par exemple, pour les Lausannois, Lausannoises ou d'autres personnes qui arriveraient dans cette ville, au niveau de l'espace public, qu'est-ce qu'on aurait qui a été commandité ou acheté par la ville de Lausanne ?
12: La toute première, c'est une œuvre qui se trouve dans le parc Morpeau, c'est la baigneuse de Milo Martin. Sinon, on a une œuvre assez sympathique qui se trouve tout près de Saint-François, c'est le crapaud de Bourg de Monsieur Béthua.
7: C'est un énorme crapaud avec des yeux couleur émeraude évidemment, et puis qui crache de l'eau.
12: Exactement, parce que comme ça, quand on boit à la fontaine, c'est comme si on faisait le baiser au crapaud.
7: Est-ce que le budget d'acquisition a beaucoup bougé depuis la création de ce fonds, de cette collection ?
12: Oui, bien sûr, parce qu'au début, on avait vraiment une pièce qui était acquise par année, donc auprès d'un artiste. Et actuellement, on a vraiment un budget de fonctionnement qui est beaucoup plus grand. Il faut savoir que les trois quarts de ce budget sont alloués au soutien aux artistes et un quart reste pour les acquisitions et pour la conservation et la médiation de cette collection.
7: Comment est-ce qu'on entre dans la collection ?
12: Le critère le plus important, bon, c'est d'être un artiste et d'autre part, d'avoir sa pratique artistique vraiment dans la région lausannoise.
3: C'est donc Chantal Rey, la conservatrice de la collection d'art de la ville de Lausanne, une collection qui s'expose en ce moment au musée historique. On ne montre pas 1800 œuvres.
7: Mais non,
3: Florence,
7: non, non,
3: s'imagine.
7: Nous propose un voyage choisi dans le temps que l'on remonte jusqu'à aujourd'hui avec des pièces magnifiques qui sont d'ailleurs très souvent prêtées lors d'expositions ici et ailleurs. Et on sent vraiment le cœur palpitant d'une collection vivante, hors les murs aussi, et qui les repousse, puisque la ville de Lausanne a inauguré tout récemment un nouveau dispositif culturel d'art éphémère en plein centre-ville. Prenez la façade aveugle de Manor, en plein centre de Lausanne. Ben, en ce moment, elle est habillée par l'artiste lausannoise Maya Rocha. C'est une œuvre vraiment XXL, tout en chatoiement. Eh bien, cette œuvre-là va rester 6 mois. Par la suite, le service de la culture de la ville ouvrira un concours pour sélectionner les futurs artistes qui habilleront successivement ce grand mur. C'est vraiment impliqué,
3: ouais,
7: vraiment,
3: absolument.
7: Comme service.
3: Et alors, après Lausanne, on part maintenant au Kaki à Yverdon-les-Bains, qui nous dévoile aussi la collection d'art de la ville.
7: 600 œuvres dans cette collection, dont aussi une partie dans l'espace public. Alors, quelle est la mission de cette exposition ? On écoute le directeur du Centre d'art, Rolando Bassetti.
13: La collection est une collection vivante. Déjà, elle vit au contact du personnel de la ville d'Yverdon-les-Bains et de toutes les personnes qui fréquentent les différents services, c'est-à-dire qu'elle décore les bureaux, les salles de réception, les salles d'apparat de la ville. Donc, elle est en contact avec l'activité d'une administration publique. On voulait aussi faire vivre l'exposition et offrir une expérience au public. Donc, dans l'une des salles du Kaki, vous avez un cabinet d'estampes qui présente des estampes réalisées avec différentes techniques. Et ce cabinet a inspiré un atelier participatif qui sera accessible pendant toute la durée de l'exposition, pendant les heures d'ouverture du Kaki. Et c'est un atelier à travers lequel le public pourra expérimenter des techniques d'estampes plutôt originales et simples. Pour en citer une qui sera très accessible tout le temps, c'est le Lego Print. Le public pourra réaliser des estampes en utilisant des matrices qu'il fabriquera lui-même en utilisant des pièces de Lego et pourra repartir avec l'estampe qu'il a fait.
3: En Lego.
7: Eh ouais.
3: Formidable.
7: Mais sur papier.
3: Et sur papier.
7: Ah oui, tu pisses, tu l'estampes.
3: Oui, effectivement. De Bahia Zarik, toute cette exposition des œuvres du musée historique à Lausanne. C'est à voir donc à Lausanne jusqu'au 2 août. Et celle du Kaki d'Yverdon-les-Bains.
7: Ça s'appelle Favori.
3: Favori, ouais. C'est jusqu'à quand?
7: 21 septembre.
3: Merci Florence. On va se tourner vers une artiste qui figure dans votre programmation, Martine Chalvera. C'est la Niña. C'est la star du moment, dites-nous tout.
14: Oui, alors c'est vraiment la sensation napolitaine du moment qui revisite des titres en fait, ou de la musique traditionnelle napolitaine, qui la remet au goût du jour avec des loupes, avec c'est magnifique et ça ouvrira le festival en fait demain sur la scène du Grand Canyon.
3: Ouais, c'est très très très attendu, la Niña qui fait vraiment ce mélange entre la tradition et la modernité avec quelque chose bien à elle. C'est une proposition de notre invitée, Martine Chalvera, qui est directrice du Festival de la Cité. Écoutez.

0: La Niña avec Figlia da Tempesta, cette chanson napolitaine revue et corrigée par cet artiste que vous avez choisi dans votre programmation, Martine Chalvora. Je rappelle que vous êtes la directrice du Festival de la Cité, dont on parle pour sa 54e édition. Juste avant de retrouver les actus culturels dans Vertigo, on a évoqué La Niña et donc le fait qu'elle était effectivement la starlette un peu du moment et qu'en fait tout le monde se l'arrache littéralement parce qu'elle est invitée absolument dans plein d'endroits un petit peu partout en Europe. Aujourd'hui, on constate que les programmations musicales, en tout cas dans des festivals tels que le vôtre, se sont considérablement ouverts. Avant, on essayait d'avoir des stars, disons, un peu mainstream, très connues. Et aujourd'hui, on va plutôt chercher la différence. On va chercher la nuance. Et vous disiez d'ailleurs l'an passé que ce festival était là aussi pour amener de la nuance dans les propos.
1: Oui, je pense. Et c'est vrai que nous, on a la chance de pas vendre de billets. Donc, on n'a pas de billetterie. Donc, on n'a pas besoin d'aller chercher des têtes d'affiches non plus. Donc, on est vraiment dans le défrichage. Et on essaye vraiment d'aller chercher des artistes qui sont pas encore connus avant qu'ils soient connus. Alors, c'est vrai que La Niña, c'est particulier parce que entre deux, elle est devenue connue. C'est donc, c'était vraiment un très, très bon flair de Joe et Gilles qui font la programmation musicale. Mais c'est vrai que la plupart des artistes qu'on programme sont pas très connu qu'on peut voilà, on a aussi la chance d'avoir un public très aventureux qui aime venir découvrir des artistes au festival.
0: La gratuité, c'est la condition de la curiosité?
1: Non, je pense pas. J'espère pas, non.
0: Je suis taquin. 17h30, vous restez avec nous, place à ceci.
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0: Alors, je sais pas si vous l'avez lu autour de la table. Freda McFadden, vous l'avez lu ou pas? Non. Bon, alors sachez que l'autrice de la série La femme de ménage a fait s'envoler les ventes et croître le chiffre d'affaires du segment du livre en France de 37% entre 2024 et 2025. Même si le nombre de livres vendus a baissé de 1,5%, le chiffre d'affaires des éditeurs est resté quasiment stable. Les mangas sont en baisse, les essais en progression, vous voyez, on est en recherche de sens, porté notamment par le succès de L'heure des prédateurs de Giuliano da Empoli. En résumé, chiffre d'affaires 2,8 milliards d'euros, 419 millions de livres vendus. Vous connaissez ce bruit, Florence?
3: Ouais, bah, ça me paraît être une jolie petite Vespa, ça.
0: Mais oui.
3: C'est ça, hein?
0: Mais oui, la Vespa, la même que la mienne, la même que la vôtre.
3: Orange, j'espère.
0: Rouge, celle-là.
3: Rouge, d'accord.
0: Ce scooter, né en même temps que la République italienne, fête ses 80 ans ce week-end à Rome. Bien culturel s'il en est, la Vespa est une actrice du cinéma italien dès sa naissance, de Vacances romaines à Journal intime, en passant par la Dolce Vita. Elle est devenue à l'écran une icône mondiale du mode de vie à l'italienne. Roberto Gualtieri, le maire de Rome, parle, lui, d'un symbole iconique de l'histoire et de la culture italienne, il n'a pas tort. Le cinéaste Nanni Moretti, dans ses films, en a fait un symbole, celui de son errance poétique dans les rues de Rome en été, dans la scène d'ouverture de son film Journal intime. Vous l'avez vu ? Ah, vous devez voir ce film, absolument. Il incarne même le logo de sa société de production, Sarrer Film. Cette Vespa a été confiée par Nanni Moretti au Musée National du Cinéma de Turin pour y être exposée. Et sachez enfin que vous pouvez refaire la balade de Nanni Moretti grâce au livre Rome, mise en scène de Édouard Dor, dans la collection Ciné Voyage, chez l'éditeur Espace et Signes. Au cœur d'un studio d'animation, trois petites marionnettes de jeunes orang-outans unissent leurs forces pour recréer une jungle issue de leur imagination. Vers la forêt, ce court-métrage du Suisse Antonin Niklas, que vous avez peut-être entendu dans Vertigo la semaine passée, a remporté le prix Jeune Public au Festival d'Annecy. On a le nez creux dans cette émission.
3: Waouh !
0: Oui, Antonin a la classe, décidément, lui qui avait déjà remporté un BAFTA, soit les Oscars britanniques, pour son précédent film d'animation.
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0: Une actu à retrouver sur l'application Play RTS. On revient à vous, Martine Chalvora, vous êtes la directrice du Festival de la Cité à Lausanne, 54e édition. Ça démarre demain, on a évoqué quelques traits de votre programmation dans les très grandes lignes. On a entendu La Niña, cet artiste très emblématique des musiques d'aujourd'hui, qui sont à la fois ancrées dans la tradition et qu'on retrouve plein de modernité sur toutes les scènes du monde. Quel musicien, musicienne, artiste, groupe vous nous conseilleriez, en plus de La Niña, à voir impérativement cette année, puisque ce festival est là aussi pour découvrir des artistes de demain?
1: Oui, alors on a la chance cette année aussi de mettre un éclairage sur les artistes locaux. On a 24 Chiara, qui est un trio lausannois qui est ultra bien. qui passe justement, qui est multigenre. Vous avez un sujet, je crois, après sur la musique de jeux vidéo, donc on peut retrouver quelques sons de jeux vidéo. C'est vraiment pop rock, musique de jeux vidéo hyper actuelle.
0: La pop toujours.
1: Très originale, quoi. Ouais. Et on a Badney aussi, qui est une jeune rappeuse lausannoise, qui est vraiment une étoile montante de la scène suisse et qui vient faire un projet spécial, un projet vraiment XXL sur la scène du Grand Canyon.
0: On parle de musique et on sait que la musique c'est facile à programmer, on monte une scène, on met des artistes dessus, on sonorise, voilà, l'affaire est faite. Lorsqu'on veut faire du théâtre ou de la performance, ce qui est le cas de nos deux autres invités, le duo Dustcore, qui sont avec nous en studio, il y a une complication supplémentaire, c'est plus difficile de mettre en place ce genre de spectacle?
1: Oui, alors c'est vrai que la particularité du Festival de la Cité, c'est que on programme dans les arts vivants, la plupart des projets ont été conçus pour la boîte noire, donc on doit les adapter pour les amener à l'extérieur. On a fait aussi le pari d'un peu alléger les scènes. L'idée, c'est vraiment pas de reproduire une boîte noire à l'extérieur, donc il y a beaucoup d'adaptations techniques et beaucoup de discussions avec les compagnies quand on invite un spectacle jusqu'à ce qu'on puisse le présenter au Festival de la Cité.
0: Est-ce qu'il y a des artistes qui, pour finir, ne viennent pas? Parce que justement, sortir de la boîte noire, sortir de la scène de théâtre, être en extérieur avec le soleil couchant, c'est plus compliqué?
1: Alors ça fait partie des discussions qu'on a dès le début avec les artistes. C'est possible que ça fasse trop d'adaptations et du coup peut-être qu'il y a une question de temps ou des questions techniques simplement où on peut pas... Mais la plupart du temps, en fait, ce qu'on perd en technique, on le gagne ailleurs et c'est vrai que c'est un retour qu'on a très souvent des artistes présentés au festival.
0: Et alors cette fois-ci, un spectacle plutôt théâtral que vous pourriez nous recommander absolument?
1: Alors je vous recommanderais Parterre de Volmir Cordeiro. Volmir qui est un artiste brésilien qui habite maintenant en France mais qui est venu plusieurs fois au festival et là il vient avec cette pièce avec beaucoup de costumes. C'est une pièce de groupe qui est hyper belle et où on pourra voir Ellie Autain par exemple qui est une danseuse d'ici je vous propose qu'il va ouvrir le festival demain et mercredi.
0: Absolument, et ce festival se termine, rappelez-nous les dates.
1: Alors ce sera du 30 au 5 juillet.
0: Voilà, exactement, avec on le rappelle 150 spectacles, projets artistiques tous gratuits évidemment, qui vous attendent et dans tous les genres, avec en plus effectivement une programmation destinée aux plus petits. Comment est-ce que ça se une programmation pour les enfants? On sait que, en tout cas dans la ville de Lausanne et à Genève, il y a des théâtres dédiés à ça, qui font très très bien leur travail. Aujourd'hui, ces spectacles que vous proposez pour les enfants, vous les trouvez localement? Vous allez les chercher ailleurs également?
1: Oui, alors on a les deux en fait. On va voir beaucoup de spectacles et c'est en voyant les spectacles en fait qu'on a envie de les inviter. C'est aussi des spectacles qu'on a une petite scène qui est la scène Saint-Maur qui se prête très très bien, qui a un très bon rapport entre la scène et le public, qui est très intime. Et voilà, on aura des spectacles aussi dans la Maison Pixies pour les enfants. Et cette année, on est très contente de pouvoir proposer un programme un peu étendu qui s'appelle La Cité des Enfants, où on propose des ateliers en amont du festival. L'idée, c'est vraiment d'impliquer les enfants dans des réflexions par rapport au programme, mais aussi par rapport à l'accueil des enfants au festival.
0: Le Festival de la Cité, 54e édition du nom, qui accueille donc ce duo Dustcore. Elles sont avec nous, Emma Pérez et Jessica Tamsin-Aleman. Emma Pérez, vous êtes prix artistique de la ville de Nyon, vous l'avez reçu en 2024. Vous êtes danseuse et illustratrice, c'est
1: exactement
0: juste. Hein, voilà. Jessica Tamsin-Aleman, vous, c'est la danse et la musique, puisque vous jouez de plusieurs instruments de musique. Violon, guitare,
4: oui.
0: Et puis un peu de piano.
4: Mais
0: ça fait trois quand même.
4: Oui,
0: tout le monde ne peut pas en dire autant.
4: Mais le violon, c'est le seul que j'ai vraiment étudié. Les autres, c'est beaucoup l'improvisation.
0: Les autres, c'était pour jouer juste. C'est pour ça qu'on fait du piano, je crois, non? De quelle manière vous vous êtes rencontrées toutes les deux?
5: Alors, on a fait la formation à la manufacture ensemble. Donc, on était dans la même classe. Et c'est en fait durant ces trois années qu'on a dansé tous les jours ensemble.
0: Ouais.
5: Et puis...
4: à ce moment-là aussi, on a capté qu'on a les deux aussi un intérêt dans la musique. On a pas mal chanté ensemble et c'était souvent un peu les deux, la musique et la danse qui nous ont...
0: Qui vous ont rapprochés.
4: Oui.
0: Ouais. Et ce spectacle, alors, Dustcore, vous nous avez expliqué tout à l'heure, en gros, en quoi visuellement ça consistait, mais plus lointainement, il vient d'où, en fait? La réflexion, elle vient d'où?
4: Bon,
5: pense que c'est une forme déjà qui est née d'une envie de faire des choses sans attendre qu'on nous permette de faire des choses, aussi financièrement. Et du coup, ça a été porté par déjà l'envie de pouvoir faire des chansons pour réunir des gens. Déjà un prétexte, en fait, pour créer événements et créer rencontres. Et ensuite, de manière plus lointaine, vu qu'on a une manière très décomplexée, enfin, d'utiliser nos voix, parce qu'on n'est pas professionnel là-dedans, on a commencé un peu à fantasmer sur ah, et si on faisait une sorte de duo d'un concert rêvé où en fait on est dans une sorte de aréna gigantesque où devant nous il y a des milliards de personnes et ce serait énorme. Donc voilà, on a commencé un peu à délirer là-dessus tout en sachant que globalement nos matériaux et nos bonnes d'action étaient très locales, très minimales.
0: Ouais.
5: Et du coup, quelque part, après, le dispositif performatif a gardé cette forme très très épurée, très minimale, mais on a conservé le tout comme un grand concert. Du coup, la partie, c'est un projet qui est très DIY, mais dont l'imaginaire
0: donc,
5: a une très grande partie.
0: Faites-le vous-même. Voilà. Ouais,
5: faites-le vous-même.
0: Ma grand-mère.
5: Et du coup, la partie de l'imagination, elle a une très grande place. Et on avait envie aussi de pouvoir partager ce sentiment aux gens que on peut un petit peu venir pirater la manière en fait dont on a de prendre des formats, par exemple de concerts, pour se dire bah en fait nous aussi on peut faire des choses. Voilà.
0: Et bah, tout le monde peut venir voir ça, tout le monde peut le voir, votre spectacle.
4: Oui, c'est très accessible, je pense, à tous les âges,
0: à
4: tout le monde. Et aussi en fait, c'est pour juste ajouter que oui, c'était assez direct après l'école quand on avait un peu marre de passer tout un travail. Oui, il faut toujours faire des dossiers, attendre
0: des réponses
4: et des institutions. Et on a juste commencé à... On voulait pas que ça soit une limite ou un restreint pour qu'on continue avec notre pratique. Et donc, on a continué et on a finalement, jusqu'à aujourd'hui, ça nous a pas trop manqué. Genre, les sous, bah oui, ça c'est autre chose. Mais les logistiques et tout ça. Et donc, en fait, et c'est aussi le kiff parce que ce concert, il est sans limite. On peut aussi le faire grandir chaque fois. On peut ajouter des choses et ça resterait durable aussi pour nous dans le long terme parce qu'on peut toujours se réinventer.
5: Il y a aussi le plaisir de déborder. Déborder entre la scène et le public, déborder dans des fictions imaginaires et dans une incarnation.

0: aussi repensé l'adaptation du spectacle pour créer justement un dispositif qui nous fasse plaisir et dans lequel on peut aussi inviter des gens.
1: Oui, mais tout en que ça reste dans l'imaginaire, on voulait pas d'un coup faire de vrai parce qu'on a une vraie scène, ouais, vrai dans Brick It. Mais oui, quand on va, ça va être aussi un expériment en fait cette fois-ci. Comment ça va jouer sur une vraie scène de concert, ce fake concert.
0: Oui. Ouais, ouais. Et puis ouais. C'est aussi là-dessus où c'est hyper à la fois précieux et quelque part déstabilisant, mais excitant de tout d'un coup, bah en fait avoir la place de jouer sur cette scène-là. Et voilà, on est aussi des artistes émergents. Et du coup, c'est aussi se confronter à tout un historique de qui est venu sur cette place, qu'est-ce que cette place, en fait, draine comme souvenir, comme mémoire, et tout en restant très honnête vis-à-vis de où est-ce que notre forme, elle se place, d'où est-ce qu'elle est née, où est-ce qu'on a envie qu'elle nous mène. Donc c'est aussi, voilà, cette négociation entre notre forme de score et cette place qui porte avec elle tout
2: qui a cette histoire.
0: Qui a cette histoire. Ouais, ouais. Ouais.
2: Martine Chalvera, c'est vous qui choisissez les lieux où se produisent les artistes?
3: Alors oui, c'est vrai que cette structure, donc c'est Crescendo, c'est la structure de Julian Fogel qu'on installe cette année de nouveau. Et c'est une structure qui se veut très immersive. Donc c'est clair que Dustcore, c'est ça allait de soi pour nous d'inviter ce projet sur cette scène-là. On aura aussi un karaoké le dimanche après-midi. Karaoké de chansons d'amour.
2: C'est pour vous, Florence.
3: Habib Bentanfous. Florence, on vous attend.
4: Mais avec plaisir.
3: Préparez votre plus belle chanson d'amour. Et Habib
4: va
3: présenter sa dernière création au festival. Et du coup, il propose une version un tout petit peu augmentée avec un karaoké le dimanche. Donc, et on a plusieurs propositions qui sont très immersives, qui invitent vraiment le public à participer.
2: La chance que vous avez, c'est que vous pouvez prendre des risques, au fond.
3: Oui.
2: Tout simplement. Non, mais c'est vrai, c'est une situation tout à fait enviable.
3: Oui, tout à fait. C'est vrai que, de par, comme je disais avant, le fait d'avoir un public hyper aventureux, c'est vrai que ça nous aide et c'est vraiment génial. Le fait de pas vendre de billets aussi, et c'est vrai que ça nous permet de vraiment essayer des choses, essayer d'inviter des projets. Des fois, voilà, il y a des fois c'est très réussi, des fois un peu moins. Et chaque fois, on apprend vraiment de nos expériences.
2: 10 projets supplémentaires par rapport à l'an passé. Est-ce que ce festival a une limite? J'imagine que oui.
3: Oui, bien sûr. On a aussi une limite budgétaire, évidemment. Voilà. On se bat beaucoup pour pouvoir trouver les financements. Évidemment, on a la chance d'avoir la ville, le canton derrière nous et la loterie romande. Mais chaque année, on doit trouver plus de 60% du budget. Donc, on vend des bières et on va chercher de l'argent aussi.
2: Bière locale, rassurez-nous.
3: Oui, de la nébuleuse qui est à moins de 10 km de la cité.
2: Voilà. Vous êtes bien payé, Dustcore, elle vous paye bien, Martine Chalvera?
0: Oui, on est payé, bien payé.
2: Bien payé, bon, comme il faut. On est content.
3: De manière on essaye en tout cas, on essaye tout à fait d'avoir d'offrir les tarifs recommandés.
2: Non, je vous pose la question, c'est pas tout à fait anodin, c'est que les artistes locaux, appelons-les comme ça, lorsqu'ils passent dans des grands festivals, type Paléo, Montreux, etc., etc., à une époque, se plaignaient beaucoup d'être moins bien payés, en tout cas très très mal payés, par rapport à d'autres artistes qui occupaient par ailleurs exactement les mêmes scènes, devant exactement le même public. Donc il y a aussi un chemin qui a été fait de ce point de vue-là.
3: En tout cas, nous, on essaye de...
2: Et on l'a vu aussi avec le Montreux Comédie, qui a réajusté ses tarifs pour les artistes locaux.
3: Ouais. Voilà. Je pense que c'est normal, ça fait aussi partie de la durabilité.
2: Mais totalement, exactement. Et puis c'est un métier, ça se paye. Voilà.
3: Tout à fait.
2: Voilà. Bien. On a évoqué les musiques de jeux vidéo tout à l'heure avec vous, Martine Chalvera. On va maintenant se retourner du côté de Vitole Langlois, qui nous propose cette semaine, de lundi à jeudi, d'aujourd'hui jusqu'à jeudi, une série consacrée aux musiques de jeux vidéo. Je sais pas, vous jouez un peu aux jeux vidéo autour de la table ou pas du tout?
0: Alors, pas du tout.
2: Pas du tout, non.
0: J'ai des frères qui oui, mais moi non.
2: Voilà. Florence?
4: Je suis restée au Pong.
2: Ah, mais pareil.
4: Et ça laisse beaucoup de place à l'imaginaire.
2: Totalement. Voilà. Le Pong, l'avantage, c'est qu'on construit le décor,
4: mais oui, exactement,
2: les couleurs.
4: En noir, blanc, en plus. Oui.
2: C'est formidable. Oui. Formidable. On adore ça. Et en plus, ça permet de jouer au ping-pong au frais. Hein, voilà, à la maison, tranquille, les fenêtres fermées.
4: Très sage, ce que vous dites.
2: On va se retrouver avec Vitold toute cette semaine, donc confronté à

0: l'histoire de ces musiques de jeux vidéo. Et sachez-le, puisqu'on a évoqué des artistes locaux, il y en a un qui est très très très connu. Il vit ici en Suisse romande, il s'appelle Cédric Baravaglio. Et nous allons partir à sa rencontre avec Witold. Il travaille notamment pour Hollywood, il crée des trailers pour des films comme Star Wars, pour des séries comme Stranger Things, et bientôt pour les prochains épisodes des Avengers. Il est aussi compositeur de musique de jeux vidéo, notamment pour l'énorme studio Blizzard, qui est à l'origine de jeux comme World of Warcraft. Notamment, la musique des jeux vidéo, elle est partout. La preuve avec Cédric Baravaglio.
1: Vous êtes en plein travail là?
2: Oui,
1: on ne dérange pas?
3: Non, pas du tout, ça va.
1: Concentré?
3: Oui, concentré. On travaille sur de la cinématique de jeux vidéo. Voilà.
2: Et il s'agit de quoi?
3: Alors, il s'agit d'une vidéo d'introduction pour le lancement de Warcraft 3 Rebirth. Donc, il relance le jeu Warcraft 3 chez Blizzard. Et ben, je suis chargé de faire la musique de la vidéo.
2: Donc là, c'est la commande en cours là.
3: On est en plein dans
2: la genèse de cette composition. Donc, c'est un jeu mythique, World of Warcraft.
3: Ah ben.
2: Et surtout, le studio Blizzard californien, est-ce qu'il faut encore le présenter? Papa de WoW, World of Warcraft.
3: Warcraft 1, 2, 3, Starcraft, Lost Vikings.
2: Et on va dire, je ne sais pas si ce sont les pionniers, mais en tout cas, ce sont eux qui ont permis l'émancipation du gaming en ligne.
3: C'est sûr. Il y a eu 2-3 MMO, donc les jeux massivement multijoueurs. Mais c'est vrai qu'avec World of Warcraft, ils ont démocratisé ça et c'est les premiers à avoir eu un jeu qui est toujours là, 22 ans après.
2: Ouais, ouais.
3: Moi, j'ai joué à Warcraft 3 tout jeune, hein. Enfin 2 d'abord, puis 3 quand il est sorti. Et pouvoir faire de la musique dessus pour la ressortie du jeu, enfin je sais pas si on peut dire ça comme ça, c'est vrai que c'est cool.
2: Alors derrière, on a le bruit de la climatisation, mais qui est nécessaire, on est obligé de les laisser, hein, sinon on va mourir.
3: Ah oui, oui, le studio il est dans les combles, donc vu qu'il fait chaud, hein,
2: ouais.
3: Voilà, il fait même très chaud, donc pour qu'on soit au moins à 25 degrés, on est obligé.
2: Alors Cédric Baravaglio, vous êtes compositeur de musique de jeux vidéo, mais donc aussi de musique de film. En fait, vous êtes compositeur de musique d'habillage pour image.
3: Voilà, musique à l'image, la plupart du temps.
2: Ouais.
3: Et pour bande-annonce de film, j'espère de film un jour, mais déjà de bande-annonce de film, jeux vidéo. 2-3 pubs, et puis voilà, c'est déjà pas mal.
2: Alors, en ce moment, on a l'impression que les musiques de jeux vidéo, on le vend en poupe. Alors que pourtant, il a toujours fallu composer des musiques inédites pour les jeux vidéo, et ça date pas d'hier, ça date maintenant, il y a plus de 45 ans, ça fera bientôt 50 ans, peut-être même.
3: Ouais, plus vieux que nous.
2: Ouais. Comment est-ce que vous expliquez cet engouement pour les musiques de jeux vidéo aujourd'hui? Il y a une exposition à Paris, Video Games Music, consacrée à, non pas ce genre, parce que c'est pas un genre de musique, la musique de jeux vidéo, puisque ça contient plusieurs genres, mais disons cette discipline, cette pratique. Comment vous expliquez ça? Et puis, est-ce que, pour le coup, vous, en tant que compositeur de musique de jeux vidéo, vous rentrez dans une arène pleine de concurrents?
3: Oh, des concurrents, il y en a partout.
2: En Suisse romande aussi?
3: Moins. Un petit peu moins. Effectivement, je trouve presque dommage, hein. Il y a de la place en soi. Dans le trailer, venez pas, c'est plein. Dans les bandes annonces, il y a beaucoup, beaucoup de monde, parce que c'est aussi un autre genre, du coup, le bande annonce. Mais le jeu vidéo, ça a le vent en poupe, je pense. Après, je suis pas connaisseur, mais je pense qu'il y a eu vraiment l'avènement quand on a commencé à avoir du budget, je pense. Il faut se dire que déjà, au niveau de la technologie, à l'époque de la NES et d'autres qui composaient des musiques en 8-16 bits maximum, il fallait déjà toucher sa bille au niveau matos, presque plus que maintenant, je dirais, alors que maintenant il y a beaucoup plus de possibilités, mais c'était vraiment, il fallait être un nerd en fait.
2: C'est-à-dire qu'il fallait aussi avoir une corde de programmeur.
3: Alors une corde de programmeur, toujours un peu maintenant. Même avec des trucs comme ça, comme j'utilise maintenant, il faut quand même un petit peu connaître. Mais avant, beaucoup plus. C'est à ce côté qui était beaucoup moins visuel, beaucoup moins facile. Mmh. Et ça donnait un son qui était très très loin d'une réalité. Et je pense que aussi les jeux vidéo, il y avait ce côté où il faut pas oublier que on joue aux jeux vidéo il y a encore 20-30 ans. On était un geek, un nerd. C'était encore un peu décrié par les médias. C'était pas considéré comme un art. C'était responsable des violences, c'était responsable, ça nous rendait plus bêtes, alors qu'on a, ça a été prouvé que c'est quasiment l'inverse, pour la concentration et pour plein de choses. Le marché du jeu vidéo dépasse celui des films, mondialement. C'est juste qu'il y a, à un moment donné, les gens ont dû se rendre à l'évidence. Mais vu qu'il y a eu, du coup, eu plus de budget, parce que tout d'un coup, il y a des gros jeux qui sont sortis, qui ont généré des millions, des centaines de millions, ils ont eu plus de budget pour produire. Donc, avoir avoir peut-être des orchestres et des choses comme ça. Et là, quand on s'est rendu compte, ah mais attends, les compositeurs de jeux vidéo, en fait, maintenant qu'ils ont les moyens, ils font des trucs qui pètent, quoi. Donc, voilà, moi je travaille toujours sur un séquenceur, c'est la même chose, c'est le même système, ça n'a pas changé. Ce qui est avantageux avec les séquenceurs, c'est qu'on peut ouvrir une portée chromatique. Quand on compose quelque chose, on a les notes et on peut écrire note par note. Par exemple, moi j'écris note par note. Si je mets, là, par exemple, des violons ici, je fais... Et je peux jouer chaque note et je peux les écrire, je peux faire la durée, je peux faire l'intensité, je peux régler la vélocité, c'est-à-dire l'attaque, la modulation. On peut... Après, effectivement, ça va beaucoup plus loin. Écrire, c'est en soi, c'est quelque chose. C'est déjà le gros 50%, c'est l'écriture. Quand même, les gens pensent à tort que je vais prendre des samples. C'est-à-dire que je vais prendre des samples déjà faits. Non, non, j'écris vraiment tout note par note. Et vu que j'ai pas de clavier...
2: Et pardon, mais vous faites aussi voilà, appel au clic. Et si vous voulez vraiment de vrais instruments,
3: oui,
2: là vous faites appel à des musiciens externes.
3: Bien sûr. Alors, par exemple, pour ma plus grosse BO, c'était celle du jeu Wolfson. On a tout composé par ordinateur, enfin en MAO, note par note, comme j'expliquais, tous les morceaux. Mais ensuite, on a enregistré plus d'une heure de musique à Prague. Et aussi à côté, on a une violoncelliste avec qui on a l'habitude de travailler, qui a enregistré certains morceaux où on avait du violoncelle.
2: Ça représente quoi comme budget, toute cette équipe ?
3: Il y a encore 6-7 ans, enregistrer un orchestre sur 2 jours, donc pour faire 1h20 de musique, ça représentait à peu près 45 000 euros.
2: Alors vous, Cédric Baravaglio, vous êtes un compositeur de musique de jeux vidéo, et comme tous les compositeurs, vous avez votre style, vos attaches. On va dire que vous voyagez plus ou moins dans l'univers héroïque fantasy, le fantastique un peu grandiloquent, un peu la science-fiction. Vous aimez le médiévalisme. Et alors là, en l'occurrence, par rapport au travail que vous effectuez, la composition là, du moment, pour Blizzard, j'imagine que vous avez une charte assez limitée qu'on vous impose quand même.
3: Alors là, en l'occurrence, Warcraft 3, c'est un jeu héroïque fantasy.
2: Très charté.
3: C'est très charté, c'est la patte Blizzard qu'il faut. C'est donc du gros classique, épique. C'est toujours inspiré de Seigneur des Anneaux, hein, ce qu'ils ont fait Blizzard. Mais voilà, en l'occurrence, c'est de l'orchestre, des chœurs. La scène, c'est ils se préparent à la guerre, donc vraiment, patte de violon et gros cuivre grave. Et on va mettre là.

0: Pour quelle licence de jeux vidéo rêveriez-vous, Cédric Baravaglio, d'être mandaté pour composer la bande originale? Quel serait votre goal?
1: World of Warcraft. Ah bah c'est bête, je fais déjà. Alors pour jeux vidéo, il y en a un là. Ils sont en train de faire un MMO, Lord of the Rings, Seigneur des Anneaux, un MMO. C'est Warhorse Studio qui fait, donc ceux qui ont fait Kingdom Come Deliverance. Et faire des musiques pour un jeu vidéo, Le Seigneur des Anneaux, ouais.
0: Bon, je crois que vous avez du travail encore là aujourd'hui.
1: Ah oui, bah là j'ai fait environ même pas 15 secondes de pré-musique, on va dire, sur cette vidéo.
0: Ouais.
1: Mais en gros, je vais reprendre de là.
2: Cédric Baravaglio, compositeur de musique de jeux vidéo, il répondait à Vitole Langlois qui lui a rendu visite. Demain, dans le deuxième épisode de cette série consacrée aux musiques de jeux vidéo, qui sont, vous l'aurez compris, absolument partout, eh bien, nous évoquerons comment le fameux DJ Teki Latex a su s'approprier ses musiques vidéoludiques pour faire danser les clubbeurs, en les remixant évidemment. Il n'a pas pris les petits sons de votre Game Boy, Florence.
3: Mais, pas de Game Boy.
2: Mais si, avouez que vous en avez. Bon, voilà. tout cela, vous le retrouvez évidemment sur notre page rts.ch/vertigo. Nous avons passé cette heure en compagnie de Martine Chalvera, la directrice du Festival de la Cité, qu'on va retrouver dans quelques secondes, et de Emma Pérez et Jessica Tamsin-Aleman, le duo de Score, qui, je vous le rappelle, sera sur la scène du château demain en ouverture du Festival de la Cité dont on a parlé aujourd'hui. On a l'habitude de demander à nos invités un coup de cœur culturel. Qu'est-ce que j'ai dit, j'ai une bêtise?
3: C'est jeudi.
2: Jeudi,
3: c'est
2: pardon. Jeudi. Oui, pardon, jeudi.
4: Par contre, demain, vous pouvez venir voir le collectif Bâclé.
2: C'est ça.
4: Demain et après-demain, à la place Aloïs Corba.
2: À la place, voilà. Aloïs Corba, parce que vous en faites partie aussi.
4: Exactement.
2: Voilà, exactement. Votre recommandation culturelle, Martine Chalvera, c'est un livre, il s'appelle « Décoloniser le dance floor » par Arby Beach, et c'est publié aux éditions Les Liens qui Libèrent. Alors pourquoi ce livre?
4: Alors parce qu'en fait, on invite cette année au festival Arby Beach pour montrer sa performance, en fait c'est une conférence dansée qui s'appelle aussi « Décoloniser le dance floor ». Et qu'elle viendra performer. C'est une conférence qui a été créée il y a une dizaine d'années, un peu moins, et qui est toujours d'actualité. Elle décortique les mécanismes du racisme systémique, mais d'une manière performée, très fun aussi. C'est vraiment... Elle revendique la scène comme un espace de lutte.
2: Elle voilà, fait rentrer la politique sur la scène.
4: Complètement. Et c'est vraiment un très très beau moment que vous pouvez passer avec Abby Beach. Et du coup, le livre a été écrit après la conférence.
2: Exactement. Merci beaucoup Martine Chalvera. La 54e édition du Festival de la Cité, eh bien, ça commence demain.
4: Demain.
2: Voilà. Cette fois-ci, je ne me suis pas trompée. Je suis bien contente. Tiens.

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1: L'atmosphère était amicale, mais les discussions n'ont pas abouti à des percées significatives dans les négociations douanières entre la Suisse et les États-Unis. Le président de la Confédération, Guy Parmelin, a rencontré le représentant américain au commerce hier à Washington. Il lui a remis une déclaration qui explique comment la Suisse entend mettre en œuvre la déclaration d'intention conclue avec les États-Unis. Berne plaide toujours pour une prolongation de l'accord conclu en novembre dernier. Un deal est un deal, a martelé Guy Parmelin. Une affaire de famille vire au drame en Allemagne. Un homme de 45 ans, en conflit pour la garde de sa fille de 3 mois, est soupçonné d'avoir ouvert le feu dans un centre d'accueil pour mères et enfants à Stade, au nord du pays. 4 femmes et 2 hommes, il s'agissait de travailleurs sociaux chargés de la protection de l'enfance, ont été tués. L'homme avait rendez-vous avec plusieurs des victimes pour discuter de la garde de sa fille qui se trouvait sur les lieux avec sa mère. Toutes les deux sont indemnes. Le tireur présumé était connu de la police, notamment pour des menaces, mais il n'était pas considéré comme violent. C'est une première dans l'histoire de la principauté de Monaco. La déflagration d'un engin explosif a fait 3 blessés hier soir dans un immeuble résidentiel le long de la frontière avec la France. 2 personnes sont en urgence absolue, un couple de 50-60 ans. Un adolescent de 13 ans a lui été moins grièvement touché. L'une des victimes serait un oligarque originaire d'Ukraine. Il s'agit vraisemblablement d'un attentat, a déclaré le chef du gouvernement monégasque. Le bilan du double séisme qui a touché le Venezuela il y a 5 jours a été revu à la hausse hier soir. Il fait désormais état de 1719 personnes décédées et plus de 5000 blessés. Un bilan qui pourrait encore s'alourdir, sachant que les Nations Unies estiment environ 50 000 le nombre de personnes portées disparues. En France, plusieurs groupes de médias ont fait condamner Google pour pratiques anticoncurrentielles dans la publicité en ligne. Au total, le géant américain devra verser 136 millions de francs de dommages et intérêts. Google n'a pas encore décidé s'il ferait ou non appel. C'est l'un des plus gros chocs des 16e de finale de la Coupe du Monde de football. Le Maroc affronte actuellement les Pays-Bas. Et à la mi-temps, le score est toujours nul et vierge, 0-0. À retenir aussi la retentissante victoire du Paraguay qui a éliminé l'Allemagne au tir au but. Le Brésil, lui, est venu à bout du Japon, 2-1 en toute fin de match. La Statue de la Liberté va se parer d'un costume de lumière inédit à l'occasion de l'anniversaire des 250 ans des États-Unis. Une création artistique originale a été imaginée pour mettre en lumière le célèbre monument offert par la France il y a 140 ans. Cette illumination sera enregistrée en amont et diffusée par la chaîne américaine ABC le 3 juillet au soir. Un ciel bien dégagé cette nuit qui va laisser place à un soleil généreux ce matin et un temps plus nuageux cet après-midi avec de nombreux cumulus. Des averses ou des orages sont attendus dès la mi-journée, d'abord le long des reliefs avant de s'étendre jusqu'en plaine. Au mercure, des maximales comprises entre 18 et 31 degrés.
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3: Bonjour à toutes, bonjour à tous. C'est aujourd'hui le lancement de notre grille d'été sur RTS Première. Et à partir de maintenant, et jusqu'au 21 août, Parlons Franco s'installe de 15h à 16h, comme c'est le cas depuis plus de 10 ans maintenant. C'est donc une nouvelle saison de collaboration avec la RTBF, France Inter, RFI et ici, Radio-Canada Première. Nous partageons le meilleur des radios francophones publiques. C'est ça le principe. Pour ce premier épisode, France Inter et son émission de reportage Interception nous offre un document intitulé « Cher journal ». Je vous souhaite une excellente écoute.
4: Le journal intime, c'est un moyen de fixer l'instant, parce qu'on écrit ce qui s'est passé dans la journée. C'est une manière ensuite de le relire plus tard et d'apprécier ce qu'on a vécu. C'est un bonbon de nostalgie, c'est trop cool.
5: Cher journal, je t'écris aujourd'hui pour te parler de toi. Que tu sois un vieux cahier à spirale caché sous mon matelas ou un joli carnet protégé d'un petit cadenas. Que l'écriture qui te remplit soit enfantine, maladroite ou soignée, que les mots y soient tracés au stylo ou à la plume, ou même tapés sur un ordinateur. C'est souvent à la première personne que l'on écrit son journal intime, des textes très personnels où l'on se livre sans filtre et qui ne sont pas forcément destinés à être lus par d'autres. À l'heure des messageries instantanées, tenir un journal intime peut sembler une pratique désuète, dépassée. Pourtant, selon le ministère de la Culture, nous sommes plus de 4 millions à le faire ou à l'avoir fait au cours de notre vie, d'une manière traditionnelle, manuscrite, ou plus en phase avec l'époque, en images, en vidéo, sur les réseaux sociaux, l'intime devenant alors paradoxalement public.
6: Il y a aussi quelque part un petit peu ce fantasme de laisser pour la postérité, pour les futures générations, et qu'un jour, dans très longtemps, quand on sera décédé et que ça n'aura peut-être plus d'impact, quelqu'un lise nos écrits, nos petits-enfants, leurs petits-enfants découvrent notre journal.
5: Dans ce numéro d'Interception, nous allons plonger dans l'intimité de ces récits, en allant à la rencontre de diaristes, c'est ainsi que l'on appelle celles et ceux qui écrivent des journaux intimes, et d'archivistes qui se sont donné comme mission de les préserver. Cher journal, c'est un reportage signé Sophie Parmentier qui est allée feuilleter pour nous de précieux carnets.
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8: Je m'appelle Célestine, je suis en deuxième année de prépa littéraire et je me décrirais plutôt comme quelqu'un de joyeux qui adore partager des moments de vie avec d'autres personnes.
9: Et vous avez quel âge ?
8: Eh ben, j'ai 19 ans et j'ai eu beaucoup de mal à avoir 18 ans aussi.
9: Vous acceptez de me montrer votre journal intime alors ?
8: Oui.
9: Il est caché dans votre chambre ?
8: Oui, il est caché. Bah, c'est le principe d'un journal intime, c'est que ça reste secret.
9: Je vous laisse aller dans la cachette.
8: J'y vais.
9: Je peux vous suivre jusqu'à la cachette ?
8: Oui, oui, oui.
9: Il faut grimper sur une chaise pour attraper le journal intime.
8: C'est ça.
9: Vous avez plusieurs carnets, en fait.
8: Bah, j'écris depuis que je suis toute petite, donc...
9: Donc votre premier journal, c'est un carnet à spirale, une couverture violette et des cœurs roses.
8: Mmh, c'est ça.
9: Vous aviez quel âge quand vous avez commencé à écrire ?
8: Eh ben, j'avais 7 ans.
9: On peut ouvrir ? Je m'assieds à côté de vous ?
8: Oui, allez-y.
9: J'aimerais bien que vous me lisiez quelques mots.
8: Première page, donc le 31 décembre 2012. C'est pas de la grande poésie. Et surtout, heureusement que c'est pas filmé parce qu'il y a beaucoup de fautes d'orthographe. Donc, aujourd'hui, je me suis disputée avec ma maman. Elle a dit que je devais rester dans ma chambre. Et à 19h30, je ferai la fête chez un copain à maman. Et là-bas, il y a des copains à moi. Ils s'appellent Thibaut et Clément. Et on va faire de la danse. Et on a joué au nerf. Et après, Clément s'est endormi. Et après, on était partis. Et c'est des choses assez banales, en fait, quand j'y repense. Mais de voir ça écrit, ça me remémore des souvenirs. C'est assez nostalgique, en fait. Je pense que du coup, j'ai commencé à écrire... Au début, je pense pour moi, pour me dire « Ah, ben, faut que je me rappelle des choses que je fais. » Mais la preuve en est, c'est qu'après, j'avais besoin d'écrire mes sentiments.
9: Là, on est 2 ans plus tard. On sent que votre écriture a changé, que vous avez grandi. 2015.
8: Eh ben, j'avais 10 ans. Là, on est déjà à la fin de mon premier carnet. Et dans le deuxième, on ressent beaucoup plus ce sentiment que j'arrivais pas à trouver ma place dans cette grande famille. Parce que ma mère, du coup, elle s'est mise avec mon beau-père. Et je pense que ça a été compliqué parce que mon beau-père avait déjà 2 enfants. Et donc, le fait de passer de ma sœur et moi à une famille de 6, je pense que ça m'a beaucoup touchée. Et c'est aussi le moment où, du coup, je vais vivre mes premières relations dites amoureuses, mes premières relations amicales, mes premières disputes avec mes copines. Enfin, je suis un peu dramatique dans mes journaux. je pense que je suis très sincère et que écrire là, ça me permettait vraiment d'exprimer mais à 100% mes émotions. Parce que faut que ça sorte et c'est aussi grâce au journal que ça permet d'extérioriser en fait. Donc là, c'est le 17 décembre 2016. Donc je dis bonjour cher journal et là je disais que je partais chez mon papa. Moi mon journal intime je le considère un peu comme une personne. Je lui dis bonjour, je lui dis excuse-moi, ça fait longtemps que je ne t'ai pas écrit. C'est vraiment comme si c'était mon ami à qui je parlais en cachette chaque soir, chaque journée. Là, cher journal.
10: Cher journal.
11: Cher journal.
8: Bon, comment te dire qu'hier, ça a été une drôle de journée. Je suis allée rendre les affaires de mon copain, enfin du coup de mon ex-copain. Ensuite, je raconte un petit peu comment ça s'est passé. J'ai pleuré. Et je finis cette journée en disant que le reste de ma vie est vraiment assez flou.
11: Le reste de ma vie est assez flou.
8: Et avec ma signature.
9: Votre journal, c'est un peu comme un miroir.
8: Ah oui, oui, oui. Je pense que la personne qui trouve mes journaux, elle a vraiment un accès direct à moi, à la façon dont je fonctionne, de penser. C'est un ami qui sait tout de moi.
12: Je m'appelle Blanche et j'ai 19 ans. Je suis en deuxième année d'études supérieures. Je fais des études de lettres. C'est sympa.
9: Comment ça a commencé votre histoire, vous, avec les journaux intimes ?
12: J'étais dans une librairie avec ma mère qui m'avait acheté un petit cahier. J'avais 12 ans et j'étais un peu déprimée, donc elle m'a conseillé d'écrire mes pensées et c'est comme ça que ça a commencé.
9: Alors, c'est un carnet clair, à spirale.
12: Alors il écrit « Bonjour, ô toi qui lis ceci, dans ce journal il y aura toutes sortes de révélations, alors prends garde, va-t'en immédiatement et ne le lis plus, attention, je t'aurais prévenu. »
9: Qu'est-ce que vous écrivez dans votre journal ?
12: Alors, je raconte tout ce qui me passe par la tête, mais aussi des anecdotes avec mes copines. J'appelle officiellement ce journal intime « Jérémiade d'une géniarde ». Alors là, il y en a un, c'est le 19 juin, et j'avais écrit l'heure parce qu'il était assez tard, c'était 2h du mat. Je pense que je dois travailler sur mon rapport au temps qui passe. Je n'arrive pas à imaginer que certaines relations fanent ou se brisent, et que je ne peux rien y faire. Alors je lis sans cesse des vieilles conversations avec des personnes avec qui je ne parle plus. J'ai ce rêve constant de pouvoir faire comme dans les jeux vidéo, et sauvegarder ma vie en la recommençant si elle ne me plaît pas.
9: Et alors vous, Blanche, vous avez plusieurs sortes de journaux intimes. Il y a ces journaux papier, là, qui sont devant vous. Et je crois que vous vous êtes mis au dessin aussi. Vous avez un récit intime sur les réseaux sociaux. Vous pouvez me montrer.
12: J'ai un compte Instagram, c'est la page de Blanche en tout petit. Et j'y mettais des petits bouts de BD, donc des petites anecdotes qui se passaient dans ma vie.
9: Donc c'est vous que vous dessinez. Vous êtes le personnage principal. Petite fille aux cheveux bruns. Un peu ébouriffé.
12: C'est vraiment un journal intime pour les gens que je connais. Et donc, bah oui, c'est complètement moi. C'est mon personnage, mais c'est aussi ma vie. C'est autobiographique.
9: Dans ces dessins-là, on voit que vous faites donc une insomnie. On voit les heures sur le radio réveil, 3 heures du matin. C'est souvent que vous écrivez dans votre journal intime ou que vous dessinez la nuit, tard, le soir.
12: La nuit, c'est souvent le moment où les pensées resurgissent. C'est le moment parfait, opportun, pour écrire sur le journal ou pour dessiner.
9: C'est vraiment le premier moteur pour vous, en fait. Mettre dans une case, quelque part, ce qui vous préoccupe, ce qui vous envahit, c'est le poser quelque part, à l'écrit ou dans une bulle de dessin. C'est ça, pour vous, la fonction du journal intime ?
12: La mienne, en tout cas. C'est pouvoir me débarrasser des émotions, donc ne plus y penser. C'est aussi marquer l'instant. Donc pouvoir écrire un truc qui s'est passé ce jour-là ou une pensée. et ensuite revenir quelques années plus tard, le relire et me dire « Ah, c'était quand même sympa » ou « Ah, depuis le temps, j'ai évolué ». Donc c'est une double fonction, qui se complète.
9: Est-ce que ça vous fait du bien, le journal intime ?
12: Ah oui, mais c'est pour ça que j'écris, c'est principalement parce que ça me fait du bien, c'est personnel, c'est réparer ce qui se passe dans ma tête, donc c'est une sorte de défouloir un peu. C'est pour ça que des fois c'est raturé, des fois il y a des petits... j'écris mal, parce que je fais pas attention, c'est quelque chose... Il y a que moi qui peux lire, donc il y a pas ce besoin de performance où il faut que ce soit joli parce que les autres le voient. Si je l'écris, c'est pour me faire du bien. Les psys, c'est trop cher, donc prenez des journaux intimes.
9: Et écrire pour se raconter soi-même, il n'y a pas un truc un peu narcissique?
12: Ah ouais, hein. Complètement égocentrique, hein. Vraiment.
10: Journal d'Henri Bey, alias Stendhal, le 18 avril 1801.
13: J'entreprends d'écrire l'histoire de ma vie jour par jour. Je ne sais pas si j'aurai la force de remplir ce projet déjà commencé à Paris. Voilà déjà une faute de français. Il y en aura beaucoup. Parce que je prends pour principe de ne pas me gêner et de n'effacer jamais.
9: J'arrive dans une petite allée au bord d'une route dans le sud-ouest, pas très loin de Toulouse. Je vais aller voir une chercheuse qui a beaucoup travaillé sur les journaux intimes. Elle nous reçoit chez elle.
14: Je m'appelle Anaïs Opex, je suis docteur en sciences de l'information et de la communication et j'ai rédigé une thèse qui a été soutenue en 2013 qui s'intitule « Exposition de soi, journal intime et reconfiguration de l'intimité à l'heure d'Internet ».
9: Donc la thèse, vous l'avez sortie là, elle est sur la table, elle est impressionnante. Hein, combien de pages ?
14: Avec les annexes, 700 pages. Donc je suis repartie à l'orée du 19e siècle avec les premiers journaux intimes manuscrits, où on est dans un rapport de soi à soi uniquement. C'est entre 1800 et 1820. Et c'est Joubert, Maine de Biran, Benjamin Constant et Stendhal qui sont les premiers... à inventer cette forme où on a une écriture fragmentée avec des entrées qui correspondent aux dates, donc le journal intime tel qu'on le connaît aujourd'hui. Donc ils inventent un petit peu la forme du journal intime. Et après, ces journaux vont être publiés en fait, mais après leur mort. Donc eux n'ont pas envisagé le fait d'être publiés. Et ces journaux en fait vont servir de modèle aux générations suivantes. Puisque les diaristes suivants ne sont plus dans l'innocence, puisqu'ils savent que les journaux intimes sont potentiellement publiables.
9: Mais à l'époque, tous les anonymes qui écrivent, eux, n'imaginent pas que ça puisse être publié. Et on bascule au XXIe siècle avec les réseaux sociaux et avec les anonymes qui se mettent à publier leurs journaux intimes en ligne, c'est ça ?
14: Alors pour moi, on bascule bien avant. Parce que milieu du XXe, on a le journal d'Anne Frank. Le journal d'Anne Frank, bon, que tout le monde connaît aujourd'hui, qui est le journal d'une anonyme, en fait, hein, d'une adolescente juive qui va vivre cachée pendant des années, pendant la guerre. Et elle écrit ce journal qu'elle tenait déjà avant. Donc en mars 1944, elle entend à la radio de Londres le ministre néerlandais de l'enseignement, qui est exilé à Londres, qui explique qu'après la guerre, il faudrait rassembler et publier tout ce qui a trait aux souffrances du peuple néerlandais pendant l'occupation allemande. Et il cite entre autres exemples le journal intime. Et là, Anne Frank en parle dans son journal, hein, et elle dit, bah voilà, je me dis que ce journal, ça pourrait être quelque chose d'intéressant. Donc elle se lance à cette période dans une réécriture de son journal, où elle va centrer sur tout ce qui, à son sens, va être intéressant d'un point de vue un petit peu documentaire, et elle va enlever tout ce qui est plus intime. Et le journal d'Anne Frank, on voit bien que comment il est traversé par l'extérieur, en fait, hein, comment autrui reste très présent. Hein.
10: Otto Frank, en 1970, sur Radio-Canada.
15: Anne a écrit son journal, et un jour, elle m'a dit, « Papa, tu sais, j'écris mon journal et je ne veux pas qu'on voit ce que j'ai écrit. Qu'est-ce que je peux faire ? » Alors j'ai dit, j'ai là ma serviette. Je n'ai pas besoin maintenant. prends ton journal, mets-tout dedans, et le soir, tu le mets à côté de mon lit. Je te promets que personne de nous va regarder ce qu'il y a. Naturellement, elle savait, quand on promet, on tient sa promesse.
16: Samedi 20 juin 1942. C'est une sensation très étrange pour quelqu'un dans mon genre d'écrire un journal. Non seulement je n'ai jamais écrit, mais il me semble que, plus tard, ni moi ni personne ne s'intéressera aux confidences d'une écolière de 13 ans. Mais à vrai dire, cela n'a pas d'importance. J'ai envie d'écrire. Et bien plus encore de dire vraiment ce que j'ai sur le cœur, une bonne fois pour toutes, à propos d'un tas de choses.
9: Depuis quelques années, ceux qui écrivent leur journal intime sur Internet, sur les réseaux sociaux, qu'ils partagent, bah, eux, ils assument carrément le fait d'avoir le regard direct d'autrui et de partager ce qu'ils ressentent de l'intérieur, en fait, en direct.
14: Oui, alors ce qui est intéressant avec ces journaux intimes en ligne, c'est que certes, ils sont publics, pas tous d'ailleurs. Moi, j'ai travaillé sur un site qui s'appelle journalintime.com. Il est en ligne, mais il faut avoir l'adresse du journal pour le trouver. Et en tout cas, ce qu'on peut dire sur ces journaux intimes-là, sur ce site-là, c'est que les gens, certes, écrivent en public, mais d'une façon anonyme et invisible. Donc, ils sont lus par des lecteurs, certes, mais par des lecteurs qu'ils ne connaissent pas et qu'ils ne rencontreront jamais. Il y a quand même un désir d'être lu. Donc, pour moi, dès la pratique manuscrite, il y a quand même un destinataire. Ne serait-ce que le cher journal, hein, il y a souvent une entrée dans les journaux intimes. On s'adresse à un lecteur un petit peu fantasmé qui saurait comprendre nos états d'âme et voilà, qui saurait nous comprendre en fait finalement. Et donc il y a quand même déjà une ambiguïté dans l'énonciation, le fait de s'adresser à quelqu'un. La plupart des gens le conservent un petit peu jalousement dans un placard, etc. Il y a aussi quand même cette image d'Épinal du journal intime qui est retrouvée dans le grenier par les arrière-petits-enfants. Et je pense que quelque part, dans ce souci de conserver le journal, il y a aussi quelque part un petit peu ce fantasme de laisser pour la postérité, pour les futures générations, et qu'un jour, dans très longtemps, quand on sera décédé et que ça n'aura peut-être plus d'impact, quelqu'un lise nos écrits, nos petits-enfants, arrière-petits-enfants, découvre notre journal. La question d'autrui est très très présente dès les débuts du journal intime.
5: Cette découverte miraculeuse du journal intime de notre aïeul dans le grenier n'est pas qu'une image d'Épinal, comme le dit cette chercheuse rencontrée par Sophie Parmentier. Lorsqu'ils sortent de la poussière, par hasard ou par la volonté de leur auteur, ces carnets peuvent être archivés. L'Association pour l'autobiographie et le patrimoine autobiographique s'est donné cette mission. Depuis plus de 30 ans, elle collecte, conserve et valorise ces textes intimes. Sophie Parmentier s'est donc rendue à l'APA, à Ambérieu-en-Bugey, entre Lyon et Genève. L'association est discrètement installée dans une petite zone industrielle entourée de montagnes. Ce jour-là, un retraité vient déposer le récit de sa vie.
9: Là, je crois que c'est lui qui arrive en voiture. Un vieux monsieur, cheveux gris. Il a une pochette blanche sous le bras. Bonjour, c'est votre journal personnel là que vous avez sous le bras?
17: Oui, ça s'appelle Ma drôle de vie. Donc c'est de 18 à 30 ans. Et ma vie après de 30 à 78 ans. Donc surtout, je parle surtout du travail, puis de ma vie, quoi, de ce qui m'est arrivé.
9: Vous êtes accompagnée aujourd'hui?
17: Oui, par mon épouse.
9: Bonjour madame.
18: Bonjour.
9: C'est un grand jour pour vous aussi aujourd'hui d'accompagner comme ça votre époux?
18: Un peu le point final, je crois. Ça lui fait plaisir.
9: Et ce récit, vous l'avez commencé quand?
17: J'avais commencé dès que j'étais en retraite, en 2022, là j'ai écrit, mais j'avais arrêté, ma femme n'était pas bien d'accord.
9: Parce qu'il y a des secrets?
17: Il y a toujours des secrets, la vie n'est jamais un long fleuve tranquille, comme on dit.
9: Je crois que c'est dans ce couloir, Association pour l'autobiographie, c'est à côté des archives municipales.
19: monsieur Labonne.
17: Bonjour.
19: Bienvenue.
20: On va s'installer, venez, on va se mettre dans la pièce là à côté, comme ça on pourra s'asseoir. Donc vous m'apportez un document que vous avez souhaité venir déposer en personne.
17: Je vous apporte le manuscrit de 73 pages, donc qui commence ici, miraculé à 13 ans. J'ai travaillé 43 ans dans la même entreprise.
9: Vous faisiez quoi ?
17: Eh bien, c'était ArcelorMittal, donc j'ai commencé tout bas. Hein, j'avais quel âge ? 15 ans et demi. Et donc après 17 ans et demi, j'ai travaillé sur des machines. Voilà, on va laisser une trace de ma vie. Chapitre 1er. L'école venait de reprendre. À cette époque, le jeudi était jour de repos. L'été arrivait à son terme. Je n'avais pas encore 13 ans. Nous jouions le long de la route avec mon frère, le cadet de la famille, lui n'avait que 9 ans. J'étais le 7e d'une famille de 8 enfants. Soudain, je ressentis une forte piqûre à l'intérieur et dans le bas de mon ventre. Tout de suite, je courus informer ma mère. Nous étions les amis.
20: Donc, on regroupe tout sous le titre générique « Ma drôle de vie », ça vous va ? Je ne sais pas si vous avez des enfants.
17: Oui, bah, oui. On a des filles.
19: On a des petits-enfants.
20: Alors, ils sont prévenus du dépôt à l'appât de votre texte ?
17: Oui.
20: D'accord.
17: Mes deux filles, oui.
20: Ce qui est important aussi de redire, c'est que si elles ou leurs enfants ou leurs petits-enfants, on ne sait pas, un jour s'intéressent à l'histoire familiale et avaient envie d'en savoir plus sur vous, oui, sur leur grand-père ou arrière-grand-père, bah, le texte sera toujours là, il sera accessible. Donc c'est aussi une manière de le partager à plus long terme avec, avec votre famille, vos proches.
17: Ils vont pouvoir venir ici pour le lire ou le faire lire, je ne
20: Exactement.
17: Sais pas.
20: Exactement. Là, ça m'est arrivé récemment qu'une dame vienne lire le journal de son arrière-grand-mère. Elle ignorait qu'on avait ce texte qui date du 19e siècle et elle est descendante directe. Et elle était très très contente de le lire.
21: Cher journal.
22: Cher journal.
23: Cher journal.
24: Cher journal.
25: Je m'appelle Marion Vallée-Carecchio.
9: Et ici, quel est votre rôle à vous ?
25: Je suis chargée à la fois de la partie archivistique, c'est-à-dire que je traite tous les nouveaux documents qui nous parviennent.
9: Il y a plus d'une douzaine d'enveloppes craft, il y a des gros cartons énormes, là, tout ça, vous venez de le recevoir il n'y a pas très longtemps.
25: J'ai à la fois sur cette table des documents qui me sont parvenus comme ça, de la main à la main, et puis effectivement des enveloppes ou des cartons qu'on a reçus par la poste. Par an, on reçoit entre 120 et 140 dépôts. Alors, voilà. Donc là, je vois que c'est un paquet qui me vient de Paris. Et donc là, j'ai une première enveloppe, une chemise cartonnée rouge avec une lettre. Cette lettre m'indique qu'on m'envoie un journal intime, écrit entre 2021 et 2023. Un journal sur deux années qui fait 238 pages.
9: Donc là, c'est un homme qui vous adresse ce journal.
25: Là, c'est un homme, effectivement. Et il me dit son métier, qu'il était haut fonctionnaire. Et il y a une lettre qui précède le contrat. Donc je lis cette lettre. Je découvre que la personne souhaite qu'on conserve son texte, mais qu'il ne soit pas lu pendant une période de 50 ans. C'est une modalité qu'on autorise depuis la création de l'APA.
9: Donc là, vous allez archiver directement ce journal.
25: Voilà, je vais l'archiver. Alors, au début de l'APA, on appelait ça l'armoire au secret. Ils étaient tous dans un endroit, il n'y avait que le conservateur qui avait la clé. Maintenant, ils sont dans les archives, dans la conservation de l'ensemble des textes, mais effectivement, personne ne les consulte, tout simplement parce que dans la base de données, ils n'apparaissent pas.
9: Autour de nous, il y a quelques valises, là. Parfois, il y a des gens qui vous apportent leurs journaux personnels dans des valises.
25: Heureusement, la personne n'a pas mis de code sur sa valise, parce qu'il y avait des codes.
9: Ah, ça, c'est une valise bordeaux, elle a un petit aspect verni, quelques rayures.
25: Donc je l'ouvre, je vois qu'elle a mis une étiquette avec journal de son arrière-grand-père. Elle dit juste que c'est un journal manuscrit et qui fait 4832 pages. Donc c'est 37 cahiers et l'épaisseur totale, ça c'est une donnée qu'on pense rarement à inscrire, c'est 31 cm de haut. C'est des textes composés entre 1910 et 1934. Donc là j'ouvre ce premier carnet. Ah ben c'est émouvant.
9: Il y a une fleur séchée là, entre deux pages, c'est incroyable.
25: En 1915, une fleur séchée d'une journée de septembre 1915. Les nouvelles du front sont peu importantes aujourd'hui.
0: Les nouvelles du front sont peu importantes aujourd'hui.
25: À 10h du soir, vent d'est.
0: À 10h du soir, vent d'est.
25: Temps doux, l'air un peu frais au fond.
0: Temps doux, l'air un peu frais au fond.
25: Quelques nuages et étoiles au zénith.
0: Quelques nuages et étoiles au zénith.
25: Brume à l'horizon.
0: Brume à l'horizon.
25: Oh, c'est un trésor, ce journal. Allez, cette petite valise nous quitte.
9: Une valise remplie de précieux journaux intimes que Marion Vallée-Carecchio part déposer dans la pièce la plus protégée de l'association. On passe une porte. Là, il y a un énorme tuyau de... Là, voilà, on entend une ventilation.
25: Oui, c'est parce que cette salle, elle est aux normes professionnelles. Donc, il y fait plus frais, la température est contrôlée et l'hygrométrie, grâce effectivement à ces gros tuyaux. On voit les boîtes d'archives de l'APA qui sont sur six étagères en hauteur et des rayonnages qui font au total aujourd'hui 354 mètres linéaires.
9: Waouh ! Il y a des allées. Vous devez ouvrir les allées avec des...
25: Voilà,
9: il y a espèces de volants.
25: Il y a des allées, je vais ouvrir la première. C'est effectivement des systèmes. Il faut ouvrir chacune des travées pour y accéder.
9: Ouais, vous tournez une manivelle là, on dirait une caverne d'Ali Baba. Là, si je regarde face à nous, donc il y a des tas de pochettes multicolores, il y a des grosses boîtes. Je vois un classeur en aspect cuir.
25: Celui-ci, je l'aime beaucoup, là, le 831. C'est une toute jeune fille qui avait accompagné d'une lettre son dépôt. C'est un grand cahier manuscrit, écrit à la main. On reconnaît encore la jeunesse de son écriture. Alors, écrit en 1976. Et alors, ce qui est très beau, c'est sa lettre. Elle nous envoie ses carnets qu'elle écrit depuis 5 ans. Je veux les garder secrets sans les détruire, car les gens qui m'entourent ne savent pas que ces cahiers existent. C'est pourquoi je vous demanderai de ne m'envoyer aucun courrier après leur réception, afin de ne pas éveiller les soupçons. Je sais que je les récupérerai un jour, mais en attendant, je vous les confie. Vous pouvez les lire, cela ne me dérange pas, puisque vous ne me connaissez pas, mais gardez-les secrets. Sachez que tous les événements relatés ainsi que toutes les personnes évoquées sont réels. Je vous remercie car vous me débarrassez d'un grand poids. Ce que j'aime beaucoup, c'est la confiance que témoigne cette jeune fille envers une association pour prendre soin de son journal intime qui raconte le plus intime, qu'elle ne veut pas partager avec ses proches. Voilà, on se dit qu'on sert à quelque chose.
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9: Pour comprendre ce que deviennent ces journaux intimes, restons encore un peu avec Sophie Parmentier dans les locaux de l'Association pour l'autobiographie. Ces milliers de récits de toutes époques contiennent en effet des petits morceaux d'histoire avec un grand H. C'est une malle au trésor aussi pour des chercheurs, des historiens, des scénaristes ou même pour chacun d'entre nous. Chaque mois, des bénévoles se réunissent pour lire les journaux intimes déposés, en faire un résumé qui est ensuite mis en ligne sur le site internet de l'APA. Sophie Parmentier a rencontré l'une d'entre elles. Vous, vous êtes Carole.
1: Oui.
9: Et quel est votre rôle ici dans l'association pour l'autobiographie ?
1: J'ai créé un groupe de lecture des textes déposés à l'APA en février de l'année dernière. Nous, nous lisons en empathie, c'est-à-dire qu'il n'y a pas de jugement.
9: Et c'est fascinant de lire les récits intimes des autres.
1: C'est à la fois fascinant et quelquefois un petit peu dérangeant. On peut lire des textes qui racontent une souffrance de vie, une maladie, des événements graves de la vie, donc qui remuent, qui nous plongent dans des dures réalités. C'est vrai que les textes peuvent révéler en effet des secrets personnels, des secrets de famille, d'enfants non déclarés, de séparation, de double vie. Il y a de tout en fait dans nos textes. Alors il y a des fois aussi j'ai eu presque des éclats de rire. Je donnerai l'exemple là d'un ensemble de journaux que j'ai lus récemment. C'était un recueil de numéros de téléphone avec des prénoms d'hommes. Et une petite appréciation à côté.
9: Il y avait quoi comme genre d'appréciation ?
1: Oh, bah, très bien. Disons, j'ai interprété comme le carnet de bord d'une dame qui vit peut-être de ses charmes, je sais pas, et qui note au fur et à mesure, avec le numéro de téléphone, le prénom, l'appréciation qu'elle a pu faire sur la rencontre amoureuse, sexuelle qu'elle a pu faire. Donc ça, à la fois, c'est un éclat de rire, puis je me dis, mais cette dame, elle envoie anonymement. Qu'est-ce que l'APA peut en faire ? Est-ce que c'est considéré comme une autobiographie, vu qu'il n'y a quasiment aucun texte, il n'y a pas de présentation, il n'y a pas d'explication sur ce qui se passe ? Donc c'est un peu mystérieux.
9: On peut confier à l'APA toutes sortes de récits intimes, journaux manuscrits ou dactylographiés. L'association recueille aussi des autobiographies sous forme de vidéos. Il y a aussi des correspondances, des lettres d'amoureux qui se sont écrits passionnément. Et parfois, ce sont les héritiers qui viennent les déposer.
2: Je m'appelle Claudine Verdict.
9: Vous, vous avez découvert ce que vous appelez un trésor ?
2: Oui. C'est la correspondance de mes parents, après leur rencontre en juillet 40, que j'ai trouvée dans le garage de ma sœur décédée. Et je suis tombée par un hasard fou sur cette correspondance dont je n'avais jamais entendu parler, en tout cas pas précisément.
9: Ça, c'est la première lettre que vous ayez trouvée.
2: Oui, celle-ci. Du 11 août.
9: 11 août 1940.
2: 1940, voilà. Il faut imaginer que mon père n'a même pas 21 ans. Ma chère petite Lina, excuse mon écriture qui ne sera peut-être pas très lisible, mais le train remue pas mal. Nous sommes en ce moment à Toulouse, il fait un soleil merveilleux et je pense qu'à Saint-Pardoux c'est la même chose. Aussi, notre cafard est un peu moins grand. Si tu savais, Lina, comme j'ai le cafard. Mais il faut se faire une raison. Bientôt, je serai là-bas en Algérie et bientôt aussi, je serai de retour à Rejviller.
9: Donc là, ils se sont rencontrés un mois plus tôt, ils se sont fiancés aussitôt et voilà. Là, ils s'écrivent.
2: Elle était la femme de sa vie et lui, il était l'homme de sa vie.
9: Donc lui, il écrit d'une petite écriture noire, penchée. Elle écrit un peu plus gros, très consciencieusement, avec une plume bleue.
2: Voilà.
9: Quand vous avez trouvé ces lettres, qu'est-ce que vous vous êtes dit ?
2: Je me suis dit, quelle surprise, quel trésor. Donc oui, j'étais très très émue. Et puis bon, j'ai beaucoup hésité à rentrer dans leur intimité.
9: Est-ce que ça a été facile pour vous de prendre la décision de rendre publiques ces lettres très intimes ? Et vous n'aviez pas l'aval de vos parents, sauf en pensée.
2: C'est d'autant plus difficile que je n'ai plus de frères et sœurs avec lesquels partager. Ça a été difficile. Ça continue de l'être.
9: Quelles questions on se pose ? Est-ce que j'ai le droit de rendre public ces courriers intimes ? On peut se dire que dans les familles, souvent, il y a des débats autour de ces questions. Et vous n'avez pas pu avoir de débat avec vos frères et sœurs disparus ou...
2: Tout étant si beau dans ce qu'ils se disent, ils ne pouvaient pas dire non. Ils n'ont pas dit non, d'ailleurs. Voilà.
9: Donc toutes les lettres de votre père commencent par ma petite chérie ou ma petite Lina.
2: Oui, ma chère petite Lina. Mon amour, mon grand fou, tu me rends folle, tu t'impatientes pour rien, ça c'est ma mère. Le 20 août de Saint-Pardoux. Mon Jacques chéri, aujourd'hui je suis triste, j'ai le cafard, je ne sais pourquoi. Je suis seule, papa, maman et Frédéric sont partis ce matin arracher les pommes de terre pour Madame Joanie. J'étais seule avec grand-père. J'ai fait le ménage et tout le temps j'ai pensé, oh, si cela pouvait être Jacques à la place de grand-père, comme ce serait gai et amusant. Et à la fin de sa lettre, est-ce qu'il ne pourrait pas inventer un truc pour qu'on puisse s'embrasser pour de bon par lettre ou télégramme ? Je trouve ça beau, vraiment.
3: Les écrits en héritage. Michel Vanet en a feuilleté pendant des décennies. Il a été le conservateur de l'Association pour l'autobiographie, son président. Et pour lui, l'autobiographie, c'est aussi une histoire de famille. Un jour, son père s'est pris au jeu.

0: Il a raconté ça, mais ça ne faisait que 30 pages. Ça ne faisait pas un récit de vie. Alors, il a changé son fusil d'épaule, comme il dit, parce qu'il était chasseur, et il a fait un grand récit chronologique.
1: Il avait quel âge, votre père, quand il a commencé ce récit autobiographique?
0: Il a écrit à 70 ans. C'est à 70 ans qu'il est tombé dans le bassin à truite.
1: Vous avez découvert des choses de la vie de votre père? Et de vos parents, peut-être même à travers le récit qu'il a fait à la fin de sa vie.
0: Alors oui, y compris la nuit de noces. Ma mère a protesté violemment. Il a dit, mais moi, j'ai juré de dire la vérité. Alors elle lui disait, mais je vais te faire un procès. Et là, il répondait, mais non, c'est ça l'autobiographie, c'est dire la vérité. Vous savez, il y a la tradition qui veut que les mariés se sauvent et toute la noce doit les rechercher. Et en fait, en se sauvant, ils sont escaladé un muret et ils sont tombés les deux pieds dans le lisier de la fosse septique. Donc, ça commençait bien, la belle robe blanche de ma mère, elle était parfumée, vous voyez, ça a commencé comme un jour de chance, les pieds dans la boue.
1: Et vous êtes né longtemps après?
0: Je suis né 4 ans après. Oui, il décrit tout ça, il est très heureux de ma naissance. Ah oui, ça y est, c'est là.
1: 1949.
0: Le 14 mars 49 arriva avec la venue au monde de notre premier enfant.
1: C'est vous.
0: C'est moi. J'appris la nouvelle, dit mon père, au téléphone de la voisine en face de la Maison Rouge. J'avais un fils. Fou de joie, je m'élançai du couloir, l'écouteur à l'oreille, et arrachai le fil. Je pris le premier train à destination de Bourg et en toute hâte me rendis à la maternité. Dès que je vis cette petite frimousse grimaçante, je m'écriai « Mais il n'a pas de menton !» Et ma déconvenue augmenta quand Jeannette m'apprit qu'étant encore dans les vapes, elle avait interverti les prénoms « Gérard Michel » au lieu de « Michel Gérard ».
1: Vous êtes fier que votre père ait écrit ce récit autobiographique ?
0: Oui, parce que vraiment il y a des moments où il atteint la littérature, vraiment. Oui, je suis très fier de lui.
2: Depuis quand écrivez-vous votre journal ?
3: J'ai commencé à l'âge de 11 ans, quand j'ai su qu'à cause de la séparation de mes parents, ma mère nous amenait en Amérique.
4: Anaïs Nin.
3: Enfin, c'était l'endroit où je disais, j'enfermais mes démons, si j'étais triste, si j'étais mélancolique, si j'avais à me plaindre, tout ce que je trouvais qui n'allait pas bien avec mon rôle de femme.
5: C'était mon journal que j'ai démarré à 12 ans à l'internat, dans la solitude de l'internat finalement.
4: Jane Birkin.
5: C'est un remède assez bien, pas de les publier, mais de les écrire si on est malheureux ou si on n'a pas à qui se confier. Après, on peut rigoler de les bêtises qui semblaient si importantes quand on était petit.
6: Voilà. Ils sont là, alignés, les uns contre les autres. 2017, 18, 19, 20, 21, 22. Et je pense qu'il y en a dans mon placard aussi, deux chambres.
1: Il y en a partout chez vous.
6: Oui, il y en a partout. Intime. Il y en a dans le placard, dans l'entrée aussi. Et il y en a beaucoup chez mes parents. Là, vous voyez, je me suis mise une alerte parce qu'il faut que je m'achète mon cahier journal de 2025. Je m'appelle Laurence de Villers, donc je suis, comment on appelle ça, diariste. J'ai créé un journal intime depuis l'âge de 8 ans et j'ai 55 ans, donc ça en fait. Donc il y a un cahier par année et je suis philosophe.
1: Vous diriez que c'est quoi la philosophie d'un journal intime ?
6: Je pense que c'est une volonté d'approcher du mystère. Vraiment, je crois que soi-même, et là je le dis, je sais que ça va à l'encontre de ce qu'on peut dire de nos jours, où il faut se connaître, se trouver, s'accomplir, se développer. Moi, je crois pas qu'on se connaisse. Je crois que vraiment, on est la dernière personne qu'on puisse connaître. Il y a une opacité de soi à soi, et ça, ce cahier essaie d'être au clair avec soi. C'est une question de lumière. Pour moi, c'est être au clair, sans y parvenir. Mais je crois que ça reste un mystère de vivre et d'avoir vécu. C'est qui celle que j'étais? Elle est à la fois plus là et vivante en moi. C'est qui celle que je serai? Pour moi, c'est vraiment un exercice philosophique et de vie, et qui est d'essayer de m'attraper. Alors quelqu'un comme moi, qui suis vraiment pudique et en même temps qui supporte pas qu'on me mette la main dessus, j'essaie pourtant moi-même de me capturer, donc je sais pas, l'image que je vous donnerais, et pourtant c'est pas quelque chose que je pratique, je milite plutôt contre, mais c'est

0: La chasse, je suis à l'affût de moi-même et je me chasse moi-même. C'est tellement plus difficile que de se regarder dans la glace parce que, vous voyez, même la glace, c'est pas moi puisque c'est le reflet inversé de moi. Ben, le journal intime, j'essaie de me dire, c'est moi. Et même quand je suis pressée, il faut absolument que j'écrive mon cahier journal parce que j'ai l'impression que ma journée va être boiteuse. Je dois avouer qu'il y a aussi une fonction thérapeutique, c'est que quand j'ai été accablée par la tristesse qui arrive, et ben quand même il y a de la vie sous cette tristesse parce que je peux écrire, donc elle m'a pas totalement vaincue. Et puis quand je suis submergée par la colère, et alors là de l'écrire, ça m'aide énormément parce que j'y mets des mots. Donc c'est un remède à la mélancolie et à la rage. Le but est quand même d'écrire des choses que je dirai à personne. Personne.
1: Si je vous demande de partager une page avec nous au micro, c'est difficile pour vous.
0: Ah oui, parce que c'est vraiment... Ah, c'est hyper intime. Je sais même pas s'il y en a une seule que je pourrais vous lire. De quand il date celui-là? 2020. Le printemps arrive, donc c'est le 2 mars, et c'est comme une bonne volonté. Même si le monde est trop souvent pour moi un objet de désespoir. Ah voilà, et là ça devient plus intime immédiatement. Ah, vous voyez, donc quelle horreur. Ah là, départ pour Vienne, j'appréhende toujours. Bon bref, après c'est trop intime.
1: Vous pensez que vous écrirez jusqu'au dernier jour de votre vie?
0: Ah ouais, j'espère être en mesure de pouvoir le faire, ouais. Pour moi, c'est vraiment comme écrire dans le sable. Alors oui, il y a une vague qui passera et qui effacera cette journée, mais n'empêche que j'ai écrit dans le sable. Et ça restera. Donc je crois que c'est cette volonté de l'humain de conjurer, non pas le sort, c'est pas le sort qu'on conjure, c'est le temps. Je crois.
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Zoémé sur RTS Première. Demain, je vous proposerai une émission de RFI, Si loin, si proche, l'émission de voyage de la chaîne internationale. On y trouvera le dessinateur français Emmanuel Lepage, grand voyageur en terrain souvent hostile.

France Gall sur RTS Première. Et comme on a un petit peu de temps et qu'il arrive parfois à nos auditeurs de se demander d'où provient l'habillage, ce qu'on appelle l'habillage de nos émissions, je vais vous donner les traits de construction. Le générique de Parlons Franco est issu de la chanson Jolene de Dolly Parton, une chanson qui a savamment été retravaillée par Fred Facio et que vous entendrez tous cet été pendant Parlons Franco. La voici, Dolly Parton, dans sa version originale.

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1: Les Pays-Bas et le Maroc, dos à dos dans la fiche au sommet des 16e de finale de la Coupe du Monde de football. Les Néerlandais menaient 1-0 jusque dans les arrêts de jeu avant de se faire remonter en toute fin de rencontre. Un but partout donc et prolongation à venir. À retenir aussi de ces matchs à élimination directe de la nuit, une énorme sensation côté paraguayen ou un nouveau fiasco côté allemand. Le Paraguay en effet éliminé l'Allemagne au tir au but. Le Paraguay qui attend désormais le vainqueur de la rencontre opposant la France et la Suède. Novak Djokovic a souffert hier pour son entrée en lice à Wimbledon. Le Serbe a toutefois assuré l'essentiel sur le gazon londonien en venant à bout du Chinois Wu Yimbing en 4-7. Il a rendez-vous au prochain tour avec le Grec Stefanos Tsitsipas. Le tenant du titre, Yannick Sinner, a lui aussi été malmené. Le numéro 1 mondial a dû en passer par 5 manches pour se défaire du Serbe Miomir Kecmanović. La piste d'un conflit familial est privilégiée après la fusillade qui a fait 6 morts hier en Allemagne. Un homme de 45 ans, en conflit pour la garde de sa fille de 3 mois, est soupçonné d'avoir ouvert le feu dans un centre d'accueil pour mères et enfants à Stade, dans le nord du pays. 4 femmes et 2 hommes ont été abattus. Les victimes étaient travailleurs sociaux chargés de la protection de l'enfance. L'auteur présumé de la fusillade a été arrêté. 3 personnes blessées et dont 2 grièvement hier soir à Monaco dans la déflagration d'un engin explosif. Il s'agit vraisemblablement d'un attentat, rapidement déclaré le chef du gouvernement monégasque. Les victimes sont un couple de 50 à 60 ans. Leur pronostic vital est engagé. Un adolescent de 13 ans, vraisemblablement lié au couple, a été lui plus légèrement touché. L'une des 3 personnes blessées est un oligarque ukrainien selon une source proche du dossier cité par l'AFP. Selon le procureur général de Monaco, une personne a déposé un sac ou un colis dans le hall de l'immeuble avant de s'enfuir. Les États-Unis renforcent leur aide au Venezuela 5 jours après le double séisme de mercredi dernier. L'armée américaine, qui a déployé 130 militaires pour aider aux réparations, a annoncé hier que le port de la ville était à nouveau opérationnel, ce qui permet ainsi le débarquement d'aide humanitaire. En parallèle, 27 pays, dont la Suisse, ont mobilisé plus de 40 équipes de secours. Cela représente plus de 2000 personnes sur le terrain. Après la pause des hostilités entre l'Iran et les États-Unis, la reprise attendue des discussions, le président américain Donald Trump a confirmé qu'il y aurait bien une rencontre aujourd'hui à Doha, au Qatar, entre les délégations des deux pays. L'Iran évoque de son côté uniquement des rencontres techniques, sans négociation directe, tandis que Washington parle de réunions de haut niveau, une annonce qui intervient alors que les deux pays ont décidé de cesser leurs attaques menées en dépit de la signature d'un protocole d'accord mi-juin. Il fera encore beau et chaud ce matin, avant une dégradation attendue dès la mi-journée, avec la formation de cumulus sur les reliefs, suivi d'averses et d'orages surtout en montagne, mais qui pourraient s'inviter jusqu'en plaine. Les températures oscilleront entre 17 et 30 degrés au meilleur de la journée.
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1: Mardi 30 juin, vous écoutez Les Décodeurs, bonjour. Nous sommes en vacances d'été. On vous fait donc réentendre quelques-uns des meilleurs moments piochés dans nos archives, comme ici. Nous sommes de retour en septembre 2025. Malika Bossard est notre invitée. Nous étions au musée d'archéologie de Nyon. Et notre première archive nous ramène donc dans le passé. Ici, nous remontons jusqu'au Moyen-Âge. On a eu le temps d'oublier, donc, pour savoir ce qu'on appelait un pourceau à cette période-là. Vous avez toujours quatre propositions. Voici celle de Jérémy Croza.
2: Voilà. Alors, comme vous le savez certainement, le Moyen-Âge a été marqué par différentes maladies, dont la peste noire. C'était la grande star du Moyen-Âge, un peu comme Taylor Swift maintenant. Mais au lieu de remplir des stades, elle remplissait des fosses. Alors, les médecins, ou plutôt les sorciers, druides ou autres naturopathes de l'époque, avaient mis au point une espèce de potion pour essayer de stopper l'épidémie. C'est un seau rempli d'une mixture à base de foie de canard, de seigle et de piment d'Espelette, parce que pour le goût, c'était plus gourmand, plus croquant. Mais certaines personnes étaient contre cette pratique, prétendant qu'on manquait de recul sur celle-ci. On les appelait les anti-sauts. Et les personnes qui acceptaient cette pratique s'appelaient donc les pour-sauts.
1: Merci Jérémy Croza. Luc Atoran.
3: Mais vous savez ce que ça veut dire pourceau? Je suis sûr que le public ici sait ce que veut dire pourceau. Les auditeurs, auditrices le savent. Notre invité le sait. Évidemment, parce que dans les films de Moyen-Âge, il y a toujours des pourceaux dans les dialogues. Voici un extrait de Charlemagne contre les cloportes du futur. J'ai l'impression... Ouvrez les guillemets. Ignoble pourceau, comment oses-tu porter ton veule regard sur la blanche dame Isabeau? Fermez les guillemets. Du latin porcellus, petit cochon. Ça veut dire porc. Donc on connaît, mais récemment je suis tombé sur un mot plus fleuri du Moyen-Âge. Une autre insulte, une gaupe, G-A-U-P-E. Et je la propose pour une prochaine définition des décodeurs. C'est prostituée malpropre de basse extraction.
1: C'est noté, on note. Merci Luc Atoran. Eric Constantin.
4: Porceau, c'est ainsi que dans la langue d'Oyle, langue parlée dans le nord de la France entre le 9e et le 14e siècle, qui n'est pas sans rappeler la langue parlée par mon tonton Jean-Luc dans la foire du Valais entre 22h et 23h. Mais trêve de linguistique, cette définition doit être courte. Il y a marqué sur le conducteur 45 secondes. Alors imaginez la branlée que je prendrais si je faisais plus long en parlant de linguistique du Moyen-Âge ou philologie romane pour être plus précis, car figurez-vous que je suis diplômé en philologie romane mais que je veux pas non plus tout ramener à moi. Cette émission étant avant tout un collectif où chacun doit laisser sa place à l'autre, et ça tu le retiendras mon petit Jérémy. Pourceau, donc, c'est ainsi que le peuple du nord de la France appelait le peuple du sud. Un terme aux connotations négatives qui prouvait déjà la relation conflictuelle entre les deux régions, Saint-Germain, le saint protecteur de Paris, a utilisé pour la première fois ce terme pour désigner tout type d'habitants du sud, allant de Marseille à, au hasard, Milan. Tout ça 900 ans après J.S. parce que dans le sud, le J, c'est le S. À l'époque des croisades que les Parisiens essayent d'oublier pour éviter que le Qatar tique.
5: Oh là là.
2: Oh là là. Oh.
1: Parler de linguistique pour finir par citer Jules, fallait le faire. Merci Eric Constantin. On poursuit, on termine avec vous Julie Conti.
6: Bonjour à tous, je suis Adélaïde Mireille Dumollard-Lubise, je siège à l'Académie française depuis l'an de grâce 1994. Alors la signification moyenâgeuse du mot pourceau, eh bien c'est très simple ma sœur Marie Riley.
1: C'est Riley.
6: Non, je ne crois pas, non. Dieu me garde ma chère Marie, en ma qualité d'académicienne, je suis gardienne de la langue française, je ne tolère aucune forme d'anglicisme. Quelle horreur quand j'entends notre jeunesse dépravée bafouer la langue de Molière avec des phrases comme « J'ai eu un call avec le boss » pour faire un update sur le business plan avant le brainstorming du meeting de team building, mais qu'ils aillent directement déféquer sur la tombe de Jean-Baptiste Poquelin tant qu'ils y sont. Ça me donne l'envie irrépressible de leur gifler avec un besseret et leur enfoncer un petit Robert profondément dans leur boîte à sous-long kiff jusqu'à ce qu'ils me récitent la préface de l'édition de 1987 en latin. Bref, revenons-en à notre définition. Dans le langage occitan médiéval, l'usage populaire du thème pourceau était satirique. Dans plusieurs glossaires occitans du XIIIe siècle, on révèle l'apparition du syntagme porc-sotte, signifiant littéralement « pour le sot », autrement dit, ce qui est destiné à un sot ou propre aux gens simples d'esprit, naïfs ou d'intelligence limitée. Un peu comme vous, mon cher Jérémy Croza. Bref, je termine la définition par un proverbe en occitan médiéval incluant le terme « pour sot ». « Entre mille bestias, le porsot crée essere l'oreille des tots. » Parmi mille bêtes, le porsot se croit roi de tous.
1: Merci Julie. Au Moyen-Âge, qu'appelait-on un pourceau, Malika Bossard?
7: Je dirais Lucas Torrent.
8: Talon. Oh, oh.
1: Et le pourceau est un homme sale, un homme dégoûtant ou vicieux, un porc. Vous aviez raison, Lucas Torrent, et vous aussi, Malika Bossard. Oui, il fallait que j'appuie sur le P.
2: Oui, oui.
1: Comme ça, ça donne mieux un porc.
3: Ouais, c'est une espèce de porc.
1: Cette fois-ci, nous sommes en février 2025. Les décodeurs jouent avec les jambes de Tina Turner pour notre invité d'alors, Raphaël Lebouquin. Quelle particularité avaient les jambes de Tina Turner, Thierry Romanens?
9: Oui, elle en avait deux jusque-là. Rien de particulier jusque-là. Mais elle avait un genu varum, ça s'appelle. Varum ou varum. Ouais. Donc on connaît valgum, c'est quand les jambes sont en X. Ah. Et un genu varum, c'est quand les, comme Lucky Luke, les jambes sont en haut.
8: Okay.
9: Et, ouais.
8: Okay.
9: Alors c'est pratique quand tu fais du cheval, mais quand t'es la reine de la Saoul, tu vois, c'est pas gagné. Donc elle a eu, c'est moins gracieux, disons. Alors ça lui a valu une opération colossale à l'âge de 17 ans, avec une convalescence d'une année pendant laquelle la pratique du chant m'a sauvé. Voilà. Donc, en tout cas, ça lui a assuré une carrière balèze. Donc, voilà. Et je voulais dire qu'elle était décédée à Küsnacht. Je savais pas qu'elle avait vécu en Suisse.
1: Ah oui.
9: Tout le monde le savait.
1: Elle a épousé un Suisse. Oui.
9: Elle a épousé un Suisse?
1: Ouais.
9: Ah ouais. Thierry, je crois qu'il s'appelle.
1: Non, mais.
8: Sûrement.
9: Les Thierry sont irrésistibles.
1: Ah, ils
9: c'est
1: sont
9: fou,
1: partout.
9: Hein. Et c'est mon anniversaire. Non, mais quand même.
1: Merci Thierry Romanens. Bon anniversaire, Nathalie Devantet.
10: Ah bon?
1: Oui.
10: Oh, mais merci, ça me fait plaisir que vous le releviez. Écoutez, Tina Turner, ses jambes étaient aussi magnifiques que sa voix. Et ses jambes mesuraient très exactement 1,20 m. Ça fait rêver. Enfin, en tout cas, moi, ça me fait rêver. Donc, la particularité...
1: Mais vous restez la tête si on vous met 1,20
10: m. Oui, c'est exactement
8: Nathalie
10: ça.
8: Nathalie est debout, en fait. Là.
10: En fait, la particularité, c'est qu'elle détenait le record de longueur de jambes chez les stars uniquement. Hein, parce que les gens lambda, on se mesure pas souvent les jambes. Alors, on a un point commun avec Tina, c'est que sa longueur de jambe, c'est exactement au centimètre près le double de la longueur des miennes. Par contre, elle est née un 26 novembre, alors que moi, je suis née le 24 février.
8: On aura une bonne semaine, je crois.
9: Il y a encore 8,50 au budget.
8: Fais péter, fais péter.
1: C'est qu'une fois l'an, hein, parce que sinon... Alors oui, ça s'entend très mal à la radio. Enfin, ça s'entend, mais ça se voit très peu. Nathalie Devantet fait péter des confettis à chaque fois. Donc on s'excuse déjà pour le restaurant qui nous accueille, parce qu'il va falloir passer...
10: Je balayerai cet après-midi, promis.
1: Voilà. Alors, Kaya Gunner.
11: Oui, alors les jambes de Titi, oui, Titi avait une particularité, je l'appelais Titi parce que c'est comme ça que j'avais l'habitude de l'appeler lors de nos rencontres torrides.
9: Ouais, moi pareil.
11: Pareil, toi aussi Titi, voilà. Donc c'était son petit surnom, elle aimait bien que je l'appelle Titi, tout comme elle aimait bien m'appeler Kaka, ça la faisait rire, hein. Non, bah non, j'ai jamais compris pourquoi ça la faisait rire. Mais c'est vrai que je la faisais rire, et d'ailleurs c'est pour ça qu'elle est venue habiter en Suisse, à Küsnacht, dans le canton de Zurich, pour être plus proche de son rigolo de caca. Bref, je ne suis pas là pour vous raconter ma relation secrète et amoureuse avec Titi, mais à la question « What's love got to do, got to do it ?» je répondrai que c'était « Simply the best
8: oui. ».
11: J'ai donc bien connu Tina Turner, et surtout ses jambes. Elle avait ce qu'on appelle les rotules inversées, c'est-à-dire qu'elle pouvait plier les jambes non pas vers le devant... comme le commun des mortels, mais vers l'arrière, comme l'autruche. Ouais, comme l'autruche. C'est pour ça que sur scène, et vous l'aurez remarqué, elle se tient toujours les jambes légèrement pliées vers l'avant, de peur qu'elle ne se rétracte vers l'arrière. Titi, si tu nous écoutes, je penserai à toi.
8: J'ai l'image.
11: Ouais, ça, ouais, c'est exactement ça.
10: On a tous l'image.
1: La vache, on n'est que lundi. Hein.
8: Ça
1: va être long cette semaine. Bruno Coppens, bonne chance.
12: Les jambes de Tina Turner sont assurées.
7: Elle a pris une assurance rien que pour ses jambes. C'est une mode chez les vedettes depuis quelques temps. Rocco Siffredi avait assuré son périnée. Voilà. Car le relâchement de la zone périnéale peut entraîner de nombreux problèmes, certains trop. N'est-ce pas, Marie? Attention! Il faut pas confondre le périnée et les Pyrénées. Le périnée n'est pas vraiment visible alors que le Pyrénée, les Pyrénées, on les voit. Et puis on parle de plancher pelvien alors qu'on parlera de sommet pyrénéen. Mais pourquoi je parle de ça? Ah oui, non, Tina Turner, c'est ça. Elle doit aller aux toilettes, Marie, je crois. Elle a plusieurs millions de dollars assuré ses jambes. J'ose pas imaginer Adria Carambeu, dont les jambes ont la taille de la tour Eiffel, si un jour elle va assurer sa paire de gambettes, quoi. Voilà, c'est ça. Merci beaucoup.
10: Ah, oh, merci. Pour un deuxième point, Raphaël, le bouquin, qu'est-ce qu'il y a de particulier aux jambes de Tina Turner?
12: Ouais, là, ça va être compliqué, quand même.
10: Vous avez l'aide du public.
12: Ouais, je crois que je vais demander l'aide du public, quoi, si c'est possible.
10: Alors, on va voir ce que le public vote. En grande partie, ne vous retournez pas avant moi parce qu'il y a une coche verte sur la bonne réponse. En grande partie,
6: menteur.
9: Elle n'y est pas vraiment.
10: Le public a voté pour Bruno Coppens. C'est ce que vous voulez suivre, le public, vu que vous n'avez pas vu la grosse coche
12: verte. Non, j'ai pas vu.
10: Qui est au-dessus du nom de Bruno.
12: Oui, ben c'est parti alors. Ouais. Bruno Coppens. Ouais, elle a assuré Bruno Coppens.
10: Oui.
12: Allez, c'est parti.
10: On a assuré Bruno Coppens aussi, d'ailleurs.
8: Bravo.
12: Mais je vous promets, j'ai absolument
8: quelle
12: pas vu.
8: Quelle lucidité
12: la... Ouais, mais j'ai pas vu, sincèrement. J'avais vraiment pas vu.
7: Mais vous auriez pris quoi?
12: Sincèrement?
7: Oui.
12: J'hésitais avec Nathalie Devanter.
10: Ah oui, mais ça, c'est l'effet confetti. Non, Tina Turner est célèbre non seulement pour sa voix puissante, mais aussi pour sa crinière emblématique. Elle a même assuré ses jambes pour plusieurs millions de dollars. Les stars fières de leur corps protègent des parties de celui-ci en tête du classement de ses assurances onéreuses. Eh bien, les jambes de Mariah Carey, là, on parle de 810 millions de dollars lorsque la diva est devenue en 2006 l'égérie de la marque des rasoirs Gillette pour la campagne Legs of a Goddess. Ils m'ont jamais demandé.
6: Moi non plus.
10: On poursuit dans cette même semaine. Cette fois-ci, c'est Nathalie Devantet qui avait été choisie par notre invité, Raphaël Lebouquin, pour le représenter dans un Dico Rapido spécial Blind Test.
6: Les sardines.
10: Patrick Sébastien, les sardines. Vous avez compris.
6: Je suis rassurée.
9: Et là, on lui a soufflé, mais ça, c'est normal.
10: Bah oui, parce que le public peut souffler pour Nathalie Devantet, puisqu'elle fait gagner.
9: Ah oui,
10: voilà. Mais n'aidez pas les autres.
6: J'avais déjà gagné.
9: Vous n'aidez pas les autres.
6: Non, surtout pas.
10: Non, il ne faut aider que Nathalie Devantet, parce que c'est la seule qui peut marquer un point pour notre invité. Deuxième titre pour vous, il a peur, Thierry Romanos. Un titre pour vous.
9: Je connais pas.
6: C'est excellent.
9: Ça va chanter un moment.
7: Mozzarella.
10: Voilà, si vous l'avez pas, vous l'aurez pas, mon ami.
9: Elle a dit,
10: quelqu'un?
9: Mais je.
6: Non, ils ont pas le droit.
9: Est-ce qu'on a reconnu ce morceau déjà?
10: Oui, mais quand même.
9: Chihuahua, c'est Chihuahua.
10: Non, c'est Salt and Pepper. Push it.
6: Ice.
10: C'est les poivres. Vous êtes éliminé.
9: Non, mais attendez,
8: il a rien dit.
9: Quelque chose qu'on peut manger, sel et poivre. Oui,
8: ouais, non, mais t'es éliminé.
9: Dans ce cas-là,
8: voilà,
9: tu peux manger de la peau de citron, sinon, je sais pas. Mais...
10: Oh là là, il est mauvais perdant. On dirait Daniel Rossi.
9: Mais moi, je suis susceptible et extrêmement fragile.
10: On vous êtes éliminé. On passe à Kaya Gunnar.
9: Personne connaissait ce morceau.
8: Ah! Bonnet M.
9: VIP.
8: La baguette. La vanille.
6: Enfin, on avait
10: la vanille.
8: Vanilla ice.
10: Bien bravo, monsieur qui aide tout le monde. Bravo. Alors, c'est Nathalie Devantet. Attention pour vous, Bruno Coppens.
8: No.
7: Purée, Amy Winehouse. Wine, le vin.
10: Voilà.
8: Bah, ouais.
10: Bravo, le vin, évidemment.
8: Hello, Thierry, hey. Alors, quoi? C'est pas juste.
10: Donc, non, mais si, c'est pas juste.
9: Là, le lien, c'est juste le nom de la chanteuse, alors.
7: Mais non, c'est, ça en rien avec la nourriture, la boisson.
10: Oui, il faut trouver un aliment que ça soit avec le nom de la chanson, le nom,
9: ah, mais le nom de la chanson. Ou le nom de la chanteuse.
10: Ouais.
11: Ou de chanteur.
10: C'est égal.
9: Ah ouais, j'avais pas compris.
10: Oui, c'est exactement pour ça qu'on n'avait pas trouvé, d'ailleurs.
11: C'est les poivres, Thierry, sur la salle, c'est tout.
9: Voilà. Non, je ne suis pas de mauvaise foi, j'ai simplement de la réflexion. Ah, vas-y.
8: Ah oui, ouais.
9: Mais voilà, j'ai coupé les
8: cornichons. Il y a Nathalie, il y a tout là-dedans.
10: Les cornichons. Il s'en va, les cornichons.
9: Je vais aller me saouler la gueule.
10: Les cornichons, Nino Ferrer, évidemment. Oh, il est vexé.
8: Allez, Kaya Guner.
10: Alors, Kaya Guner.
7: Attention.
11: Jacques Dutronc. Bourville.
10: Vite, parce que
8: les fruits.
10: Fruits.
8: Salade de fruits.
11: Joli. Tu plais à mon père.
9: Des fruits.
10: Attention, on continue, Nathalie, devant elle.
9: Ouais, je l'en crois.
7: Nathalie.
10: Chut. Attention.
13: Comme une star de ciné.
10: Ah, une menthe à l'eau. Oui, la menthe. Il faut me dire la menthe, mais j'accepte. Une menthe. Menthe. Merci, ouais. Nathalie de
7: Kaya.
10: Kaya Guner. Oh oui.
9: Voilà.
11: Alors, que dalle. Ah, chocolate.
8: Chocolat. Oui. Olivia Ruiz.
9: Olivia Ruiz.
11: Chocolate.
10: Le chocolat avec beaucoup d'aide pour Kaya Guner. Attention, la prochaine fois, je vous élimine. Bruno Coppens.
11: Oh, c'est moche.
7: C'est boudin saucisse, compote, c'est quoi ça?
10: C'est
7: tu
10: quoi,
7: connais
10: ça?
7: Pas
9: non.
14: La petite Ginette a préparé les nappes.
10: Tout le monde connaît, alors vous êtes éliminé, Bruno Coppens. Ouais. Le public, c'était là. Merguez.
9: Non mais Manon, bravo, non mais j'aimerais relève. Parler à cette fille, tu connais que de la dope, c'est pas possible.
7: Les chansons de merde.
8: La dope, c'est bien.
7: C'est la plaine, la dope.
10: On continue, on se dépêche. On n'a pas tout le temps. Pour vous, Nathalie Devanter. Ah, la SketchUp. La SketchUp, ah, super, ouais. On poursuit avec Kaya Guner.
15: Hi Bobby.
16: Hi Ken.
11: Barbecue.
10: Non, vous êtes éliminé. C'était à quoi donc l'eau avec le
11: burger. Oh là là là.
10: Beaucoup plus facile et surtout. Ouais, je vais rien dire de plus.
9: Mais non, mais. Strawberry field.
7: Strawberry field. Bah oui. Les fraises, les framboises.
10: Les fraises.
9: Je continue à boire.
10: Vous restez avec nous. Ouh là, ça se corse. Attention pour Nathalie Devanter.
16: Et puis maman, est-ce que chili? Red Hot Chili Peppers?
9: Red Hot, ouais. Chili?
16: Chili?
9: Piment?
16: Chili? Hein?
9: Peppers?
16: Hein?
9: Poivre?
16: Maïs?
10: Le maïs, c'était corne grâce à Ariel Seré, notre attaché de production.
16: Merci madame, merci.
10: Il nous en reste deux, attention. Bruno Coppens, c'est pour vous?
16: Cette fois.
7: Oh là là, nom de Dieu!
16: Moi, je l'ai.
10: Si vous me le donnez, Nathalie, vous avez gagné.
16: Chili!
10: Le chili, les Red Hot Chili Peppers, ouais, Californication. Magnifique, c'est Nathalie Devanter qui gagne!

0: Jordan Rakei, c'était Easy to Love sur RTS Première. Ici, on vous propose de réécouter Sarah De Brito, notre invitée du début de l'année 2025. La jeune artiste photographe devait répondre à une question tout à fait à propos pour un 14 février.
1: Cas de particulier, la Saint-Valentin en Colombie et au Brésil. On écoute Lucas Torrent.
2: La Saint-Valentin en Colombie et au Brésil n'est pas la fête des amoureux et des couples. C'est la fête des orgies et de l'amour libre. On organise des méga-partouzes, tout le monde nique avec tout le monde, c'est super. Il y a des charters de vieux Européens mâles qui arrivent chaque année, c'est tout un business. Mais le romantisme n'est pas mort puisqu'on peut quand même s'offrir des boîtes de chocolat.
1: Est-ce que les partouzes, c'est comme les chocolats, on ne sait jamais ce qu'on va trouver.
2: Ah ouais, c'est juste.
3: Oui, puis à la fin, il ne reste que les vieux dégueulasses à l'alcool.
1: N'applaudissez
3: voilà,
1: pas, on
3: ça,
1: est vendredi, non, n'applaudissez pas. Marc Denemonet.
4: En Colombie et en Brésil, la Saint-Valentin n'est pas comme chez nous la fête des amoureux, mais la fête des ex. Hein? Et les ex s'offrent un petit cadeau. Du coup, la palette des cadeaux qu'on s'offre est beaucoup plus vaste. C'est pas comme chez nous des fleurs ou un petit cœur en chocolat rouge qu'on a acheté à la station-service du coin. Non, ça peut être une bouteille de vinaigre, un cactus, ou une lettre de rappel pour les pensions alimentaires, voilà. Ou une petite alouette empaillée, parce que j'ai pas parlé de cet oiseau encore, j'aime beaucoup ce oiseau d'alouette. Du coup, au Brésil et en Colombie, la Saint-Valentin n'est pas seulement la fête des fleuristes, mais celle de tous les commerçants, celle des armuriers, par exemple. 30% du chiffre d'affaires annuel des armuriers est fait le jour de la Saint-Valentin. On peut même faire graver la balle avec un petit cœur dessus. C'est une belle tradition colombienne. Un pays pourtant traditionnellement pacifique, mais on le sait, l'amour suscite parfois des réactions passionnées. J'ai encore entendu hier cette chanson de Johnny Hallyday, Requiem pour un fou. Je ne sais pas si vous vous souvenez des paroles, où il dit, je cite, « Je l'aimais tant que pour la garder, je l'ai tuée. » Mais c'est tellement beau! C'est moderne! En 2025, magnifique. Voilà, salut Johnny.
5: Déplacer la fête au Brésil, la Saint-Valentin, c'est le 12 juin, mais c'est pas tout à fait la Saint-Valentin, c'est le Dia dos Namorados. Ils chantent des chansons super, des chansons d'amour du genre « Sapo kururu na beraduri » ou bien « Dormi nene kiaku kajalaveng le vando kriyans » ou bien « Makulele, Makula », des trucs comme ça. Et puis alors, ça se fait le 12 juin, parce que c'est la veille de la Saint-Antoine, qui aide à retrouver ce qu'on a perdu. Puis à Colombie, alors c'est le Dia de la Mort. Son cosas de la mort, visita cosas del corazón.
1: Merci.
5: Oh, non, c'est pas fini.
1: Ah, pardon.
5: Et c'est le troisième samedi de septembre. Alors pourquoi les Colombiens et les Brésiliens, ils font pas le 14 février? C'est parce que dans ces pays-là, la rentrée scolaire se fait à la mi-février. Alors les gens, ils vont acheter des gommes et des cahiers plutôt que des fleurs. Alors ils ont déplacé un moment où il y avait rien. Comme ça, on n'a pas besoin de choisir entre la famille, les enfants et puis sa copine. Voilà. Ouais.
1: Philippe Battaglia.
6: En Colombie et au Brésil, à la Saint-Valentin, on célèbre les pandas, ce qui n'a absolument aucun sens, puisque ni les Colombiens ni les Brésiliens ne sont des gens qui affectionnent véritablement les pandas. Voilà, mais j'imagine que c'est à mettre sur le compte de la chaleur.
1: Sarah De Brito Faustino, d'après vous, qui dit vrai au sujet de la Saint-Valentin en Colombie et au Brésil?
7: J'ai aucune idée.
1: C'est dommage, il n'y a plus de joker.
7: Non, mais je vais faire au hasard.
1: Oui.
7: Mais je propose une cinquième réponse.
1: D'accord.
7: Ou non, juste pour préciser que le 14 février, c'est le jour de mon anniversaire.
1: Non. Oh, bon anniversaire.
5: Valentine.
1: Oh, bah alors, on fait une émission de radio le jour de votre anniversaire.
5: Oui.
1: Incroyable.
7: Donc, c'est une date importante pour moi. Après, je ne sais pas ce qu'elle signifie en Colombie et au Brésil.
1: Mais on va vous offrir de toute façon le point, c'est votre anniversaire déjà de base. Bon anniversaire. On fait comme ça, hein. Et je vais vous donner la bonne réponse. Voilà, c'est votre cadeau d'anniversaire.
7: Super,
1: oh, mais quelle chance, vous remportez un point au décodeur. Eh bien.
4: C'est cool, t'as besoin de faire qu'un cadeau si tu.
1: Oui, c'est vrai. C'est Daniel Rosis qui avait la bonne réponse. Okay. La Saint-Valentin n'est pas célébrée le 14 février au Brésil. La Saint-Valentin est célébrée le 12 juin, alors qu'on la fête en général le troisième samedi du mois de septembre en Colombie.
5: Pourquoi?
1: Parce que c'est la rentrée en février.
5: Ouais.
1: Oui.
5: Ouais.
1: Et puis comme ça, on n'a pas besoin effectivement de choisir entre des fours, de nouveaux stylos et des fleurs. C'est pratique. La jeune artiste Sarah de Brito-Faustino était avec nous pour nous présenter l'exposition qu'elle donnait à l'appartement de Vevey dans le cadre du festival Images. Et c'est bien loin de Vevey, en Argentine, que nous nous trouvions avec le jeu qui suit. Voici donc le début de ce proverbe argentin « pour faire un tango ». Trois petits points. Quelle est la suite du proverbe Daniel Rosis ?
5: Pour faire un tango, faut être argentin, point ne. Enfin, argentin-tino, je sais pas comment on dit, voilà. Pour faire un tanga, faut être brésilien, point ne.
1: Lucas Torrent.
2: Pour faire un tango, mieux vaut ne pas être cul-de-jatte.
1: Philippe Battaglia.
6: Eh bien, je suis ravi que vous me posiez cette question, Marie, parce que figurez-vous qu'il y a quelques années, j'ai appris à danser le tango. Et je vous prie de croire que ce ne fut pas une mince affaire, comme peuvent le confirmer toutes les personnes qui, comme moi, ont la souplesse d'un spaghetti cru et l'endurance d'un spaghetti cuit. Fort de cette nouvelle compétence, j'impressionnais dès lors ma femme avec quelques pas de danse chaloupée. Celle-ci succomba évidemment à mes charmes et m'entraîna dans une nuit d'amour et de passion effrénée, dont je ne vous donnerai bien entendu aucun détail, ce qui est bien dommage puisque ce furent les quatre plus belles minutes de ma vie. 9 mois plus tard, ma fille venait au monde, ce qui me fit m'exclamer, non sans être insensible à l'aspect croquignol de la chose, pour faire un tango comme pour faire un bébé, il faut être deux. Permettez-moi ici d'ajouter, car nous sommes en 2025, que le nombre 2 est un minimum et non une obligation.
1: Et finalement, Marc Denemonet.
4: Pour faire un tango, il faut être 2. C'était effectivement le proverbe argentin traditionnel. On a besoin de 2 personnes pour danser. Mais depuis que l'ultralibéral Javier Milei a pris le pouvoir en Argentine, il a procédé à des coupes sévères dans le personnel de l'administration dans tous les domaines, y compris dans les ministères de la culture, du sport. Et donc, désormais, en Argentine, on dit, pour faire un tango, une personne suffit largement et encore à temps partiel. Voilà.
1: Et encore, d'après vous, Sarah de Brito-Faustino, qu'est-ce qu'il faut pour faire un tango en Argentine, selon le proverbe ?
7: La réponse de Philippe.
1: Pour faire un tango, comme pour faire les bébés, il faut être 2.
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1: Les décodeurs se réécoutent cette semaine. Nous avons sélectionné quelques archives pour vous faire patienter durant les quelques semaines d'été durant lesquelles, eh bien, les décodeurs reprennent des forces. On retrouve Alexandre Charrière, dont le portrait était dressé en mai 2025 par Laura Chénière.

0: Laura Chénia qui lance ses feuilles. Ça, c'est de la sortie de Diva, j'adore. Et Sandrine Viglino qui était à tous les instruments du monde en même temps.
1: Merci beaucoup, c'était excellent.
2: Les Décodeurs chantaient également en janvier 2025 pour Valentin Bruniolo. Voici Troisième Sexe avec l'aide, bien sûr, d'Olivier Magarotto.

0: C'est un mot que devait décrypter notre invité Raphaël Lebouquin en février 2025. Avec l'aide d'Edicodeur, bien sûr, nous étions à Fribourg. Qu'est-ce que le misonéisme ? Le misonéisme, voici donc deux sketchs. Le premier a été écrit par Bruno Coppens, qui reçoit l'aide pour l'interpréter de Thierry Romanens et Kaya Gunner.
1: Il y a un jingle ? Je le fais ?
2: Tu fais le jingle. Voilà.
3: Ah, il est super.
1: Bonjour. Bonjour, nous sommes, grâce à Radio-Canada, en contact avec un habitant de la ville de Québec, Germain Boniface, et nous avons aussi ChatGPT qui va traduire les expressions de nos amis québécois qui, il est vrai, utilisent des mots pas toujours faciles à saisir. ChatGPT, vous êtes prête?
4: Prête. Jour et nuit est plus fiable que DeepSeek, mon concurrent chinois.
1: Ok, bonjour Théodore Boniface, comment réagissez-vous au projet de Trump d'annexer le Canada et donc le Québec?
5: Christ, hostie de calice et tabernacle de sacrement.
4: Une hostie et du pain sans levain, calice, une coupe...
1: Non, merci, c'est pas la peine de traduire les jurons, hein, mais merci ChatGPT. Mais que pensez-vous de Donald Trump?
5: Ben, Trump, il se pète les bretelles. Il est fier, mais il beurre épais.
1: ChatGPT, quelqu'un qui beurre épais, ça signifie ?
4: Épée est une arme du Moyen-Âge que les chevaliers utilisaient pour les combattre.
5: Trump, il beurre épais, ça dit qu'il exagère et il en rajoute des couches. Mais il faut encore que les bottines suivent les babines.
1: Ah oui, oui, il faut que les actes suivent les paroles.
5: Oui, c'est ça.
1: Oui, ça, j'ai compris. Mais vous allez réagir ou vivre comme avant ?
5: Ah, ben c'est sûr que je vais pouvoir aller chasser les bibites.
1: Les bibites, ChatGPT ?
4: Bitit est un tube de Michael Jackson.
5: Non, les bibites.
4: Let it beat. Est une chanson des Beatles.
1: Non, ChatGPT, tu déconnes ou quoi?
5: Les bibites, c'est les bébêtes, les maringouins. Moi, je dis avec Trump, faut pas

0: Ça veut dire qu'il faut pas glander pantoute, car il faut baiser le cul du diable tant qu'il est frette.
1: Arrêtez avec les gros mots, Germain Boniface, s'il vous plaît.
2: Boniface vient de l'expression « Que voulez-vous que la bonne y fasse ?» parce que l'on retrouve dans le...
1: ChatGPT, ta gueule.
2: Ta gueule est une réplicule du film Alain Chabat. C'est le cri lancé par Pierre à Pierre, puisque tout le monde s'appelle Pierre à Pierre.
0: En fait, ça veut dire qu'il faut battre le fer tant qu'il est chaud. Trump, il doit se calmer le pompon. Moi, je vais lui dire, viens ici et tire-toi une bûche.
2: Bûche, George W. Bush, ancien président des EU.
1: Non, mais je vais te débrancher, ChatGPT, c'est pas possible.
0: On comprend rien, pantoute, ChatGPT, tant pis, là. Tire-toi une bûche, ça veut dire, en fait, assieds-toi et on attend que le curé se mouche.
1: Que quoi, le curé?
0: Ça veut dire qu'on va prendre son temps pour jaser tous les deux, c'est tout.
1: Mais vous ne pensez pas quitter le Québec si le Canada est annexé?
0: Non, je préfère me pacter la fraise.
1: Ça veut dire?
0: Me bourrer la gueule. Ah ben c'est que je vis ici, moi je suis québécois pur laine depuis si longtemps et je veux pas changer. En fait, je suis un misoméiste.
1: Pardon?
2: Un misoméiste est un ennemi de la nouveauté, opposé à tout changement. C'est la question posée au décodeur par Marie à travers un sketch joué par Nathalie Kaya et Bruno. L'invité ne croira pas que c'est la bonne réponse, pourtant... C'est la bonne.
1: Merci, ChatGPT. Enfin une bonne info.
2: Une info est une femme qui aime tant le sexe qu'elle ne contrôle pas ses désirs. On dit nymphomane.
0: Ta gueule.
2: Ta gueule veut dire.
3: Le deuxième sketch est celui de Nathalie Devantet qui s'avance pour l'interpréter, qui reçoit l'aide de Thierry Romanence.
1: Bonjour, madame.
4: Oui.
1: Oui.
4: Oui, je suis une dame.
1: Oui, bienvenue chez Abeille et Pissenlit, l'agence matrimoniale où l'amour est garanti. La satisfaction, oui. Le remboursement, non.
4: Ouais. Justement, c'est pour ça.
1: Oh, mais attendez, mais je vous reconnais, vous étiez venue déjà il y a quelque temps.
4: Non.
1: Ben si, croyez-moi, une femme comme vous, ça ne s'oublie pas.
4: Ouais. Enfin, sauf si t'as Alzheimer, ou bien une commotion, ou bien une amnésie, ou bien un eczéma. Non, je suis pas venue il y a quelque temps, je suis venue il y a longtemps.
1: Ah voilà, je me souviens très très bien maintenant, vous avez bonne mine.
4: Non.
1: Si, vous avez fait quelque chose à vos cheveux.
4: Ouais, je les ai lavés.
1: Ah ouais. En tout cas, ça vous va bien.
4: Non.
1: Et qu'est-ce qui vous amène aujourd'hui?
4: Le bus.
1: Non, je... je veux dire, pourquoi, chère madame, pourquoi vous revenez me voir?
4: Parce que la dernière fois, j'ai pas trouvé l'amour.
1: Ah, je suis navré.
4: Ouais.
1: Aucun des hommes présentés n'a su conquérir votre cœur?
4: Non, ni mon foie, ni mes reins, ni mon pancréas.
1: Ah, voilà, j'ai compris, oui. Ouais. Mais, vous aviez eu combien de rendez-vous?
4: Aucun.
1: Ah oui, alors je pense que ça joue un rôle.
4: Non, je veux pas d'acteur.
1: Non. Alors, qu'est-ce que vous recherchez?
4: Un homme.
1: Oui, mais... vous êtes à la bonne place, madame.
4: Oui.
1: Mais encore.
4: Non, un seul. Non,
1: mais quel type?
4: Bah, je sais pas, c'est vous qui allez le trouver, je peux pas vous dire quel type.
1: Non, vous recherchez quel type d'homme?
4: Oui.
1: Un grand, petit, brun, blond, viril, romantique?
4: Oui.
1: Je me souviens tout à fait de vous maintenant. Vous savez, je pense que vous souffrez de misonéisme.
4: Oh, ça dépend.
1: Comment ça dépend?
4: Ça dépend ce que ça veut dire.
1: Ben, c'est une difficulté à rationaliser vos besoins.
4: Oh, ben, moi je vais tous les matins une fois, je vois pas l'intérêt de faire des rations. Et puis c'est dégueulasse.
1: Non. Je parle d'exprimer vos besoins émotionnels.
4: C'est-à-dire?
1: Ben, c'est-à-dire que peut-être que je peux vous aider.
4: Ouais. Hein?
1: Pourquoi cherchez-vous un compagnon?
4: Non, j'ai pas de compagnon, j'aime pas les chiens.
1: Non mais pourquoi vous voulez un compagnon, un homme dans votre vie?
4: Oui, un homme.
1: Oui. Vous êtes à la bonne place, madame.
4: Oui.
1: Mais pourquoi vous sentez sale?
4: Non.
1: Vous aimeriez quelqu'un pour sortir, aller au cinéma, au théâtre?
4: Non, je sors pas, sauf sur le balcon.
1: Alors, je sais pas, vous avez besoin de tendresse?
4: Non, j'ai un ours en peluche, puis un canard. Pour le bain.
1: Ah, pour le bain, oui. Mais pourquoi vous voulez un homme?
4: Pour aller à la déchetterie.
1: C'est tout.
4: C'est à Montagnier.
1: Oui. Non, mais c'est passé où? Je veux dire, est-ce que c'est tout?
4: Tout.
1: Bon, vous devez amener.

0: quoi à la déchetterie? Vous avez des vieux encombrants à débarrasser?
1: Non, pas des. Un vieux encombrant.
2: Oh, je suis perdu, hein.
3: Ah là là.
0: C'est, c'est une dame qu'on a envie d'aider.
4: Oui, oui. Oh oui.
3: Excellent.
4: Alors, qui a raison?
2: Moi, j'irai le premier sketch, ouais, malgré tout. C'était pas facile.
4: C'est pas facile. Non. Le misonéisme, c'est une attitude systématique d'hostilité à l'innovation. Un misonéiste est un ennemi de la nouveauté, opposé par principe à tout changement. On a tous un misonéiste, quelque part dans son entourage. Non?
1: Oui. Ouais. Oui, oui.

0: Jean-Jacques Goldman s'est remis au travail pour de nouveaux titres livrés à Céline Dion cette année. Mais là, on vous proposait un de ses titres à lui, « Au bout de mes rêves », sorti en 1982. Vous avez un teckel, un boa ou pourquoi pas un mille pattes comme animal de compagnie, cette archive est pour vous. Nous sommes en septembre dernier avec Gabriel Grosser du Centre du Renemat Neuchâtel. Donna Sienemann, quel est l'animal le plus long du monde?
1: Eh bien, l'animal le plus long du monde est un chien, étonnamment. Un chien de la race qu'on appelle chien saucisse, voyez, ou saucichien, les teckels, vous voyez Marie?
2: Oui, je vois bien.
1: Alors, les gens en raffolent, hein. Et on en raffole tellement que des éleveurs ont cherché par des croisements et des essais bizarres de faire le teckel le plus long du monde. Et ils ont réussi. 7 mètres. Ouais, ouais, le problème, c'est qu'ils ont toujours que 4 pattes. Donc, pour éviter un côté rampe de skatepark, ils ont dû leur mettre des petites roulettes pour qu'ils se déplacent. Et c'est un chien très pratique parce qu'en enlevant les roulettes, ça vous passe le balai. Et c'est un très bon coussin d'allaitement.
2: Oui, c'est juste. Marc Denemonet.
3: L'animal le plus long du monde est la grande baleine bleue qui peut faire jusqu'à 33 mètres de long. Elle pèse environ... Alors, en fait, c'est difficile à peser une baleine. C'est vrai, en plus. Vous savez pourquoi?
2: Non.
3: Parce que, déjà, il n'y a pas de pèse-baleine. Ouais. Même chez Digitech, ils ne vendent pas de pèse-baleine. Bah, parce qu'en fait, pour la peser, il faut forcément la couper en morceaux. Mais quand on la coupe, elle perd beaucoup de liquide. Donc, on doit faire des estimations, c'est des calculs.
2: Oh.
3: Je t'explique pas. Mais enfin, on estime à 150 tonnes environ une baleine adulte. Rien que la langue pèse 2 tonnes et demie. Donc, tu vois, Sandrine, t'es battue à ce niveau-là. Toi, alors vraiment, même Sandrine, qui n'a pourtant pas la langue dans sa poche, eh ben, la baleine, 2,5 tonnes. Chez les décodeurs, voilà. Le cœur, 180 kilos.
2: Oh.
3: Ouais. Même toi, Nathalie, t'es battue.
4: Oui.
3: Pourtant, t'as un cœur comme ça. Et elle a une couche de graisse.
5: Non! Ah non!
3: Non, pas que j'arrive.
4: Chute!
3: De 30 à 50 centimètres. Voilà, je m'arrête là.
2: Merci, Marc Denemonet. Nathalie Devantet.
6: Alors, il s'agit du Felis catus polyepitus, autrement dit le chat domestique de Polyepitée. Ouais, il prend toute la place dans ton lit, sur le canapé. Il est en même temps en train de manger sa 8e gamelle de la journée et sous tes pieds quand tu es aux toilettes. Tu crois qu'il est en train de dormir dans son panier, mais non, il te plante les griffes en voulant grimper le long de ta jambe. Il te fait tomber en arrière dans les escaliers et quand tu te retrouves couché sur le dos sans plus pouvoir bouger avec le col du fémur cassé, il vient s'asseoir sur ton visage. Donc, c'est vraiment le chat le plus... Excuse-moi. Pardon, j'avais mal lu. J'avais lu dans la définition quel est l'animal le plus con du monde. Autant pour moi, mais je crois que ça marche aussi.
2: Et finalement, Sandrine Viglino.
7: Alors, sans surprise, c'est un ver, et plus précisément le ver lacet qui peut mesurer jusqu'à 50 mètres, mais, parce qu'il y a un mais, il n'excède pas les 5 mm de diamètre. Donc, il est très, très, très, très, très, très long, mais aussi très, très, très, très fin. Tout ce qu'on déteste, il n'y a aucun intérêt. Mais franchement, la vie de ce pauvre ver, ça doit être un enfer, hein. Non, mais le nombre de fois qu'on lui referme la porte sur la queue, alors que sa tête a passé il y a 3 minutes. Mais ce pauvre vermisseau, mais vous rendez compte, sa vie sexuelle qui est très réduite. Parce que le plus grand danger dans une tentative de reproduction, c'est le nœud. 5 minutes de plaisir, 3 mois pour se démêler de la partenaire. Non, à tous ceux qui rêvent d'être longs et minces, pensez à la terrible vie du ver lacet.
2: Là, plus personne ne parle de la coloscopie de Marc Denemonet.
3: Je suis content. Ouais. Maintenant, j'ai l'image quand même.
2: Quel est cet animal le plus long du monde?
8: Est-ce que c'est Sandrine Viglino?
2: Le ver lacet est une espèce de ver marin de l'embranchement des nemertes ou des vers rubans. C'est le plus long des animaux connus avec des spécimens qui atteignent quand même 30 mètres et une longueur maximale enregistrée de plus de 50 mètres. Leur corps semble capable de grandes extensions comme tous les nemertes grâce à son proboscis Il y a le monsieur du jardin botanique qui est là. Je pense que je lui dis tout faux. Hein, on est d'accord. Et il ne mesure toutefois que 5 à 10 mm de diamètre. Les longueurs mesurées des différents records sont sujets à caution en raison de l'élasticité de l'animal. En plus, si on le mesure et puis qu'on lui tire dessus, il est encore plus long. C'est comme pour plein d'autres choses. Comme par exemple les lacets.
6: Oui, bah, on pensait à rien d'autre. Hein.
2: Comme les tirer au-delà. Oui, aussi. Les oreilles. Mm-hmm.
6: Voilà. On peut s'arrêter là.
2: Très bien.
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1: 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Bon réveil à tout le monde. Et soyez les bienvenus, bonjour à vous. Bienvenue depuis Écu Blanc, ça y est, on a déménagé, première matinale depuis notre nouveau site de production. Oui, il faut le bien le dire, eh bien on se sent très bien. On va parler fréquentation carcérale ce matin, les prisons de Suisse qui débordent, plus de 94% d'occupation parfois de détenus, très souvent en tout cas. Des détenus qui dorment à même le sol, dans les couloirs, sur des matelas ou d'autres carrément dans les sous-sols. C'est contraire à ce que dit la Convention européenne des droits de l'homme. On verra ce qu'il en est dans le canton de Vaud, qui ne fait pas exception. Le canton de Vaud qui affiche en plus une détention préventive 2,5 fois plus élevée qu'en Suisse alémanique. Notre enquête est à écouter à 7h15. Et puis notre invitée ce matin est historienne, Gabrielle Dubout. Elle a co-dirigé une large étude sur l'octroi en 1937 par l'Université de Lausanne d'un doctorat honoris causa à Benito Mussolini. L'université a toujours refusé de le lui retirer. Cet octroi était ni une erreur, ni la conséquence de pression extérieure, mais bien un choix assumé. Gabrielle Dubout nous le dira à 7h30. Elle a co-dirigé une large recherche historique sur la question. Si vous avez, vous, une question à lui poser, écrivez-nous dès maintenant un SMS au 076 250 1234. On démarre avec le journal de Léandre Béret. Bonjour Léandre.
2: Bonjour. Les deux matchs de la nuit se terminent au tir au but à la Coupe du Monde de football. L'Allemagne s'est fait surprendre par le Paraguay et est éliminée. Et entre les Pays-Bas et le Maroc, le match vient de se terminer. Et bien c'est le Maroc qui est en huitième. Pascal Jossy rêvera aux étoiles derrière les barreaux. Le fondateur de Swiss Space Systems a été condamné hier à 5 ans et demi de prison. Le tribunal l'a jugé coupable notamment d'abus de confiance, d'escroquerie ou de faux dans les titres. Le métro Genevois trace sa ligne. Jura, Léman, Salève, un premier rapport vient d'être remis au Conseil d'État, une base argumentative pour porter le projet à Berne. Le Maroc et les Pays-Bas n'ont pas réussi à se départager dans le temps réglementaire cette nuit en 16e de finale de la Coupe du Monde de football. Il y avait toujours 1-1 après les prolongations. Il a donc fallu les tirs au but pour désigner un vainqueur. Joël Robert, bonjour.
3: Bonjour Léandre.
2: Le match vient de se terminer et le suspense était intense.
3: Oui, un gros suspense, c'est la victoire finale du Maroc au pénalty. 3 pénaltys ratés pour les Pays-Bas, 2 pour les Marocains, quand même 5 tireurs qui ont raté les pénaltys. Mais au final, le Maroc gagne donc la série de pénaltys 3-2, se qualifie pour les 8e de finale où il affrontera le Canada. Ce sera samedi prochain. Le Maroc et les Pays-Bas ont livré une deuxième mi-temps très intense. Gakpo vers le score pour les Pays-Bas à la 72e minute sur un contre très rapide. Longtemps, les Pays-Bas ont tenu leur victoire 1-0, mais dans les arrêts de jeu, Issa Diop, de la tête, a pu égaliser. Van Dijk, le défenseur néerlandais, n'est pas très bon sur le coup-là. Et puis, il faut signaler qu'Issa Diop joue pour le Maroc depuis le mois de mars seulement. Il a fait toute sa carrière junior en France. Il était champion d'Europe des moins de 19, notamment avec la France et avec Mbappé. Mais voilà, pour Léa, il a choisi le Maroc. Il joue à Fulham. Tant mieux pour lui, tant mieux pour le Maroc. Le Maroc, donc qualifié, qui était déjà la meilleure équipe africaine il y a 4 ans, en étant demi-finaliste.
2: Et malheureux cette nuit, Joël, au tir au but, l'Allemagne, qui a perdu contre le Paraguay.
3: Oui, 4-3 au tir au but pour les Allemands. Encicio et Havertz ont marqué les buts du match. Exactement comme Pays-Bas-Maroc, Allemagne-Paraguay. Il y avait 1-1 à la fin du temps réglementaire, à la fin des prolongations. Et puis, 3 Allemands ont raté leur pénalty. Énorme désillusion du côté des Allemands. Les Allemands qui n'ont pas gagné un match à élimination directe en Coupe du Monde depuis leur titre de 2014. Donc, 2 pays européens éliminés au tir au but cette nuit. Et puis, avant ces 2 matchs, le Brésil s'est qualifié, lui, en battant le Japon 2-1, but de Sano pour les Japonais, Casemiro égalise. Et puis à 8 secondes de la fin du temps additionnel, c'est Martinelli qui marque le 2-1 pour le Brésil, qualifié difficilement dans la douleur, mais l'essentiel est atteint. Et ce matin, Léandre, le Brésil est toujours en course, mais devra faire beaucoup mieux pour espérer jouer les premiers rôles.
2: Et merci Joël. Et ce soir, la suite de ces 16e de finale avec d'abord la Côte d'Ivoire contre la Norvège, la France ensuite qui affronte la Suède et tôt demain matin le Mexique contre l'Équateur, à suivre bien sûr sur la RTS.
1: Pascal Jossy a été condamné à 5 ans et demi de prison.
2: Le tribunal pénal économique fribourgeois a reconnu hier le fondateur de Swiss Space Systems coupable d'abus de confiance, escroquerie, faux dans les titres ou encore incendie intentionnel, entre autres. Pascal Jossy était jugé pour la faillite de sa société qui a laissé un découvert de plus de 31 millions de francs, montant contesté par la défense. Muriel Balamand, le juge a prononcé une peine alourdie par l'absence de prise de conscience du dirigeant de S3.
1: Il visait les étoiles, mais c'est à l'ombre qu'il va se retrouver. Le verdict condamne Pascal Jossy. Il a poursuivi coûte que coûte son rêve d'espace, sans aucun égard pour autrui, estime le juge du tribunal pénal économique de Fribourg. S3, la société qui voulait envoyer des microsatellites dans l'espace et réaliser des vols zéro gravité pour tout un chacun depuis Payerne, était chroniquement sous-financée, et ce depuis le début. Pascal Jossy le savait, estime le juge, et c'est pour ça qu'il chassait les crédits et est allé jusqu'à fabriquer une garantie bancaire fictive. Quant à son agression dans une forêt fribourgeoise, c'est une mise en scène, affirme le tribunal. Dans un communiqué distribué après le verdict, Pascal Jossy conteste la procédure pénale. Pour lui, les preuves objectives n'ont pas été suffisamment prises en compte. Le recours en appel reste possible.
4: Les prisons suisses sont trop remplies. C'est un problème de droits fondamentaux et de droits humains. La Commission nationale de prévention de la torture a publié hier son rapport annuel. Elle observe des matelas dans les sous-sols ou dans les couloirs et critique les conditions de vie des détenus dans des prisons bondées. Sa solution, une politique pénale qui envoie moins de gens en prison. Une mauvaise idée aux yeux de Manfred Buller, conseiller national UDC Bernois.
5: Une politique pénale se doit d'être dissuasive avec les mauvais garçons qui doivent être enfermés dans des conditions correspondant à des standards qui sont très bien respectés globalement en Suisse. Et évidemment que construire des places supplémentaires lorsqu'il en manque est la seule et la meilleure solution. Je ne comprends pas cette espèce de tendance de la commission de se mêler d'une part de politique pénale et puis de dire qu'il faudrait moins enfermer les gens. Je pense qu'il faut construire des places. Les tâches régaliennes de l'État doivent être prioritaires. La sécurité, avec suffisamment de prisons, en fait partie.
4: Manfred Buller avec Phileas Autier. Genève affûte ses arguments pour son projet de métro. Le canton veut lancer une nouvelle ligne, la JLS, pour Jura-Léman-Salève. Elle relierait le nord du canton au sud en passant sous le lac. Mais il faut convaincre Berne, qui est réticent à cofinancer le projet. Le conseiller d'État en charge de la mobilité peut désormais s'appuyer sur un premier rapport que lui a remis hier un conseil consultatif avec des recommandations très constructives, selon Pierre Maudet.
6: Oui, c'est un projet qui mérite d'être creusé. C'est un projet qui est plus qu'un tube. C'est pas seulement faire un trou et y faire passer des rames. Le projet, il est en train d'être conceptualisé, mais on a quitté le volet des urbanistes, des ingénieurs et de l'administration pour voir s'il avait une résonance auprès des associations investies dans la mobilité, auprès des syndicats, auprès des fédérations économiques. Et puis, c'est toute une série de précisions qui sont données sur le tracé. Est-ce qu'on passe par les eaux vives ou pas? Est-ce qu'on croche à Saint-Julien ou à Bardonnet? Sur les réponses que devrait amener ce projet à des enjeux de société aussi, de proximité, d'emploi. Donc oui, plus on peut désamorcer les sujets, les adresser frontalement, montrer qu'on amène des réponses à ces problèmes, bah c'est tout ça de gagner pour essayer de le faire passer à l'épreuve du feu qu'est la votation populaire.
4: Pierre Maudet avec Davy Baybazin. La votation sur ce projet de métro genevois pourrait avoir lieu à la fin de l'année prochaine. L'alerte canicule est levée depuis hier. Bilan, des nouveaux records de durée dans plusieurs régions suisses. Berne, Payerne ou Puy ont comptabilisé 13 jours avec des températures supérieures à 30 degrés. Autour à présent des États-Unis d'être frappés cette semaine par une intense vague de chaleur. Les services météorologiques américains préviennent. Dangereuse, elle s'étendra cette semaine sur les deux tiers est du pays. Elle pourrait affecter le mondial de football et les célébrations du 250e anniversaire du pays.
1: Cette polémique à Berne, maintenant, la police a expulsé une personne transgenre qui se trouvait dans la zone nudiste pour femmes.
4: Une intervention qui a lieu dimanche à la piscine du Marcilly. Les milieux LGBTQIA+ ont dénoncé cette arrestation. La ville de Berne a présenté hier publiquement ses excuses à la personne concernée et évoque une intervention erronée. Célia Berthollet, que dit la loi concernant la transidentité dans ces vestiaires pour femmes ou zones dédiées ?
7: Piscine, sauna, zone nudiste, ce n'est pas le droit suisse qui précise qui peut aller dans un espace non mixte. Il n'y a pas non plus de jurisprudence qui permettrait d'interdire ou de limiter l'accès à une certaine catégorie de la population. Il faut se référer au règlement des établissements. Dans le cas de la piscine du Martilly à Berne, le coin naturiste féminin est autorisé aux personnes qui s'identifient et vivent en tant que femmes, comme l'a rappelé la ville de Berne hier. Les autorités précisent qu'un guide des bonnes pratiques a été élaboré à l'attention du personnel. Ce document stipule qu'en cas de doute sur le genre d'une personne, c'est le sexe figurant sur la pièce d'identité qui fait foi. Selon Electra Zacharias, responsable juridique au Transgender Network Switzerland, de tels contrôles sont acceptables tant qu'ils restent cantonnés à des situations potentiellement abusives, par exemple en cas de comportement problématique. Cependant, elle souligne que toutes les personnes trans ne changent pas forcément de sexe à l'état civil. Enfin, Electra Zacharias rappelle aussi que les zones réservées aux femmes existent souvent à des fins de protection. Les femmes trans aussi devraient donc pouvoir s'y sentir en sécurité.
4: Le Liban veut déployer son armée dans le sud du pays. Détermination affichée hier par le président Joseph Aoun face aux responsables du commandement américain pour le Moyen-Orient. Il veut asseoir l'autorité de l'État là où le Hezbollah pro-iranien est très implanté. Beyrouth a signé vendredi sous l'égide de Washington un accord cadre avec Israël en vue d'une paix durable.
1: Victoire majeure de Donald Trump devant la Cour suprême.
4: Les juges ont considérablement renforcé hier le pouvoir du président américain sur l'administration fédérale. Ils ont renversé un précédent vieux de près de 90 ans qui protégeait les dirigeants de certaines agences indépendantes contre les renvois purement politiques. Michael Pucker, vous êtes à Washington. C'est un tournant dans l'équilibre des pouvoirs aux États-Unis.
8: Oui, parce que la Cour suprême donne raison à Donald Trump dans l'une de ses grandes obsessions, reprendre le contrôle de la bureaucratie fédérale. L'affaire part du renvoi l'an dernier d'une commissaire démocrate de l'agence chargée de la concurrence et de la protection des consommateurs. Trump l'avait limogée sans faute particulière parce qu'elle ne correspondait pas à sa ligne politique. Elle était démocrate. Or, depuis une décision de 1935, les responsables de ces différentes agences ne pouvaient pas être renvoyés comme de simples collaborateurs politiques. Il fallait un motif. Faute grave, négligence ou incapacité.
4: Il y a un dispositif censé garantir l'indépendance de ces agences, c'est ça, Michael ?
8: Exactement. L'idée, c'était évidemment, c'est d'assurer une continuité au-delà des alternances politiques, des agences très techniques, parfois bipartisanes, à l'abri des pressions directes de la Maison-Blanche. Mais par 6-3, la majorité conservatrice de la Cour a dit l'inverse. Ces agences exercent un pouvoir exécutif. Elles doivent donc répondre à l'exécutif. C'est la logique controversée de l'exécutif unitaire qui fait débat aux États-Unis. Et les trois juges progressistes ont dénoncé un basculement dangereux, une politisation possible de domaines jusqu'ici protégés. La Cour suprême a toutefois tracé une limite très claire hier aux agences qui peuvent être touchées.
4: Laquelle, Michael ?
8: La Réserve fédérale, dans une deuxième décision, eh bien, les juges refusent d'autoriser Donald Trump à renvoyer Lisa Cook, une gouverneure de la Fed nommée par Joe Biden. Pour la Cour, la Banque centrale est bel et bien à part. Son indépendance est essentielle. Elle doit pouvoir fixer les taux, prendre des décisions impopulaires sans influence politique directe. La Fed reste donc protégée pour l'instant de l'influence politique de la Maison-Blanche.
4: Merci, Michael Pucker, en direct de Washington. Et les États-Unis qui poursuivaient hier leur mobilisation au Venezuela, ils y accroient une aide internationale afin de retrouver d'ultime miraculé. Bilan, 5 jours après le double séisme, au moins 1719 morts, tandis que des dizaines de milliers de personnes sont toujours portées disparues dans le nord de ce pays. Les Nations Unies craignent que ce soit bien pire et vont fournir 10 000 sacs mortuaires. Les réseaux sociaux, plateforme très utilisée pour la vente illégale d'animaux sauvages. Meta, la société mère de Facebook, Instagram ou WhatsApp, a été spécifiquement pointée du doigt dans un rapport publié hier par plusieurs ONG. Katia Scher, Meta est accusée d'héberger le plus grand marché connu de commerce illégal d'espèces sauvages.
7: Un marché qui vendrait de tout, lémuriens, cobras, tortues. L'accusation des ONG s'appuie sur une étude publiée en avril dernier déjà et réalisée par l'Initiative mondiale contre la criminalité organisée transnationale. Les chiffres parlaient alors d'eux-mêmes. En l'espace de 2 ans, d'avril 2024 à mars 2026, plus de 20 000 annonces ont été recensées. Des annonces qui proposaient plus de 260 000 produits issus d'espèces sauvages. Le tout pour une valeur estimée à 66 millions de dollars. Alors plusieurs réseaux sociaux sont utilisés, mais près de 3/4 de ces annonces se trouvaient sur Facebook. Facebook, dont la maison mère Meta n'a pas répondu aux questions de l'agence France Presse, ni aux nôtres d'ailleurs. Les accusations formulées par ces ONG ne sont pas les premières. Plusieurs rapports arrivent à des conclusions semblables, comme celui publié il y a 5 ans déjà par des chercheurs britanniques et australiens sur le trafic illégal de singes. Des chercheurs qui soulignaient qu'en 2017 déjà, Facebook s'était engagé à ne plus soutenir le commerce d'animaux vivants.
4: Une reconnaissance internationale durable pour le cinéma d'animation suisse. 2 productions ont reçu un prix au Festival international du film d'animation d'Annecy. Vers la forêt, du Lausannois Antonin Niklas a reçu le prix du jeune public. Ce film en stop motion a été réalisé à Lausanne. Et puis Piccolo Piccolo, réalisé par Marta Gennari et coproduit par Nadasdi Film, a obtenu le prix du jury Junior Canal+.
1: Et merci pour ce journal, Léandre Berre, à tout à l'heure. Le temps sera bien ensoleillé ce matin au nord des Alpes avec de la nébulosité résiduelle dans les Alpes. Plus nuageux cet après-midi avec de nombreux cumulus, des averses ou des orages dès la mi-journée. Attention à la grêle et aux pluies intenses possibles localement sous les orages. Les températures pour ce mardi, 18 degrés ce matin, de 28 à 32 cet après-midi. Au menu de la première heure de cette matinale, le Paraguay, on l'a dit, qui a éliminé l'Allemagne à la Coupe du Monde hier soir. C'est l'événement de ces dernières heures footballistiques avec le Maroc aussi qui vient d'éliminer les Pays-Bas. Joël Robert sera en direct de Seattle dans Sport Matin. Le Texas qui rend la lecture de textes bibliques obligatoire à l'école publique. Ça, ce sera dans la chronique RTS Religion. Et puis Soundcheck reviendra sur le juteux business des droits d'auteur et des catalogues d'artistes.
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1: Voici The Doors avec Hello, I Love You. Bon réveil.

0: The Doors avec Hello, I Love You, Jim Morrison qui aurait écrit ce riff adolescent bien avant la formation du groupe. Le morceau est souvent comparé à All Day and All of the Night des Kinks au point de frôler la polémique. Le reportage de Tout un monde maintenant depuis l'invasion à grande échelle de l'Ukraine il y a 4 ans. Des millions de Russes ont quitté leur pays. Il serait plus de 200 000 à avoir atterri à Belgrade en Serbie, l'un des rares pays d'Europe qui leur est resté ouvert. Ils sont attirés par une politique de visa souple, des liaisons aériennes quotidiennes et par certains liens historiques et culturels entre ces pays de religion orthodoxe. Beaucoup y ont ouvert des cafés, des restaurants et des entreprises. Tous disent profiter d'une liberté précieuse et d'un accueil chaleureux. Écoutez le reportage à Belgrade de Louis Sellier.
1: Ici, en Serbie, vous essayez de trouver qui vous êtes, pourquoi vous faites de l'art et pourquoi vous êtes là. Mais en Russie, vous essayez juste de trouver une raison pour ne pas aller en prison.
2: C'est devenu l'un des lieux d'expression des artistes russes exilés à Belgrade. Située dans une petite ruelle en plein centre de la capitale serbe, la galerie accueille des expositions, des projections et des conférences, mais aussi des cours de langue serbe. Elle a été ouverte l'an dernier par deux femmes originaires de Moscou.
1: Je m'appelle Niusi Makina, j'ai 34 ans, je suis une artiste performeuse et vous êtes dans le centre culturel KP Radionica.
2: Ce samedi après-midi, une petite quinzaine de personnes au look de hipster s'installent calmement sur les chaises. Au milieu de la salle, New et sa partenaire en sous-vêtements se laissent traiter en objet par le public. Une performance a priori impensable dans la Russie d'aujourd'hui.
1: On explore la liberté du corps et il est simplement impossible de faire ce type d'art en Russie maintenant. Du moins, pas comme on le souhaite. Ici, on ne peut pas vous emprisonner pour ça. Vous pouvez juste rester incomprise.
2: Un sentiment de liberté, c'est ce qu'expriment la plupart des Russes de Belgrade. Depuis 4 ans, ils seraient entre 100 et 200 000 à avoir refait leur vie en Serbie. Résultat, 4 000 entreprises ouvertes et une langue russe qui résonne partout dans la capitale. Prof de yoga à Moscou, Katarina a rapidement lancé son studio à son arrivée en 2022. Avec son mari, il s'étonne encore de la bienveillance et de la simplicité de leurs voisins serbes, loin de l'atmosphère de dénonciation qui règne dans la Russie de Poutine.
3: Certains de nos voisins viennent nous voir et ils nous racontent l'histoire de leur vie, des choses profondes, du genre « mon mari m'a quitté il y a des années », des choses comme ça. Et moi, je me dis « ok, ok », mais après, on comprend qu'ils se sentent libres et qu'ils nous font confiance. C'est une sensation étrange.
2: Andrei, le mari de Katarina, travaille pour une grande entreprise internationale. Leurs 3 enfants sont scolarisés en anglais dans une école privée. Ils font partie de ces Russes au style de vie confortable qui profitent des nouveaux restaurants ouverts par des chefs moscovites. Alors que les médias serbes vantent des liens culturels avec la Russie souvent fantasmés, Andrei constate que leur arrivée a bousculé certains clichés.
4: Au début, les chauffeurs de taxi nous lançaient « Poutine est un type bien, un homme formidable ». Parce que quand ils nous entendaient parler russe, ils essayaient d'être sympas et de nous soutenir. Mais la plupart des Russes n'étaient pas contents, car ils n'appréciaient pas ce genre de discours. Maintenant, ces chauffeurs ont compris que les Russes qu'ils rencontrent sont d'un autre bord politique.
2: Des vols directs depuis Moscou plusieurs fois par jour, pas de visa obligatoire et des permis de séjour facilement accessibles. Ces avantages ont convaincu Anton de choisir la Serbie comme refuge. Ce jeune prof de mathématiques s'est caché pendant plusieurs mois afin d'échapper à une armée qui le terrorise.
5: Comme j'ai moins de 30 ans, j'ai l'âge de la conscription en Russie. Ils ont donc tout à fait le droit de m'enrôler dans l'armée régulière. Donc pour moi, il est hors de question que je rentre en Russie tant que la situation n'aura pas complètement changé. Mais je ne crois pas que quelque chose va changer.
2: École, commerce, scène culturelle, l'arrivée massive des Russes a déjà profondément modifié le paysage socio-économique de Belgrade. Mais leur avenir reste dépendant des évolutions politiques, tant en Serbie qu'au niveau européen. Louis Seyé, RTS, Belgrade.
0: Voilà pour le reportage de Tout un monde.

0: Jean, c'est le titre de cette chanson. Le nom de cette chanson, je vais y arriver, c'est de Masrou Leila, un groupe indie rock libanais formé à Beyrouth. Il s'est imposé comme une voix majeure de la jeunesse arabe avec des textes engagés sur les libertés, l'amour et la société. La chronique de RTS Religion à 6h24 dans cette matinale. Bonjour Mathias Wirth.
1: Bonjour Valérie.
0: Vous avez rejoint aussi à Écublan.
1: À Écublan.
0: Au Texas, Mathias, certains passages de la Bible feront bientôt partie des lectures obligatoires dans les écoles publiques. Une décision qui provoque de nombreuses critiques dans cet État américain.
1: Oui, le récit de la création du monde en 7 jours, celui du combat entre David et Goliath ou encore les aventures de Jonas, vous savez, le prophète légendaire englouti dans le ventre d'un gros poisson. Voilà quelques-uns des textes que les élèves du Texas devront désormais lire en plus de William Shakespeare ou de Charles Dickens. On trouve aussi plusieurs discours de Jésus contenus dans le Nouveau Testament parmi les lectures bientôt obligatoires dans les écoles texanes. Une liste de textes adoptée vendredi dernier par le Conseil de l'éducation de ce grand État du sud des USA, une première absolue dans ce pays. La mesure touchera plus de 5 millions d'élèves de l'école obligatoire à partir de 2030.
0: Et pourquoi une telle décision ?
1: Alors, en réponse à la pression des milieux conservateurs qui dirigent majoritairement le Texas, cet État fait d'ailleurs partie de la Bible Belt, cette ceinture d'États américains du sud-est du pays, fortement influencée par le fondamentalisme chrétien. Il est courant d'y considérer les États-Unis comme une nation chrétienne, une identité à marteler donc. L'année dernière déjà, le Texas avait imposé l'affichage des 10 commandements dans toutes les salles de classe. Et aujourd'hui, cette nouvelle liste de lectures scolaires truffée des saintes écritures poursuit le même objectif, imprégner le système éducatif de contenu chrétien. Une démarche que soutient Donald Trump la semaine dernière. Le président US s'est attribué le mérite de ce qu'il considère comme une diffusion des valeurs religieuses aux États-Unis.
0: Le nouveau programme scolaire texan ne fait pas l'unanimité, on imagine.
1: Alors non, depuis plusieurs semaines déjà, pour ses opposants, il viole la séparation entre l'Église et l'État, garantie par la Constitution. Il manque aussi de diversité, puisqu'il privilégie le christianisme par rapport aux autres religions. Un rabbin de Houston s'est par exemple demandé sur une télévision locale pourquoi son fils était contraint de lire à l'école des textes religieux que sa famille ne partage pas. Et puis, ce programme scolaire soulève aussi d'autres oppositions. Au-delà des textes religieux, il comprend presque exclusivement des écrits d'hommes blancs. Certaines associations le déplorent dans cet État où plus de la moitié des élèves sont hispaniques et afrodescendants.
0: Merci beaucoup pour cette chronique, Mathias Wirth. Bonne journée à
1: Bonne
0: vous.
1: Bonne journée hein. Également.
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0: Yoa, avec moi, artiste suisse, Yoa qui revendique une écriture introspective et brute. Elle écrit beaucoup sur la santé mentale dans ce titre où on l'imagine aller mieux. Voilà ce que nous dit notre prog musicale.
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0: Sur l'autoroute Lausanne-Genève, un véhicule en panne entre Écublon et Morges provoque quelques ralentissements en direction de Genève.
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0: Le temps sera bien ensoleillé ce matin au nord des Alpes avec de la nébulosité résiduelle, plus nuageux cet après-midi avec de nombreux cumulus, des averses ou des orages dès la mi-journée. Attention, il va grêler et pleuvoir intensément localement sous les orages. Les températures de 18 degrés ce matin, 28 cet après-midi jusqu'à 32 même. Bon réveil, merci de nous écouter les 6h30. Et voici le journal d'Audrey Mondy. Bonjour Audin.
2: Bonjour. Vous êtes de plus en plus nombreux à suffoquer dans vos logements, constat de l'Association suisse des locataires en cette période de canicule qui demande aux bailleurs d'agir rapidement. C'est la fin aujourd'hui d'une course contre la montre pour les sans-papiers en Espagne. Près d'un demi-million de personnes ont déposé leur dossier pour bénéficier d'une rare procédure de régularisation. Puis une cure de jouvence pour le plus grand collisionneur de particules au monde. Le LHC au CERN est à l'arrêt pour devenir encore plus puissant. C'est une pluie de record météo qui s'abat sur la Suisse. Le danger de canicule est levé depuis hier dans presque tout le pays, mais plusieurs stations de mesure à Berne, Puy ou encore Chafouz ont enregistré hier des chiffres inédits. 13 jours consécutifs avec des températures au-dessus de 30 degrés. Cette vague de chaleur est un cauchemar dans les habitations mal isolées et creuse les inégalités en matière de logement. De plus en plus de personnes cherchent des solutions auprès de l'Association suisse des locataires. Cette situation aurait pu être anticipée, regrette Fabrice Bernet, secrétaire général de l'Aslocavo.
3: On sait que la situation va dégénérer, en tout cas depuis 1990, suite à la publication du premier rapport du GIEC, et puis depuis la canicule de 2003. Mais les bailleurs n'ont absolument pas pris la mesure du problème, simplement parce que ça, c'est pas très intéressant du point de vue de l'investissement.
4: Est-ce qu'il y a des revendications vis-à-vis de cette problématique-là à l'Asloca?
3: Oui, les bailleurs devront assumer leur part, notamment justement en accordant des réductions de loyer et en se conformant à la nouvelle loi sur l'énergie et en assainissant rapidement leurs bâtiments.
2: Des propos recueillis par Salomé Laurent. C'est désormais les États-Unis qui font face cette semaine à une intense vague de chaleur. Plus de 30 degrés sont attendus dans le centre et l'est du pays. Tandis qu'en Suisse et en France, les températures pourraient à nouveau prendre l'ascenseur selon plusieurs organismes météorologiques.
0: Pas encore d'accord avec les États-Unis sur les droits de douane.
2: Le président de la Confédération, Guy Parmelin, était hier à Washington pour tenter de préserver le plafond de 15% de taxes sur les produits suisses. Après plusieurs rebondissements, la justice américaine a annulé les tarifs imposés par Donald Trump. Washington se prépare désormais à de nouvelles taxes sur une base juridique plus solide qui pourrait s'appliquer dès le 23 juillet. Berne n'a pas obtenu d'engagement hier des représentants américains, mais les discussions continuent. La Suisse est prête à faire un geste sur les dispositifs médicaux, les voitures et les marchés publics. Des mesures prises par ordonnance sans passer par le Parlement. Guy Parmelin justifie cette méthode.
5: Je crois que le rôle du Conseil fédéral, c'est de trouver une solution rapide qui amène de la prévisibilité et de la stabilité. Avec la déclaration unilatérale, nous montrons que par le biais des ordonnances, en restant dans le cadre du mandat qui nous a été donné par le Parlement, nous pouvons aller vite et renforcer cette prévisibilité et cette stabilité. Il faut bien voir que d'ici le 23 juillet, les bases sur lesquelles l'administration américaine prélève ses tarifs arrivent à échéance. Et maintenant, il faut une stabilité.
2: Au Moyen-Orient, l'incertitude plane encore sur une rencontre entre les États-Unis et l'Iran. Les deux pays ont confirmé l'envoi d'une délégation cette semaine à Doha, au Qatar. Mais Téhéran affirme qu'il s'agira de discussions techniques, pas de négociations pour tenter de mettre fin au conflit. En Espagne, c'est la fin aujourd'hui d'un processus de régularisation extraordinaire des sans-papiers. Depuis le mois d'avril, des milliers de migrants arrivés dans le pays avant janvier 2026 ont envoyé leur dossier pour recevoir un permis de séjour et de travail. Ce plan du gouvernement espagnol va à contre-courant des politiques migratoires du reste de l'Europe. Il prévoyait au départ de régulariser un demi-million de personnes. Ce chiffre sera visiblement dépassé, Valérie Demont.
6: Le gouvernement espagnol ne donne pas encore les chiffres définitifs, mais à la mi-juin, 900 000 dossiers avaient déjà été déposés par les migrants sans papier. Un rapport de la police nationale va plus loin, estimant à 1,3 million le nombre de demandes possibles. Selon le gouvernement, 360 000 dossiers ont déjà été admis, permettant aux immigrés d'obtenir un titre de séjour en règle pour travailler légalement. Ces trois mois passés ont été une course contre la montre pour des milliers d'immigrés devant prouver leur présence sur le sol espagnol et fournir leur certificat d'antécédents pénaux. Cette régularisation voulue par les socialistes au pouvoir, les syndicats, l'Église, de nombreuses ONG et même le patronat cherchent à intégrer des immigrés, en majorité d'Amérique latine, qui travaillent au noir. Une logique économique et sociale pour l'Espagne à laquelle s'oppose l'extrême droite. Malgré les critiques ailleurs en Europe, Madrid a maintenu cette régularisation extraordinaire, une voie déjà largement éprouvée en Espagne. Valérie Demont, RTS, Madrid.
2: Grosse surprise cette nuit en football. L'Allemagne et les Pays-Bas sont éliminés de la Coupe du Monde. Les Allemands d'abord ont perdu leur 16e de finale face au Paraguay. 1-1 après le temps réglementaire, puis 4-3 au tir au but. Même scénario tôt ce matin entre le Maroc et les Pays-Bas. Les Marocains se sont finalement imposés 3-2 après les tirs au but.
7: En Suisse, le groupe E doit encore faire des économies.
2: L'énergéticien fribourgeois peine à retrouver des couleurs. Il a annoncé hier de nouvelles mesures de restructuration. Entre 22 et 31 postes seront supprimés d'ici la fin de l'année. Ces nouveaux licenciements qui s'ajoutent à ceux déjà annoncés l'an dernier, Mehdi Piquan.
8: 168 personnes avaient déjà perdu leur emploi chez Groupé il y a 12 mois. Aujourd'hui, l'énergéticien, détenu majoritairement par le canton de Fribourg, doit encore économiser plusieurs millions par année pour espérer une accalmie. C'est que ce pilier de l'économie fribourgeoise compte investir 2 milliards de francs ces 10 prochaines années dans la transition énergétique. Et sans nouvelles mesures, l'entreprise risque de s'endetter considérablement. Après avoir multiplié les acquisitions de sociétés ces dernières années, Groupé estime devoir se recentrer. L'entreprise ne comptera ainsi à l'avenir plus que 6 directions contre 9 aujourd'hui. Une quinzaine de postes seront supprimés dans les domaines du marketing et du chauffage à distance. Une quinzaine de postes de cadres disparaîtront également. Des licenciements qui seront précisés d'ici cet automne et qui seront les derniers avant un moment, assure la direction. Pour mesurer l'ampleur de la restructuration en cours, Groupé comptait encore plus de 2700 employés fin 2023. Ils sont aujourd'hui 2300.
2: Le plus grand collisionneur de particules au monde a été mis sur pause hier au CERN à Genève. Le LHC a besoin d'une cure de modernisation. Les travaux vont durer 4 ans et permettront de le transformer en collisionneur à haute luminosité, Mathilde Salamin.
9: Augmenter la luminosité du collisionneur, ça veut dire augmenter le nombre de collisions de particules. Imaginez, l'accélérateur actuel permet de produire 2 milliards de collisions par seconde. Avec le nouveau, ce sera entre 8 et 10 milliards. Une quantité massive de données analysées, impossible pour les physiciens du CERN de tout trier et de tout stocker. C'est donc une intelligence artificielle qui sélectionnera en temps réel les événements les plus pertinents pour les chercheurs. Alors pourquoi c'est utile ? Eh bien parce qu'avec toutes ces informations, les physiciens espèrent en savoir plus sur les mystères de l'univers. Marcus Zerlaut, chef du projet, s'en réjouit.
10: Toute la découverte des nouvelles particules, c'est des phénomènes extrêmement rares. Donc il y a très peu des particules des Higgs et des autres qui sont créées dans ces milliards de collisions. Et cette augmentation par un facteur 10, ça donne vraiment accès à beaucoup plus de données et ça augmente considérablement les chances à découvrir la nouvelle physique.
9: Les physiciens espèrent en apprendre davantage sur la matière noire, qui représente environ 27% de l'univers, et produire encore plus de bosons de Higgs, cette particule qui donne la masse à toutes les autres particules.
2: Et on termine avec une nouveauté sur WhatsApp. Vous pourrez bientôt communiquer sans transmettre votre numéro de téléphone. La messagerie du groupe Meta va introduire cette fonctionnalité lors de sa prochaine mise à jour. À la place du numéro, vous pourrez simplement choisir un pseudo pour davantage de confidentialité.
7: Merci beaucoup. C'était votre journal, Audrey Mondy. À 6h38, autour de cette nouvelle table à Cube Blanc, nous avons Déborah Solbank et Joël Robert. Bonjour à tous les deux.
11: Bonjour.
12: Bonjour.
7: Joël, pour Sport Matin, c'est la sensation du jour, hein, le Paraguay, enfin d'hier soir, le Paraguay qui a sorti l'Allemagne à la Coupe du Monde.
12: Et c'est la gueule de bois chez nos voisins allemands ce matin, je vous raconterai tout cela. Le foot allemand ne va plus.
7: Tout fout le camp. Les unes du jour, Déborah.
11: Alors dans nos unes, vous trouverez un président, un entraîneur de foot et deux chameaux.
7: Ah, on est content, j'en dis pas plus.
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7: L'Allemagne donc qui est éliminée de la Coupe du monde de football, battue au pénalty par le Paraguay en 16e de finale. Joël, c'est une sortie prématurée mais pas totalement imméritée.
12: On s'y attend un petit peu quand même à cette sortie de route de l'Allemagne qui n'a pas été très bonne durant ce mondial, il faut bien le dire. Elle a perdu contre l'Équateur, elle est éliminée par le Paraguay. D'ailleurs, le capitaine Kimmich a déclaré après le match « On n'a pas été à la hauteur, ni en phase de groupe, ni en 16e. On ne méritait pas d'aller plus loin, ça a le mérite d'être clair. Le joueur du Bayern ne se cache pas et on ne peut pas vraiment lui donner tort parce que ce 16e de finale était un peu à l'image de ce que l'équipe montre depuis le début du tournoi. Un jeu brouillon, difficile à lire, pas d'impact sur le jeu, pas de vrai leader. » En fait, c'est une équipe quelconque, loin du standard des glorieuses équipes, des fameuses Mannschaft qui ont gagné 4 titres mondiaux. C'était rigueur, discipline, un coup de gueule quand il le fallait, un coup de pied aussi quand il fallait calmer le jeu. Il n'y a plus ces Matthäus, Effenberg, Kahn, Rubesch, Breitner, Kaltz qui vous caressait les mollets tout le match, Klinsmann le buteur, le Kaiser Franz, Beckenbauer, sa mère, et j'en oublie bien évidemment ces joueurs. Valérie, c'était l'ADN de l'Allemagne gagnante et crainte, l'Allemagne championne du monde en 2014 au Brésil, et puis tenez-vous bien, depuis, jamais l'Allemagne n'a gagné un match à élimination directe en Coupe du Monde. Depuis 12 ans, ça paraît complètement incroyable, mais c'est bien ça, la réalité du foot allemand.
7: Ouais, les Allemands qui perdent au pénalty, mais avant ça, il y a eu ce but annulé pour une faute sur le gardien. Et là, les Allemands ont peut-être été lésés.
12: Oui, alors c'est vraiment la scène très litigieuse de cette partie. On est à un partout, prolongation, la 100e minute, le défenseur tas de la tête, marque un but sur corner, validé dans un premier temps, mais annulé suite à l'intervention de la vidéo pour une faute d'Anton l'Allemand sur le gardien Gilles du Paraguay. Alors, il y a eu choc, c'est certain, mais est-ce qu'il y avait faute de l'Allemand? Non, pour la plupart des observateurs, dont je fais partie, je suis honnête avec vous Valérie ce matin, pour moi, il n'y avait pas faute de l'Allemand qui méritait d'annuler ce but. Jürgen Klopp, l'Allemand, son entraîneur Liverpool, a déclaré qu'on voyait tous les week-ends en Angleterre des actions pareilles. Arsenal a été champion en marquant beaucoup de buts comme cela. Thierry Henry, le français, a dit « ce n'est pas une bonne décision pour le football ». Roy Keane, l'irlandais, c'est un gag cette annulation. Bref, les avis sont assez clairs, assez tranchés. C'est vrai que la décision est dure pour l'Allemagne qui aurait alors mené 2-1 en prolongation. Alors, ça ne veut pas dire que les Allemands auraient gagné le match, mais c'est vrai que c'est une action qui a pesé sur le résultat. L'entraîneur a été averti. Bref, c'est un peu la cacophonie sur le terrain. Les Allemands, quand même, avaient l'occasion par la suite de gagner. Ils ont manqué 3 pénaltys sur 6, donc ils avaient les moyens lors de ces tirs au but qui restent un geste technique, il faut le rappeler, mais ils avaient quand même les moyens de gagner le match.
7: On imagine aisément, Joël, la déception et la colère dans le football allemand après cette élimination.
12: Bah oui, forcément, c'est une grosse nation du foot, 4 fois championne du monde, de grosses attentes. Nagelsmann, l'entraîneur, a dit qu'il ne démissionnait pas, qu'il voulait encore rester 2 ans, il a 2 ans de contrat. Bah, je suis pas certain qu'il tienne jusque-là, il y a de gros chantiers, puis il a pris certaines décisions quand même assez discutables. La plus forte concerne le gardien Neuer, 40 ans, qui avait arrêté la compétition après l'Euro, mais Nagelsmann l'a convaincu de continuer. Conséquence, eh bien, il est arrivé à la Coupe du Monde. D'ailleurs, aujourd'hui,

0: dans les mois à venir.
1: On peut s'attendre à de meilleurs résultats pour un avenir proche?
0: Bah, difficile à dire parce que la formation allemande est en souffrance. L'hégémonie du Bayern, c'est pas très bon pour le foot allemand, qui est toujours géré avec cette règle qui dit que la majorité d'un club doit appartenir aux Allemands. Alors c'est bien pour le foot allemand, mais ça empêche des gros groupes étrangers d'investir comme ils le font à Paris ou à Manchester. Voilà, il manque d'argent pour d'autres clubs pour lutter au plus haut niveau. C'est vraiment ça un souci pour le foot allemand. Le foot allemand va disputer l'Euro dans 2 ans, il fait partie des 24 meilleures équipes européennes, ça ne fait aucun doute, mais ça sera pour moi un vrai révélateur. Parce que là, elle va retrouver les grosses nations européennes du moment, la France, le Portugal, l'Espagne, la Grande-Bretagne, les Anglais qui ont encore de belles années à venir. L'Allemagne, elle, est dans un creux, elle va s'en sortir un jour, ça c'est certain, parce que les grosses nations ont toujours un creux. Reste à savoir quand, je suis pas persuadé que ça sera dans les mois à venir quand même, j'ai l'impression que le cycle reste d'être un petit peu long pour le football allemand, Valérie.
1: Encore un peu de gueule de bois à venir, donc Joël Robert en direct avec
0: beaucoup
1: nous.
0: Beaucoup de gueule de bois.
1: De Seattle, merci à vous. 3 autres 16e de finale aujourd'hui, Norvège, Côte d'Ivoire, France, Suède et Mexique, Équateur. Merci Joël, bonne journée à vous, bonne soirée.
0: Merci, merci, bonne journée.
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1: 6h44, la revue des unes des journaux de ce mardi. Déborah Solbank est là. La canicule continue d'occuper les unes des journaux, Déborah.
3: Oui, et le Cervin fait la une du Nouvelliste ce matin avec une photo virale qui incarne le réchauffement. Elle montre des torrents sur la face nord du Cervin, un phénomène encore très inhabituel qui pourrait devenir de plus en plus fréquent et modifier la pratique de la haute montagne, écrit le Nouvelliste. Une femme assise sur son lit qui tente de se rafraîchir devant son ventilateur pour il fait nuit. Ça, c'est la une de l'Argauer Zeitung et de la Luzerner Zeitung. Les nuits sont de plus en plus tropicales en Suisse, écrit le journal. Et qui dit une nuit tropicale, c'est des températures qui ne baissent pas en dessous de 20 degrés. Et ça, ça a un impact pour la santé. S'inquiéter... quand il fait chaud comme ça, on a envie de se rafraîchir dans un lac, pourquoi pas un lac alpin qui fait la une de la Liberté ou aussi du Courrier. Mais les journaux s'inquiètent pour ces lacs alpins parce que les résidus de crème solaire laissés par les baigneurs dans les plans d'eau d'altitude sont très problématiques. Ça provoque des perturbations, par exemple, de la croissance chez les algues. Ça atteint les jeunes moules et plein de problèmes comme ça pour le biotope. Et donc, les éco-toxicologues plaident pour l'interdiction de se baigner dans les lacs de montagne. Et puis, pour se rafraîchir un peu, il y a aussi la nuit, même si elle est tropicale. Et pourquoi pas aller marcher, du coup, pendant la nuit. Samedi, c'était la nuit suisse de la randonnée. Et c'est ce qu'on voit là en une du journal La Gruyère. Ces randonneurs nocturnes, 31 km à marcher sous la lune.
1: La guerre en Ukraine occupe aussi quelques titres.
3: Oui, avec une photo de Vladimir Poutine en une du temps, l'envers du décor de l'armée de Poutine. Plus de 7000 lettres de soldats russes et de leurs familles révèlent l'enfer du front, écrit le journal. Corruption, violence, refus des soins et élimination arbitraire par leurs propres commandants. On y lit que, profitant d'une faille de sécurité, un média russe en exil a pu avoir accès à ces missives. Et puis en une de la Neue Zürcher Zeitung, des personnes sur la plage au bord de la mer qui semblent assez tranquilles, et c'est le titre qui vient amener du contraste. État d'urgence en Crimée. La péninsule ukrainienne annexée par la Russie en 2014 est un paradis de vacances pour de nombreux Russes, mais les touristes sont de plus en plus rares. Et avec l'état d'urgence récemment déclaré, la vie y devient de plus en plus difficile. Puis pour le reste, les unes sont plutôt variées et originales, avec par exemple ces chameaux qu'on trouve en une de 24 heures, qui proposent une série d'étés qui se penchent sur les relations privilégiées entre humains et animaux. Et donc aujourd'hui, le quotidien a rencontré un vaudois qui a la bosse des chameaux. Autre une originale, c'est la Tribune de Genève, qui nous montre des coureurs ou sur la muraille de Chine. Pourquoi ? Parce qu'une agence spécialisée propose à des coureurs ou à des marcheurs avides de sensations, de découvertes et en quête d'un défi singulier, différents périples, par exemple jogging sur la muraille de Chine. Deux femmes, une du Zinktaler Tagblatt, Elisabeth Baumschneider et Aisha Ogi, directrice du Centre des Arts et Civilisations Noires et Africains. La Conseillère fédérale était au Nigeria pour restituer des biens culturels spoliés. Et puis du foot, en une du Blick, qui titre « Samba à la dernière minute pour le Brésil ». Donc le journal revient sur cette victoire du Brésil face au Japon, victoire qui a été arrachée dans les 8 dernières secondes.
1: Et puis pour terminer, nous avons 2 portraits.
3: Oui, Petkovic, le taiseux, que la Suisse retrouve vendredi face à l'Algérie, dont il est désormais l'entraîneur. Il n'a jamais aimé donner des interviews, titre le

0: Bund et il s'est souvent senti incompris lorsqu'il entraînait la Nati. Il est de retour donc et il parle toujours aussi peu. Et puis, dernier portrait en une du Tagata Insider, un astronaute sur la Lune avec le drapeau américain à ses côtés. Les États-Unis vont bientôt célébrer leurs 250 ans d'histoire, l'occasion de répertorier pour le Tagi 25 trucs cool que le pays a amené à l'humanité.
1: Merci beaucoup pour cette revue des Unes. Déborah, on vous retrouve dans une heure.
0: À tout à l'heure.
1: Pour l'invite de presse, à tout à l'heure.
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1: À 6h49 dans cette matinale, c'est l'heure de Ici la Suisse. C'est l'une des personnalités les plus attachantes de Suisse romande. Le fribourgeois Michel Simonet, balayeur et écrivain, auteur d'un best-seller en 2015 qui lui a donné une notoriété internationale, celui qu'on surnomme le balayeur à la rose, est parti à la retraite cet hiver après 40 ans passés dans les rues de Fribourg. Ce poète et philosophe a changé le regard porté sur son métier. Mehdi Piquant l'avait suivi lors de sa dernière journée de travail, un reportage en nouvelle diffusion.
3: On a vidé poubelle.
4: 6h du matin, Fribourg est encore plongé dans la nuit et dans le froid, les rues sont désertes, mais lui, comme toujours, il est déjà là.
3: La clé triangulaire, c'est celle qu'il faut. Elle est bien pleine.
4: Après 40 ans de labeur, à 65 ans, Michel Simonet, le cantonnier le plus célèbre de Suisse romande, balaye pour la toute dernière fois.
3: Je dois vous avouer que j'ai pas très bien dormi cette nuit. C'est quand même une tension. Ça pourrait être une journée très spéciale.
4: Un dernier coup de balai pour un personnage qui a éclairé pendant des années la journée des habitantes et habitants de la ville avec son chariot orné d'une rose.
5: Vous allez nous manquer. Plus vous voir dans la ville.
3: Oui, vous me reverrez, mais en habit normal.
5: Mais voilà, plus vous voir habillé en orange avec vos petites fleurs. Profitez bien, en tout cas.
3: Merci.
6: En tout cas, beaucoup de gens là qui vous saluent depuis leur vélo et depuis leur voiture.
3: Ah oui, c'est un peu timide et tout. Des fois, c'est un peu gêné parce qu'il y a des gens qui sont plus émus que moi. Bonjour. Ils sont plus émus que moi de le fait de terminer. Moi, je suis pas un émotif très expansif. Mais quand même, quoi, ça me touche, c'est sûr.
7: Vous allez nous manquer.
3: Oh, mais on se reverra.
7: Mais bien sûr qu'on se reverra.
3: En habit normal.
7: Oui, mais c'était trop bien. Continuez comme ça.
4: Michel Simonet, personnage attachant, qui a fait des études de théologie et philosophie et qui a pourtant choisi délibérément de devenir cantonnier.
3: C'est un choix qui est lié à, pour moi déjà, un trait de caractère, qui est une certaine aptitude à travailler de manière solitaire. Il y a également un côté philosophique, spirituel, qui m'a poussé vers la simplicité, vers l'humilité. J'ai pas fini balayeur, j'ai commencé.
6: Et votre métier, vous en avez jamais eu honte ?
3: Non, non. Pas avoir honte de ce qui est utile.
4: Cette humilité et cette gentillesse ont ému des dizaines de milliers de personnes dans un livre en 2015, Une rose et un balai, un best-seller qui a fait un carton en Suisse, mais aussi en France.
3: Les gens m'avaient poussé dans la rue, ils disaient « Ouais, mais on sait que tu as fait des études, et puis on sait que tu vis tellement de choses dans la rue, il y aurait tellement d'anecdotes à raconter. » Et une fois, je me suis lancé, en fait. J'ai écrit tous les soirs, pas seulement des anecdotes, mais aussi justement une réflexion sur le métier de balayeur. Qu'est-ce que c'est d'être au bas de l'échelle, le côté dur, l'hiver, tout ça. Ça m'a fait un petit manuscrit quoi, de 120 pages en 6 mois.
6: Vous vous attendiez pas à une telle notoriété, à un tel succès ?
3: Ben non, non, je pensais pas que ça allait sortir des remparts de la ville de Fribourg.
4: Un récit qui a peut-être même suscité des vocations à entendre le chef de Michel Simonet, François Dunant.
8: Un ou deux jeunes qui ont eu demandé de faire un stage, de l'accompagner quelques jours, et ben, j'espère qu'ils postuleront chez moi.
3: Voilà, là où il y a des bancs, il y a de la saleté.
4: Et après les rues de Fribourg, c'est dans la cathédrale Saint-Nicolas que l'on pourra certainement croiser Michel Simonet à l'avenir, où il prévoit d'y devenir guide.
3: Je me suis occupé de la cathédrale pendant 18 ans dans ses murs extérieurs, et puis maintenant je vais pouvoir être à l'intérieur, pouvoir montrer, expliquer aux gens la beauté de cette église et son sens.
4: Michel Simonet quitte son balai et sa fameuse rose, mais laisse derrière lui bien plus que des rues propres.
9: Bonne retraite ! Merci.
10: Bonne retraite.
9: Merci.
1: Et bonne retraite à lui, le reportage qui est signé Mehdi Piquant. Parce que la musique est aussi une source de revenus. On reparle ce matin dans Soundcheck des droits d'auteur et des catalogues d'artistes qui sont devenus, Davy by Bazin, un business particulièrement juteux.
11: Et j'en veux pour preuve notamment Tina Turner.

0: On a appris au printemps dernier que la société Pop House Entertainment avait racheté les droits d'utilisation du nom et l'image et même la ressemblance de Tina Turner, ainsi que la majorité des droits de son catalogue musical.
1: Et c'est quoi cette société Pop House Entertainment ?
0: Eh bien, c'est une entreprise suédoise créée par l'un des membres du groupe ABBA qui a développé une nouvelle technologie avec la société d'effets spéciaux de George Lucas, le papa de Star Wars, pour réaliser des avatars numériques, des hologrammes si vous préférez, et qui avait par exemple monté déjà un spectacle d'ABBA avec cette technologie, ainsi que le groupe Kiss pour sa tournée d'adieu en 2023 et même pour une nouvelle tournée en 2028. Et pour ce faire, le groupe Kiss a dû lui aussi vendre son catalogue, sa marque et sa propriété intellectuelle à Pop House pour environ 300 millions de dollars. Alors, dans le cas de Tina Turner, on ne sait pas à combien s'est montée la transaction, mais ce qu'on sait, c'est qu'il y a bel et bien le projet d'organiser dans le futur des concerts qui ressusciteront la reine du rock'n'roll en version hologramme.
1: Quel est l'intérêt, Davy ?
0: L'argent, évidemment, mais pas uniquement non plus. L'an passé, Cyndi Lauper a mis fin à sa carrière, mais elle a accepté de prolonger l'aventure par le biais d'un avatar en vendant, elle aussi, la majorité de ses droits musicaux à Pop House Entertainment parce que, je la cite, « c'est une entreprise qui a envie de faire quelque chose de nouveau avec sa musique et pas uniquement de générer des profits avec ses plus grands succès ». C'est vrai qu'habituellement, la revente d'un catalogue, c'est avant tout nourri par l'appât du gain que représente la nostalgie, raison pour laquelle d'ailleurs les transactions de ce genre se sont multipliées ces dernières années. Et le meilleur exemple pour illustrer ce juteux marché, comme vous le disiez, c'est la société Hypnosis, créée en 2018 par Nile Rodgers, le guitariste du groupe Chic, et Merck Mercuriadis, ancien manager d'artistes tels que Elton John, Iron Maiden ou Beyoncé. Et leur but avec Hypnosis, c'était de gérer les catalogues d'artistes et les droits d'auteur sur leurs chansons. D'abord ceux du groupe Chic, hein, parce qu'on n'est jamais aussi bien servi que par soi-même, puis quelques albums de Mark Ronson, puis tout le catalogue de Timbaland, puis Blink-182, 50 Cent, Red Hot Chili Peppers, Justin Bieber ou encore Shakira. En à peine 4 ans d'existence, Hypnosis a fait gonfler son chiffre d'affaires à près de 80 millions de dollars et sa valeur est rapidement montée à 3 milliards grâce au rachat d'autres sociétés qui détenaient d'autres catalogues. Avant de dégringoler, oui, pour cause d'appétit trop vorace et un rachat par le fonds d'investissement Blackstone. Et ce rachat, c'est la preuve que désormais, ce ne sont plus des professionnels de la musique qui s'intéressent au catalogue d'artistes, mais des gros bonnets de la finance.
1: Mais pourquoi c'est si intéressant que ça, Davy ?
0: Eh bien parce que c'est une valeur sûre. La production, c'est mort. Les disques ne se vendent quasiment plus. Les concerts, trop fragiles. Une pandémie, par exemple, et tout est annulé. Alors que les droits d'auteur, bien, c'est imperméable à toute crise. Tandis que les cours du gaz, du pétrole, l'électricité ou de l'or font le yo-yo, la diffusion de musique en radio sur YouTube ou sur Spotify, elle reste imperturbable. Ça, les artistes aussi l'ont bien compris. La valeur d'un catalogue est calculée sur ce que peuvent rapporter les chansons dans les 10 à 25 ans à venir. Donc, plus un artiste a une longue carrière couronnée de succès derrière lui, plus les enchères montent. Bob Dylan, par exemple, qu'on entend là, a vendu ses droits pour 400 millions de dollars. Bruce Springsteen a cédé son catalogue pour 500 millions. Celui des Beatles a été racheté 750 millions de dollars avec, dans leur sillage, ceux de Sting, Phil Collins, David Bowie, Pink Floyd, Queen et récemment Britney Spears. Et puis fin mars aussi, on apprenait que les ayants droit de Quincy Jones, décédé en novembre 2024, avaient à leur tour succombé à ce chant des sirènes, une partie de son catalogue avec ses propres compositions, ses productions pour Michael Jackson et George Benson. Même la série Le Prince de Bel-Air ont été revendues à un gros fonds d'investissement. Mais pour en faire quoi, bah ça, pour l'instant, seul l'avenir nous le dira.
1: Oui. Money, money, money. Merci Davy. À demain.
0: À demain.

0: I Know Corrida, un titre de Quincy Jones qui fait partie du catalogue de ses chansons revendues à un fonds d'investissement par ses ayants droit. Signe que le marché des droits d'auteur dans la musique est toujours aussi juteux, comme on vient d'en avoir la démonstration dans Soundcheck.
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0: Sur le contournement de Genève en direction de Lausanne, les automobilistes roulent en accordéon entre Perly et Vernier.
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0: On sera bien ensoleillé ce matin au nord des Alpes, plus nuageux cet après-midi avec de nombreux cumulus, des averses ou des orages dès la mi-journée. Attention, il va grêler et pleuvoir intensément localement sous les orages. Les températures pour ce matin, en tout cas 18 degrés, ça va grimper tout à l'heure de 28 à 32 degrés. Mardi 30 juin, bienvenue, il est 7h.
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0: Et très bon début de journée à vous. Merci d'écouter la matinale à la une ce matin. Les prisons suisses qui sont surpeuplées, un taux d'occupation qui dépasse souvent les 94%, des détenus qui dorment dans les couloirs ou dans les sous-sols, des conditions interdites par la Convention européenne des droits de l'homme. Le canton de Vaud ne fait pas exception. Il affiche aussi une durée de détention préventive 2,5 fois plus élevée qu'en Suisse alémanique. Notre enquête à 7h15. Bonjour Frédéric Mamaïs.
2: Bonjour Valérie, bonjour à tous.
0: Les titres du journal.
2: Et au début, c'est l'Allemagne qui perd. La Coupe du Monde nous a livré ses premiers grands chocs. L'Allemagne déjà sortie. La consécration du Maroc qui élimine les Pays-Bas, le récit d'une intense nuit de football. L'interview dans ce journal d'un secouriste suisse dépêché en urgence au Venezuela. Les inégalités de logement se creusent quand les températures montent. Nous ne sommes pas tous logés à la même enseigne face à la canicule. Et enfin, la sortie attendue par les fans de jeux vidéo. GTA 6 arrive et cette fois, ce sera en ligne.
0: On reparle du doctorat honoris causa de Mussolini à 7h30, décerné en 1937 par l'Université de Lausanne, qui a toujours refusé de le lui retirer. Cet octroi était ni une erreur, ni le fait de pression extérieure, mais bien un choix assumé. Voilà ce que nous dira notre invitée à 7h30, l'historienne Gabrielle Dubout. Elle a co-dirigé une étude large sur la question.
2: L'heure des premiers grands chocs en Coupe du Monde de football, l'heure aussi des premières chutes. Bonjour Bernardin Lehmann.
3: Bonjour Frédéric.
2: On vous retrouve aux États-Unis. Il fallait avoir les nerfs solides avec 3 matchs et 2 séances de tirs au but. Immense surprise cette nuit, Bernardin. L'Allemagne fait déjà ses bagages pour son vol de retour. Elle passe de nouveau à côté d'une Coupe du Monde.
3: Oui, l'histoire se répète pour l'Allemagne. Depuis son titre en 2014, elle ne fait qu'acte de présence aux Coupes du Monde et n'a pas passé la phase de groupe en 2018, idem en 2022. Et cette fois-ci, elle sort dès les 16e de finale, surprise par le Paraguay. Alors, on n'a pas été séduit par l'Allemagne depuis le début de cette Coupe du Monde. Mais de là à ce que la Mannschaft se fasse sortir par le Paraguay, il y avait un pas qu'on n'osait pas franchir. L'Allemagne a dominé, oui, mais sans beaucoup d'idées, de manière désordonnée. Le Paraguay a très bien défendu et a donc remporté la cruelle épreuve des tirs au but.
2: Allez. Tirs au but qui ont également été fatales à une autre nation européenne de poids, les Pays-Bas.
3: Oui, il y a une heure de cela, les Pays-Bas terrassés par le Maroc. Alors, c'est moins surprenant. C'est vrai que c'était un choc très attendu. Mais tout de même, les Pays-Bas avaient fait très forte impression en phase de groupe, eux. Et le Maroc a égalisé dans le temps additionnel, puis au terme d'une séance de tirs au but totalement ratée par les Néerlandais. Le Maroc a passé le cap et affrontera en 8e le Canada.
2: Une autre grande nation a été bousculée, mais elle a passé l'épaule. Il s'agit du Brésil.
3: Oui, là encore une rencontre très serrée, indécise, avec les Japonais qui ont fait la course en tête dès la demi-heure de jeu. Les Brésiliens sont revenus, ont passé l'épaule dans les arrêts de jeu. Les arrêts de jeu, Frédéric, encore, comme le Maroc, comme le Canada hier. Il ne faut rien lâcher, hein, décidément. Succès 2-1. Donc rien n'était simple pour personne cette nuit. Cette phase à élimination directe commence sur les chapeaux de roue.
2: Merci Bernardin Lehmann en direct de cette Coupe du Monde aux États-Unis. Et aux États-Unis où la Suisse tente de convaincre de sa bonne volonté. Guy Parmelin était hier à Washington pour défendre le compromis trouvé l'automne dernier sur les droits de douane avec un taux de 15% sur les importations helvétiques. Car le temps presse depuis l'annulation d'une partie de ces taxes par la Cour suprême. L'administration Trump prépare un mécanisme de remplacement. Il pourrait s'appliquer dès le 23 juillet et ouvrir la voie à de nouveaux tarifs douaniers. La visite du président suisse intervient donc à un moment sensible. Bonjour Michael Pecker.
4: Bonjour.
2: Berne craint des taxes supérieures au seuil des 15%.
4: Oui, c'est ça. C'est une période très incertaine pour Berne qui fait l'objet, comme de nombreux autres pays, de nouvelles procédures de la part des États-Unis. L'objectif est clair. Donald Trump veut reconstruire les droits de douane sur des bases juridiques beaucoup plus solides pour éviter toute nouvelle invalidation par la justice. Donc pour Berne, le risque, c'est bel et bien de voir réapparaître des droits de douane plus élevés que le compromis qui avait été négocié en novembre. Un compromis auquel Berne a tenu à montrer son attachement hier. Guy Parmelin s'est entretenu avec Jamieson Greer, le représentant américain au commerce, qu'il a tenté donc de convaincre par des gestes très concrets.
2: Quel type de gestes ?
4: Alors, le Conseil fédéral a présenté une déclaration unilatérale annonçant plusieurs mesures en faveur des États-Unis. Faciliter la reconnaissance de certaines normes américaines, notamment pour les dispositifs médicaux, les voitures de tourisme ou encore les marchés publics, des concessions en quelque sorte. Le Conseil fédéral précise aussi prendre ces mesures concrètes par ordonnance, c'est-à-dire sans passer par le Parlement.
2: Le Conseil fédéral qui passe donc en force ?
4: Alors, ces annonces s'inscrivent dans le cadre du mandat de négociation donné par le Parlement. Pas de problème donc à ce niveau, a défendu hier Guy Parmelin. En contrepartie, Berne attend de Washington le respect de l'esprit de la déclaration de novembre. Pas de nouvelle escalade tarifaire contre les produits suisses. La Suisse qui avance donc ses pions sans aucune garantie que ça suffira.
2: Merci pour vos précisions. Michael Pecker à Washington encore. La Cour suprême offre une large victoire à Donald Trump. Le président pourra révoquer à sa guise des responsables d'agences publiques indépendantes, à l'exception de la réserve fédérale. Les juges mettent fin à un précédent de plus de 90 ans qui protégeait ces agences de renvoi politique. Les États-Unis qui poursuivent leur mobilisation au Venezuela où le double séisme a fait au moins plus de 1719 morts selon un dernier bilan. Parmi les secouristes suisses engagés dans la chaîne de secours après les deux séismes, une poignée de jeunes soldats en école de recrues engagés la semaine dernière sur l'organisation de la fête de Yodel à Bâle. Ils ont été parachutés du jour au lendemain au Venezuela pour leur première mission. Et même si l'équipe suisse n'a pas pu secourir de personnes vivantes, Antoine Macheret garde son enthousiasme intact.
5: On a été sur des décombres, on a vu qu'il n'y avait personne. Voilà, donc on a marqué ces décombres. Les autres équipes ont vu qu'il n'y avait personne. On était à deux endroits et on sauvait des gens. Donc finalement, faut pas qu'on dise qu'on est une seule équipe de Suisse qui n'a sauvé personne. On est une grande équipe. Et qui ont réussi à sauver des gens quand même. Même si c'est pas nous devant nos yeux, il y a des résultats quand même.
6: Est-ce que c'est comme ça que tu t'étais imaginé ton premier engagement ? C'est éprouvant ?
5: Oui, oui. C'est assez éprouvant qu'on y est. Avec les chiffres de 12 heures, on a quand même beaucoup de temps de repos. En étant quand même efficace, donc ça va. En tout cas, là, je suis toujours à 100%. Là, maintenant, je vais sur un décompte, je donne tout ce que j'ai, c'est... Je suis vraiment encore à fond, c'est bon.
6: Qu'à quel âge ?
5: Moi, j'ai 22 ans.
2: Des propos recueillis par notre envoyé spécial Anouk Henry. La chaîne du bonheur annonce ce matin une journée nationale de solidarité. Ce sera jeudi en partenariat avec l'SSR. Des centres de collecte de dons seront mis en place de 7h à 23h à Zurich et Genève notamment.
0: Les prisons suisses sont trop remplies et c'est un problème de droits humains.
2: La Commission nationale de prévention de la torture, dans son rapport annuel, critique le système carcéral suisse. Elle a examiné 26 établissements de privation de liberté, dont 8 prisons. Et Phileas Soutier, la Commission pointe les conditions de vie des détenus.
7: Le taux d'occupation moyen des prisons suisses est de 94% durant les périodes chargées. Beaucoup dépassent ce seuil. On parle souvent des cellules surchargées de Chandelon à Genève, mais le problème existe aussi dans les prisons alémaniques. La Commission nationale de prévention de la torture en a examiné plusieurs. À Berne, des détenus dorment sur des matelas au sous-sol. À Bienne, c'est dans les couloirs. Parfois, les sanitaires ne sont pas séparés de l'espace de vie. Une situation intolérable aux yeux de la Commission nationale de prévention de la torture. Elle estime que ces conditions de détention peuvent s'apparenter à un traitement inhumain ou dégradant interdit par la Convention européenne des droits de l'homme. Pour faire face à cette situation, la Commission de prévention de la torture ne croit pas que construire davantage de prisons suffise. Elle donne sa solution, enfermer moins. Selon elle, si les prisons se remplissent, c'est parce que les politiques pénales sont trop répressives.
2: 5 ans et demi de prison pour Pascal Joussy, le fondateur de Swiss Space Systems, a été condamné hier par le tribunal pénal économique fribourgeois pour abus de confiance, escroquerie ou encore faux dans les titres. Coupable aussi d'incendie intentionnel. Pour le tribunal, l'agression dans la forêt fribourgeoise de Pascal Joussy qui est ressortie avec de graves brûlures n'est qu'une mise en scène. Ce jugement est en accord avec le ministère public fribourgeois, Raphaël Bourquin, procureur général.
8: L'acte d'accusation a été suivi par le tribunal. Quasi toutes les infractions qui ont été renvoyées en jugement par cet acte d'accusation ont été retenues. Et puis c'est au niveau de la peine qu'il y a une différence avec la peine requise.
9: Vous êtes satisfait de cette peine ou est-ce que vous allez faire un recours ?
8: Alors le ministère public ne peut pas être satisfait d'une condamnation ou d'une peine. On en prend acte. Là, on va faire une lecture du jugement. Et suivant les motifs, on décidera à ce moment-là si on fait recours ou pas. Avec un recours au tribunal cantonal, plus un recours au tribunal fédéral, ça peut prendre encore quelques années, évidemment, je ne vous le cache pas. Mais ce qui est important ici, c'est d'avoir un jugement de première instance et que la prescription ne court plus.
2: Raphaël Bourquin avec Maurice Doucas à Fribourg toujours. Nouvelle restructuration au sein du groupe E. Entre 22 et 31 postes doivent être supprimés d'ici la fin de l'année. L'énergéticien va couper dans les cadres, mais aussi dans les domaines marketing et chauffage à distance. Après le licenciement massif de 168 collaborateurs l'an dernier, des économies sont donc encore nécessaires pour assurer les investissements dans la transition énergétique. Alain Sapin, directeur général de groupe E.
10: On a des gros investissements qui nous attendent et tout. On doit retrouver une santé financière qui nous permette de poursuivre nos activités. On a à peu près 2 milliards d'investissements dans le renouvelable pour notre clientèle, pour notre population. J'ai envie qu'on puisse faire ces projets. Donc il nous faut redégager des résultats pour pouvoir autofinancer. On ne pourra pas éternellement aller chercher des capitaux étrangers sur le marché. Donc voilà, on est dans cette logique-là. C'est le dernier, je dirais, c'est la dernière opération après ce qu'on a fait l'année passée qui était beaucoup plus douloureux.
11: Alors concrètement, à partir du 1er janvier prochain, qu'est-ce qui va changer au sein de l'entreprise ?
10: On passe de 9 directions à 6. Le conseil d'administration aussi passé de 11 à 9 personnes. Voilà, on réduit à tous les étages pour pouvoir finalement dégager ordre de grandeur à peu près 7 millions par année. On va pas aller plus loin, on demande déjà un gros effort à notre personnel, je pense que maintenant ils ont donné, j'ai envie de dire.
2: Alain Sapin avec Mehdi Piquant.
0: La ville de Berne a présenté hier des excuses publiques.
2: La police était intervenue dimanche à la piscine du Marzili pour expulser une personne trans de la zone nudiste pour femmes. Son arrestation a été dénoncée par les milieux LGBT. QIA+, mais que dit la loi concernant la transidentité dans ces lieux publics non mixtes ? Réponse avec Célia Berthollet.
12: Piscine, sauna, zone nudiste, ce n'est pas le droit suisse qui précise qui peut aller dans un espace non mixte. Il n'y a pas non plus de jurisprudence qui permettrait d'interdire ou de limiter l'accès à une certaine catégorie de la population. Il faut se référer au règlement des établissements. Dans le cas de la piscine du Martilly à Berne, le coin naturiste féminin est autorisé aux personnes qui s'identifient et vivent en tant que femmes, comme l'a rappelé la ville de Berne hier. Les autorités précisent qu'un guide des bonnes pratiques a été élaboré à l'attention du personnel. Ce document stipule qu'en cas de doute sur le genre d'une personne, c'est le sexe figurant sur la pièce d'identité qui fait foi. Selon Electra Zacharias, responsable juridique au Transgender Network Switzerland, de tels contrôles sont acceptables tant qu'ils restent cantonnés à des situations potentiellement abusives, par exemple en cas de comportement problématique. Cependant, elle souligne que toutes les personnes trans ne changent pas forcément de sexe à l'état civil. Enfin, Electra Zacharias rappelle aussi que les zones réservées aux femmes existent souvent à des fins de protection. Les femmes trans aussi devraient donc pouvoir s'y sentir en sécurité.
2: Les températures se rafraîchissent. Enfin, l'alerte canicule a été levée hier. La Suisse enregistre des records de durée de cette vague de chaleur dans plusieurs régions. Berne au Puy ont compté 13 jours à plus de 30 degrés. Et face à cette vague de chaleur, nous ne sommes pas toutes et tous égaux. Certaines habitations mal isolées se transforment en véritables fournaises. Les inégalités se creusent quand les températures montent. Reportage de Salomé Laurent, dans un appartement en surchauffe, nous sommes sur les Hauts de Lausanne.
13: La seule solution actuellement, c'est la ventilation. Et puis, la nuit, je dors avec une bouillotte congelée que je mets en dessous de mes pieds. Donc là, j'ai déjà mise ce matin et puis vous voyez, elle est déjà un peu congelée. Donc c'est assez chouette. Je pourrais peut-être m'en servir dans la journée aussi.
14: Septième étage, sous les toits. Trois ventilateurs tournent à plein régime chez cette Lausannoise. Il n'est même pas midi et déjà, le thermomètre s'affole.
13: L'appartement actuellement, il est à 30 degrés. J'ai de la chance si ça baisse à 29 degrés la nuit. C'est un quartier aussi où il y a beaucoup de retraités. Et du coup, je ne peux pas m'empêcher de me dire, mais en fait, moi ça va encore et pourtant c'est déjà extrême.
14: 970 francs, c'est le prix qu'elle paye pour ce studio. Déménager est impensable dans sa situation.
13: C'est vraiment la galère de trouver un autre appartement à Lausanne. Je suis au chômage, j'ai un permis C, donc c'est des gros obstacles en soi, en tout cas que je perçois.
14: Et quelles sont les démarches que vous avez mises en place ?
13: J'ai contacté mon assurance juridique et puis je suis en contact avec Asloca.
15: Bonjour.
16: Fabrice Bernet, Asloca, vous, je vous en prie, entrez.
14: De plus en plus de locataires coincés dans des logements mal isolés passent la porte de la Slokavo.
15: Entrez seulement.
14: Dans l'espoir de trouver une solution.
15: Des températures pareilles, ça constitue un défaut. Et donc, ça ouvre le droit à potentiellement une réduction de loyer. Et puis, il incombe aussi au bailleur de remédier au défaut. La pose de toiles de tente, de store, pour éviter que le rayonnement solaire chauffe trop l'appartement, eh bien, il appartient au bailleur de le faire.
14: Face au dérèglement climatique, dans une Suisse qui se réchauffe deux fois plus vite que la moyenne mondiale, l'isolation des logements est plus que jamais un enjeu clé.
2: Le reportage signé Salomé Laurent.
0: Les réseaux sociaux servent aussi à la vente illégale d'animaux sauvages.
2: Meta, la société mère de Facebook, Instagram ou encore WhatsApp, est visée par un rapport de plusieurs ONG, dont la Fondation Freeland et l'International Wildlife Trust. Meta est même accusée d'héberger le plus grand marché connu de commerce illégal d'espèces sauvages. Katia Scher.
16: Un marché qui vendrait de tout, lémuriens, cobras, tortues. L'accusation des ONG s'appuie sur une étude publiée en avril dernier déjà et réalisée par l'Initiative mondiale contre la criminalité organisée transnationale. Les chiffres parlaient alors d'eux-mêmes. En l'espace de deux ans, d'avril 2024 à mars 2026, plus de 20 000 annonces ont été recensées. Des annonces qui proposaient plus de 260 000 produits issus d'espèces sauvages. Le tout pour une valeur estimée à 66 millions de dollars. Alors plusieurs réseaux sociaux sont utilisés, mais près de trois quarts de ces annonces se trouvaient sur Facebook. Facebook, dont la maison mère Meta n'a pas répondu aux questions de l'agence France Presse, ni aux nôtres d'ailleurs. Les accusations formulées par ces ONG ne sont pas les premières. Plusieurs rapports arrivent à des conclusions semblables, comme celui publié il y a cinq ans déjà par des chercheurs britanniques et australiens sur le trafic illégal de singes. Des chercheurs qui soulignaient qu'en 2017 déjà, Facebook s'était engagé à ne plus soutenir le commerce d'animaux vivants.
2: Et on termine ce journal avec le jeu vidéo le plus attendu de l'année. Sa sortie fait déjà polémique. GTA 6 arrivera en trombe le 19 novembre, sans disque. Une première pour un blockbuster de cette ampleur et les explications de Pascal Vasmer.
17: GTA 6, c'est le phénomène du jeu vidéo. Cette fois, on incarne un duo en cavale, Jason et Lucia, la première héroïne jouable de la saga. Façon un peu Bonnie and Clyde dans une Floride de fiction. C'est la recette d'une des sagas les plus vendues de l'histoire.
18: Trust.
19: Trust.
17: Le lancement de GTA 6 pourrait rapporter plus d'un milliard de dollars, des dizaines de millions de copies écoulées dès le premier jour. Sauf qu'en magasin, le boîtier ne contiendra pas de disque, juste un code pour télécharger le jeu. Une boîte vide donc. Un choix qui en dit long sur le marché du jeu vidéo. En Europe, 70% des jeux neufs sont déjà achetés en numérique. Le disque recule partout et le supprimer pour l'éditeur, c'est tuer le marché de l'occasion et toucher chaque vente. Du côté des joueurs, la grogne monte. Sur les forums, un mot d'ordre, pas de disque, pas d'achat. Mais beaucoup l'admettent déjà. Ils craqueront quand même.
2: La sortie de GTA 6. Valérie aussi, vous craquerez, j'en suis sûr.
0: Ah, je ne crois pas, mais d'autres autour de moi, oui. Je ne les nommerai pas. Merci beaucoup pour ce journal, Frédéric Mameis. 7h17, bonjour Pietro Bignon.
20: Bonjour.
0: L'Université de Lausanne a décerné un doctorat honoris causa au dictateur fasciste italien Benito Mussolini. C'était en 1937. La polémique refait régulièrement surface. L'université a toujours refusé de le lui retirer. A-t-elle octroyé ce titre en toute connaissance de cause ou y a-t-elle été forcée? Notre invité a co-dirigé une large étude historique sur la question qui permet d'y voir plus clair.
20: Oui, Gabrielle Dubout est historienne et elle nous le dira. Décorer le Duce, ce n'était ni une erreur, ni un accident, ni le résultat de pression venue d'ailleurs, non. C'était un choix assumé, pris en toute connaissance de cause par les élites académiques, politiques et économiques vaudoises de l'époque. Alors que faire aujourd'hui, à la lumière de ce nouvel éclairage sur la polémique? Rendez-vous à 7h30.
0: Et si vous avez une question pour notre invité, n'hésitez pas à écrivez-nous dès maintenant 076 250 1234. 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
0: Ce chiffre maintenant, 99 jours, voilà le temps en moyenne que passe un détenu en détention dans le canton de Vaud avant son jugement. Et 99 jours, eh bien, c'est deux fois et demi plus que la moyenne suisse. Bonjour Juliette Orjonikidze.
21: Bonjour.
0: Votre enquête montre que ce chiffre n'a cessé d'augmenter depuis près de 10 ans. C'est non seulement très long, on l'imagine, pour les personnes incarcérées, ça l'est aussi pour leurs proches.
3: Oui, j'ai ainsi rencontré la sœur d'un détenu, nous l'appellerons Louise pour l'occasion. Son frère a vécu 19 mois sous le régime de la détention avant jugement, plus de 500 jours donc, enfermé 23 heures sur 24.
21: Je pense que la prison, ça apprend la patience, mais là c'est trop long. Et je pense que clairement, si la détention provisoire durait moins longtemps, et je pense qu'elle a pour vocation, à la base, de durer moins longtemps, ces conditions-là, ben, elles seraient acceptables. Et je m'en rappelle que quand il allait vraiment mal, on lui disait « Mais est-ce que tu veux pas parler avec l'aumônier ou l'imam ou, je sais pas, une personne comme ça qui pourrait t'aider ?» Et il nous disait « Mais en fait, je le fais pas parce que si je prends ce temps-là, ça m'est pris sur ma promenade. » Donc en fait, cette personne vient le soutenir dans sa cellule le temps de la promenade. Donc en fait, s'il fait ça, il sort pas de la journée.
3: Et ce régime de détention avant jugement, qui est plus strict que la détention classique, restreint aussi les visites des proches, un élément qui a profondément marqué Louise.
21: Quand ça dure pratiquement 2 ans, c'est insupportable et pour le détenu et pour la famille. Et moi, ça me fait peur de penser que ces gens-là, après avoir vécu cette rupture sociale, cette espèce de zone de rien, où ils font rien de leur journée pendant autant de temps, vont sortir un jour. En fait, il faut penser que ces gens vont sortir.
0: Presque 2 ans en détention avant jugement, ce cas qu'on entend est plutôt unique, Juliette.
3: Minoritaire plutôt, mais ce type de situation existe bel et bien, c'est là où les chiffres interrogent. On l'a dit, hein, 99 jours de moyenne sur Vaud, c'est 2,5 fois la moyenne suisse. Pour tenter de comprendre les raisons de cette différence, j'ai été à la source de ces demandes de détention avant jugement, à savoir le ministère public vaudois, Eric Kaltenrieder, procureur général.
22: Je pense qu'il faut être très prudent lorsqu'on veut comparer des chiffres nationaux ou intercantonaux sans connaître la nature exacte de l'affaire. Au niveau statistique, lorsqu'on a une infraction qui a été commise, ça ne dit pas encore quelle en a été la gravité, ni quel est le profil de son auteur. Est-ce qu'il s'agit d'un primo-délinquant ? Est-ce que c'est quelqu'un qui a un statut légal en Suisse ou pas ? Ce sont autant d'éléments qui peuvent avoir une incidence sur la durée de la mise en détention.
0: Mais vos chiffres, Juliette, montrent que cette durée de détention avant jugement a augmenté ces dernières années dans le canton de Vaud. Pour quelles raisons ?
3: Alors, il y a tout d'abord des éléments tangibles, hausse des crimes, plus d'ouverture d'enquête que de clôture et leurs répercussions sur le terrain judiciaire. Eric Kaltenrieder.
22: L'une, c'est l'augmentation de la charge, mais pas seulement celle du ministère public, mais de tous les acteurs de la chaîne pénale. Et également, au niveau des affaires en tant que telles, une complexification, notamment au niveau des moyens utilisés par les délinquants, mais également au niveau des règles de procédure pénale qui complexifient parfois nos enquêtes.
3: Mais ces éléments n'expliquent pas tout. À quelques kilomètres de là, un canton est ressorti du lot, Neuchâtel, qui a réduit de moitié sa durée de détention avant jugement.
0: On parle de procédure fédérale, de codes suisses et non cantonaux. Qu'est-ce qui explique ces différences intercantonales ?
3: C'est là qu'on touche à quelque chose de plus difficile à quantifier, ce qu'on pourrait appeler des cultures judiciaires différentes. Le procureur général neuchâtelois Pierre Aubert a répondu à nos interrogations et assume un recours plus mesuré à la détention provisoire. Plus d'ordonnances pénales, donc de jugements simplifiés et rapides, moins d'exécutions de renvois d'étrangers, ce qui veut dire moins de mise en détention avant jugement pour ces personnes. Pierre Aubert reconnaît aussi encourager vivement ses collègues à envisager des remises en liberté dès que la situation le permet. De son côté, son homologue vaudois Eric Kaltenrieder est clair sur ses priorités.
22: Alors écoutez, moi je me permets en tout cas pas de commenter ce qui se passe dans d'autres cantons parce que je ne sais pas ce qui s'y passe. Nous avons toute une série de délinquants dont c'est le métier de commettre des infractions et à partir de là, c'est une option qu'on prend, soit on accepte que ces personnes continuent ou poursuivent leur activité délictuelle, soit on prend d'autres mesures pour protéger finalement notre société contre cette délinquance.
0: Concrètement, qu'est-ce qui est prévu pour améliorer la situation ?
3: Pour l'heure, l'infrastructure. Le Grand Conseil vaudois a voté la création d'une zone d'attente carcérale à Orbe pour absorber ces détentions avant jugement. Une réponse pratique là où certains attendent encore une réforme judiciaire de fond.
0: Merci pour cette enquête, Juliette Orjonikidze.
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0: Après le canton de Vaud qui affiche donc cette détention préventive 2,5 fois plus élevée que la Suisse alémanique, autre différence avec nos voisins d'Outre-Sarine, on vote moins souvent qu'eux. Alors qu'on se plaint souvent d'être en minorité en Suisse, eh bien les Romands se rendent en effet moins aux urnes que les alémaniques. Bonjour Jean-Marc Heuberger.
4: Bonjour.
0: Votre enquête le montre, Jean-Marc. On remonte au 14 juin dernier. Malgré l'énorme enjeu du vote sur la Suisse à 10 millions, les cantons romands se sont moins mobilisés.
4: Oui, je vous donne un exemple particulièrement significatif. On a eu 64% de participation à Bâle, alors qu'à Delémont, c'était seulement 49% de villes pourtant qui sont situées à peine à 40 km de distance. Le 14 juin, on le sait, la participation a été beaucoup plus forte que d'habitude, mais ce qu'on constate, c'est que les Romands ont été 8% de moins à voter que les Alémaniques. Et si l'on compare avec le premier vote de 2014 sur l'immigration de masse, c'est très frappant. À l'époque, les Romands s'étaient déplacés en masse. Leur nom avait d'ailleurs presque permis de contrer le petit oui des Alémaniques à l'époque. Eh bien, cette fois, c'est l'inverse. Les francophones se sont moins mobilisés, alors que les Alémaniques, eux, ont voté beaucoup plus qu'il y a 12 ans.
0: Et comment expliquer de telles différences le 14 juin, Jean-Marc ?
4: Alors, un facteur déterminant cette fois, ce sont vraisemblablement les stratégies de campagne et les investissements dans la publicité. Nous nous sommes procurés les données publicitaires de la campagne contre une Suisse à 10 millions. Ce sont les données de Media Focus. Qu'est-ce que ça montre ? Eh bien que la campagne a débuté 2 mois plus tôt outre-Sarine, donc elle a été beaucoup plus longue. Et surtout, les dépenses, les moyens engagés, surtout ceux engagés par l'UDC, ont été beaucoup plus important en Suisse allemande qu'en Suisse romande. Pascal Scarini, politologue à l'Université de Genève.
5: Les études montrent que la participation, le niveau de participation dépend assez étroitement de l'intensité de la campagne. On savait que ça allait se jouer beaucoup dans les cantons alémaniques. On pouvait imaginer que les cantons romands, comme à leur habitude, sur des questions d'ouverture internationale ou d'immigration, allaient être plus sensibles aux arguments du Conseil fédéral et au camp de l'ouverture, donc allaient rejeter l'initiative. Donc on peut très bien imaginer qu'au niveau stratégique, les animateurs des campagnes, surtout le camp du non, mais aussi le camp du oui, ont beaucoup misé sur les cantons alémaniques, ce qui a produit une campagne plus intense, qui a à son tour produit un taux de participation plus élevé.
0: Et ce n'est pas la première fois, Jean-Marc, que la mobilisation romande est plus faible.
4: Non, avec nos recherchistes, nous avons épluché les résultats des votations fédérales des 12 dernières années. Et qu'est-ce qu'on constate ? Eh bien que généralement, en terre francophone, la participation est entre 3 et 5% plus basse. La différence va rarement jusqu'à 8%, comme le 14 juin dernier. Et les exceptions sont rares. Les Romands ont un peu plus exprimé leur voix que les germanophones sur la norme pénale contre l'homophobie, par exemple, c'était en 2020. Et il y a quelques scrutins où le taux de participation roman se rapproche de celui des cantons alémaniques, typiquement sur l'AVS, les primes maladies ou encore nos bilagues.
0: Ouais, ça semble donc être structurel. Qu'en disent les politologues ?
4: Alors, il n'existe encore aucune étude sur le sujet, mais Marc Bühlmann de l'Université de Berne évoque plusieurs pistes. La première, une différence de culture politique.
6: Dans les cantons suisses alémaniques, on a beaucoup plus orienté dans la démocratie directe. Donc, la valeur de la démocratie directe, d'une votation, est un petit peu plus grand, même institutionnel, dans les cantons suisses alémaniques que dans les cantons romands. Dans les cantons latines, on est plus orienté vers la représentativité. La démocratie représentative est beaucoup plus ancrée qu'en Suisse alémanique.
4: Des romans plus proches de la conception française du pouvoir, ils délèguent plus volontiers les décisions à prendre aux politiques qu'ils ont élus, alors que les alémaniques, eux, dans la tradition de la Landsgemeinde, veulent pouvoir corriger leurs élus si nécessaire.
0: Et pourtant, on le sait, la Suisse romande n'aime pas trop se faire imposer des décisions par la majorité alémanique.
4: Non, effectivement, les réactions sont souvent fortes lorsqu'on constate un Rechtigraben, comme ça a été le cas dernièrement sur la suppression de la valeur locative. On pourrait donc s'attendre à ce que de tels Rechtigraben motivent les francophones à aller plus voter, mais non, en fait, c'est plutôt le contraire qui se passe, observe Marc Bühlmann.
6: Si vous vous sentez minorité ou si vous voyez que vous êtes minorité, la motivation de participer est un petit peu plus petite. Enfin, sauf si vous vous sentez vraiment super concerné, si vous devez vraiment défendre votre minorité. Mais normalement, si vous savez dès le début, de toute façon, vous allez perdre, entre guillemets, la motivation est un petit peu plus petite.
4: Il y aurait donc une sorte de défaitisme dans la minorité romande, au risque de rater parfois l'occasion de faire basculer un vote avec une mobilisation massive, comme les Romains auraient presque failli, auraient presque pu le faire le 9 février 2014 sur l'immigration de masse.
0: Merci beaucoup Jean-Marc Heuberger. Allez, on a un peu de musique et puis on retrouve le rappel de l'info dans un instant.

0: Outcast avec Heya sous ses airs festifs. La chanson parle en réalité de l'échec amoureux et du désenchantement. André 3000 y joue tous les instruments et incarne même tout le groupe dans le clip. La météo de ce mardi avec un temps bien ensoleillé ce matin au nord des Alpes, plus nuageux l'après-midi avec de nombreux cumulus, des averses ou des orages dès la mi-journée. Attention à la grêle et aux pluies intenses possibles localement sous les orages. Les températures 18 degrés ce matin, de 28 à 32 cet après-midi. Il est 7h30.
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0: 7h30 donc dans cette matinale. Le rappel de l'info, Léandre Barret.
2: L'Allemagne et les Pays-Bas à la trappe. Les deux équipes ont été battues cette nuit au tir au but par le Paraguay et le Maroc en 16e de finale de la Coupe du Monde de football. Il y avait 1-1 après les prolongations dans les deux matchs. Et puis le Brésil s'est qualifié en battant le Japon 2-1. Une affiche est connue pour les 8e. Canada-Maroc, ce sera déjà samedi. Pascal Jossi a été condamné à 5 ans et demi de prison par le tribunal pénal économique du canton de Fribourg. Le fondateur de Swiss Space Systems s'est reconnu coupable notamment d'abus de confiance, d'escroquerie, de faux dans les titres et d'incendie intentionnel. Guy Parmelin est aux États-Unis pour discuter droits de douane. Le président de la Confédération n'a pas pu annoncer de percée dans les négociations avec le représentant américain au commerce, Jamieson Greer. Il lui a remis une déclaration qui explique comment la Suisse entend mettre en œuvre la déclaration d'intention conjointe conclue avec les États-Unis. Recherche encore de disparus au Venezuela 5 jours après les 2 séismes. Les États-Unis ont poursuivi hier leur forte mobilisation. Le bilan monte à au moins 1719 morts, tandis que des dizaines de milliers de personnes sont toujours introuvables. La chaîne du bonheur annonce ce matin une journée nationale de solidarité jeudi en partenariat avec la SSR. Des centres de collecte de dons seront mis en place de 7h à 23h à Zurich et Genève notamment. Le Liban veut déployer son armée dans le sud du pays. Détermination affichée hier par le président Joseph Aoun face aux responsables du commandement américain pour le Moyen-Orient. Il veut asseoir l'autorité de l'État dans une région dominée par le Hezbollah pro-iranien. La Suisse et l'Europe soufflent un peu avec la fin hier de l'alerte canicule. Plusieurs régions ont battu des records de durée. Berne, Payerne ou Puy ont comptabilisé 13 jours avec des températures supérieures à 30 degrés. Au tour à présent des États-Unis d'être frappés cette semaine par une intense vague de chaleur, dangereuse à l'est selon les services météorologiques. Elle pourrait affecter le mondial de football et les célébrations du 250e anniversaire du pays.
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0: Eh ben, j'ai une route, mais je n'arrive plus à ouvrir la route sur mon ordinateur. Alors, je vous donnerai la route tout à l'heure. Désolée. 7h33, on y va avec votre invité, Pietro Bugnon. On croyait avoir classé cette histoire, rangée au rayon des erreurs du passé, mais non, l'octroi d'un doctorat honoris causa à Benito Mussolini en 1937 continue d'interpeller notre invité ce matin. Elle est historienne. L'ouvrage collectif qu'elle vient de publier apporte un éclairage nouveau sur cet événement passé.
3: Et le titre de cet ouvrage, Présence fasciste en Suisse autour du doctorat honoris causa de Benito Mussolini 1937. Il vient de paraître aux éditions Épistémé. Il est téléchargeable en libre accès sur le site de l'éditeur. Bonjour Gabriel Dubout.
4: Bonjour.
3: Historienne, doctorante à l'Université de Lausanne. L'histoire au cœur de cet ouvrage collectif pluridisciplinaire aussi paru la semaine dernière, c'est donc celle d'un doctorat honoris causa décerné à Mussolini par l'Université de Lausanne en 1937. Une histoire qui a régulièrement fait polémique, la dernière il y a 3-4 ans. On a un peu l'impression que c'est le sparadrap du capitaine Haddock. Cette histoire, on pensait l'avoir classée, rangée au rayon des erreurs du passé. Mais non, elle ne cesse de ressurgir encore aujourd'hui avec cet ouvrage, cette image du sparadrap. Vous êtes d'accord?
4: Oui, du sparadrap ou du serpent de mer, ça dépend comment on le voit.
3: Ouais. Ce qui choque aujourd'hui, et on le comprend, c'est le fait qu'un dictateur fasciste ait été décoré par une des plus hautes distinctions universitaires. Comment est-ce que ça a été possible à l'époque?
4: Alors il faut rappeler donc il y a deux personnages clés à l'époque qui travaillent à cette collation du titre. Donc il y a le président de l'école des SSP, Pasquale Boninsegni, qui se présente lui-même comme la sentinelle avancée du fascisme en Suisse. Il est aussi membre du faisceau lausannois et puis il est soutenu dans sa démarche par le vice-président de l'école des SSP, Arnold Raymond. Et donc ce titre honorifique, il a été octroyé en toute connaissance de cause, sans pression extérieure, c'est donc une décision collective, mûrement réfléchie, et qui se fait avec le plein soutien du Conseil d'État de l'époque.
3: Et c'est ça le principal apport, la nouveauté, si je puis dire, des recherches que vous avez menées, c'est qu'au fond, tout ceci était connu, validé jusqu'au plus haut.
4: Non, c'est pas tant ça. L'apport de cette recherche, je pense que l'apport de cette recherche, c'est vraiment l'idée de désenclaver ce titre honorifique.
3: Mais au fond, c'était pas une erreur du passé.
4: Non, ce n'est pas fortuit,
3: disons. Voilà, c'était pas, il y a pas eu de pression extérieure.
4: Non, aucune pression extérieure. Aucune pression extérieure. Et donc, l'apport de cette recherche, justement, c'est vraiment de dire que, il faut replacer ce DHT dans un contexte qui est plus large, celui du fascisme et de ses expressions, tant historiques, nationales, culturelles, que politiques.
3: DHC, doctorat honoris causa, vous parlez d'une décision collective prise en toute connaissance de cause. En connaissance de quoi?
4: Eh bien, à l'époque où cette décision collective a été prise, l'invasion militaire de l'Éthiopie avait déjà eu lieu, elle était connue, relayée dans la presse. Et puis donc ce qu'ont constaté les auteurs et les autrices de cet ouvrage, en fait, c'est que cette décision, elle se fait dans un climat, un arrière-fond anticommuniste, anti-bolchévique, dans vraiment un moment où il y a une crise de la démocratie. Et puis ce qu'ils et elles ont remarqué, ce sont les affinités précoces entre le corps professoral, des élus politiques, des miliciens fascistes, et puis des milieux patronaux et des officiels italiens.
3: Ces milieux patronaux vaudois, ces élites économiques, politiques aussi, qui sont-elles? Qu'est-ce qu'elles voient en Benito Mussolini?
4: Alors c'est surtout la doctrine qu'ils portent, donc celle du corporatisme, donc cette doctrine du corporatisme, elle a pour but d'organiser les forces productives en groupements structurés, des corporations, et c'est vraiment ce qui intéresse autant plusieurs représentants du corps professoral à l'université de Lausanne, et on voit que justement les universités, dans la circulation transnationale du corporatisme fasciste, est un lieu important à étudier.
3: Et jusqu'ici, la thèse qui prévalait, c'est au fond qu'il y avait eu certaines petites influences, voire des influences de l'extérieur, mais tout ceci n'était pas autant construit, élaboré que ce que vous démontrez dans votre ouvrage.
4: Alors, il y a eu la thèse de la carte forcée, donc justement l'idée que la direction de l'Université de Lausanne était forcée justement de remettre ce titre honorifique à Benito Mussolini. Cette thèse, elle a depuis longtemps été écartée, mais en effet, nous, ce que nous mettons en avant, c'est que on ouvre justement cette chronologie, on remonte dans les années 20 pour étudier les relations précoces et continues qu'entretient la Suisse avec l'Italie fasciste, et puis on donne à voir des intellectuels, des hommes d'affaires et des représentants du corps diplomatique comme de véritables intermédiaires dans cette histoire.
3: Et quels documents est-ce que vous avez consulté pour arriver à cette conclusion?
4: Alors, les auteurs et les autrices se sont appuyés sur plus de 16 lieux d'archives et bibliothèques en Suisse et en Italie pour réaliser ce travail.
3: Et on découvre même certaines curiosités. Mussolini, par exemple, qui offre des bouquetins à la Suisse.
4: Alors, ce n'est pas une curiosité pour celles et ceux qui connaissent le sujet. Donc ces bouquetins ont été donnés pour repeupler les Alpes vaudoises, notamment.
3: Et on découvre même, au fond, que on était conscient, au fond, à l'époque, de soutenir un régime fasciste.
4: Oui, donc ce qu'on voit,
3: assumé.
4: Oui, donc il y a une véritable sympathie des intellectuels, du corps professoral et une complaisance aussi à l'égard du régime fasciste.
3: Et ce titre, ce doctorat honoris causa, qu'est-ce qu'il a conféré à Mussolini? Est-ce qu'il l'a lui-même mis en avant? Il s'en est vanté?
4: Alors ce titre honorifique, donc il est symbolique. Au début, il le refuse justement suite à des problèmes, justement parce qu'en fait le vote ne passe pas la rampe du premier coup, et il a fallu le convaincre. Et puis finalement, il l'accepte Et il est heureux de savoir cette sympathie en Suisse et notamment dans le canton de Vaud.
3: Grande sympathie dans le canton de Vaud, ça signifie aucune opposition ?
4: Non, évidemment. Donc il y a eu des oppositions, comme vous le disiez tout à l'heure. Donc ce titre, il a toujours fait débat. En 1937, lors du 400e anniversaire de l'Université de Lausanne, en 1987, lors du 450e, et puis encore récemment, en 2022. Donc en 37, par exemple, il y a des membres du corps professoral qui s'oppose à ce titre honorifique.
3: Et on voit aussi que dans cet ouvrage, la région, le canton de Vaud a même servi de plateforme pour certains réseaux d'extrême droite, et ça plus tard, après 1945. Au fond, qu'est-ce que vos recherches montrent du lien entre la Suisse et le fascisme ?
4: Justement que donc on montre, un auteur parle dans cette recherche de Lausanne comme un biotope fasciste, justement un lieu où sont condensés justement des intellectuels, des hommes d'affaires qui ont une affinité spéciale avec le fascisme.
3: Une sorte de base arrière en quelque sorte.
4: Oui, et puis en fait des lieux comme Lausanne, il y en a plusieurs à travers le monde.
3: Ouais, ce livre, il fait suite à un premier rapport auquel d'ailleurs vous avez participé, un groupe de travail qui a été mis sur pied après la dernière polémique en date concernant l'octroi de ce doctorat honoris causa. Ce travail, il a établi qu'il y a une faute grave qui avait été commise par l'Université de Lausanne. Est-ce que l'Université de Lausanne, selon vous, a fait son travail de mémoire depuis ou pas ?
4: Alors donc, ce rapport qui a été déposé en mai 2022 est donc un rapport d'aide à la décision. Et puis suite à ce rapport, l'université a décidé de mettre en place une politique mémorielle en deux axes. Un premier axe qui s'adresse à la cité, qui est composée d'une exposition qui est désormais accessible en ligne, Docteur Mussolini, un passé sensible, et puis aussi d'un cycle de conférences organisé par le laboratoire Histoire et Cité. Et puis le deuxième axe, c'est celui de la recherche, et donc c'est l'objet de notre conversation aujourd'hui.
3: Mais pas de retrait. Ce doctorat honoris causa n'a pas été retiré. Est-ce que c'est un problème aux yeux de l'historienne que vous êtes ?
4: Ah non, c'est pas un problème. Je pense que la perspective que nous avons adoptée dans cet ouvrage, elle était avant tout éthique et scientifique. On ne posait pas cette question du point de vue institutionnel et politique. Toutefois, donc l'ouvrage dont il est question aujourd'hui est une étape. C'est une étape importante pour l'Université de Lausanne. Mais en tant qu'historienne, ça ne veut pas dire que la boucle est bouclée et qu'on ne va plus en parler. Bien au contraire, l'ambition de cet ouvrage, c'est d'ouvrir la réflexion et puis de proposer, de présenter de nouvelles pistes de recherche et d'enseignement.
3: Ouais. Et puis l'Université de Lausanne se défend aussi, pas de retrait de ce doctorat honoris causa, en disant qu'il n'y a pas de base légale. Ça, c'est vrai.
4: Oui, il n'y a pas de base légale. Donc la loi sur l'Université de Lausanne ne présente pas les conditions du retrait.
3: Au-delà du cas lausannois, qu'est-ce que cette histoire révèle sur

0: À venir.
1: Sur le sujet, oui.
0: Le contexte, c'est aussi la montée des extrêmes droites en Europe, qui donne forcément une résonance particulière à cet ouvrage. Est-ce que vous retrouvez dans les discours d'aujourd'hui des échos de la rhétorique, de cet entre-soi aussi, que vous avez très bien décrit dans cet ouvrage, en 1937 en l'occurrence?
1: Alors, on vit en effet dans une actualité politique qui est inquiétante autant que tragique, et là, par ailleurs, ces résonances dans les milieux académiques où justement la liberté académique est fortement attaquée. Et puis peut-être à ce sujet, en octobre prochain, le 7 octobre, le laboratoire Histoire et Cité va accueillir la conférence d'un historien américain spécialiste de l'antifascisme. Il se nomme Mark Bray et il va donner une conférence publique en anglais avec traduction simultanée intitulée Antifascism Today, Universities and Science Under Pressure. Et donc si je fais l'exercice de la traduction quasi simultanée, cela donne antifascisme aujourd'hui, université, les universités et la science sous pression. Et donc j'invite les auditeurs et auditrices à se joindre à cet événement.
0: Mais le fait est que comprendre les mécanismes de séduction des élites de l'époque, cette complaisance institutionnelle, ça nous arme aujourd'hui pour mieux comprendre ce qui est en train de se passer.
1: Oui, le passé est toujours éclairant pour comprendre le présent.
0: Et c'est une historienne qui le dit, Gabrielle Dubout. Merci beaucoup d'avoir été notre invitée ce matin. Je rappelle le titre de cet ouvrage qui est paru la semaine dernière, Présence fasciste en Suisse, autour du doctorat honoris causa de Benito Mussolini en 1937. Ouvrage collectif qui est paru aux éditions Épistémé et qui est disponible en libre accès, en téléchargement sur le site de l'éditeur.
2: Vous restez avec nous, vous êtes notre invitée. On fait juste un détour par la route.
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2: Prudence sur l'A9 Vevey Martigny en raison de la présence d'objets sur la chaussée entre Vevey et Montreux en direction du Valais. 7h46, Déborah Solbank est arrivée pour la revue de presse. On commence, Déborah, avec des données fiscales que le canton de Vaud voudrait garder très précieusement.
4: Le canton de Vaud veut garder à jamais sous clé les accords fiscaux des super riches. Alors c'est un titre tape à l'œil du Tagessanshager qui explique donc que le canton travaille sur une mise à jour de sa loi cantonale sur l'archivage et ça aurait des conséquences désastreuses pour la recherche et la transparence. Pourquoi ? Parce que la nouvelle loi stipule notamment que les données fiscales relevant du secret fiscal seront désormais soumises à un délai de protection illimité, plus d'accès donc pour les chercheurs. À jamais, écrit le Tagui. C'est une atteinte à la liberté scientifique, déplore Francis Katzaug, président de la Société Suisse d'Histoire. Globalement, en Suisse, la tendance est à une restriction de l'accès aux archives, mais le canton de Vaud semble particulièrement problématique. Ainsi, Marius Brulart, professeur d'économie à l'Université de Lausanne, constate « Je travaille dans ce canton depuis 25 ans. En ce qui concerne les données fiscales, j'observe depuis toujours au sein de l'administration cantonale une conception particulière de la transparence et de l'intérêt public. » Le professeur a dû abandonner des projets de recherche à cause du manque de transparence des données dans le canton. Il y a 5 ans, par exemple, on lui a signalé l'existence de données historiques passionnantes sur le thème de la succession conservées aux archives d'État. Les documents les plus récents dataient de 1960. Alors les chercheurs étaient dans les starting blocks, mais au dernier moment, le service des impôts du canton de Vaud a mis son veto. Le projet de recherche n'a pas pu aboutir.
2: En Allemagne, Déborah, plusieurs groupes de presse créent des bases de données qui permettent de retrouver plus facilement l'appartenance au parti nazi de ses ancêtres.
4: Mais tout a commencé avec la numérisation des microfilms du fichier des membres du Parti National Socialiste des travailleurs allemands, des fichiers mis en ligne par les archives nationales des États-Unis en mars. Et les rédactions du Spiegel, de Die Zeit et désormais de la Süddeutsche Zeitung ont mis sur pied pour leurs abonnés des bases de données accessibles, lisibles grâce à l'intelligence artificielle. Une prouesse technique, écrit la NZZ, mais aussi l'émergence d'un modèle économique. En 3 mois, 3 grands éditeurs se sont lancés dans de tels projets et ils permettent donc ces projets de mettre en lumière ce qui, dans de nombreuses familles, a longtemps été passé sous silence. Silence, édulcoré, voire jamais abordé. De quoi susciter la curiosité? Qu'est-ce que je vais découvrir si je mets mon nom dans la barre de recherche? Le Spiegel a d'ailleurs su appâter le chaland avec son titre « Découvrez ce que votre famille a fait sous Hitler ». Une formulation provocante, mais exagérée, voire racoleuse. Et les historiens sont critiques. Oui, ces fiches fournissent des informations sur l'adhésion au parti, le numéro de membre et les données administratives, mais elles ne précisent pas si une personne était un nazi convaincu, comment elle a agi pendant la guerre, si elle en a tiré profit ou si elle a participé à des crimes. Pour cela, il faut recourir à d'autres sources telles que les dossiers de dénazification, les archives locales et les discussions familiales. En tous les cas, ces outils

0: Ayrton, selon Die Zeit et Le Spiegel. Leurs bases de données ont été consultées des millions de fois.
1: Dans le journal Le Temps, l'interview d'un sociologue qui a comparé la parentalité en Suède et en France et a fait un constat étonnant.
0: Oui, qui ne s'est jamais plaint un peu ou beaucoup de son enfant ou bien ri de situations pénibles, de galères de parents. Par exemple, dire que son enfant se transforme en troll lorsque il ou elle se met en colère. Eh bien, sachez qu'en Suède, se plaindre des enfants, c'est très mal vu et que ça n'existe tout simplement pas. Le sociologue Romain Delès nous apprend que l'enfant ne peut pas être l'objet d'une complainte, même sur le ton de la plaisanterie. Il s'en est rendu compte lors de ses entretiens. Il a commencé à parler de lui, technique de sociologue, pour créer une connivence et faciliter la discussion. Je me suis heurté à un mur, raconte-t-il au Temps. On apprend aussi que la notion de caprice d'enfant n'a pas de traduction en langue suédoise. Les parents parlent d'émotions fortes ou de frustration, mais toujours avec sérieux, pas une blagounette à l'horizon. Alors Romain Delès a cherché à comprendre ce qui rend cette complainte parentale impossible. Ça s'explique notamment, selon lui, par une conception très différente de l'enfance. En France, les enfants et les adultes sont clairement séparés comme deux univers bien à part, alors qu'en Suède, on tente d'intégrer les enfants aux sociabilités d'adultes. Le rapport aux enfants est beaucoup plus démocratique. Ils sont considérés comme des personnes à part entière. Leurs paroles, leurs émotions méritent d'être prises au sérieux. Et certaines attitudes qui peuvent sembler inoffensives, voire sympathiques, justement la blagounette, reflètent d'un cadre culturel qui maintient les hiérarchies.
1: Les États-Unis s'apprêtent à célébrer leur 250e anniversaire, l'occasion de faire un bilan.
0: Un bilan plutôt ludique à lire dans le Tages-Anzeiger et le Bund, qui nous propose 25 choses formidables que nous devons aux États-Unis, associées aujourd'hui systématiquement à Donald Trump. Alors on trouve un peu tout dans cette liste, comme la séparation des pouvoirs dans la Constitution américaine depuis 1787, un modèle démocratique repris mondialement. Autre exemple, les méthodes de résistance non violente. Rosa Parks a refusé de céder sa place dans un bus à Montgomery. Elle a lancé le mouvement des droits civiques basé sur la désobéissance civile pacifique inspirée de Gandhi. Et puis on dort aussi aux États-Unis le blues, le jazz, le rock, le hip-hop, le jean, la télévision, internet ou encore la culture du fitness.
1: La culture du fitness qui arrive bien en Suisse, courir sur le tapis à n'importe quelle heure. Merci beaucoup pour cette revue de presse, Déborah Solbank, Gabriel Dubout. Vous êtes notre invitée historienne. Vous avez co-dirigé une large recherche sur ce doctorat honoris causa décerné à Benito Mussolini par l'Université de Lausanne. On apprend dans la presse ce matin que le canton de Vaud veut à jamais garder sous clé les accords fiscaux des super riches et modifier sa loi cantonale sur l'archivage. Qu'est-ce que ça change très concrètement pour le travail de l'historien ?
2: Alors concrètement, pour le travail de l'historien, cela lui rend impossible de mener sa recherche sur ce sujet.
1: Ouais. Vous avez quelle relation aujourd'hui avec les archives ? Comment ça se passe dans votre quotidien ?
2: Alors dans mon quotidien, donc pour faire de la recherche en histoire, il faut justement aller en archives, avoir accès aux sources, les étudier, les croiser, et puis ensuite raconter l'histoire que l'on a trouvée. Et donc moi je suis ravie d'être ici aujourd'hui pour soutenir mes collègues dans leur levée de bouclier en disant que c'est extrêmement important pour elles et eux d'avoir accès à ce matériel-là, à ces sources, et que il est nécessaire que ces sources soient accessibles pour les historiens et les historiennes d'aujourd'hui, mais aussi celles et ceux de demain.
1: Des archives qui ne sont pas toujours disponibles immédiatement. Parfois, on doit attendre des années. Enfin, il y a des cas de figure différents.
2: Oui, il y a des délais. Et puis, selon les institutions que l'on consulte, donc on peut aussi avoir affaire à des archives, des institutions privées, les archives privées. Et donc là, il n'y a pas les mêmes règles qui se passent.
1: Mais c'est fréquent ça, pardon Pietro, c'est fréquent ça qu'on bloque sur un sujet très précis, l'accès à des archives pour des historiens, pour la recherche. Ça arrive souvent, ça, ou c'est particulier ?
2: C'est quand même particulier, oui.
3: Ouais. Est-ce qu'il y a des différences de pratique en Suisse entre les cantons, archives fédérales aussi ? Au fond, est-ce qu'il y a certains cantons, certaines institutions qui sont plus ouverts, plus enclins à rendre accessibles leurs archives que d'autres ?
2: Oui, bah alors normalement, les institutions étatiques sont plus enclines à
3: plus
2: rendre
3: accessibles. Plus que les privés ?
2: Oui.
1: Autre sujet dans la presse qui interpelle, forcément qui vous interpelle, j'imagine aussi vous l'historienne, découvrez ce que votre famille a fait sous Hitler. Bon, ben ça c'est le monde moderne, on peut taper maintenant son nom sur un site et puis par le recoupement des données, l'intelligence artificielle, on peut découvrir ce qu'un membre, l'oncle X ou la tante Y a fait à l'époque. Qu'est-ce que vous pensez de ça ? Ça remue beaucoup aussi potentiellement toute la position de l'histoire, le qui a fait quoi. Et puis le contexte, est-ce qu'on a vraiment tous les outils pour bien se rendre compte de qui a fait quoi.
2: Alors, je ne conseillerais pas aux citoyens ou aux citoyennes qui souhaitent savoir si l'un de leurs parents a été nazi de mettre les données dans une intelligence artificielle pour qu'elle ressorte une réponse. Je pense au contraire qu'en effet, donc, avoir les sources ne suffit pas. Il est encore nécessaire de les croiser et puis surtout de recourir à un historien ou une historienne pour les épauler.
1: Un professionnel. Pourtant, c'est tentant hein, quand on a un site comme ça à disposition. Certains, en préparant cette matinée, sont allés à les tester. On met le nom, on regarde ce qui sort. C'est très tentant.
2: Oui, ça peut être tentant. Dans l'ouvrage dont il était question tout à l'heure, on propose à la fin une liste des Suisses et Suissesses qui se sont entretenus avec Mussolini. Alors, ça n'a pas la même portée, mais ça peut aussi être intéressant si vous appartenez à une grande famille vaudoise ou suisse, d'aller regarder si votre nom n'y figure pas, ou l'un de vos parents non plus.
1: On imagine. Merci beaucoup d'être venu nous voir ce matin, Gabriel Dubout, historienne. On rappelle votre étude, Pietro.
3: Présence fasciste en Suisse autour du doctorat honoris causa de Benito Mussolini, 1937. C'est aux éditions Épistémé et c'est téléchargeable en libre accès sur le site de l'éditeur.
1: Merci beaucoup. Très bonne journée à vous.
2: Merci, bonne journée.
4: Ah, voilà le soleil. Il y a peut-être moyen de sortir.
5: Ça me fait chier, mais je crois que je vais rester à la piscine aujourd'hui.
6: Il est maître nageur à la piscine municipale.
7: Il sait nager ?
6: Complique pas, toi.
1: Barboter avec un cygne autour de la taille, jouer au ballon, manger une glace, les joies de la piscine, la sortie familiale de l'été, surtout si l'on ne part pas en vacances. Toute cette semaine, Caroline Stévan s'intéresse à la sociologie des piscines. Et ce matin, enfants et parents croisent leurs récits.
8: Conseil communal depuis le 24 mai 1961. Le politicien Jean Brunetto s'inquiète des baignades des enfants dans le Léman. Un cloaque, dit-il. Il a raison à entendre cet archive de la télévision suisse romande datée de 1964.
9: Plage condamnée, accroissement dangereux des eaux usées dans les agglomérations urbaines, danger d'épidémie.
8: En 1966, la baignade dans le lac est interdite. 10 ans plus tard, la piscine en plein air depuis est inaugurée. Avec sa pataugeoire, son bassin peu profond, son bain olympique et son accès au lac, elle est devenue le paradis des gosses du coin. En vacances ou après l'école, Jules, Jean, Timothée et Marlon sont là quasiment tous les jours.
10: On vient surtout ici parce que on sait toujours qu'il y aura des gens qu'on connaît.
11: Marlon, c'est mon meilleur ami et il est quasiment tout le temps là. Du coup, ben, on joue tout le temps ensemble. C'est cool, on peut nager, on peut faire des batailles d'eau, on peut faire plein de trucs, on peut faire des courses.
12: Je fais des plongeons, je fais des sauts, je fais un peu tout. Ping-pong,
13: voilà.
12: Pique-nique aussi,
13: des nouveaux amis.
14: J'aime bien aussi être dans l'eau pour me rafraîchir après le foot.
15: Et après, on va dans la petite piscine sur le crocodile pour se pousser et pour jouer.
8: Les enfants regrettent quand même l'absence de toboggans et de hauts plongeoires comme à Renan ou Bellerive, ce qui explique sans doute la moindre présence d'ados dans cette piscine. Mais cela rassure plutôt les parents. Laïla fréquente chaque été l'endroit avec ses sœurs. Les piscines de plein air sont plutôt rares à Londres où elle réside.
16: C'est très facile pour les familles ici, assez petit pour pouvoir surveiller les enfants à la piscine au bac à sable. Et puis ils adorent les pizzas d'ici. C'est une combinaison d'activités.
8: Même son de cloche chez Johannes et Marie, les parents de Jules et Jean, qui viennent comme beaucoup en voisins, de l'ouverture à la mi-mai jusqu'à la fermeture mi-septembre.
17: J'aime la sécurité pour les boys. On sait toujours où ils sont.
18: Moi j'aime bien aussi le fait qu'il n'y ait pas trop de plongeoires, de toboggans, parce que ça reste une piscine qui est en fait calme. Sans trop d'excitation. Tout le monde y trouve son compte. Je bronze, je bouquine, les enfants jouent au foot. J'ai l'impression que c'est vraiment la solution de facilité pour tout le monde. C'est des après-midi ou des journées très très sereines.
8: La piscine municipale, c'est un formidable terrain de jeu pour les enfants. Un endroit où se frotter à l'autonomie, sans grande prise de risque. On vadrouille avec les amis, on vogue d'une activité à l'autre au gré des envies. On plonge sous l'œil des surveillantes et surveillants. On pique-nique avec ou sans les parents, eux aussi parfois en bande. On fait ses premiers achats, seul, une glace qui a le goût du bonheur.
19: S'il te plaît.
8: Le paradis des enfants et des parents aussi, l'été en tout cas. Benoît Hachet, sociologue, consacre ses recherches aux piscines et à leurs usages.
20: Là, on est dans une piscine d'été, découverte, qui va attirer, oui, des familles, des parents avec des enfants. Ce qui est peut-être beaucoup moins vrai dans les piscines couvertes l'hiver, où vous allez avoir plus de nageurs. Des piscines découvertes qui fonctionnent l'été avec un bar, avec du ping-pong, avec du beach volley, etc., permettent, oui, de passer du temps et du temps long Les gens viennent le matin et partent le soir.
8: Pour autant que leurs enfants soient en âge de se débrouiller. Pour Mélissa et Jonathan, c'est une autre histoire. Léa Kett, 2 ans et demi, Bob sur la tête et rien en dessous, refuse de sortir de l'eau, puis galope dans tous les sens. Il faut la surveiller en permanence. Alors pour gagner en quiétude, ses parents se sont fixés un objectif plutôt ambitieux.
7: On est en vacances pour 3 semaines.
13: Il faut juste un peu de beau les matins et puis on arrivera à lui apprendre à nager.
7: On essaie de lui faire faire des exercices de jambes ou de bras avec les manchons. Franchement, déjà à 2 ans et demi, c'est compliqué.
8: Benoît Hachet comprend.
20: Le fait que le réchauffement climatique soit là fait qu'on va aller forcément de plus en plus dans l'eau. Et les risques, c'est dans les rivières ou dans les lacs. Donc il y a une conscience parentale qui consiste à absolument apprendre à ses enfants à nager.
21: Et vous me faites 2 traversées avec des grandes flèches et brasses.
8: Heureusement, Amina, que vous avez rencontrée dans l'épisode précédent, est dans les parages. Et les enfants peuvent barboter tranquilles, appuyés sur des licornes gonflables ou des bouées en forme de part de pizza géante.
1: Et demain, vous verrez que la piscine municipale attire aussi des personnes qui fuient les enfants. Voilà pour cette série de Caroline Stévan qui clôt cette première partie de matinale.
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1: De forts ralentissements sont observés sur le contournement de Genève entre la douane de Bardonnay et Vernier en direction de Lausanne et sur celui de Lausanne entre Chèbre et Villars-Sainte-Croix en direction de Genève.
22: Infotrafic RTS en collaboration avec les CFF et le TCS.
1: Le temps sera bien ensoleillé ce matin au nord des Alpes, plus nuageux cet après-midi avec de nombreux cumulus, des averses et des orages à la mi-journée. Attention à la grêle et aux pluies intenses possibles localement sous les orages. Les températures, 18 degrés ce matin, de 28 à 32 cet après-midi. Bonjour Eric Guevara-Frey.
23: Bonjour Valérie.
1: On est bien dans ce studio, non ?
23: Ben on est pas mal, on est pas mal. On prend ses aises, j'ai pas encore trouvé les horloges, mais
1: il y en a une,
23: elle
1: est devant vous, à droite.
23: Ah oui, ça y est.
1: C'est parti, bonne émission Eric.
23: Allez, on y va, merci beaucoup, vous êtes sur RTS Première. Nous aussi, il est 8h. Vous êtes là pour l'info, Audrey Mondy aussi, bonjour Aude.
24: Bonjour.
23: À la une ce matin, la canicule creuse les inégalités.
24: Nous ne sommes pas tous égaux face aux vagues de chaleur, certains logements se transforment en bouilloires. On prend la température dans un appartement lausannois. Riyad Mahrez, c'est le nom qui fait peur en ce moment à l'équipe de Suisse de football. Le capitaine de l'Algérie pourrait bien donner du fil à retordre à l'équipe nationale ce vendredi. Et mieux, traquer la matière noire, le fameux collisionneur de particules du CERN est en travaux pour percer l'un des plus grands mystères de l'univers.
23: Changement d'habitude électrique. Électrification, concurrence chinoise, pas facile d'être un constructeur automobile. Même l'un des plus grands de la planète, Volkswagen, veut encore réduire massivement les emplois. 100 000 suppressions à travers le monde, ça fait 1 emploi sur 6. Est-ce qu'il est en panique ? Qu'en est-il des autres ? À quoi doit ressembler un fabricant de voitures pour survivre ? On pose ces questions à l'invité de tout un monde et ce sera après le journal.
24: Un déluge de records météo sur la Suisse. Le danger de canicule est levé depuis hier dans presque tout le pays, mais plusieurs stations de mesure à Berne, Puy ou encore Chafouz ont enregistré hier des chiffres inédits. 13 jours consécutifs avec des températures au-dessus de 30 degrés. Cette vague de chaleur augmente les inégalités face au logement notamment. Certaines habitations mal isolées se transforment ces jours en véritables fournaises. Reportage de Salomé Laurent dans un appartement en surchauffe sur les Hauts-de-Lausanne.
25: La seule solution actuellement, c'est la ventilation. Et puis, la nuit, je dors avec une bouillotte congelée que je mets en dessous de mes pieds. Donc là, j'ai déjà mise ce matin et puis vous voyez, elle est déjà un peu congelée. Donc c'est assez chouette. Je pourrais peut-être m'en servir dans la journée aussi.
24: 7e étage, sous les toits. 3 ventilateurs tournent à plein régime chez cette Lausannoise. Il n'est même pas midi et déjà, le thermomètre s'affole.
25: L'appartement actuellement, il est à 30 degrés. J'ai de la chance si ça baisse à 29 degrés la nuit. C'est un quartier aussi où il y a beaucoup de retraités. Et du coup, je peux pas m'empêcher de me dire, mais en fait, moi, ça va encore. Et pourtant, c'est déjà extrême.
24: 970 francs, c'est le prix qu'elle paye pour ce studio. Déménager est impensable dans sa situation.
25: C'est vraiment la galère de trouver un autre appartement à Lausanne. Je suis au chômage, j'ai un permis C. Donc, c'est des gros obstacles en soi, en tout cas que je perçois.
24: Et quelles sont les démarches que vous avez mises en place ?
25: J'ai contacté mon assurance juridique et puis je suis en contact avec Asloca.
26: Bonjour madame.
27: Bonjour. Fabrice Bernet, Asloca, vous, je vous en prie, entrez.
24: De plus en plus de locataires coincés dans des logements mal isolés passent la porte de la Slokavo.
0: Entrez seulement.
24: Dans l'espoir de trouver une solution.
0: Des températures pareilles, ça constitue un défaut. Et donc ça ouvre le droit à potentiellement une réduction de loyer. Et puis il incombe aussi au bailleur de remédier au défaut. La pose de toile de tente, de store, pour éviter que le rayonnement solaire chauffe trop l'appartement, eh bien il appartient au bailleur de le faire.
24: Face au dérèglement climatique, dans une Suisse qui se réchauffe deux fois plus vite que la moyenne mondiale, l'isolation des logements est plus que jamais un enjeu clé.
2: Et c'est désormais les États-Unis qui font face cette semaine à une intense vague de chaleur. Plus de 30 degrés sont attendus dans l'Est et le centre du pays. Tandis qu'en Suisse et en France, les températures pourraient à nouveau prendre l'ascenseur la semaine prochaine, selon plusieurs organismes météorologiques. Pas encore d'accord avec les États-Unis sur les droits de douane. Le président de la Confédération, Guy Parmelin, était hier à Washington pour défendre le compromis trouvé l'automne dernier sur les droits de douane avec un taux de 15% sur les importations suisses. Après l'annulation de ces tarifs par la Cour suprême, l'administration Trump prépare un mécanisme de remplacement. Guy Parmelin n'a pas obtenu d'engagement hier des représentants américains, mais les discussions se poursuivent.
23: Victoire majeure pour Donald Trump hier devant la Cour suprême.
2: Les juges ont considérablement renforcé hier le pouvoir du président américain sur l'administration fédérale. Ils ont renversé un précédent vieux de près de 90 ans qui protégeait les dirigeants de certaines agences indépendantes contre les renvois purement politiques. Michael Pecker, vous êtes à Washington. C'est un tournant dans l'équilibre des pouvoirs aux États-Unis.
3: Oui, parce que la Cour suprême permet à Donald Trump de reprendre le contrôle de ce qu'il nomme péjorativement la bureaucratie fédérale. L'affaire part du renvoi l'an dernier d'une commissaire démocrate de l'agence chargée de la concurrence et de la protection des consommateurs. Trump l'avait limogée parce qu'elle ne correspondait pas à sa ligne politique. Or, depuis une décision de 1935, les responsables d'agences clés ne pouvaient pas être renvoyés comme de simples collaborateurs politiques. Il fallait un motif, faute grave, négligence ou incapacité.
2: Ce dispositif était censé garantir l'indépendance des agences, c'est bien ça?
3: Exactement, l'idée était d'assurer une continuité, une expertise indépendante au-delà des alternances politiques du pouvoir. Mais par 6 voix contre 3, la majorité conservatrice a retiré ce parapluie juridique. Ces agences exercent un pouvoir exécutif, elles doivent donc répondre à l'exécutif. Les 3 juges progressistes dénoncent pour leur part la voie ouverte au chaos et à une politisation d'agences clés de l'administration. La Cour suprême a toutefois tenu à réaffirmer l'indépendance d'une entité en particulier.
2: Et laquelle ?
3: À la réserve fédérale, dans une deuxième décision, les juges refusent d'autoriser Donald Trump à renvoyer Lisa Cook, une gouverneure de la Fed nommée par Joe Biden. Pour la Cour, la banque centrale est à part, son indépendance est essentielle. Elle doit pouvoir fixer des taux et prendre des décisions impopulaires sans influence politique directe. La Fed reste donc protégée pour l'instant.
2: Michael Pecker, notre correspondant aux États-Unis. Au Moyen-Orient, l'incertitude plane encore sur une rencontre entre les États-Unis et l'Iran. Les deux pays ont confirmé l'envoi d'une délégation cette semaine à Doha, au Qatar. Mais Téhéran affirme qu'il s'agira de discussions techniques, pas de négociations pour tenter de mettre fin au conflit. Les tensions se cristallisent toujours autour de la gestion stratégique du détroit d'Ormuz, où le trafic a ralenti ce week-end après 2 attaques de navires.
23: La presse allemande se déchaîne ce matin contre son équipe de foot.
2: Débâcle, honte, l'Allemagne est éliminée de la Coupe du Monde dès les 16e de finale. Elle a perdu cette nuit au tir au but contre le Paraguay. Les journaux fustigent donc leur équipe nationale qualifiée de léthargique. Et même sort pour le Pays-Bas qui s'est incliné tôt ce matin au tir au but contre le Maroc. L'équipe de Suisse, elle, rejoint aujourd'hui le Canada car c'est à Vancouver qu'elle affrontera vendredi matin l'Algérie en 16e de finale. Bonjour Bernardin Lehmann.
4: Bonjour Aude.
2: La Suisse va devoir notamment se méfier de Riyad Mahrez, le capitaine et maître à jouer de l'équipe algérienne.
4: Oui, Riyad Mahrez, c'est le nom qui claque de la sélection algérienne. Mahrez, c'est Leicester City, avec qui il a remporté un incroyable titre de champion d'Angleterre en 2016. C'est plusieurs titres majeurs avec Manchester City. Et désormais, à 35 ans, il joue depuis 3 ans en Arabie Saoudite. Mais il reste un joueur majeur de sa sélection, à l'image de ses 2 buts marqués il y a 3 jours contre l'Autriche. Et avant d'ailleurs cette rencontre contre l'Autriche, qui a permis au Fennec justement de se qualifier pour les 16e de finale, Mahrez a tenu un vibrant discours de motivation dans le vestiaire. Écoutez.
5: Les gars, qualification au 2e tour. Pour notre pays, une fois, on l'a fait. Une fois. Aujourd'hui, on peut rentrer encore dans l'histoire. De notre pays, les gars. Pas du football, on s'en fout. De notre pays. Mais c'est sur le terrain, les gars, avec nos qualités. Qualité, ça suffit pas. S'il n'y a pas le cœur, il n'y a pas l'agressivité, il n'y a pas tout avec. On les mange, les gars, dans le bon sens du terme. Pas de trucs stupides. On les mange. Tous les duels, c'est pour nous. Pas de calcul, on joue pour gagner. Ok les gars ? Allez, allez, allez !
4: Voilà, Riyad Mahrez dans ses œuvres de motivateur, qu'il ne manquera pas évidemment de reproduire avec peut-être d'autres mots, mais avant le match contre la Suisse. La Suisse voudra marquer son histoire, mais on l'a compris, l'Algérie aussi.
24: Merci beaucoup Bernardin Lehmann et on vous retrouve vous aussi bientôt au Canada. Le plus grand collisionneur de particules au monde a été mis sur pause hier au CERN à Genève. Le LHC a besoin d'une cure de modernisation. Les travaux vont durer 4 ans et permettront de le transformer en collisionneur à haute luminosité, Mathilde Salama.
6: Augmenter la luminosité du collisionneur, ça veut dire augmenter le nombre de collisions de particules. Imaginez. L'accélérateur actuel permet de produire 2 milliards de collisions par seconde. Avec le nouveau, ce sera entre 8 et 10 milliards. Une quantité massive de données analysées, impossible pour les physiciens du CERN de tout trier et de tout stocker. C'est donc une intelligence artificielle qui sélectionnera en temps réel les événements les plus pertinents pour les chercheurs. Alors pourquoi c'est utile ? Eh bien parce qu'avec toutes ces informations, les physiciens espèrent en savoir plus sur les mystères de l'univers. Marcus Zerlaut, chef du projet, s'en réjouit.
9: Toute la découverte des nouvelles particules, c'est des phénomènes extrêmement rares. Donc il y a très très peu des particules des Higgs et des autres qui sont créées dans ces milliards de collisions. Et cette augmentation par un facteur 10, ça donne vraiment accès à beaucoup plus de données et ça augmente considérablement les chances à découvrir la nouvelle physique.
6: Les physiciens espèrent en apprendre davantage sur la matière noire, qui représente environ 27% de l'univers, et produire encore plus de bosons de Higgs, cette particule qui donne la masse à toutes les autres particules.
24: Pour rappel et pour bien avoir l'image, le LHC, c'est une sorte d'anneau gigantesque de 27 km de circonférence qui se trouve enfoui à 100 mètres sous terre environ, à cheval sur la frontière entre la Suisse et la France.
10: Bah ça y est, on a l'image de cet énorme anneau pour s'occuper de toutes petites particules.
24: Qui circulent très très vite.
10: Et qui circulent très vite. Merci beaucoup Audrey Mondy et à demain. Il est 8h10.
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10: Bonjour, Volkswagen veut réduire la voilure, suppression d'emplois massive dans le monde, 100 000 et fermeture d'usines. Le constructeur allemand est-il en panique face à la concurrence chinoise ? Pourquoi a-t-il perdu son avantage ? Et les autres ? À quoi doit ressembler un fabricant de voitures pour survivre ? Des questions pour notre invité. La Crimée, territoire ukrainien annexé par la Russie en 2014, avait été relativement épargnée par la guerre jusqu'à maintenant. Mais l'armée ukrainienne met une pression qui commence à avoir des effets sur cette péninsule prisée des Russes, par exemple pour leurs vacances. Boris Mercier nous dit que c'est là, maintenant, qu'il faut regarder. Et puis nous rencontrerons un duo d'artistes russes en exil venus se produire en Suisse. Ils explorent la façon dont la violence de l'État agit sur le corps, sur le cerveau. 3, 2, 1. Volkswagen prévoit la suppression de 100 000 emplois, un emploi sur 6 dans le monde entier d'ici à 2030. Le constructeur automobile allemand va également fermer plusieurs usines. Ces informations ont fuité dans la presse allemande en fin de semaine dernière et ont été confirmées par le groupe qui précise toutefois que l'issue du processus pourrait être différente de ces chiffres. Après négociation avec les syndicats, l'ampleur de la restructuration sera peut-être moindre, mais le choc est là. Il dit beaucoup sur la brutalité de la concurrence avec la Chine, sur les effets aussi, sans doute, des droits de douane imposés par les États-Unis. Bonjour Bernard. Bernard Julien.
26: Bonjour.
10: Vous êtes maître de conférence en économie à l'Université de Bordeaux, spécialiste de la filière automobile. Il y avait déjà eu un gros plan social chez Volkswagen à l'automne 2024, hein, 35 000 emplois supprimés. Manifestement, ça ne suffisait pas.
26: Alors, je pense que Volkswagen a effectivement en cours une révision stratégique assez forte. Et puis, comme on a une loi Volkswagen qui est quand même très, très contraignante, la direction joue d'annonces assez violentes comme cela, pas forcément pour obtenir 100 000 emplois, mais pour indiquer aux autres parties prenantes. Il s'agit du lender de Basse-Saxe qu'accueille le site de Volkswagen et puis des syndicats qui siègent au conseil d'administration chez Volkswagen, qu'il va falloir revoir tout cela, éventuellement remettre en question la loi Volkswagen. Donc en gros, ils veulent taper très fort et pour ça, ils annoncent un objectif de réduction d'emplois très très important qui n'est pas forcément celui qu'ils veulent atteindre, mais qui correspond à l'idée que il va falloir changer assez radicalement. Et c'est vrai que jusqu'ici, on avait quand même une préservation du site allemand. Là, d'évidence, il s'agit de donner un coup de pied dans cette fourmilière-là, en attaquant quatre sites industriels majeurs, qui sont d'ailleurs engagés, non pas dans le thermique, mais dans l'électrique. Donc il y a bien une révision assez radicale de la stratégie de la direction de Volkswagen, qu'ils essayent de faire valider par les autres parties prenantes, qui vont faire salement tirer l'oreille certainement.
13: Oui, la loi Volkswagen qui contraint le constructeur automobile allemand. Il a raté le virage de l'électrique? Est-ce que ces voitures sont trop chères? Est-ce qu'il n'est pas en mesure de résister mieux à l'assaut des voitures chinoises? C'est quoi, au fond, le plus gros défi?
26: Non, je pense que Volkswagen est parmi les constructeurs mondiaux celui qui aurait peut-être le moins raté le virage électrique, chinois mis à part. C'est effectivement en Europe le premier producteur de véhicules électriques. Les usines dont il est question sont des usines qui produisent des véhicules électriques. C'est vrai que les premiers modèles électriques n'étaient pas pleinement convaincants, mais aujourd'hui, sur les véhicules électriques vendus en Europe, Volkswagen est largement majoritaire. Le principal problème de Volkswagen, me semble-t-il, c'est que c'était une entreprise qui avait une stratégie très globale, qui a réussi à croître de manière impressionnante hors d'Europe, en Chine en particulier, un petit peu aux États-Unis. Et aujourd'hui, le problème de Volkswagen, c'est qu'ils sont en train de perdre la Chine, qu'ils ne peuvent pas s'y résigner, qu'ils ne veulent pas s'y résigner. C'est-à-dire une caractéristique majeure d'une partie de l'industrie allemande tout entière. C'est qu'ils sont très sino-dépendants et que pour essayer de préserver cette espèce d'eldorado chinois, ils sont prêts à tout. Et ce dont on s'aperçoit quand même, c'est que cet acharnement thérapeutique, en quelque sorte, sur l'eldorado chinois, leur coûte très cher, les conduit à résister aux mesures protectionnistes que les autres Européens souhaiteraient que nous adoptions, toute chose qui, évidemment, pose problème.
13: Mais aujourd'hui, pourquoi ils sont en train de le perdre, Bernard Julien? Pourquoi ils sont en train de le perdre, cet eldorado chinois?
26: En gros, le plan de Pékin était assez explicite depuis le début. Il s'agissait d'électrifier pour sortir les Occidentaux de Chine, Donc, à l'époque où le plan est adopté, si je parle du plan de 2015 qui s'appelait Made in China 2025, clairement, Pékin dit, dans quelques années, vous n'aurez plus que des miettes de notre marché intérieur. C'est le plus gros marché du monde. Vous nous avez aidé à le construire avec les véhicules thermiques, mais sur l'électrique, c'est nous qu'allons faire la loi. Et c'est exactement ce qui s'est passé, C'est-à-dire que le marché de l'électrique en Chine, qui devient aujourd'hui majoritaire, est un marché qui est à 98% chinois. Et les efforts que font des constructeurs comme Volkswagen pour essayer de contester cette suprématie des constructeurs locaux dans la construction du marché électrique sont assez largement vains. Et en même temps, comme ils ne veulent pas s'y résigner, ils investissent lourdement, ils disent on va y arriver maintenant, et chaque fois qu'ils nous proposent un nouveau plan, il est plus coûteux et au fond assez inefficace. Donc si vous voulez, ce qui se passe aujourd'hui chez Volkswagen, c'est même pas que Volkswagen va très mal, parce que Volkswagen en 2025 a dégagé des résultats certes moins flatteurs qu'en 2024, mais encore positifs. C'est que la révision stratégique est très compliquée, et que pour l'instant, ils entendent redistribuer leur activité en continuant d'être chinois, plutôt que de se recroqueviller, si vous voulez, en quelque sorte, sur l'Europe. En gros, Volkswagen est une entreprise qui a été très, très, très impliquée dans cette phase de l'économie qu'on a appelée la globalisation ou la mondialisation heureuse. Oui. Aujourd'hui, on a quand même une mondialisation qui est salement remise en cause depuis pratiquement 10 ans. C'est le cas en Chine, avec ce que je viens d'évoquer comme plan de reconquête par les locaux du marché local. C'est le cas aux États-Unis évidemment aussi. À ce monde-là, Volkswagen ne veut pas se plier, si vous voulez, en quelque sorte.
13: Les autres, oui. il nous reste 30 secondes, les autres constructeurs européens, est-ce qu'ils sont mieux armés pour l'avenir? Au fond, à quoi va ressembler un constructeur européen qui va survivre dans 10 ans?
26: Je pense que les constructeurs européens, ils ont avantage à jouer l'Europe avant toute chose. Alors évidemment, il y a aujourd'hui un débat en Europe pour savoir dans quelle mesure on coopère avec les Chinois, dans quelle mesure on y résiste. On a effectivement aujourd'hui une très forte tentation de se lier aux Chinois, ce qui risque d'être un partenariat est souvent très inégale, qui risque de tourner en la défaveur des Européens. Hein, donc je pense qu'il y a effectivement une obligation pour électrifier à trouver des partenariats avec les Chinois, mais hein, on a un objectif de souveraineté qu'il faudra probablement que le politique impose aux industriels, parce que les industriels, ce n'est pas dans leur matrice que de jouer l'intérêt général, tout simplement.
23: Merci beaucoup Bernard Julien, maître de conférence en économie à l'Université de Bordeaux, d'être venu dans Tout un monde. Bonne journée.
26: Bonne journée.
23: Et on a normalement ce qu'on appelle une petite virgule qui devait partir, mais qui ne part pas. Ça y est. Alors on est encore en train d'essuyer un petit peu les plâtres, hein, tout ça est tout à fait normal. L'Ukraine mène des frappes toujours plus efficaces sur la Russie en visant notamment les raffineries de pétrole et les camions d'approvisionnement, au point, et c'est un signe, de faire réagir Vladimir Poutine aux pénuries de carburant dans son pays. Écoutez-le dimanche lors d'une interview à Moscou.
7: Malheureusement, les files d'attente sont toujours présentes dans les stations-service. Le type d'essence nécessaire n'est pas toujours disponible au moment voulu. Et bien sûr, nous comprenons les difficultés auxquelles sont confrontés les agriculteurs pendant l'été.
23: À ce même jour, les autorités de Crimée ont déclaré leur territoire en situation d'urgence pour faire face à ces pénuries. Alors interdiction de vente de carburant aux particuliers, coupure d'électricité, annulation des colonies de vacances parmi les mesures prises. La Crimée, c'est ce territoire ukrainien annexé par la Russie en 2014, très apprécié des Russes, par exemple pour ses plages. Elle a été relativement épargnée par la guerre jusqu'à maintenant. Mais est-ce que la situation serait en train de basculer? On va voir ça avec Maureen Mercier. D'abord, il faut planter le décor de cette Crimée qu'on a un peu laissée sous les radars ces derniers mois.
14: La Crimée, vous la situez tout au sud de l'Ukraine. Cette péninsule s'avance dans la mer Noire. Elle est ultra stratégique, symbolique aussi. En 2014, c'est là que l'invasion de l'Ukraine démarre. Vladimir Poutine l'annexe illégalement, sans trop émouvoir d'ailleurs la communauté internationale. La Crimée, c'est l'acte 1 de l'invasion. C'est là que la guerre de Poutine démarre. Et vous avez raison, depuis quelques mois, c'est vers l'est, dans le Donbass, qu'on observait la guerre. Et pendant ce temps-là, l'Ukraine commençait en Crimée son travail de sape.
23: L'Ukraine commençait son travail de sape, il commence à porter ses fruits?
14: Oui, première étape, l'Ukraine a frappé les défenses anti-aériennes russes en quelque sorte. Elle a fait le ménage pour ensuite mener cette campagne de frappe méthodique à laquelle on est en train d'assister. Son objectif, asphyxier la Crimée. Les drones frappent ce cordon ombilical, le pont de Kerch qui relie la Crimée à la Russie continentale. L'armée ukrainienne frappe le port, les axes routiers, ferroviaires, les dépôts de carburant, les transformateurs électriques, tout y passe. Bref, toutes les infrastructures logistiques et militaires cruciales pour l'armée russe. Kiev y parvient grâce à une nouvelle génération de drones dopés à l'intelligence artificielle. Les cibles sont donc militaires, mais les répercussions en matière de carburant, notamment, touche les civils par ricochet. Depuis dimanche, les civils sont privés de carburant sur ordre des autorités d'occupation russe.
23: Et si l'armée ukrainienne tente d'asphyxier la Crimée, c'est pourquoi en fait? C'est pour la récupérer?
14: Non, il ne faut vraiment pas aller trop vite en besogne. J'élimine de suite ce qu'on a trop vite tendance à se dire, à savoir que ce serait le début de la fin pour l'armée russe. C'est prématuré de parler de tournant. En 12 ans, la Crimée s'est russifiée. Vladimir Poutine y a importé des populations. Il ne faut pas l'oublier. Ce sont des habitants devenus pour la plupart pro-russes. J'ai pu joindre par téléphone des contacts sur place. Ils me confirment la multiplication des drones, que le carburant devient rarissime également. Seule solution, l'acheter au marché noir hors de prix. Plusieurs m'ont dit envisager de quitter quelques semaines la péninsule si la situation venait encore à se compliquer, mais personne ne m'a dit « nous espérons que l'Ukraine vienne nous libérer ». Confirmation peut-être avec cet extrait de notre collègue Sylvain Tronchet, correspondant en Russie pour Radio France. Il était sur place ce week-end. Écoutez peut-être cette phrase qui en dit long sur le flegme des habitants.
15: Je roule sur mes dernières réserves. Il me reste moins de 20 litres. J'ai demandé un peu partout, je n'arrive pas à en trouver. On parle de prix exorbitants, entre 300 et 500 roubles le litre, c'est-à-dire des prix tout simplement incroyables, astronomiques.
16: Et quand vous n'aurez plus d'essence?
15: Je pense que je vais d'abord pleurer. Ensuite, je prendrai le bus.
14: Comme mon collègue Sylvain sur place, les habitants que j'ai pu interroger par téléphone de mon côté me disent « on ne veut pas d'Ukraine, on se battra jusqu'au bout ». Et puis ici, en Ukraine libre. En tous les cas, pour l'heure, même les soldats les plus déterminés me disent, lorsque je leur pose la question, on ne peut pas récupérer la Crimée militairement, il nous faudrait mourir par centaines de milliers pour y arriver.
13: Et Maureen, qu'est-ce que l'Ukraine espère, au fond ?
14: En fait, l'Ukraine tente de la démilitariser en l'assiégeant. Oui, à coups de drones, bienvenue dans cette guerre moderne. Elle veut couper l'armée russe de ses chaînes d'approvisionnement. Deux principales raisons. Un, c'est souvent à partir de cette péninsule que l'armée russe lance sur l'Ukraine ses drones et ses missiles. L'asphyxier pour protéger les grandes villes ukrainiennes des attaques massives de plus en plus dures. Donc, deux, l'Ukraine tente de soulager le front sud, à savoir les régions de Kherson, Zaporizhia, etc., en coupant le ravitaillement de l'armée russe qui continue son invasion. Sur le front sud, c'est par la Crimée que l'armée russe se fait principalement ravitailler. L'été, c'est la saison où chaque armée va tenter de plus attaquer. Ces prochaines semaines, il faudra avoir les yeux rivés sur la Crimée, observer si l'armée ukrainienne réussit à continuer ainsi son entreprise. Attention toutefois à ne pas surestimer les conséquences de ces succès. La Russie est capable de poursuivre la guerre encore plusieurs années. Voilà l'avertissement du chef du renseignement polonais. Je reviens pour conclure à Vladimir Poutine. Oui, on l'a entendu, il admet des problèmes d'approvisionnement de carburant. Est-ce qu'il semble déstabilisé pour autant ? Non. Il a dit ce week-end aussi, je le cite, « La Russie poursuivra son offensive en Ukraine. Elle ne laissera pas Kiev arrêter la progression de notre armée. »
13: Merci Maureen, merci notre correspondante en Ukraine. Eux, c'est l'offensive intérieure qu'ils ont fui, des artistes russes obligés de quitter un pays devenu hostile à leur activité, à leur liberté, un pays dans lequel il n'est plus possible d'être antimilitariste ou engagé pour les minorités de genre. L'exil, c'est le choix qu'ont fait Elina Kulikova et Dima Efremov. À 28 et 23 ans, ils incarnent une nouvelle génération d'artistes russes en rupture radicale avec le discours étatique. Et c'est en Suisse, à Fribourg, au Belluard Bollwerk Festival, qui se tient jusqu'au 4 juillet, que ce duo a posé ses valises pour sa nouvelle création. Plus précisément, dans un abri anti-atomique. Avec le public, ils explorent ce que la guerre et la menace nucléaire fait au plus petit des territoires, le corps, jusqu'à notre système nerveux. Julie Rosis, vous avez rencontré ces artistes il y a quelques jours, c'était juste avant le début du festival.
1: Avant même qu'ils puissent prendre possession du lieu de leur performance, un lieu que les artistes ont déjà pu explorer ce printemps et qui n'est pas un simple décor de théâtre pour Dima Efremov et Elina Kulikova.
8: La Suisse est un pays où il y a beaucoup de bunkers, où tout le monde dispose d'un abri anti-atomique. Et dans notre réalité politique, ce sujet commence à revenir dans les discussions de tous les jours.
17: Donc on se pose beaucoup de questions dans ce lieu. Qu'est-ce que ça veut dire avoir la sécurité ? Qui a l'accès à la sécurité ? Qui n'a pas ? C'est assez spécial ce moment historique où soit les pays sont en guerre, soit si on ne fait pas partie du conflit directement, on se prépare quand même pour quelque chose qui va venir. Et donc ce sentiment, je trouve, est très très troublant et assez intéressant pour travailler et partager ça collectivement au théâtre.
1: Elina Kulikova est metteuse en scène, elle a été formée à la Manufacture à Lausanne. Dima Efremov est artiste, plasticien et musicien. Il signe la création sonore du projet intitulé Blast, détonation, et qui interroge la charge physique que la menace nucléaire fait peser sur nos corps.
8: Cette performance est vraiment liée au lieu, au bunker qui incarne la menace. Ça vous met déjà dans une situation physique particulière. Et puis, nous utilisons le son pour comprendre ce qu'est un abri nucléaire, comment ça marche. Nous utilisons aussi beaucoup de musique jazz, parce que durant la guerre froide, on faisait la promotion des bunkers sur fond de jazz, comme si c'était quelque chose de joyeux.
1: Leur approche dépasse le théâtre documentaire pour ressentir la violence d'État, comment elle s'attaque au système nerveux, à l'intimité.
13: Et c'est un thème que le duo a développé une fois en exil seulement ?
1: Non, Elina Kulikova et Dima Efremov se définissent comme militants pour les droits humains, en particulier les minorités de genre. Leur travail est indissociable des combats sociaux contemporains et ils représentent une frange de la population pour qui rester en Russie est devenu impossible. Les théâtres indépendants avec lesquels ils travaillaient ont fermé et parler de thèmes féministes ou queer fuir, c'est risquer la prison. En 2022, dès le début de la guerre, il quitte donc la Russie pour la France et la Suisse. Mais créer en exil, c'est pas seulement fuir la censure, c'est aussi se retrouver face à un héritage culturel complexe. Et c'est ce que le duo explore dans une autre création, une trilogie de la guerre qu'ils joueront à Lausanne au Théâtre de Vidi en fin d'année.
17: Par exemple, dans la première partie de cette trilogie, on interprète la musique classique, vraiment le répertoire classique, Rachmaninov, Tchaïkovski, tout ce qu'on appelle la grande culture russe. Mais on fait ça pour montrer à quel point ça faisait toujours partie de cette violence par l'État russe. Après la destruction totale de la ville de Mariupol et le théâtre de Mariupol où il y avait beaucoup d'enfants, beaucoup de citoyens pendant le bombardement. L'orchestre classique russe a fait le concert de Tchaïkovski en face de ces ruines de ce théâtre. Donc comment aujourd'hui on peut écouter cette musique ou lire la littérature russe ?
1: Cet héritage culturel, le duo cherche à le déconstruire alors qu'il n'a connu qu'un seul président russe.
17: On fait partie de cette génération qui a grandi pendant l'époque du poutinisme. On n'a pas vécu l'époque soviétique. On représente vraiment ce temps avec juste un président pendant 25 ans au pouvoir. C'est la fiction et le théâtre qui nous protègent et qui nous donnent en fait un chemin pour aller vers quelque chose de nouveau.
23: Et Elina Kulikova et Dima Efremov ont maintenu des liens avec la scène artistique russe. En Russie ?
1: Aucun, car selon eux, il ne reste que des artistes en prison ou des artistes qui collaborent avec les institutions publiques russes. Et ni Dima Efremov, ni Elina Kulikova ne voient dans leur exil une occasion de développer une culture russe hors des frontières.
8: Il y a beaucoup d'artistes émigrés qui font des spectacles en russe, mais qui ne sont pas intégrés au niveau institutionnel, au niveau des pays où ils vivent. Et maintenant, on vit en Suisse et en France, et notre but est de travailler avec les institutions locales, pas de construire quelque chose d'indépendant, sans lien avec cette culture, avec le contexte culturel.
17: Quand je dis qu'on travaille en exil, je veux expliquer qu'on travaille entre les politiques culturelles, entre les contextes nationaux, entre les langues. C'est en fait la liberté totale de ne pas faire partie d'un discours national. Moi, je ne m'associe pas du tout avec la culture russe. Je suis grandie là-bas. Évidemment, ça m'a influencé beaucoup et j'ai passé 23 ans de ma vie. Mais aujourd'hui, tout ce que je fais en tant qu'artiste. En tant que moi-même, je n'appartiens pas à ce pays aujourd'hui.
1: Et le duo s'est fait sa place. À partir de septembre, Elina Kulikova et Dima Efremov seront associés à la Comédie de Genève pour quelques années.
23: Merci beaucoup Julie Rosy. C'est la fin de Tout un Monde qui se podcast sur Play RTS ou la plateforme de votre choix pour nous écrire toutunmonde@rts.ch. Bonjour Yvalin Cornu. Yvalin Cornu, on entend un peu de son.
0: Oui, et moi, vous m'entendez ?
23: Ah ben ça y est, je vous entends.
0: Bonjour.
23: Eh ben vous êtes là pour Tic Tac en direct de Romain Mottier, c'est ça ?
0: Exactement, on est encore en train de brancher les derniers câbles, mais c'est bon, on est donc connecté. Vraiment, je suis au pied d'un des plus beaux arbres que j'ai vu, un saule marceau qui est juste à côté de l'abbatiale à l'extérieur de Romain Mottier pour Tic Tac. On a invité aujourd'hui le spécialiste de la science-fiction Marc Attala. On va voyager dans le temps avec lui dans ce décor d'un autre âge. On parlera aussi de la ponctualité des Suisses aussi. D'ailleurs, je crois, en regardant l'horloge, qu'il est grandement temps que je vous laisse conclure.
23: Oui, oui, tout est relatif, hein. Vous savez, avec les j'ai le temps, mais on va conclure. On vous retrouve dans 3 minutes, Yves Alain. Merci, ce sera juste après les infos de Frédéric Mamaïs. Il est 8h31.
8: Immense surprise, le Paraguay signe le premier exploit des 16e de finale en éliminant l'Allemagne à Boston au tir au but à la Coupe du Monde de football. L'Allemagne qui vit son 3e fiasco d'affilée en Coupe du Monde. Le Maroc a lui éliminé les Pays-Bas également au tir au but sur le score de 3-2. Le Brésil a en revanche sauvé sa peau hier soir face au Japon sur le score de 2-1 avec un second but à la 95e minute. La Cour suprême des États-Unis offre une large victoire à Donald Trump. Le président pourra révoquer à sa guise des responsables d'agences publiques indépendantes à l'exception de la réserve fédérale américaine. Les juges mettent fin à un précédent de plus de 90 ans qui protégeait ces agences de renvoi politique. Les États-Unis qui poursuivent leur mobilisation au Venezuela où le double séisme a fait au moins plus de 1719 morts selon un dernier bilan. La chaîne du bonheur annonce ce matin une journée nationale de solidarité jeudi en partenariat avec la SSR. Des centres de collecte de dons seront mis en place de 7h à 23h à Zurich et Genève notamment. Au Pérou, Keiko Fujimori a été désignée officiellement présidente. Hier, figure incontournable de la vie politique du pays depuis plus de 20 ans. Elle est l'héritière d'un nom qui continue de diviser les Péruviens, celui de son père, Alberto Fujimori, qui a gouverné d'une main de fer dans les années 90. La FINMA donne son feu vert à la fusion des activités suisses des assureurs Helvetia et Baloise. Le nouveau groupe dispose de 43 agences, quelques 150 sites et 1700 conseillers dans l'ensemble de la Suisse. Explosion hier soir à Monaco. Un oligarque ukrainien et deux autres personnes ont été blessées vers 21h dans la déflagration d'un engin explosif dans un immeuble résidentiel. Il s'agit de la première du genre dans la principauté. Et enfin, les États-Unis devraient à leur tour être frappés par une vague de chaleur. Des records de température pourraient être battus. Une canicule qui pourrait toucher le mondial de football et les célébrations du 250e anniversaire des États-Unis.
0: Sur la une, Genève-Lausanne, un accident provoque un bouchon et au moins 20 minutes de retard entre Aubonne et Morges en direction de Lausanne. Et sur le contournement de Genève, il faut ajouter un quart d'heure à son temps de parcours entre Bardonnay et Vernier en direction de Lausanne.
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0: Tic-tac, c'est 8850 secondes quotidiennes de découverte et de bonne humeur durant 4 semaines. Nous sommes en direct ce matin du village médiéval de Romainmôtier et son abbatiale au pied du Jura vaudois. Notre invité fil rouge, Marc Attala, spécialiste de la science-fiction. Tic-tac, c'est une émission qui parle du temps, pas le temps qu'il fait, mais le temps qui passe, ou qui a passé, ou qui passera. On va s'interroger entre autres sur la ponctualité présumée des Suisses, et qui dit temps, dit aussi horloge, comme l'horloge fleurie de Genève qu'un de nos reporters est parti visiter. On ira aussi dans un bois de résonance où la patience pour laisser pousser les meilleurs arbres qui deviendront des instruments de musique n'est pas un vain mot. Et puis comme tous les jours, un blind test spécial temps est notre concours pour gagner une radio DAB+. On est ensemble en direct jusqu'à 11h. On va donc voyager dans le temps, un pied dans la fiction et l'autre dans le réel, grâce à notre invité fil rouge, Marc Attala, qui est en votre compagnie. Sarah Dirène, bonjour.
18: Oui, bonjour. Il est en notre compagnie avec un super cheval qui vient de s'abreuver. Il nous regarde comme ça, il boit. Il s'appelle comment ? Il s'appelle Coco.
19: Rocco.
18: Il s'appelle Rocco.
0: Rocco le cheval.
18: Voilà,
0: parce que
18: bonjour,
0: je ne vous vois pas, Sarah. Vous êtes où ? Il y a une fontaine, on dirait apparemment.
18: Ah oui, c'est ça. Parce que voilà, on n'est pas encore dans l'abbatiale parce qu'on voulait s'arrêter soit à la cave de dégustation avec Marc Attala et surtout on voulait être dessous l'horloge. Le temps fuit. Bonjour Marc Attala.
20: Bonjour Sarah.
18: Ici, on est en fait dans un lieu chargé d'histoire. Chargé d'histoire, ça veut dire chargé de mythes ?
20: Oui, alors chargé d'histoire, c'est à la fois chargé d'événements, mais aussi évidemment de mythes, d'histoires, de récits, d'imaginaires. C'est un peu ce qu'on voit ici, dans ce village de Romainmôtier, qui est magnifique d'ailleurs, où tout semble respirer un autre temps et à la fois tout est là aujourd'hui.
18: Quand on parle de mythes, évidemment, on pense à science-fiction, on aura largement d'en parler. Finalement, la science-fiction, ce sont des mythes. Les mythes, c'est de la science-fiction. Les dieux, ce sont les extraterrestres, c'est un peu ça.
20: Bon, là, vous me posez environ 17 questions. Alors oui, la science-fiction est en lien avec les mythes. On se rend compte aujourd'hui, évidemment, que notre manière de nous rapporter, par exemple, aux technologies, au monde de demain, sont bizarrement assez proche de ce qu'on racontait il y a 1000 ans, 2000 ans. Alors évidemment un peu adapté au contexte contemporain, mais aussi dans l'autre sens, la science-fiction, elle nous fournit une sorte de mythologie contemporaine. Aujourd'hui, quand on s'inquiète des dangers de l'IA, alors qu'on n'en sait pour l'instant rien, on va commencer à raconter des histoires, et ces histoires, elles se propagent dans le tissu social auprès de tout le monde, où tout le monde semble avoir détenir une vérité en disant qu'il n'y aura plus de boulot demain, que l'IA va prendre le pas sur l'humain. Toutes ces histoires dont on n'a aucune preuve, hein, finalement, c'est quelque part une forme de mythe, et on pourrait dire assez facilement que la science-fiction aujourd'hui, dans un monde qui est pétri de science, de technologie, c'est devenu un peu le mythe d'aujourd'hui, c'est devenu notre manière à nous de nous raconter à travers ce qui occupe une grande partie de notre temps, c'est-à-dire les technologies.
18: Alors de tout ça, évidemment, on va en parler, on va vous rejoindre, mais puis surtout montrer que la science-fiction, finalement, c'est pas un truc marginal, hein, mais c'est vraiment un outil, et on l'entend à peu près, enfin on l'entend bien même, Marc Attala, en fait, ça nous aide à comprendre le monde actuel. Et puis, c'était donc l'objet de votre thèse, hein, c'est un immense thèse, je crois que vous avez lu plus de 700 livres, 600 pages, votre thèse, qui s'intitule « Écrire demain, penser aujourd'hui ». C'est juste, hein ?
20: C'est juste, oui.
18: C'était le boulot le plus fou que vous ayez fait de votre vie ?
20: En tout cas, le plus long, hein, faire un doctorat, c'est toujours hyper long, surtout en littérature où c'est faut lire, écrire. Et puis, c'était aussi assez un peu défricheur comme ça, puisque travailler sur la science-fiction, il y a plus de 20 ans maintenant, c'était pas du tout quelque chose qui était aussi habituel qu'aujourd'hui. Aujourd'hui, on voit des films, on voit des séries TV sans problème. Il y a 20 ans, c'était le cas, mais c'était peut-être un peu moins le cas qu'aujourd'hui, disons. Donc, c'était un travail un peu exploratoire.
18: D'accord. Alors, très rapidement, Marc Attala, vous êtes donc maître d'enseignement et de recherche à l'Université de Lausanne. Vous avez dirigé pendant 14 ans la Maison d'ailleurs à Yverdon, le musée de la science-fiction, de l'utopie et des voyages extraordinaires. C'est, il faut le rappeler, un rare musée à explorer ces thématiques. Vous l'avez quitté en 2024 pour repartir dans une autre aventure avec une structure, la vôtre, que vous avez créée, qui s'appelle Narrative SA. Alors, ça m'a l'air un peu compliqué. Ça aide les institutions et les entreprises à comprendre les récits qui façonnent notre époque. J'ai l'impression que c'est sans fin, c'est vertigineux. Vous auriez un exemple très concret et rapide.
20: Oui, alors c'est effectivement vertigineux parce que l'imaginaire est sans fin et sans limite et il se réinvente en permanence. Un exemple peut-être, c'est on a beaucoup de mandats où on travaille dans des écoles pour essayer de voir et d'apprendre aux futurs professionnels comment aujourd'hui, à quel point c'est important de raconter notre rapport aux smartphones, aux écrans, comment on peut aider nos enfants à ne pas l'utiliser ou à utiliser ces technologies comme des simples outils qu'elles ne sont pas, mais à garder en fait la capacité à le raconter, à se poser la question de comment ça se fait que si j'ai passé 6 heures sur mon smartphone aujourd'hui, je ne me rappelle de rien. Voilà, c'est un peu ça, c'est retrouver l'importance de raconter ce que l'on vit, en particulier quand c'est en lien avec les technologies et les sciences.
0: Marc Attala, Sarah Dyrenne, je vous interromps parce que je vais vous demander une chose. Déjà, de venir me rejoindre pour quitter cette fontaine, parce que le temps fuit, c'est écrit d'ailleurs sur le clocher au-dessus duquel vous vous tenez, surtout parce que ce bruit commence à me donner envie d'aller aux toilettes, et vous le savez, on ne peut pas bouger d'ici avant 11 heures. Donc voilà, venez me rejoindre autour de la table, et puis nous, on va partir en visite avec Cécile Guérin.
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0: Nous sommes donc à Romainmôtier, au cœur du vallon du Nozon, au pied du Jura vaudois. C'est un lieu un peu caché qui surgit au détour de la route, un espace hors du temps. Ce matin, notre studio mobile s'est posté devant l'ancien cloître de l'abbaye, sous un magnifique saule marceau. À Romainmôtier, depuis plus de 1500 ans, des hommes et des femmes consacrent leur temps à prier. Cécile Guérin, vous nous faites entrer dans l'abbatiale en compagnie de Michel Godard, l'octogénaire et gardien des lieux.

0: Nous sommes ici à la croisée du transept. Vous avez ici à l'ouest la nef et puis le sanctuaire à l'est. L'aile nord du transept, pour moi, c'est une des plus belles parties parce que vous avez là une construction qui date du début du XIe siècle et qui n'a pas bougé. Cette partie avec trois oculus, une colonne semi-engagée et une lancette, c'est-à-dire un petit vitrail, et là, la lumière du matin et la lumière du soir apportent une lueur assez extraordinaire.
1: Les moines qui vivaient ici, Michel Godard, ils priaient beaucoup.
0: Les moines de Romain Mautier, ils ont assuré aux personnes qui vivaient autour dans leur monastère, ils leur ont assuré qu'ils priaient pour eux. C'était ce qu'on appelle les offices, au milieu du matin, à l'aube, ensuite durant la matinée, à midi, l'après-midi, la fin de la journée et le soir. Quand ils chantaient, ils étaient peut-être assis, et quand ils devaient prier, ils soulevaient, justement se plaçaient, et pouvaient rester un peu s'appuyer ici. Ils arrivaient à chanter plus de 200 psaumes par jour. Vous imaginez, quand vous voyez ce bâtiment, qui n'a pas bougé depuis 1000 ans, cette solidité correspondait à la foi des gens de l'époque.

0: Mais avant de sortir, je vais vous montrer un endroit typiquement clunisien.
1: Alors, à gauche de la porte, on monte un petit escalier avec des pierres qui ont été usées, je vous dis pas. Elles sont lisses tellement, il y a des gens qui, depuis 1000 ans, ont monté ce petit escalier, tout petit.
0: Voilà, nous sommes ici au premier étage de ce qu'on appelle l'avant-nef. Dans cette chapelle,

0: prière du matin.
1: Oui, Yvelin, je suis obligée de parler vraiment très bas, parce que il y a eu d'abord un chant, après un texte, et là les gens sont en silence. C'est la fraternité de prière œcuménique qui fait une prière tous les jours, du mardi au samedi. Et moi je suis en compagnie de Florence Muni, qui est accompagnante spirituelle. Bonjour Florence.
2: Bonjour.
1: Alors on va sortir gentiment, mais est-ce que ce temps, quand vous passez en prière, il s'écoule différemment pour vous ?
2: Oui, pour moi, quand je suis en prière dans l'abbatiale, le temps n'existe plus.
1: Depuis le 5e siècle, il y a des gens, des humains qui prient ici, dans ces lieux. Donc ça a imprégné la pierre, toutes ces heures.
2: Alors certainement, je crois que n'importe qui rentre dans cette abbatiale sent qu'il y a quelque chose de fort et le silence aussi qui saisit.
1: On peut un peu parler un tout petit peu plus fort. Vous proposez, Florence Muni, des retraites spirituelles. Donc c'est quoi le principe ? C'est d'essayer d'intégrer du temps de prière chaque jour ? Comment ça se passe ?
2: Alors c'est des retraites qui se vivent sur une semaine. C'est des retraites dans le quotidien. C'est-à-dire que c'est pour les personnes justement qui ne peuvent pas aller dans un monastère, prendre du temps pour ça. Là, on se rencontre en groupe le dimanche, et puis après, pour la mise en route, et puis après, chaque jour, chaque personne individuellement prend un temps de prière d'une demi-heure, et elle a un entretien aussi avec une personne chaque jour, et elle est accompagnée justement dans ce processus, dans cette semaine, comme elle le serait aussi dans un monastère.
1: L'idée, c'est d'arriver à prendre une habitude de consacrer
2: du
1: temps.
2: Ça peut être ça, mais c'est aussi de donner plus de place à Dieu dans son quotidien, en fait, ce qui est difficile dans la vie actuelle qu'on mène. Et voilà, donc c'est...
1: Et ce temps, parce que...
2: C'est un temps privilégié.
1: Ouais, vous disiez, c'est un temps un petit peu différent du temps du quotidien où on pense à sa to-do list, c'est-à-dire c'est un temps un peu offert.
2: Oui, c'est un temps gratuit qui est pris justement sur notre temps si précieux. Et ça peut paraître inutile, mais on est justement là, aussi dans la prière, aussi dans ces prières qu'on fait tous les jours dans l'abbatiale. On est en lien avec toutes les personnes qui prient dans le monde, quelle que soit leur tradition en fait. Voilà, toute cette prière qui peut paraître inutile, mais qui pour moi tient le monde aussi.
1: Oui, parce que les moines ici, à l'abbatiale, ils priaient pour les villageois qui n'avaient pas forcément le temps de prier. Vous, oui. Vous priez pour
2: absolument,
1: les autres qui n'ont pas le temps.
2: Absolument, et je crois que tous les lieux, aujourd'hui encore, tous les monastères, ont cette vocation aussi de prier pour tous. Pour le monde, pour toutes les personnes qui ne peuvent pas prier.
0: Et on entend que vous êtes sortis, on entend les oiseaux. D'ailleurs, je vous vois.
1: Je vous vois, on est sortis, on peut parler plus fort.
0: Juste une question, ça veut dire qu'ici, tous les jours, tout le monde peut venir ici ou c'est vraiment réservé aux habitués, aux gens d'ici ?
2: Non, c'est absolument ouvert à tout le monde. Tout le monde peut venir prier, quelle que soit sa tradition, sa croyance ou non-croyance. Enfin, tout le monde peut venir participer et goûter ce lieu. Et ses prières.
0: Merci beaucoup Florence Muni. On va continuer de découvrir cette abbatiale et ses alentours jusqu'à 11h à Romain Mottier dans Tic Tac.

0: Système, A-I-M-E, c'était Christophe Willem, 8h50. Vous nous avez rejoint, Sarah Dirène avec Marc Atala. Nous sommes donc à Romain Mottier dans cette sublime, devant en tout cas cette sublime abbatiale du 10-11e siècle. On est à l'ombre d'un arbre, mais vraiment c'est un des plus beaux arbres que j'ai vu. Il a un tronc voilà très tourmenté comme ça, énorme. C'est un saule marceau. Ça vaut vraiment la peine et son ombre est vraiment bienvenue. Milan nous regarde hein, ici, toutes ces pierres. Je ne sais pas pour cet arbre d'ailleurs et pour vous... Marc Atala, qu'est-ce que c'est le temps ? Qu'est-ce qu'il représente ?
1: C'est intéressant d'avoir des questions qui sont quasiment impossibles. Je crois qu'il représente surtout l'insaisissable et à la fois ce qu'on connaît le plus intimement, puisque la vie humaine, elle se passe tout le temps dans le temps. Tous les événements qu'on fait, les actions qu'on fait, c'est le passé, le futur, le présent. Et en même temps, dès qu'on essaie de le saisir, il disparaît. Ça me rappelle d'ailleurs ce que dit Saint Augustin dans le livre 11 des Confessions. Hein, une fois que je sais ce que c'est, mais dès que j'essaie de savoir ce que c'est, ça disparaît.
2: Ça disparaît. Mais vous, vous travaillez justement, Marc Atala, depuis longtemps sur la notion de temps, notamment la notion de temps dans les jeux vidéo ou dans la littérature. Mais pour dire quoi ? Pour comprendre quoi ?
1: Je crois que la fiction, hein, si on prend autant la littérature que le jeu vidéo, la fiction, elle organise des actions au cours du temps. Hein, quelqu'un à qui il arrive quelque chose, par exemple, il tombe amoureux.
2: Ça dure pas longtemps.
1: Voilà. Qu'est-ce qui va se passer? Qu'est-ce qu'il va faire? Comment est-ce qu'il va organiser ses journées, ses pensées, ses actions? Et en fait, il y a 1 milliard de manières d'organiser. Hein, au même événement, on va réagir autrement. Et quelque part, le temps, c'est bien cette manière d'organiser notre vie, de la structurer. Et c'est là-dedans que se définit l'identité. Hein. Nos parents nous racontent d'où on vient, vers où on va. Et ça, c'est ce qu'on appelle l'identité. Donc l'identité, c'est l'organisation du temps. Et comment on peut bouger ce temps ? Comme on peut bouger la manière de l'organiser, on peut bouger nos identités.
0: En tout cas, dans la narration, c'est vrai qu'on peut faire des ellipses, on peut faire des flashbacks, on peut faire des pas en avant. Dans la vraie vie, c'est pas la même chose.
1: Et pourtant, on le fait. On le fait avec... alors évidemment, on peut pas réellement faire ça. On peut pas dire, ah, tiens, je me cryogénise. Enfin, il y en a qui le font, mais pendant 50 ans, puis on verra après. Mais quelque part, dans notre imaginaire personnel, on a aussi ça. Si vous vous rappelez votre jeunesse, vous avez aussi des ellipses, des choses que vous oubliez, des choses qui sont importantes parce qu'elles sont structurantes de votre identité. Tel voyage en vacances, tel moment important. Puis après, tac, pendant 5 ans, il n'y a plus rien. Hein, comme c'est une sorte de... Voilà. Et puis quand on rencontre des gens, on va aussi leur raconter notre passé. Et là, on fait une espèce de flashback. Et là, on sélectionne ce qui nous paraît important.
0: Voir, on le modifie parfois aussi.
1: Et en général, on le modifie parce qu'on n'a pas une mémoire photographique de ces moments. C'est pour ça qu'on ne raconte pas les événements de la même manière à 20 ans, à 30 ans ou à 50 ans. Notre identité, elle est malléable. Elle bouge tout le temps. Et peut-être que le temps, c'est aussi une manière... Ou les jeux avec le temps, c'est une manière de ne pas être figé dans une identité qui nous enfermerait, mais peut-être plutôt de la laisser fuir, comme le rappelle l'horloge de l'abbatiale.
0: Le temps fuit.
2: L'horloge de l'abbatiale. On est donc ici à Romain Mottier. Et puis c'est vrai que quand on dit souvent que l'architecture façonne la pensée, hein, eh bien ici à Romain Mottier, ben elle l'élève. Peut-être l'esprit vers le divin. Je vais tenter vraiment un parallèle avec la science-fiction et l'un de vos films préférés, THX 1138, qui est le premier film de George Lucas, sorti en 1967. Alors là, c'est une architecture qui est complètement inverse, hein, entièrement blanche, aseptisée, sans repère. C'est la technologie, des sortes d'intelligence artificielle qui dicte nos comportements. Est-ce que aujourd'hui, Marc Atala, on est plutôt en train de construire des espaces qui nous élèvent, hein, ici, ou des espaces qui nous neutralisent totalement, comme dans THX 1138?
1: Alors c'est difficile de répondre à cette question, mais dans le sens où c'est clair qu'à l'abbatiale de Romain Mottier, on voit bien que si on cherche à construire des architectures qui nous élèvent, c'est qu'il y a quelqu'un vers qui on cherche à s'élever. L'occurrence, on a entendu avant, prier pour le monde, prier Dieu, etc. Dans un monde tel que le nôtre, aujourd'hui sécularisé, quelque part, c'est quoi l'élévation? Vers quoi est-ce qu'on va? Vers quoi est-ce qu'on tend? Vers quoi est-ce qu'on monte? Alors je dis pas qu'aujourd'hui on ne construit que des espaces qui nous enferment, mais on se rend compte par contre que, et l'exemple de THX 1138 est un bon exemple, on est entouré d'espaces qui nous enferment. On est entouré de Pensez par exemple, Sarah, à un smartphone. On est enfermé plusieurs heures par jour dans un écran qui fait 10 cm par 5. Et on est courbé dessus. Notre corps quasiment fusionne avec cet écran. Quelque part, l'élévation, c'est peut-être sortir de ces architectures technologiques pour entrer peut-être dans des architectures du vivant. L'arbre dont on parlait tout à l'heure, les abbatiales, quelles qu'elles soient, mais aussi toutes les autres constructions humaines qui cherchaient à atteindre le ciel et pas à rester figées sur Terre.
2: Oui, et c'est donc absolument pas l'univers que nous décrit Georges Lucas. C'est vraiment une dystopie. On en écoute un extrait.
3: 1-6-4-2, essayez 6-1-2. Il a l'air d'avoir un 8-1-8. Vous sentez quelque chose ?
4: Ici contrôle budget. Le plafond des dépenses pour le dossier des HX est de 14 000 crédits.
3: Es-tu ou as-tu été ?
0: Alors je vous pose la question, Marc Attala, puisqu'on parle du temps. Êtes-vous ou avez-vous été ?
1: Sûrement les deux, et puis il faudrait rajouter encore ce que je saurais.
2: Non, mais oui, c'est assez extraordinaire. On parlait de dystopie, c'est aussi ça la science-fiction.
1: Bah, c'est surtout ça, c'est-à-dire qu'en fait, ce que je trouve incroyable dans l'extrait que vous avez choisi pour cette émission, c'est que tous ces chiffres, hein, il a un 8 machin, vous avez qu'à remplacer ça par exemple les acronymes aujourd'hui, où on parle beaucoup d'acronymes, comme si le sens disparaissait, il reste plus que des sigles comptables quelque part, qui viendraient nous donner un petit peu, comme s'ils faisaient sens, alors qu'en fait ce sens tourne en rond, donc je trouve que THX, c'est un bon exemple d'une manière de venir critiquer, en l'exagérant, notre présent, un présent ici bureaucratique, un présent où tout devient comptable.
2: Tarmed.
1: C'est ça. Et cette comptabilité...
0: Tardoc, maintenant, faut vous mettre à la page.
2: Non.
1: Et cette comptabilité humaine qui remplace le sens par le nombre, c'est peut-être une des plus grandes problématiques évoquées par la science-fiction au XXe et XXIe siècle.
0: Marc Attala, vous êtes avec nous jusqu'à 11h. On va revenir sur la terre ferme avec une information routière.
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0: Sur la une, Genève-Lausanne, un accident provoque toujours un bouchon entre Aubonne et Morges. Les retards en direction de Lausanne avoisinent 3 quarts d'heure. Pour le reste, les automobilistes perdent au moins 1 quart d'heure sur les tronçons suivants. Sur la une, Lausanne-Genève, entre Écublens et Morges en direction de Genève. Sur le contournement de Genève, entre Bardonnay et Vernier en direction de Lausanne. Et sur les quais de Coligny et du Général Guizan en direction du centre-ville de Genève. Voilà, ben nous on est bien Romain Mottier hein, quand on entend tout ça. Ici à l'abbatiale, sous ce saule magnifique, très ancien, vraiment 1000 ans nous contemple hein, ces pierres devant nous, de cette abbatiale de Romain Mottier. Et on est ensemble parce que c'est tic-tac, le temps d'un été jusqu'à 11h. On va avec Marc Attala, le monsieur science-fiction de Suisse romande. On peut vous appeler comme ça je crois, hein, c'est...
1: si vous voulez.
0: Pour résumer, mais on aura le temps de détailler un peu plus, bien sûr, avec vous, Sarah aussi. Donc, en direct de cette millénaire abbatiale de Romain Mottier. À suivre jusqu'à 11h, on ira aussi en dehors. On a Quentin Bollone qui est parti à Genève. Il va nous parler bien sûr de l'horloge fleurie et de ses secrets. La mythique horloge très touristique de la ville de Genève. Bastien Fonvis, lui, est dans le bois du Rizou à la vallée de Joux. Un bois de résonance où on attend patiemment que certains arbres uniquement poussent pour être ensuite transformés en instruments de musique. Tiens, je dis musique, le temps fuit, le clocher me le dit. Il est tout de suite 9h.
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0: Restez avec nous jusqu'à 11h donc, c'est tic-tac, voici les infos, il est 9h.
7: Léandre Béret.
8: Le Brésil se défait du Japon 2-1 et jouera les huitièmes de finale de la Coupe du Monde de football. Joël Robert, vous êtes notre envoyé spécial, vous avez suivi ce match que le Brésil n'a pas forcément toujours maîtrisé, mais qu'il a gagné.
5: En effet, Léandre, l'essentiel est atteint pour le Brésil. Un but de Martinelli à la toute fin du temps additionnel permet aux Brésiliens de gagner 2-1, mais ce n'a pas été facile parce que le Brésil était gêné par le Japon qui a ouvert la marque. Casemiro a égalisé et surtout le Brésil n'a pas paniqué, resté calme sur le terrain, comme l'entraîneur Ancelotti sur le banc, qui rassure tout le monde. Il est calme, il est posé, il est pondéré. Aucun signe d'excitation de l'Italien. Tout paraît sous contrôle avec Ancelotti et ça donne confiance à l'équipe. Le Brésil est donc toujours là et c'est sorti du piège japonais.
8: Et moins de chance pour les Pays-Bas et l'Allemagne, Joël, tous deux sortis au tir au but.
5: Et les Pays-Bas, battus par le Maroc. Il y avait 1-1 à la fin du temps réglementaire et des prolongations. 3 Néerlandais manquent leur tir au but. Le Maroc gagne la série 3-2 et affrontera le Canada en 8e de finale. Les Allemands, eux aussi, ont manqué 3 pénaltys, sont éliminés par le Paraguay. Énorme désillusion pour l'Allemagne, qui ne gagne plus de matchs élimination directe depuis son titre de 2014. Du travail pour l'entraîneur Nagelsmann, qui a déclaré vouloir honorer son contrat de 2 ans, malgré cet échec. Mais l'entraîneur allemand s'en va au devant de jours difficiles parce que ce matin, la presse allemande tire à boulet rouge sur la Mannschaft. Un nouveau cauchemar, humiliation. Voilà ce que dit la presse ce matin. Le foot allemand s'en va, Léandre, devant des heures assez compliquées.
8: Merci Joël Robert en direct de Seattle. Et la suite des 16e de finale, c'est ce soir avec d'abord la Côte d'Ivoire contre la Norvège, la France qui affronte la Suède et tôt demain matin le Mexique contre l'Équateur à suivre sur la RTS. Pascal Jossi a été condamné à 5 ans et demi de prison par le tribunal pénal économique du canton de Fribourg. Le fondateur de Swiss Space System est reconnu coupable notamment d'abus de confiance, d'escroquerie, de faux dans les titres et d'incendie intentionnel. Il aurait laissé un découvert de plus de 31 millions de francs lors de la faillite de sa société, montant contesté par la défense. Il y a trop d'incarcérations en Suisse, les prisons sont trop remplies et c'est un problème de droits fondamentaux et humains. Et la Commission nationale de prévention de la torture a publié hier son rapport annuel basé sur l'examen de 26 établissements de privation de liberté, dont 8 prisons. Elle critique le système carcéral suisse et s'inquiète des conditions de vie des détenus. Féla Sautier.
7: Le taux d'occupation moyen des prisons suisses est de 94% durant les périodes chargées. Beaucoup dépassent ce seuil. On parle souvent des cellules surchargées de Chandelon à Genève, mais le problème existe aussi dans les prisons alémaniques. La Commission nationale de prévention de la torture en a examiné plusieurs. À Berne, des détenus dorment sur des matelas au sous-sol. À Bienne, c'est dans les couloirs. Parfois, les sanitaires ne sont pas séparés de l'espace de vie. Une situation intolérable aux yeux de la Commission nationale de prévention de la torture. Elle estime que ces conditions de détention peuvent s'apparenter à un traitement inhumain ou dégradant interdit par la Convention européenne des droits de l'homme. Pour faire face à cette situation, la Commission de prévention de la torture ne croit pas que construire davantage de prisons suffise. Elle donne sa solution, enfermer moins. Selon elle, si les prisons se remplissent, c'est parce que les politiques pénales sont trop répressives.
8: Recherche encore de disparus au Venezuela, 5 jours après. Après les 2 séismes, les États-Unis ont poursuivi hier leur forte mobilisation dans le pays. Le bilan monte à au moins 1719 morts, tandis que des dizaines de milliers de personnes sont toujours introuvables. La chaîne du Bonheur annonce ce matin une journée nationale de solidarité jeudi en partenariat avec la SSR. Des centres de collecte de dons seront mis en place de 7h à 23h à Zurich et Genève notamment. Et c'est la fin aujourd'hui du processus de régularisation extraordinaire lancé au mois d'avril en Espagne. À contre-courant de tout le reste de l'Europe, le gouvernement avait lancé cette régularisation de migrants sans papier présents en Espagne avant le début de l'année. Le gouvernement prévoyait autour d'un demi-million de permis accordés. Ce chiffre sera visiblement dépassé, Valérie Demont.
9: Le gouvernement espagnol ne donne pas encore les chiffres définitifs, mais à la mi-juin, 900 000 dossiers avaient déjà été déposés par les migrants sans papier. Un rapport de la police nationale va plus loin, estimant à 1,3 million le nombre de demandes possibles. Selon le gouvernement, 360 000 dossiers ont déjà été admis, permettant aux immigrés d'obtenir un titre de séjour en règle pour travailler légalement. Ces 3 mois passés ont été une course contre la montre pour des milliers d'immigrés devant prouver leur présence sur le sol espagnol et fournir leur certificat d'antécédents pénaux. Cette régularisation, voulue par les socialistes au pouvoir, les syndicats, l'Église, de nombreuses ONG et même le patronat, cherche à intégrer des immigrés, en majorité d'Amérique latine, qui travaillent au noir. Une logique économique et sociale pour l'Espagne, à laquelle s'oppose l'extrême droite. Malgré les critiques ailleurs en Europe, Madrid a maintenu cette régularisation extraordinaire, une voie déjà largement éprouvée en Espagne. Valérie Demont, RTS, Madrid.
8: La Suisse et l'Europe soufflent un peu avec la fin hier de l'alerte canicule. Plusieurs régions ont battu des records de durée. Berne, Payerne ou Puy ont comptabilisé 13 jours avec des températures supérieures à 30 degrés. Au tour à présent des États-Unis d'être frappés cette semaine par une intense vague de chaleur dangereuse à l'est selon les services météorologiques. Elle pourrait affecter le mondial de football et les célébrations du 250e anniversaire du pays. Métro, boulot et beau mot à Paris. 11 poèmes courts ont été sélectionnés pour la 12e édition du Grand Prix Poésie RATP qui seront affichés dans les rames. Il y en avait plus de 11 000 en lice. Le jury présidé cette année par le danseur et chorégraphe Benjamin Milpi a notamment été séduit par un hommage à la danse écrit par Agathe Potier, 15 ans. L'air attendait mon premier pas, la musique a traversé le silence, mon corps l'a suivi léger et l'espace s'est mis à respirer. Le ciel bleu ce matin se blanchira de nuages cet après-midi. De nombreux cumulus porteront avec eux des averses ou orages, d'abord le long des reliefs et s'étendant rapidement à la plaine. De la grêle et de forts cumuls de précipitations sont possibles localement sous les orages. Les températures au plus chaud, 28 à 32 degrés en plaine.
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0: Et bienvenue si vous nous rejoignez à l'instant. Non, ce n'est pas On en parle, c'est bien Tic-tac, le temps d'un été. Et si vous ne me croyez pas, et ben c'est simple, vous venez à Romain Mottier, à côté de l'abbatiale, au pied du Jura vaudois, au pied d'un arbre magnifique qui nous donne sa précieuse ombre. Et vous verrez toute l'équipe à l'œuvre. Nous allons continuer de découvrir ce lieu mythique, partir aussi en reportage à l'horloge fleurie de Genève ou dans le bois de résonance du Rizou. On va s'interroger aussi sur la ponctualité, en tout cas réputé des Suisses, on verra si c'est vraiment le cas, en compagnie d'un invité fil rouge, c'est Marc Attala, le spécialiste de science-fiction bien connu des romans et des romans.
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0: Et Cécile Guérin, c'est vous qui nous avez emmené ici aujourd'hui à Romain Mottier. Alors vous n'êtes plus avec nous sous le grand arbre, vous êtes partie en vadrouille dans une autre vieille bâtisse.
11: Oui, je suis derrière votre dos, Yves Alain, dans la maison du prieur en compagnie d'Olivier Grandjean qui est le guide, hein, qui fait visiter cette maison. Bonjour Olivier Grandjean.
12: Bonjour.
11: Alors les volets de cette grande maison sont d'une couleur vraiment étrange avec un ours au milieu. Qu'est-ce qui s'est passé ici?
12: Une histoire liée à Katharina von Arx et sa grande malice. Elle était adoratrice de la provocation et c'est elle qui a repeint les ours de Berne sur le volet. Et pour compléter cela, elle a même mis un chat qui était une autre de ses passions sur un des volets. C'était une des innombrables facéties.
11: Mais les Bernois, ils sont quand même arrivés ici en 1536.
12: 1536, c'est les Bernois qui débarquent. Le bailli arrive, c'est le nouveau patron, c'est l'envahisseur. Il a la trouille. Qu'est-ce qui se passe dans ce pays? Est-ce qu'on va bien être accueilli? Il cherche à se mettre dans un château, qui s'appelle à l'époque le château, pour être bien protégé. Et il viendra s'installer de 1536 à 1798 et laissera passablement d'ours de Berne, notamment sur la grande façade est.
11: Et donc de catholique, l'église devient protestante quoi, du jour au lendemain?
12: C'est un des innombrables changements qu'il y a dans ce village. On change d'époque, on change de religion, on change de prêtre, de prieur. Les Savoyards s'installent, après les Clunisiens.
11: Et sans verser, ça s'est fait comment?
12: Gentiment.
11: Il y a quand même eu quelques statues un peu de détruites dans le coin.
12: Oui, mais bon, par rapport à Bagnon, c'est pas grand-chose. Ou c'est la même chose. C'est quelques statues, effectivement, qui ont été cassées, l'iconoclaste. Mais c'était même pas les Bernois qui l'ont fait. C'était des ultras réformés vaudois.
11: Ok.
12: Donc voilà, c'est compliqué, mais il n'y a jamais eu de guerre.
11: Il y a eu plein. En fait, on va rentrer hein, dans cette maison du prieur. Un prieur, d'ailleurs, pourquoi ça s'appelle prieur? C'était qui ce prieur?
13: Le prieur, c'était le patron. Le patron de l'organisation Cluny Inc. J'appelle ça Cluny Inc. parce que c'est une fantastique machine économique qui permettait d'accueillir énormément de visiteurs. Puis c'était l'Airbnb de l'époque. Okay. Les 25 kilomètres, il y avait un endroit pour héberger les pèlerins et les visiteurs.
11: D'accord, ils faisaient déjà du Airbnb. Et vous allez, alors vous nous emmenez, Olivier Grandjean, dans une des pièces, des innombrables pièces. Vous avez voulu me montrer quelque chose. Est-ce que vous m'entendez toujours? On est dans une grande pièce immense. Immense cheminée, immense poutre au plafond, enfin vraiment on est à l'époque médiévale. Et près de la fenêtre, qu'est-ce que je vois là-bas?
13: Alors, c'est effectivement dans la salle dite de Cécile, un des prieurs
11: Savoya. Venez par là parce que j'ai l'impression que ça coupe un petit peu. Montrez-moi voilà. D'ici.
13: Alors, on est dans la salle de Cécile, nom d'un des prieurs. Et on voit qu'on a déjà trois fenêtres. Les fenêtres contemporaines, les fenêtres néo-gothiques et puis les fenêtres d'époque où dans les embrasures, on retrouve un cavalier musicien sur un cheval rouge, un autre cavalier sur un cheval blanc. Et c'est assez énigmatique. Ces peintures remontent à 1295. Elles ont été préservées à l'époque bernoise où tout a été caché.
11: Détruit.
13: Et on peut supposer que tout le bâtiment, en tout cas cette salle, était décoré. Et on n'a que très très peu d'informations là-dessus.
11: Donc en fait, on est dans cette maison du prieur. Toutes les époques se télescopent. Il y a à la fois des choses qui ont été faites dans les années 60 par Katharina von Arx, et puis depuis le Moyen-Âge. Enfin, c'est absolument fou. Le temps ici est complètement chevauché.
13: Oui, c'est vrai. On superpose le temps et c'est toujours vivant, c'est toujours en activité. C'est pas devenu un musée. On continue à vivre dans la maison du prieur. Il y a des mariages, il y a des événements, il y a des brunchs.
11: Il y a un restaurant.
13: Il y a un restaurant et cette vie, la Fondation de Remet-Mottier peut l'accompagner. On a racheté ce bâtiment en 2018, c'est un gros exercice.
11: Et on peut la visiter, cette maison
13: du prieur. Elle se visite, et effectivement, c'est pour tout ce que j'arrive pas à vous présenter en trois minutes, tout ce qu'on a loupé aujourd'hui.
11: Venez à Romain-Mottier.
14: En tout cas, on adore l'idée que ce réseau de Cluny soit un peu comme le Airbnb du Moyen-Âge, où tous les 25 kilomètres, les membres du club pouvaient, voilà, s'ils faisaient partie du réseau social, s'y installer dans leur pèlerinage. Merci beaucoup pour la visite, Olivier Grandjean, avec Cécile Guérin, qu'on retrouvera tout à l'heure pour découvrir encore une autre facette de ces alentours de l'abbatiale de Romain-Mottier.
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14: Mais dans l'intervalle, on va se téléporter à l'autre bout de la Suisse romande, du côté de Genève, où vous êtes près d'une des horloges les plus connues de Suisse, Quentin Bollen. Bonjour.
16: Bonjour Yves Alain, bonjour à toutes, bonjour à tous. Et même une des plus connues au monde, je dirais, puisqu'il s'agit de la fameuse horloge fleurie située au jardin anglais, près du pont du Mont-Blanc à Genève, pas très loin du jet d'eau non plus, pas très loin de la route. Hein, d'ailleurs, j'imagine que vous entendez beaucoup de circulation. Oui. Juste à côté. Voilà, c'est donc pour la décrire un petit peu, cette horloge fleurie, elle fait environ 5, enfin elle fait précisément 5,30 m de diamètre, le cadran. Il est composé de plantes et de fleurs. Il y a trois énormes aiguilles qui indiquent les heures, les minutes et les secondes. Et c'est un des monuments les plus photographiés à Genève et connu dans le monde entier. À côté de moi se trouve Claire Méjean, historienne des jardins pour la ville de Genève. Bonjour à vous.
17: Bonjour.
16: Alors Claire Méjean, racontez-nous comment cette horloge fleurie elle s'est installée ici en 1955.
17: Exactement, c'est la date de sa construction. Elle a été dessinée en 1954. C'est à l'initiative de la ville de Genève, des intérêts de Genève et aussi de l'Union des horlogers de Genève et du canton de Vaud.
16: Vous avez amené quelques archives avec vous, photographiques. Décrivez-nous ces photos et expliquez-nous comment cette horloge a évolué au cours de ses 76 années d'existence.
17: Alors ce qui est intéressant avec l'horloge, c'est qu'elle a été assez stable, on va dire, dans son dessin depuis 1955 jusqu'à l'an 2000, où il y a vraiment un tournant graphique, mais en 55, elle a déjà la forme qu'on va lui connaître pendant tout le XXe siècle. Donc avec cette forme de fleur qu'on voit au centre, avec les différentes couleurs des alternantera, etc. Et puis les chiffres qui sont caractéristiques et qu'on va garder en santoline pendant presque plus de 50 ans. Et ce qui ne change pas non plus, c'est les deux, c'est le feston qui est tout autour. Sa forme change, mais ce qui ne change pas, c'est qu'on ait la couleur en fait du jaune et du rouge de Genève, qui est aussi la marque de fabrique de l'horloge pendant tout le XXe siècle.
16: Le feston, donc c'est quoi exactement?
17: Ah, le feston, pardon. Le centre, c'est le cadran, et le feston, c'est le petit décor qu'on a en plante qui forme justement un dessin. C'est un terme qu'on utilisait déjà au XVIIIe siècle dans les jardins réguliers pour les dessins de broderie. Et du coup, à cette époque, en horticulture, on reprend un certain nombre de motifs des siècles passés, dont ce type de feston et de dessin avec des plantes.
16: Et au cours du temps, elle s'est un petit peu déplacée. Expliquez-nous pourquoi.
17: Oui, dans les années 90, ils l'ont déplacé en 92 de 7 mètres, ce qu'on se retrouve en fait, comme aujourd'hui on l'entend, très proche du carrefour. Et comme c'est devenu un lieu touristique assez important pour Genève, on est à côté du jet d'eau, juste en dessous de la vieille ville, ce qui était vraiment l'objectif, hein, c'était d'en fait faire un attrait touristique. Du coup, il y a beaucoup de gens qui se situaient juste devant pour la regarder. Et on pourrait des questions de sécurité, déjà dans les années 80, on se demande comment faire. Et donc, on recule l'horloge plus à l'intérieur du jardin pour laisser plus de place sur le parvis pour que le public puisse profiter de regarder l'horloge tranquillement.
16: Et elle a été placée aussi ici parce qu'elle est à côté des horlogers hein, de Genève. C'était pas pour rien qu'elle a été mise là aussi.
17: Exactement. Ils ont imaginé plusieurs sites, dont par exemple même jusqu'à Montrepeau de l'autre côté sur la rive droite. Et puis ça a été choisi là sur la rive gauche justement pour la proximité avec toutes les maisons horlogères qui sont sur le quai.
16: D'ailleurs, quand on se retourne, on voit un Rolex, Hublot. Enfin, on n'est pas Patek Philippe, on est entouré. Hein.
17: Exactement.
16: Et peut-être un petit mot sur le mécanisme horloger. Comment ça, à l'époque, qu'est-ce qui avait été imaginé?
17: Oui, parce qu'aujourd'hui, on peut se dire que l'horloge fleurie, c'est peut-être quelque chose un peu désuet. Mais c'est vrai qu'à l'époque, c'était quelque chose de très innovant. La maison Favag, qui avait produit le système horloger derrière, a vraiment innové à l'époque avec des matériaux qui étaient utilisés pour l'aviation, avec un système de moteur électronique double qui était normalement à la pointe du moment, dont ils étaient très fiers, et puis avec une aiguille, avec tout un système d'engrenage pour qu'elle soit sautante, de telle manière à rappeler les montes à gousset. Donc il y a vraiment un concept horloger derrière très important et qui permettait d'allier sur un objet touristique les connaissances en horlogerie du canton de Genève et puis celles en horticulture qui sont avérées depuis le 19e.
16: Eh ben, à côté de vous, une autre personne, il s'agit de Pascal Bandelier. Bonjour Pascal.
18: Bonjour.
16: Alors vous êtes le contremaître principal au service des espaces verts de la ville de Genève. Ça fait 42 ans hein, que vous prenez soin de cette horloge. C'est un peu comme votre fille en fait.
18: Un petit peu, vu que j'en ai pas eu, ouais, c'est celle-là, c'est sûr. Ouais, ça fait maintenant 42 ans que je suis sur l'entretien de l'horloge, responsable d'une petite équipe actuellement depuis 13 ans. On est 5 à œuvrer régulièrement sur l'horloge.
16: Et là, actuellement, d'ailleurs, vous êtes en train de bosser dessus. Hein, on voit des tuyaux verts, des chiffres qui sont posés autour de l'horloge. C'est quoi le but aujourd'hui?
18: Alors aujourd'hui, en fait, c'est un dessin qui a été dessiné par une architecte de chez nous, en collaboration avec les personnes qui entretiennent. Et actuellement, on est en train de placer le dessin avec des tuyaux pour représenter justement le feston, la frise, comme ça a été indiqué tout à l'heure. Et aujourd'hui, cette année, on a, pour la première fois, on va mettre des chiffres éclairés. Donc l'éclairage a été placé, donc les câbles électriques ont été placés dans le sous-sol. Et vont être branchés, je pense, la semaine prochaine. Et c'est une nouveauté, ouais.
16: Et comment vous faites pour la mettre à l'heure?
18: Alors pour la mettre à l'heure, c'est assez simple. C'est un système maintenant géré par satellite, qui est assez simple. C'est un boîtier, il n'y a plus d'engrenage. Maintenant, c'est une gestion vraiment électronique. Le moteur a été changé en 2000. Et puis, actuellement, il suffit de programmer l'heure souhaitée. Elle se met en route facilement et puis à l'heure juste.
16: Donc on appuie sur le petit bouton et ça se met automatiquement via GPS.
18: Ouais.
16: Pascal Bandelier, vous et votre équipe des espaces verts de la ville de Genève, vous vous occupez surtout des plantes hein, qui composent cette horloge. Alors, petite question à vous, Yves Alain et Marc Attala. Selon vous, combien de plantes composent cette horloge?
14: Voilà, le micro était pas ouvert, pardon, Quentin. Combien de plantes? Bon, ça change tout le temps, non? Il y a des décors qui changent de saison en saison. Je l'ai pas vu récemment, j'avoue que...
2: Bah,
14: je dirais 200, voilà. Marc Attala, dites un truc.
1: 300.
14: Voilà.
2: Qui dit mieux?
14: Sarah,
16: vous allez. Êtes loin du compte. Pascal Bandelier, 300 plantes. Combien de plantes composent cette horloge fleurie?
18: Alors actuellement, sur le dessin que nous avons fait pour cette année, il y en a 3500. Mais si on veut faire une comparaison avec le projet 2017, le nouveau projet avec la frise, qui avait été fait avec la micro-plante, donc l'Alternanthera. Là, on avait 13 000 plantes, donc on est loin des 350, effectivement.
16: Donc là, voilà, cette horloge, elle est à côté de nous. Pascal Bandelier, vous changez 4 fois par an la composition florale. Comment elle est définie, finalement, cette composition ?
18: Alors, on a une composition florale qui est principale pour l'été, donc c'est vraiment la plus belle, celle qui dure le plus longtemps. Et vu qu'on utilise vraiment des plantes gélifes, donc de toute façon, les plantes meurent au premier gel. Donc la suite se fait en bisannuel ou en plantes vivaces, ça dépend un peu du motif choisi.
16: Et le motif, merci. Parce que vous faites parfois des motifs particuliers, je crois. Vous donnez-nous quelques exemples.
18: Alors oui, on a eu le CICR qui est intervenu deux fois à ma connaissance. Et après, il y a Watch a Wonder, il y a eu la Coupe du Monde l'année passée féminine. Donc ça permet aussi de créer d'autres choses qui sont des fois pas qu'un cadran horloger comme on a l'habitude de les concevoir.
16: Okay, une autre petite dernière question pour vous, Yvalin et Marcatala. Oui, je crois que selon vous, quelle est la taille de l'aiguille des secondes que l'on appelle aussi la trotteuse et qui est la plus grande aiguille de l'horloge ?
14: Quentin, vous m'entendez ?
16: Oui.
14: Ah voilà, j'essayais de vous interrompre avant, mais apparemment on s'entendait pas. L'aiguille des secondes, elle fait combien je mesure ? Presque 1m80. Je dirais à peu près ça, 2m.
16: Vous êtes pas loin, 2m50.
14: Ah,
16: hein.
14: Voilà.
16: Et les jeunes voix disent que c'est d'ailleurs l'horloge, l'aiguille d'horloge la plus longue du monde. Mais ça, c'est encore à confirmer.
14: C'est ça. Et enfin, comme vous êtes jeune voix vous-même, vous n'allez pas dire
16: Pascal
14: le contraire.
16: Pascal Bandelier, je rappelle que vous êtes contremaître principal au service des espaces verts de la ville de Genève. Et merci aussi à vous, Claire Méjean, historienne des jardins pour la ville de Genève, de nous avoir éclairé sur l'histoire de cette horloge.
14: Merci Quentin. Merci beaucoup à vos invités. C'est de retour à Romain Mottier que nous sommes pour Tic Tac, le temps d'un été.

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1: Manon Lisa, le petit pêcheur, à 9h23, il est grand temps de lancer le concours du jour pour gagner une radio DAB+. Bastien Confino, c'est vous, notre éclaireur, qui avez déniché un lieu pour l'émission de demain et qui allait essayer de nous le faire deviner. Bonjour Bastien.
2: Oui, absolument. Je suis dans un endroit où le temps est aussi important que le temps. Alors le temps qui passe et le temps qui fait. Donc on le sait, hein, l'émission Tic Tac de cet été s'intéresse au temps qui passe, donc les jours, les heures, les minutes. Mais je sais pas ce que vous en pensez, Yves Alain. C'est vrai que la langue française est pas très bien faite. C'est un peu étrange que deux notions aussi importantes que la météo et le temps, on va dire, de notre montre soient des homonymes. C'est pas toujours très. Je sais pas si vous êtes d'accord avec ça.
1: C'est vrai que c'est assez surprenant, ouais.
2: Et ben en fait, c'est pas du tout un hasard si ces deux mots sont utilisés. Le mot temps vient du latin tempus, qui signifie la durée, le moment, la période. Et en fait, ce qui se passe, c'est que autrefois, on reliait les phénomènes météo à une période de l'année, aux saisons en quelque sorte. Donc on parlait du temps où il fait chaud pour dire l'été, du temps où il pleut pour dire l'automne, du temps où il fait froid pour dire l'hiver. Et donc on utilisait ce mot temps pour l'état de l'atmosphère à un moment de l'année. Et puis petit à petit, ben ça a dérivé. Donc le temps météorologique qui caractérisait une période aujourd'hui peut caractériser le temps qu'il fait.
1: Mais alors Bastien, ça m'aide pas encore beaucoup. Par contre, il y a un petit indice qui perle à travers ce que vous dites, c'est des cloches de vache derrière vous.
2: C'est des cloches de vache, exactement. Donc vous l'aurez compris, je suis pas au centre de Lausanne ou au centre d'Yverdon.
1: C'est ça.
2: Je suis dans un endroit complètement perdu dans la nature et...
1: Ah, tellement perdu que ça coupe.
2: Ça coupe. Où ce temps, cette météo va être aussi importante que ce temps de la montre. Quoi.
1: D'accord. Alors écoutez, l'appel est lancé, le défi. tictac@rts.ch. Vous envoyez un email si vous pensez déjà avoir deviné où se trouve Bastien Confino et où nous irons donc toutes et tous demain faire l'émission. Vous envoyez un email avec la réponse et puis votre adresse postale, puisqu'on peut espérer que c'est vous qui allez gagner la radio DAB+ du jour.
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1: Avec notre invité fil rouge jusqu'à 11h, le penseur, philosophe, féru de science-fiction, Marc Atala. Alors justement, la science-fiction, elle est née quand au XXe siècle, comme on imagine, ou bien avant?
4: Bon, ça dépend toujours ce qu'on appelle la science-fiction, mais disons que on fait remonter la science-fiction au 19e, c'est-à-dire une manière de raconter dans des récits qui sont ouvertement fictionnels, hein, on les prend pas pour de la vérité, disons, de raconter ce qu'est devenu l'être humain, l'individu humain, dans un monde industriel, c'est-à-dire un monde où les sciences et les technologies, d'une part, pour les sciences, nous racontent qui on est, d'où on vient, ce qu'est le cosmos, etc. Puis d'autre part, les technologies qui modifient en fait, le monde dans lequel on vit, faut pas oublier que jusqu'au 19e siècle, les modifications technologiques sont quand même relativement, disons, minimes par rapport à aujourd'hui. Et d'un coup, au 19e siècle, pendant la révolution industrielle, apparaît un ensemble de sciences, de technologies, qui vont modifier notre façon de vivre. Et la science-fiction, elle raconte, en fait, cette modification-là, mais elle le fait de manière assez particulière, un peu comme les faisaient les utopies avant, elle le fait en projetant dans le futur, en exagérant. C'est-à-dire d'un coup, qu'est-ce qu'il se passe avec, je prends un exemple tout bête, l'éclairage urbain qui arrive à Paris dans la première moitié du 19e siècle, par exemple, qu'est-ce que ça change? Bah, c'est ce qui fait que Jules Verne, dans les années 1860 environ, avant d'être l'écrivain qu'on connaît, écrit un petit texte peu connu qui s'appelle « Paris au XXe siècle », où la conséquence première qu'il donne à l'apparition de l'éclairage urbain, c'est que ça nous coupe le rapport au cosmos, et donc que ça nous coupe le rapport à la poésie.
5: Marc Atala, vous parlez du 19e, mais moi je pensais que la science-fiction c'était bien plus ancien, on pouvait quasi la faire remonter à, je sais pas, Lucien de Samosate, deux siècles après Jésus-Christ, où il imagine des voyages à travers l'espace. C'est pas de la science-fiction?
4: Alors, on va peut-être pas rentrer dans un débat de spécialistes. Non, non. Mais ce qu'il faut bien comprendre, c'est que la science-fiction, elle provient de plein de sources différentes. C'est-à-dire que l'histoire véritable de Lucien de Samosate, par exemple, qui est un récit satirique, hein, on utilise un voyage pour critiquer les institutions athéniennes en particulier, ça a donné des sortes de fils rouges comme ça qui vont un jour se réunir dans la science-fiction. Mais si vous lisez par exemple l'histoire véritable de Lucien et puis Frankenstein de Marie Shelley, hein, qui est publié en 1818, on voit bien la différence. C'est-à-dire que chez Frankenstein, on lit ce texte comme si c'était possible, ce qui n'est pas le cas chez Lucien. Donc dans la science-fiction, ses racines sont très anciennes, de l'utopie du XVIe siècle, dans l'Antiquité avec la République de Platon et des choses comme ça. Mais en fait, on n'est pas dans de la science-fiction stricto sensu, on est dans des espèces de graines qui ont été plantées tout au long du temps et qui, à un moment donné, au XIXe siècle, donnent naissance à un genre assez homogène qu'on appelle la science-fiction, qui va chercher à raconter le quotidien humain pétri de science et de technologie.
5: Et on va parler effectivement de temps à partir du 19e. Autrement, on parlait plutôt d'espace. On allait voyager sur la Lune, il y avait peut-être des extraterrestres, mais il n'y avait pas encore cette notion de temps, de voyage dans le temps.
4: Oui, c'est ce qui est assez frappant quand on lit les utopies, par exemple, du 16e ou 17e siècle, hein, ce qu'on appelle les utopies narratives classiques. Les utopies, on les décale dans l'espace. Donc c'est dans des îles cachées. Les voyageurs arrivent par hasard là-bas, ce qui est compréhensible au 16e siècle. Hein, c'est l'âge des grandes découvertes où on découvre le monde. Et donc on imagine découvrir des îles où on a construit les choses différemment. Mais vous voyez que pourquoi est-ce qu'on découvre des îles? Parce que pour le lecteur du 16e siècle, peu de gens qui lisaient, ça fait vraisemblable. À l'époque des grandes découvertes, chaque jour, des voyageurs reviennent et racontent ce qu'ils ont découvert. Donc ça fait vraisemblable. À la fin du 18e siècle, début 19e, le monde est connu. Donc pour faire vraisemblable, pour donner l'impression qu'on avance quelque part, on va décaler dans le temps.
5: Dans le temps, et il y a une révolution industrielle qui est passée par là, et donc on va essayer de le modifier ce temps. On va parler tout à l'heure de voyage dans le temps, mais d'abord, comment il est né ce temps? Je vous propose d'écouter un extrait de Mr. Nobody, film du Belge Jaco van Dormael, hein, sorti en 2009. C'est à lui qu'on doit, par exemple, je crois, Bienvenue à Gattaca. Non, c'est pas vrai.
4: Non, c'est pas lui.
5: On lui doit je ne sais plus quel film, mais qu'importe. Mr. Nobody, c'est Monsieur Personne, seul mortel entouré de gens immortels grâce à la télomérisation.
6: Qui avait-il avant le Big Bang? Eh bien, il n'y avait pas d'avant, parce qu'avant le Big Bang, le temps n'existait pas. Le temps résulte de l'expansion même de l'univers. Mais que se passera-t-il quand l'expansion de l'univers aura achevé sa course et inversera son mouvement? Quelle sera la nature du temps après? Si la théorie des cordes est exacte, l'univers posséderait 9 dimensions spatiales et une dimension temporelle. Le temps, pour nous, tel que nous le connaissons, est une dimension qu'on ne peut parcourir que dans une seule direction. Mais qu'arriverait-il si une des autres dimensions n'était pas spatiale, mais temporelle?
7: La fumée sort de la cigarette de papa, mais elle ne retourne jamais dedans. On ne peut pas revenir en arrière. C'est pour ça que c'est dur de choisir. Il faut faire le bon choix. Tant qu'on ne choisit pas, tout reste possible.
5: Ne pas choisir, c'est rester dans un temps suspendu. Ici, Jaco van Dormael fait référence au multivers, théorie assez vraisemblable, hein, enfin proposée par des physiciens très sérieux. Si le multivers existe, ça veut dire que chaque choix existe quelque part. Et selon vous, Marc Attala, qui donne le ton, qui ouvre la danse, les scientifiques ou les artistes?
4: Je pense que chacun donne la danse d'une manière différente. Les artistes ouvrent l'imaginaire, ouvrent la sensibilité, quelque part dans cet extrême magnifique de ce film, d'ailleurs incroyable. On est confronté à ce qu'on a toujours ressenti. Ce moment où on veut pas choisir, parce qu'on sait qu'au moment où on choisit, ça va réduire. Hein, ça va réduire les possibles. Peut-être que c'est pour ça qu'on a créé les jeux, d'ailleurs, parce que dans les jeux, on choisit, mais on ne réduit pas les possibles parce qu'on peut recommencer, alors que dans la vie, on peut jamais recommencer. Cette idée que le présent est riche d'une infinité de multivers, si on devait rejoindre les deux. Moi, j'ai toujours eu le sentiment que physiciens et artistes parlaient deux langages différents, mais parlaient de la même chose.
1: On parle de science-fiction avec vous, Marc Attala, en direct de l'abbatiale de Romain Mottier dans Tic Tac.
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1: Sur la une Genève-Lausanne, l'accident annoncé entre Rolles et Morges est terminé. Des retards d'une vingtaine de minutes restent d'actualité en direction de Lausanne. Pour le reste, les automobilistes perdent jusqu'à une demi-heure sur les tronçons suivants. Sur le contournement de Genève entre Bardonnay et Vernier en direction de Lausanne et sur les quais de Coligny et du Général Guisan en direction du centre-ville de Genève.

0: I Will Survive, Gloria Gaynor à 9h36 dans Tic Tac, le temps d'un été sur RTS Première. On va repartir à l'extérieur de Romain Mottier où nous sommes nous au pied de l'abbatiale pour rejoindre Bastien Fonvis qui va nous parler du bois de résonance de la vallée de Joux. Bonjour Bastien.
1: Bonjour, bonjour tout le monde. Oui, je suis au Brassu, chez un luthier, devant moi des guitares. Et ces guitares, eh bien, elles sont faites en bois d'ici, de la vallée de Joux, du Rizou. C'est un atelier magnifique. Et puis tout à l'heure, dans une heure, le luthier nous expliquera en quoi le temps est un ingrédient majeur dans la fabrication des instruments de musique. Mais avant de pouvoir les fabriquer, il faut que le bois pousse. Alors hier après-midi, je suis allé au cœur de la forêt du Rizou avec Rémi Mélan, il est garde forestier et il nous fait découvrir un arbre à violon, un arbre rare qui fera certainement du bois de résonance. On s'enfonce dans les bois.
2: On s'enfonce, ça commence à devenir joli, on voit qu'on découvre de plus en plus d'épicéas et puis dans quelques instants on va arriver vers notre arbre de résonance.
1: On est arrivé là ?
2: On est arrivé, ouais. Maintenant, on va marcher un petit peu en forêt.

0: Qu'est-ce qu'on cherche?
1: Un épicéa de gros diamètre et qui a toutes les qualités requises pour être un arbre à lutherie. Ouais.
0: C'est rare?
1: C'est rare, c'est 1 sur 10 000. Donc l'arbre qu'on va découvrir cet après-midi est très rare. Ouais.
0: Et vous, vous le connaissez, vous l'avez déjà repéré?
1: Je l'ai déjà repéré il y a déjà quelques années. Et puis chaque fois que je passe là, je regarde son état sanitaire, voir s'il se porte bien.
0: On est où ici?
1: Ben, c'est secret. On est dans le cœur du Rizou, du massif du Rizou, ouais. Et puis là, ben voilà, on est maintenant pas très loin de notre arbre à résonance. Et puis en fait, on arrive dans un petit milieu, c'est un petit cocon dans le cœur de la forêt où les arbres en général de résonance poussent.
0: Le voit depuis ici?
1: Oui, on le voit juste en face de nous là.
0: C'est ce
1: grand là, ouais, exactement.
0: Il est au milieu d'un petit vallon.
1: C'est un petit vallon. Il est bien au frais, bien à l'ombre. Il a la terre qu'il lui faut. Il est bien accompagné. Et c'est tous les critères qu'il lui faut pour l'aider à pousser comme il faut. Ouais. Sans ses voisins, il aurait mis des branches. Donc, c'est du bois qui est inutilisable après pour les luthiers. Donc, qui s'est fait accompagner pendant 200, 300 ans dans ce petit milieu-là.
0: Il est haut. Il fait combien là? 30, 40 mètres?
1: Il fait 35 mètres, facile, ouais. Facile 35 mètres. Après, clairement, pour le luthier, il y aura peut-être que les 5 premiers mètres qui seront utilisables. Mais le reste va aussi être valorisé, ouais.
0: Et donc, il est là depuis quand?
1: Eh ben, on l'estime, enfin, moi je l'estime entre 300 et 350 ans, ouais. Donc, ça fait quelques années qu'il est là et puis qu'il a résisté à tous ces milieux naturels, tous ces orages, toutes ces pluies et tous les événements, en fait, en 350 ans. C'est quelque chose de formidable. Il pourrait nous raconter son histoire, on serait assez ébahis, ouais.
0: Vous le protégez depuis quand?
1: Ben, moi, je suis là depuis 25 ans. Donc, ça fait un petit peu moins parce que je l'ai pas découvert tout de suite. Mais j'en prends soin. J'essaye de le maintenir depuis ce temps-là, ouais.
0: Et vous croyez qu'avant vous, il y a d'autres gens qui l'avaient déjà repéré ou et pris soin de lui et repéré comme un arbre à lutherie, ou c'est vous qui l'avez repéré?
1: Non, j'imagine que mes prédécesseurs ou les forestiers bûcherons l'avaient déjà vu. Et c'est vrai que c'est un bel arbre. Et puis tous les forestiers ont certainement dû le voir à un moment ou à un autre. Et puis c'est vrai que ça fait toujours plaisir de voir un arbre comme ça, en fait.
0: On peut aller le voir? On peut aller le toucher ou bien faut pas le toucher?
1: Si, on va aller me faire plus. On va aller se coller contre.
0: Waouh.
1: Il y a un certain milieu, une certaine fraîcheur.
0: Une odeur aussi.
1: Une odeur qui se dégage du coin. Et c'est des indices qui nous font dire que cet arbre a bien poussé régulièrement depuis toutes ces années de ce coin-là, ouais, et qui s'y plaît énormément. Ouais. Moi, je trouve que c'est un endroit qui est un peu magique, là. C'est vrai, hein, il y a ça fait là, on serait presque à croire qu'avec ses grosses racines, ses empattements, s'il y avait une petite fée ou un petit lutin qui sortait, on serait pas surpris. Donc c'est vrai que c'est un beau coin. Puis je pense qu'il y a des bonnes ondes aussi dans le secteur. Donc je pense qu'on s'y sent très bien. Enfin moi je m'y sens très bien. C'est vrai que c'est c'est chouette, ouais, d'avoir ça en forêt.
0: Alors on peut le toucher?
1: Ah, on va le toucher. On peut le prendre dans ses bras et tout. Contrairement au voisin, c'est vrai qu'il a une belle écorce, il est doux, c'est vraiment une écorce très fine comme ça. Et puis on voit le diamètre. Hein,
0: Est-ce qu'entre vous et moi, on arrive à se toucher les mains? On va essayer.
1: On va essayer. Peut-être juste, tout juste, voilà, ouais. Tant qu'il vit celui-là, tant qu'il est en bonne santé, on va le garder un maximum. C'est clair que ça va faire au niveau génétique, il va quand même se reproduire, donc ça va faire des bonnes graines pour les alentours. Et s'il y en a un ici, c'est possible que dans les années à venir, il y en ait un autre une fois que celui-là aura disparu. Donc on pense vraiment, ça nous vient du passé, et puis nous on pense au futur. Donc c'est vrai qu'on pense les 300 ans, et puis on pense pour les 300 prochaines années. Une vie de garde forestier, c'est 35 ans, 40 ans peut-être. Un arbre qui a 300 ans, ça fait quelques générations de forestiers. Et puis s'il est encore vert, que je vais partir, j'espère que les suivants prendront aussi soin. Ouais.
0: Et vous allez leur dire?
1: Bien sûr. Bien sûr.
0: Si une fois c'est le moment de le couper, il faut faire quoi?
1: Ben, il va falloir le couper avant, on va regarder la lune aussi, parce qu'on travaille beaucoup avec la lune. Donc, ça sera de choisir la bonne lune pour l'abattage, pour qu'il soit plus léger à travailler après, qu'il résiste aux attaques de champignons, qu'il résiste aux fissures, etc. Ça va être à la demi-journée près, ouais, avec des signes de terre ou de feu en général, une lune descendante, décroissante. Et puis, on va regarder ce moment-là. Donc, ça peut être sur 2 jours par mois où on peut abattre cet arbre-là. Ouais. Donc, c'est important de regarder quand on va l'abattre. Et puis, bah, une fois que ça prend, malheureusement, il a mis 300 ans à pousser. Ça prend 5 minutes, il sera abattu. C'est le temps. Mais une fois que c'est le temps qui est comme ça.
0: Est-ce qu'ici, dans le bois du Rizou, vous en connaissez d'autres?
1: Oui, j'en connais d'autres, je ne vais pas tous les montrer aujourd'hui. Non, mais il y en a quelques-uns d'autres.
2: Bastien Fonvis, guidé au cœur de la forêt du Rizou pour embrasser un épicéa qui pourrait bien devenir du bois de résonance. On retrouvera Bastien dans 1 heure, d'ailleurs, dans l'atelier de lutherie au Brassu. Prudence, si vous empruntez l'autoroute du Rhône, quelle que soit votre direction entre Saint-Maurice et Martigny, une poule volette sur la chaussée à hauteur du labyrinthe Aventure.

0: River, la Suissesse, Linda Ellis, à 9h47, nous sommes à Romain Mottier, c'est Tic Tac, le temps d'un été, et on va voyager dans le temps avec vous, Sarah Dirène, et votre invité fil rouge, Marc Attala.
1: Oui, notre penseur de la science-fiction, un genre finalement essentiel pour comprendre notre monde actuel, et nous voyageons dans le temps, et qui dit voyage dans le temps, dit machine à explorer le temps.
2: Pourquoi cette passion soudaine pour le temps?
3: Je préfère le futur. Je n'aime pas beaucoup l'époque à laquelle nous vivons. Faites appel à la science pour trouver le moyen de dépeupler la Terre.
4: Vous avez raison, Georges. Mais c'est notre époque, il faut en tirer le meilleur parti possible.
3: Si ça vous amuse, pas moi.
4: Est-ce que vous croyez sérieusement que vous pouvez réussir?
5: Très joli, Georges.
6: C'est fascinant. Qu'est-ce que c'est?
7: C'est une machine à explorer le temps. L'avenir et le passé.
6: De quelle utilité serait-elle? Qui voudrait l'acheter et combien serait-on disposé à payer pour l'avoir?
8: Eh oui, Georges, avez-vous pensé aux possibilités commerciales?
4: Si cette machine est capable de faire ce que vous dites, détruisez-la. Détruisez-la avant qu'elle ne vous détruise.
0: On parlera de cet extrait juste après cette information trafic urgente.
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0: Prudence si vous empruntez l'autoroute du Rhône, quelle que soit votre direction entre Saint-Maurice et Martigny, une poule volette toujours sur la chaussée à hauteur du labyrinthe aventure.
1: Oui, il faut détruire quoi ? Non, la machine à explorer le temps. Je reviens au film,
0: oui.
1: Au film sorti en 1960 de Georges Pal, hein, de l'extrait du roman de Georges H. Wells. Voilà, il faut détruire cette machine. En fait, on est à la fin du 19e. Est-ce que justement Wells va, Marc Attala, révolutionner la SF?
10: Il va surtout lui donner ses premiers codes. C'est-à-dire qu'en fait, ce que fait Wells, ce que d'autres écrivains font à peu près dans cette même période, mais ce que lui va faire, c'est qu'il va fictionnaliser la science. C'est-à-dire qu'en fait, il va utiliser les données scientifiques de son temps pour raconter des histoires qui ne sont pas en elles-mêmes scientifiques. C'est un peu différent de ce que fait Jules Verne, par exemple. Je prends l'exemple de la machine à explorer le temps. Pourquoi est-ce qu'il fait cette machine? Pas du tout pour dire qu'il sera possible un jour de remonter le temps ou de partir dans le temps, mais parce que ça lui permet de venir tester une hypothèse qui est la sienne, qui traite dans tous ses romans, selon laquelle, en fait, la société victorienne de son temps, au fait de sa gloire,

0: est une société fragile. Alors qu'est-ce qu'il fait? Il va dire, bah, allons dans le futur. Et les victoriens, donc la société victorienne anglaise, qui va donner les Elohim, dans le roman, c'est ceux qui ne font plus rien. Et puis il y a des esclaves qui travaillent sous terre, les Morlocks, qui en fait passent leur temps à aller venir manger les Elohim. Alors pourquoi cette espèce de scénario complètement improbable? Pour rappeler que la puissance victorienne de la fin du 19e siècle est en fait une fragilité extrême, parce que la société de son temps donne le pouvoir aux travailleurs. Donc c'est un outil de critique sociale, et c'est ce qu'on n'a pas vu dans la science-fiction pendant longtemps, mais peut-être parce qu'elle a été récupérée ou lue comme ça par le monde francophone, c'est que c'est un outil extrêmement puissant pour venir critiquer, regarder autrement le présent et le quotidien, en utilisant des images ou un imaginaire qu'on connaît. C'est l'imaginaire scientifique et technologique, parce qu'on est dedans.
1: Alors, le héros dit, Marc Attala, je n'aime pas l'époque dans laquelle on vit, donc je pars dans le futur. C'est ça. On peut dire que Wells, pour critiquer, eh bien, il va essayer de changer quelque chose ou pas forcément?
0: Ce qu'il va faire, c'est qu'il va changer le regard.
1: Le regard.
0: La meilleure manière d'être critique par rapport à un temps du présent, c'est de ne pas être dedans. On le sait bien, hein, si je veux être lucide sur une situation, faut que je prenne du recul ou de la distance. Alors c'est ça que va faire la science-fiction, elle va nous prendre du distance temporelle, mais permettant de regarder autrement le présent.
1: Parce que très rapidement, on dit, ah ben voilà, les auteurs de science-fiction qui vont dans le futur sont plutôt des auteurs de gauche, et ceux qui vont dans le passé, l'âge d'or, Barjavel, etc., sont des auteurs de droite. On a raison de forcer le trait comme ça?
0: Alors, pas tout à fait, dans le sens où je crois que les codes de la science-fiction, c'est que, en règle générale, vu que on va développer des technologies, des sciences qui n'existent pas, pour qu'on puisse avoir une lecture vraisemblable, c'est-à-dire qu'on puisse avoir l'impression que c'est possible, on va décaler le monde dans le futur. C'est une sorte d'astuce pour faire semblant qu'un jour, il y aura telle technologie et telle chose. Je ne crois pas que c'est d'abord politique. Je pense que les auteurs de gauche vont plutôt être anticapitalistes très forts, et donc utiliser la science-fiction pour critiquer. Ce qu'on entend d'ailleurs dans l'extrait de George Pal, hein, ça nous permettra d'avoir des... Il y aura des conséquences commerciales. On aura plutôt ça dans les auteurs de gauche, alors que dans les auteurs de droite, on aura un peu moins cette critique du capitalisme, mais on aura peut-être des critiques plutôt de la démocratie qui serait, comme on le voit bien chez les libertariens américains, un frein au progrès scientifique et technologique.
1: Mmh. Alors on peut aussi, Marc Attala, partir dans le passé pour le changer. Nous sommes ici le 29 juillet 1969, extrait de la série Pour toute l'humanité.
2: Mesdames et messieurs, voici la transmission en direct de la Lune. Ça y est, je les vois. Voici qu'un homme s'apprête à poser le pied sur la Lune. Je fais ce premier pas pour mon pays, pour mon peuple et pour le mode de vie marxiste-léniniste.
1: Et voilà, et si l'histoire avait pris un autre chemin, c'est un genre littéraire, Marc Attala, qu'on appelle l'Uchronie.
0: C'est l'Uchronie, c'est un genre qui est né à la fin du 19e siècle, s'appuie sur, qui est d'abord une sorte de c'est un jeu, hein. On joue avec le temps, on joue avec la fiction, puisque l'Uchronie se définit de manière assez simple, c'est d'imaginer qu'un événement s'est déroulé autrement que dans notre monde à nous. Ici, les Russes qui font le premier pas sur la Lune et pas les Américains. Et on essaie de raconter l'histoire comme si elle était exactement celle qui s'est passée.
1: Il faut faire super, super gaffe quand on voyage. Quand on voyage dans le passé, il faut être d'abord très, très discret.
3: Samedi dans la nuit, nous te renverrons vers le futur.
4: D'accord, samedi c'est bien, samedi c'est très bien. Je vais passer une semaine en 1955, je pourrais me balader, vous me ferez visiter.
3: Marty, il n'en est pas question, tu ne dois absolument pas quitter cette maison. Il faut que tu ne vois personne et que tu ne parles à personne. Si tu le faisais, ça pourrait avoir de très graves répercussions sur le futur, tu comprends ça?
4: Oui, oui, bien sûr.
3: Tu n'es entré en contact avec personne aujourd'hui à part moi.
4: Enfin, il se peut que je sois tombé par hasard sur mes parents.
3: Nom de Zeus, fais-moi voir la photographie de ton frère. Mon hypothèse se vérifie, regarde ton frère.
4: Sa tête a disparu.
3: Effacée de la réalité.
1: Yvalin, C'est votre film préféré?
5: Oui, j'avoue que ça l'a été longtemps. C'est Marty McFly qui a failli briser le continuum espace-temps de Retour vers le futur, Marc Attala.
0: Oui, oui, c'est d'ailleurs un des grands motifs de la science-fiction, les paradoxes temporels, qui sont, alors pour reprendre l'auteur que vous avez cité, le premier paradoxe temporel dans l'histoire de la science-fiction, c'est par Javel, dans Le Voyageur imprudent, qui est un roman assez peu connu. Évidemment, c'est, la science-fiction nous permet de nous amuser avec ça, hein. Je vais dans le passé, mais si je change quelque chose au passé, comment des événements qui en dépendent pourraient avoir lieu dans le futur?
5: Marc Attala et la science-fiction, on n'arrête pas le temps qui fuit, c'est écrit sur les quatre faces du clocher ici devant l'abbatiale de Romain Mottier où nous nous trouvons. On est ensemble jusqu'à 11h, on va continuer bien sûr d'en parler tout au long de cette émission Tic-Tac, le temps d'un été. Machin.

0: Pink Martini, sympathique, je ne veux pas travailler. Moi, j'adore travailler dans ces conditions avec vous, Sarah, ici, sous cet arbre,
1: oui,
0: à Romain Mottier.
1: Et surtout, je regarde encore cette info route absolument incroyable.
0: On va la donner tout de suite.
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0: Prudence, si vous empruntez l'autoroute du Rhône, quelle que soit votre direction entre Saint-Maurice et Martigny, une poule volette toujours sur la chaussée à hauteur du labyrinthe Aventure. Pour le reste, des retards de 10 à 15 minutes sont observés sur la U Yverdon-Lausanne entre Esserpitet et Chavornay en direction de Lausanne, sur le contournement de Genève entre Bardonnay et Vernier en direction de Lausanne et sur les quais de Coligny et du Général Guisan en direction du centre-ville de Genève. Tic-tac, le temps d'un été. C'est une émission qui s'égrène de seconde en seconde avec le temps qui fuit. C'est écrit juste en face de nous sur le clocher qui est devant l'abbatiale millénaire de Romain Mottier qui nous accueille toute cette matinée jusqu'à 11h. Nous sommes avec Marc Attala pour parler de science-fiction. Nous retournerons au Brassu chez un luthier qui est en train de rencontrer Bastien von Wyss. Il a découvert le bois de résonance, ce bois très particulier qui permet de faire les meilleurs instruments de musique. On se demandera aussi avec Catherine Ruttimann d'où vient cette idée de ponctualité, présumée en tout cas, des Suisses. Et puis, ne manquez pas le concours de notre éclaireur Bastien Confino qui essaye de nous faire deviner dans quel lieu de Suisse romande nous serons demain. Et nous ferons aussi un blind test, ce sera juste après les infos. Il est 10h.
2: Sandra Viscardi.
3: Un comité composé de syndicats et de partis politiques lance en ce moment à Berne un référendum contre l'attaque des salaires minimaux cantonaux votés par le Parlement lors de sa session d'été. Pour ce comité, faire primer les conventions collectives de travail sur les lois cantonales en matière de salaire minimum, c'est une atteinte au salaire féminin et au fédéralisme. Selon les référendaires, ce sont précisément les secteurs à bas salaire tels que l'hôtellerie, restauration ou le nettoyage qui seraient les plus touchés. Feu vert de la FINMA, la fusion des compagnies d'assurance de Helvetia Baloise dans les domaines vie et non-vie. Le gendarme des marchés financiers donne son accord. Le groupe a réuni sous la marque Helvetia une offre intégrée d'assurance dommages et vie, de prévoyance, de gestion de fortune ainsi que de services bancaires et immobiliers. La convention collective de travail des employés du secteur bancaire améliorée dès le 1er janvier prochain. 2 semaines de plus de congés maternité pour les employés qui ont au moins 3 ans d'ancienneté. 1 semaine de vacances de plus pour les personnels en formation initiale jusqu'à 25 ans. Le rôle des représentants du personnel sera aussi renforcé, notamment en matière de protection de la santé et lors de l'introduction de nouvelles technologies comme l'intelligence artificielle. Les perspectives économiques s'améliorent en Suisse au mois de juin. Selon le baromètre conjoncturel publié ce matin par l'Institut COF, tous les domaines ont contribué à cette embellie, notamment l'industrie manufacturière, mais également la demande étrangère et la consommation privée. Les Suisses se blessent de plus en plus dans leurs loisirs. Selon les assureurs accidents du pays, ils ont enregistré l'an dernier une hausse de 2,4% des maladies professionnelles et des accidents. Et dans cette hausse, les accidents non professionnels progressent de 3%. C'est une preuve que la sécurité au travail s'est améliorée, mais aussi que l'on consacre de plus en plus de notre temps libre au sport et aux activités de plein air. Une chasse à l'homme à Monaco pour retrouver l'homme vu sur une vidéo de sécurité en train de déposer un sac bourré d'explosifs dans l'immeuble où résidait un oligarque ukrainien et sa famille. L'homme et sa femme sont entre la vie et la mort. Leur fils est moins sévèrement touché après l'explosion. Le ministère russe de la Défense annonce avoir détruit cette nuit 419 drones ukrainiens, y compris au-dessus de la région de Moscou où un bébé de 6 mois a été tué par l'incendie de sa maison déclenché par les débris d'un drone. La NASA a examiné ces images satellites au-dessus du Venezuela. Elle estime désormais à plus de 58 000 le nombre de bâtiments détruits par le double séisme de la semaine dernière. Jusqu'ici, le président de l'Assemblée nationale vénézuélienne parlait de 855 bâtiments endommagés. Paris abandonne dès demain sa taxe de 2 euros sur les petits colis instaurés en mars, mais contournée par les plateformes asiatiques. Un abandon parce qu'entre en vigueur demain aussi un droit de douane européen de 3 euros sur ces paquets. Le football du vieux continent mis à mal à la Coupe du Monde. L'Allemagne éliminée en 16e de finale au tir au but par le Paraguay et les Pays-Bas éliminés par le Maroc. Le Brésil, multiple vainqueur de la compétition, a peiné pour se hisser en 8e de finale face au Japon. Pas mal de soleil ce matin, mais il se fera rattraper par les cumulus cet après-midi. Dans leur bagage, des orages avec grêle et pluie abondante. 28 à 32 degrés au maximum. 28 demain avec des orages surtout dans les Alpes et les Préalpes.
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0: Tic tac, le temps passe vite. Voici déjà 14 300 secondes écoulées depuis le début de cette aventure. Mais rassurez-vous, il en reste encore plus de 162 000 d'ici la fin de ces 4 semaines à travers la Suisse romande. Et aujourd'hui, notre halte, c'est devant l'abbatiale de Romain Mottier, une abbatiale millénaire avec ce magnifique saule qui nous abrite de son ombre. Et comme promis, durant l'heure qui vient, nous allons bientôt savoir d'où vient la réputation de ponctualité des Suisses. Et puis que devient le bois de résonance qu'on a découvert tout à l'heure avec Bastien von Wyss? On le retrouvera en direct chez un luthier du Brassu. Et puis on va bien sûr découvrir le résultat de notre concours de l'éclaireur Bastien Confino qui nous fait deviner jusqu'à 10h30 le lieu dans lequel il a choisi de nous emmener pour l'émission de demain. Et puis bien sûr rester pour notre blind test vers 11h moins le quart avec que des chansons liées au temps auquel on soumettra bien sûr notre invité fil rouge Marc Atala.
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0: Romain Mottier, bourg médiéval qui semble hors du temps. En tout cas, on est ici, c'est vrai qu'on est calme, c'est très apaisant. Cécile Guérin, vous avez fait la rencontre de l'organiste de l'abbatiale.
1: Oui, une magnifique rencontre avec Esko Kikuchi qui joue chaque matin sur l'orgue. Et comme elle est compositrice, elle se nourrit en fait de cette atmosphère de Romain Mottier pour composer le matin. Après, elle va se balader le long d'une ozon. Et puis du coup, la musique continue à travailler dans sa tête. Et après, elle peut modifier ses musiques. On va l'écouter.

belle. Donc, je me sens très calme quand je joue de l'orgue de l'abbatiale. Et puis, surtout pour le culte, c'est pour participer au culte avec ma musique. Donc, c'est ma prière.

0: Dans Aroma Montier, c'est un peu pour moi, c'est suspendu. Ça coule autre chose qu'en ville. Et puis, voilà, je me concentre aussi dans la musique.
1: Etsuko Kikuchi, vous êtes voilà. Non seulement ouais. Vous êtes organiste, mais vous composez.
0: Oui. Alors, donc, moi, je compose de manière assez lentement. J'ai besoin beaucoup de temps. Je compose un peu, et puis je laisse un peu, et puis je me promène, je joue de l'orgue. Voilà, c'est un lieu qui est idéal pour créer des musiques. Et puis, pendant la journée, je réfléchis, et puis dans ma tête, ça sonne un peu tout le temps, et puis parfois, je corrige.
1: Etsuko, vous êtes d'origine japonaise? Est-ce qu'il y a un lieu comme ça au Japon? Est-ce que ça vous fait penser, je ne sais pas, moi je me dis un peu comme peut-être un temple ou un jardin japonais? Est-ce que vous faites des comparaisons comme cela?
0: Mais c'est vrai qu'au Japon, j'aime beaucoup, parce que là-bas, je suis née, il y a beaucoup de temples bouddhistes, mais comme je ne suis pas bouddhiste...
1: Vous êtes de quelle religion?
0: Je suis protestante.
1: Okay.
0: Quand j'étais au Japon, j'étais très très occupée, donc je n'avais pas le temps de s'arrêter. Mais maintenant, je prends le temps pour faire toutes sortes de choses, pour écrire, pour parler avec les gens, pour écouter les autres, pour écouter des musiques à Aroma Montier. Donc, oui, je vis autrement.
1: Je vous laisse jouer alors, Etsuko.
2: Merci à vous, oui, oui.
1: Je descends la petite échelle de l'orgue.
3: Etsuko Kikuchi, l'organiste ici de l'abbatiale de Aroma Montier, à votre micro, Cécile.
1: Oui, et à signaler qu'il y a des concerts tous les dimanches ici à Aroma Montier. Donc vraiment, ça vaut le détour vraiment de s'imprégner de ces lieux en musique.
3: Et voilà, sorti de l'abbatiale, et on laisse cet orgue jouer et résonner dans ces pierres millénaires.
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3: Et on ne peut pas parler de temps sans aborder la question de la ponctualité. Bonjour Catherine Ruttimann.
5: Bonjour Yvalin.
3: C'est une valeur particulièrement associée à la Suisse, la ponctualité.
5: Eh ben oui, valeur suisse, mais à votre avis, est-ce que les Suisses sont vraiment ponctuels ou est-ce que c'est un mythe? Est-ce que vous êtes ponctuel, Marc Attala, par exemple?
6: Pas toujours.
5: Autour de la table, Sarah Dirène, Yvalin?
3: À la radio, toujours. En dehors, ça dépend.
7: Je le suis devenu ponctuel.
5: Alors moi, je suis pas du tout ponctuel, voilà. Je vous le dis d'emblée, je me suis baladée hier du côté de la piscine d'Orbe avec mon micro et j'ai posé la question aux urbigènes. Les urbigènes, c'est comme ça qu'on appelle les habitants d'Orbe. Je leur ai demandé, êtes-vous ponctuel?
8: Très à l'heure, oui. Même un peu en avance.
9: Oh oui. Oui, je suis un bon Suisse, hein. Je suis tout le temps à l'heure, même en avance, hein. Oui, c'est important, bien sûr.
10: Écoutez, je ne suis pas sûre que je sois arrivée une fois en retard.
5: Non. De toute votre vie?
10: De toute ma vie, oui.
11: Normalement, oui.
12: Par habitude, je suis à la retraite. Hein. L'habitude, facteur, on a été obligé d'être à telle heure là, au boulot.
13: Je crois que de nature, je le suis. Puis après, je me laisse parfois distraire.
5: Toujours. Vraiment. J'aime pas les gens qui sont en retard. Je suis plutôt en avance, donc très ponctuel quand je peux, oui.
14: J'ai toujours 10 minutes d'avance.
15: Oui, bah oui, on est Suisse.
5: Non, alors je suis pas très ponctuel. Pourtant j'essaye, hein. Mais j'essaye de me mettre des alarmes, des petites choses pour être un peu plus ponctuel. Mais ça marche pas, c'est des caractères, je pense.
1: Ouais. Qu'est-ce que vous vous dites quand quelqu'un arrive en retard à un rendez-vous?
11: On attend. Faut être patient. Si c'est pas trop longtemps, si ça dépasse le quart d'heure vaudois, ben sinon, voilà, on part.
10: Ça peut arriver quand même, mais c'est vrai que moi j'aime bien être à l'heure, donc je vais souvent un quart d'heure avant.
16: Je déteste ça, ouais. Soit dans la vie professionnelle ou dans les loisirs et tout, c'est le premier des respects d'être à l'heure.
13: J'ai un mari qui est en retard toute sa vie, donc on s'y fait. Je rouspète un peu intérieurement. Je me dis, oh ça y est, on est de nouveau en retard, enfin voilà. Mais non, mais on vit avec.
1: Moi,
5: Moi, je suis toujours en retard. Vous n'avez pas de conseils pour moi?
7: Partir avant. C'est tout.
5: Changer l'heure de votre réveil. Avancez-le d'une heure, comme ça vous serez toujours à l'heure. Merci, je vous en prie. Bonne journée à vous.
3: Bah oui, pourquoi pas avancer son réveil d'une heure? C'est ce que vous avez fait ce matin pour arriver à l'heure à l'émission, Catherine?
5: Non, pas du tout, mais je suis là quand même à l'heure. Il faudra déjà que je me couche plus tôt pour me réveiller plus tôt, je pense. En tout cas, on entend qu'il y a de la tolérance, hein, un peu de tolérance vis-à-vis des retardataires, mais aussi un certain agacement. Je me suis demandé donc pourquoi la Suisse était tellement à cheval sur la ponctualité, d'où ça vient cette association si étroite. Avant de vous livrer la réponse, j'ai soumis la question une nouvelle fois aux baigneurs et baigneuses de la piscine d'Orbe.
2: Je sais pas, c'est vrai qu'on est tout le temps à l'heure, nous on nous a toujours éduqués comme ça dès la naissance, voilà.
11: Parce qu'on est Suisse, on a les montres, c'est inné quoi.
6: Peut-être à cause des trains.
17: Pour pas louper les trains, les bus, qui eux sont à l'heure.
5: Mais pourquoi est-ce qu'ils sont si à l'heure en Suisse?
17: Alors ça c'est dans la mentalité.
5: Je sais pas, c'est dans nos gènes.
17: L'horlogerie.
18: L'administration.
19: Je pense quand même que j'entends les Suisses sont des gens sur qui on peut compter, qui sont posés et puis qui sont justement qui ont une ligne de vie qui est assez stricte. Voilà.
5: Est-ce qu'à votre avis, on a un mauvais Suisse, une mauvaise Suissesse si on est en retard tout le temps?
15: Ah, tout le temps, oui. Ça se fait pas.
5: Non, moi, je suis toujours en retard. Parce qu'il faudrait m'enlever mon passeport suisse.
15: Non, pas l'enlever, mais mettre un blâme.
5: Là, il est 10h26, j'ai fait le tour de la piscine d'Orbe. Je crois que j'ai fait le job. Il me reste 1h03 avant le briefing. Je vais aller piquer une tête. Ça y est, j'ai le temps. Non, mais je serai à l'heure. Clairement, j'ai le temps.
3: Alors, pas de blâme sur votre passeport suisse, Catherine, puisque vous étiez bel et bien à l'heure à la séance de rédaction hier. On dira pas si vous aviez encore les cheveux mouillés. Ça nous appartient.
5: Je note que c'est vous qui étiez en retard, en l'occurrence. C'est vous qui avez retardé la séance.
3: Mais alors, ça vient d'où, cette tradition de ponctualité des Suisses? La vraie réponse, cette fois.
5: Bon, déjà, est-ce que vous avez une idée autour de la table?
3: Marc
5: Attala?
7: Non.
3: On sèche.
5: Vous séchez. Alors, moi, j'ai trouvé la réponse dans l'émission Tribu. C'était en 2023. Notre collègue Julien Meignelet recevait Max Angamar, historien, théologien et auteur d'un livre sur le temps et l'invention de la ponctualité au XVIe siècle. Écoutez.
20: À chaque minute de notre temps, nous sommes sous le regard de Dieu. Et à la fin des temps, il faudra rendre compte de chaque minute de notre temps.
5: Ah oui, ben la religion, plus particulièrement le calvinisme, c'est donc ça. Et à cette époque-là, au XVIe siècle, on rigole pas avec le respect qu'on doit à Dieu.
20: Vous avez l'heure du culte et vous devez être à l'heure au culte. Et pour être à l'heure au culte, avant le début du culte, vous avez soit des chants des psaumes, soit la lecture du Nouveau Testament. Et donc, vous ne pouvez pas manquer quelques versets du Nouveau Testament, puisque à ce moment-là, je veux dire, c'est quand même la parole de Dieu. Donc, vous devez arriver à l'heure avant l'heure. Donc, cette ponctualité, elle est davantage pensée par rapport à Dieu que comme une politesse par rapport aux autres. C'est d'abord devant Dieu que l'on doit être ponctuel, qu'on doit être attentif.
5: Donc voilà, cette question de respect vis-à-vis des autres, hein, qu'on a entendu dans le micro-trottoir tout à l'heure, c'est visiblement venu plus tard, c'était avant tout Dieu. Et donc, dans les ingrédients de cette culture de la ponctualité, on a le calvinisme d'une part, mais d'un autre côté, on a aussi le développement de l'horlogerie.
20: Les premières montres, les premières horloges, les petites, on a une industrie qui est à Blois. Et ces gens-là, comme très souvent les premiers personnes qui viennent au calvinisme, viennent ensuite à Genève. Donc vous avez des orfèvres, des fabricants de montres qui arrivent à Genève. Et ils se trouvent dans un cadre disciplinaire où le temps est très présent. Donc cette discipline, le cadre est donné et vous avez une main-d'œuvre qualifiée qui arrive à Genève.
5: Voilà, donc calvinisme plus développement de l'horlogerie plus Genève égale culture de la ponctualité, on a tous les ingrédients.
3: Et le quart d'heure vaudois dans tout ça?
5: Alors, bonne question, effectivement, on en a entendu parler tout à l'heure. J'ai trouvé peu de sources pour expliquer la chose, mais il semblerait que ce soit une sorte de lutte entre la ville et la campagne, la modernité et la tradition, les paysans qui imposent leur quart d'heure de retard aux citadins pour manifester leur mépris du monde moderne qui doit toujours mener tambour battant, alors qu'ils savent bien, eux, qu'il faut respecter le rythme de la nature. Bon, qu'il s'agisse de religion ou de développement industriel, on sent bien qu'il y a des considérations morales, sociales, politiques assez importantes derrière cette question de la ponctualité. Alors, au dernier jour de ce mois de juin 2026, alors que la froideur calviniste nous a quittés pour faire place à la canicule généralisée, j'ai envie de dire, libérons-nous du passé, soyons modernes, soyons à la bourre.
20: Mais venez à l'émission à l'heure quand même, c'est tout ce qu'on vous demande. Merci beaucoup Catherine Ruttimann pour Tic Tac, le temps d'un été.

0: Mr. Know-It-All, c'est Teddy Swims sur RTS Première. À 9h19, on va se connecter avec notre éclaireur Bastien Confineau, car un concours est en marche. Plusieurs personnes vous croient à la brévine, Bastien, pour l'émission de demain, c'est juste?
1: Ben non, c'est pas juste. Ça me fait rire. Non, c'est pas tout à fait ça. Mais je vais quand même vous donner un deuxième indice pour vous aider. En fait, l'endroit où je vous propose de venir demain et où je suis actuellement permet de relayer ou pourrait relayer le tempo d'une horloge extrêmement précise. Je ne sais pas si vous vous souvenez, hier, Yvalin, dans l'émission, Bastien Von Vuys a visité une horloge atomique au césium.
0: Oui, l'Office fédéral de métrologie.
1: Exactement, c'est des horloges les plus précises du monde. Elles dévient de une seconde en 100 millions d'années. Mais c'est compliqué, ça demande beaucoup de technologie pour arriver à cette rigueur-là. Eh bien, sachez que dans le ciel, il y a des objets qui font ça naturellement. On appelle ça des pulsars. Les pulsars, c'est des cadavres d'étoiles. Il faut savoir que rien n'est immuable dans le ciel, même les étoiles. Les étoiles, elles peuvent naître, vivre et mourir. Et quand elles arrivent à leur fin de vie, il y a plein de différentes manières pour mourir, on va pas toutes les évoquer ici, mais si l'étoile est très massive, arrivée en fin de vie, elle va se comprimer énormément. Et en fait, vous aurez des millions de fois la masse de la Terre dans une boule qui aura la taille du canton de Genève, en gros. Et en même temps qu'elle se ratatine, cette étoile, elle tournait lentement sur elle-même, mais en se ratatinant, elle va tourner de plus en plus vite. Je sais pas si vous avez l'image, mais quand on voit des patineuses artistiques sur la glace, elles tournent sur elles-mêmes et tout d'un coup, elles rapprochent les bras du corps et elles se mettent à tourner beaucoup plus vite. C'est la même chose avec les étoiles. Quand elles se ratatinent, elles tournent plus vite. Cette étoile de 20 km de diamètre peut faire 700 tours par seconde avec une régularité absolument parfaite, aussi bonne qu'une horloge atomique. Eh bien voilà, l'endroit où je vous propose de venir demain permet d'observer ce genre d'objet complètement fou que sont les pulsars.
0: Bastien Confineau, on note ça, on se souvient des cloches de vache qu'on entendait tout à l'heure aussi oui. Derrière vous. Donc c'était peut-être ça qui avait aussi mis sur la piste de la brévine.
1: Et que le temps était aussi important que le temps météo, que le temps horloge.
0: Effectivement, voilà, tout est dit. Vous avez, vous qui nous écoutez, jusqu'à 10h30 pour répondre par email à tictac@rts.ch. Vous nous dites où vous pensez qu'on va faire l'émission de demain que nous a trouvé Bastien Confineau, et vous nous donnez votre adresse postale aussi, car on va tirer au sort parmi les bonnes réponses une radio DAB+ qu'on vous enverra avec plaisir.
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0: Et Bastien nous parlait de cette notion de tempus, hein, l'étymologie du mot temps. Il expliquait que c'était à l'origine du mot du temps qu'il fait et du temps qu'il passe. Et Marc Attala, vous avez aussi un bout d'explication sur cette notion du temps.
3: Bon, c'était plutôt parce qu'on a entendu pas mal de gens dans la Bastiale qui parlaient de cette espèce de nature différente du temps. Quand on est dedans, le temps passe autrement, il disparaît. C'est intéressant si on remonte un peu plus loin que l'étymologie latine, mais l'étymologie grecque, le temno, qui est la séparation, la coupure. Autrement dit, le temps, c'est ce qui est coupé, hein, et c'est ce qui va donner après le mot temple. Dans un temple, là, on a l'abbatiale, c'est pas très loin. Cette idée, ça fait très longtemps qu'on a le sentiment que le temps coule, et puis que nous, humains, on le mesure en le coupant. Et donc, l'expérience, peut-être que c'est ça aussi dans la spiritualité, c'est de sortir de la coupure du temps pour retrouver quelque chose de plus... d'un autre niveau, de plus grand, de plus de non différencié en fait. Et j'ai trouvé ça assez intéressant, cette idée que l'humain oscille, non pas comme une horloge, mais oscille entre un temps qui est mesuré, ponctualité, retard, etc., qui est peut-être le temps humain, et un autre temps, une autre expérience du temps, peut-être plus mystique, peut-être plus des fois intuitive, qu'on peut tous faire, quelles que soient nos croyances, de quelque chose qui n'est plus coupé, de quelque chose qui nous fait peut-être entrer en résonance avec quelque chose de plus grand, en tout cas de moins humain.
4: On dit souvent que le temps s'arrête, du coup, quand on est dans ce genre d'expérience quasi pleine conscience.
3: Oui, et puis ça montre aussi que notre perception, que notre conscience du temps, c'est quelque chose qui peut avoir plusieurs degrés ou plusieurs niveaux. On peut avoir une conscience du temps qui passe, hier, aujourd'hui, demain. Et puis il y a des moments où cette conscience, elle prend une autre qualité. Hein, ce moment où le temps s'arrête, quelle que soit d'ailleurs l'expérience qu'on en fait. C'est peut-être ça aussi la capacité humaine d'osciller entre ces deux consciences, une conscience du temps qui passe et une conscience d'un autre temps, qui lui ne passe pas parce qu'il n'est pas coupé, il n'est pas divisé.
4: Donc il n'est pas divisé. Si maintenant j'ai une baguette magique et j'ai les capacités de vous envoyer dans le futur, dans le présent, dans où vous voulez, dans le passé, Marc Atala, vous choisissez quelle date, quelle époque. Ça a du sens déjà ce que je vous dis.
0: On vous offre une DeLorean.
4: Ah oui.
0: Retour vers le futur.
3: Je crois que bon, ma question va vous paraître, enfin ma réponse va vous paraître peut-être un peu bête ou facile, mais je crois que je reviendrai exactement où je suis maintenant, parce que aujourd'hui ou maintenant, je suis riche de tous les instants qui ont déjà passé et je les connais. Alors pas tous, mais on s'entend. Et puis je suis aussi riche de tous les instants à venir. Alors que si j'allais dans le passé, bah il manquerait tous les instants entre le passé et maintenant. Puis si j'allais dans le futur, bah tous les instants entre maintenant et le futur. Et donc j'aurais manqué quelque chose. Le seul moment où je manque rien, c'est maintenant.
4: C'est extraordinaire, vous êtes un homme heureux. Marc Atala, les auteurs et les autrices de science-fiction imaginent finalement le futur, souvent. Alors, il y a eu des futurs dystopiques. Est-ce qu'il existe des futurs totalement radieux ? Comment on imagine au XXIe siècle le futur ?
3: Alors, je crois que les auteurs et autrices de science-fiction imaginent le futur toujours pour caractériser le présent. C'est-à-dire que si j'imagine un futur dystopique, donc pour ceux qui savent pas ce que ça veut dire, on va dire cauchemardesque, c'est pas tellement pour dire que demain ça va être la galère, mais c'est plutôt pour dire que aujourd'hui il y a un ensemble de phénomènes qui sont problématiques, qu'on voit pas forcément, mais qui pourraient conduire à des conditions de vie problématiques ou embêtantes. Mais on a aussi des auteurs autrices qui parlent de futurs heureux. On parle par exemple de solarpunk aujourd'hui beaucoup, qui est un mouvement de la science-fiction qui imagine que dans le futur, on aura enfin quitté les énergies, les sources d'énergie, on va dire, polluantes, pour se rapatrier sur des énergies vertes. Et ces futurs un peu plus radieux, qui sont imaginés depuis quelques années, ça fait à peu près 10 ans que le solarpunk existe, nous imagine un futur où on aurait, on aurait enfin compris qu'il fallait pas qu'on commande des paquets à l'autre bout du monde tous les jours, et puis que les sources d'énergie sur lesquelles on s'appuie, elles sont un peu trop nombreuses, et puis elles sont pas très bonnes pour notre planète, ce qu'on se rappelle chaque année lors de la canicule, et qu'on oublie le reste de l'année bizarrement. Donc oui, les auteurs autrices le font, mais de nouveau, dans le solarpunk, je crois que ce qui est précisé ou ce qui est pointé, c'est pas tant le fait que demain on va enfin passer le cap des énergies renouvelables, mais plutôt d'essayer de comprendre pourquoi aujourd'hui on le fait pas. C'est en fait aujourd'hui on a la possibilité, on a suffisamment de données scientifiques, on a suffisamment de sensibilisation d'informations. Qu'est-ce qui fait qu'on n'arrive pas ? Qu'est-ce qui fait qu'il y a je ne sais pas combien de milliers de paquets qui rentrent chaque jour en Suisse à la poste en provenance de Chine ? Et c'est pas la Chine le problème, c'est la quantité de CO2 qui compte là-dedans. Qu'est-ce qui fait qu'on n'arrive pas ? Et là, on n'a pas la réponse. Donc, on cherche des récits de demain, on cherche ce qu'on appelle les futurs désirables. Peut-être que le solarpunk fait partie de cette réponse. Essayons de faire rêver les gens à un futur où enfin on aurait un futur durable. Malheureusement, je crois qu'on continue à commander sur les plateformes en ligne des choses qui... Donc, je crois que ça soit pour des futurs cauchemardesques ou des futurs heureux, auteurs et autrices de science-fiction vont recourir à la fiction pour venir pointer ce qui aujourd'hui pourrait être cauchemardesque ou ce qui aujourd'hui nous empêche d'avoir un futur radieux.
4: Et on peut aussi imaginer un futur dans lequel le temps a littéralement remplacé l'argent.
5: Ça fera 2 heures.
6: Ça a toujours coûté 1 heure.
5: Maintenant c'est 2. Tout augmente.
6: J'en ai pour 2 heures de marche. Je n'ai plus 1h30.
5: Quel âge as-tu en temps réel ?
7: 28 ans. Moi j'en ai 105. En réalité, il y a assez de temps pour tout le monde. Certains ont 1 million d'années, les autres vivent au jour le jour.
8: Mais la vérité, c'est qu'il y a assez de temps pour tous. Si tu avais tout le temps que je possède, que choisirais-tu d'en faire ?
9: Je ne le gaspillerais pas, c'est sûr.
4: C'est Time Out d'Andrew Nicolas, qui on doit, c'est lui, hein. Bienvenue à Gattaca, temps mort, une dystopie dans laquelle le temps a remplacé l'argent. Désormais, Marc Atala, il faut donc gagner du temps pour rester en vie. C'est un futur possible, c'est exactement ce qui se passe aujourd'hui.
3: Oui, bah, c'est ce que fait Andrew Niccol dans In Time, qui est un peu cette traduction française bizarre de Time Out. C'est-à-dire, en l'occurrence, d'utiliser une métaphore, une image. Autrement dit, une image du travail. Dans ce film, pour ceux qui ne l'ont pas vu, évidemment, les gens sont éternels, immortel, mais à l'âge de 20 ans, sauf erreur, ou 25 ans, s'enclenche un timer sur leur avant-bras, et quand le timer est à zéro, ils meurent. Et puis évidemment, bah, pour remonter le timer, on travaille. Donc c'est une métaphore du travail très forte, mais qui montre aussi, qui fait une connexion, qui, comme toutes les images, crée quelque chose d'original, c'est-à-dire d'oublier que le travail, c'est d'abord des années de vie, c'est d'abord des quelque chose d'existentiel, et puis c'est quelque chose aussi qui peut nous bouffer, et le film le montre bien, hein, quelque chose qui nous empêche de vivre. C'est peut-être aussi, non pas le temps en tant que temps, mais peut-être le temps tel qu'il est ritualisé dans les sociétés capitalistes, puisque on travaille d'abord pour enrichir, on travaille d'abord pour continuer à travailler.
4: J'ai une toute petite question, parce qu'on parlait de Marc Attala, de futur désirable. Voilà, faut faire attention aussi au temps, ce temps et de l'argent. Vous avez deux enfants, Rose et Basile. Qu'est-ce que vous leur dites? Alors, pour rendre justement, pour être dans le présent complet et pour rendre ce futur désirable.
3: Je ne sais pas ce que je leur dis, parce que je pense que je leur dis beaucoup de choses, mais si je devais leur dire quelque chose par rapport à ça, je crois que je leur dirais que d'être attentif, mais d'une attention forte au présent, parce que c'est le seul instant qui fuit tout le temps, mais qui est quand même tout le temps là, qui est riche du passé et riche du futur. Si je reste dans le passé, je perds l'attention du présent et du futur, donc je suis moins riche. Si je passe mon temps à fantasmer le futur, je perds la richesse du présent. Peut-être le seul moment, et c'est une succession d'instants, qui est riche des deux, c'est le présent. Donc c'est de leur apprendre à ne pas vivre dans le passé, de ne pas vivre dans un futur qui n'est pas encore là, mais de vivre dans un présent qui va se construire en lien avec un passé, en direction d'un futur. Et c'est peut-être le seul instant qui le permet, le reste étant illusoire.
10: Et le titre qui va suivre le dit bien d'ailleurs, Qui vivra verra, de Yannick Noah, ce sera juste après une information routière. Marc Attala, vous restez aussi parce que vos enfants peut-être auront envie de vous voir briller dans un blind test spécial temps, ce sera dans un petit quart d'heure.
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10: Sur la une, hiver dans Lausanne, on perd toujours un quart d'heure entre Serpitay et Chavornay en direction de Lausanne. Un accident est la cause de ces retards. Et les retards sont du même ordre sur les quais de Colonie et du Général Guisan en direction du centre-ville de Genève.

0: Qui vivra verra Yannick Noah à 10h34 dans Tic Tac, le temps d'en été. On est toujours en direct de l'abbatiale de Romain Mottier jusqu'à 11h et on se connecte encore une fois avec vous, Bastien Fonvis. Rebonjour.
1: Oui, rebonjour Rivalin.
0: On vous a entendu embrasser un arbre au cœur de la forêt du Rizou tout à l'heure, hein, dans la vallée de Joux. Et maintenant, on va voir ce qu'il advient de ce précieux bois de résonance qui concerne un épicéa sur 10 000.
1: Oui, on va le voir ici dans un atelier de lutherie au Brassu avec Jean-Michel Cavde. Bonjour.
2: Oui, bonjour.
1: On est ici dans votre atelier. Alors, il y a plein d'outils qui sont sur les murs et puis il y a des guitares. Vous êtes spécialiste de la guitare et ces guitares, elles sont faites en bois de résonance du Rizou.
2: Voilà, ben pas totalement. Hein. En fait, la table d'harmonie, la partie où il y a les cordes qui sont installées, est faite avec de l'épicéa de résonance du Rizou.
1: Alors avant, on était vers un arbre. Alors une fois que ces arbres sont coupés, qu'est-ce qui se passe pour ce bois? Déjà, il peut avoir vécu 300 ans, 400 ans dans la forêt. Qu'est-ce qui se passe avant qu'il devienne une guitare?
2: Alors il y a un parcours assez long hein, avant que l'instrument soit transformé, manœuvrié en guitare. D'abord, on l'amène en scierie, ce bois, l'agrume, le bas de l'agrume, en fait, son pied. Et puis, on va le scier en quartiers, en 8 quartiers. Et ces quartiers, ensuite, seront installés sur une façade au nord pour qu'ils puissent se sécher grâce au froid, grâce à la bise.
1: Donc, il faut du temps déjà pour ce bois, pour qu'il sèche.
2: Exactement. Ben, il commence à se ressuyer, en fait. Ensuite, avant de le sécher, il faudra qu'au printemps, qu'on le partage en planchettes et en quartiers, petits quartiers, pour faire des violons et des planchettes, pour faire des pianos, des clavecins, des guitares. Et ces petites planchettes vont être mises à sécher un certain temps. Et puis ensuite, une fois qu'elles seront sèches, on va les laisser encore jusqu'à ce que le bois se soit stabilisé, c'est-à-dire qu'il ait perdu son réflexe d'absorber et de rejeter l'humidité.
1: Alors ici, il y a justement un quartier d'épicéa du Rizou, là. Et celui-là, oui. Il a quel âge, par exemple?
2: Alors celui-là, il est relativement récent. Bon, l'arbre lui-même avait certainement 300 ans, mais ce quartier, il a été scié l'automne passé. Voilà, donc je l'ai gardé un peu comme témoin par rapport à tous les autres qu'on a déjà dévités en planchette.
1: Ben là, justement, il y a des planchettes, c'est écrit Petit Rizou dessus, cette planchette-là, oui. Avant qu'elle devienne planchette, donc il y a combien d'années environ?
2: Alors, cette planchette-là, elle a été fabriquée, mise sous forme de planchette, on va dire, dans les années 2003 ou 2004. Voilà, c'est du bois du Petit Rizou, c'est un épicéa qui avait en tout cas 350 ans.
1: Et on peut écouter comment il résonne, cet épicéa. Vous avez préparé une petite démo sonore.
2: Alors déjà, on entend bien le son, juste quand on frotte l'arbre, le bois de l'arbre, il y a comme une richesse. Si on le tient à peu près à 22% de sa longueur et puis qu'on le tape comme ça, on l'entend sonner, résonner. On peut déjà subodorer un petit peu le résultat lorsqu'on l'aura installé sur une guitare. Et puis pour démontrer son potentiel musical, j'ai préparé ici un petit mouvement de boîte à musique que je vais remonter, voilà. Quand je le laisse tourner, comme ça, on entend pas grand-chose. En fait, c'est une énergie mécanique. Et cette énergie mécanique, il faut que je la mette en contact avec ce bois.
1: Ah ouais, là, le bois de résonance du Rizou.
2: Voilà, ça c'est la voix du Rizou.
1: Alors Rivalin, je ne sais pas si vous entendez bien cette résonance, mais c'est assez impressionnant la différence. On pose simplement une boîte à musique sur du bois du Rizou. Une fois que l'instrument est prêt, il faut encore beaucoup de temps avant qu'on sache si ce bois était un excellent bois.
2: Voilà, donc ces tables, on va les travailler, on va les coller sur ce qu'on appelle les éclisses, c'est-à-dire la caisse de la guitare. Ensuite, ça va être poncé, verni, monté, et puis ensuite, l'instrument, il va sortir de l'atelier. Et à ce moment-là, c'est un bébé. Il a fallu à peu près une année et demie, jusqu'à ce qu'on ait conçu et fabriqué l'instrument.
1: Mais 15 ans à peu près depuis que l'arbre était coupé.
2: Et voilà, environ 15 ans depuis que l'arbre a été coupé. Et ensuite, cet instrument, il va être confié à un musicien qui va s'occuper de ce bébé. Gentiment, il va lui apprendre à proférer des sons. Puis petit à petit, il va lui apprendre à parler. Et après un certain temps, on va dire 3, 4, peut-être 10 ans, cet instrument aura des choses à dire.
1: Et vous ici, alors vous faites des guitares, mais aussi de la technologie avec ce bois du Rizou. Vous développez même un haut-parleur en bois de résonance.
2: Voilà. À l'époque, j'avais une entreprise qui s'appelait JMC Lutherie, qui fabriquait ce qu'on appelait les soundboards. Et Depuis cette époque-là, j'ai développé un nouvel engin qui s'appelle Eylim, qui utilise le bois d'harmonie, qu'on met aussi en vibration, à la place que ce soit des cordes, c'est ce qu'on appelle des moteurs qui vont le mettre en vibration pour générer un son, et on peut écouter un faune avec ce moyen-là. Voilà.
1: Le bois de résonance du Rizou, pour toutes les personnes qui s'y intéressent, il y a un sentier didactique au cœur de la forêt que chacun peut aussi visiter. Merci beaucoup Jean-Michel Capt pour toutes ces explications sur ce bois de résonance. Bienvenue à chacun ici dans le bois du Rizou.
0: Merci beaucoup. Jean-Michel Capt, on se demandait, parce que c'était assez spectaculaire, c'est vrai, ce son qui se réveille tout d'un coup au contact du bois du Rizou. Est-ce qu'une oreille aguerrie, est-ce que la vôtre peut distinguer de quel bois provient un son ?
2: Alors, avec l'expérience, on arrive quand même à plus ou moins ressentir plutôt qu'entendre le potentiel d'un bois. Mais savoir son origine, non, ils n'ont pas de passeport, en fait.
0: Ici, on a un saule merceau à Romain Mottier. On préfère qu'il reste pour faire de l'ombre plutôt qu'on l'abatte. Mais je ne doute pas qu'il nous ferait de très belles histoires aussi. Merci beaucoup, Jean-Michel Capt, donc luthier au Brassu avec Bastien Fonvis. Très belle journée à vous.

0: Clara Luciani avec François and the Atlas Mountain, c'était Rappelle-toi. Voici le dernier titre dont je vais vous dire le nom, puisque nous ouvrons maintenant notre partie Blind Test, des chansons sur le thème du temps. Stéphanie Jovanovic, notre programmatrice musicale, a pensé à Marc Atala. Elle a choisi comme thématique le lendemain, le temps à venir. Voilà, donc c'est pour vous, vous devriez tout trouver.
1: Évidemment, évidemment.
0: Voilà, on va faire les équipes.
2: Oui, non, alors moi je les change, Marc Atala, je suis désolée, je vous fais absolument pas confiance, mais je prends Mathieu Truffert.
0: Ah non, mais attendez.
2: Non, il est extraordinaire.
0: Ah, donc vous le donnez à Marc, mais vous les laissez sans vous, alors?
2: Non, je le prends avec moi et puis je vous...
3: Il va falloir trancher cette histoire.
0: Non, alors Sarah, vous n'avez pas le droit d'abandonner notre invité fil rouge, voilà, à 15 minutes de la fin de l'émission. Mais aidez-le aussi.
2: Je suis nulle, comme Marc.
0: Mais on l'est tous, à part Mathieu. On peut, par contre, aller museler Mathieu Truffert, okay. Parce que hier, c'est vrai qu'il était, presque insupportable, d'ailleurs, tellement il savait tout. Bon, alors, premier titre, on écoute.
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0: Mathilde Pelletier.
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0: Qui chante ça?
2: Barbara.

0: Sarah.
1: Je les écoute avant qu'il soit trop tard.
2: Trop tard.
3: Trop tard.
0: Vous allez être surpris. Je crois que je vais donner de points à personne.
3: Oh, tu suis un demi trop tard.
0: Jean-Jacques Goldman.
3: Ah oui, bon.
1: J'ai bien, j'ai bien, j'ai bien. Je commence demain.
3: Oui, voilà, on a un demi-point.
0: Bon, Sarah, allez, on vous donne même le point complet pour le titre. C'est bien, bravo. Troisième extrait. Il y en a neuf.

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1: Violet ? Benjamin
2: oui.
1: Violet ?
2: Oui, Mathilde.
1: C'est juste la voix, le titre je l'ai pas.
2: Bon, c'est bien, je donne le point, sinon on va pas s'en sortir. Et lendemain qui chante,
1: ah,
2: c'était
1: voilà.
2: Benjamin Biolay. Je vous rappelle que les titres sont mis dans l'ordre chronologique. On est déjà en 2003, c'est donc plus récent ce qu'on écoute maintenant.
1: J'ai trouvé. Non, vous êtes alors, un petit peu en retard aussi. Hein.
2: Sarah triche avec
3: Mais oui, j'ai Shazam.
2: Bah, vous sortez.
3: Si, demain.
2: C'est une disqualification qui vient de se passer ici, en cette période de Coupe du Monde.
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3: En plus, je la connaissais.
2: Bon, alors, c'est qui chante ça ?
3: Les Fabuleuses Troubadours.
2: Ouais, voilà. Bah, si vous la connaissiez, vous auriez pas dû. Pas de points pour Sarah Diren. Désolé, Marc Attalard. Hein, vous avez.
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2: Oui.
5: C'est Sarah.
2: C'est Sarah qui triche.
5: C'est Sarah. Faut pas tricher.
2: Je suis déçu. Nouveau titre. Sans tricher.
0: Ah, on ira, tu verras.
1: Tu verras.
0: Sur les bords
2: non.
0: De la Seine, dans le café dans la
5: Marc Lavoine.
1: Oui.
2: Oui.
0: On ira, tu verras.
3: Il a parlé.
1: La semaine prochaine.
3: Il a parlé.
2: C'est la semaine prochaine. C'est Mathilde Pelletier qui donne le point à l'équipe du reste du monde contre Marc Attala et ex Sarah Diren qui est un peu disqualifiée. Sixième titre.
5: Jean-Louis Aubert.
1: Je veux chanter. Non.
2: Alors, Jean-Louis Aubert, c'est oui. Mathieu Truffert.
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2: Non.
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1: Demain sera parfait.
2: Oui, Mathilde. Bravo. On continue. Il reste encore une chance d'égaliser, Marc. On est en 2014.

0: prénom.
1: Bah, le prénom, c'est Zoufris.
2: Zoufris Maracas. Dans le micro.
3: Les Zoufris Maracas.
1: Oui.
3: Et c'est Stéphanie Jovanovic. Elle était venue une fois dans une émission avec ce titre. Et c'est elle qui m'avait fait découvrir ce groupe. Elle a bon goût.
1: Ouais, il s'appelle comment le titre?
3: Mathilde, t'as écouté les paroles.
1: Et si demain, je donne pas de points là, c'était beaucoup trop évident.
4: Évidemment.
1: Plus que deux chances.
3: Un arbitre très cruel.
1: Ah, je suis intraitable au blind test. Déjà que je peux pas jouer, alors en plus, je vais pas vous donner les points comme ça.
5: Mireille Mathieu.
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5: Carla Bruni.
1: Non.
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4: Si tu m'aimes demain.
1: Marc Attala, si tu m'aimes demain, bravo.
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5: yeah, bravo.
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1: Une chanson de Iliona.
4: Ah oui.
1: En 2021. Dernier titre.
3: Il faut nous dire maintenant Marc Attala.
1: Mathieu est fâché parce qu'il gagne pas aujourd'hui. Si, il gagne en plus.
3: Cabrel. Francis Cabrel.
1: Francis Cabrel, c'était la bonne dernière réponse.

0: 5 points à 2.
1: Bon, on a tous de prendre le titre.
0: On arrive demain le titre. Oui, à ce stade, je suis plus assez exigeant parce que.
2: Il y avait beaucoup de demain quand même.
0: On sera pas rendu.
2: En bon, fait, si on disait demain, on l'avait quoi.
0: On est mieux dans la fiction que dans la réalité, je crois. Parfois,
3: en tout cas, dans la chanson française contemporaine. Ouais.
0: Merci d'avoir quand même tenté votre chance. Aujourd'hui, ce n'est pas l'invité qui gagne contre le reste de l'équipe, mais l'inverse. Donc, c'est bien. Ça nous rétablit aussi.
3: Ça
0: oui,
3: c'est
0: nous fait un peu de bien. Et ça, c'est chouette parce qu'on a encore 4 jours à passer ensemble. Donc, si on se parle plus, ça va être compliqué. Voilà. Il y en a un qui a peut-être essayé de participer et qui rageait derrière son téléphone pour dire ses réponses. C'est Bastien Confino. Vous êtes là?
4: Bah, évidemment. Je savais toutes les réponses.
5: Oui, oui, c'est ça.
0: Mince alors. Nous, on a le public qui a peut-être deviné où vous êtes. Alors, on vous laisse nous révéler où on ira faire l'émission de demain, qui n'est donc pas à la Brévine, on le rappelle.
4: Non, alors je suis au cœur d'une grande clairière dans la forêt du Rizou, juste au-dessus donc du lac de Joux. En fait, je suis au pied de l'observatoire d'Astroval, l'observatoire astronomique de la vallée de Joux. C'est un grand observatoire, il y a une grande coupole, on pourra la décrire demain. Elle possède l'un des 5 plus grands télescopes de Suisse. Et voilà, l'astronomie, ça a toujours été très très en lien avec le temps. Alors, peut-être si vous avez écouté mes précédents indices, donc c'est un endroit où je disais le temps qui passe est aussi important que le temps qui fait, parce que évidemment pour regarder les étoiles il faut qu'il fasse beau, et par rapport au temps qui passe, c'est la nuit qu'on observe les étoiles. Et puis comme on a un télescope ici qui fait 60 cm de diamètre, donc je le disais, un des plus grands de Suisse, mais il est capable d'observer les pulsars, ces étoiles, ces cadavres d'étoiles que je vous décrivais tout à l'heure, qui servent d'horloge.
0: Qui tournent 700 voilà. fois par seconde sur elles-mêmes. On a
4: exactement, avec une régularité parfaite qui sert en quelque sorte d'horloge cosmique. Donc demain, voilà, on sera sur place, il y aura les responsables, les animateurs de cet observatoire. On fera une visite et si le temps le permet, alors c'est pas gagné parce que très très vite ici, les orages s'installent. Là, il y a des nuages très très menaçants, sans doute qu'il y aura des orages en fin de journée. Mais enfin, s'il fait beau demain matin, on pourra aussi observer le soleil puisqu'il y a des instruments qui permettent ici d'observer le soleil.
0: Ah, donc on pourrait voir si ces espèces d'éruptions.
4: Exactement, des éruptions, des taches à la surface du soleil. Voilà, c'est quelque chose qui est assez spectaculaire. Et comme le soleil est très actif en ce moment, il a un cycle de 11 ans, mais on est quasiment au maximum de l'activité du soleil. Ouais, alors, donc en général, il se passe beaucoup de choses.
0: On a remarqué qu'il était bien actif, le soleil, cet été, en tout cas. Je ne sais pas si ça a un lien.
4: Non, il n'y a pas de lien.
0: Voilà.
4: Aucun lien prouvé scientifiquement.
0: Et vous n'avez pas croisé l'autre Bastien von Wies, puisque vous dites que vous êtes aussi près du bois du Rizou. Lui, il a embrassé un épicéa avec le garde forestier dans ces bois de résonance avec lesquels on fait des instruments de musique.
4: J'ai plein d'épicéas tout autour de moi,
0: mais pas de Bastien.
4: Je cherche, mais pas de Bastien. Malheureusement.
0: Voilà, tous nos
4: Bastien sont ces arbres.
0: Oui, c'est ça. Ouais. Embrassez-les de notre part aussi. On vous rejoint donc demain à Astroval. C'était ça la réponse à la question du jour, la devinette en fait pour savoir où nous irons demain. tictac@rts.ch, c'était l'adresse email à laquelle nous envoyez des réponses. Mathilde Pelletier, vous étiez là au blind test, mais vous avez eu le temps de regarder la boîte mail. Beaucoup de bonnes réponses?
6: Non, peu, seulement 2. Il y a une nouvelle tendance après la dernière intervention qui était Saint-Luc, pas mal de Saint-Luc, mais voilà.
0: Ah oui, le sentier des planètes de Saint-Luc. On peut imaginer.
6: J'imagine. Et donc seulement 2 bonnes réponses. Donc j'ai demandé à Marc Attala de faire le tirage au sort, 1 ou 2?
1: 2.
6: Alors, c'est Sylvie Ringeval qui a gagné le concours.
0: Bravo, Sylvie. On peut l'applaudir. Elle recevra donc une radio DAB+. Merci beaucoup d'avoir participé. Ne désespérez pas, c'est comme les blind tests. On a toujours une nouvelle chance demain de deviner où sera l'émission du surlendemain et ainsi de suite. Tous les jours, on remet en jeu ce concours. Merci Mathilde.
6: Mais avec plaisir.
0: On reprend des nouvelles de la route.
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0: Dans le canton de Fribourg, un accident bloque la route principale Rossens-Lebris. Veuillez observer les indications des forces de police.

0: Men at Work Down Under à 10h presque 58. On va se dire au revoir à Marc Atala ici au pied de la Bastiale de Romain Mottier. C'est un endroit un peu hors du temps, on l'a beaucoup répété, mais c'est vrai, il y a ça, hein, ça fait 1000 ans que ces pierres sont ainsi constituées en cet abbatial. En parlant de temps qui s'arrête, on parle beaucoup d'intelligence artificielle. Alors dans la science-fiction, évidemment, on imagine que c'est un thème inépuisable. Cela dit, quand on parle d'intelligence artificielle, on parle toujours du contenu. Est-ce qu'elle répond bien? Est-ce que c'est juste? Est-ce que c'est n'importe quoi? Mais on parle jamais de cette notion qu'on perd tout le temps de la réflexion parce que on écrit, ça répond et on passe à autre chose.
1: Oui, je crois que ça nous montre la différence entre une intelligence, on va dire, informatique qui répond à une question et puis le temps humain qui, lui, se fait bercer, qui a besoin de temps, qui a besoin de contemplation. On l'a entendu avec l'organiste avant. Peut-être que c'est une des choses qui pourrait être intéressante de penser quand on utilise l'IA de plus en plus, c'est que finalement, ça nous coupe ce temps. Là, puisqu'on obtient immédiatement une réponse, en oubliant que l'humain étant inscrit dans le temps, l'immédiateté n'est pas quelque chose qui lui fait beaucoup de bien en fait. Ça le fait plonger peut-être dans l'enfance pulsionnelle qui veut toujours obtenir tout ce qu'il veut dans l'instant.
0: Je crie, j'ai mes bonbons, je crie, j'ai mes bonbons. Et c'est comme ça avec l'IA. Merci beaucoup Marc Atala. Ben, on méditera là-dessus, tiens, le reste de la journée peut-être. Tic-tac, en tout cas, c'est terminé pour aujourd'hui, mais on revient demain à 8h30. Vous l'avez compris, vous l'avez même deviné pour deux d'entre vous, en direct d'Astroval, l'observatoire de la Vallée de Joux. On était dans l'infiniment petit hier au sentier avec les pièces mécaniques de l'horlogerie. Demain, on ira dans l'infiniment grand dans la même région. Merci à toute l'équipe, Mathieu Ramsauer et Jérôme Nussbaum à la réalisation, Willy Dezelu et Stéphanie Jovanovic à la programmation musicale.
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0: Et c'est sous les cloches, le temps fuit de Romain Mottier qu'on se dit au revoir dans un instant. La vie devant eux, l'émission de Jonas Schneider qui s'intéresse à la santé mentale des jeunes. Il est 11h.
3: Sandra Viscardi.
4: Pas tout chaud, salaires minimaux cantonaux, un comité formé des syndicats et de partis politiques vient de lancer un référendum contre la primauté des conventions collectives de travail sur les salaires minimaux cantonaux votés ce mois-ci sous la coupole fédérale. À leurs yeux, la décision du Parlement est une atteinte au fédéralisme, mais aussi au salaire des femmes. Et une autre alliance composée d'organisations de la société civile, du PS et des Verts, a lancé, elle, ce matin, un référendum contre l'accord de libre-échange avec la Malaisie. Elle déplore que cet accord qui prévoit des allègements douaniers sur 12 500 tonnes d'huile de palme ne contienne pas de mesures efficaces contre le travail forcé et la déforestation. Le Tessin suspend à titre préventif le versement des remboursements d'impôts à la Lombardie pour cette année. Cette région italienne a annoncé son intention de percevoir à partir de cet automne une taxe santé auprès des frontaliers travaillant en Suisse. Taxe qui, aux yeux du gouvernement tessinois, enfreint les accords fiscaux entre la Suisse et l'Italie. Le Tessin demande donc au Conseil fédéral de protéger les intérêts de la Suisse et ses propres intérêts. Pour éviter une flambée du franc par rapport aux monnaies étrangères, ce qui pénalise notre industrie exportatrice, la Banque nationale suisse a plus acheté de devises sur les trois premiers mois de l'année, près de 4 milliards de francs achetés, alors qu'au dernier trimestre de l'année dernière, la BNS avait pour la première fois depuis 2 ans vendu des devises. L'émissaire américain Steve Witkoff est en route pour le Qatar, où des réunions avec l'Iran sont attendues cette semaine, mais Téhéran évoque des rencontres techniques sans négociation directe avec les États-Unis, quand Washington, elle, parle de réunions à haut niveau. Le premier ministre espagnol, Pedro Sanchez, annonce que plus d'1 million de régularisations d'étrangers installés en Espagne sans papier ont été déposées au terme de l'action de régularisation lancée mi-avril par le gouvernement. Elle s'achève d'ailleurs aujourd'hui. Les autorités ont maintenant 3 mois pour traiter ces demandes, délivrer ou non à ces demandeurs un permis de séjour et de travail qui sera uniquement valable en Espagne. La conversion des bus diesel en véhicules électriques permettrait d'électrifier la flotte européenne 15 ans plus tôt que leur remplacement par des neufs. Une étude du Laboratoire fédéral d'essais des matériaux et de recherche, l'EMPA, montre donc que cette solution est aussi plus écologique et plus économique. La moitié des 4000 vaches vaudoises interdites d'élevage en France afin d'éviter d'introduire la dermatose nodulaire contagieuse en Suisse a trouvé des places sur d'autres pâturages. Grâce à une bourse d'échange romande, elle met en relation les éleveurs qui ont des places d'alpage avec ceux qui cherchent des solutions. L'autre moitié de ces vaches a été contrainte de rester à la ferme, ce qui occasionne d'importants défis pour les agriculteurs puisque cette année, la récolte récoltes de fourrage risquent d'être perturbées par la canicule. Impossible d'accéder au barrage de la Grande Dixence depuis hier soir parce que la route a été coupée par une lave torrentielle. Un point de situation sera effectué vendredi à midi pour définir une future accessibilité au site. Le temps bien sûr d'évacuer les 10 000 mètres cubes de matériaux qui obstruent la chaussée. Les travaux ont d'ailleurs débuté ce matin. Un pont aérien a été mis en place hier soir pour évacuer les 18 personnes bloquées derrière à la coulée. Soleil ce matin, orage cet après-midi avec parfois même de la grêle. Il fera 28 à 32 degrés, même menu demain, mais un petit peu plus frais.
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5: Dans le canton de Fribourg, un accident bloque la route principale. Recense le Brie. Veuillez observer les indications des forces de police sur place.
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8: J'avais pas la pression de « il faut que je découvre ma sexualité », mais plutôt d'avoir l'impression d'être un bout de viande, quoi, au milieu d'un étalage.
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9: Il y a un sujet qui crispe à peu près tout le monde, parents, profs, ados, jeunes adultes, un sujet où les adultes ont peur de mal dire et où les jeunes ont souvent l'impression qu'on les comprend de travers, c'est la sexualité. Et pourtant, dans la sexualité, il n'y a pas que l'acte sexuel, il y a le rapport au corps, à la pudeur, au consentement, à l'identité, il y a la peur, le désir, la première fois qui fait flipper et les injonctions contradictoires de la société, des copains, des réseaux sociaux. L'éducation sexuelle, scolaire, ne couvre pas tout. Les parents sont souvent, eux, démunis. Et à l'ère où certains contenus sont à un clic de l'enfance, la question devient comment en parler librement sans en rajouter à la pression ambiante. La bonne nouvelle, c'est que les recherches sont assez claires. Pour les jeunes, ce qui compte le plus, ce n'est pas que les adultes aient les bons mots, c'est qu'ils ouvrent la porte, qu'ils montrent qu'on peut en parler, qu'ils ne mettent pas le sujet en quarantaine. Quitte à dire « je ne sais pas trop comment aborder ça avec toi, mais on peut essayer ». Souvent, cette seule phrase suffit pour que la conversation existe. La vie devant eux, c'est l'émission qui tente de rapprocher les générations cet été par la grande porte, celle de l'écoute. On a réuni dans un groupe WhatsApp des jeunes de Suisse romande entre 16 et 25 ans et des moins jeunes qui dialoguent. D'ici quelques instants, nous écouterons quelques extraits à travers des audios qui viennent de ce groupe. Et aujourd'hui, nous avons deux expertes pour nous accompagner, Anand Dicler et Sherine Fahim. Bonjour à toutes les deux.
10: Bonjour.
9: Anand Dicler, vous êtes maîtresse d'enseignement à la Haute École de Travail Social de Genève. Vous êtes ex-animatrice au Locado de Plan Les Ouates, l'une de vos expériences sur le terrain avec les jeunes pendant 25 ans. Et vous, Sherine Fahim, vous êtes neuroscientifique, fondatrice d'Endoxa, spécialiste du développement du cerveau et professeure assistante à l'université de Fribourg. Je vous propose qu'on plonge directement dans un vocal. Thomas a 22 ans. Et il nous parle justement de la sexualité et de la pression pour lui de la masculinité.
11: Pour moi, il y a effectivement une pression dans la société pour un homme d'avoir son premier rapport sexuel. Je ressentais pas tant cette pression de mon cercle proche, mais plutôt de la société, donc sur les réseaux sociaux, dans les groupes, comment les gens en parlent entre eux. Surtout que c'est quelque chose qui est assez glorifié. Et surtout chez nous, les hommes, c'est une étape assez importante. Et c'est évidemment, on n'a pas besoin de ça pour être un homme. Il n'y a pas besoin de ça pour être viril. Mais c'est quelque chose qui est... C'est une étape importante. On a beaucoup de pression pour le faire. On se fait beaucoup de représentations là-dessus. Beaucoup d'attentes, beaucoup de stress. C'est vraiment un événement, quoi. Et d'ailleurs, tout le monde se souvient de sa première fois.
9: Est-ce que cette pression de la première fois, les hommes l'ont davantage que les femmes, Anand Dicler?
10: Non, je pense pas. Je pense que c'est simplement différent par rapport à des questions de genre. Les pressions sont pas les mêmes. Les discours entre garçons, par exemple, comme explique Thomas, et la réalité, il y a parfois de grandes différences qui sont liées à l'intimité, à la pudeur. On peut aussi cacher un certain nombre. Les filles auront plus tendance à cacher leur expérience sexuelle que les garçons, par exemple. Et puis, ce qu'on voit aussi, c'est que les motivations sont complètement différentes. Les raisons qui vont motiver un garçon à avoir des rapports sexuels, elles ne sont pas souvent les mêmes que celles des filles qui vont peut-être avoir tendance à faire pour faire plaisir, pour garder la personne, pour correspondre aux attentes de l'autre, parce qu'on sait que, de manière générale, les garçons sont élevés pour qu'on réponde à leurs besoins et les filles pour répondre aux besoins des autres. La motivation ne sera pas le plaisir.
12: Sherine Fahim, comment une neuroscientifique décrypte ces enjeux? Qu'est-ce qui se passe dans le cerveau entre 16 et 25 ans sur la sexualité, sur la première fois?
13: Je trouve que l'acte sexuel, c'est un rite de passage.
12: Mais passage de quoi? À l'âge adulte?
13: C'est vraiment un passage, c'est-à-dire c'est un entre-deux encore. Et puis, durant cet entre-deux, filles et garçons sont un peu différents. La différence, c'est déjà à la naissance XX ou XY comme chromosome. Et puis après, vers 10 ans et demi, par exemple, on sait que un cerveau fille de 10 ans et demi est égal à un cerveau garçon de 14 ans et demi. Donc c'est pour ça aussi que, arrivé jusqu'à 16 ans, les mécanismes au niveau cérébral sont différents, les hormones sont différentes aussi, et les neurotransmetteurs également. Donc les neurotransmetteurs sont des molécules qui passent les messages à travers les neurones. Donc entre un neurone et un autre, on a ces neurotransmetteurs qui vont passer les messages. Ces neurotransmetteurs sont quand même sous une commande au niveau hormonal. Donc les hormones peuvent nous jouer des tours et c'est ce qui va créer des relations différentes et des sentiments différents et des attentes différentes entre filles et garçons à cet âge-là également.
12: Sur cette thématique, plus que toutes les autres, il y a une faible circulation de la parole entre générations. Quelqu'un entre 16 et 25 ans qui vit ses premières expériences-là, qui se pose ces questions, aura tendance à en parler pas, ou à ne pas en parler, ou à en parler avec quelqu'un d'autre de cette génération. Mais il n'y aura pas vraiment un discours intergénérationnel ou un peu gêné. Comment est-ce qu'on peut faire pour que la parole circule davantage, avec peut-être moins de jugement?
10: Je pense que dans le travail social et particulièrement dans l'animation socioculturelle, on a cette liberté du fait qu'on ne représente pas une institution, une autorité ou la famille ou l'école, mais les jeunes, en règle générale, apprécient de parler de leur intimité, de leur sexualité, de questions,
12: vraiment,
10: de maladies. Oui, oui. C'est des discussions qu'on a énormément avec les jeunes. Ils n'ont pas forcément envie d'aller en discuter avec les parents, mais avec les animateurs, animatrices du centre de loisirs, oui.
12: Bon, tous les enfants ou tous les jeunes ne vont pas fréquenter un centre de loisirs. Ça veut dire que les parents doivent initier la conversation ou ne doivent pas initier la conversation. En tant qu'adulte, on peut se sentir un peu cringe, pour utiliser un terme très 2026, ou un peu bizarre, un peu chelou d'aborder la discussion. Est-ce qu'il faut le faire ou pas le faire, selon vous?
10: Moi, je pense que ça dépend. On peut partir du principe que si le jeune, l'adolescent demande à ses parents, c'est important de répondre. Après, ça peut être la gênance
12: oui,
10: de
12: voilà.
10: parler à ses parents de ces sujets-là. Donc, en tant que parent, je dirais qu'il faut s'assurer qu'il y ait du dialogue, mais ce dialogue peut être avec d'autres adultes, avec des parrains, marraines, les cousins, cousines qui sont plus âgés. C'est important d'en discuter, mais c'est
12: mais
10: pas forcément...
12: Mais vous pensez vraiment que le parrain qui nous écoute se dit « Ah oui, je vais aller initier une conversation sur la sexualité avec ce jeune de 17 ans ou cette jeune de 17 ans ?» Vous pensez vraiment que c'est possible?
10: Bah oui,
12: c'est
10: moi
12: possible.
10: J'ai beaucoup parlé à ma filleule de ces aspects-là. Elle m'écoute peut-être, Kim. Donc, oui.
12: Donc vous avez pris, vous, la liberté d'initier la discussion, ce qui est le plus difficile, en fait, sûrement.
10: Mais en fait, ça fait partie de la vie des jeunes. Et si on n'a pas trop oublié sa jeunesse, on sait que ça prend beaucoup de place aussi dans la vie des jeunes.
12: Ça vous fait réagir, Sherine Fahim?
13: Oui, moi je trouve que c'est plutôt les parents. Donc je trouve que ça serait mieux si les parents, par exemple, en discutent à table ou lors d'une rencontre avec le jeune. Par exemple, on va au resto ou à la maison en cuisinant, par exemple. Mais que ça soit le plus spontané et pas directement « viens, on doit parler parce qu'il y a un sujet très important ». mais que ça arrive vraiment d'une manière un peu spontanée, et dire oui, c'est lourd comme thème, mais c'est nécessaire et c'est important.
12: Comment est-ce qu'on fait pour dépasser la gêne, d'un point de vue théorique, Chérine Fahim, dans notre cerveau? Comment est-ce qu'on fait pour diminuer cette anxiété liée au fait qu'on est gêné d'aborder une thématique?
13: La première étape, c'est se mettre à la place de l'autre. Donc, c'est de nous rappeler nous-mêmes comment on était à cet âge-là, quelles étaient les réactions, comment le jeune va vivre ce moment-là. Et c'est le moment où on peut avoir cette synchronisation cérébrale. C'est-à-dire, je sens ce que tu sens. Et cette gêne ne va pas nous séparer. Non, c'est une gêne qui va nous mettre en accord.
12: Écoutons une autre génération, parce que dans les discussions qu'on a, notamment sur WhatsApp, avec des messages vocaux, on entend des jeunes et des moins jeunes. Laurence est grand-maman et on écoute son témoignage.
14: Avec la génération de mes enfants, la maladie à la trouille, c'était le sida. On parlait surtout du sida. Ils ont eu une amoureuse et un amoureux très tôt. Moi, je trouvais ça bien. Enfin, j'avais rien. Ça choquait beaucoup. Ça créait des problèmes de famille avec mes parents. Qui me disaient, mais enfin, qu'est-ce que c'est? Voilà. Pour nous, on en parlait. C'était pas un problème. On disait peut-être un peu trop ce qu'on pensait de l'autre. Enfin, surtout moi. Du copain ou de la copine. Cette génération-là, on en parlait, je crois, librement. Mais est-ce que eux étaient libres? Ça, ou est-ce qu'il disait pour qu'on les fasse pas caguer, je sais pas.
12: Le sida qui revient souvent, l'idée que la génération qui est grand-parent ou parent aujourd'hui a été confrontée à ça et a vécu son entrée dans la sexualité avec le sida. Qu'est-ce que ça change de si radical avec la génération plus actuelle, Anne-Andy Claire?
10: Le sida est moins dans les préoccupations. Mm-hmm. Par contre, je pense une meilleure conscience des maladies en général est liée à la sexualité et peut-être une plus grande aisance à parler des préservatifs. Ça s'est un peu libéré au niveau de la parole. Il y a moins de pudeur par le fait que la sexualité, elle est partout. Il y a énormément de choses qui sont sexualisées. Et puis, il faut aussi se dire que c'est en prévention qu'on en parle plus. C'est aussi pour prévenir les problématiques liées aux violences sexuelles, à la pédocriminalité, qu'on avertit les enfants et les adolescents d'un certain nombre de choses. Donc c'est primordial que la parole se soit libérée à ce niveau.
13: C'est vrai qu'il y a une démocratisation concernant la sexualité, mais par contre, il y a encore un tabou qui s'appelle le consentement. Et ça, c'est un point très important. Le consentement n'est pas une signature en bas de la page. Une fois on a signé, il y a plus de retour. Le consentement, ça doit être une expérience où je peux dire oui et puis à un moment dire non. On manque d'informations concernant le consentement, on manque d'informations concernant la liberté personnelle durant l'acte aussi, et de comprendre la différence aussi entre ce que je peux accepter et ce que je ne peux pas accepter. Qu'est-ce que c'est que cette violence qui peut paraître une violence douce parfois?
12: Anne-Andy Claire, vous disiez on en parle davantage, alors peut-être pas suffisamment en entendant Chérine. D'un autre côté, on ferait moins l'amour, il y aurait moins de relations sexuelles. En tout cas, il y a des études qui sortent en ce sens. Mais est-ce que vous constatez une différence? C'est vrai, on en parle plus et on le fait moins?
10: Alors, je peux pas expliquer ces statistiques, mais je dirais que c'est peut-être lié aux réseaux sociaux qui font que les rapports sont moins physiques, ou au positionnement aussi des filles différemment dans les relations sexuelles, de moins justement coucher pour faire plaisir. Dans ce sens-là, je dirais que c'est une avancée, parce que le consentement, le fait de dire oui peut être parfois pour des mauvaises raisons, parce que l'objectif était de garder le garçon et puis qu'on est ghosté après. Peut-être des décisions sont prises autrement qu'avant par rapport à s'engager dans un rapport sexuel.
12: On va parler des applications qui sont au cœur de la sexualité en 2026, particulièrement pour les 16-25 ans, mais ce sera après ce titre de musique, Aloïse Sauvage sur RTS Première.

0: qu'on se reconnecte.
1: Aloïs Sauvage à l'instant sur RTS Première, la vie devant eux avec deux invités toute cette semaine. Anne Dicler, maîtresse d'enseignement à la Haute École de Travail Social de Genève, ex-animatrice au Locado de Plan Les Ouates avec une grande expérience de terrain avec les jeunes. Et vous, Chérine Fahim, neuroscientifique et fondatrice d'Andoxa, spécialiste du développement du cerveau et professeure assistante à l'Université de Fribourg. Le dialogue intergénérationnel, c'est ça que nous essayons d'instaurer ici en aidant aussi les plus de 25 ans à comprendre davantage cette génération de 16 à 25 ans. Je vous propose justement d'écouter Valentin. Et Valentin, il nous parle de son expérience avec une application qui se nomme Grindr.
2: Je pense que j'ai eu de la chance d'avoir un premier copain à l'âge de, j'avais quoi, 15-16 ans. Avec qui les choses se sont faites naturellement. Donc voilà, justement, sans pression. Et voilà, après, bon, ça s'est fini pour d'autres raisons. Mais non, après, j'ai plutôt eu la pression inverse de, voilà, en tant que personne mineure, mineure et après majeure, qui découvre sa sexualité et qui surtout découvre la joie des applications de rencontres, qui, voilà, de plus en plus, les voix se libèrent par rapport à ça, mais les applications, que ce soit Grindr, particulièrement Grindr par exemple, c'est quelque chose de monstrueux. J'avais pas la pression de il faut que je découvre ma sexualité, mais plutôt d'avoir l'impression d'être un bout de viande, quoi, au milieu d'un étalage. Je pense que n'importe quel homme qui a été sur les applications à cet âge-là doit recevoir des messages de, enfin, un nombre de messages par jour assez hallucinant, et d'hommes beaucoup plus âgés. Donc moi, j'ai plutôt eu l'effet inverse comparé, à des gens hétérosexuels, où c'est un peu plutôt justement de comment je vais faire pour y arriver, où moi, c'était un peu wow. Est-ce qu'il y a des gens qui ont juste envie de faire les choses, en fait, entre deux humains et de pas objectifier l'autre, quoi.
1: Vous l'aurez compris, Grindr, c'est une application de rencontre, comme Tinder, qui est aussi bien connue. Des applications qui sont souvent dénoncées justement parce qu'elles interagissent directement avec le cerveau. Elles sont prévues pour offrir des récompenses, stimuler, presque pirater le cerveau. J'aimerais bien vous entendre là-dessus, Chérine Fahim. Quand ces applications utilisent des méthodes marketing pour pousser à la sexualité, ou en tout cas pour interagir avec la sexualité.
3: Alors, c'est vrai que à cet âge-là, on a le système de récompense le plus activé. Il libère le plus de dopamine. La dopamine, c'est ce qui va amener notre attention à quelque chose de spécifique et maintenir l'attention également. Et ça, c'est le but de l'addiction, c'est de maintenir l'attention vers un objet spécifique. Et là, d'ailleurs, ça serait donc cette application. Je vous entendais avant parler de est-ce qu'on fait l'amour moins, par exemple. C'est vrai que quand on est stressé ou anxieux dans notre vie, ça va générer plus de cortisol au niveau cérébral et au niveau corporel aussi, ce qui va quand même diminuer potentiellement, ce déséquilibre de cortisol va diminuer ou peut diminuer la quantité de dopamine. Donc on n'a pas envie. Mais par contre, pour les adolescents, il y a naturellement un niveau de dopamine qui est très très élevé, et c'est ce que ces applications vont utiliser pour l'amener à un niveau encore plus haut, ce qui peut effectivement créer une addiction.
1: Anandi, qu'est-ce que vous voyez, vous, comme impact de ces applications sur la sexualité des 16-25 ans?
4: C'est le développement, effectivement, de l'esprit critique qui n'est pas complètement abouti à cet âge, qui peut engendrer des dépendances, mais comme avec les autres réseaux sociaux, on peut y voir une utilisation aussi bénéfique, par exemple, sur le public LGBTQIA+, qui désirerait rencontrer des personnes, mais c'est plus compliqué, il y a énormément de pression et de jugement valeur. Et c'est une manière safe, finalement, de pouvoir rencontrer des personnes, avec les travers que disait le jeune homme sur le fait d'être un bout de viande sur un étalage. C'est se confronter au monde via un numérique, avec les biais que ça comporte. Mais il y a d'autres... entrer dans la sexualité sans le numérique comporte aussi des risques.
1: On peut se sentir un bout de viande sur un étalage aussi en boîte de nuit, en discothèque. On entendait à peu près la même chose il y a 20 ans de jeunes qui sortaient de discothèque.
4: Exactement.
1: Sur l'idée de la prévention, l'âge adulte et ces applications, ce qu'on entend souvent, c'est qu'on est dépassé, que les adultes sont dépassés par ces applications, que la prévention est dépassée par ces applications. On peut même se demander si la répression dans les cas les plus graves est dépassée par cette application. C'est aussi vos sentiments ou pas?
4: Oui.
1: Oui, au moins c'est clair. Non,
4: c'est la régulation qui ne joue pas. Quand on voit les statistiques du premier âge où les jeunes enfants ont accès à du porno, ça ne joue pas. Ça n'est pas possible pour un enfant ou un jeune de se construire en ayant accès à autant de pornographie de manière si simple. Ça, c'est pas quelque chose qui va dans le bon sens. Et il doit y avoir un peu de courage politique. Pour moi, c'est pas une question d'être dépassé ou pas. C'est qu'est-ce qu'on décide de réguler ou pas. C'est comme l'économie au final. Où est-ce qu'on décide de mettre de l'attention? Il y a des enjeux autres. Et je pense qu'il y a besoin d'un courage politique à ce niveau-là.
1: La question, c'est est-ce que c'est si grave que ça, Sherin Fahim? Vous avez un avis sur la question?
3: Alors, moi, je trouve que ce qui est grave, c'est de commencer la prévention tardivement. Donc, si on commence la prévention déjà à 16 ans, c'est compliqué. On a besoin de mettre plus dans la promotion de la santé et la prévention durant le jeune âge. Si un jeune a cette capacité, normalement, qu'il commence à avoir vers 12 ans, qui est la mentalisation, c'est-à-dire penser à ses pensées, avoir un esprit critique et une pensée réflexive, c'est à ce moment-là qu'il va dire « est-ce que cette application, c'est pour moi ou pas ?» est-ce que je continue là-dedans ou pas ? Comme le jeune homme l'a très très bien dit, donc il a été aussi contacté par des personnes plus âgées. Par des hommes beaucoup plus âgés. Donc, s'il a déjà cette pensée réflexive et une capacité de mentalisation, il aura également cette capacité de dire oui ou non. Donc, la prévention, on va être dépassé tant qu'on commence la prévention tardivement.
1: Anne-Anne Diclair, je vous sens pas d'accord.
4: Je pense que c'est extrêmement difficile de se positionner entre 12 et 15 ans, mais même après, suivant les profils. Il y a des vulnérabilités qui font qu'on va être facilement une proie par rapport à de la manipulation, des formes de relations toxiques ou perverses qui vont mettre les jeunes en difficulté. Et oui, je suis tout à fait d'accord avec Sherin par rapport à la prévention tôt, mais la prévention, elle est souvent laissée aux familles ou aux institutions de proximité. Et la prévention généralisée touche pas suffisamment les publics. Ça doit être des décisions qui changent structurellement la manière dont on... l'éducation, par exemple.
1: Une dernière question, si vous vous mettez dans la peau de Anandi, 16 ans, dans la peau de Sherin, 16 ans, qu'est-ce que vous auriez aimé qu'on vous dise sur la sexualité à cet âge-là, avec le recul des années?
4: Peut-être des discours plus égalitaires qu'on entend aujourd'hui, plus inclusifs sur les questions de genre et le droit d'avoir une identité sexuelle et une pratique sexuelle qui correspond à nos aspirations. Un meilleur accueil, en fait, une meilleure ouverture, moins de jugement par rapport à ça.
1: Sherin?
3: Moi, je crois que j'ai eu la chance d'avoir des parents qui m'en ont parlé assez tôt, et je trouve que ça, c'est un point très intéressant. C'est pour ça que je milite presque pour la promotion de la santé, puis la prévention, et de libérer la parole avec les parents. Je trouve que les parents peuvent jouer un rôle primordial dans le développement des jeunes.
4: Bon, ça, c'est... Je me permets ça, c'est sans compter certaines cultures pour dans lesquelles ça va être extrêmement difficile d'aborder ces questions-là. Donc, je suis d'accord de soutenir les parents, mais ça doit se passer aussi à l'école, ça doit se passer dans les clubs de sport, etc., qu'on soit plus à l'écoute des jeunes de manière générale. Il n'y a pas toujours à la maison les conditions.
1: Entendu. Merci à toutes les deux et à demain matin pour un nouvel épisode.
3: Merci.

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1: Mardi 30 juin, vous écoutez Les Décodeurs, bonjour. Nous sommes en vacances d'été. On vous fait donc réentendre quelques-uns des meilleurs moments piochés dans nos archives, comme ici. Nous sommes de retour en septembre 2025. Malika Bossard est notre invitée. Nous étions au musée d'archéologie de Nyon. Et notre première archive nous ramène donc dans le passé. Ici, nous remontons jusqu'au Moyen-Âge. On a eu le temps d'oublier, donc, pour savoir ce qu'on appelait un pourceau à cette période-là. Vous avez toujours quatre propositions. Voici celle de Jérémy Croza.
2: Voilà. Alors, comme vous le savez certainement, le Moyen-Âge a été marqué par différentes maladies, dont la peste noire. C'était la grande star du Moyen-Âge, un peu comme Taylor Swift maintenant. Mais au lieu de remplir des stades, elle remplissait des fosses. Alors, les médecins, ou plutôt les sorciers, druides ou autres naturopathes de l'époque, avaient mis au point une espèce de potion pour essayer de stopper l'épidémie. C'est un seau rempli d'une mixture à base de foie de canard, de seigle et de piment d'Espelette, parce que pour le goût, c'était plus gourmand, plus croquant. Mais certaines personnes étaient contre cette pratique, prétendant qu'on manquait de recul sur celle-ci. On les appelait les anti-sots. Et les personnes qui acceptaient cette pratique s'appelaient donc les pour-sots.
1: Merci Jérémy Croza. Lucas Torrent.
3: Mais vous savez ce que ça veut dire pourceau? Je suis sûr que le public ici sait ce que veut dire pourceau. Les auditeurs, auditrices le savent. Notre invité le sait évidemment, parce que dans les films de Moyen-Âge, il y a toujours des pourceaux dans les dialogues. Voici un extrait de Charlemagne contre les cloportes du futur. J'ai l'impression... Ouvrez les guillemets. Ignoble pourceau, comment oses-tu porter ton veule regard sur la blanche dame Isabeau? Fermez les guillemets. Du latin porcellus, petit cochon. Ça veut dire porc. Donc on connaît, mais récemment je suis tombé sur un mot plus fleuri du Moyen-Âge. Une autre insulte, une gaupe, G-A-U-P-E. Et je la propose pour une prochaine définition des décodeurs. C'est prostituée malpropre de basse extraction.
1: C'est noté, on note. Merci Lucas Torrent. Eric Constantin.
4: Porceau, c'est ainsi que dans la langue d'Oyle, langue parlée dans le nord de la France entre le 9e et le 14e siècle, qui n'est pas sans rappeler la langue parlée par mon tonton Jean-Luc dans la foire du Valais entre 22h et 23h. Mais trêve de linguistique, cette définition doit être courte. Il y a marqué sur le conducteur 45 secondes. Alors imaginez la branlée que je prendrais si je faisais plus long en parlant de linguistique du Moyen-Âge ou philologie romane pour être plus précis, car figurez-vous que je suis diplômé en philologie romane mais que je veux pas non plus tout ramener à moi. Cette émission étant avant tout un collectif où chacun doit laisser sa place à l'autre, et ça tu le retiendras mon petit Jérémy. Pourceau, donc, c'est ainsi que le peuple du nord de la France appelait le peuple du sud. Un terme aux connotations négatives qui prouvait déjà la relation conflictuelle entre les deux régions, Saint-Germain, le saint protecteur de Paris, a utilisé pour la première fois ce terme pour désigner tout type d'habitants du sud, allant de Marseille à, au hasard, Milan. Tout ça 900 ans après J.S. parce que dans le sud, le J, c'est le S. À l'époque des croisades que les Parisiens essayent d'oublier pour éviter que le Qatar tique.
5: Oh là là.
2: Oh là là. Oh.
1: Parler de linguistique pour finir par citer Jules, enfin, fallait le faire. Merci Eric Constantin. On poursuit, on termine avec vous Julie Conti.
6: Bonjour à tous, je suis Adélaïde Mireille Dumollard-Lubiz, je siège à l'Académie française depuis l'an de grâce 1994. Alors la signification moyenâgeuse du mot pourceau, eh bien c'est très simple ma sœur Marie Riley.
1: C'est Riley.
6: Non, je ne crois pas, non. Dieu me garde ma chère Marie, en ma qualité d'académicienne, je suis gardienne de la langue française, je ne tolère aucune forme d'anglicisme. Quelle horreur quand j'entends notre jeunesse dépravée bafouer la langue de Molière avec des phrases comme « J'ai eu un call avec le boss » pour faire un update sur le business plan avant le brainstorming du meeting de team building, mais qu'ils aillent directement déféquer sur la tombe de Jean-Baptiste Poquelin tant qu'ils y sont. Ça me donne l'envie irrépressible de leur gifler avec un besteray et leur enfoncer un petit Robert profondément dans leur boîte à sous-long kiff jusqu'à ce qu'ils me récitent la préface de l'édition de 1987 en latin. Bref, revenons-en à notre définition. Dans le langage occitan médiéval, l'usage populaire du thème pourceau était satirique. Dans plusieurs glossaires occitans du XIIIe siècle, on révèle l'apparition du syntagme porc-sotte, signifiant littéralement « pour le sot », autrement dit, ce qui est destiné à un sot ou propre aux gens simples d'esprit, naïfs ou d'intelligence limitée. Un peu comme vous, mon cher Jérémy Croza. Bref, je termine la définition par un proverbe en occitan médiéval incluant le terme « pour sot ». « Entre mille bestias, le porsot crée essere l'oreille des tots. » Parmi mille bêtes, le pourceau se croit roi de tous.
1: Merci Julie. Au Moyen-Âge, qu'appelait-on un pourceau, Malika Bossard?
7: Je dirais Lucas Torrent.
1: Et le pourceau est un homme sale, un homme dégoûtant ou vicieux, un porc. Vous aviez raison, Lucas Torrent, et vous aussi, Malika Bossard. Oui, il fallait que j'appuie sur le P.
2: Oui, oui.
1: Comme ça, ça donne mieux un porc.
3: Ouais, c'est pas bien. Espèce de porc.
1: Cette fois-ci, nous sommes en février 2025. Les décodeurs jouent avec les jambes de Tina Turner pour notre invité d'alors, Raphaël Lebouquin. Quelle particularité avaient les jambes de Tina Turner, Thierry Romanens?
8: Oui, elle en avait deux jusque-là, rien de... Non, rien de particulier jusque-là, mais elle avait un genu varum, ça s'appelle, varum ou varum. Ouais. Donc on connaît valgum, c'est quand les jambes sont en X, et un genu varum, c'est quand les... Comme Lucky Luke, les jambes sont en haut.
4: Okay.
8: Et... Ouais,
4: okay.
8: Alors c'est pratique quand tu fais du cheval, mais quand t'es la reine de la Saoul, tu vois, c'est pas... C'est pas gagné. Donc, elle a eu, c'est moins gracieux, disons. Alors, ça lui a valu une opération colossale à l'âge de 17 ans, avec une convalescence d'une année, année pendant laquelle, la pratique du chant m'a sauvé. Voilà. Donc, en tout cas, ça lui a assuré une carrière balèze. Donc, voilà. Et je voulais dire qu'elle était décédée à Küsnacht. Je savais pas qu'elle avait vécu en Suisse.
1: Ah oui. Bah,
8: tout le monde le savait.
1: Elle a épousé un Suisse, oui.
8: Elle a épousé un Suisse?
1: Ouais.
8: Ah ouais. Thierry, je crois qu'il s'appelle.
1: Non mais...
3: Sûrement.
8: Les Thierry sont irrésistibles.
1: Ah, ils sont
8: fou,
1: partout.
8: Hein. Et c'est mon anniversaire. Non, je déconne.
1: Merci Thierry Romanens. Bon anniversaire Nathalie Devantet.
9: Ah bon?
1: Oui.
9: Oh, mais merci, ça me fait plaisir que vous le releviez. Écoutez, Tina Turner, ses jambes étaient aussi magnifiques que sa voix. Et ses jambes mesuraient très exactement 1m20. Ça fait rêver. Enfin, en tout cas, moi, ça me fait rêver. Donc, la particularité...
1: Mais vous restez la tête si on vous met 1m20.
9: Ouais, bah, c'est exactement
3: Nathalie
9: ça.
3: Nathalie est debout, en fait. Là.
9: En fait, la particularité, c'est qu'elle détenait le record de longueur de jambes chez les stars uniquement. Hein, parce que les gens lambda, on se mesure pas souvent les jambes. Alors, on a un point commun avec Tina, c'est que sa longueur de jambe, c'est exactement au centimètre près le double de la longueur des miennes. Par contre, elle est née un 26 novembre, alors que moi, je suis née le 24 février.
3: On aura une bonne semaine, je crois.
8: Et encore 8,50 au budget.
3: Fais péter, fais péter.
1: C'est qu'une fois l'an, hein, parce que sinon... Alors oui, ça s'entend très mal à la radio. Enfin, ça s'entend, mais ça se voit très peu. Nathalie Devantet fait péter des confettis à chaque fois. Donc on s'excuse déjà pour le restaurant qui nous accueille, parce qu'il va falloir passer...
9: Je balayerai cet après-midi, promis.
1: Voilà. Alors, Kaya Gunner.
10: Oui, alors les jambes de Titi, oui, Titi avait une particularité, je l'appelais Titi parce que c'est comme ça que j'avais l'habitude de l'appeler lors de nos rencontres torrides.
8: Ouais, moi pareil.
10: Pareil, toi aussi Titi, voilà. Donc c'était son petit surnom, elle aimait bien que je l'appelle Titi, tout comme elle aimait bien m'appeler Kaka, ça la faisait rire, hein. Non, bah, non, j'ai jamais compris pourquoi ça la faisait rire. Mais c'est vrai que je la faisais rire, et d'ailleurs c'est pour ça qu'elle est venue habiter en Suisse, à Küsnacht, dans le canton de Zurich, pour être plus proche de son rigolo de caca. Bref, je ne suis pas là pour vous raconter ma relation secrète et amoureuse avec Titi, mais à la question « What's love got to do, got to do it ?» je répondrai que c'était « Simply the best
3: oui. ».
10: J'ai donc bien connu Tina Turner, et surtout ses jambes. Elle avait ce qu'on appelle les rotules inversées, c'est-à-dire qu'elle pouvait plier les jambes non pas vers le devant... comme le commun des mortels, mais vers l'arrière, comme l'autruche. Ouais, comme l'autruche. C'est pour ça que sur scène, et vous l'aurez remarqué, elle se tient toujours les jambes légèrement pliées vers l'avant, de peur qu'elle ne se rétracte vers l'arrière. Titi, si tu nous écoutes, je penserai à toi.
11: J'ai l'image.
10: Ouais, ça, ouais, c'est exactement ça.
9: On a tous
1: la vache, on n'est que lundi. Hein.
11: Ça
1: va être long. Ça va être long cette semaine. Bruno Coppens, bonne chance.
12: Les jambes de Tina Turner sont assurées.
7: Elle a pris une assurance rien que pour ses jambes. C'est une mode chez les vedettes depuis quelque temps. Rocco Siffredi avait assuré son périnée. Voilà. Car le relâchement de la zone périnéale peut entraîner de nombreux problèmes, certains troubles. N'est-ce pas, Marie? Attention! Il faut pas confondre le périnée et les Pyrénées. Le périnée n'est pas vraiment visible alors que le Pyrénée, les Pyrénées, on les voit. Et puis on parle de plancher pelvien alors qu'on parlera de sommet pyrénéen. Mais pourquoi je parle de ça? Ah oui, non, Tina Turner, c'est ça.
4: Ah, bah
7: elle,
4: oui, ça
7: gens, elle doit aller aux toilettes, Marie, je crois. Elle a plusieurs millions de dollars assuré ses jambes. J'ose pas imaginer Adria Carambeu, dont les jambes ont la taille de la tour Eiffel, si un jour elle devait assurer sa paire de gambettes, quoi. Voilà, c'est ça. Merci beaucoup.
9: Ah, oh, merci. Pour un deuxième point, Raphaël, le bouquin, qu'est-ce qu'il y a de particulier aux jambes de Tina Turner?
11: Ouais, là, ça va être compliqué quand même.
9: Vous avez l'aide du public.
11: Ouais, si je crois que je vais demander l'aide du public, quoi, si c'est possible.
9: Alors, on va voir ce que le public vote. En grande partie, ne vous retournez pas avant moi parce qu'il y a une coche verte sur la bonne réponse. En grande partie,
12: elle n'y est pas vraiment.
9: Le public a voté pour Bruno Coppens. C'est ce que vous voulez suivre, le public, vu que vous n'avez pas vu la grosse coche verte.
11: Non, j'ai pas vu.
9: Qui est au-dessus du nom de Bruno.
11: Oui, ben c'est parti alors. Ouais. Bruno Coppens. Ouais, elle a assuré Bruno Coppens.
9: Oui.
11: Allez, c'est parti.
9: On a assuré Bruno Coppens aussi, d'ailleurs.
12: Oh, bravo. Ah.
11: Mais je vous promets, j'ai absolument
12: quelle
11: pas vu.
12: Quelle lucidité
11: la... Ouais, mais j'ai pas vu, sincèrement, j'avais vraiment pas vu.
7: Mais vous auriez pris quoi?
11: Sincèrement?
7: Oui.
11: J'hésitais avec Nathalie Devanter.
9: Ah oui, mais ça, c'est l'effet confetti. Non, Tina Turner est célèbre non seulement pour sa voix puissante, mais aussi pour sa crinière emblématique. Elle a même assuré ses jambes pour plusieurs millions de dollars. Les stars fières de leur corps protègent des parties de celui-ci en tête du classement de ses assurances onéreuses. Eh bien, les jambes de Mariah Carey. Là, on parle de 810 millions de dollars lorsque la diva est devenue en 2006 l'égérie de la marque des rasoirs Gillette pour la campagne Legs of a Goddess. Ils m'ont jamais demandé.
13: Moi non plus.
9: On poursuit dans cette même semaine. Cette fois-ci, c'est Nathalie Devantet qui avait été choisie par notre invité, Raphaël Le Bouquin, pour le représenter dans un Dico Rapido spécial Blind Test.
13: Ouais, les sardines.
9: Patrick Sébastien, les sardines. C'est bon, vous passez, vous avez compris.
12: Et là, on lui a soufflé, mais ça, c'est normal.
9: Bah oui, parce que le public peut souffler pour Nathalie Devantet, puisqu'elle fait gagner.
12: Ah oui,
9: voilà. Mais n'aidez pas les autres.
13: J'avais déjà gagné.
12: Vous n'aidez pas les autres.
7: Soufflez pas.
13: Non, surtout pas.
9: Non, il ne faut aider que Nathalie Devantet, parce que c'est la seule qui peut marquer un point pour notre invité.
7: Ouais, bien sûr.
9: Deuxième titre pour vous, il a peur, Thierry Romanos. Un titre pour vous.
12: Je connais pas.
13: C'est excellent.
12: Ça va chanter un moment.
7: Oh yeah. Mozzarella.
9: Voilà, si vous l'avez pas, vous l'aurez pas, à mon avis.
12: Dit,
9: quelqu'un?
12: Mais je.
13: Non, ils ont pas le droit.
12: Est-ce qu'on a reconnu ce morceau déjà?
9: Oui, mais quand même.
12: Chihuahua, c'est Chihuahua.
9: Non, c'est Salt and Pepper. Push it.
13: Ice.
9: C'est les poivres. Vous êtes éliminé.
12: Non, mais attendez,
7: il a rien
12: excusez-moi.
7: Dit, il a rien dit.
12: Quelque chose qu'on peut manger, sel et poivre. Oui,
7: ouais, bah, non, mais t'es éliminé.
12: Dans ce
7: voilà,
12: cas-là, tu peux manger de la peau de citron, sinon, je sais pas. Mais...
9: Oh là là, il est mauvais perdant. On dirait Daniel Rossi.
12: Mais moi, je suis susceptible et extrêmement fragile.
9: On vous êtes éliminé. On passe à Kaya Gunnar.
12: Personne connaissait ce morceau.
7: Ah! Bonnet M.
12: Non.
7: La baguette. La vanille.
13: Enfin, on avait
9: la vanille.
7: Vanilla ice.
9: Bien bravo, okay. Monsieur qui aide tout le monde.
7: Bravo.
9: Alors
7: c'est
9: qu'il monsieur, ne faut que Nathalie Devantet. Attention pour vous,
7: oui.
9: Bruno Coppens. Try to make me go to rehab.
7: I said no. Purée, Amy Winehouse. Wine, le vin.
9: Voilà.
7: Ouais.
9: Le vin, évidemment.
12: Hello, Thierry, hey.
7: Alors quoi? C'est pas juste.
12: Donc, non, mais
9: si,
12: c'est pas
9: juste.
12: Là, le lien, c'est juste le nom de la chanteuse, alors.
7: Mais non, c'est en rien avec la nourriture, la boisson.
9: Oui, il faut trouver un aliment que ça soit avec le nom de la chanson, le nom
12: de la chanson ou le nom de la chanteuse.
9: Ouais.
7: Ou chanteur.
9: C'est égal.
7: Ah ouais.

0: Épices.
1: Et les épices, évidemment, les épices. Voilà.
0: Reviens, Thierry, aide-moi. Thierry, tu peux nous aider.
1: Il est tellement fâché parce que maintenant il aime ce jeu. Oui. Vous auriez aimé jouer, hein, Thierry Romanin.
0: Bien sûr. Reviens.
1: Pour vous, Bruno Papen.
0: Attention. Ah. Oh,
2: merde. Allez.
3: Jacques Dutronc. Bourville.
1: Vite, parce que
0: les fruits,
1: fruits.
0: Salade de fruits.
2: Joli, joli, joli. Tu plais à mon père.
4: Des fruits.
1: Attention, on continue Nathalie devant elle.
5: Ouais, alors,
0: Nathalie.
6: Attention.
7: Comme une star au ciné.
6: Une menthe à l'eau.
1: Oui, la menthe. Il faut me dire la menthe, mais j'accepte. Oh, oh,
6: oh. Une menthe.
1: Menthe. Merci, ouais. Nathalie devant.
0: Kaya.
1: Kaya Gunner.
6: Oh oui.
5: Voilà.
3: Alors, que dalle. Ah, chocolate.
0: Chocolat. Oui. Olivia Ruiz.
5: Olivia Ruiz.
3: Chocolate.
1: Le chocolat avec beaucoup d'aide pour Kaya Gunner. Attention, la prochaine fois, je vous élimine. Bruno Coppens.
3: Oh. Oh, c'est moche.
0: C'est boudin saucisse, compote, c'est quoi ça?
6: C'est
0: tu
6: ne
0: connais
6: ça?
0: Pas?
5: Non.
8: La piscinette a préparé les nappes.
0: On plaît.
1: Tout le monde connaît, alors vous êtes éliminé, Bruno Coppens. Ouais. Le public, c'était la. Merguez.
0: Merguez.
4: C'est pas toi qui connais.
5: C'est Manon. Non, mais j'aimerais parler à cette fille. Tu connais que de la dôme, c'est pas possible.
0: Les chansons de merde.
4: La dôme, dôme,
0: la
4: dôme,
0: dôme, c'est bien.
4: C'est un plat, la dôme. La dôme.
1: On continue, on se dépêche, on se dépêche, on se dépêche. On n'a pas tout le temps. Pour vous, Nathalie Devanter.
6: Ah, la SketchUp.
1: La SketchUp, ah, super. Ouais. On poursuit avec Kaya Gunner.
9: Hi, Bobby.
10: Hi, Ken.
3: Barbecue.
1: Non, vous êtes éliminé. C'était aqua, donc l'eau avec le barbecue.
0: Oh là là là.
1: Beaucoup plus facile et surtout. Ouais, je vais rien dire de plus.
5: Mais non, mais. Strawberry field.
3: Strawberry field. Bah oui, oui. Les fraises, les framboises.
1: Les fraises.
5: Je continue à boire. Je continue à boire.
1: Vous restez avec nous. Ouh là, ça se corse. Attention pour Nathalie Devantet.
6: Et puis maman, il s'était. Chili. Red Hot Chili Peppers.
5: Red Hot, chili.
6: Chili.
5: Piment.
6: Chili. Hein?
5: Peppers.
6: Hein? Maïs.
1: Le maïs. C'était corne grâce à Ariel Serré, notre attaché de production.
6: Merci, madame. Merci.
1: Il nous en reste deux. Attention, Bruno Coppens, c'est pour vous.
6: Cette fois.
0: Oh là là, nom de Dieu! Ouais,
6: je l'ai, je l'ai.
1: Si vous me le donnez, Nathalie, vous avez gagné.
6: Chili!
1: Le chili, les Red Hot Chili Peppers, Californication. Magnifique, c'est Nathalie Devantet qui gagne!

0: Jordan Rakei, c'était Easy to Love sur RTS Première. Ici, on vous propose de réécouter Sarah De Brito, notre invitée du début de l'année 2025. La jeune artiste photographe devait répondre à une question tout à fait à propos pour un 14 février.
1: Cas de particulier, la Saint-Valentin en Colombie et au Brésil. On écoute Lucas Torrent.
2: La Saint-Valentin en Colombie et au Brésil n'est pas la fête des amoureux et des couples. C'est la fête des orgies et de l'amour libre. On organise des méga-partouzes, tout le monde nique avec tout le monde, c'est super. Il y a des charters de vieux Européens mâles qui arrivent chaque année, c'est tout un business. Mais le romantisme n'est pas mort puisqu'on peut quand même s'offrir des boîtes de chocolat.
1: Et... est-ce que les partouzes, c'est comme les chocolats? On ne sait jamais ce qu'on va trouver.
2: Ouais. Ah ouais, c'est juste.
3: Oui, puis à la fin, il ne reste que les vieux dégueulasses à l'alcool. Ouais. N'applaudissez
1: voilà,
3: pas,
1: on
3: ça,
1: est vendredi, non, n'applaudissez pas. Marc, donnez monnaie.
4: En Colombie et en Brésil, la Saint-Valentin n'est pas comme chez nous la fête des amoureux, mais la fête des ex. Hein, et les ex s'offrent un petit cadeau. Du coup, la palette des cadeaux qu'on s'offre est beaucoup plus vaste. C'est pas comme chez nous, des fleurs ou un petit cœur en chocolat rouge qu'on a acheté à la station-service du coin. Non, ça peut être une bouteille de vinaigre, un cactus, ou une lettre de rappel pour les pensions alimentaires, voilà. Ou une petite alouette empaillée, puisque j'ai pas parlé de cet oiseau encore, j'aime beaucoup ce oiseau d'alouette. Du coup, au Brésil et en Colombie, la Saint-Valentin n'est pas seulement la fête des fleuristes, mais celle de tous les commerçants, celle des armuriers, par exemple. 30% du chiffre d'affaires annuel des armuriers est fait le jour de la Saint-Valentin. On peut même faire graver la balle avec un petit cœur dessus. C'est une belle tradition colombienne. Un pays pourtant traditionnellement pacifique, mais on le sait, l'amour suscite parfois des réactions passionnées. J'ai encore entendu hier cette chanson de Johnny Hallyday, Requiem pour un fou. Je ne sais pas si vous vous souvenez des paroles, où il dit, je cite, « Je l'aimais tant que pour la garder, je l'ai tuée. » Mais c'est tellement beau! C'est moderne! En 2025, magnifique. Voilà, salut Johnny.
1: Daniel Rosy.
5: Alors les Brésiliens et puis les Colombiens, ils ont déplacé la fête. Au Brésil, la Saint-Valentin, c'est le 12 juin, mais c'est pas tout à fait la Saint-Valentin, c'est le Dia dos Namorados. Ils chantent des chansons super, des chansons d'amour du genre Sapo Kururu, Naberaduri, ou bien Dormi Nene, Kiakuka Jalaveng, les vendants, ou bien Makulele, Makula, des trucs comme ça. Et puis alors, ça se fait le 12 juin, parce que c'est la veille de la Saint-Antoine, qui aide à retrouver ce qu'on a perdu. Puis à Colombie, alors c'est le Dia de la Mort. Son cosas de la mort, visita cosas del corazon.
1: Merci.
5: Oh, non, c'est pas fini.
1: Ah, pardon.
5: Et c'est le troisième samedi de septembre. Alors pourquoi les Colombiens et les Brésiliens, ils font pas le 14 février? C'est parce que dans ces pays-là, la rentrée scolaire se fait à la mi-février. Alors les gens, ils vont acheter des gommes et des cahiers plutôt que des fleurs. Alors ils ont déplacé un moment où il y avait rien. Comme ça, on n'a pas besoin de choisir entre la famille, les enfants et puis sa copine. Voilà. Ouais.
1: Philippe Battaglia.
6: En Colombie et au Brésil, à la Saint-Valentin, on célèbre les pandas, ce qui n'a absolument aucun sens, puisque ni les Colombiens ni les Brésiliens ne sont des gens qui affectionnent véritablement les pandas. Voilà, mais j'imagine que c'est à mettre sur le compte de la chaleur.
1: Sarah De Brito Faustino, d'après vous, qui dit vrai au sujet de la Saint-Valentin en Colombie et au Brésil?
7: J'ai aucune idée.
1: C'est dommage, il n'y a plus de joker.
7: Non, mais je vais faire au hasard.
1: Oui.
7: Mais je propose une cinquième réponse.
1: D'accord.
7: Ou non, juste pour préciser que le 14 février, c'est le jour de mon anniversaire.
1: Non. Mais bon anniversaire.
5: Valentine.
1: Oh, bah alors, on fait une émission de radio le jour de votre anniversaire.
5: Ouais.
1: Incroyable.
7: Donc, c'est une date importante pour moi. Après, je ne sais pas ce qu'elle signifie en Colombie et au Brésil.
1: Mais on va vous offrir de toute façon le point, c'est votre anniversaire déjà de base. Bon anniversaire. On fait comme ça, hein. Et je vais vous donner la bonne réponse. Voilà, c'est votre cadeau d'anniversaire.
7: Super,
1: oh, mais quelle chance, vous remportez un point au décodeur. Eh bien,
4: c'est cool, t'as besoin de faire qu'un cadeau si tu...
1: Oui, c'est vrai. C'est Daniel Rosis qui avait la bonne réponse.
7: Okay.
1: La Saint-Valentin n'est pas célébrée le 14 février au Brésil. La Saint-Valentin est célébrée le 12 juin, alors qu'on la fête en général le troisième samedi du mois de septembre en Colombie.
5: Pourquoi?
1: Parce que c'est la rentrée en février. Oui. Et puis comme ça, on n'a pas besoin effectivement de choisir entre des fours, de nouveaux stylos et des fleurs. C'est pratique. La jeune artiste Sarah de Brito-Faustino était avec nous pour nous présenter l'exposition qu'elle donnait à l'appartement de Vevey dans le cadre du festival Images. Et c'est bien loin de Vevey, en Argentine, que nous nous trouvions avec le jeu qui suit. Voici donc le début de ce proverbe argentin « pour faire un tango ». Trois petits points. Quelle est la suite du proverbe, Daniel Rosis ?
5: « Pour faire un tango, faut être argentin, point ne ». Enfin, argentin, tino, je sais pas comment dire, voilà. Pour faire un tanga, faut être brésilien, point ne.
1: Lucas Torrent.
2: Pour faire un tango, mieux vaut ne pas être cul-de-jatte.
1: Philippe Batalia.
6: Eh bien, je suis ravi que vous me posiez cette question, Marie, parce que figurez-vous qu'il y a quelques années, j'ai appris à danser le tango. Et je vous prie de croire que ce ne fut pas une mince affaire, comme peuvent le confirmer toutes les personnes qui, comme moi, ont la souplesse d'un spaghetti cru et l'endurance d'un spaghetti cuit. Fort de cette nouvelle compétence, j'impressionnais dès lors ma femme avec quelques pas de danse chaloupée. Celle-ci succomba évidemment à mes charmes et m'entraîna dans une nuit d'amour et de passion effrénée, dont je ne vous donnerai bien entendu aucun détail, ce qui est bien dommage puisque ce furent les quatre plus belles minutes de ma vie. 9 mois plus tard, ma fille venait au monde, ce qui me fit m'exclamer, non sans être insensible à l'aspect croquignol de la chose, pour faire un tango comme pour faire un bébé, il faut être deux. Permettez-moi ici d'ajouter, car nous sommes en 2025, que le nombre 2 est un minimum et non une obligation.
1: Et finalement, Marc Denemonet.
4: Pour faire un tango, il faut être 2. C'était effectivement le proverbe argentin traditionnel. On a besoin de 2 personnes pour danser. Mais depuis que l'ultralibéral Javier Milei a pris le pouvoir en Argentine, il a procédé à des coupes sévères dans le personnel de l'administration dans tous les domaines, y compris dans les ministères de la culture, du sport. Et donc, désormais, en Argentine, on dit « Pour faire un tango, une personne suffit largement et encore à temps partiel. Voilà. »
1: Et d'après encore, vous, Sarah De Brito-Faustino, qu'est-ce qu'il faut pour faire un tango en Argentine, selon le proverbe ?
7: La réponse de Philippe.
1: Pour faire un tango, comme pour faire les bébés, il faut être 2. On prend quelques nouvelles toutes fraîches de ce qu'il se passe autour de nous et je vous retrouve juste derrière pour la suite de ce florilège. Voici les informations.
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9: Sandra Viscardi.
10: Nous voterons probablement sur les salaires minimums. Les syndicats et les partis de gauche ont lancé ce matin un référendum contre une réforme du Parlement fédéral sur le sujet. Elle veut mettre, dans la plupart des cas, les conventions collectives de travail nationales au-dessus des salaires minimums cantonaux. Une manière de favoriser le dialogue social selon la majorité de centre-droite. Mais les opposants craignent surtout des baisses de salaires. À l'image de Léonore Porchet, la conseillère nationale verte vaudoise, vice présidente du syndicat Travail Suisse.
11: Les conventions collectives de travail, elles règlent les salaires, mais aussi les conditions de travail, les vacances, elles règlent tout un tas de choses. Et c'est très bien qu'il puisse avoir cette discussion et ce débat entre les employeurs et les employés. Mais les conventions collectives de travail, elles sont là pour améliorer la situation par rapport à la loi. Elles sont pas là pour faire du dumping salarial organisé. Et c'est vraiment choquant que maintenant, les patrons utilisent cet argument du partenariat social pour faire du dumping salarial.
10: Léonore Porchet avec Phileas Autier. Le pape lance un ultime appel à la fraternité Saint-Pie-X. Léon XIV lui demande de renoncer à son projet de consacrer demain 4 nouveaux évêques sans l'accord du Vatican, une initiative qui constituerait un schisme avec Rome. Pour le Saint-Siège, il s'agirait d'un acte d'insubordination directe. Cela entraînerait une excommunication automatique des évêques. Guy Parmelin revient des États-Unis sans accord. Le président de la Confédération n'a pas obtenu de garantie de la part du représentant américain au commerce, Jamison Greer, qu'il a rencontré la nuit dernière. En jeu, l'épineux dossier des droits de douane est établi pour l'instant à 15%. Florian Nemetti est directeur de la Chambre neuchâteloise du commerce et de l'industrie. Il se montre plutôt compréhensif face à un partenaire difficile pour la Suisse.
12: C'est un peu une déception, mais c'est aussi une incertitude qui se prolonge, puisqu'il y a une date, le 24 juillet, à laquelle finalement les 15% de droits de douane seraient remplacés par autre chose, et on ne sait pas quoi. Dans ce dossier, c'est de toute façon difficile, on le voit depuis des mois. Il y a des changements, des volte-face, c'est difficile de se projeter. Guy Parmelin et son administration ont assurément fait tout ce qu'ils pouvaient. Ils sont tout à fait conscients de l'enjeu que ça représente pour l'économie suisse, mais ils ne maîtrisent pas tous les paramètres, notamment face à l'administration américaine. Donc là, je crois qu'on peut vraiment partir de l'idée que la complication vient de l'autre partie.
10: Florian Nemeti avec Cléa Favre. Au Grand Conseil Neuchâtelois, le ministre de la Santé, Frédéric Méry, a tenu à rassurer les députés ce matin sur la situation du centre neuchâtelois de psychiatrie. Un service dans la tourmente après la mort de 5 patients en 13 mois, dont 4 suicides. Il a assuré que le taux de suicide y est dans la fourchette basse des normes épidémiologiques pour ce type d'établissement, que chaque cas est analysé pour en tirer les enseignements et que les taux de rotation du personnel et de l'absentéisme ont déjà diminué. Une étape clé est franchie pour la double voie ferroviaire de Morges-Perrois. Les CFF et l'Office fédéral des transports ont validé et arrêté son tracé définitif. Ce sera 13 km, dont 10 en tunnel. En fait, le tracé sera à l'air libre au départ de la gare de Morges jusqu'au Boiron et à l'arrivée à Perrois, au lieu dit du Chêne. Sa mise en service est envisagée au plus tôt pour 2043. Dès demain, la Suisse pourra exporter moins d'acier en franchise de droit vers l'Union européenne qu'avant, 33% de moins exactement. Exactement. Les droits de douane vont doubler, passant de 25 à 50%. La Suisse a tenté d'obtenir une dérogation, mais sans succès. Monaco sous le choc, un colis piégé a explosé hier soir dans un immeuble résidentiel de cette principauté, réputé d'ailleurs pour son niveau de sécurité exceptionnel. 3 personnes ont été grièvement blessées, dont un riche homme d'affaires d'origine ukrainienne. Une vaste chasse à l'homme est en cours. Bonjour Benjamin Louis.
13: Bonjour Sandra Viscardi, bonjour à tous.
10: On vous retrouve à Paris, alors où en est l'enquête ?
13: Alors les recherches se poursuivent de part et d'autre de la frontière entre Monaco et la France. Selon les enquêteurs, c'est un homme seul qui a déposé un colis devant un immeuble peu avant 21h hier soir, avant de repartir à pied vers la France. Des dizaines de policiers monégasques sont mobilisés, appuyés côté français par des gendarmes et 2 hélicoptères. La principale victime est, selon plusieurs sources, Vadim Ermolaïev. C'est un riche homme d'affaires d'origine ukrainienne installé à Monaco. Son identité n'a toutefois pas été officiellement confirmée par les autorités monégasques. Les premiers éléments orientent l'enquête vers une tentative d'assassinat ciblé. Le mobile reste inconnu et aucun lien n'est établi à ce stade avec les sanctions ukrainiennes qui visent la victime depuis 2023. Le prince de Monaco, Albert II, dénonce un crime odieux, inédit dans l'histoire récente de la principauté.
10: Benjamin Louis, notre correspondant à Paris. À Genève, la coalition de défense des riverains face à l'aéroport, la CARP, demande des mesures urgentes pour les protéger du bruit des avions. Des avions de plus en plus nombreux en cette période de vacances. Si la CARP constate que le nombre de décollages a baissé depuis la mise en place d'un système de quotas, elle regrette l'augmentation de 9% des atterrissages après 22 heures. La coalition demande aussi à ce que les avions les plus bruyants soient davantage taxés. Un infirmier roumain qui avait violé une patiente traitée dans la clinique où il travaillait en Valais sera interné. Le tribunal fédéral le confirme ce matin. Avant cet internement, l'homme devra purger une peine de 9 ans de prison ferme. Il avait abusé de la jeune femme dépressive après lui avoir donné un antidépresseur dont il connaissait l'effet sédatif. Au total, l'infirmier a abusé d'une dizaine de femmes en position de vulnérabilité psychique ou sociale. Football, Yann Sommer quitte l'Inter Milan. Le gardien qui a fait les beaux jours du club italien et de l'équipe de Suisse devrait rebondir à l'Ajax Amsterdam, le club le plus titré des Pays-Bas, selon la Gazzetta dello Sport. Attention cet après-midi aux orages, ils pourraient être violents par endroits, avec de forts cumuls de précipitations et des vents en rafale, 28 à 32 degrés. Demain, soleil, mais plus nuageux dans les Alpes et les Préalpes, avec des averses et des orages déjà le matin, et 28 degrés au maximum.
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15: Dans le canton de Fribourg, la route principale Rossens, le Brie est toujours fermée à la suite d'un accident.
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0: Les décodeurs se réécoutent cette semaine. Nous avons sélectionné quelques archives pour vous faire patienter durant les quelques semaines d'été durant lesquelles, eh bien, les décodeurs reprennent des forces. On retrouve Alexandre Charrière, dont le portrait était dressé en mai 2025 par Laura Chénière.

0: Laura Chénia qui lance ses feuilles. Ça, c'est de la sortie de Diva, j'adore. Et Sandrine Viglino qui était à tous les instruments du monde en même temps.
1: Merci beaucoup, c'était excellent.
2: Les Décodeurs chantaient également en janvier 2025 pour Valentin Bruniolo. Voici Troisième Sexe avec l'aide, bien sûr, d'Olivier Magarotto.

0: C'est un mot que devait décrypter notre invité Raphaël Lebouquin en février 2025. Avec l'aide d'Edicodeur, bien sûr, nous étions à Fribourg. Qu'est-ce que le misonéisme ? Le misonéisme, voici donc deux sketchs. Le premier a été écrit par Bruno Coppens, qui reçoit l'aide pour l'interpréter de Thierry Romanens et Kaya Gunner.
1: Il y a un jingle ? Je le fais ?
2: Tu fais le jingle. Voilà.
3: Ah, il est super.
1: Bonjour. Bonjour, nous sommes, grâce à Radio-Canada, en contact avec un habitant de la ville de Québec, Germain Boniface, et nous avons aussi ChatGPT qui va traduire les expressions de nos amis québécois qui, il est vrai, utilisent des mots pas toujours faciles à saisir. ChatGPT, vous êtes prête?
4: Prête. Jour et nuit est plus fiable que DeepSec, mon concurrent chinois.
1: Ok, bonjour Théodore Boniface, comment réagissez-vous au projet de Trump d'annexer le Canada et donc le Québec?
5: Christ, hostie de calice et tabernacle de sacrement.
4: Une hostie et du pain sans levain, calice, une coupe.
1: Non, merci, c'est pas la peine de traduire les jurons, hein, mais merci ChatGPT. Mais que pensez-vous de Donald Trump?
5: Ben, Trump, il se pète les bretelles. Il est fier, mais il beurre épais.
1: ChatGPT, quelqu'un qui beurre épais, ça signifie ?
4: Épée est une arme du Moyen-Âge que les chevaliers utilisaient pour Trump. Les combattre.
5: Trump, il beurre épais, ça dit qu'il exagère et il en rajoute des couches. Mais il faut encore que les bottines suivent les babines.
1: Ah oui, oui, il faut que les actes suivent les paroles.
5: Oui, c'est ça.
1: Oui, ça, j'ai compris. Mais vous allez réagir ou vivre comme avant ?
5: Ah, ben c'est sûr que je vais pouvoir aller chasser les bibites.
1: Les bibites, ChatGPT ?
4: Bitit est un tube de Michael Jackson.
5: Non, les bibites.
4: Let it beat. Est une chanson des Beatles.
1: Non, ChatGPT, tu déconnes ou quoi?
5: Les bibites, c'est les bébêtes, les maringouins. Moi, je dis avec Trump, faut pas niaiser avec le puck.
1: Hein? Le puck, vous dites le puck.
4: Punk est un mouvement né en Angleterre, fin des années.
5: Non, pas niaiser le puck, ça veut dire faut pas tourner autour du pot, il vaut mieux attaquer sa tuque.
4: Tuque est un biscuit apéritif à base de farine et de.
5: Non, la tuque, c'est un chapeau en laine ici au Québec. Attaquer sa tuque, c'est agir, se préparer.
1: Donc si je comprends bien, vous allez réagir.
5: Exactement, faut surtout pas se pogner le bacon.
1: Pardon?
5: Se pogner le bacon.
1: Et ça veut dire quoi, se pogner le bacon?
4: Pogner est un cheval de petite taille que les enfants aiment énormément.
5: Et ça veut dire il faut pas glander pantoute, car il faut baiser le cul du diable tant qu'il est frette.
1: Arrêtez avec les gros mots, Germain Boniface, s'il vous plaît.
4: Boniface vient de l'expression « que voulez-vous que la bonne y fasse ?» parce que l'on retrouve dans le...
1: ChatGPT, ta gueule.
4: Ta gueule est une réplique du film Alain Chabat. C'est le cri lancé par Pierre à Pierre, puisque tout le monde s'appelle Pierre à Pierre.
5: En fait, ça veut dire qu'il faut battre le fer tant qu'il est chaud. Trump, il doit se calmer le pompon. Moi, je vais lui dire, viens ici et tire-toi une bûche.
4: Bûche, George W. Bush, ancien président des EU.
1: Non, mais je vais te débrancher, ChatGPT, c'est pas possible.
5: On comprend rien, pantoute, ChatGPT, tant pis, là. Tire-toi une bûche, ça veut dire, en fait, assieds-toi et on attend que le curé se mouche.
1: Quoi, le curé?
5: Mais ça va prendre son temps pour jaser tous les deux, c'est tout.
1: Mais vous ne pensez pas quitter le Québec si le Canada est annexé?
5: Non, je préfère me pacter la fraise.
1: Ça veut dire?
5: Me bourrer la gueule. Ah ben c'est que je vis ici, moi je suis québécois pur laine depuis si longtemps et je veux pas changer. En fait, je suis un misoméiste.
1: Pardon?
4: Un misoméiste est un ennemi de la nouveauté, opposé à tout changement. C'est la question posée au décodeur par Marie à travers un sketch joué par Nathalie, Kaya et Bruno. L'invité ne croira pas que c'est la bonne réponse, pourtant... C'est la bonne.
1: Merci, ChatGPT. Enfin, une bonne info.
4: Une info est une femme qui aime tant le sexe qu'elle ne contrôle pas ses désirs. On dit nymphoman.
5: Ta gueule!
4: Ta gueule veut dire...
0: Le deuxième sketch est celui de Nathalie Devantet qui s'avance pour l'interpréter, qui reçoit l'aide de Thierry Romanens.
1: Bonjour, madame.
6: Oui. Oui, je suis une dame.
1: Oui, bienvenue chez Abeille et Pissenlit, l'agence matrimoniale où l'amour est garanti. La satisfaction, oui. Le remboursement, non.
6: Ouais, justement, c'est pour ça.
1: Oh, mais attendez, mais je vous reconnais, vous étiez venue déjà il y a quelque temps?
6: Non.
1: Ben si, croyez-moi, une femme comme vous, ça ne s'oublie pas.
6: Ouais, enfin, sauf si t'as Alzheimer, ou bien une commotion, ou bien une amnésie, ou bien un eczéma. Non, je suis pas venue il y a quelque temps, je suis venue il y a longtemps.
1: Ah voilà, voilà, je me souviens très très bien maintenant, vous avez bonne mine.
6: Non.
1: Si, si, vous avez fait quelque chose à vos cheveux.
6: Ouais, je les ai lavés.
1: Ah ouais. En tout cas, ça vous va bien.
6: Non.
1: Et qu'est-ce qui vous appelle aujourd'hui?
6: Le bus.
1: Non, je... je veux dire, pourquoi, chère madame, pourquoi vous revenez me voir?
6: Parce que la dernière fois, j'ai pas trouvé l'amour.
1: Ah, je suis navré.
6: Ouais.
1: Aucun des hommes présentés n'a su conquérir votre cœur?
6: Non, ni mon foie, ni mes reins, ni mon pancréas.
1: Ah, voilà, j'ai compris, oui. Ouais. Vous aviez eu combien de rendez-vous?
6: Aucun.
1: Ah oui, alors je pense que ça joue un rôle.
6: Non, je veux pas d'acteur.
1: Non. Alors, qu'est-ce que vous recherchez?
6: Un homme.
1: Oui, mais vous êtes à la bonne place, madame.
6: Hein. Oui.
1: Mais encore.
6: Non, un seul.
1: Non, mais quel type?
6: Je sais pas, c'est vous qui allez le trouver, je peux pas vous dire quel type.
1: Non, vous recherchez quel type d'homme?
6: Oui.
1: Un grand, petit, brun, blond, viril, romantique?
6: Oui.
1: Je me souviens tout à fait de vous maintenant. Vous savez, je pense que vous souffrez de misonéisme.
6: Oh, ça dépend.
1: Comment ça dépend?
6: Ça dépend de ce que ça veut dire.
1: Ben, c'est une difficulté à rationaliser vos besoins.
6: Oh, ben, moi je vais tous les matins une fois, je vois pas l'intérêt de faire des rations. Et puis c'est dégueulasse.
1: Non. Je parle d'exprimer vos besoins émotionnels.
6: C'est-à-dire?
1: Enfin, c'est-à-dire que peut-être que je peux vous aider.
6: Ouais. Hein?
1: Pourquoi cherchez-vous un compagnon?
6: Non, je veux pas de compagnon, j'aime pas les chiens.
1: Non mais pourquoi vous voulez un compagnon, un homme dans votre vie?
6: Oui, un homme.
1: Oui. Vous êtes à la bonne place, madame.
6: Oui.
1: Mais pourquoi vous sentez seule?
6: Non.
1: Vous aimeriez quelqu'un pour sortir, aller au cinéma, au théâtre?
6: Non, je sors pas, sauf sur le balcon.
1: Alors, je sais pas, vous avez besoin de tendresse?
6: Non, j'ai un ours en peluche, puis un canard. Pour le bain.
1: Ah, pour le bain, oui. Mais pourquoi vous voulez un homme?
6: Pour aller à la déchetterie.
1: C'est tout.
6: C'est à Montagnier.
1: Oui. Mais non, mais c'est pas c'est où, je veux dire, est-ce que c'est tout?
6: Tout.
1: Bon, vous devez amener quoi à la déchetterie? Vous avez des vieux encombrants à débarrasser?
6: Non, pas des, un vieux encombrant.
3: Oh, super, dis-le.
2: Ah là là.
1: C'est une dame qu'on a envie d'aider.
0: Oui, oui. Oui. Oh oui.
2: Excellent.
0: Alors, qui a raison?
3: Moi, j'irai le premier sketch, ouais, malgré tout. C'était pas facile.
0: C'est pas facile.
3: Non.
0: Le misonéisme, c'est une attitude systématique d'hostilité à l'innovation. Un misonéiste est un ennemi de la nouveauté, opposé par principe à tout changement. On a tous un misonéiste, quelque part dans son entourage. Non? Oui,
3: ouais.
0: Oui.

0: Jean-Jacques Goldman s'est remis au travail pour de nouveaux titres livrés à Céline Dion cette année. Mais là, on vous proposait un de ses titres à lui, Au bout de mes rêves, sorti en 1982. Vous avez un teckel, un boa ou pourquoi pas un mille pattes comme animal de compagnie. Cette archive est pour vous. Nous sommes en septembre dernier avec Gabriel Grosser du Centre du Renmat Neuchâtel. Dona Sienaman, quel est l'animal le plus long du monde?
1: Eh bien, l'animal le plus long du monde est un chien, étonnamment. Un chien de la race qu'on appelle chien saucisse. Vous voyez? Ou saucichien, les teckels. Vous voyez, Marie?
2: Oui, je vois bien.
1: Alors, les gens en raffolent. Hein. Et on en raffole tellement que des éleveurs ont cherché par des croisements et des essais bizarres de faire le teckel le plus long du monde. Et ils ont réussi. 7 mètres. Ouais, ouais, le problème, c'est qu'ils ont toujours que 4 pattes. Donc, pour éviter un côté rampe de skatepark, ils ont dû leur mettre des petites roulettes pour qu'ils se déplacent. Et c'est un chien très pratique parce qu'en enlevant les roulettes, ça vous passe le balai. Et c'est un très bon coussin d'allaitement.
2: Oui, ça juste. Marc Denemonet.
3: L'animal le plus long du monde est la grande baleine bleue qui peut faire jusqu'à 33 mètres de long. Elle pèse environ... Alors, en fait, c'est difficile à peser une baleine. C'est vrai, en plus. Vous savez pourquoi?
2: Non.
3: Parce que, déjà, il n'y a pas de pèse-baleine. Ouais. Même chez Digitech, ils ne vendent pas de pèse-baleine. Bah, parce qu'en fait, pour la peser, il faut forcément la couper en morceaux. Mais quand on la coupe, elle perd beaucoup de liquide. Donc, on doit faire des estimations. C'est des calculs.
2: Oh.
3: Je t'explique pas. Mais enfin, on estime à 150 tonnes environ une baleine adulte. Rien que la langue pèse 2 tonnes et demie. Donc, tu vois, Sandrine, t'es battue à ce niveau-là. Toi, alors vraiment, même Sandrine, qui n'avait pourtant pas la langue dans sa poche, eh ben, la baleine de tonne et demie. Chez les décodeurs, voilà. Le cœur, 180 kilos.
2: Oh.
3: Ah ouais, même toi, Nathalie, t'es battue.
4: Oui.
3: Quand t'as un cœur comme ça. Et elle a une couche de graisse.
1: Non! Ah non!
3: Non, pas, j'ai rien.
4: Chut!
3: De 30 à 50 centimètres. Voilà, je m'arrête là.
2: Merci, Marc Denemonet. Nathalie Devanter.
5: Alors, il s'agit du Felis catus polyepitus, autrement dit le chat domestique de Polyepitée. Ouais, il prend toute la place dans ton lit, sur le canapé. Il est en même temps en train de manger sa 8e gamelle de la journée et sous tes pieds quand tu es aux toilettes. Tu crois qu'il est en train de dormir dans son panier, mais non, non, il te plante les griffes en voulant grimper le long de ta jambe. Il te fait tomber en arrière dans les escaliers et quand tu te retrouves couché sur le dos sans plus pouvoir bouger avec le col du fémur cassé, il vient s'asseoir sur ton visage. Donc, c'est vraiment le chat le plus... Ah, mais excuse-moi. Pardon, j'avais mal lu. J'avais lu dans la définition quel est l'animal le plus con du monde. Autant pour moi, mais je crois que ça marche aussi.
2: Et finalement, Sandrine Viglino.
6: Alors, sans surprise, c'est un ver, et plus précisément le ver lacet qui peut mesurer jusqu'à 50 mètres, mais, parce qu'il y a un mais, il n'excède pas les 5 mm de diamètre. Donc, il est très, très, très, très, très, très long, mais aussi très, très, très, très fin. Tout ce qu'on déteste, il n'y a aucun intérêt. Mais franchement, la vie de ce pauvre ver, ça doit être un enfer. Hein. Non, mais le nombre de fois qu'on lui referme la porte sur la queue, alors que sa tête a passé il y a 3 minutes. Et vous, ce pauvre vermisseau, mais vous vous rendez compte, sa vie sexuelle qui est très réduite. Parce que le plus grand danger dans une tentative de reproduction, c'est le nœud. 5 minutes de plaisir, 3 mois pour se démêler de la partenaire. Non, à tous ceux qui rêvent d'être longs et minces, pensez à la terrible vie du ver lacet.
2: Là, plus personne ne parle de la coloscopie de Marc Denemonet.
3: Je suis content. Ouais. Maintenant, j'ai l'image quand même.
2: Quel est cet animal le plus long du monde?
7: Est-ce que c'est Sandrine Viglino?
2: Le ver lacet est une espèce de ver marin de l'embranchement des Nemertes. ou des vers rubans. C'est le plus long des animaux connus, avec des spécimens qui atteignent quand même 30 mètres et une longueur maximale enregistrée de plus de 50 mètres. Leur corps semble capable de grandes extensions comme tous les némertes grâce à son proboscis. Il y a le monsieur du jardin botanique qui est là. Je pense que je vous dis tout faux. Hein, on est d'accord. Et il ne mesure toutefois que 5 à 10 mm de diamètre. Les longueurs mesurées des différents records sont sujets à caution en raison de l'élasticité de l'animal en plus. Si on le mesure et puis qu'on lui tire dessus, il est encore plus long. C'est comme pour plein d'autres choses. Comme par exemple les lacets.
5: Oui, bah, on pensait à rien d'autre. Hein. Comme l'intestin. Au-delà.
2: Oui, aussi. Les oreilles.
3: Mm-hmm. Voilà.
5: On peut s'arrêter là.
2: Très bien.
0: On referme ce mardi de Florilège, alors que j'espère que vous continuez de profiter de nos programmes tout au long de votre journée. Demain, on fait tout pareil avec Samuel Morier-Genoux, notre réalisateur qui m'accompagne durant les vacances. On se retrouve donc pour d'autres archives demain, même heure, même chaîne. En attendant, passez une magnifique journée.
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0: Il est 12h30, le journal de la mi-journée vous est présenté par Blandine Lévite. Bonjour.
9: Bonjour. Trop de bruit autour de l'aéroport de Genève, selon la coalition de défense des riverains. Elle s'inquiète à l'approche des vacances d'été, alors que les avions sont 10% plus nombreux en été. Défendre les salaires minimaux cantonaux, les syndicats et les partis se mobilisent, les partis de gauche contre une réforme du Parlement. Le texte veut faire primer les conventions collectives de travail sur les lois cantonales en matière de salaire minimum. On vous explique. Dans ce journal aussi, Guy Parmelin rentre de Washington sans accord. Il faut dire que les États-Unis sont un partenaire difficile, selon le directeur de la Chambre neuchâteloise de commerce et d'industrie, vous l'entendrez. À Monaco, une explosion. Hier, un colis piégé qui a fait 3 blessés graves, dont un oligarque ukrainien qui était visé. Et puis, dernier tournoi de Wimbledon pour Stan Wawrinka qui entre en lice cet après-midi. On entendra son envie à quelques heures du premier tour et même si le gazon n'est pas sa surface de prédilection. Dans 20 minutes, notre invité est musicien, dramaturge. Il propose une plongée sonore dans le quotidien du quartier du Vallon à Lausanne, dont les sols ont été pollués à la dioxine pendant près de 50 ans. Toxicorama, c'est le titre de sa pièce à voir au Festival de la Cité à Lausanne dès vendredi. Louis Schild est notre invité. Météo, des nuages pour cet après-midi, des averses ou orages. Depuis les reliefs jusqu'en plaine, il va faire jusqu'à 32 degrés au maximum. Vous avez le programme, on est ensemble pour la prochaine demi-heure. Soyez les bienvenus. À Genève, la coalition de défense des riverains face à l'aéroport, la CARP, demande des mesures urgentes pour les protéger du bruit des avions. Des avions de plus en plus nombreux en cette période de vacances, plus 10% en juillet et août l'année dernière par rapport aux autres mois. La coalition tenait aujourd'hui une conférence de presse pour faire part de ses demandes. Mathilde Salamin, quelles sont ces mesures urgentes demandées ?
10: Alors déjà, la coalition insiste sur une chose, elle n'est pas contre l'existence d'un aéroport et de ses avions, mais contre le modèle des low cost. Ces avions qui décollent très tôt et atterrissent très tard pour proposer des prix attractifs aux vacanciers. Problème pour les 180 000 habitants de la zone concernée, ces atterrissages et ces décollages nocturnes font du bruit, beaucoup de bruit. Une pollution qui peut provoquer insomnie et hypertension, notamment selon la fêtière des associations. Autre point d'attention pour la CARP, les insonorisations des logements exposés ne vont pas assez vite. Actuellement, on insonorise 50 bâtiments par an. La coalition pointe également du doigt la politique fédérale, notamment la révision de la loi sur la protection de l'environnement, qui assouplit, selon elle, les contraintes liées à la construction des habitations dans les zones concernées.
9: Et est-ce que cette fêtière d'association propose des solutions, Mathilde ?
10: Oui, alors ça commence par l'instauration d'un système de quotas pour les atterrissages nocturnes, avec à la clé des amendes pour les compagnies concernées. Une mesure qui a déjà fait ses preuves pour les décollages qui ont baissé de 53%. Et puis, autre solution, la coalition demande à ce que les avions les plus bruyants soient plus taxée, une mesure qui pourrait pousser les compagnies aériennes à renouveler leur flotte avec des engins moins bruyants. Contacté ce matin, l'aéroport n'a pas été en mesure de répondre à ces critiques et à ces demandes dans le temps imparti.
9: Merci Mathilde Salamin en direct de Genève. La Suisse votera très probablement sur les salaires minimums. Les syndicats et les partis de gauche ont lancé ce matin un référendum contre une réforme du Parlement fédéral sur le sujet. La majorité de centre-droit veut donner plus de poids aux conventions collectives de travail pour favoriser le dialogue social. Mais les opposants craignent des baisses de salaire, notamment dans les cantons romands, Phileas Autier.
11: Oui, Neuchâtel et Genève seraient touchés par cette réforme. Le salaire minimum pourrait y être gelé et donc il ne serait plus indexé à l'augmentation du coût de la vie. Par conséquent, ce seuil serait moins protecteur qu'aujourd'hui pour les travailleurs concernés. Dans quelques années, toutes les branches professionnelles ne seraient pas touchées, seulement celles qui sont couvertes par une convention collective de travail de force obligatoire. C'est un accord entre patrons et syndicats conclu au niveau national et qui s'applique à tout un secteur comme une loi en fait.
9: Et quel rapport donc entre ces accords et les salaires minimums ?
11: Alors si ces CCT, ces conventions collectives de travail de force obligatoire prévoient des rémunérations plus basses que les salaires minimums cantonaux, ce sera dorénavant les CCT qui gagneront alors qu'aujourd'hui les cantons peuvent décider de faire passer leur loi en priorité. C'est donc une brèche dans les salaires minimums cantonaux avec des employés qui pourraient voir leur niveau de vie baisser. Inacceptable selon Vania Aleva, vice-présidente de l'Union syndicale suisse, car en cas de diminution de salaire, ces travailleurs pourraient devoir recourir à l'aide sociale en emploi.
12: C'est une question de dignité des travailleuses et des travailleurs qui travaillent, doivent pouvoir vivre de son travail. Toute autre chose, c'est un scandale et voudrait dire que la population, la collectivité va soutenir la différence salariale que les employeurs ne veulent pas payer. Ça, je pense que la population comprend très bien.
11: Les syndicats et les partis de gauche ont 3 mois pour récolter 50 000 signatures contre cette réforme. Le vote du peuple n'aura lui pas lieu avant 2027.
9: Merci Phileas Autier en direct de Berne. L'Union européenne durcit dès demain son régime d'importation sur l'acier. Quota réduit de moitié, droits de douane doublés à 50%. Bruxelles veut protéger sa sidérurgie face à la surcapacité mondiale. Alexandra Planinich, vous êtes notre correspondante à Bruxelles. La Suisse n'est pas exemptée du dispositif et elle a négocié un compromis avec Bruxelles.
13: Concrètement, à partir de demain, la Suisse pourra exporter moins d'acier sans droits de douane vers l'Union européenne qu'aujourd'hui, mais elle s'en sort mieux que la moyenne. Le volume global d'importation sans droits de douane dans l'UE baisse de 47%. Pour la Suisse et 11 autres partenaires commerciaux qui ont négocié donc dans le cadre de l'OMC, l'Organisation mondiale du commerce, la réduction est limitée à 33%. La Suisse a même obtenu des contingents réservés sur plusieurs produits stratégiques pour son industrie, notamment le fil machine et les lamimés, l'animé qui représentent ses plus gros volumes. Autrement dit, ces sidérurgistes savent à quoi s'en tenir.
9: Et Alexandra, pourquoi est-ce que Bruxelles durcit le ton aujourd'hui ?
13: Parce que la surcapacité mondiale d'acier, principalement chinoise, atteint des niveaux records, plus de 620 millions de tonnes, soit 5 fois la consommation annuelle européenne. Et parce que la fermeture progressive d'autres grands marchés, à commencer par les États-Unis, fait craindre à Bruxelles un déferlement de cet acier excédentaire sur le marché européen. L'industrie sidérurgique de l'Union européenne a déjà perdu plus de 30 millions de tonnes de capacité depuis 2018 et tournait l'an dernier à 67% de ses capacités seulement. C'est dans ce contexte que ce nouveau régime entre en vigueur demain, un régime que l'Union européenne promet plus protecteur.
9: Merci Alexandra Planinich. Et droits de douane toujours, Guy Parmelin revient des États-Unis sans accord. Le président de la Confédération n'a pas obtenu de garantie de la part du représentant américain au commerce, Jamieson Greer, qu'il a rencontré la nuit dernière. Enjeu, l'épineux dossier des droits de douane, établi pour l'instant à 15%. Florian Nemetti, directeur de la Chambre Neuchâtel de commerce et de l'industrie, se montre plutôt compréhensif face à un partenaire difficile pour la Suisse.
14: C'est un peu une déception, mais c'est aussi une incertitude qui se prolonge, puisqu'il y a une date, le 24 juillet, à laquelle finalement les 15% de droits de douane seraient remplacés par autre chose, et on ne sait pas quoi. Dans ce dossier, c'est de toute façon difficile, on le voit depuis des mois. Il y a des changements, des volte-face, c'est difficile de se projeter. Guy Parmelin et son administration ont assurément fait tout ce qu'ils pouvaient. Ils sont tout à fait conscients de l'enjeu que ça représente pour l'économie suisse, mais ils ne maîtrisent pas tous les paramètres, notamment face à l'administration américaine. Donc là, je crois qu'on peut vraiment partir de l'idée que la complication vient de l'autre partie.
9: Des propos recueillis par Cléa Favre. L'accord de libre-échange entre la Suisse et la Malaisie a du plomb dans l'aile. Plusieurs organisations, ainsi que le PS et les Verts, ont lancé aujourd'hui un référendum contre ce traité. Celui-ci est soutenu par le Conseil fédéral. Il a obtenu le feu vert du Parlement il y a 2 semaines. Les opposants dénoncent un manque de mesures efficaces contre le travail forcé, mais aussi contre la déforestation, notamment en ce qui concerne la production d'huile de palme. Les référendaires ont 100 jours pour récolter les 50 000 signatures nécessaires. Dans l'actualité internationale, Monaco, sous le choc, un colis piégé a explosé hier soir dans un immeuble résidentiel de la principauté réputé pour son niveau de sécurité exceptionnel. 3 hommes ont été grièvement blessés, dont un riche homme d'affaires ukrainien. Les enquêteurs privilégient à ce stade la piste de la tentative d'assassinat ciblée et une vaste chasse à l'homme est en cours. Bonjour Benjamin Louis.
15: Bonjour Blandine, bonjour à tous.
9: On vous retrouve à Paris. Où en est l'enquête ce midi ?
15: Alors, ce que l'on sait pour l'instant, c'est qu'un homme seul a déposé un colis devant un immeuble peu avant 21h hier soir, avant de repartir à pied vers la France. Alors, vous le savez, tout autour de Monaco, la frontière française est particulièrement ténue et poreuse. Depuis, les recherches mobilisent des dizaines de policiers monégasques, mais aussi côté français, une trentaine de gendarmes, 2 hélicoptères, le RAID, les gendarmes d'élite, qui ont également été mis à contribution. Les 3 victimes ont été hospitalisées à Nice, selon plusieurs sources. L'homme grièvement blessé serait Vadim Hermann Molaïev, un richissime homme d'affaires d'origine ukrainienne installé à Monaco. Son identité n'a toutefois pour l'instant pas été officiellement confirmée.
9: Est-ce qu'on a une idée du mobile, Benjamin ?
15: Non, on sait que Vadim Ermolaïev est sous sanctions ukrainiennes depuis 2023 pour avoir, selon plusieurs sources, poursuivi des activités commerciales en Crimée occupée par la Russie. Mais les autorités monégasques soulignent qu'aucun lien n'est établi à ce stade entre ce contexte et l'attaque qui a eu lieu hier soir. Le chef du gouvernement princier affirme d'ailleurs n'avoir eu connaissance d'aucune menace particulière contre cette victime. Les enquêteurs cherchent désormais à comprendre qui a commandité cette enquête. Le prince Albert II de Monaco dénonce, lui, un crime odieux, un choc inédit pour la principauté.
9: Qui a commandité cette attaque ? Merci Benjamin Louis, en direct de Paris. Dans le conflit entre l'Iran et les États-Unis, la reprise diplomatique reste incertaine. L'émissaire américain Steve Witkoff est en route pour Doha. Washington annonce des réunions de haut niveau avec l'Iran, mais Téhéran corrige aussitôt et précise qu'il s'agit de rencontres techniques et non pas de négociations directes. Bonjour Miruna Kokakosma.
16: Bonjour.
9: Alors, négociations ou pas ?
16: Bon, c'est une divergence de récits. D'abord, le point de vue de Washington, Steve Witkoff et Jared Kushner sont en route pour Doha pour des réunions de haut niveau, vous l'avez dit. Ensuite, Téhéran, qui invoque une simple délégation d'experts qui doit discuter avec les médiateurs qataris de l'application des engagements pris par Washington dans le cadre du cessez-le-feu. Téhéran veut vérifier l'application du protocole signé à la mi-juin. Vérifier, pas négocier. La porte pour des discussions directes reste pour le moment fermée.
9: Mais le vrai bras de fer, c'est toujours le détroit d'Ormuz.
16: Encore et toujours, les tensions se cristallisent autour de la gestion du stratégique détroit d'Ormuz, où le trafic a ralenti ce week-end après 2 attaques de navires. L'Iran avait prévenu, par ailleurs, pas de retour à l'avant-guerre quand le passage était gratuit. Un seul couloir autorisait désormais le long des côtes iraniennes. La semaine dernière, un cargo qui tentait une route de contournement a été frappé. Et si on veut comprendre la fragilité ou pas du cessez-le-feu, il faut regarder désormais du côté des cargos qui sont le baromètre des tensions entre les deux parties. Selon la société Kapler, qui cartographie en temps réel le trafic maritime, mercredi, avant les attaques, 74 navires avaient traversé le détroit. Samedi, 38 et dimanche, elles n'étaient plus que 22. Résultat logique, le prix du pétrole. Les prix du pétrole ont légèrement augmenté hier. Pour les marchés, la question est simple. Les navires peuvent-ils passer sans être visés ? Et pour les diplomates, la question est la plus complexe. Qui garantit ce passage ? Selon quelles règles et sous quelle autorité ? C'est dans cet écart entre sécurité maritime et souveraineté politique que se joue désormais la solidité du cessez-le-feu.
9: Votre analyse, Miruna Kokakosma, merci. Et on part maintenant au Royaume-Uni, où l'un des dossiers qui a précipité la chute de Keir Starmer refait surface. Le Premier ministre démissionnaire présente aujourd'hui un vaste plan de défense qu'il n'aura pourtant jamais l'occasion d'appliquer. Explication à Londres de notre correspondante Sidonie Gaucher.
17: Avec plusieurs mois de retard, c'est un Premier ministre démissionnaire qui dévoile une stratégie militaire sur 10 ans afin de moderniser les forces armées britanniques. Or, c'est précisément ce plan, sans cesse repoussé en raison de désaccords politiques et financiers, qui a partiellement déclenché la chute de Keir Starmer. Voici donc ce que le gouvernement propose d'investir dans un virage technologique assumé. Près de 15 milliards de livres, dont 5 milliards sur 4 ans, seront consacrés aux drones et aux systèmes autonomes, par exemple des drones de déminage, des drones capables d'emporter des explosifs et des drones d'attaque à bas coût. La Royal Navy également sera transformée en une marine hybride combinant navires traditionnels et bâtiments autonomes pilotés par intelligence artificielle. 6 nouveaux navires de guerre doivent également être construits, mais ce sera au prochain Premier ministre de mettre en œuvre cette stratégie. Sidonie Gaucher, RTS, Londres.
9: En tennis, une dernière danse de Stan Wawrinka sur le gazon de Londres. Le Vaudois de 41 ans entre en lice en fin d'après-midi pour son dernier Wimbledon. Une tournée d'adieu qui commence fort avec, dès le premier tour, un adversaire qui s'annonce redoutable, Grégoire Perrou.
18: Oui, Stan Wawrinka affronte Matteo Berrettini, récent quart de finaliste à Roland-Garros et finaliste malheureux en 2021 dans ce tournoi de Wimbledon. L'Italien est surtout considéré comme un spécialiste du gazon. Wawrinka sait qu'il va devoir réaliser un exploit pour poursuivre son aventure londonienne.
19: Bah, c'est un gros challenge, c'est sûr. C'est vrai qu'il n'y a pas beaucoup de joueurs dans le tableau qu'on fait finale ou qu'on gagne. Il en fait partie et il l'a prouvé toutes ces années. Quand il est fit, c'est probablement sa meilleure surface et où il est le plus dangereux. Mais voilà, c'est un premier tour. Personnellement, tennistiquement, physiquement, je me sens bien. Je me suis bien entraîné. Donc forcément, je m'attends à un match très compliqué. Mais je me réjouis ici. Pour moi, c'est une chance de pouvoir encore jouer une dernière fois à Wimbledon sur ma dernière année.
18: Stan Wawrinka motivé, le Vaudois veut jouer, les troubles faits jusqu'au bout, comme au début d'année hein, quand il avait atteint le 3e tour de son dernier Open d'Australie.
9: Mais Wimbledon, c'est sur gazon et ça n'est pas sa surface de prédilection.
18: Ouais, c'est effectivement le seul tournoi du Grand Chelem qu'il n'a pas remporté. Wawrinka n'a atteint que 2 fois les quarts de finale en 18 participations à Londres.
19: C'est la surface la plus challenging. C'est vrai qu'il y a aussi le fait que la saison est très courte. On a moins de temps de pouvoir vraiment construire sa confiance, passer du temps sur le terrain, mais sur le gazon, la confiance qu'on a accumulée les derniers mois aide beaucoup pour tout de suite se mettre dedans, parce qu'on a besoin de prendre des décisions très rapides, on a besoin de pas trop douter justement, parce que sinon on le paye cash.
18: Wawrinka et Wimbledon, je t'aime, moi non plus. Mais le Vaudois adore jouer à Londres et peut-être pour une dernière fois aujourd'hui contre l'Italien Matteo Berrettini.
9: Merci Grégoire Perrou et c'est une rencontre à suivre sur RTS2 vers 17h. À la Coupe du Monde de football, après l'élimination de l'Allemagne et des Pays-Bas, les 16e de finale se poursuivent ce soir et la nuit prochaine. À 19h, la Côte d'Ivoire affronte la Norvège, France-Suède c'est à 23h et Mexique-Équateur à 3h du matin. Et toujours en football sur le marché des transferts, Yann Sommer quitte l'Inter Milan après 3 saisons passées au club et 2 championnats remportés. Le gardien suisse était arrivé au terme de son contrat. Selon le quotidien italien La Gazzetta dello Sport, l'avenir de Yann Sommer pourrait s'écrire à l'Ajax Amsterdam, club le plus titré des Pays-Bas. C'est l'été, moment des festivals ou des grands événements de sport.
20: C'est parti au stade Azteca.

0: Chers passagers, bienvenue à Bâle. Nous vous souhaitons un agréable séjour et une belle fête fédérale de Yodel 2026.
1: Je viens d'arriver à Bâle. Ça change de l'an dernier où j'étais ici pour l'Eurovision. Cette fois, pas de paillettes ni de strass sur les costumes, à la place des broderies traditionnelles. Et il faut reconnaître que celles et ceux qui les portent sont courageux. Le thermomètre affiche 37 degrés. Me voici sur la Marktplatz. C'est ici que m'ont donné rendez-vous Anna Eisenhut et Andrea Kutel. Depuis plusieurs mois, elles dirigent le chœur d'enfants créé spécialement pour la fête fédérale de Yodel.

0: Âgés de 6 à 11 ans, ils sont justement en train de se produire sur scène.
1: C'est tout simplement quelque chose d'exceptionnel qu'on n'oublie pas de sitôt et on peut y accumuler de nombreux souvenirs.
2: C'est du chant et j'aime bien chanter. Et oui, c'est aussi un vrai plaisir.
0: Debout sur un banc pour tenter d'apercevoir son fils, le papa de Yen savoure lui aussi ce moment.
3: Je suis bien sûr très fier de mes enfants. Qu'ils aient cette occasion unique de participer, peut-être qu'ils ne sont pas encore en mesure de s'en rendre compte pour l'instant, mais quand ils seront grands, ils s'en souviendront. Je trouve ça bien que cette tradition se perpétue.
4: Ce serait vraiment bien de redonner envie aux enfants et de mobiliser à nouveau les parents. Cette tradition s'est renforcée dans la ville. Les enfants ont retrouvé l'envie de chanter, de yodeler, de danser et simplement de prendre du plaisir.
0: Vous pouvez m'apprendre?
4: En fait, c'est une alternance entre la voix de tête et la voix de poitrine. C'est ce changement de registre qui crée ce son si particulier. C'est ça, le yodel typique.
0: Je poursuis ma déambulation dans les rues de Bâle. Ce qui frappe, c'est que tout le monde chante tout le temps. Là, sur une terrasse, certains terminent leur repas pendant que les autres entonnent un chant. Au détour d'une ruelle, je tombe sur le club des yodeleurs genevois, Alputli. Chut, il répète.
5: Au début, on fait trois sons pour voir si ça va.
6: Je m'appelle Emmanuel, j'ai 37 ans, j'habite à Genève depuis une dizaine d'années. Je pratique le yodel depuis 5 ans. J'ai une grand-mère suisse-allemande du canton de Glaris, j'ai jamais mis les pieds, mais je me souviens de l'avoir entendue écouter la radio quand j'étais petit. Et c'est une musique qui me plaît globalement, c'est a cappella, c'est des airs qui sont simples et beaux, des campagnes, des montagnes.

0: Pendant quelques jours, Bâle a donc parlé une langue commune. Une langue de voix, de tradition et de quelques notes capables, elles aussi, de réunir la Suisse.
1: Reportage de Valentin Jordil à Bâle et demain, nous irons à Mexico. Et puis en ce début de vacances scolaires, les bouchons sur les autoroutes suisses ont augmenté. La Confédération a enregistré 68 000 heures d'embouteillage sur les routes nationales en 2025. Par rapport à l'année précédente, cela représente une hausse d'un cinquième. C'est ce qu'annonce l'Office fédéral des routes. En cause, la surcharge générale du trafic pour la majorité des bouchons, moins de 4%, était imputable au chantier.
2: Le 12-30, Blandine Lévite.
1: Midi 51, on évoque une performance à voir au Festival de la Cité à Lausanne ces prochains jours. Des témoignages, des sons de la vie, des pas, des bruits de machines et des histoires des habitants du quartier du Vallon, quartier de Lausanne dont les sols ont été pollués à la dioxine pendant près de 50 ans à cause d'un incinérateur installé dans le quartier.
3: L'incinérateur, on vivait en face. C'était la place de Vallon numéro 2. Et on a squatté dans cette maison, et c'était vraiment une aubaine

0: on a personne parlé déjà de dioxine. Dioxine, c'était un mot inventé une décennie après.
1: Extrait de cette pièce sonore intitulée Toxicorama. Le musicien Louis Schild était notre invité au début du mois. Cette performance est liée à une enquête de terrain. Louis Schild a travaillé avec une spécialiste des enquêtes citoyennes, la journaliste Naïke Deken. Interview en nouvelle diffusion, je lui ai d'abord demandé ce qu'était une enquête citoyenne.
2: Alors, justement, c'est pas vraiment moi qui l'ai menée, c'est plutôt des habitants habitantes du quartier. Donc avec Naïke que vous avez mentionné, on a fait une espèce de formation à l'enquête pour ces habitants habitantes pour que ils et elles se lancent à aller chercher à suivre un peu leurs intuitions et puis suivre ce qui les intéressait, ce qui selon elles et eux a intéressé les gens du quartier sur cette thématique qu'est la pollution.
1: Se poser des questions sur un dossier qui est hyper complexe finalement, ces taux de dioxine retrouvés dans les sols.
2: C'est ça, c'est complexe. Il y avait déjà cette étude académique qui avait été faite, qui répond déjà largement à énormément de questions. L'enquête citoyenne, elle vient plutôt se préoccuper des citoyens, et des autres questions en fait qui sous-tendent, qui sont forcément liées, que ce soit la question de la gentrification, que ce soit la question de ce quartier du Vallon, qui est un quartier où la ville a toujours mis ce qu'on voulait pas voir ailleurs, etc. Et c'est aussi ça qui est mis en lien avec cette pollution aux dioxines et qui est révélée dans cette espèce de podcast mis en scène comme ça.
1: Qu'est-ce qui vous a intéressé justement dans ce projet qui est très sociétal?
2: Ce qui m'intéressait, c'était justement de, au lieu de simplement faire une part de médiation culturelle entre une recherche académique et un public, d'avoir quelque chose, disons, entre deux, et que les habitants habitantes du quartier soient pas seulement un public, mais aussi gagnent en agentivité dans ce processus, parce que je pense que...
1: En agentivité, ça veut dire en action?
2: Ouais, c'est-à-dire en pouvoir d'agir, dans le sens de ne serait-ce que se rendre compte que les gens peuvent avoir un pouvoir d'agir, et puis comme là je reprends vraiment les mots d'une des enquêtrices qui dit, on se rend compte qu'on a le droit, que c'est légitime d'aller parler aux autorités, d'aller parler à des spécialistes, de s'informer sur la question. Puis je pense que je pense qu'il suffit pas juste d'être au courant pour s'emparer d'un sujet, je pense que ça montre que si on est proactif, on a très vite un impact sur aussi... Sur ces enjeux-là.
1: On entend dans cette pièce sonore des citoyens qui tentent de démêler le vrai du faux et d'obtenir aussi une reconnaissance de leur souffrance pour certains de leurs cancers ou en tout cas qui essaient de comprendre.
3: Parce que si c'est très compliqué de faire le lien pour un individu, en fait, est-ce qu'on a... Désolée, vous êtes des scientifiques, mais est-ce qu'on a besoin de encore plus de preuves scientifiques pour en fait de reconnaître que en fait on a fait faux quoi?
4: Pas forcément, c'est vrai que je pense pas qu'on ait besoin de beaucoup plus d'éléments pour dire que de toute façon c'était un facteur de risque d'avoir cette usine à Lausanne. Ça c'est certain. On arrive maintenant à dire que le fait d'être exposé aux dioxines dans certaines conditions, à certaines quantités, etc., cause des cancers. Ça c'est quelque chose que la science montre.
1: Que sait-on de l'impact du coup de cette pollution à la dioxine sur la vie des habitants du quartier? Qu'est-ce qui vous a frappé dans tous ces témoignages?
2: Alors justement, un des aspects qui revient souvent, c'est que individuellement, c'est excessivement difficile de montrer un lien de causalité entre la maladie d'un individu et ses dioxines. Mais ce que l'enquêtrice pose de façon tout à fait légitime comme question, c'est de se dire, mais en fait, on n'a pas besoin de ça pour dire que... Et c'est ce qui est confirmé par Fabien Molfrançois qu'on entend, de dire, c'est sûr qu'on savait qu'il y avait un risque au moment de poser cet incinérateur. Du coup, on réfléchit plus à ces questions d'impact sur toute une communauté. Et c'est là un lien qui est fait sur le fait que justement, c'est pas un hasard le choix qui a été fait par les autorités de mettre cet incinérateur ici et pas un autre endroit. On en veut pour preuve le fait que au moment où il a été question de construire un deuxième incinérateur pour soulager celui-là plutôt dans le quartier de la Blécherette, un quartier qui a un plus grand capital en termes de ressources, en termes de aussi de réseau, ils ont pu s'opposer et du coup tous les arguments qu'on fait abandonner ce projet. Ils ont été valables pour les habitants du Mont, mais ils n'ont pas été valables pour les habitants du Vallon. Et ça, on voit du coup qu'il y a une violence qui est structurelle, beaucoup plus large. Et il y a aussi des témoignages et des interviews avec des collectifs en France qui racontent justement que, par exemple, dans le Val-de-Marne, on met des incinérateurs à répétition dans un endroit où il y en a déjà trois, quoi.
1: Il y a d'autres quartiers du Vallon ailleurs. L'histoire est universelle, finalement, dans ces témoignages. On prend de la hauteur aussi.
2: Oui, voilà, justement, c'est là un travail qu'a mené ces enquêteries, c'est faire le lien pour montrer à quel point il y a quelque chose de structurel dans dans cette injustice environnementale au final, quoi.
1: Et vous, en tant qu'artiste dramaturge, vous mettez en scène ces sons finalement grâce à ces haut-parleurs qui sont comme des personnages. Comment vous avez travaillé pour qu'on projette quelque chose dans ces sons? Il y a personne sur scène.
2: Ouais, alors il y a personne sur scène. Et puis moi-même, je suis pas spécialement. Enfin, je suis dramaturge pour l'occasion, quoi. Moi, je suis vraiment musicien, compositeur plutôt. Mais j'ai déjà travaillé avec des acousmoniums, donc ces orchestres de haut-parleurs. Et puis voilà, il y avait un lien. J'avais envie de faire un lien, somme toute, assez facile pour que ce soit compréhensible. Il y a déjà plein de choses à suivre dans cette. On entend beaucoup de gens parler. Il y a beaucoup de théories aussi, quoi. On entend des avocats, des scientifiques parler. Donc, je voulais aussi donner quelque chose d'un peu plus accessible, en fait, dans ce qu'on peut appeler la dramaturgie, à savoir une voix, un haut-parleur, et puis comment ces haut-parleurs amplifient ces voix des gens du quartier et les font dialoguer, quoi.
1: La lumière aussi. Et puis, il y aura une représentation à l'endroit même où était installé l'incinérateur. Ça sera au Festival de la Cité. Dimension symbolique très forte.
2: Ah ouais, très forte, ouais. On se réjouit 3, 4, 5 juillet au Festival de la Cité, ouais.
1: Le musicien Louis Schild des Toxicorama est une pièce à voir au Festival de la Cité, donc de vendredi à dimanche à 17h30. On passe à la météo. Avec des cumulus qui vont se développer, ils seront suivis d'averses et d'orages, d'abord sur les reliefs puis en plaine. D'importants cumuls de précipitations sous les orages, il va faire jusqu'à 32 degrés avec des rafales aussi à proximité des orages. Demain mercredi, du soleil en plaine et le long du Jura, nuageux dans les Alpes et les Préalpes, des averses ou des orages déjà possibles le matin, plus fréquents l'après-midi, en direction de la Suisse alémanique surtout. Il va faire 19 en plaine jusqu'à 28 l'après-midi. Et c'est la fin de ce journal. Merci de votre fidélité. Merci à Alexandra Vito, à l'édition, Thierry Delisle et Jean Berset étaient à la technique avec Sylvain Michel également. Demain, Pauline Rappa à midi et demi. Dans un instant, c'est Vacarme. 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Dans quelques secondes, il sera 13h.

0: Pierre-Étienne Joie.
1: Il ne faut pas toucher aux salaires minimaux cantonaux. Un comité formé des syndicats et de partis politiques lance un référendum contre la primauté des conventions collectives de travail sur les salaires minimaux cantonaux votés ce mois-ci sous la coupole fédérale. À leurs yeux, la décision du Parlement est une atteinte au fédéralisme, mais aussi au salaire des femmes. La Suisse peut désormais exporter moins d'acier en franchise de droit vers l'Union européenne qu'auparavant. Berne et Bruxelles se sont mises d'accord sur de nouveaux volumes. Les pays membres de l'espace économique européen, les EEE, à savoir la Norvège, l'Islande et le Liechtenstein, sont exemptés de cette mesure. La Suisse a tenté d'obtenir une dérogation sans succès. Le canton de Genève veut rénover 300 bâtiments d'ici 2037. Des bâtiments qui rassemblent 90 à 95% de la consommation énergétique de son parc immobilier. Mais pas question de généraliser la climatisation après la récente canicule, a averti le Conseil d'État. Le canton veut par ailleurs réduire de 60% ses émissions de CO2 dans son parc immobilier d'ici 2030 par rapport à 2005. La diminution atteint actuellement environ un tiers. Guerre au Moyen-Orient, l'émissaire américain Steve Witkoff est en route pour le Qatar où des réunions avec l'Iran sont attendues cette semaine. Mais Téhéran évoque des rencontres techniques sans négociation directe avec les États-Unis alors que Washington parle de réunions de haut niveau. La Russie dit avoir abattu dans la nuit 419 drones ukrainiens, y compris au-dessus de la région de Moscou, où un bébé de 6 mois a été tué, selon les autorités locales. La Crimée annexée, la région russe de Krasnodar au sud et celle de la capitale Moscou ont notamment été concernées par ces attaques. Football, Yann Sommer quitte l'Inter de Milan. Arrivé au terme de son contrat, l'ex-gardien emblématique de la Suisse n'est plus un joueur de l'équipe phare italienne. Les Nerazzurri ont annoncé son départ après 3 saisons passées au club. Au total, Sommer a disputé 139 matchs avec l'Inter. Avec le club lombard, l'ancien international suisse a remporté 2 titres de champion d'Italie, une coupe d'Italie et a atteint la finale de la Ligue des Champions en 2025. Selon le quotidien italien La Gazzetta dello Sport, l'avenir de Yann Sommer pourrait s'écrire à l'Ajax d'Amsterdam, club le plus titré des Pays-Bas. Financement de la VS, révision de la loi sur le matériel de guerre, initiative du centre pour revenir à l'imposition commune des époux et initiative sur les feux d'artifice. Le peuple suisse votera sur 4 objets fédéraux, ce sera le 29 novembre. La double majorité du peuple et des cantons ne sera pas nécessaire pour le référendum contre les assouplissements en matière d'exportation et de réexportation d'armes de guerre. La canicule perd du terrain en Europe, mais plus de 95 millions d'habitants, notamment dans l'Est et le Sud, devraient encore connaître des températures supérieures à 35 degrés cet après-midi. Au total, les températures maximales devraient dépasser 30 degrés pour environ 260 millions d'habitants en Europe, hors Turquie, soit environ 2 sur 5. Ce qui nous amène à la météo avec de nombreux cumulus qui se développent cet après-midi, avec par conséquent des averses et des orages, 28 à 32 degrés. Demain mercredi sera probablement assez ensoleillé en plaine et le long du Jura, nuageux dans les Alpes et les Préalpes, quelques averses ou orage déjà possible le matin, plus fréquent l'après-midi, surtout en direction de la Suisse alémanique.
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2: Dans le canton de Fribourg, la route principale Rossan-Lebris reste fermée à la suite d'un accident. Et pour ce qui est des gares de chargement, les services du Simplon sont interrompus jusqu'à 14h. Des travaux sont en cours sur cette ligne.
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4: Si on parle en général de l'école, c'est vraiment un modèle de fonctionnement alternatif qui demande la participation des parents, qui demande un engagement bénévole, financier et tout. Et c'est grâce à cet engagement que l'école vit et vit bien. Mais c'est vrai qu'au départ, ça peut faire peur.
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3: Steiner, un cas d'école.
5: Laurence Di Félix et Raphaël Bouchet.
2: En Suisse, au fil des ans, les écoles Steiner sont passées de 39 à 28, dont deux en Suisse romande et une seule au Tessin. Le nombre d'élèves a baissé d'un cinquième, ils sont moins de 5200 actuellement. Les écoles Steiner sont des établissements privés, régulièrement contrôlés par l'État, qui, outre un écolage de plus de 1000 francs par mois à Confignon ou à Crissier, exigent un engagement bénévole des parents, que ce soit à la cantine scolaire, pour le nettoyage des locaux, les travaux sur le bâtiment ou encore les réunions des différentes instances décisionnelles. Dans ce reportage proposé en nouvelle diffusion, nous nous rendons d'abord à Genève, où avait lieu l'une des journées de corvée des parents. Au menu, nettoyage, peinture et petits travaux.
4: Il y a eu des infiltrations d'eau depuis la terrasse, depuis la cour intérieure. Et cet été, on a fait faire les travaux d'étanchéité, mais ça avait déjà tout sali, le bardage en haut. Donc ça, c'est le genre de travaux qu'on peut faire faire. Si quelqu'un aimerait aller pour faire le sol et les plots, c'est pas trop physique. Ah ouais, avec la poussière, ok. D'accord. Alors ce sera la peinture, mais pour la peinture, on monte d'abord l'échafaudage.
2: Comme une grande famille, reportage Laurence Di Félix, réalisation Jonathan Aslebacher.
4: Dans le mode de fonctionnement de l'école, donc dans le contrat que les parents signent avec l'école, il y a différentes tâches obligatoires pour les parents, obligatoires entre guillemets, mais notamment une journée de travaux par parent. Le but de ces journées de travaux, c'est d'entretenir l'école, de faire participer les parents, mais le côté social de rencontre entre les parents et ce lien parent-école est très important aussi. Donc on soigne aussi les repas, une pause café, où les parents peuvent vraiment se rencontrer. Ça favorise ces rencontres et ces liens de la communauté de l'école. Ouais.
6: Qui c'est qui est passion pour la peinture?
7: Peinture, je veux bien faire la peinture.
8: Moi aussi,
6: c'est à
8: quelqu'un qui connaît son
6: micro. C'est très simple. Pour l'instant, en fait, on va repeindre toute cette partie-là du plafond. Mais aujourd'hui, il faut commencer par faire le tour de toutes les douilles électriques. Parce que comme ça, après, on pourra aller au rouleau. Mais...
8: Non, mettre du scotch ou quelque chose.
6: Non, tu peux y aller directement au pinceau si tu arrives à être suffisamment délicate, on va dire. Mais je pense que ça, c'est pas un gros problème avec un petit pinceau. Donc, toutes ces douilles, il faut faire le tour avec une peinture, et demain, comme ça, on pourra passer le rouleau.
8: Ok. Ça veut dire qu'on est debout sur une échelle, pinceau, et on fait le tour des...
6: Exact.
8: C'est les lampes que t'appelles les douilles.
6: C'est ces trucs-là, oui.
8: C'est les lampes.
6: Les ampoules, oui, exactement.
8: Okay. À l'école, c'est très actif. Et tout ce qui est mouvement fait vraiment partie de la pédagogie, donc on va se mettre vraiment en mouvement, et on sera dans l'ambiance vraiment de l'établissement.
2: Vos enfants, ils sont en quelle classe ?
8: Alors moi j'en ai un qui est en 12e, un qui est en 11e et en 9e aussi.
2: Ça vous convient comme parent ?
8: Oui, beaucoup. C'est vraiment un choix, oui, qui nous correspond bien.
2: Vous vous souvenez quels étaient les facteurs déterminants ? Parce que c'est quand même un investissement en temps et en argent, c'est quand même une école privée. Donc au moment où vous avez la voie école publique et puis la voie Steiner, c'est quoi qui a fait la différence ?
8: Nous, on a eu l'impression que... Ben voilà, dans l'école publique, on nous dit « Votre enfant sera comme ça à cet âge-là, il aura appris ça à cet âge-là. » Et que nous, on avait entre les mains un enfant où on ne savait pas vraiment à quel moment il serait dans ces apprentissages-là et qu'on voulait vraiment qu'il acquiert ces apprentissages à son rythme.
2: Et ça, c'est ce qui s'est passé pour de vrai ici à l'école Steiner.
8: C'est ce qui s'est passé et c'est ce qui est aussi déstabilisant. Parce qu'il y a quand même une norme dans la classe. Et quand on a son enfant qui prend un tout petit peu plus de temps, on se demande, c'est un peu déstabilisant. On se demande si vraiment on peut encore le laisser acquérir telle ou telle compétence ou s'il faut mettre d'autres choses en place.
9: Mm-hmm. On n'a pas la pointure noire. Alors.
2: Vous, vos enfants, ils ont quel âge ?
9: Elles ont 8 et 5.
2: Donc c'est des petites élèves.
9: Oui, c'est ça. J'ai trouvé l'école parce que j'ai cherché des activités pour faire avec ma fille la plus âgée. Et j'ai rencontré les premiers pas. Et avec tous ces matériels, ces jeux, tout en bois, j'ai trouvé que ça, c'était un rêve à ce moment-là. Et au même moment, ma fille, elle a, qui aujourd'hui elle a 8 ans, elle a commencé chez un, dans une garderie près de chez nous. On était à Carouge à ce moment-là. C'était tout en plastique. Et quand on a trouvé ici, j'ai dit, non, mais qu'est-ce que c'est ça? C'était, pour moi, c'était super, super bien d'être là. Et on a trouvé ça magique. C'était ça qu'on voudrait donner à nos enfants en petit âge. On voudrait bien qu'ils auraient l'opportunité d'avoir plus contact avec la nature, de faire plus avec les mains, de tous ces peintures qu'on avoue que c'est, qui sont tout dans les mots ici à l'école. Mais c'est pas parce qu'on voudrait notre enfant d'être protégé et pas avoir contact avec les autres ou la société ou les choses comme ça. C'est parce que ça touche au niveau d'être d'une manière que, je sais pas, maintenant que j'ai 45 ans, ça me touche profondément.
6: Vous pouvez mettre un bout de plastique au sol et vous versez avec le bidon. Ça ira à mon avis, parce que la cuillère, là, elle n'est pas terrible.
9: Oui, je suis d'accord, mais j'ai pas...
8: Moi, j'aurais versé directement.
9: J'ai pas
8: envie...
6: Voilà, tu prends le plastique, tu mets dessus, okay. Tu peux faire couler directement.
9: Je vais nettoyer ici.
8: On cherche un professeur.
10: Monsieur Roussel, Timothée Roussel. Il n'est pas professeur, il fait les ménages et on veut faire l'inscription parce qu'il a une liste de ménages. Parce que tous les élèves, on doit faire le
11: ménage de la classe.
10: Mais si on fait pas ça, c'est
11: nos parents qui doivent payer.
10: 40 francs par ménage.
12: Ok. Je suis pas sûre d'avoir compris, mais vous, en fait, ce que vous aimeriez faire, c'est vous inscrire dans la liste des gens qui peuvent gagner un peu d'argent en faisant le ménage quand les autres l'ont pas fait.
11: C'est exactement ça. Donc on...
12: c'est un petit job.
10: Ouais, c'est oui. Un tout petit job, un petit truc. Voilà, c'est ça. Ouais.
12: C'est rigolo qu'ils vous payent alors que les parents qui sont là, ils sont en train de faire de la peinture en n'étant pas payés.
10: Oui, mais c'est dans la démarche de l'école de que les parents doivent s'investir. Alors oui, il y a des parents, ça leur plaît absolument pas parce que c'est chiant, t'as pas envie de devoir parler, sociabiliser, etc. Mais après, je trouve que c'est aussi assez chouette parce que ça fait des, enfin t'as les enfants, tes enfants qui sont à l'école et après les parents qui viennent, ça fait quand même des liens. Je pense que c'est plus utile pour les plus petits que pour les plus grands.
12: Vous êtes scolarisé depuis longtemps à Steiner?
10: Non, depuis le début d'année.
12: Juste là maintenant?
10: Il y a 2 mois en arrière, mais enfin, ouais, début d'année, je suis nouvelle ici.
12: Et avant, vous étiez où?
10: J'étais à Candolle, au collège.
12: Ok.
10: Public. J'ai fait 2 semaines, ça m'a pas du tout plu. Du coup, je me suis déscolarisée pendant 1 an. Et du biais de mes parents, j'ai entendu ça, l'école Steiner, que c'était une manière différente de voir l'école, le monde carrément. C'est vrai que c'est, je sais pas, c'est une autre manière, c'est moins ce truc de t'es là en classe et t'as l'impression qu'on te bourre le crâne toute la journée à juste à t'aliéner, à être dans un truc et tout. C'est moins ça, genre c'est plus très sur l'art, très sur la nature, très sur tes émotions, sur ce que tu vis. C'est chouette, c'est plus à l'écoute de l'enfant. Et je pense à certains, ça irait pas du tout. Et à d'autres, peut-être qu'ont plus de galères dans la... Je sais pas. Qui sont plus différents ou j'en sais rien.
12: Aujourd'hui, j'enregistre un reportage sur les parents, en fait. Qu'est-ce que ça vous fait, vous, alors que vous êtes de grandes adolescentes, et presque bientôt des adultes, de vous dire que vos parents sont dans les parages?
13: Personnellement, ma mère était avant dans la direction. Ça s'est toujours bien passé. Même si des fois, c'était celle qui recadrait mes profs et tout ça. Et les profs, après, ils n'étaient pas tout le temps... ils s'exprimaient aussi. Mais ça ne m'a jamais vraiment dérangée. Parce que je pouvais aussi donner mon point de vue. Et pour ça, ils sont aussi très ouverts sur le point de vue des élèves.
10: Ouais.
13: Et on peut beaucoup s'exprimer.
10: En vrai, c'est chouette. C'est une autre manière de faire qu'ils doivent participer. Et aussi peut-être des parents qui s'investissent pas forcément, genre mon père il serait pas du tout dans un truc à s'investir et là il est obligé, donc j'avoue que ça me fait plaisir qu'ils soient obligés vraiment de venir. Et même si c'est des petits trucs, je sais pas, la cantine, aller servir et tout, même tu vois tous les gens de l'école, t'es quand même dans le truc, tu vois ce que ton enfant ce qu'il vit tous les jours, donc c'est quand même c'est pas si mal que ils sont intégrés au truc, ils c'est pas non plus envahissant à la mort. C'est genre t'as deux trucs à faire par année ou je sais pas trop quoi, voilà. Mais c'est pas, ils sont pas dans nos pattes, ils sont occupés à faire on va se croiser à la cantine et voilà, c'est tout. Ils vont pas être là toute la journée à me suivre, etc. Enfin ils sont, c'est, non, pas du tout.
13: Souvent aussi, si les parents comme ça sont dans les parages, ils peuvent aussi mieux connaître les profs et aussi nos amis. Enfin, je trouve que ça donne aussi un peu, c'est un peu comme une grande famille.
10: Mais pas dans un mood sectaire. Hein.
13: Ouais, non, vraiment
10: non,
13: pas.
10: Parce que c'est pas, interprétez pas nos paroles comme elles, c'est pas ça.
13: C'était vraiment chaleureux, familier, positif surtout.
14: Qui a dit que les sectes n'étaient pas chaleureuses et familières?
13: Les idéologies des sectes, je sais pas, enfin.
10: C'est quoi une secte au final? C'est pas Steiner, non mais
13: je dirais pas que c'est une secte parce que il y a pas d'idée, d'idéologie derrière. S'il y a l'anthroposophie, mais je pense que ça va en lien avec l'humain. Je dirais pas que c'est, enfin je sais pas, je pense pas que c'est ça. C'est une école très ouverte qui nous font poser nos questions à nous et toute personne a des idées différentes. Et on exprime nos idées et...
10: Il n'y a pas du tout un truc négatif de nous faire rentrer des trucs dans notre crâne de... Ouais, je sais pas, comme pour avoir dans une réelle secte. C'est pas du tout ça, c'est hyper... Ouais, c'est vrai que c'est très questionnant, très par rapport à...
13: C'est très ouvert et il laisse plein de possibilités.
14: Au revoir. Trop bien, qu'est-ce que vous faites?
8: J'ai fini. Fini de faire le tour des lampes.
14: Ah, c'est la pause café déjà.
8: Voilà.
14: Et ça va?
15: Oui, ça va.
14: Et tu
15: fais... On fait le pavé, le sol en pavé en bois.
14: Ok. Et ça se passe bien pour ton petit?
15: Oui, tout va
14: il
15: bien.
14: Il est content.
15: On pense beaucoup à Thomas.
14: Merci, ça nous touche beaucoup. Thomas,
15: tous les matins, il me dit, pourquoi Thomas est revenu?
14: Il reviendra ce lundi.
15: Super, j'ai...
14: Tout s'était bien passé.
15: Il est très, très aimé. Tout le monde n'arrête pas de dire, il va bien quand Thomas.
14: Vous avez des enfants dans la même classe?
15: Oui.
14: Et en tant que parent, vous vous connaissez?
15: En fait, on se fait connaissance parce que nos enfants viennent... Enfin, mon fils vient de commencer dans le même jardin d'enfants. Et à la dernière réunion de parents, c'est mon mari qui est allé. Donc, il m'a dit qu'il avait rencontré la maman de Thomas, qu'il était délégué.
14: C'est ça. Vous êtes délégué? Je suis déléguée cette année, tout à fait. Avec un autre parent. Voilà, c'est ça. Merci. Ça me touche beaucoup.
12: Ces journées où les parents ils sont sollicités pour venir aider et boire le café ensemble comme maintenant, elles servent aussi un peu de place du village puisqu'il n'y a pas de proximité géographique?
6: Moi je dis que oui, parce que ça fait 12 ans que je fais ça. Je dirais un truc que je ne devrais peut-être pas dire, mais il y a même des couples qui se sont formés. Voilà, mais autrement, oui, c'est tous ces moments où on vient faire le ménage, où on vient faire la cuisine, où on vient faire des travaux. Oui, c'est effectivement le lien qui se crée à ce moment-là aussi.
14: Merci d'être venu, de vous être redéplacé jusqu'à l'école ce soir. C'est vrai qu'on a l'habitude d'avoir nos séances de comité avec le bureau de direction. On les fait davantage en Zoom parce qu'on est tous des parents bénévoles et que ça nous évite encore un énième trajet jusque sur le site de Bois-Genoux. Mais c'est fort agréable de se retrouver en chair et en os. Et David, je te laisse la parole pour...
16: Le sujet de ce soir.
17: Ouais. Okay, merci. Alors, donc, c'est vrai qu'on a quand même constaté une baisse des demandes d'admission en cours de cycle. Ces dernières années, on a vu une difficulté au niveau des 4-6 ans. On a eu beaucoup moins de demandes qui venaient de l'extérieur. En contrepartie, on a eu beaucoup de demandes sur le préscolaire. Et c'est vrai qu'une grande partie des élèves qui sont inscrits en préscolaire continuent leur scolarité dans l'école. Donc ce serait plus opportun pour l'école d'avoir 3 jardins d'enfants et 4 jardins des petits. Donc si on est d'accord que c'est à terme intéressant d'avoir un 4e jardin des petits et un 3e jardin d'enfants, va se poser la question de savoir où. Et puis bien entendu combien ça va coûter. et à quelle échéance on va mettre ça en place. Vous m'arrêtez quand vous voulez, si vous avez des questions, des précisions.
18: Est-ce qu'il y avait aussi une sorte de stratégie? Vous avez commencé avec les grandes classes. Maintenant, les petites classes, est-ce que justement il y a une sorte de vision d'ensemble de...
17: Alors ça, c'est une superbe question. Parce que une des difficultés qu'on a avec les comités qui succèdent, c'est la mémoire, en fait. Hein, et on est quand même dans une structure collégiale à différents niveaux. Hein. On a le comité, on a le bureau de direction, on a le collège, on a l'AG, puisque ce type de décision se porte aussi en assemblée générale. Donc il y a des étapes obligatoires à suivre. Et puis il y a les enjeux financiers, parce que l'école a mis des fonds et vient de mettre des fonds dans ce bâtiment. À un moment donné, on est 100% autofinancé, on n'a pas d'aide et de subvention externe.
18: Comment vous avez mis les fonds? Vous avez fait une levée de fonds auprès des membres?
17: Il y a eu du fonds propre de l'école, il y a eu des dons d'institutionnels, notamment la loterie romande, puis des dons de la communauté de parents et d'anciens parents, etc. Pas mal d'endettement. Voilà. Donc il y a aussi une pression supplémentaire pour les budgets de l'école, mais ça vaut le coup, quoi.
12: Et tant qu'on est dans les sous, est-ce qu'on peut parler du prix des écolages?
17: Un élève unique au jardin d'enfants, c'est 1100 francs par mois. Un élève jusqu'en 6e classe, c'est 1550 francs par mois. Tout ça, c'est sur 12 mois. Et à partir de la 7e classe, c'est 1650 francs par mois sur 12 mois. Après, pour deux enfants scolarisés à l'école, c'est 30% de réduction sur ce barème total. 40% pour 3 enfants, 45% de réduction pour 4 enfants, et pour les familles de 5 enfants, 50% de réduction. Et on est tout à fait dans ce qui se pratique dans les écoles privées, quoi. Les quelques autres revenus qui ne viennent pas de l'écolage viennent encore des parents par le biais des activités. Donc, par exemple, notre marché de Noël, qui est 100% organisé par les parents de l'école, et qui rapporte, dans les grandes années, de l'ordre de 70 000 francs à l'école, mais qui nécessite énormément d'engagement des parents. Donc c'est ce type d'activité qui, en gros, permet de boucler les budgets. Mais voilà, ça reste encore la communauté des parents qui permet de...
14: Il y a le groupe des anciens parents, des grands-parents dans l'école, mais ça reste des parents, on tourne... C'est un circuit
17: ouais.
14: Assez court.
17: Le comité, c'est une position... C'est très, très délicat, en fait, cette position.
14: C'est en tout cas une grosse responsabilité dans le sens moral. C'est quelque chose dans lequel on s'engage avec plaisir et beaucoup d'énergie et de volonté. Mais c'est vrai que... Notre signature figure au registre du commerce, on s'engage sur des choses qui engagent toute l'école, et donc c'est pas anodin comme position. Et on le fait, bien sûr, complètement bénévolement, et ça prend du temps. Ouais.
18: Il y a quand même un côté que j'avais pas prévu, moi, par contre, c'est de pas la quantité d'engagement, de me retrouver au comité, par exemple. On rencontre quand même, alors c'est pas tout le monde, mais il y a quand même pas mal de parents qui sont assez impliqués dans la pédagogie, qui s'intéressent vraiment, qui sont là parce que justement ils cherchent quelque chose qui a du sens pour eux. Je trouve souvent quand on amène nos enfants, après là ils ont ouvert le café, on va boire des cafés, etc. C'est vrai qu'il y a un côté, les gens ont des cultures très différentes, là c'est pas tous des anthroposophes, il y en a même assez peu dans les parents. Mais il y a ce souci des enfants, voilà, de chercher quelque chose qui fait du sens, lié à l'écologie, lié à la créativité. Et puis ici, il y a assez vite, avec toutes ces activités et tout ça, ça devient assez vite une communauté où on se connaît, en fait, on se rend compte, on apprend ce que font les gens, il y a plein de métiers.
19: Il faut dire quand même sur l'aspect spirituel, moi j'ai fait toute ma scolarité ici sans jamais rien entendre de la spiritualité ou de l'anthroposophie. Moi, en tant qu'élève, on m'a rien vraiment raconté, et puis dans tous les gens que je connais, j'en connais quand même quelques centaines qui sont venus à l'école ici, je crois que j'en connais un ou deux qui se sont intéressés à l'anthroposophie, et puis tous les autres pas tellement au fond, mais la plupart reviennent quand même remettre leurs enfants, justement pas à cause de la doctrine ou de la vision, mais juste ce que tu as dit, le souci de savoir que l'enfant sera au centre. Après, on peut, je crois qu'il y a une communauté, si on veut s'intéresser on peut lire, etc., mais
18: c'est assez.
14: C'est pas du tout ce qui est mis en avant.
18: C'est assez light,
14: par
18: quoi.
14: L'école, ni. Enfin, c'est pas ce qui est cultivé ici. C'est pas le centre. Le centre, c'est les enfants.
18: Ouais, donc l'aspect quand même communauté globale entre les parents, les enfants, les enseignants, tout ça, il y a quelque chose de soutenant aussi.
14: Il nous manque quand même des membres du bureau de direction et du comité pour aborder d'autres points qui peuvent tout à fait attendre. Mmh. On se reverra en Zoom pour en parler. Mais là, pour ce soir, on peut tous retourner à nos autres vies rémunérées. La première fois qui est passée. Non ? Merci.
6: Un papa à la base, et puis je suis entré vraiment par hasard ici, quoi.
12: Vous êtes juste un papa, et vous êtes
6: à la base, non, maintenant je travaille ici, mais au début j'ai commencé en tant que papa. Moi, ma fille était dans la même crèche que moi, ou quand ça connaît, et puis comme elle était de 9 ans, elle a dû se retrouver avec des petites filles plus petites qu'elle, hein, qui étaient déjà très Hello Kitty, très consumérisme et tout ça, et on s'est dit, mince, qu'est-ce qu'on fait pendant une année. On s'est dit, bah, on la met une année ici à l'école Steiner. Puis il y a un poste qui est apparu, hein. C'était les intendants de l'école. Moi, j'étais en période justement de chômage, de recherche de nouvel itinéraire professionnel. J'ai changé plusieurs fois de métier. Hein. Puis après, ben voilà, je suis devenu intendant ici, quoi. J'ai pu vraiment approcher tous les travers et les qualités de la pédagogie, quoi. Mmh. Et franchement, après tout ce temps, vraiment, il y a plein de choses qui sont à ce côté. Ben, voilà, on connaît tous les gens, on a un côté communautaire, même si on nous appelle des Steineriens. Alors évidemment que si on fait des rattachements, on pourrait dire c'est les Raéliens ou je ne sais quoi. C'est une communauté, en fait.
12: Vous, intendant, ça veut dire quoi ? Vous gérez les bâtiments ?
6: Tout le bâtiment, la salle de spectacle, les manifestations. Je coordonne les personnes qui font le nettoyage. Et puis bah, là, comme là, j'organise les journées de travaux. Donc j'organise tous les travaux qui vont se faire dans l'école avec des parents qui sont aussi du métier. Hein.
12: Ça veut dire que vous êtes un salarié de Steiner ?
6: Tout à fait. Hein. On a tous le même salaire, que ce soit le prof de sciences, que ce soit le cuisinier, moi-même ou un professeur. On a tous le même salaire. Ça vous surprend ?
4: Non, ouais. À plein temps, c'est 4400, 4500.
14: Brut.
4: Brut. Donc moi, je suis membre du comité de l'association aussi, donc c'est pour ça que je connais les salaires. Mais effectivement, il y a eu cette volonté, il y a quelques années, de salaire équitable, peu importe la fonction que la personne a au sein de l'école. Donc voilà, c'est un modèle alternatif, enfin, dans beaucoup de sens du terme. Avec mon épouse, on a 3 enfants qui sont adultes maintenant, hein, 22, 20, 19 ans. Lisa, notre grande fille, a fait ses 6 premiers mois à Arzier, à l'école publique. Après 6 mois à l'école d'Arzier, le programme nous semblait pauvre à nos yeux. Elle remplissait des fiches à 5 ans.
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4: Donc, on ne s'est jamais dit au départ qu'ils allaient faire toute leur scolarité là, qu'ils allaient... mais voilà, ça s'est fait, ça s'est bien fait, en harmonie. 3 enfants. Il n'y en a jamais un matin qui ne voulait pas se lever pour venir à l'école. C'était magique, à quelque part.
12: C'était Comme une grande famille, un reportage de Laurence Di Félix proposé en nouvelle diffusion.
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0: 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Les États-Unis, au départ, ce sont 13 colonies britanniques implantées en Amérique du Nord depuis le XVIe siècle. Mais avant de devenir ces États-Unis qui prennent tant de place dans l'histoire et l'actualité planétaire, ces colonies ont fait une révolution et une guerre pour arracher leur indépendance. 5 épisodes pour comprendre comment s'est construite cette démocratie qui veut tant faire modèle pour le reste du monde. Inventer les États-Unis, épisode 2, la guerre d'indépendance. Après la guerre de 7 ans, la Grande-Bretagne est victorieuse, mais ses finances vont mal. Alors pour remplir ses caisses qui crient famine, elle sollicite ses 13 colonies d'Amérique du Nord qui refusent de voir cette souveraineté lointaine mettre le nez dans leur gouvernement local. Cette métropole a-t-elle encore une raison d'être alors que la démographie et le commerce se portent si bien dans cette Amérique d'avant les États-Unis? La question est posée et une guerre d'indépendance s'apprête à éclater au nom de la liberté.
21: 13 colonies de cette nation libre doivent s'unir immédiatement et envoyer un message au roi George qu'il ne sera pas prêt d'oublier.
0: Agnès Delahaye, professeure d'histoire et de civilisation américaine, spécialiste de la colonisation anglaise au XVIIe et XVIIIe siècle.
22: Alors le mot liberté, c'est une sorte de mot valise, on va dire. C'est un mot qui recouvre beaucoup de définitions selon qui l'invoque. Ce que les colons considèrent comme leur liberté, c'est principalement le droit à l'autogouvernement et aussi le droit de ne pas être imposé parce qu'ils ne sont pas représentés au Parlement. C'est-à-dire que les émeutes contre les impôts métropolitains font boule de neige. La révolution américaine, c'est une insurrection, une rébellion, qui, au fil des réactions métropolitaines, vont s'accroître en intensité et parfois en violence, jusqu'à l'affrontement à Lexington en avril 1775, où l'armée britannique fait face à l'armée insurrectionnelle des continentaux. Donc on est toujours en Nouvelle-Angleterre à cette période. La liberté, alors... D'autres historiens vont diront d'autres choses en fonction du lieu qui les étudie. Mais moi qui suis spécialiste de Nouvelle-Angleterre, je pense que la liberté, c'est l'autonomie. La liberté, c'est l'absence d'imposition, d'un pouvoir venu de loin, auquel on reproche depuis toujours, depuis la fondation, de ne pas connaître la condition coloniale, de ne pas la comprendre, d'imposer depuis la métropole, loin des terres sauvages et dangereuses de l'Amérique, des mesures qui sont soit impossibles à appliquer, parce qu'elles ne correspondent pas au mode de gouvernement et d'autogestion et de gestion militaire aussi des colons, ou bien que l'on trouve tout simplement ineptes, totalement inadaptées au contexte.
23: Nous sommes citoyens d'une nation américaine et nos droits sont menacés par un tyran qui règne à quelques mille lieues d'ici.
24: Auriez-vous l'obligeance de me dire, Monsieur Howard, pourquoi je devrais échanger un tyran qui règne à mille lieues d'ici contre mille tyrans qui règnent à une lieue d'ici? Un corps constitué d'élus peut bafouer nos droits avec autant d'aisance qu'un roi.
25: Capitaine Martin, je vous prenais pour un patriote.
24: Si vous appelez patriote celui qui refuse d'être taxé sans être représenté, alors je le suis en effet.
0: Dans un premier temps, c'est-à-dire dans les années 1860, il n'est pas question d'indépendance. Les Américains cherchent à renégocier le contrat de gouvernement britannique. Le débat d'idées est vif et parfois emporté, et la communication est lente entre les deux rives de l'Atlantique, avant l'invention des techniques de communication à distance, comme le télégraphe, et on est encore très loin du téléphone.
2: Ensuite, je dirais entre décembre et mars 75, c'est vraiment le tournant, en fait. Le tournant vers l'indépendance.
0: Bertrand Van Ruymbeck, auteur de « L'Amérique avant les États-Unis, une histoire de l'Amérique anglaise », paru aux éditions Flammarion.
2: Parce qu'en décembre, le Parlement va interdire les Américains de commerce. Donc c'est la ruine. En fait, ce qu'ils avaient décidé pour Boston, ils décident pour toutes les colonies. Donc c'est la ruine des colonies, en fait. Et les Anglais vont également décider de la guerre de course. C'est-à-dire que s'il y a des bateaux, quels qu'ils soient, qui essayent de commercer avec les Américains, ils peuvent être saisis, quoi. Donc là, on est en décembre 75. Le temps que les nouvelles arrivent en Amérique, en janvier 76, vous avez un Anglais qui a émigré à Philadelphie en 74. Il s'appelle Thomas Paine et il va publier un imprimé qui s'appelle Common Sense, donc le sens commun. La première partie, il va condamner la monarchie britannique. Dans la deuxième partie, il va dire qu'il est temps d'être indépendant, que l'Amérique a le potentiel pour être indépendant. C'est le moment, en fait. Sa formule, c'est « le moment nous a trouvés », en fait, et qu'il ne faut plus hésiter. Alors, il est difficile de mesurer l'impact sur le moment de ce texte, mais il en a un certainement. En tout cas, il est lu, clairement, parce qu'il va être tiré plusieurs fois, donc il va avoir un certain succès. Est-ce qu'il influence les délégués au Congrès? Ça, c'est difficile à mesurer. Mais les choses s'ajoutent, en fait. Entre l'interdiction de commercer, maintenant ce pamphlet qui se montre rassurant, en fait, vis-à-vis de la population américaine et du Congrès. Le problème, c'est qu'il faut que la majorité des délégués au Congrès votent pour l'indépendance. Et donc, c'est une bataille politique entre les modérés et ceux qui sont pour la réconciliation et ceux qui sont pour l'indépendance. Et c'est à la fois selon des facteurs personnels et régionaux. Les délégués de Virginie sont pour l'indépendance, les délégués de Nouvelle-Angleterre le sont aussi, mais les délégués de Pennsylvanie ne le sont pas, par exemple. Donc tout ça, c'est assez complexe. Puis il y a des personnages comme John Dickinson qui est contre l'indépendance, en tout cas l'indépendance maintenant, alors que Samuel Adams, lui, il est pour l'indépendance depuis quelques mois déjà.
24: Les colonies américaines doivent-elles se gouverner en toute indépendance? Je crois qu'elles le peuvent et qu'elles le doivent. Mais est-ce que je serai moi-même volontaire dans une guerre contre l'Angleterre? Je vous le dis tout net, ma réponse est non.
3: Est-ce le même capitaine Benjamin Martin qui s'est fait connaître pour sa fougue pendant la campagne des Wilderness?
24: J'étais jeune et manquais de modération.
3: La modération est parfois une façon de déguiser sa peur.
5: Monsieur Middleton, j'ai combattu aux côtés du capitaine Martin sous les ordres de Washington contre les Français et les Indiens.
0: On tergiverse encore dans les 13 colonies. La guerre ne se déclare pas en un jour, mais les armes et les combattants sont déjà là.
2: Alors pour le conflit armé, la guerre, c'est progressif, en fait. En avril 1775, le 19 avril, vous avez une escarmouche entre soldats britanniques et des milices du Massachusetts, donc à Lexington et Concord, qui sont deux petites villes au nord de Boston. Puis, en juin 1775, le Congrès forme une armée qui va s'appeler l'armée continentale. Continentale, c'est pas un mot neutre, hein. On parle de congrès continental, d'armée continentale, parce qu'on veut aussi englober le Québec. On va toujours garder à l'esprit que le Québec doit rejoindre ce qui sera plus tard une confédération américaine. Et à partir du moment où vous avez une armée, un général, bon, là, vous êtes en guerre. Et il va y avoir une bataille en juin 75 également, à Boston, qu'on appelle la bataille de Bunker Hill. C'est la première bataille. Mais est-ce que c'est la guerre? Est-ce que c'est pas la guerre? Ça, bien sûr, nul ne le sait. Mais en tout cas, c'est une bataille véritablement une bataille rangée entre les milices du Massachusetts, une partie de l'armée continentale, et les troupes britanniques. Après, donc on est en juin 75. Mais au même moment, les Américains envoient une pétition au roi. Ils publient une déclaration sur les raisons pour lesquelles nous avons pris les armes. Pareil, c'est juin, juillet 75. Donc, ils cherchent toujours la réconciliation, en fait.
24: Il y a une alternative à la guerre. C'est d'aller directement voir le roi et de plaider notre cause.
5: Nous avons déjà essayé.
24: Eh bien, il faut essayer encore et encore si nécessaire pour éviter une guerre.
5: Benjamin, j'étais à Bunker Hill.
25: Les Britanniques nous ont attaqués 3 fois. Nous avons tué plus de 700 de leurs hommes à bout portant et malgré ça, ils ont gagné du terrain. Voilà la mesure de leur détermination. Si par principe vous croyez à l'indépendance, la guerre est la seule solution. Nous en sommes là.
0: La pétition du Rameau d'Or est rédigée au début du mois de juillet 1775 par Thomas Jefferson et John Dickinson au nom du Second Congrès continental, l'Assemblée des colonies américaines britanniques. Le texte ne revendique aucune indépendance, mais réclame une négociation sur les relations fiscales et commerciales avec la métropole. Elle arrive en Angleterre en août à son destinataire, George III, qui décide de l'ignorer.
2: À partir d'octobre 75, le roi George III non seulement déclare les colonies en rébellion, mais précise que cette rébellion va vers l'indépendance, en fait. C'est lui qui prononce le mot officiellement le premier. Donc les Américains s'insurgent, pas du tout, nous souhaitons pas être indépendants, mais le fait est que le roi les accuse de vouloir être indépendants. Ça, c'est en octobre 75.
7: The Congress will now vote on Virginia's resolution on independence.
8: A resolution proposed by Mr. Lee.
9: These colonies are, and of a right ought to be, free and independent states, and that all political connection between them and the country of Great Britain is, and of a right ought to be, totally dissolved.
10: New Hampshire votes yes.
11: Rhode Island.
13: Rhode Island votes yes.
11: Massachusetts.
26: Massachusetts votes yes.
11: New York.
27: New York has yet to receive new instructions from its Constituent Assembly.
11: Connecticut.
28: Connecticut votes yes.
11: New Jersey.
29: New Jersey votes yes.
11: Pennsylvania.
0: Le 4 juillet 1776, les 13 colonies d'Amérique proclament leur indépendance. Le conflit est ouvert, mais les camps se dessinent moins nettement que ce que l'on pourrait croire. Tous les Américains des colonies ne prennent pas les armes contre la couronne britannique. La guerre d'indépendance des futurs États-Unis, c'est une guerre à plusieurs fronts, contre la souveraineté coloniale et entre Américains loyalistes et Américains patriotes.
22: Alors on peut imaginer environ un tiers de la population, alors c'est environ 3 millions de colons.
0: Agnès Delahaye, professeur d'histoire et de civilisation américaine, spécialiste de la colonisation anglaise au XVIIe et XVIIIe siècle.
22: On estime qu'un tiers d'entre eux sont résolument patriotes, donc vont résolument choisir la rébellion. Un tiers d'entre eux sont loyalistes et un tiers est indifférent. Donc il ne faut pas imaginer que tous les colons sont engagés dans la révolution de la même manière. Une fois que la guerre a lieu, évidemment, tout le monde est impacté, puisque la guerre a un effet désastreux sur l'économie, et puis dans les régions où les combats ont lieu, elle est aussi extrêmement destructrice. Mais du point de vue politique, seulement un tiers de la population est résolument patriote. Le loyalisme, parfois, est un loyalisme tout à fait modéré, c'est-à-dire qu'il y a des pasteurs de Nouvelle-Angleterre auxquels je pense, qui sont plutôt loyalistes, mais parce qu'ils veulent la paix. On peut penser aux Quakers aussi, qui sont loyalistes parce qu'ils sont antimilitaristes et qu'ils ne veulent pas de conflits armés. Donc on peut avoir beaucoup de nombreuses raisons pour être loyaliste. On peut avoir aussi, comme le gouverneur Hutchinson, qui est de Nouvelle-Angleterre, qui est le gouverneur du Massachusetts et qui va avoir sa maison saccagée par les patriotes pendant une émeute à Boston dans les années 70. Il est patriote parce que pour lui, il est extrêmement difficile d'envisager un État sans chef. C'est-à-dire que pour lui, l'Empire, c'est avant tout la monarchie. Et il a une vision monarchique de l'État. Un État républicain où le pouvoir serait partagé entre des individus de conditions égales, lui est totalement impensable. Donc on a une multiplicité de raisons pour être loyaliste. Ça peut être politique, ça peut être par amour pour la monarchie ou la personne royale, parce que c'est ce qu'on a appris toute sa vie. Ça peut être aussi parce qu'on a beaucoup de familles en Angleterre et qu'on ne peut pas imaginer rompre le lien filial qui existe entre les Anglais et les colons américains. Pour les femmes, le loyalisme, malheureusement, est souvent pas une option. On est loyaliste si votre mari est loyaliste, donc les femmes n'ont pas énormément de choix. Serena Zabin, qui a fait une histoire du massacre de Boston, une histoire familiale du massacre de Boston, montre que pendant les 18 mois pendant lesquels l'armée, les soldats britanniques habitent Boston, ils créent des liens avec les femmes de Boston et parfois fondent des familles. Donc ces femmes-là, qui étaient bostoniennes, qui n'avaient vécu que dans les colonies, vont avoir tendance ensuite à vouloir quitter la région pour suivre leur mari quand ceux-ci changent d'affectation et repartent en métropole. Pour les Africains américains, les Noirs, les personnes asservies, le loyalisme est une opportunité de liberté, puisque la couronne promet, au moment où la guerre éclate, la couronne promet à toutes les personnes asservies qui rejoindront l'armée continentale qu'elles seront libres à la fin du conflit. Et c'est la même chose pour les autochtones. Le roi promet aux autochtones la protection de leur territoire s'ils acceptent de faire la guerre aux colons. Donc ils s'engagent auprès du roi par intérêt personnel. Donc en fait, il est difficile de penser l'élan patriote ou l'élan loyaliste purement en termes idéologiques. Il y a énormément de raisons matérielles, stratégiques, sociales, qui vont faire que les gens vont choisir un camp plutôt que l'autre. Ce que l'histoire retient, c'est bien sûr les patriotes, l'héroïsme, etc. Mais ça ne reflète pas du tout l'expérience de la Révolution pour l'ensemble de la population.
4: Royaliste, loyaliste, ça paraît simple. Le titre de patriote, c'est moins clair. Aujourd'hui, on se revendique patriote plutôt à droite dans le paysage politique. Alors qu'on peut tout à fait vouloir défendre sa patrie, quelle que soit la couleur de son bulletin de vote.
2: Pour les Britanniques, les Américains ont une vision un peu archaïque de la monarchie constitutionnelle anglaise et de la vie politique anglaise.
4: Bertrand Van Ruymbeek, historien.
2: Et donc, le patriote, c'est, on parlait au début du XVIIIe siècle, on écrivait sur le roi patriote. Donc, en Angleterre, on parlait des patriotes, c'était ceux qui avaient la vertu, en fait, qui en fait se battaient pour le pays, en fait, et non pas pour leurs intérêts, à l'inverse d'un système corrompu où on ne pense qu'au pouvoir pour soi-même et l'enrichissement personnel, disons. Ils ont cette vision un peu idéalisée, donc patriote, au début, ça fait référence à cette

0: 60 000 et 100 000 partisans de l'Empire. Mais vous avez aussi un troisième camp qui est ceux qui sont indifférents à la guerre, enfin, ou qui essayent de rester en dehors de la guerre, qui ne prennent pas parti. Et les Américains les appellent les disaffected, c'est-à-dire ceux qui sont pas intéressés, qui ne veulent pas être influencés par ce qui se passe. Et ce mot disaffected est très très mauvaise connotation à l'époque, parce que ça veut dire qu'ils n'ont pas le courage de prendre parti. Un exemple, par exemple, c'est les Quakers. Les Quakers qui sont pacifistes, on va leur reprocher pendant très longtemps justement leur pacifisme, de pas vouloir s'impliquer dans la crise. En plus, ils vivent principalement en Pennsylvanie, donc au cœur de la Révolution. Donc pendant très longtemps, on va les accuser en fait de traîtrise parce qu'ils n'ont pas le courage de prendre parti. Il y a un peu un ressentiment vis-à-vis des Quakers qui date de la guerre de 7 ans, où quand ils contrôlaient l'Assemblée de Pennsylvanie, ils refusaient de lever des fonds pour faire la guerre contre les Amérindiens. Et donc il y avait un ressentiment de la population non-Quaker de la colonie qui les accusait de traîtrise, dans le sens où ils refusaient de défendre en fait les colons contre la menace amérindienne. Donc les Quakers ont une position un peu particulière dans cette révolution, en tout cas au début, parce qu'après ils vont se rallier au reste de la population de Pennsylvanie.
1: Les batailles se suivent. D'abord dans les régions de Boston et de New York, puis en Pennsylvanie à partir de 1777. Puis en Louisiane, en Géorgie, et enfin en Caroline du Sud et en Virginie en 1781. C'est une guerre civile. Mais comment cette société, sans armée professionnelle, peut-elle affronter un conflit d'une si grande ampleur ?
2: Alors elle est prête à prendre les armes depuis le début.
1: Agnès Delahaye.
2: Contrairement à l'imaginaire qu'on peut en avoir quand on parle de découverte de l'Amérique, l'Amérique n'a jamais été vide ni inhabitée. Donc en réalité, il y a du conflit armé contre les autochtones depuis l'implantation et régulièrement pendant toute la période coloniale. Il y a des guerres indiennes à tous les endroits de l'implantation où les colons ont tendance à empiéter sur les territoires autochtones. Alors la politique est souvent de préférer le traité et l'échange de cadeaux avec les nations autochtones, mais la dynamique de la population américaine fait que les traités ne sont pas longtemps respectés et que la guerre indienne est courante et fréquente. Donc moi j'ai étudié les fondations coloniales en Virginie et en Nouvelle-Angleterre, et la présence armée est essentielle. Les premiers gouvernants de Virginie sont des soldats. Ce qu'ils demandent le plus de la compagnie métropolitaine à Londres, ce sont les armes. Et en Nouvelle-Angleterre, les premières années de l'implantation, on organise une milice. C'est-à-dire que les hommes en âge de porter les armes, donc à partir de 16 ans, la plupart des hommes de classe moyenne, on va dire, et les ouvriers agricoles, deux ou trois fois par an, participent à l'entraînement de la milice et sont mobilisables en cas d'attaque indienne ou d'émeute populaire. Donc en réalité, les armes sont partout dans la société coloniale. Et les hommes sont entraînés très tôt à l'usage des armes. Et les femmes aussi. Alors, les armes, c'est contre les Indiens, mais aussi au début contre la faune aussi, qui est très abondante. Il y a en Nouvelle-Angleterre énormément de loups, des ours, on parle de lions aussi. Donc, il faut aussi s'armer contre la nature. On s'arme contre la nature et on s'arme aussi contre l'ennemi autochtone. Donc, les Bostoniens comme les Virginiens sont armés. Tous les foyers possèdent une ou plusieurs armes à feu, et les jeunes hommes sont entraînés à l'exercice militaire plusieurs fois par an.
1: Si la population est déjà armée, au début de l'année 1775, les Américains pillent les armureries et organisent des milices. Du côté britannique, on ne ménage pas non plus ses efforts.
3: King George. And old England forever.
0: Il ne faudrait jamais imaginer que les Anglais ont pris la crise comme mineure. Leurs opérations militaires outre-Atlantique vont être comme jamais auparavant.
1: Bertrand Van Ruymbeck.
0: Et d'ailleurs, ils vont montrer, même si au total ils perdent la guerre d'indépendance, ils vont montrer une puissance inégalée en Europe à l'époque. Parce qu'ils vont envoyer, si on compte les soldats et les marins, à peu près 35 000 hommes. Or, aucun pays en Europe est capable d'envoyer 35 000 hommes au-delà de l'Atlantique.

0: parce que bien sûr, c'est des centaines de navires. Moi, je lisais par exemple une correspondance d'un général anglais qui demande 800 chevaux. Donc, pour un pays européen, envoyer 800 chevaux en Amérique, c'est guère simple. D'ailleurs, la Grande-Bretagne n'y arrivera pas. Donc, c'est pour vous dire là, l'énorme logistique, en fait, pour déplacer cette armée, envoyer cette armée et la faire combattre. Parce que effectivement, et ensuite, tout le délai de communication va aussi poser des problèmes pour les Britanniques. Parce que les généraux sur place vont devoir prendre des décisions avant d'avoir l'avis des ministres. Parce que ils ne peuvent pas attendre 2 mois avant de prendre des décisions. Donc, vous avez ces 35 000 hommes. Et vous avez aussi 10 000 Allemands qui sont en fait, Londres passe des accords avec des principautés germaniques pour et achète des troupes en fait. Et de l'autre côté, vous allez avoir à peu près une armée continentale, donc les Américains, 15 000 hommes à peu près, maximum en fait. Ça fluctue beaucoup parce que les Américains s'engagent pour 6 mois, 1 an, 2 ans. Donc les troupes de Washington sont pas toujours à 15 000. Mais vous avez aussi les milices des colonies, enfin des États après 76, où là le Congrès par exemple va dire au Maryland, Pennsylvanie, vous devez lever 3 milices et les envoyer je ne sais où, à New York ou ailleurs. Donc finalement, ça va être une guerre qui va mobiliser beaucoup de moyens de part et d'autre. En tout cas, dès le début. Après, quand la France s'engage à partir de février 78, là, vous avez la flotte française. Et en 1780, vous allez avoir un corps expéditionnaire français, mais 5000 hommes. Vous voyez, c'est beaucoup moins que les Britanniques.
1: Cette guerre d'indépendance américaine, c'est avant tout un événement fondateur de l'histoire des États-Unis, avec ses légendes, ses figures monumentales, tout un panthéon qui se dessine et soutient cette invention après la rupture de ses liens coloniaux avec la Grande-Bretagne.
2: Alors, les héros, on les connaît, ce sont les pères fondateurs, George Washington en premier. La mémoire de la Révolution, c'est d'abord George Washington. À sa mort, les citoyens américains écrivent à Martha Washington en lui demandant une boucle de ses cheveux, un bouton de son habit. Enfin, il y a un culte voué à George Washington immédiatement après la Révolution et qui est au centre de toute l'historiographie du 19e, où au 19e siècle, on fait beaucoup de biographies des fondateurs. Alors, il y a George Washington, mais il y a les Adams. Il y a Ben Franklin, bien sûr, Thomas Jefferson, qui va poser problème pour des raisons de son rapport à l'esclavage et de son esclavagisme. George Washington un petit peu moins, mais bon, c'est aussi un enjeu. Donc, il y a des biographies, l'histoire populaire américaine, c'est principalement les biographies des pères fondateurs. Et de George Washington, parce qu'il est à la fois chef militaire, enfin général de l'armée continentale, et puis il est ensuite premier président. Donc, il a les deux casquettes, ce qui est très pratique. Il fait le pont entre les deux moments, si vous voulez. Et il y a énormément de biographies des pères fondateurs dont on aime étudier l'ambivalence, mais aussi le courage. Bon, donc une histoire extrêmement phallocentrée, avec quelques exceptions qui sont des femmes de lettres, principalement. J'ai mentionné Mercy Otis Warren. Je pourrais parler de Deborah Meade Franklin, qui est la femme de Franklin, que pendant très longtemps, les historiens ont considéré comme ignare parce qu'elle avait une orthographe déplorable. Et puis, quand les femmes arrivent à partir des années 80 et commencent à faire de l'histoire des femmes, il y a eu des biographies de Deborah Franklin à ce moment-là qui montraient qu'en réalité, toutes les années que Franklin passe en Angleterre, il laisse à son épouse dans les colonies les fonctions de gestion de sa boutique d'imprimerie, de sa librairie, et puis aussi elle occupe ses fonctions dans le système des postes. Mais pendant très longtemps, on considérait qu'elle ne savait pas écrire, donc c'était normal que Franklin ait eu des concubines en Angleterre et en France, parce que le présupposé était que sa femme n'était pas à la hauteur. Bon, on sait maintenant que ce n'était pas du tout le cas. Tout ça prend du temps. Mais pendant très longtemps, et encore dans l'histoire populaire, c'est-à-dire les livres de gare, comme on dit, sont des biographies des pères fondateurs. Donc on rajoute petit à petit des acteurs secondaires, Paul Revere, dont je vous ai parlé tout à l'heure, qui transporte les communications entre Boston et le Congrès continental à Philadelphie, par exemple. Certains certains héros, mais c'est vrai que c'est principalement vraiment l'élite des pères fondateurs qui est au centre de cette histoire. Et en fait, depuis les années 80, il y a une multiplicité de nouveaux travaux qui ont révélé la complexité de l'engagement révolutionnaire des Américains et des Américaines, la diversité des expériences, mais cette histoire-là, c'est mon sentiment, malheureusement, elle ne sera pas célébrée, elle ne sera pas commémorée, elle ne sera pas diffusée, parce qu'elle pose problème, parce qu'elle interroge effectivement l'esclavagisme de George Washington et de Jefferson, l'importance de l'esclavage dans la rédaction de la Constitution, et donc le racisme structurel qui existe aux États-Unis et qui ne doit pas être évoqué, selon Trump, qui bien sûr est plutôt du côté des suprémacistes blancs.
1: La guerre n'est pas terminée. L'Espagne et la France décident de prêter main forte aux rebelles. On vous en parle dans le prochain épisode. L'indépendance, mais pourquoi faire ?

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1: Pierre-Étienne Joie.
2: La campagne référendaire est lancée contre le retour du nucléaire. De nouvelles centrales rendent la Suisse dépendante, coûtent des milliards et freinent les énergies renouvelables. Selon une coalition alliant les Verts et Vertes, le PS, le PVL et des organisations, elle s'oppose au contre-projet à l'initiative Stop au Blackout. Un retour au nucléaire exposerait la Suisse à des risques considérables selon les référendaires. Une nouvelle centrale nucléaire coûte au moins 25 milliards de francs. Le Conseil fédéral n'a pour l'instant pas précisé comment ces coûts seront financés, dit le comité. Le comité qui a jusqu'au 8 octobre pour récolter 50 000 signatures pour que le référendum aboutisse. Et nous voterons probablement sur les salaires minimums. Les syndicats et les partis de gauche ont lancé un référendum contre une réforme du Parlement fédéral. Elle veut mettre, dans la plupart des cas, des conventions collectives de travail nationales au-dessus des salaires minimaux cantonaux. Une manière de favoriser le dialogue social, selon la majorité de centre-droite. Mais les opposants craignent surtout des baisses de salaire. Monaco, sous le choc, un colis piégé a explosé hier soir dans un immeuble résidentiel de cette principauté, réputée pour son niveau de sécurité exceptionnel. Trois personnes ont été grièvement blessées, dont un riche homme d'affaires d'origine ukrainienne. Une vaste chasse à l'homme est en cours. Les recherches se poursuivent de part et d'autre de la frontière entre Monaco et la France. Les premiers éléments orientent l'enquête vers une tentative d'assassinat ciblée. Le prince Albert dénonce un crime odieux, inédit dans l'histoire récente de la principauté. Au Venezuela, entre gestion des corps et recherche d'hypothétiques survivants, une trentaine de pays tentent d'aider le Venezuela à se relever après le double séisme qui a frappé il y a une semaine, faisant 1700 morts et des dizaines de milliers de disparus. La NASA estime que près de 58 000 bâtiments ont été endommagés sur la zone affectée, selon des images de satellites. Hier, l'armée américaine a rouvert le port de La Guaira pour permettre le débarquement de l'aide humanitaire. Le Pérou repasse à droite avec Keiko Fujimori, proclamée gagnante de la présidentielle. Une élection gagnée avec 50 000 voix d'avance sur son rival de gauche Roberto Sanchez. La nouvelle présidente s'est engagée à rétablir l'ordre et l'espoir et cette élection marque une nouvelle victoire pour la droite en Amérique latine. L'Union européenne supprimera à compter de demain ses droits de douane sur les produits américains, comme elle s'y était engagée dans l'accord commercial négocié l'an dernier avec Washington. La législation mettant en œuvre cette promesse a été publiée au journal officiel de l'Union européenne. Le pape lance, lui, un ultime appel à la fraternité Saint-Pie-X. Léon XIV lui demande de renoncer à son projet de consacrer demain quatre nouveaux évêques sans l'accord du Vatican, une initiative qui constituerait un schisme avec Rome. Pour le Saint-Siège, il s'agirait d'un acte d'insubordination directe qui entraînerait une excommunication automatique des évêques. L'écrivaine et journaliste vaudoise Sonia Zoran est la lauréate du prix Michel Dantan. Elle est récompensée pour son premier roman « La fille du sel » paru cette année aux éditions de l'Air. Sonia Zoran a consacré la majorité de sa carrière à la presse et à la radio. La météo, des orages prévus cet après-midi, ils pourraient être violents par endroits avec de forts cumuls de précipitations, des vents rafales, 28 à 32 degrés côté température. Demain mercredi, du soleil, mais plus de nuages dans les Alpes et les Préalpes avec des averses et des orages le matin déjà, 28 degrés au maximum.
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3: Dans le canton de Fribourg, la route principale Rossan-Lebris reste fermée à la suite d'un accident. Une déviation est en place. Sur la de Lucerne-Chiasso, le tunnel du Gothard est fermé dans les deux sens en raison de la panne d'un véhicule. Et pour ce qui est des gares de chargement, les services du Simplon sont interrompus en raison de travaux.
4: Des séismes dévastateurs ont frappé le Venezuela. Ils ont fait de nombreuses victimes et causé d'importants dégâts. Pour beaucoup de familles qui vivaient déjà dans des conditions très difficiles, tout a basculé en quelques instants. Aujourd'hui, les besoins sont urgents, abris, eau potable, nourriture et soins médicaux. La chaîne du bonheur lance un appel à la solidarité, nous avons besoin de vous. www.bonheur.ch ou au guichet postal. Merci d'avance.
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3: Bonjour à toutes et bonjour à tous. Tout l'été, ça plane sur RTS Première avec Delta Plane, une émission musicale pour se détendre, pour s'amuser et même peut-être pour danser. Cette année, le Montre Jazz Festival lance sa 60e édition. À cet âge-là, certains commencent le tai chi. Montreux, lui, préfère réinventer ses salles, inviter des légendes et faire vibrer la Riviera pendant 2 semaines. Retour au lieu historique, scénographie inédite, rencontre improbable entre générations. Bref, un anniversaire qui ne soufflera pas que des bougies. On se lance tout de suite dans la programmation du Montreux Jazz avec l'un des premiers grands moments, le concert de Marot. Ça sera le 4 juillet à l'Auditorium Stravinsky, en première partie de Sting. Voici Marot.

Kiss Me, c'était Maro sur RTS Première. Maro, née le 30 octobre 1994 à Lisbonne. Elle a grandi dans une famille de musiciens et commence très tôt le piano, puis la basse et puis la guitare. Elle étudie ensuite au prestigieux Berklee College of Music à Boston où elle se forme à la composition et à la production. Après Berklee, elle s'installe à Los Angeles où elle se lance officiellement, où elle lance officiellement sa carrière en 2018 en publiant 5 albums la même année. Oui, vous avez bien entendu, 5 albums. Troisième année consécutive pour Maro, Montre Jazz. Maro qui revendique l'héritage de Nina Simone et d'Etta James, deux artistes qui ont marqué le festival, deux artistes qui auraient probablement adoré son élégance vocale. Rendez-vous donc pour Maro le 4 juillet à l'Auditorium Stravinsky. Il y a 2 ans, la londonienne Ray enregistrait son premier live at Montreux pour l'ouverture de cette 60e édition. Elle proposera une soirée pour laquelle l'auditorium Stravinsky sera entièrement transformé. Ray voit les choses en grand. Avec Click Clack Symphony, la Britannique s'offre carrément une collaboration avec Hans Zimmer, l'un des compositeurs de musique de films les plus influents du monde. Résultat, un titre que voici, un titre cinématographique où les talons claquent comme une armée de violons.

très dramatique, très hollywoodien, ce Click-Clack Symphony Ray, avec un extrait de son album paru au printemps dernier. Cet album s'intitule « This Music May Contain Hope ». Et passons à l'un des plus incroyables mystères de l'univers. Comment les Hailey Brothers, actifs depuis les années 1950, n'avaient encore jamais joué à Montreux? Ils ont lancé Jimi Hendrix, inspiré les Beatles, étaient samplés par la moitié du hip-hop mondial. Non, je suis très sérieuse. Ron et Ernie Hailey perpétuent aujourd'hui la légende. The Isley Brothers, ça serait une première à Montreux. Et on les retrouve sur RTS Première en 77 avec Footsteps in the Dark.

À l'origine, Footsteps in the Dark des Isley Brothers n'avait rien d'un futur classique. Relégué en face B de Groove With You, le morceau semblait destiné à rester dans l'ombre. Ironie du sort, cette chanson discrète deviendra l'un des titres les plus samplés de toute l'histoire du hip-hop. Nous continuons notre déambulation dans la prochaine édition du Montreux Jazz Festival pour sa 9e venue. Sting revient en power trio accompagné de Dominic Miller, son guitariste depuis plus de 30 ans, et aussi avec le batteur britannique de renommée internationale Chris Mas. J'aime mieux vous dire que ça va dépoter. Lors d'une interview donnée pendant sa tournée Sting 3.0, Sting a expliqué qu'il adorait le format en trio parce qu'il lui permettait enfin de respirer entre deux lignes de basse. Et puis il a ajouté avec humour qu'à son âge, transporter moins de musiciens, c'est aussi transporter moins de problèmes.

Moderniser un morceau en le connectant aux scènes électroniques actuelles, c'est ce qu'a fait Zex Bantwini, producteur, chanteur et DJ sud-africain. Il est né en 1981 à Durban. Et à l'instant, c'était une version revue du célèbre titre que vous avez reconnu, Desert Rose de Sting. Cette version est sortie cette année. Pour sa 60e édition, le Montreux Jazz Festival carbure au mélange. La programmation revendique fièrement une ligne à la croisée des générations, des styles et des continents. On y verra aussi bien des légendes comme Sting, Deep Purple, Van Morrison, Charles Lloyd, que les nouvelles voix qui bousculent les codes de Pink Panthers à Tila, en passant par Conan Gray, qui va bientôt chanter là. Conan Gray, c'est le chouchou de la génération Z.

La superstar de la génération Z, le Californien d'origine japonaise et irlandaise, est un musicien heureux, puisqu'avec ses tubes, il vient de dépasser le milliard de streams. Et si vous voulez tout savoir, Conan Gray, à l'instant, on est à son 4e album. Cet album s'intitule Wishbone et montre l'accueil pour la première fois. Le chanteur préféré de la génération Z va peut-être découvrir que le lac Léman est très photogénique, même sans filtre. Allez, sur RTS Première, on poursuit notre exploration de la programmation du prochain Montre Jazz avec du largement moins sirupeux, avec le prince de la noirceur, Nick Cave, en 2019 avec le titre Bright Horses.

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Le Montreux Jazz Festival est au cœur de cette édition de Deltaplane. Le Montreux Jazz avec un centre des congrès tout beau, tout rénové et mieux sonorisé. Nick Cave and the Bad Seeds, à l'instant, y partageront une soirée avec Aldous Harding. Ça sera le dimanche 5 juillet. Nick Cave avec Aldous Harding, une combinaison qui promet autant d'intensité que de poésie.

Toujours aussi minimaliste et énigmatique, la néo-zélandaise Aldous Harding avec One Stop. C'est le premier single de son cinquième album qui s'appelle Train on the Island. Et cet album est sorti en mai dernier. Le Montreux Jazz Lab ouvre cette 60e édition avec Lonely Club. Lonely Club, c'est un projet mêlant chanson, narration et danse contemporaine. Un projet créé par Eddie de Préto et la chorégraphe Maud Le Pladec. C'est un projet qui a été présenté pour la première fois au Théâtre National de la Danse à Paris. C'était en mars 2026. Eddie de Préto, le voici sur RTS Première.

Urgence 911, Eddie De Pretto, et vous le savez, Montreux adore repérer les talents avant tout le monde. En 1982, Montreux repère Prince, avant qu'il ne devienne l'icône planétaire que l'on connaît, et programme dans la même foulée Eurythmics, juste avant leur explosion mondiale. C'est ce qu'on appelle avoir du flair. En 2016, Montreux programme Dua Lipa, alors qu'elle est encore quasi inconnue, et dans la même édition, Montreux accueille Anderson .Paak, bien avant qu'il ne devienne une sensation mondiale. En 2022, Montreux invite Wet Leg, alors qu'elles ne sont encore qu'un phénomène indie naissant, quelques mois avant que leur premier album ne rafle les Brit Awards et ne les propulse sur toutes les grandes scènes internationales. Des exemples comme ça, il y en a à l'appel. En 2026, Sékou, elle est plus qu'une promesse, c'est une artiste confirmée. Elle sera cette année à Montreux.

0: On n'est pas bien sur RTS Première avec la Canadienne de Montréal Charlotte Cardin qui explique sa chanson The Way We Touch que nous venons d'écouter. Ça me ramène au moment où ma sœur et moi filmions nos propres clips avec la caméra VHS familiale. Charlotte Cardin, l'une des voix majeures de la scène pop internationale en 2026, sera cette année au Montreux Jazz. Son concert, ça sera le mardi 14 juillet et le lendemain, place à Noga RS à l'auditorium Stravinsky. Noga RS a commencé sa carrière en 2017 avec son album Off the Radar et cet été, elle est en tournée européenne. Chouette alors, elle passera par Montreux, Noga RS.
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Off the Radar. Aujourd'hui, Deltaplane se fait sa sélection dans la programmation du prochain Montreux Jazz Festival du 4 au 18 juillet. Nogueres partagera la soirée avec Moby, ce qui en fait l'un des événements électropop majeurs de cette 60e édition. Croyez-le ou non, c'est une première venue à Montreux pour Moby. Moby viendra présenter en live Future Quiet, son nouvel album, un nouveau disque comme un grand virage, puisque Future Quiet est dépouillé avec une atmosphère intime, lente, presque méditative. Il est tourné cet album vers un futur volontairement silencieux. Moby sur RTS Première.

Inspirez, expirez. Sur le 23e album de Moby qui est sorti cette année, nous avons choisi Precious Mind, Quiet Future avec la voix d'India Carney qui est une chanteuse et compositrice américaine. Le Montreux Jazz, c'est toujours un voyage. Ça fait un peu slogan touristique mon truc, mais c'est tellement vrai. Un voyage par exemple avec Guitarica de la Fuente, alias Alvaro La Fuente Calvo, né en 1997 à Benicassim. C'est une voix majeure de l'indie folk espagnol. Avec sa guitare, un micro de PlayStation et une chambre à Barcelone, il a façonné une musique où se mêlent folk, rumba, flamenco et pop moderne. Guitarica de la Fuente sera à l'affiche du Montreux Jazz Festival. Son concert, ça sera le 7 juillet.

Guitarica de la Fuente avec le titre En la noche más fría. C'était Delta Plan, une émission musicale pour accompagner votre été. Aujourd'hui, un avant-goût de la programmation du Montreux Jazz Festival édition 2026. À la programmation musicale, nous avons la chance d'avoir Nathalie Schoenberg et à la réalisation Luana Bialici. On se retrouve demain, c'est promis, pour un nouveau voyage dans les hauteurs de la musique. Et puis après les informations, vous retrouverez l'émission Parlons Franco.

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1: Pierre-Étienne Joie.
2: Une trentaine de pays tentent d'aider le Venezuela à affronter les urgences après le double séisme qui l'a frappé il y a une semaine. Des dizaines de milliers de personnes restent disparues et officiellement plus de 1700 sont mortes et les morgues débordent. La NASA et ses satellites estiment qu'environ 59 000 bâtiments ont été endommagés ou détruits dans l'ensemble de la zone affectée. Au nord, dans l'état de la Guayra, le plus durement touché, les pénuries alimentaires sont généralisées. La chasse à l'homme se poursuit à Monaco et autour de la principauté pour retrouver l'auteur d'une tentative d'assassinat à l'engin piégé. Un richissime homme d'affaires d'origine ukrainienne et deux membres de sa famille ont été gravement blessés. L'acte terroriste n'est pas privilégié. En Suisse, l'EID ne sera pas mise en place cette année en raison des dernières évolutions en matière d'intelligence artificielle. Des développements sont nécessaires pour assurer la protection des données et de la sécurité, indique l'Office fédéral de la justice. Face à la pénurie de médecins, les universités suisses veulent former plus de praticiens. Les hautes écoles plaident pour augmenter les places de formation en médecine et pour réformer la sélection des étudiants. Le nombre de diplômes de master en médecine humaine est passé de 882 en 2016 à 1381 en 2024, selon un rapport de Swiss Universities. Les universités sont prêtes à lancer un nouveau programme spécial à condition d'obtenir un soutien politique et financier pérenne de la Confédération et des cantons. De plus en plus de produits contenant des peptides sont importés illégalement en Suisse, avertit la Confédération. Souvent commandés en ligne, ces produits non contrôlés, non autorisés, présentent des risques considérables pour la santé. Les destinataires ont toutefois reçu une lettre indiquant que la prise de telles préparations relevait de leur responsabilité et se faisait à leur risque et péril. Environ 80% des envois contrôlés provenaient de Pologne. 2 ans après les intempéries dévastatrices qui ont frappé le Val Maggia au Tessin, 14 des 30 projets de reconstruction ont été menés à bien. Le nouveau pont près de Visleto devait être achevé à l'automne. Le pont emporté par les eaux symbolise les profondes blessures que la tempête a infligées à la vallée, a déclaré le gouvernement tessinois. Il faudra du temps pour les panser. La moitié des 4000 bovins vaudois interdits d'estivage en France afin d'éviter d'introduire la dermatose nodulaire contagieuse en territoire suisse a pu trouver des places sur d'autres pâturages. L'autre moitié a toutefois été contrainte de rester à la ferme. Cela induit d'importants défis pour les agriculteurs concernés. Une bourse d'échange romande a été mise sur pied. Elle met en relation les éleveurs disposant de places d'alpage avec ceux qui cherchent des solutions pour leurs bêtes. Enfin, sachez que les humains n'ont pas toujours été l'ennemi de la nature. Une étude baloise démontre que l'agriculture a même contribué pendant des millénaires à accroître la biodiversité sur le plateau suisse. La tendance s'est inversée qu'au cours des 80 dernières années. Leurs analyses sont basées sur des carottes de sédiments prélevées dans 2 lacs bernois et 1 lac turgovien. Elles révèlent que l'activité humaine a d'abord été bénéfique pour la diversité des plantes. La météo avec des cumulus suivis d'averses et d'orages, d'abord dans les reliefs puis en plaine. 28 degrés, 32 degrés aussi pour demain, mercredi, soleil en plaine et le long du Jura, nuageux dans les Alpes et les Préalpes. Quelques averses ou orages déjà possibles le matin, mais ils seront plus fréquents de l'après-midi, surtout en direction de la Suisse alémanique. Il va faire 19 en plaine, au minimum jusqu'à 28 l'après-midi.
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0: La 5 Yverdon-Bienne est fermée entre Serrières et la Maladière en direction de Bienne à la suite d'un accident. La circulation est déviée par le centre-ville de Neuchâtel. Sur le contournement de Genève en direction de la France, un accident bloque la voie de gauche entre le Vengeron et le Grand Saconnet et un véhicule en panne, celle de droite, dans le tunnel de Vernier. Des bouchons s'étendent sur ces tronçons. Et puis dans le canton de Fribourg, la route principale Rossan-le-Brie est à nouveau ouverte.
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4: Bonjour à toutes, bonjour à tous. Mon Dieu, que le temps passe vite. Déjà le deuxième rendez-vous de Parlons Franco dans cette grille estivale. 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La francophonie s'écoute chaque après-midi de 15h à 16h sur RTS Première. Rencontre aujourd'hui avec le dessinateur français Emmanuel Lepage. Il a fait du monde son terrain d'exploration privilégié. Antarctique, Kerguelen, Tchernobyl, des territoires durs où la beauté côtoie l'extrême. Je vous propose aujourd'hui de le retrouver dans un entretien réalisé par Céline Develay-Mazurel et diffusé dans l'émission Si loin, si proche sur RFI en février de cette année. Bon voyage, au pluriel, et très belle écoute sur RTS Première.

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0: Bonjour à tous, bonjour à toutes. Si vous ouvrez et tournez les pages des BD et récits dessinés d'Emmanuel Lepage, notre invité cette semaine, il y a de fortes chances que vous preniez un coup de vent ou d'embrun. Tant la mer, les océans et les voyages en bateau ont pris avec le temps une place importante dans son œuvre. Dessiner des lieux inaccessibles, extrêmes, disent certains, raconter ses voyages à hauteur d'homme et de pinceau, c'est ce que s'attache à faire le dessinateur breton depuis une décennie au moins, après avoir surtout fait de la fiction. Destination, la Terre Adélie en Antarctique, les îles Éparses ou celles de Kerguelen, Crozet, en passant par Tchernobyl ou le désert d'Atacama. Avec une prédilection donc pour les lieux âpres, lointains, où l'homme n'a pour ainsi dire pas sa place, où la cherche. Avec ce doute, cette fragilité du voyageur qui vient confronter son imaginaire à la réalité des autres et des confins du monde. Et souvent, d'ailleurs, dans ses livres, Emmanuel Lepage se demande ce qu'il fait là, ce qu'il fera de ce voyage-là. Le dernier en date est un retour dans les terres australes, retracé dans « Danser avec le vent », une BD qui vient de paraître en France aux éditions Futuropolis. 12 ans après un premier voyage et un premier livre dans cette France du bout du monde qui avait donné envie à beaucoup de lecteurs de partir et de prendre la mer.
1: Non seulement c'est loin, mais surtout quelque chose qu'on a complètement perdu, c'est qu'on ne peut plus y aller qu'en bateau. Il n'y a pas d'avion. Et pratiquement tous les autres points de la planète, j'exagère un peu, si vous acceptez de passer 24-36 heures au départ de Paris, vous finissez toujours par arriver à l'autre bout du monde dans l'endroit les plus incroyables. Et bien là, non. Vous allez à La Réunion en une nuit d'avion au départ de Paris. Puis ensuite, il faut faire 4 jours de bateau, 4 jours de transition, ce temps un peu immobile où la mer devient de plus en plus froide, où les albatros commencent à apparaître, où on quitte les arbres, les enfants, les embouteillages, les plages, et on part vers quelque chose qu'on ne connaît pas. On a plus ou moins le mal de mer, tout le monde en parle, ceux qui retournent vous font rêver par leur récit au moment de l'apéritif, et puis c'est dans 2 jours, c'est demain, on va y arriver, et puis vous levez à 3 heures du matin pour être là lorsque, dans la nuit qui commence à cesser, va peu à peu apparaître la silhouette assez découpée de Crozet. C'est exceptionnel. La première découverte de ces îles, c'est la force des paysages.
0: Emmanuel Lepage, bonjour.
2: Bonjour Céline.
0: Alors on vient d'entendre à l'instant François Garde, écrivain et ancien administrateur des TAF, les Terres Australes et Antarctiques Françaises, où vous êtes donc allé à 2 reprises, même 3. En fait, si on compte le voyage en Terre Adélie en Antarctique, qui a lui fait l'objet d'un autre livre, La Lune est Blanche. Alors ce temps du voyage en bateau, sur le mythique navire ravitailleur des TAF, le Marion Dufresne, prend, on l'a entendu là, tout son sens en fait, quand on embarque pour ses confins français. On sent qu'il y a une progression physique, mais aussi un cheminement de pensée.
2: Oui, c'est François Garde a raison là-dessus, c'est-à-dire qu'on va dans le monde du bout du monde. Il y a un moment qui est assez extraordinaire, c'est le moment où on franchit la ligne de convergence, c'est-à-dire quand les eaux chaudes de l'océan Indien rencontrent les eaux froides de l'océan Antarctique. Il y a un phénomène de brume qui est assez étrange, parce que c'est comme la porte en fait d'un autre monde. Vous savez, autrefois on imaginait que quand la Terre était plate, on imaginait qu'au bout du monde il y avait les nuées, et puis au bout derrière les nuées il y avait les animaux fantastiques. Là, c'est un petit peu la même chose, c'est-à-dire que effectivement, il y a ces nuées. Puis vous savez, c'est très étrange en fait les nuées en mer, enfin le nuage, la brume en mer, parce que tous les bruits sont assourdis. On chuchote presque en fait sur le bateau. Et de l'autre côté, il y a les animaux fantastiques, il y a les manchots, les éléphants de mer, et puis surtout les albatros, qui sont effectivement les premiers êtres vivants du monde polaire que l'on croise.
0: Mais je me demandais, est-ce que vous diriez que c'est ce voyage-là, donc le premier, là vous y êtes retourné, on va en parler, mais que c'est ce premier voyage-là qui vous a ramené à la mer et à votre enfance aussi, parce que vous le dites, vous le dessinez aussi. Quand vous étiez gamin, vous dessiniez beaucoup la mer. C'était un élément très présent déjà.
2: Oui, il y avait une vraie fascination, je crois, avant même de partir dans les terres australes, de dire que j'allais découvrir Kerguelen, Crozet, l'île d'Amsterdam, c'était le voyage en mer qui m'intéressait. Passer un mois sur un bateau, ça c'était déjà très excitant. Et j'ai été servi, puisque en fait on va dans des mers du globe où il n'y a pas d'autres bateaux, où on ne croise pas d'autres bateaux. Et c'est surtout en faisant la bande dessinée qu'il y a eu quelque chose comme une révélation. C'est-à-dire que j'ai commencé la bande dessinée à mon retour, et j'ai représenté le Marion Dufresne qui quitte le port de La Réunion. Et j'ai eu une très très forte émotion en faisant ce dessin-là. Je dis mais pourquoi j'ai autant de, enfin pourquoi ça me touche autant de faire ce bateau qui part dans ainsi dans le soleil couchant. Et c'est là que je me suis rappelé que quand j'étais enfant, quand j'étais adolescent, je dessinais énormément les bateaux. J'avais oublié et j'ai revisité toute mon histoire à partir de cette image-là. C'est curieux parce que j'étais déjà à la 30e page du livre quand j'ai eu cette révélation de la mer.
0: Et alors, dans votre dernier livre, Danser avec le vent, vous dites, avant mon premier voyage sur le Marion, je ne savais pas dessiner la mer. Pourtant, vous l'aviez dessiné petit ou peut-être plus de bateaux. Je me demandais comment vous la dessinez maintenant.
2: Alors, avant, je dessinais des petites montagnes. Voilà. C'est-à-dire que je crois que j'étais un marin de terre. J'habite en bord de mer, donc je la vois quand même assez régulièrement. Elle me fascine et j'ai vraiment besoin de savoir qu'elle est là, même si je la vois pas tous les jours. Je crois que sur le bateau, j'étais un peu malade, comme dit François Garde. Comme tout le monde, hein, on va dans les 40e rugissant, les 50e hurlant, donc ça bouge quand même.
0: Ça gite.
2: Et bon, au bout de quelques jours, en général, on est plutôt à mariner. Et il n'y a pas grand chose à faire sur un bateau. Et j'ai passé beaucoup de temps sur le bastingage à regarder la mer, à essayer de comprendre comment je pourrais la dessiner, comment représenter en un dessin, une image fixe, quelque chose qui est en tout le temps en mouvement, comment donner ses transparences, ses lignes, ses masses. Et c'est vrai qu'au retour, je pense que je ne dessinais pas la mer de la même manière. Et j'ai pris un plaisir monstre à la dessiner. Et encore aujourd'hui, c'est un champ d'investigation, de recherche, de création qui me semble infini.
0: Et alors vos livres, le dernier comme d'autres, sont émaillés donc de croquis que vous réalisez sur place pendant vos voyages. Après quoi, il y a aussi toute une mise en scène et vous dessinez l'histoire. Et c'est vrai que partir en voyage avec un carnet, des crayons, des aquarelles, pour saisir comme ça tous ces instants, c'est ce que font aussi beaucoup d'autres dessinateurs. Et c'est ce qu'a fait pendant de nombreuses années le dessinateur français Joël Alessandra, un grand amoureux du continent africain. On l'écoute dans un extrait de l'échange qu'on avait eu avec lui en 2018 sur l'antenne de RFI.
3: Par rapport à l'appareil photo, c'est vrai que le carnet de voyage est un atout majeur. C'est un vrai passeport, vraiment. On s'assoit dans un coin, enfin, je me pose, j'ai ma petite trousse, je sors mon carnet. Et là, ça suscite tout de suite l'intérêt. Alors d'abord les enfants, souvent, viennent voir, rigolent, etc. Et puis les parents, les mamans. Et puis là, il y a aucune gêne, aucun. Ils aiment bien se voir dessiner. Alors que quand on prend des photos, alors bon, Depardon ou d'autres grands photographes me diraient le contraire, mais j'ai l'impression d'être un peu plus voyeur. Ce voyeurisme n'est pas présent quand je dessine. Et du coup, c'est vrai que ça crée un lien, un véritable lien, avec même si je parle pas forcément le Swahili, le Somali, ou enfin je parle quelques mots, mais pas suffisamment pour entamer une conversation. Le dessin, lui, crée vraiment un pont et un dialogue, et on arrive à discuter avec des images, et ça, c'est absolument fou. Ça crée du lien.
0: Emmanuel Lepage, vous êtes d'accord avec ce que vient de dire Joël Alessandra sur le dessin comme un passeport finalement pour rencontrer l'autre, comme un dialogue aussi, dialoguer avec des images, je trouvais ça beau comme phrase.
2: Oh oui, tout à fait, c'est magique le dessin en voyage. Je crois d'ailleurs que je préfère, enfin quand je dis que j'aime bien voyager, j'aime surtout dessiner en voyage.
0: C'est les deux ensemble en fait.
2: Ah, c'est intimement lié. Ce que dit Joël, ça nous permet vraiment de rencontrer les gens autrement. On n'est pas voyeur en fait. Les gens s'approchent de nous. Et je me suis interrogé justement de savoir mais pourquoi le dessin parle autant et aussi un universel. Et je me demande parfois si c'est pas parce que le dessin a été notre premier moyen à nous toutes et tous de raconter notre monde intérieur, notre imaginaire.
0: Comme un premier langage, en fait.
2: Oui, je pense que c'était notre premier langage universel. notre espéranto, peut-être, d'une certaine manière. Et je comprends le dessin comme étant effectivement ce premier langage, mais je dirais même le premier langage de l'humanité. Après tout, ce sont de l'art pariétal où on voit les premiers signes, en fait, d'une intelligence humaine et d'une représentation du monde, d'une interprétation du monde. Et je crois que le dessin, ça nous remonte au plus lointain de notre humanité.
0: Et alors en parlant de dessin, je me demandais, pour revenir aux terres australes et antarctiques françaises, comment est-ce qu'on aborde, en tant que dessinateur, justement ces paysages de Kerguelen, Crozet et autres. François Garde a parlé de la force des paysages. Et c'est vrai qu'il y a quelque chose de très élémentaire, en fait, là-bas. Les éléments sont très puissants, l'air,
4: le feu aussi, puisque c'est souvent des îles volcaniques. Et puis évidemment, il y a la mer, l'eau. Et c'est vrai qu'on se dit, comment, quand c'est si fort et si omniprésent, comment on se situe avec son petit carnet dans le vent, comme ça?
2: On essaye déjà qu'il ne s'envole pas. Ça, c'est déjà,
4: vous aviez
2: ça,
4: des pinces. C'est ce
2: j'avais des pinces
4: dans
2: pour
4: BD.
2: Les feuilles, mais je sais qu'il y a des fois où je m'accrochais au carnet avec cette peur que les bourrasques l'emportent, particulièrement quand j'étais sur le bateau. Ça a été lors de mon premier voyage à Kerguelen en 2010, lorsqu'on a abordé les côtes de la péninsule ralliée du Bati. C'était un paysage assez extraordinaire. Effectivement, il devait être 5-6 heures du matin. Les montagnes étaient enveloppées de roses. Il y avait tellement de vent que ça décapitait la crête des vagues, et il y avait un tel mouvement dans l'eau que la mer était turquoise. Et on avançait au-dessus de la passerelle, sur le pont au-dessus de la passerelle, par petits pas, de peur de s'envoler. Dessiner dans ces conditions, c'est assez compliqué, mais on est appelé par la beauté de ce que l'on découvre à dessiner. Enfin, je crois que ce qui est le moteur pour moi du dessin, c'est d'essayer de représenter justement cette beauté, la faire partager aux autres. Mais c'est ça qui est intéressant aussi dans le carnet de voyage, c'est que on est sans filet. Pour moi, le carnet de voyage, c'est comme sauter d'une falaise et en espérant voler. Et j'ai mis du temps, enfin je pense qu'on met du temps déjà à appréhender le regard de l'autre en voyage, parce qu'évidemment on s'expose, c'est pas le confort d'un atelier. Il y a des gens autour de nous qui nous regardent, on a parfois peut-être l'impression qu'ils nous jugent, on a l'impression qu'à chaque fois qu'on va faire un trait de travers, ça va être vu, et en fait toute la magie va se dégonfler. Et puis petit à petit on apprivoise ce regard, et surtout on se dit à soi-même que l'important finalement, c'est pas que le dessin soit réussi, mais qu'est-ce qui est en train de se passer au moment où on est en train de le faire. Et ça je crois que c'est vraiment le plus important, parce que pour moi vraiment le dessin en voyage a été ce laboratoire, et m'a permis d'explorer des choses que je n'aurais pas imaginé faire. Jouer avec les accidents qui pouvaient arriver, il peut se mettre à pleuvoir, à avoir du vent. Et c'est un exercice qui n'est certainement pas facile, mais je crois que l'école du dessin, c'est le carnet.
4: Et là, en 2021, ouais, c'était il n'y a pas très longtemps, vous êtes même devenu le premier auteur de BD à décrocher le titre de peintre officiel de la marine. Je me dis que c'est pas mal pour un marin de terre, finalement.
2: Surtout pour un objecteur de conscience comme moi. Ouais. c'était très très étonnant qu'on me propose ça. Je m'y attendais absolument pas. Pour moi, les peintres de la marine, c'était d'abord des peintres.
4: Mais ça implique quoi exactement? C'est que vous pouvez monter dans n'importe quel bateau, vous pouvez...
2: C'est ça. C'est-à-dire que ça nous donne l'opportunité de pouvoir monter sur tous les bateaux de la marine nationale. Donc on a des propositions très régulièrement d'embarquement. Alors, bon, là, je vous avoue que pour l'instant, j'ai rien fait, faute de temps. Il est possible que d'ici quelques mois, j'embarque sur la Belle Poule. Mais bon, pour l'instant, c'est encore dans les tuyaux. La situation internationale fait qu'il y a beaucoup d'incertitudes. Mais là, peut-être, je gagnerai vraiment mes galons de peintre de la marine. J'aurais pas l'impression d'être un imposteur comme pour le moment.

0: plus de 100 jours par an, il y a plus de 100 km/h de vent. Et par rapport à la pluie, aux précipitations, 300 jours par an, il pleut. En fait, nous, on a le droit de sortir du périmètre de la base jusqu'à 130 km/h de vent, ce qui est déjà beaucoup, mais bon, par rapport à la métropole, il n'y a pas d'arbres, etc., donc les risques sont beaucoup moins importants. La végétation, c'est essentiellement des mousses, des lichens et puis des plantes rases. Toute la flore et la faune aussi sont adaptées pour ne pas s'envoler, en fait. Donc même, il y a beaucoup d'insectes, par exemple, qui, au cours de l'évolution, ont perdu leurs ailes. Finalement, on se retrouve avec des mouches sans ailes ou des papillons sans ailes. Ils volent pas. Enfin, en fait, ils volent malgré eux quand justement des rafales de vent les arrachent du sol. Moi-même, j'ai vécu, avec Sylvia d'ailleurs, on a vécu une expérience assez hallucinante. On faisait des relevés de végétation en haut d'un col et on s'est vraiment envolé sur 2 mètres, 3 mètres. Et c'est vraiment hallucinant, ouais.
1: Ah, si loin, si proche, on est toujours en voyage dans les terres australes et antarctiques françaises dont vient de nous parler ici Tiphaine, une ancienne hivernante de Creuset, une scientifique que j'avais rencontrée en 2015. Alors Tiphaine a parlé en particulier du vent qui souffle très fort dans ses confins et qui façonne, on l'a entendu, les paysages comme les espèces. Et vous, Emmanuel Lepage, votre dernière BD consacrée à Kerguelen, c'est pas Creuset, s'appelle « Danser avec le vent ». Et je me suis dit, c'est peut-être ça aussi, danser avec le vent, faire comme Tiphaine et se prendre des rafales et s'envoler. Et je me suis même demandé, est-ce que vous, ça vous est arrivé là-bas?
2: De m'envoler, oui, parfois.
1: C'est vrai
2: que ce vent est omniprésent. C'est un personnage à part entière de ces îles-là. On en parle très souvent. Parce qu'il se lève extrêmement vite, il peut être extrêmement violent, et puis retomber tout aussi vite qu'il est venu. Pour moi, le vent, c'est comment le représenter?
1: J'allais vous poser la question. Comment fait-on? Parce qu'on a parlé de la mer, maintenant on peut parler du vent, qui est un autre élément important. Alors comment on fait?
2: C'est curieux parce que c'est le vent, on le sent, on le voit pas, il ne fait que passer, c'est le propre du vent, comme l'esprit d'une certaine manière. Et alors le représenter, je pense que c'est notre corps. C'est comment on représente notre corps face au vent, comment notre corps est en italique en fait et s'appuie contre lui. Puisqu'il n'y a pas de branches, il n'y a pas d'arbres, c'est cette végétation rase, comme dit Tiphaine, donc elle ne bouge pas. Donc si je dois le représenter, c'est notre propre corps en fait qui lui essaye de s'appuyer contre lui et d'essayer de lutter peut-être d'une certaine manière. Et puis bon, parfois on s'envole, mais c'est assez excitant, ces défis aussi à dessiner, représenter quelque chose que l'on sent mais que l'on ne voit pas.
1: Il y a aussi le son par rapport au vent, moi j'y ai pensé, vous l'avez dit, les 40e rugissant, 50e hurlant, 60e mugissant. À chaque fois sur les vents comme ça, on pense au son et ça dit cette violence-là aussi. Et comment ça peut être aussi, vous l'avez dit, ça se lève et ça disparaît aussi vite. Et on voit dans la première BD Voyage aux îles de la Désolation, où là vous avez suivi une rotation du Marion Dufresne, donc d'île en île, vous n'êtes pas resté sur les bases, vous y êtes arrêté un temps mais reparti après. On voit bien que ces opérations de ravitaillement du bateau, en fait, elles sont toujours fonction aussi du vent. Parce qu'il y a des courtes fenêtres, et en fait, si le vent s'est calmé, c'est bon, on peut y aller. On peut aller à terre, en fait.
2: Oui, c'est en ça que les gens qui vont là-bas, comme en Terra d'Élie d'ailleurs, sont des gens assez remarquables. Je parle évidemment des marins, des scientifiques, parce qu'ils sont sans cesse dans l'adaptation, tout le temps. Or, le temps change tout le temps. Et donc, eux sont obligés toujours de modifier les opérations portuaires, les missions, en fonction de ces conditions climatiques. Et c'est ça que je trouve extraordinaire et que j'ai essayé de témoigner, je crois, dans mes livres. C'est de la souplesse de ces gens-là. Quand on est ici en métropole, je sais que beaucoup regrettaient qu'on ne comprenne pas en fait ce qu'ils font et pourquoi souvent les missions n'arrivaient pas à terme. Et on leur disait que c'était un manque de volonté, parce qu'ici on se dit qu'on est ici, qu'on veut, on peut et on va y arriver, quelles que soient les conditions climatiques.
1: Enfin, on ne vit pas avec les éléments.
2: On ne vit pas avec les éléments, exactement. Tandis que là-bas, il n'y a pas le choix. Et c'est extraordinaire de voir comment sur le Marion Dufresne, dès qu'il y a une fenêtre, tout se met en place. Comment tous les marins se mobilisent, on va sortir l'hélicoptère, on va sortir la portière qui est une sorte de chaland de portière pour porter des containers. Tout le monde fait et connaît sa tâche et c'est ça qui est extraordinaire.
1: Ça fait penser à un ballet, une chorégraphie. J'en reviens au titre de votre livre, Danser avec le vent, parce qu'effectivement, on sent que les hommes, Ils dansent avec le vent, mais justement, parfois, quand ils se calment, là, ils peuvent se mettre en mouvement, puisque danser avec le vent, je le disais, c'est surtout un voyage plus sédentaire. Et évidemment, vous arrivez en bateau. Après, vous allez arpenter aussi tous ces chemins, à Kerguelen, en particulier. Kerguelen, c'est un lieu qu'on pourrait croire breton, et qui tire son nom, en fait, du fameux chevalier de Kerguelen, qui a découvert ce chapelet d'île en 1772. Un lieu qui, avant vous, a inspiré, fasciné beaucoup d'écrivains, d'artistes, mais aussi de marins. Extrait de l'Arche de Kerguelen de Jean-Paul Kaufmann, paru en 1993.
3: Toute mon enfance, j'ai rêvé des Kerguelen. Ces îles mystérieuses que mon vieil atlas négligeait alors de signaler, je les avais crues bretonnes. J'étais sûr qu'on me cachait quelque chose. Quel crime avait donc commis Kerguelen ? J'ai aimé aussitôt la sonorité étrange de son nom. On disait qu'il avait donné à la France une terre sauvage et désertique appelée Désolation. Au Kerguelen, il y a beaucoup de messages abandonnés dans des bouteilles, mais nul ne les a retrouvés. Depuis 40 ans, je me prépare à ce voyage. Je vais me rendre à Port Christmas pour découvrir l'Arche de Kerguelen. Cette voûte gigantesque, qui stupéfia tant de navigateurs, évoque pour moi l'entrée d'une crypte. Je me figure que le sens caché de l'archipel, longtemps maudit, s'y trouve dissimulé. Dans quelques minutes, le Marion va jeter l'ancre. Je n'aime guère ces moments qui précèdent l'arrivée. À présent, je distingue bien les entrepôts de Port-aux-Français. Antennes, pylônes, hangars, constructions fatiguées. La base ressemble à un casernement de campagne en désordre ou à une zone industrielle inachevée. Un hélicoptère rôde autour du bateau, lequel commence à dévider son ancre. Embarquement dans une vedette. Elle se ferait avec facilité un chemin à travers les vastes herbiers qui bordent les rivages de Port-aux-Français. Parfois, le moteur patine. Impression d'une vie marine luxuriante qui tranche avec l'austérité de la côte. Je me répète, je suis au Kerguelen.
1: Kerguelen, ce nom Emmanuel Lepage, ce simple mot en fait quand on le dit, déjà ça embarque. Presque ça affole l'imaginaire, moi je me disais. Et vous, vous y avez passé un mois, quelle chance. Enfin, je sais pas, peut-être que certains trouveraient que c'est pas une chance. Mais en tout cas, on entend bien, à travers le regard de Jean-Paul Kaufmann, à travers tous les récits qui sont livrés sur Kerguelen, qu'il y a quelque chose de tellement minéral, accidenté, austère presque aussi. Je crois que le chevalier de Kerguelen appelait ça le troisième monde. Et je me demande comment on aborde ça.
2: Pour Kerguelen, avec une certaine déception, certainement. Lui s'imaginait trouver l'Éden austral.
1: Ah oui, parce qu'il y avait des envies de colonisation aussi, d'implantation humaine.
2: Il y avait quelque chose chez Kerguelen qui le portait, c'était l'idée de trouver ce continent austral qu'on avait imaginé, qu'on avait représenté dans les cartes sans jamais l'avoir vu. Et lorsqu'il a abordé l'archipel qui porte son nom, il a cru à un moment donné que c'était ce nouvel Éden. Et à l'image des Amériques. Et puis, effectivement, il a déchanté et il s'est rendu compte très très vite que ces terres étaient inhabitables. Mais lorsqu'on les aborde, nous, comme le dit Jean-Paul Kaufmann, on a l'impression de roches de basalte qui viennent de sortir des tréfonds de la terre, comme ça, presque fumant, avec cette écume qui s'écrase contre cette roche noire et rase. Ces milliers d'oiseaux aussi, ça c'est extraordinaire. Et puis, il y a une chose qui est très juste dans ce que dit Jean-Paul Kaufmann, c'est qu'effectivement, il n'y a pas d'arbres sur terre, mais il y en a dans l'eau. C'est-à-dire que vous avez d'immenses laminaires qui font parfois plusieurs dizaines de mètres de haut, qui peuvent effectivement se prendre dans les hélices des bateaux. C'est assez étonnant d'ailleurs. Il y en a plein devant l'île devant le Port-aux-Français d'ailleurs, et c'est pour ça que le Marion fait un grand détour avant d'aborder Port-aux-Français. Il ne peut pas arriver tout droit depuis la passe.
1: Et alors ces lieux, ce qu'il faut dire quand même, et ça revient à l'histoire du chevalier de Kerguelen, ce sont donc des districts, il y en a 5 français, ça sert quand même une souveraineté française, ça sert aussi la pêche, puisque ça crée des zones de pêche, évidemment. Donc, historiquement, c'est quand même des lieux, je ne sais pas si c'est de conquête, mais en tout cas, où on a planté le drapeau. Or, aujourd'hui, c'est une autre histoire qui se raconte, scientifique, même s'il y a toujours cette présence française qui est assurée. Et vous écrivez à un moment dans Danser avec le vent qu'il n'y a pas de héros polaires ici. Et que les scientifiques n'abordent évidemment pas ça comme ça. Et même qu'au contraire, on a l'impression, quand on vous suit, regardant leur travail, qu'ils essayent de réparer les erreurs des prédécesseurs qui arrivaient jadis en conquérant dans ces endroits.
2: Je crois que on s'imagine peut-être que partir dans ces endroits-là, c'est de vivre. Quand on dit on va passer un an sur une île déserte au bout du monde, on a peut-être des images de Robinson. Qu'on va rentrer en soi, qu'on va se découvrir ainsi, seul, solitaire. Or, pas du tout. On va se découvrir autrement, certainement. On va rentrer en soi, mais grâce aux autres. Parce que c'est d'abord et avant tout une vie collective. Pour revenir sur le héros polaire, non, il se vit absolument pas comme ça, parce qu'en fait, on sait que c'est un travail en commun, c'est un travail collectif qui se fait là-bas. Ensuite, l'idée de conquête a été là, certainement, évidemment, au tout début. Je pense qu'il y a une idée de souveraineté qui est toujours là, évidemment, bien entendu, parce que ce qui intéresse avant tout au Kerguelen, l'administration française, c'est la zone de pêche exclusive, faut pas se le cacher. La science est évidemment présente, mais je suis pas sûr que ce soit l'essentiel, en fait, des préoccupations de la République française dans ces terres-là. Ensuite, cette colonisation s'est faite déjà par tout ce que l'on a amené là-bas, et pas obligatoirement des bonnes choses. Mmh. Effectivement, on a amené sous nos chaussures des plantes, des graines, et aujourd'hui, il n'y a plus enfin 70% de la végétation des plantes de Kerguelen sont exogènes, et particulièrement le pissenlit. On a aussi amené des espèces qui n'avaient rien à faire là-bas, des rennes, des mouflons, des moutons. Toujours dans cette idée de colonisation. Mais on s'est rendu compte toujours très très vite que ce n'était pas possible. Et une chose qu'on a aussi beaucoup aimé, c'était les rats et les souris. Et dans les années 50, on s'est dit un petit peu comme dans Tom et Jerry, que si on mettait des chats à Kerguelen, ça allait chasser les souris. Or, il n'y a pas d'arbres à Kerguelen, donc les oiseaux nichent au sol, et il est évidemment beaucoup plus simple pour un chat d'aller manger un poussin ou un œuf que d'aller courir après les souris. Et donc, c'est une catastrophe écologique, puisque les chats, en fait, dévorent des espèces, et particulièrement l'albatros hurleur, qui n'existe qu'à Kerguelen. Donc il faut les tuer. Mais c'est pas facile de dire on va tuer les chats. Quand je suis allé là-bas, j'ai bien compris que c'était un petit peu l'angle mort de la communication des terres australes. Et là, je me suis dit, mais ce serait peut-être quand même bien qu'on en parle. Et parce que je pense que si on s'adresse aux lecteurs comme à des amis intelligents, bah les lecteurs et les lectrices peuvent comprendre.
0: On en rêve, on en entend parler, des gens qu'on connaît qui sont partis. Moi, c'est une campagne de recrutement que j'avais vue au lycée et ça me trottait dans la tête depuis un bon moment. L'Institut Polaire Français recherchait des jeunes scientifiques pour partir hiverner. Donc quand j'ai eu l'opportunité, après mes études, j'ai candidaté et j'ai pu partir pour m'occuper du Manchot Royal sur l'archipel de Crozet. Moi, je suis passionnée depuis en effet toute petite, de la faune sauvage, des grands espaces, des choses un peu perdues, un peu mystiques. Et ça en faisait partie. La plupart des gens à qui on en parle, vu qu'ils n'ont pas la chance de pouvoir y aller, ça reste un rêve. Et quand on le vit, c'est incroyable.
1: Le rêve a été à la hauteur ou vous avez été déçue? Parce que ça arrive parfois quand on se confronte à la réalité d'être un peu déçue. C'était pas le cas là, j'ai l'impression.
0: C'était encore mieux en fait. On s'imagine à peine à quel point ça peut être incroyable de vivre une aventure pareille.
1: Emmanuel Lepage, en écoutant les mots de Sylvia Pardonnet, c'est une manchologue que j'avais rencontrée en 2015 qui avait donc hiverné à la Crozet. Vous avez fait un grand sourire, comme si vous compreniez cette idée de rêve et puis de joie qu'on entend dans sa voix quand elle parle de cette expérience, quand elle convoque ses souvenirs. Parce que c'est ça que vous transmettez aussi dans Danser avec le vent, qu'on avait déjà aussi dans votre premier voyage. Mais là, de manière encore plus forte, c'est ce continent humain que vous allez aborder, approcher, se vivre ensemble, se travailler ensemble.
2: Alors c'était quelque chose dont j'avais eu l'intuition lors de mon premier voyage. Je savais que j'allais voir des paysages incroyables, des animaux fantastiques, Mais avant de partir, je n'avais pas appréhendé cet aspect humain. Et c'est à l'archipel de Crozet, justement, que je me suis rendu compte que c'était bien autre chose. Autant j'étais un peu inquiet au début, me dire qu'est-ce que je vais raconter avec des magnifiques paysages et des animaux. Bon. Mais lorsque j'ai découvert l'intensité des relations qui se passaient de mots, les regards qu'ils avaient, la complicité, il y avait comme parfois une forme de mimétisme dans, et ça j'ai remarqué ça dès Crozet, et je me dis mais c'est peut-être là qu'il faut aller. Mais effectivement, j'ai fait lors du premier voyage qu'une rotation.
1: J'étais
2: de passage sur ces îles, et le fait de revenir et cette fois de rester un mois, je savais que là ça allait me permettre d'entrer beaucoup plus en communion avec eux, et de pouvoir aller dans cette intimité que je n'avais fait qu'effleurer la première fois. Il y a une confiance qui s'est établie entre nous, sans doute grâce au dessin aussi.
1: Est-ce que vous partagez aussi des moments, vous parlez d'intimité, il y a les cabanes.
2: Oui.
1: C'est-à-dire quand vous quittez la base de Port-au-Français et puis que vous allez plus loin à divers endroits pour aller observer des éléphants de mer, des manchots et autres, des oiseaux. Et ce qui fait que vous vivez dans plus petit nombre, vous apprenez à vous connaître, vous vivez vraiment, vous encabanez ensemble. Donc évidemment, on voit bien que ça crée des liens, ça crée aussi beaucoup de conversations que vous rapportez sur le sens de la science aujourd'hui et du savoir. Ce sont des gens, souvent jeunes, beaucoup de femmes aussi. Vous mettez beaucoup en avant les femmes parce que il y en a de plus en plus et c'est assez récent quand même, il faut le souligner dans les TAF.
2: Elle reste minoritaire.
1: Voilà, et c'est seulement depuis 94 que la mixité est possible sur des longues périodes en hivernage dans les TAF, il faut le dire. Et c'est vrai qu'avec tous ces jeunes gens, on voit à quel point ils sont conscients. Et certes, ils sont au bout du monde, et en fait, ils se posent beaucoup de questions sur le monde en général.
2: Oui, parce qu'on imagine que de partir là-bas, c'est s'extraire du monde, en fait, d'être à côté. Mais il faut peut-être justement ce pas de côté pour justement regarder, être au plus près de soi. Ce que j'ai rencontré là-bas, effectivement, comme vous dites, ce sont des gens jeunes qui ont souvent moins de 30 ans, mais qui sont parfaitement au fait des dangers, de la fragilité du monde.
1: Et du vivant aussi, qui est la matière avec laquelle ils travaillent et ils vivent.
2: Parce que on imagine que les terres australes, c'est comme ça, au bout du monde, c'est loin. Mais en fait, ce sont tout simplement les avant-postes de ce qui se passera chez nous. Et tout est plus précis, plus vrai là-bas. Et au quotidien, il voit quand même les dangers du réchauffement climatique, l'impact de l'homme dès qu'il met le pied quelque part, mais aussi par ce qu'il crée entre eux, comme ça, au bout du monde. C'est une petite communauté où pendant des mois et des mois, ils n'ont pas la possibilité de partir, donc il faut inventer des façons de vivre ensemble, puisque on n'a pas le choix. Donc, comment on se parle? Comment on échange? Ce sont des gens très différents les uns des autres et qui ne se sont pas choisis. Et ils vont passer un an ensemble. Donc vous avez aussi bien des scientifiques, des jeunes gens et des gens plus âgés, vous avez des militaires, vous avez tout un personnel technique aussi. Et comment on fait? Comment on se parle? C'est un endroit où il n'y a pas de réseaux sociaux aussi. C'est un endroit où, quand vous quittez la base, évidemment, vous êtes complètement coupé du monde. Vous n'avez qu'une radio, en fait, pour communiquer. Et il y a, je pense, aussi l'effort partagé. Parce que, vu qu'il n'y a pas de route à Kerguelen, il n'y a pas de véhicule. Donc, tout se fait à pied. Et parfois dans des conditions climatiques qui sont un peu difficiles, et sur un terrain qui, lui, est complètement chaotique. Et je pense que l'effort partagé aussi soude ce groupe-là.
1: Et puis vous dansez aussi ensemble. Excusez-moi, je vous interromps, mais parce que vous parlez de l'effort collectif, mais il y a aussi le plaisir collectif et partagé, à savoir celui de la danse. Parce que votre titre, Danser avec le vent, c'est faire avec ces éléments, c'est s'y adapter, mais c'est aussi danser ensemble.
2: Oui, parce que ça fait partie de la joie. Vous savez, j'ai vendu mon livre en une phrase à mes éditeurs. Je leur ai dit, je vais faire un livre sur la joie. Ils m'ont dit, on signe. Et c'est effectivement ce que j'ai ressenti tout le temps. Et effectivement, un moyen de s'extraire de la pesanteur du monde, c'est la danse. Et nous avons dansé beaucoup. Parfois, c'était presque des défis. On dansait dans la houle quand on avait des creux de 5 à 10 mètres. On a dansé sur un chaland au milieu du golfe du Morbihan, donc qui est cet immense golfe devant la base de Port-au-Français, dans la houle aussi. Et ça a été pour moi des moments merveilleux, à la fois d'intimité, de complicité et de bonheur. Et je crois que c'est le jeu, la danse, Parce qu'on joue beaucoup aussi à Kerguelen. Il y a beaucoup d'humour, beaucoup de rire. Je vous dis, ce sont des gens brillants intellectuellement, mais ce sont des gens curieux, ce sont des gens joyeux. Et on essaie de mettre en place tout ça, tout ce qui fait lien, parce qu'on en a besoin tout simplement, parce qu'on est au bout du monde, parfois dans des situations quand même assez extrêmes. Et la cohésion du groupe garantit en fait, la survie de ce groupe aussi.
1: Et à un moment, il faut rentrer. Tout de suite sur RFI, on écoute Going Home de la Québécoise Dominique Fils-Aimé, un choix de nos programmateurs de la radio mondiale.

0: Ah si loin si proche, on est toujours en compagnie du dessinateur et auteur français Emmanuel Lepage, un homme qui a toujours puisé dans ses voyages une matière à s'inspirer d'abord, puis à raconter. Emmanuel Lepage, on a beaucoup parlé des terres australes jusque-là, mais vous avez voyagé ailleurs. À quel âge est-ce que le voyage s'est invité dans votre vie ? Parce que j'ai lu dans la BD, peut-être la première de votre voyage dans les terres australes, je crois que vous êtes parti à 18 ans, en voyage pour la première fois, seul, avec un carnet.
1: J'ai surtout beaucoup voyagé, d'abord avec mes parents, qui avaient cette âme du voyage, et on avait un petit camion, et on a parcouru toute l'Europe avec.
0: Ah oui, donc, vous ont transmis ça quand même.
1: Oui,
0: déjà.
1: On a tous les étés, quand on était adolescent, on partait un petit peu. Et puis j'adorais organiser les voyages, les étapes, qu'on allait voir, les nombres de kilomètres qu'on allait faire. Donc j'avais déjà, je pense, la fibre du voyage grâce à mes parents.
0: Et puis quand même avec cette idée aussi de témoigner de ces voyages, parce que votre frère est photographe, vous êtes dessinateur.
1: Ouais. Alors ça, c'est venu après.
0: Mais
1: c'est
0: ça a dû
1: après.
0: Mettre la petite graine, peut-être, quand on voyage et qu'on a envie de les raconter d'une certaine manière quand on en revient, non ?
1: Je crois surtout que j'ai commencé très tôt à voyager seul aussi, effectivement, dès l'âge de 18-20 ans, et avec un carnet. Et c'est là que je me suis rendu compte que le dessin est un passeport absolument extraordinaire pour voyager.
0: C'est là la magie. Vous êtes senti magicien, en fait ?
1: Exactement, voilà. On est des magiciens quand on dessine. Ça fascine tout le temps. Et je crois que je me suis découvert autre dans le voyage. J'ai découvert des choses de moi que je n'imaginais pas. Honnêtement, ça me fichait la trouille. Hein. J'ai des voyages où l'image de tout à l'heure de me jeter d'une falaise pour voir si je volais. Plus d'une fois, quand même, je me suis écrasé. Des moments de solitude absolument extrêmes. Mais j'ai continué parce que je me suis découvert autre. Disons que quand vous voyagez seul, vous voyagez. Enfin, c'était du temps avant.

0: Qui était en quête de quelque chose. Et je crois que voilà, le dessin et le voyage ont été constitutifs de ce que je suis aujourd'hui.
1: Ce qui fait que dans vos BD, de plus en plus, vous mettez en scène durant ces voyages, on vous voit justement tâtonner, chercher à la fois à dessiner, à rencontrer les autres, dans des lieux quand même souvent relégués ou un peu oubliés. Il y a Tchernobyl où vous êtes allé en Antarctique. Ce sont quand même des lieux où, qui sont très très âpres, ou parfois aussi, je pense à la Guyane, où il peut y avoir des communautés aussi très oubliées. Vous avez participé à un ouvrage collectif
0: sur la Guyane,
1: justement, qui s'appelait Maroni, les enfants du fleuve. Et c'est vrai qu'on se dit, partout où vous allez, il y a quand même cette dimension de témoigner. J'ai l'impression que le dessin vous permet ça, vous permet d'être témoin, sans être forcément un auteur à message. Ça, vous vous entendez.
0: Non, mais je pense que voilà, la lumière existe parce qu'il y a des ombres aussi. Donc je ne triche pas, et enfin j'essaye de ne pas tricher en tout cas, et de raconter aussi tout ce qui dysfonctionne. La communauté, c'est moins chez les Wayanak que je l'ai retrouvée que justement lorsque j'étais dans les terres australes. Quand je me suis posé la question de savoir pourquoi ces gens-là me touchaient autant, eh bien effectivement ça m'a ramené à ma propre histoire lorsque je vivais en communauté enfant. Mmh. Et je me rends compte que très souvent, dans mes livres, c'est quelque chose vers quoi je tends et que je vois. Quand j'étais à Tchernobyl, c'était surtout les rencontres que j'ai faites dans ce petit village à quelques kilomètres de la zone interdite. Ces enfants qui venaient tous les jours chez nous pour faire des crêpes, pour dessiner, pour apprendre de la musique et jouer à cache-cache dans les maisons abandonnées. Ça a été, le dessin est une quête aussi. C'est quelque chose qui, j'espère, me rend meilleur. Enfin, en tout cas, c'est à quoi j'aspire. Et je rencontre, grâce au dessin, grâce à la bande dessinée, grâce à ces voyages, des gens extraordinaires. Et je crois que de faire des livres, c'est de témoigner aussi de ces gens-là dans un monde qui part en cacahuète où on a tout autour de nous des personnages absolument obscènes, où on a l'impression que quand même que c'est la bêtise au pouvoir. Quand je pars dans les terres australes, j'ai l'impression de rencontrer des adultes. Voilà, des gens responsables, des gens qui pensent, des gens sensibles, des gens qui font surtout, qui essayent d'inventer d'autres façons d'être qui ne sont pas de façon prédatrice ou dominatrice.
1: Avec
0: Et c'est de
1: idée,
0: ça que je veux raconter.
1: Oui, avec une idée aussi de contemplation, de relation avec l'environnement et à la beauté aussi, ça vous le dites. Je crois que c'est une phrase de Dostoïevski qui dit « la beauté sauvera le monde ». Je crois que vous êtes d'accord avec ça.
0: Oui. C'était, pour tout vous dire, c'était quelque chose qui était dans les toilettes chez mes parents et on avait ça sous le nez, « la beauté sauvera le monde ». Et donc, j'y ai cru. On a le temps. Et c'était... Mon rôle, en fait, enfin, en tout cas, dont je me sens investi comme dessinateur, c'est de témoigner de ça, de dire attendez, il y a des gens incroyables, et je crois que ces gens, moi, me permettent de ne pas désespérer complètement du monde.
1: Le monde est beau.
0: Il peut être beau.
1: Emmanuel Lepage, merci.
0: Merci à vous.

Voilà pour cet épisode de Si loin, si proche de la chaîne RFI qui recevait Emmanuel Lepage au début de cette année et qui partageait cette rencontre avec nous sur RTS Première aujourd'hui.

Un musicien qui surgit hors de la nuit, court vers son public au galop. Son nom, il le signe à la pointe du micro d'un M qui veut dire Mathieu. Mathieu Chédid sur RTS Première. Demain, deux reportages dans Parlons Franco. 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Elle annonce à ses enfants qu'elle a été adoptée. Et son enquête va l'amener jusque dans les pouponnières nazies, ce que l'on appelait à l'époque les Lebensborn. Pour le programme plus immédiat, vous avez rendez-vous avec Joanne Ducey et son monumental talent. Ce sera juste après les infos de 16h.

0: Elle le dit en musique et ça n'est pas plus mal, mieux que je ne saurais le faire en tout cas. C'était Sandor avec Au revoir pour conclure cette édition de Parlons Franco. Très bel après-midi sur RTS Première, il est 16h.
1: Pierre-Étienne Joie.
2: Tennis à Wimbledon, deux Suisses en lice. La Zurichoise Victoria Golubic affronte en ce moment la qualifiée Bélarusse Irina Shimanovic. C'est bien parti pour Golubic, il y a un set partout et elle mène 4-0 dans la manche décisive. La grisonne Simona Walter se frottera ensuite à la Colombienne Camila Osorio, ce sera vers 19h. Et puis, une dernière danse de Stan Wawrinka sur le gazon de Londres. Le Vaudois de 41 ans entre en lice en fin d'après-midi pour son dernier Wimbledon. Une tournée d'adieu qui commence fort avec dès le premier tour un adversaire redoutable, l'Italien Matteo Berrettini, récent quart de finaliste à Roland-Garros et finaliste malheureux en 2021 dans ce tournoi de Wimbledon. Une rencontre à suivre sur RTS2 à partir de 17h environ. Un solo roi de 22 ans écope d'une peine de prison à perpétuité pour avoir assassiné une adolescente âgée de 17 ans en 2023 à Bellart, dans le canton de Soleure. La sanction est commuée en thérapie en milieu fermé en raison des graves troubles psychiques qui sont à l'origine du crime. « Je voulais savoir ce que ça faisait de tuer une femme », a-t-il dit lors de son procès la semaine dernière. La détection des violences domestiques à Genève s'améliore. Les chiffres 2025 témoignent aussi d'une meilleure prise en charge des victimes. Les interventions policières ont augmenté de 44% en un an et les mesures d'éloignement administratif de 61%. Un niveau record depuis l'entrée en vigueur de la loi sur les violences domestiques en 2005. Les députés neuchâtelois ont approuvé les comptes 2025, qui ont bouclé sur un bénéfice de 57,6 millions de francs. La droite appelle à la prudence, la gauche souhaiterait que l'État aide davantage la population la plus précaire. Ce résultat solide ne doit pas faire illusion, a déclaré Christelle Graff, conseillère d'État en charge des finances. Un résultat positif qui a notamment bénéficié de 117 millions de recettes supplémentaires. Un immeuble d'habitation s'est effondré à Athènes. Des recherches sont en cours pour secourir d'éventuelles personnes coincées sous les décombres. Des travaux de construction sur un terrain avoisinant pourraient être à l'origine de cet effondrement qui s'est déroulé graduellement. Les habitants de cet immeuble de 4 étages situé à environ 1 kilomètre de l'acropole ont réussi à sortir à temps. C'est officiel depuis cette nuit, le Pérou repasse à droite après l'élection de Keiko Fujimori à sa présidence. La nouvelle élue prêtera serment le 28 juillet prochain. Elle a devancé de 50 000 voix son rival de gauche Roberto Sanchez. Ce dernier a reconnu, elle ne reconnaît pas sa défaite. Il réclame l'annulation des votes des Péruviens à l'étranger, dénonçant des irrégularités. Financement de l'AVS, révision de la loi sur le matériel de guerre, initiative du centre pour revenir à l'imposition commune des époux et initiative sur les feux d'artifice, le peuple suisse votera sur 4 objets fédéraux le 29 novembre prochain. Et depuis, dans ce début de vacances scolaires, les bouchons sur les autoroutes suisses ont augmenté. La Confédération a enregistré 60 000 heures d'embouteillage sur les routes nationales en 2025, une hausse d'un cinquième. En cause, la surcharge générale du trafic pour la majorité des bouchons, très peu due au chantier. De nombreux cumulus se développent avec par conséquent des averses et des orages. 28 à 32 degrés, demain mercredi sera probablement assez ensoleillé en plaine et le long du Jura, nuageux dans les Alpes et les Préalpes. Quelques averses ou orages déjà possibles le matin, plus fréquents l'après-midi, surtout en direction de la Suisse alémanique. 19 le matin, puis maximum 28 degrés.
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3: La 5 Yverdon-Bienne est à nouveau ouverte entre Serrières et la Maladière en direction de Bienne sur l'autoroute Lausanne-Genève. Un bouchon persiste entre Genève Aéroport et Verny en direction de Genève. L'accident survenu sur ce tronçon a toutefois été dégagé. Et puis cette information concernant le trafic ferroviaire, la ligne Bienne-La Chaux-de-Fonds est interrompue en raison de dégâts survenus à la voie entre Sonsbeau, Sombeval et Courtelary. Des retards sont annoncés et des suppressions de trains à prévoir jusqu'à 16h30 environ.
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13: À la fin des années 50, la société se passionne pour la science-fiction et pour les soucoupes volantes. Cette fascination ne reste pas cantonnée au cinéma ou à la littérature. Elle s'invite aussi dans notre quotidien, jusque dans nos maisons. Peu à peu, les lignes droites laissent place aux courbes. Des habitations aux formes arrondies voient le jour. Des maisons qui ressemblent à des sphères, parfois même à des coquillages. Un Suisse est à l'origine de cette architecture futuriste. Nous allons en parler dans quelques instants. Mais d'abord, plongeons dans l'univers de ces étonnantes bulles architecturales avec notre invité.
14: Je croyais que les constructions en bulles étaient interdites en Suisse, ou du moins mal vues.
15: Bonjour à toutes et à tous, je m'appelle Raphaël Saint-Pierre et je suis à la fois historienne de l'architecture et journaliste d'architecture.
16: 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Monumental.
13: Les années 60 voient les débuts de ce que l'on appelle l'architecture organique.
15: Alors, on peut dire qu'en fait, l'architecture organique remonte à beaucoup plus longtemps, même si elle se développe différemment dans les années 60. Mais finalement, on retrouve des exemples d'architecture organique dès le début du XXe siècle, notamment dès les années 1920, avec les architectes expressionnistes allemands comme Bruno Taut, Hermann Finsterlin, avec des réalisations aussi incroyables comme la Tour Einstein d'Erik Mendelssohn à Potsdam. Et puis, puisque vous êtes en Suisse, je pense évidemment au fameux Gotteanum de Rudolf Steiner qui se trouve juste à côté de Bâle et qui est un exemple vraiment très abouti d'architecture organique. Tout un quartier organique et qui a débuté dans les années 10 et qui a continué dans les années 20 à être construit, et même encore plus tard.
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17: Nous sommes dans le Gotteanum. Juste en bas des escaliers du premier Gotteanum, il y a des formes tout à fait particulières sur la balustrade. Vous pouvez nous la raconter, Esther Gaster?
18: Oui, c'est des formes qui sont restées de la base en béton du premier Gotteanum. C'est des formes qui montrent comme dans toutes les directions, en tombant, en montant. C'est comme notre organe d'équilibre que nous avons dans les oreilles, ça nous aide à monter, à tenir l'équilibre quand on marche sur les escaliers.
13: Archives RTS, 2011.
15: Et puis, quelqu'un comme Frank Lloyd Wright aux États-Unis est aussi un architecte organique qui travaille sur des structures arborescentes, sur des plans en nid d'abeilles, sur aussi l'intégration de la nature dans la maison, comme on va voir dans nos maisons bulles. Et puis, évidemment, Gaudi, mais on en parlera peut-être un peu plus tard en détail. Mais ce qu'il faut voir, c'est que depuis le début du XXe siècle, depuis surtout les années 20, le mouvement moderne et le style international en architecture triomphe à travers le monde. Et donc quand on arrive dans l'après-guerre, dans les années 50, qui a la reconstruction, le baby-boom et qu'il faut construire énormément, ce qui règne, c'est l'architecture fonctionnaliste, les habitations standardisées, rectilignes, les fameux grands ensembles. Et donc quand on arrive dans les années 60, les gens, il y a toute une partie des architectes qui ont assez, qui se révoltent contre cette architecture rectiligne, cette architecture orthogonale, un peu de beauté glacée. Et on va voir naître dans ces années 60 l'envie de retrouver des volumes beaucoup plus protecteurs, des formes libres, ovoïdes. Il y a tout un rejet des normes et des modèles. Et ça se trouve à travers le monde entier. aux États-Unis notamment, avec des disciples de Frank Lloyd Wright, comme Bruce Goff ou Herb Green, qui travaillent sur des modèles d'architecture inspirés par la caverne, le dôme, des spirales. Aussi, je pense à quelqu'un comme Paolo Soleri, qui, en Arizona, va se mettre à construire tout une sorte de village à Arcos Antilles, avec des maisons où il coule du béton sur de la terre, tout ce qui est aussi la figure du dôme dans ces années 60 avec quelqu'un comme Buckminster Fuller et ses dômes géodésiques qui vont être pris par tous les acteurs de la contre-culture, notamment aux États-Unis, mais aussi en France et dans d'autres pays. Et puis il y a aussi tout ce qui est libération de la forme avec les coques, toutes ces formes en courbe, effectivement, se développent énormément dans les années 60. Et puis avec des choses qui sont aussi très spécifiquement organiques dans le sens où ça renvoie à une image animale ou végétale. Je pense à ces photos qui ont fait le tour du monde dans les années 60 du fameux terminal de la TWA de l'aéroport Kennedy aux États-Unis à New York que l'architecte Eero Saarinen va construire et qui est en forme d'oiseau. Ou alors je pense aussi à l'opéra de Sydney de Jørn Knudsen avec ses formes en voûte qui sont vraiment aussi totalement organiques.
8: En architecture, le matériau détermine souvent la forme. Les constructions en bois et en pierre nous ont habitués à vivre dans des volumes cubiques où l'angle droit semble être la règle. Pourtant, toutes les civilisations ne se sont pas soumises aux mêmes lois. L'habitation de l'homme des cavernes était voûtée comme sont ronds les igloos des Esquimaux ou encore de nombreuses autres constructions que l'on trouve même en Europe.
11: RTS Archives, 1974.
8: Alors pourquoi ne pas réintroduire le volume sphérique dans l'architecture contemporaine? Pourquoi ne pas essayer d'échapper à l'angle droit? Pourquoi ne pas modifier nos habitudes?
19: Les maisons bulles, parlons-en. Est-ce qu'on arrivera à donner une définition de ce que elle devrait être?
15: Alors, ça peut être une variation de l'architecture organique en tant que transposition architecturale de tous les modèles qu'offre la nature, aussi bien tout ce qui est structure végétale, animale, mais aussi le corps humain, parce qu'on va voir que dans ces maisons bulles, l'intérieur ou l'extérieur du corps humain se retrouve assez souvent, aussi bien des images d'accumulation de cellules que de carapaces de mollusques, de formes inspirées par des baleines, des dinosaures, des cavernes, le ventre maternel, ça évidemment. Et les bulles, là où elles se démarquent de cette architecture organique, ou alors disons qu'elles forment un sous-groupe, on pourrait dire, les bulles, l'intérêt c'est qu'elles marquent totalement une abolition entre la différenciation qu'on a dans les maisons, entre une toiture et une façade, par exemple. Quelque chose qui est très important, c'est qu'elles sont autoportantes, ces bulles. Elles ont un excellent équilibre statique. Donc là, les efforts qui sont générés par le poids des parois sur une bulle sont répartis sur l'ensemble des surfaces et reportés sur la base. Pour vous donner un exemple très concret, quand on voit des bulles de savon qui s'entremêlent, elles vont s'interpénétrer et se consolider les unes les autres. Et ça ressemble complètement à ça, finalement, des maisons bulles. Elles sont pour la plupart construites avec un système qui s'appelle le voile de béton. La base du voile de béton, c'est une carcasse qui est composée de des fers à béton, on voit tous à quoi ça ressemble, qui vont être courbés aux formes désirées qu'on veut obtenir. Et une fois qu'on a cette forme avec les fers à béton, on va mettre dessus un grillage. Il n'y a pas besoin d'échafaudage. Et là-dessus, on va projeter, à l'aide d'un canon, du béton. Ou simplement, on peut aussi le passer directement à la main. Et l'intérêt de cette technique, c'est qu'elle donne parfaitement le droit à l'erreur. Quand on est sur le chantier, on peut observer la manière dont on se déplace à l'intérieur de la future maison et se dire, en fait, j'aimerais transformer cette fenêtre, cette ouverture. On peut encore faire des modifications. fixation avant la projection du béton. Et comme c'est auto-stable, on peut aussi faire des pauses pendant le chantier. Voilà.
20: Les constructions en forme de sphère, d'œufs, de lentilles, formes chères aux auteurs de science-fiction, vont se multiplier. Loin d'être inhumaines, elles permettront au contraire de lutter contre les formes mécaniques du standard, puisqu'elles rejoignent maintes formes naturalistes de la géologie, des coquilles et des fruits. Michel Ragon, extrait d'un article intitulé « L'architecture de l'avenir », publié en 1964.
19: Est-ce que les maisons bulles sont des maisons utopiques ?
15: Oui, alors je dis oui. Il y en a peut-être qui ne seraient pas contents parce que les architectes ont finalement un discours qui peut varier un peu sur leur travail, sur les bulles. Mais moi je dis oui dans le sens où on se trouve vraiment dans ces années 60, dans une société qui est passionnée par la science-fiction. Il faut quand même se rappeler qu'en 61, c'est le premier homme dans l'espace. En 69, le premier pas sur la Lune. On a toutes ces images de capsules spatiales. Et parmi nos architectes dont on va parler, il y a Pascal Ozerman et Claude Costi, Jean-Louis Chaneac, également Antilovag. Mais en tout cas, les Ozerman et Chaneac sont membres du GIAP. Alors le GIAP, c'est le groupe international d'architecture prospective. Donc prospective, ça renvoie vraiment à une sorte d'utopie. Imaginez comment va être le futur. Et ce GIAP est fondé par le critique d'art très important dans la connaissance de tout ce mouvement qui s'appelait Michel Ragon. Ils vont faire ensemble des rencontres internationales où un petit peu tous les architectes qui relèvent de ces recherches utopiques vont exposer leur travail avec des quartiers résidentiels où chaque famille va apporter sa propre cellule, sa bulle, posée dans des structures communes. On voit des soucoupes ou des hélicoptères, sorte de petites bulles hélicoptères qui sont dans le ciel pour passer d'un endroit à l'autre. On a aussi Chaneac qui, lui, va se faire remarquer avec ses projets utopiques de ville-cratère où, là, pareil, c'est toujours le futur habitant qui va s'impliquer dans la création de son environnement avec ses architectes qui donnent un petit peu des outils à chacun pour construire sa bulle et venir s'installer. On pense aussi dans le côté utopique. Alors, je pense que tout le monde a ces images en tête de la maison Futuro. Pour ceux qui passent à Paris au Puce, il y a un exemple de maison Futuro qu'on peut voir au Puce de Saint-Ouen, qui est toujours dressée là sur ses petites pattes. C'est cette maison bulle inventée par un architecte finlandais, Matisse Uorhonen, en 68, et qui donne vraiment une image de soucoupe qui vient de se poser un peu n'importe où sur Terre.
19: Ces maisons bulles vont inspirer les auteurs d'un célèbre livre pour les enfants.
15: Oui, alors ça c'est incroyable cette histoire, parce que les Barbapapas, imaginés par un couple, elle est architecte, Annette Tison, elle est française, et lui, Talus Taylor, est un Américain professeur de sciences. Dans les années 70, ils imaginent ce livre pour enfants, Les Barbapapas. Mais surtout, en 1972, va paraître La Maison de Barbapapas. Quand ça paraît en 72, les maisons qui semblent vraiment avoir inspiré cette maison-là ne sont pas encore sorties de terre. Parce qu'on pense aux maisons d'Antilovag spécialement. Je dois avouer, quand on voit la maison de Barbapapa, mais elles seront construites durant la décennie suivante. Elles commenceront à être construites à cette date-là. Donc je me demande si Annette Tison n'a pas vu, et Talus Taylor, des dessins aussi, ou des réalisations beaucoup plus petites, qui était déjà achevé à cette date. La maison de Barbapapa, c'est très important dans le sens où il y a aussi cette idée de s'opposer à des logements collectifs rectilignes dans lesquels on est malheureux. Donc c'est pour ça que la famille s'en va et décide de construire sa propre maison. Et ce qui est très intéressant quand on regarde en détail, c'est que pour construire leur maison bulle, ils vont prendre Barbapapa, le papa, comme moule. Ils vont couler dessus du plastique. C'est pas du béton, parce qu'on est en 1972 et c'est encore une époque où les bulles de plastique sont très à la mode. Cette maison de Barbapapa est très importante pour l'histoire des maisons bulles parce que elle est restée vraiment gravée dans tous nos esprits et elle aide à faire perdurer cette architecture.

0: Les architectes, passionnés par cette architecture des maisons bulles, ont des modèles. Vous le disiez tout à l'heure, Raphaël Saint-Pierre, il y a notamment Anthony Gaudi.
1: Oui, et ils ont plein de modèles. Ils ont aussi bien les habitats traditionnels ronds, ce qu'on peut voir, les igloos, les cases, les troulis, les bourris. Mais ils ont aussi un architecte qui cite très souvent, c'est évidemment Antonio Gaudi. Il faut savoir que Gaudi, s'il a beaucoup construit au début du XXe siècle, il était passé après un peu de mode, il pouvait aussi être mal vu, mais dans ses années 60, il va revenir sur le devant de la scène, il est mort, hein, mais ses œuvres vont être réévaluées, réétudiées, réexposées. Et cette liberté de Gaudi est très appréciée par nos architectes bulles, aussi la manière dont ils s'inspire justement des formes de la nature, puis il y a aussi cette liberté s'inspirer de formes animales, de faire quelque chose qui correspond vraiment à la personne qui commande la maison, au client, de faire des clins d'œil aussi à ses commanditaires.
0: Lynn Anderson.

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1: Les gens, quand ils voient ça, quand ils voient ces constructions pour la première fois, naturellement, commencent par un mouvement d'étonnement. Ensuite, la première notion qui leur vient à l'esprit, c'est que ce sont des constructions qui viennent de la Lune ou de Mars. Ce que j'estime ridicule, parce que faut-il encore que ceux qui aient ces réflexions-là soient allés sur la Lune ou sur Mars, en fait.
2: Le premier à construire une maison bulle, c'est le Suisse Pascal Osermann. Qui était-il ?
3: Donc Pascal Osermann, en effet, était suisse, né en 1936.
2: Raphaël Saint-Pierre, autrice du livre « Maison Bulle, architecture organique des années 60 et 70 », édition du patrimoine.
3: Il va faire ses études d'architecture à l'école de Genève. Et c'est là qu'il fait la connaissance d'une autre élève qui s'appelle Claude Costi, qui, elle, est française, mais aussi dans cette école. Et ensemble, ils vont obtenir leur diplôme et chacun, pendant ses études, faire des stages qui vont les influencer justement pour aller vers cette architecture bulle. Et Pascal Osermann, il va surtout être très inspiré, influencé par un stage qu'il fait à Londres à la fin des années 50. Il va découvrir des méthodes de calcul statiques, enfin c'est des choses très techniques, mais qui vont l'aider à calculer un petit peu les formes idéales à obtenir pour construire de manière la plus efficace et la moins chère. Et c'est comme ça, en effet, qu'il va être a priori le premier en France à construire une maison bulle, alors de ses propres mains. On est en 1959, alors on n'est pas loin de la Suisse puisqu'on est à Grilly dans l'Ain, et il construit une maison pour son propre père qui lui dit en gros qu'il veut la maison la moins chère possible. Donc il imagine d'autres choses et puis il se dit mais si je veux faire quelque chose de pas cher, il va falloir que j'essaye d'appliquer cette idée de faire une bulle, et c'est comme ça que ça vient, qu'il construit une bulle unique dressée sur ses pieds où il va appliquer lui-même sur la carcasse métallique le béton et faire un peu ce qui sera l'image de ces bulles d'Osermann, c'est-à-dire une baie vitrée un peu en diagonale qui donne une image assez animale, un petit peu comme une baleine comme ça qui ouvre la bouche et voilà. Et après, il va perfectionner avec Claude Costi cette première image de bulle.
4: La permanence médicale de Cornavin est la première réalisation de Pascal Osermann à Genève. Là aussi, confronté à la vétusté du quartier où elle est implantée, la forme constitue une surprise pour l'œil.
2: RTS Archive, 1974.
5: Madame Moser.
6: Oui, docteur.
5: Très bien. Écoutez, j'aurais besoin d'urgence du dossier Cortellini. Est-ce que vous voulez le prendre dans le classeur en cours et puis me l'envoyer par la poste pneumatique, s'il vous plaît?
2: Pascal Osermann et Claude Costi vont construire à Genève.
3: Oui, alors à Genève, ce qu'il y a de bien, c'est que tout le monde peut le voir encore aujourd'hui. C'est alors là, c'est pas une maison. C'est quand vous êtes dans le quartier de Cornavin, plus précisément rue du Jura, parce que je le dis, il faut que tout le monde aille voir ça. Ils vont construire un centre médical. On est au tout début des années 70, qui fait vraiment l'impression qu'on a une soucoupe volante qui a été posée comme ça entre deux immeubles. Elle est posée sur ses petites jambes de béton. Ces jambes de béton soutiennent des salles avec un anneau, c'est ce qu'on voit depuis la rue. Elle est là, vraiment, avec pignon sur rue. Un anneau de circulation en polyester, comme ça, qui fait le tour. Et on peut... Alors, il faut passer par l'immeuble qui se trouve à gauche, si je me souviens bien. Et depuis l'immeuble, on peut accéder à l'intérieur de cette soucoupe volante.
7: Est-ce que vous avez l'impression, Pascal, de faire une architecture futuriste ?
1: Pas du tout. Pas du tout futuriste. Une architecture actuelle, très actuelle, je trouve. Parce que si j'avais une architecture vraiment futuriste, ce seraient les gens du type Hollywood qui viendraient me proposer de leur construire des maisons, alors que beaucoup d'instituteurs, beaucoup d'ouvriers, enfin
0: de gens qui ne sont pas forcément aisés, mais qui veulent habiter selon leur temps.
2: Pascal Auzerman et Claude Costi vont construire beaucoup de maisons?
3: Oui, alors elles sont plus toutes en place, mais quand même, il en reste beaucoup. Je pense que à eux deux, sans compter tout ce qui est bulles de plastique, ils vont en construire une quinzaine. Donc là, c'est que des habitations, hein. Et c'est assez étonnant. Ouais.
2: Quand on regarde ces maisons bulles, on l'a bien compris, hein, on a cette image de barbe à papa dans la tête. Mais l'intérieur aussi, il faut en parler, il est également tout en courbe.
3: Oui, parce que vraiment, l'intérieur correspond parfaitement à ce qu'on voit à l'extérieur. C'est l'intérieur va être entièrement construit avec la même méthode. Les architectes vont ferrailler en même temps les parois intérieures. Donc, ils vont intégrer tout ce qui est rangement, les étagères, des banquettes, aussi ce qu'on retrouve assez souvent, des sortes de hamacs, lits, des baignoires complètement rondes, des cheminées qui vont faire corps avec la maison elle-même, totalement organique, des lirons quand on est à l'intérieur d'une maison des Auzerman, on a l'impression d'être dans, aussi bien dans une caverne que bon, évidemment dans le ventre, ce qu'on peut imaginer être le ventre de la mer, avec des circulations, des vues entre les pièces, parce qu'on n'est pas dans des pièces fermées classiques, donc on peut avoir des échappées visuelles, on a l'impression d'être dans un organisme. Dans les maisons d'Antilovague, ça fait ça aussi. Des couloirs qui, tout à coup, on pourrait être dans des intestins, je sais pas, dans des veines. Donc voilà, l'intérieur, en effet, est complètement à l'image de l'extérieur, assez onirique. Et, parce qu'on dit toujours, bah oui, mais alors comment on fait pour meubler des maisons comme ça? Mais en réalité, tout est prévu. Tout l'aménagement est ferraillé et créé en même temps que la conception extérieure.
0: La première des choses que l'on apprend à un gosse qui dessine une maison, c'est de faire un toit à deux pans avec une cheminée qui fume. Ben, la même chose, ça reste pendant toute sa vie, ça. Et chaque fois qu'on voit une maison qui n'a pas un toit à deux pans avec une cheminée qui fume, on est surpris. Et on se dit, ben, c'est pas de notre monde. Parce que notre monde, tel qu'on l'a appris à l'école, c'est deux pans avec une cheminée qui fume. La petite fenêtre et les rideaux à carreaux.
2: Auzerman et Costi vont inspirer d'autres architectes.
3: Oui, alors plus qu'inspiré, je dirais que on a tout un groupe d'architectes qui vont construire en parallèle des maisons bulles. Et qui, alors évidemment, ils vont inspirer eux-mêmes, mais ce qui est étonnant, mais c'est ça aussi les mouvements, c'est que simultanément, en France et dans d'autres pays, des architectes vont construire de manière organique et des bulles aussi. Alors, ce qui est intéressant avec les Auzerman et avec Jean-Louis Chaniac ou Antilovague, qui construisent eux-mêmes des bulles en France, c'est qu'ils vont se rencontrer et ils vont sympathiser justement parce qu'ils vont retrouver des affinités entre leurs différents travaux qui sont très publiés à l'époque. On voit, on retrouve plein d'articles de ces bulles, même dans des revues hyper grand public, comme dans Elle, hein, par exemple, qui publie les bulles de Auzerman. Et donc, ils vont se rencontrer, ils vont sympathiser, ils vont parler de leurs différentes techniques de conception pour construire en voile de béton ou aussi pour des bulles de plastique, donc plus qu'inspirées. Je dirais que ça va être quelque chose en parallèle.
6: Lorsque je contemple un grand ensemble, j'ai envie de donner à ses habitants les moyens de réaliser leurs rêves et leurs besoins du moment en mettant à leur disposition ou en leur donnant les moyens techniques pour réaliser clandestinement des cellules parasites. Jean-Louis Chaniac.
2: Chaniac. Parlons-en, il est à l'origine du manifeste de l'architecture insurrectionnelle.
3: Ah oui, mais ça c'est quand même fou. Donc Jean-Louis Chaniac, lui, il imagine beaucoup de sortes de bulles en plastique et dans plein de matériaux différents pendant toutes les années 60 et même encore après. Donc il réfléchit à cette idée de cellules proliférantes. Et puis un jour, on est en 68, c'est quand même pas pour rien non plus, et il va lire à Bruxelles ce manifeste de l'architecture insurrectionnelle. C'est comme un un cri de révolte contre tout ce qui se construit partout, qui trouve vraiment médiocre et sans intérêt et trop... Alors lui, il va dire masculin et rigide et... Et il va chercher à faire quelque chose d'une architecture beaucoup plus féminine. Et dans ce manifeste, il propose, avec des dessins incroyables, vraiment amusants, d'installer des cellules parasites qu'on pourrait greffer sur les façades de ces grands ensembles pour agrandir les appartements. Comme ça, on aurait une petite bulle en façade ou sur les toitures terrasses ou carrément sur les pelouses, comme ça, entre deux maisons. Si on a envie de s'installer, d'avoir une chambre d'amis et de faire comme on veut et d'installer ces petites bulles clandestinement pour faire une insurrection, exactement comme il dit dans son manifeste.
8: C'est-à-dire qu'il faut prendre l'espace où il est. Alors j'ai décidé de faire une extension par ma fenêtre. C'était le plus simple, le plus logique. Ce que j'ai fait, si vous voulez, c'est une transition, enfin, c'est plutôt un canular.
9: RTS Archive. 1974.
8: Maintenant, sur la conception des maisons sculptures ou les maisons œufs, pour ce qui est de Pascal Osermann, je trouve que c'est un génie.
9: Ce manifeste va inspirer un enseignant genevois. Racontez-nous cette histoire.
3: Oui, et c'est là qu'on voit aussi les liens entre les uns et les autres, tous ces créateurs et toute cette ébullition qu'il y a, et aussi le dialogue qu'il peut y avoir entre les uns et les autres. Parce que Marcel Lachat lit ce manifeste de Chanéac, et à cette époque-là, donc à la fois il était enseignant, et en même temps il faisait un stage chez Pascal Osermann, dans son agence. Et donc il parle avec Osermann du manifeste de Chanéac, et il lui pose des questions sur la réalisation technique d'une bulle comme ça, pirate, on va l'appeler, oui voilà, la bulle pirate. Et donc Osermann lui donne des conseils techniques, et Marcel Lachat va décider d'installer clandestinement une bulle pirate en polyester sur la façade de son immeuble HLM. On est au Grand Saconnec. Donc la nuit, il va la hisser et l'accrocher devant l'encadrement d'une fenêtre de son appartement. Donc je ne sais pas si vous imaginez, on arrive dans un appartement et on ouvre la fenêtre et de l'autre côté de la fenêtre, bah, y a une bulle qui est accrochée à la façade pour mettre la chambre de son bébé, de son enfant. Alors c'est une manière pour lui de dénoncer la difficulté qu'il a à obtenir un logement plus grand alors que sa famille s'agrandit. Et ça va avoir un écho mais complètement dingue parce que c'est un choc visuel énorme. Ça va être publié même dans l'architecture d'aujourd'hui. Bon, évidemment, il va être obligé très très rapidement de décrocher cette bulle, mais finalement, je crois qu'il a obtenu gain de cause et qu'il va être logé dans un appartement plus grand.
10: C'est monumental.
9: Quelles sont les constructions de Chanéac ?
3: Alors pour Chanéac, ça va être assez frustrant parce que toutes les bulles qu'il imagine vont pas être industrialisées comme il souhaitait. Il construit beaucoup en dehors des bulles, mais comme il voit qu'il a pas de commanditaire pour une vraie maison bulle, il décide de la construire pour lui-même, pour sa famille. On est en 1976 à Aix-les-Bains. Et il va laisser libre cours complètement à son imagination. Il se dit, quelle est la première image, si je ferme les yeux, qui me vient en tête? Et là, il voit une cosse de haricots. Et il va construire quelque chose, une maison bulle, qui, quand la voit de face, enfin, elle est complètement insérée dans une pente, donc c'est difficile à... Elle prend plein de formes différentes, c'est-à-dire qu'elle peut ressembler, en effet, à une cosse de haricots, ou avec des petits pois à l'intérieur, une cosse qui s'ouvrirait, avec des petits pois qui seraient des sortes d'yeux, des bulles qui sortent comme ça de la maison et qui forment des fenêtres. Si on la voit de haut, elle peut ressembler, je dirais, plutôt à un oiseau, donc il va la construire, hein. Mais comme elle est lovée dans ce terrain, finalement de l'extérieur de la rue, elle n'est pas réellement visible. Et ce qui est aussi très organique dans cette maison, mais alors là, beaucoup plus plus sur le plan organique humain, c'est rien que dès qu'on arrive devant le porche d'entrée, bon, on voit clairement un sexe féminin, et ça, on passe en intérieur, et de nouveau dans la cage d'escalier, on a encore une image de sexe féminin. C'est une maison qui est composée de plusieurs volumes comme ça et qui est extrêmement bien construite. Il va la faire de manière impeccable. Elle est toujours en très très bon état et donc c'est vraiment une des une des figures de l'architecture bulle la plus aboutie. Et là aussi, on a tout le mobilier intégré en bois qui va suivre les courbes de cette maison. Mais après, il ne va pas en construire d'autres.
11: Sans aucun doute, on peut douter de tout. Rien n'est certain, c'est sûr.
9: Alioz et Maxime Le Forestier.
11: Sans

0: Il n'y a pas un plan dessiné dans un bureau avec des règles, avec des choses verticales, parce que orthogonalité, je ne supporte plus.
1: Un personnage important dans l'histoire des maisons bulles, c'est Antti Lovag. Quel est son parcours ?
2: Alors là, c'est impossible à dire, parce que, enfin, jusqu'à ce qu'ils construisent dans le sud de la France, parce que Antti Lovag était un personnage assez fantasque.
1: Raphaël Saint-Pierre, historienne, journaliste d'architecture.
2: Il a raconté des tonnes de choses sur sa vie, sa biographie, et on ne sait pas démêler le vrai du faux. Alors, il était d'origine hongroise et finlandaise, et tout ce qu'on sait, c'est qu'à un moment, il est arrivé dans le sud de la France, et dans les années 60, et qui commence à construire avec un personnage important aussi, qui est Jacques Couël, un architecte complètement organique, plus aussi dans cette image d'architecture sculpture. Et il va travailler avec lui sur les immeubles de Port-la-Galère, qui sont sur l'eau, qui ont une image un petit peu organique, comme ça, avec des formes courbes, et des maisons paysages, pas très loin non plus, à Castellaras le 9. Et Couël un petit peu va le libérer et lui montrer que c'est possible de construire de manière complètement différente et organique. Et Antti Lovag va finalement aller plus loin, dans le sens où Couël ne construisait pas des formes autostables. Il travaillait à partir de squelettes traditionnels et dessus il les habillait de formes libres, un petit peu avec des astuces de décorateur de théâtre, mais Antti Lovag va avoir de son côté des commandes de maisons où il va être complètement libre et il va pouvoir développer une architecture bulle. Et il va être extrêmement connu. Finalement, quand on pense à l'architecture bulle, c'est très souvent, on pense aux différents palais bulles construits par Antti Lovag. Justement, dans le sud, là, à Théoule-sur-Mer, et aussi dans les Alpes maritimes, à Tourrette-sur-Loup.
3: C'est une villa, mais une villa extraordinaire, imaginée par un homme qui a décidé de briser les concepts architecturaux classiques et de concevoir l'espace autrement.
1: Archives INA, 1978.
3: Tout ici est dans le mouvement et le paysage lui-même fait partie intégrante de la maison. À l'intérieur, le mobilier a été créé sur place en fonction du volume que dégage l'espace habitable. L'homme qui a conçu cette villa s'appelle Antti Lovag. Il se dit apatride.
1: Vous parliez du palais Bulle qui se trouve à Théoule-sur-Mer. Quelle est l'histoire de cette maison ?
2: Alors, l'histoire du palais Bulle, elle est alliée avec une personnalité, celle du commanditaire, qui s'appelle Pierre Bernard, qui est un industriel bressan et qui va commander en 70 à Antti Lovag une maison de vacances pour lui-même sur un terrain qu'il a acheté qui domine la Méditerranée, juste à côté des réalisations sur lesquelles a travaillé Antti Lovag avec Jacques Couël. Et ils vont passer un accord ensemble. En fait, il va devenir son mécène. Antti Lovag va dire à Pierre Bernard qu'en gros, il ne sait pas encore précisément à quoi sa maison va ressembler, combien de temps ça va durer, combien ça va coûter, mais il lui promet en gros de lui faire une maison complètement adaptée à lui et à sa famille, et sur laquelle il va travailler lui-même non-stop et habiter. Parce que c'est ça le principe d'Antti Lovag, c'est qu'il est lui-même sur le chantier. Il habite, il travaille lui-même avec des artisans qu'il va former. Et donc, au fil des ans, parce que c'est un chantier qui va durer quelques années, parce que oui, au moins 5 ans, même peut-être plus, il va construire des grappes de bulles. Donc, chacun a sa propre bulle, évidemment, chaque membre de la famille. Et donc, ces bulles vont s'enchevêtrer les unes dans les autres. Alors, on a l'impression que c'est désordonné, très complexe, mais finalement non, parce que c'est une maison, un palais complètement adapté à son terrain, parce que c'est des terrains, là dans le sud on est sur la mer, qui sont assez accidentés, très en pente, et il va se servir de ça pour s'implanter dans le terrain, intégrer des rochers, des éléments de la nature, passer d'un niveau à l'autre avec quelques marches, faire des couloirs qui finalement ressemblent plus à des l'intérieur d'un coquillage pour relier les différentes parties et faire une couleur ocre à l'extérieur pour qu'on ait l'impression qu'elle se confonde un petit peu avec les rochers. Et ce qui est fabuleux aussi dans ce palais, c'est qu'il va adapter aussi toutes les ouvertures, c'est important dans les bulles, les ouvertures, toutes ces fenêtres qui sont elles-mêmes rondes, parce qu'on va pas mettre des fenêtres carrées rectangulaires, mais des baies elliptiques qui vont cadrer l'horizon, des oculus pour voir un peu la nature, des sky domes pour admirer le ciel. Selon l'endroit où on est complètement en lien avec l'extérieur aussi. Et à l'intérieur, ces courbes vont dessiner des perspectives qui changent en permanence. Si on reprend les images de ce premier palais bulle, parce qu'il va y en avoir un deuxième, c'est ça que j'ai mis un peu de temps à comprendre et qu'il faut comprendre. Donc, dans ce premier palais bulle, on a ces images de bulles communes aussi, où on a une coupole avec ce qu'on appelle un hamac, donc qui est ferraillé en même temps que le béton. On a l'impression, pour monter dans ce hamac, d'avoir un escalier qui monte dans une soucoupe volante. Après, on a des espaces en creux dans lesquels on peut se lever. Il y a beaucoup de... un creux avec des coussins. On est complètement dans un autre rapport au corps aussi, parce que dans ces années 60, et notamment dans le sud, sur la côte, c'est une période de libération du corps. Il faut pas l'oublier. Donc, cette architecture bulle est complètement liée à ça. Et ça va être un tel succès, la collaboration entre Antti Lovag et Pierre Bernard, une telle réussite que, quelques temps après, Pierre Bernard achète un deuxième terrain non loin et va commander un deuxième palais bulle à Antti Lovag. Et c'est celui que souvent les gens connaissent parce que c'est Pierre Cardin qui l'a racheté plus tard après la mort de Pierre Bernard et c'est lui qui donnera le nom de palais bulle. Donc c'est pour ça que souvent on connaît aussi mieux cette maison-là.
4: Le point de départ, c'est le cercle, mais pas le cercle au sens symbolique ou ésotérique. Le cercle en tant qu'évidence. Il structure le comportement de la nature humaine.

0: demande de permis de construire et ils ne voulaient pas faire une banlieue dortoir de Genève, hein, qui se trouve seulement à quelques kilomètres. Et lui, c'est un passionné d'art plastique, d'architecture. Il avait rencontré justement Léo Zerman et un peu tout le groupe. Et il s'est dit, mais qu'est-ce qu'on pourrait faire pour créer un nouveau cœur à Douven? Il va faire appel aux Zerman, à Chaneac aussi, à qui il va demander carrément de faire un plan d'occupation des sols qui va se développer dans l'espace. C'est un truc vraiment dingue. Et aux Zerman d'imaginer donc ce nouveau centre qui va être construit en grande partie derrière la mairie. Vous pouvez aller toujours le voir. Il y a une salle polyvalente qui malheureusement a été pas mal transformée. Une école maternelle fabuleuse qui est toujours en place avec une sorte de grosse bulle sous-coupe qui est commune et des petites classes en forme de bulle posées au sol ou dressées sur des pattes. Et il y a aussi un morceau de place qui a été en partie détruite, mais avec des arcades aussi qui ont été faites avec un procédé autre aussi, un peu dingue, de réflexion autour de cette architecture tout en courbe. Et ils avaient imaginé aussi, et c'est ce qu'ils ont commencé à faire, à livrer des bulles de plastique qui d'abord étaient ce qui s'appelait des dômes mobiles, qui sont arrivés un jour comme ça dans le village. D'abord, elles devaient servir de vestiaire à la salle polyvalente, mais aussi c'était l'idée que chacun, chaque habitant, chaque famille pourrait construire sa maison à l'aide d'un catalogue de bulles. Et voilà, elles choisiraient telle pièce, imaginée par Léo Zerman, par Antilovag ou par quelqu'un d'autre, et accumuler ces bulles en fonction de l'agrandissement de la famille et de construire dans l'espace des sortes de structures tridimensionnelles en métal, par exemple, qui accueilleraient ces bulles qu'on viendrait poser dessus. Et voilà, en fait, c'est complètement, pour moi, c'est vraiment une expérimentation quasi unique d'urbanisme évolutif.
1: Toujours en Haute-Savoie, à Douven, près de Genève, l'initiative audacieuse du maire a permis à Pascal Ozerman d'utiliser une zone libre de toute contrainte pour y réaliser une expérience d'urbanisme évolutif.
2: RTS Archives, 1974.
1: Cela ne va pas cependant sans susciter des discussions, notamment avec les autorités régionales au cours de séances où l'architecte doit convaincre l'administration.
2: Les maisons bulles vont connaître un certain engouement dans le monde entier, mais il y aura tout de même un déclin.
0: Oui, alors évidemment, après c'est comme tous les mouvements architecturaux ou en design, il y a déjà des effets de mode, ce qui aura eu vraiment ce que j'appelle cette parenthèse enchantée des années 60-70 va passer de mode, mais aussi il faut comprendre qu'il y a l'impact très grand de la première crise pétrolière en 1973 déjà, qui va faire que tout ce qui est expérimentation en plastique, bulles de plastique, bah ça va tomber à l'eau parce que les prix augmente fortement à ce moment-là, que tout ce qui est un peu expérimental n'est plus vraiment au goût du jour. Et puis, autant il y a des maisons bulles qui sont construites avec une bonne isolation et qui permettent justement d'éviter les déperditions thermiques, autant certaines qui ont pu être construites à l'époque étaient extrêmement fines et pas forcément sans véritable isolation et donc difficiles à chauffer. Donc, ça devient trop cher, mais je pense que essentiellement il y a aussi un durcissement de tout ce qui est permis de construire. Il y en a beaucoup qui sont construites sans permis ou qui vont être bloquées ou qui, avec toutes les nouvelles lois, règlements d'urbanisme ou oui, voilà, ne vont plus être autorisés. Et là où il y avait une certaine liberté, ben ça va s'arrêter. Et puis il y a aussi, dans ces années 70, finalement, un peu un retour de bâton par rapport à la période 68. Donc, c'est plus l'image du village traditionnel, les maisons en lotissement, avec les toitures à double pente qui vont se développer partout. Et ces bulles continueront un petit peu d'être construites, mais seront beaucoup moins sur le devant de la scène.
3: Mon intention était ici de construire une maison, et l'on a pensé que c'était le lieu où l'on pouvait trouver une architecture qui permettait d'étonner le monde.
4: Antilovague.

0: Est-ce qu'aujourd'hui, il n'y a pas un nouvel intérêt de la part du public pour ces maisons bulles ?
1: Complètement. Depuis une quinzaine d'années, je dirais, on a redécouvert ce travail sur les bulles. On s'est rendu compte que finalement, il y en a eu beaucoup plus que ce qu'on imaginait, qui ont été construites. Et donc, on a un peu fait, le ministère de la Culture aussi, en France en tout cas, a essayé de faire un travail pour voir quelle était l'importance de toutes ces constructions bulles. Et aussi, ils ont mené un travail de labellisation et d'inscription ou de classement au titre des monuments historiques. Et dans toutes ces maisons bulles, mais pas aussi, on n'a pas eu le temps d'en parler, mais tout ce qui est programme comme des motels qui ont été construits en bulles ou des villages de vacances, on va avoir plusieurs de ces maisons qui vont être vraiment inscrites ou classées au monument historique, ce qui est vraiment un retournement de situation parce qu'il y en a beaucoup qui avaient été bloqués justement par l'administration et qui d'un seul coup se sont retrouvés validés. Et voilà, on voit aussi que il y a certaines maisons bulles qui sont rachetées, qui sont restaurées, qui sont rouvertes. Je pense par exemple au balcon de Belledonne en Isère, à Sainte-Marie-du-Mont. Je pense au motel de Raon-l'Étape. Il y a vraiment ce nouvel intérêt pour cette architecture organique et libre. Et aussi parce que c'est une architecture qui finalement peut s'adapter complètement à un projet écologique. Donc, je pense par exemple depuis quelques années, à tout ce mouvement des carters en Bretagne, qui ressemble totalement à des maisons bulles, mais qui sont construites différemment, avec de la chaux et du chanvre, mais qui sont complètement esthétiquement, qui relèvent de la maison bulle.
0: Raphaël Saint-Pierre, je rappelle que vous êtes historienne, journaliste, autrice du livre Maison Bulle, architecture organique des années 1960 et 1970, et c'est paru aux éditions Patrimoine. Merci pour ce voyage dans ces maisons bulles.
1: Merci à vous.
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3: Des retards de 15 à 20 minutes sont à prévoir sur l'autoroute Martigny-Vevey entre Martigny-Fuilly et Saint-Maurice en direction de Vevey à la suite d'un accident. Sur la 9, Vevey-Lausanne entre Chèbre et le tunnel de Chaudron en raison cette fois de la panne d'un véhicule. Donc là, c'est en direction de Lausanne. Et puis sur la 1, Genève-Lausanne entre Aubonne et Morges-Est en direction de Lausanne. On ralentit également sur l'axe Neuchâtel-Soleure entre Alfermé et Nidau en direction de Soleure.
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2: Pierre-Étienne Joie.
3: Tennis, Victoria Golubic s'est qualifiée pour le deuxième tour à Wimbledon. La Zurichoise a battu la Russe Irina Shimanovic 6-2, 2-6, 6-1. Victoire le jour de ses 29 ans pour l'anecdote. Au prochain tour, elle affrontera l'Italienne Jasmine Paolini. Quant à Stanislas Wawrinka pour son dernier match, il doit affronter tout à l'heure l'Italien Matteo Berrettini, récent quart de finaliste à Roland-Garros et finaliste 2021 à Wimbledon. Une rencontre à suivre sur RTS2 et sur l'app RTS. On espère justement que ce ne sera pas son dernier match, c'est son dernier Wimbledon. Un comité composé de syndicats et de partis politiques a lancé sa campagne contre ce qu'il appelle l'attaque sur les salaires minimaux cantonaux votés par le Parlement. Il s'agit d'une atteinte au salaire féminin et au fédéralisme, estime-t-il. La nouvelle législation prévoit que les conventions collectives de travail primeront sur les lois cantonales en matière de salaire minimal. Selon les référendaires, ce sont précisément les secteurs tels que l'hôtellerie, restauration ou le nettoyage qui seraient touchés. La Suisse exportera vers l'Union européenne moins d'acier en franchise de droits de douane. Berne et Bruxelles se sont mis d'accord sur de nouveaux volumes d'importation en franchise des droits de douane. À compter de demain, 1er juillet, l'Union met en œuvre des mesures de protection plus strictes sur l'acier, pas plus de 18 millions de tonnes par an. De plus, les importations seront soumises à un droit de douane de 50%. Jusqu'à présent, celui-ci s'élevait à 25%. Suisse même, l'association de l'industrie des machines, fait part de sa déception. La fortune privée mondiale a enregistré l'an dernier sa plus vive croissance depuis 2017, estime un rapport d'UBS. Culminant à 11%, la progression s'est nettement accélérée, a dépassé la production économique globale. La croissance de la richesse personnelle s'est révélée la plus forte, plus 17%, dans la région Europe, Moyen-Orient et Afrique, en Suisse. 4 000 adultes intègrent le cercle des milliardaires, des millionnaires en dollars, soit 13% de la population adulte helvétique. À la Coupe du Monde de football, après l'élimination de l'Allemagne et des Pays-Bas, les 16e de finale se poursuivent ce soir et la nuit prochaine. À 19h, la Côte d'Ivoire affronte la Norvège. France-Suède, ce sera à 23h. Mexique-Équateur à 3h du matin. Et toujours en football, sur le marché des transferts, Yann Sommer quitte l'Inter de Milan après 3 saisons passées au club et 2 championnats remportés. Le gardien suisse était arrivé au terme de son contrat. Selon le quotidien italien La Gazzetta dello Sport, l'avenir de Yann Sommer pourrait s'écrire à l'Ajax Amsterdam, club le plus titré des Pays-Bas. Une étape du Tour au CERN. Le CERN a en tout cas déposé sa candidature pour accueillir un contre-la-montre individuel lors du Tour de France 2029. L'occasion pour l'organisation basée à Meyrin de célébrer ses 75 ans, entre autres. Genève n'a plus accueilli d'étape de la Grande Boucle depuis 1990. La Suisse a connu le 3e mois de juin le plus chaud depuis le début des relevés en 1864. La température moyenne nationale a dépassé de 3,5 degrés la norme enregistrée entre 1991 et 2020. Le mois de juin le plus chaud jamais enregistré remonte à 2003, tandis que le deuxième plus chaud date de 2025. Et la météo, des averses, des orages, d'abord dans l'arc jurassien, puis également dans les autres régions d'ici la soirée, des précipitations parfois abondantes, encore une trentaine de degrés. Demain mercredi, probablement assez ensoleillé sur l'ouest du plateau et le Jura vaudois, plus nuageux dans les autres régions, des orages toujours, plus fréquents l'après-midi et 28 côté température.
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5: Et toute l'équipe de Vertigo, ainsi que nos invités dans Vertigo, Sonia Menou et Coraline Cueno, sont avec nous. Bonjour à toutes les deux.
6: Bonjour.
5: Comment allez-vous ?
6: Bien.
5: Ça va bien ?
6: Merci.
5: On voit qu'il y en a une qui a l'habitude du micro et l'autre pas.
6: Exactement.
5: Rapprochez-vous un peu. On vous entendra mieux comme ça. Habituellement, Coraline Cueno, vous êtes derrière un piano.
6: Voilà.
5: C'est ça. Donc en fait, vous, on ne vous entend pas. En général.
6: Exactement.
5: C'est ça. Et puis vous êtes là pour le coup dans ce spectacle dont nous allons parler qui va se tenir dans le cadre de Poésie en arrosoir au parc Evologia à Cerny dans le canton de Neuchâtel. Eh bien vous êtes accompagné par Katia Kuozo qui est soprano pour un spectacle qui mélange à la fois la musique et la poésie. Et de poésie, il en sera également question avec vous, Sonia Menou, puisque vous allez nous proposer le spectacle. Enfin, je ne sais pas si on peut dire un spectacle. C'est un spectacle pour vous ?
7: Oui, c'est une forme de spectacle.
5: C'est quand même une forme de spectacle. Oui. Et c'est le fil rouge de ce festival Poésie en arrosoir. Une balade introspective qui nous rappellera qu'on est poussière et on retournera en poussière, mais surtout qu'on est compost avant tout. C'est ça ?
7: À peu près.
5: Bah oui.
7: Mais surtout, on est du vivant.
5: On est du vivant, voilà. Oui. Non, je blague un peu sur le compost, mais on y reviendra parce que c'est quand même ce que vous écriviez dans un livre qui vous a servi de point de départ pour ce spectacle déambulatoire au sein du parc Evologia. Et puis avec nous également Olivier Horner. Bonjour Olivier.
8: Bonjour Pierre-Philippe.
5: Comment ça va ?
8: Très bien et vous ?
5: Pas mal, merci. Ne prêtez pas attention aux volets qui s'ouvrent et qui ferment automatiquement dans ce studio.
8: Ça me perturbe.
5: Oui, j'ai senti que vous étiez aveuglé. Il fait jour, nuit, c'est un peu bizarre, mais voilà. C'est ce qu'on appelle un bâtiment intelligent. Dès qu'il y a un petit peu trop de lumière, il décide de fermer les volets à l'extérieur. C'est amusant. Nous allons avec vous parler d'une scène mythique du Parc Lagrange à Genève.
8: Exactement, la scène Ella Fitzgerald, qui en est à sa 30e édition, ouais, et qui programme gratuitement, trois fois par semaine, des concerts au Parc Lagrange.
5: Voilà. Et pas des petits concerts. Hein.
8: Et pas des petits concerts. Non. C'est très éclectique, mais il y a aussi quelques grosses machines.
5: Exactement. Et puis, tout cet été, dans Vertigo, nous avons décidé de faire un peu bosser nos programmatrices et programmateurs musicaux, parce que ça suffit d'écouter de la musique toute la journée. Donc on leur a demandé de nous faire une proposition franche et massive d'un disque coup de cœur pour cet été. Et c'est Nadia Mythique qui s'y colle aujourd'hui.
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5: Le titre de l'été pour aujourd'hui de Nadia Mythique, eh bien, c'est Erlende Oy. Vous connaissez ça, Olivier ?
8: Non.
5: Non, pourtant, vous êtes un spécialiste de la musique. La Primestate, c'est un musicien norvégien, vous avez une excuse. Ou alors, c'est mon accent qui n'est pas le bon, c'est plutôt ça, sans doute. Moitié du groupe Kings of Convenience.
8: Ah oui, là, voilà.
5: Exactement. Il sort en 2013 un titre aux airs de vacances, chanté en italien. Figurez-vous que c'est une ode à la Sicile et à Syracuse, dont il est tombé amoureux lors de sa première visite quelques années plus tôt. Voici donc le coup de cœur de Nadia Mythique. Voici Erlende Oy, la Prima Estate.

0: La prima estate, voilà, c'est le show de notre programmatrice musicale, Nadia Mitty, que vous venez d'entendre donc ce titre coup de cœur, chaque jour dans Vertigo. Cet été, on vous ouvrira l'émission avec un titre coup de cœur. C'était Erlende Hoy, qui est la moitié du groupe norvégien Kings of Convenience, la Norvège, qui joue donc ce soir contre la Côte d'Ivoire, me disiez-vous, Olivier?
1: Oui, à 19h.
0: À 19h, quand vous êtes féru de football.
1: J'aime bien,
0: ouais. Oui, je vois ça.
1: Même s'il faudrait boycotter cette Coupe du Monde. Mais...
0: Allons tout de suite. Voilà. Pourquoi? Parce qu'il fait trop chaud. Bien sûr, ça manque de stade climatisé, on est d'accord. On est bien rentré dans l'été, en tout cas, avec ce titre de ce Norvégien Erlende Hoy. On va continuer à rester dans l'été avec nos deux invités, puisqu'on va parler du festival Poésie en arrosoir. Je rappelle que ça se tient à partir de ce vendredi jusqu'au 12 juillet dans le parc Evologia, c'est à Cernier, dans le canton de Neuchâtel, un parc qui fait une vingtaine d'hectares à peu près, que toutes et tous investissent avec des divers projets artistiques. On va commencer peut-être avec vous, Sonia Menou. D'abord, je vous présente un petit peu quand même, vous êtes autrice, metteuse en scène, et puis vous avez eu un parcours comme ça, quasiment autour du monde, on peut le dire, vous avez travaillé dans différents endroits sur cette planète.
2: Je me suis surtout formée, j'ai fait des expériences à l'étranger.
0: Ouais.
2: Travailler, je ne sais pas si c'est le bon mot.
0: Mais si, c'est un travail.
2: Allez, d'accord.
0: C'est un métier.
2: Allez. Ouais. Oui, c'est tout à fait.
0: Je pense qu'il faut insister un peu là-dessus.
2: Oui, tout à fait. Mais j'ai effectivement fait des séjours prolongés à Vancouver, aux États-Unis, à Sarajevo.
0: Voilà.
2: Notamment.
0: Et qui faisiez-vous là-bas?
2: Qu'est-ce que j'y faisais?
0: Ouais.
2: Eh bien, écoutez, vous pouvez en choisir un peut-être parce que...
0: Sarajevo.
2: Sarajevo, tiens. Et Sarajevo, j'y suis restée 6 mois et j'ai travaillé avec une association de danse contemporaine. Mmh. Et mon job était d'assister leurs différents projets. J'ai donné quelques ateliers aussi moi-même, même si je suis pas tout à fait danseuse. Mais enfin bon, c'était Sarajevo. C'était
0: vous avez fait du mime, ça compte.
2: J'ai fait du mime. C'était une ville très intéressante, ouverte. Et puis... voilà,
0: c'est
2: la danse
0: contemporaine. Quelle période à peu près?
2: C'était en 2010-2011, sauf erreur. Donc effectivement, les traces de la guerre étaient encore très présentes. Mais ce que j'y ai trouvé, en tout cas artistiquement, c'était une envie de créer très libre. Je m'imagine que c'était un peu comme le Paris d'après-guerre. Il y avait un besoin en fait de s'affirmer. Il y avait une perte de confiance en les autorités. Et puis, du coup, les artistes étaient très intéressants à rencontrer. Donc on s'est bien amusé. Mais juste pour l'anecdote, une fois, on a dansé en pleine ville et puis des gens se sont arrêtés et nous ont demandé si nous étions une secte. Voilà.
0: On peut se poser la question parfois, en effet, quand on voit certaines compagnies de danse. Non, bon, j'arrête là. Vous êtes l'autrice de ce livre Biodégradable, en deux mots, publié aux éditions de l'Air. Et c'est à partir de ce livre que vous nous proposez ce spectacle, qui est un spectacle déambulatoire, c'est juste?
2: Tout à fait. Alors, il se passera, comme vous l'avez dit, dans les jardins d'Evologia. Il y en a deux, le jardin des plantes et puis le jardin extraordinaire, où il y a des sculptures réalisées avec des matières végétales. Et donc, c'était l'envie du festival de retourner à l'ADN du début qui a fait ce festival, donc de faire quelque chose en extérieur. Donc j'ai proposé ça comme concept, de faire un spectacle déambulatoire dans les jardins d'Evologia.
0: Avec comme base votre livre dans lequel nous apprenons que nous sommes du compost. Quand
2: Tout à fait, voilà. Ouais. Mais donc un compost qui peut tout à fait servir à faire de très très belles choses.
0: C'est ça.
2: Ouais. Oui, ouais. Ouais. Moi j'espère que je serai un bon compost, c'est un peu mon but.
0: C'est un destin. Le point de départ de l'écriture de ce livre, quel était-il?
2: Écoutez, ça s'est fait de manière très dispersée. J'ai commencé durant l'université, donc en 2006-2007, à écrire des poèmes. C'est vraiment là que j'ai en fait tombée amoureuse de la poésie, notamment par mon professeur Robert Reder. Et j'écris des poèmes sur une période de, on va dire, 7-8 ans. Mmh. Et puis en 2019, j'ai eu l'envie de regrouper certains poèmes, et c'est vraiment la genèse de Biodégradable, mais qui n'a été publié finalement qu'en 2024. Donc c'était un processus très lent de récolte.
0: Publié aux éditions de l'Air, on le rappelle. Qu'est-ce que concrètement vous allez nous proposer? Alors, on vous suit, vous marchez devant nous, vous vous arrêtez, vous déclamez un poème, on a de la musique, comment ça se passe?
2: Alors, je travaille beaucoup en amont, donc c'est-à-dire que j'ai fait beaucoup de repérages, et puis d'abord j'ai décidé où est-ce qu'on allait s'arrêter, mais ça n'a pas arrêté de changer parce que la nature changeait entre le mois de novembre et le mois de mai. Tout à coup on ne voyait plus rien, je disais, ah ben non, on ne peut pas utiliser ça. Donc il y a eu plusieurs scripts tout d'abord, et j'ai utilisé des poèmes, et puis après j'ai colmaté avec des nouveaux poèmes, des inédits, tout en ayant un fil rouge qui est le fil rouge de la croyance. Donc la question est posée dès le départ, la question n'est pas croire ou ne pas croire, mais la question est que croyons-nous? Et l'élément de réponse est apporté à la fin dans un poème sonore pour lequel j'ai collaboré avec Flex Fab, Pablo Fernandez. Et là, j'invoque le doute. En fait, parce que ma seule certitude, c'est peut-être qu'il nous faut douter.
0: Oui, exactement. Alors, FlexFab, vous me corrigez, oui. Hein, Olivier, si je dis une bêtise.
1: On a plutôt... Donc, ce sera électronique, alors, du coup. Oui. Non, peut-être pas.
2: En tout cas, c'est cosmique.
0: Cosmique. Ah, cosmique. Oui, parce que FlexFab, on le situe dans différents univers musicaux, notamment le rap, l'électro. Enfin, c'est quelqu'un qui est plutôt, effectivement, pas forcément dans une unique très planante, très aérienne, mais plutôt dans quelque chose qui tabasse.
2: Ah, bah écoutez, je vous propose de venir écouter alors.
0: Ah bah voilà, oui.
2: Effectivement, c'est le poème qui s'appelle Supernova, qui est une extension du poème Supernova qui se trouve dans le recueil, qui est fait de particules éclatées. Et puis j'ai donné une continuité à ce poème. Et c'est un poème sur le cycle de création-destruction qui commence par Mars et l'esprit guerrier de l'humanité notamment, mais l'esprit guerrier aussi de la nature qui doit... poussé vers la lumière. Et on a créé, en fait, on a enregistré les voix. Et après, Pablo me demandait d'aller morceau par morceau. Il me disait, là, qu'est-ce que tu vois? Donne-moi quelques mots-clés. Et je lui ai donné carte blanche. Et c'est plutôt planant, c'est cosmique, parce qu'on est dans ce thème, justement, de supernova.
0: Alors, on va passer maintenant à vous, si vous le voulez bien, Coraline Cueno. Donc, vous êtes pianiste, vous êtes diplômée de la Haute École de Lucerne. Vous avez fait un autre parcours musical auparavant auprès de professeurs prestigieux, on peut le dire. Et puis, on vante votre toucher délicat. Toute petite déjà, vous vouliez jouer du piano, puisqu'à 3 ans, vous agrippiez au tabouret chez vous, dans la maison familiale, pour aller taper les touches du piano.
3: Ah, vous êtes bien enseignée.
0: Ouais. Oh, c'est en source libre sur Internet, hein, si je peux me permettre.
3: Ah, d'accord.
0: Voilà. Et puis, vous voici donc d'abord créatrice de festival en 2012, un festival qui s'appelle Racinote, et qui se tient en octobre, c'est juste?
3: Oui, absolument. Voilà. Fin octobre,
0: exactement. Et ça se tient dans la vallée de la Brévine. Donc c'est juste avant qu'on ne puisse plus pénétrer dans cette vallée, si je comprends bien, c'est ça que...
3: Oui, c'est ça.
0: Ouais, exactement. Et puis, votre proposition à vous, c'est une balade musicale sur le fil de la nuit, en compagnie de Katia Cuozzo, qui est soprano. Vous avez fait un choix de texte, de poésie, un choix de musique, effectivement, pour accompagner ces textes. Le fil de la nuit, c'était ça, votre fil conducteur. Vous vouliez absolument être entre chien et loup pour votre proposition. C'est un vieux fantasme que de jouer au moment où la lumière décroît.
3: Je sais pas si c'était un vieux fantasme. En tout cas, on avait envie, Katia et moi, d'explorer, en fait, un univers sonore un peu intime, comme ça. À son niveau à elle, c'était par rapport à la voix, pour explorer toutes les petites nuances qu'on peut apporter avec la voix sur la musique, quoi. Et puis, à mon niveau, ben, toutes les nuances de toucher, vous parliez du toucher délicat, ben voilà, je suis allée encore plus loin là-dedans. Dans l'exploration de tout ça. Et puis, naturellement, en parlant de ça, on est arrivé sur ce thème de la nuit, parce que la nuit, ben, c'est quand même assez silencieux. Donc, on s'est dit que ça se prêtait bien à ça. Puis ensuite, on a commencé à s'échanger des idées de mélodies, de poèmes aussi. Et puis, on a fait des entrevues musicales où on déchiffrait ensemble, et puis petit à petit on a fait une sélection. Voilà, puis ensuite on a développé ce projet qui est comme une série de tableaux, vraiment comme des tableaux de peintres qui se déroulent. Voilà.
0: Mais cette fois-ci, pas de déambulation dans votre cas.
3: Non.
0: Évidemment, c'est un peu compliqué avec un piano, mais un choix d'un endroit particulier.
3: C'est ça, en fait, c'est à l'intérieur, il faut absolument que ce soit du coup dans la nuit, puis c'est sûr que en plein été, dehors, c'est un peu compliqué. Donc on sera à l'intérieur et on est autonome en gestion de lumière. Donc c'est vraiment nous qui, pendant que nous chantons et jouons du piano, développons cette lumière et voilà, c'est très très très très très intime, quoi.
0: Et vous avez été aidée pour ce faire par l'excellente Hélène Catin, comédienne, metteuse en scène.
3: Voilà. Ouais. Donc on a travaillé à trois là-dessus pendant plusieurs jours, plusieurs semaines. Et on a mis en lien, en fait, nos différentes idées. Et elle nous apportait son regard extérieur, vu que nous, on était en train de jouer et chanter. Donc c'est elle qui nous a un peu guidés là autour. Mais on avait évidemment droit de donner nos avis et idées, quoi.
0: Ouais. Mais vous travaillez sur les liaisons entre les morceaux et les poésies, ou c'est sur la façon dont vous les donnez aussi? Enfin, dans quelle mesure et vers quoi elle vous a guidé, Hélène Catin?
3: Je dirais que c'est comment dire? Il n'y a pas eu une comment dire, c'était un petit peu organique, je dirais, la façon dont ça s'est passé. On n'a pas eu, comment dire, un cadre de travail comme ça très précis, disons un planning très précis. Ça s'est fait vraiment de façon organique. Et puis au fur et à mesure, on a trouvé un ordre, on a trouvé un développement qui correspondait. Puis avec ça, on travaillait sur les changements de pièces, les changements de lumière, les changements de déplacement pour Katia, parce que moi, évidemment, je suis toujours de dos, en l'occurrence.
0: Et c'est un choix.
3: Voilà. Oui. Ouais, je me suis dit en fait que. Ben déjà, c'est un choix de mise en scène. Ça est venu par rapport à la mise en scène qu'on a trouvée. Et je trouvais aussi intéressant par rapport à ce thème de la nuit, ce thème de l'intime, du silence, en fait, de pas avoir la possibilité de voir Katia et d'essayer de développer une autre forme d'ouïe. Donc c'est, moi, j'ai vraiment le sentiment quand on joue que
0: si vous ne la voyez pas, votre audition a changé.
3: Pardon?
0: Si vous ne la voyez pas, votre façon de l'écouter change et donc vous jouez différemment.
3: Je pense, en tout cas moi c'est l'expérience que j'ai faite parce que j'avais jamais joué de dos auparavant en compagnie de quelqu'un. Donc j'avais vraiment l'impression enfin d'avoir des oreilles partout quoi, même au bout de mes pieds, même au bout puis de la sentir évoluer, d'écouter chaque respiration et puis ça moi je trouvais fascinant.
0: Olivier,
1: oui, si jouer de dos, ça change un peu la sensibilité. Est-ce que jouer de nuit, ça la change également?
3: Ah oui, absolument, parce qu'alors pour le coup, je vois pas très bien mes touches, et du coup, ben ça m'a fait peut-être développer encore plus cet instinct ben, des doigts sur le piano, quoi, cette confiance du clavier, en fait.
0: Et ce fameux toucher.
3: Ah, on y revient.
0: Alors, je sais pas si vous avez déjà joué sur la scène Ella Fitzgerald, ça vous parle un peu ou pas du tout?
3: Pas du tout.
0: Bah écoutez, on va essayer de vous éclairer sur ce sujet.
4: J'ai juste une petite question à vous poser.
5: Oui. Une question très importante.
0: C'est vrai ça, c'est un événement musical gratuit qui se tient à Genève depuis la fête de la musique et durant tout l'été jusqu'au 21 août. Ce festival, eh bien, c'est ce festival qui se tient sur la scène Ella Fitzgerald, enseignement musique en été. Mais qu'est-ce que c'est donc, Olivier?
1: Oui, à raison de 3 concerts par semaine au Parc Lagrange, la scène Ella Fitzgerald, qui célèbre ses 30 ans cette année, propose vraiment une programmation sans frontières, fédératrice entre musique traditionnelle, classique et formes plus contemporaines. Et j'ai demandé à Nelson Scher, donc son directeur artistique et coprogrammateur, quel était exactement le concept de cette scène de la ville de Genève, donc qui a un budget de 600 000 francs quand même pour la programmation et la communication.
6: Alors le concept, c'est d'avoir une scène dans le plus beau parc de la ville, au bord du lac. Donc on peut aller faire une baignade à 5 heures, après on peut aller boire un verre au théâtre de l'Orangerie et après écouter un super concert à la scène Ella Fitzgerald dans le parc Lagrange. Les concerts sont gratuits, tout style de musique, avec une super bonne ambiance dans un cadre magnifique.
1: L'ADN, est-ce qu'il est resté le même depuis les débuts?
6: Oui, je pense que l'ADN est resté le même. Après, évidemment, la manifestation a évolué. On a retrouvé des traces de concerts dans le parc Lagrange aux années 60. Donc, dans les années 60, il n'y avait pas de scène en tant que telle. Il y avait juste un plancher, une fontaine et un magnifique saule pleureur. Mais il y a toujours eu cette idée d'avoir de la musique de partout dans le monde. Il y avait beaucoup de jazz, il y avait du classique, mais il y avait aussi des orchestres sud-américains, des orchestres africains. Et c'est quelque chose qui est resté aujourd'hui, d'avoir vraiment une programmation très éclectique et avec des groupes qui viennent de partout. Cette année, par exemple, on a un groupe coréen. On a des groupes sud-américains, des groupes africains, enfin des groupes européens, français, suisses, c'est très varié.
1: Vous parliez des années 60, lorsque ça a débuté, est-ce qu'on savait justement qu'il y avait eu déjà des concerts dans ce parc dans ces années-là, ou finalement c'est une trouvaille qui est plus récente?
6: Non, je pense qu'on savait qu'il y avait déjà des concerts dans ce parc, mais c'est vrai que la mémoire s'efface assez rapidement. Les personnes qui s'occupaient de ces concerts dans les années 60 ont disparu, donc pour nous c'était important de marquer un peu le coup. Et puis pour les 30 ans de l'installation de cette scène Ella Fitzgerald dans ce parc, eh ben, on avait envie de faire ce petit projet de rétrospective, histoire de rassembler les archives, puis d'expliquer un peu aux Genevois et Genevois l'essence de cette scène.
0: Je me trompe ou c'est Ella Fitzgerald?
1: Je crois bien.
0: Je suis fort.
1: C'est un peu facile, ça.
0: Non.
1: En tout cas, parmi les formations romandes qui sont à l'affiche, figurent notamment l'orchestre de la Suisse romande, l'ensemble de percussions Eclecto et l'ensemble Contrechamp, qui interpréteront du Steve Reich, l'orchestre de chambre de Genève, qui jouera des airs d'opéra, et le rappeur Genevois Dimet, qui sera accompagné de musiciens et invité ce vendredi. Et l'un des coups de cœur de Nelson Cher va au rock cosmique et énergique du groupe britannique Henge, qui se produira, lui, le 12 août.

0: Ce groupe s'appelle Henge, ce titre c'est Tardigrade. Qu'est-ce que c'est qu'un tardigrade ?
1: Aucune idée.
0: Enfin...
1: Bon, après voilà, ils pratiquent un space rock un peu cosmique, j'imagine ça peut être un, je sais pas, un alien ou...
0: C'est un minuscule animal qui résiste à tout, y compris dans l'espace, on le jette dans l'espace et puis il survit à tout.
1: Ouais. Je suis un culte alors.
0: Mais non, c'est que vous n'avez jamais vu de petit tardigrade, c'est tellement mignon. ça se passera donc lors de cette 30e édition de la Seine et la Fitzgerald au Parc Lagrange à Genève jusqu'au 21 août, n'est-ce pas? C'est juste avant d'écouter Émilie Loiseau qui figure dans la programmation de Poésie en arrosoir, le festival dont on parle en ce moment, qui commence le 3 juillet et se terminera le 12 juillet. On a parlé d'un groupe qui aimait l'expérimentation. Vous faites aussi un peu d'expérimentation, Coraline Cueno, avec des pianos préparés, des micros planqués ici et là. Enfin, vous faites pas seulement, vous n'êtes pas simplement derrière un piano classique. C'est ça que j'essaie de dire. J'y arrive pas.
2: Ah, mais vous êtes finalement arrivé au but.
0: Oui, je suis content. Ça va mieux.
2: ouais, c'était pendant le Covid, en fait, comme beaucoup d'artistes. Je me suis mise à. J'avais pas mal d'angoisse à ce moment-là, puis je me suis mise à créer une musique, en fait, avec un petit piano un peu particulier qui s'appelle un Elpinstiel. Et c'est un petit piano qui se déplie, en fait, et qui se met dans une flycase et qui a un micro intégré. Mmh. Et puis voilà, j'ai acheté plein de pédales, des trucs, des machins. Et puis j'ai fait un projet là autour qui s'appelle Yoko Kuni. et voilà, j'ai eu beaucoup de plaisir à le faire, à le tourner un petit peu. Et là, comme je disais à Sonia tout à l'heure, il est en ce moment un peu en stand-by, ouais. Une question de temps avec mes jeunes enfants en bas âge. Mais je me réjouis de le reprendre. Voilà.
0: On peut l'écouter sur votre site, il y a tous les liens qui mènent vers, effectivement, notamment cette page Bandcamp sur laquelle on peut écouter ce projet. Donc. Et puis, vous êtes en compagnie, je le rappelle, aujourd'hui de Sonia Menou. On parle ensemble de poésie en arrosoir. On va y revenir à ce festival juste après cette chanson et puis l'actu culturel.
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0: voici Émilie Loiseau. Elle joue le 7 juillet. voilà.

0: Émilie Loiseau, elle sera le 10 juillet dans le cadre de Poésie en arrosoir. Ça se tient donc au Parc Evologia à Cernier, dans le canton de Neuchâtel.
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0: Le prix Michel Dantan 2026 était attribué à Sonia Zoran pour La fille de sel, qui est son premier roman. Publié aux éditions de l'Air cette année, Sonia Zoran a consacré la majorité de sa carrière à la presse, à la radio, notamment sur cette antenne. La narratrice de cette histoire est donc La fille de sel. Elle découvre ou redécouvre ce qui aurait pu être ses origines. C'est aussi un retour au pays du père auquel le récit est adressé. Un père qui, comme le père de Sonia Zoran, immigré d'ex-Yougoslavie, n'a jamais partagé son héritage culturel avec sa fille. Une maison ordinaire, tranquille, dans une petite ville de banlieue près de Paris, à l'intérieur, des kilos de hashish, du cash, des vêtements de luxe et un Picasso. Voilà ce qu'ont retrouvé des policiers français lors d'une perquisition. Une drôle d'affaire, car ce tableau, en fait, n'a jamais été déclaré volé. Et pour cause, c'est un employé de la société en charge de sa protection qui l'avait piqué, prétextant vouloir montrer des failles de sécurité dans l'entreprise. Bien sûr, oui. S'il voulait se mettre en avant, c'est réussi. Ce tableau est un portrait de Marie-Thérèse Walter, compagne de l'artiste entre 1927 et 1935. Sachez que les œuvres d'art volées de cet acabit sont invendables, bien sûr, mais elles sont souvent utilisées comme joker lors d'arrestations pour obtenir des réductions de peine. C'est ce que nous raconte le magazine Beaux-Arts. Ok, je veux bien l'emprison, mais je vous dis où est le Picasso et vous m'enlevez 5 ans. Le réalisateur américain Carl Rynch, lui, est accusé d'avoir escroqué Netflix, qui l'avait engagé pour créer une série de science-fiction. Il a été condamné à 30 mois de prison. On le connaissait pour le film de samouraï mettant en scène Keanu Reeves, 47 Ronin, Ronin, je sais pas trop comment on prononce ça. Carl Rynch avait reçu de Netflix 44 millions de dollars entre 2018 et 2019, puis une rallonge de 11 millions en mars 2020. Ça en fait des projets, 11 millions. Hein. Eh bien, lui, avec ses 11 millions, il a tout claqué en options boursières hautement spéculatives, en crypto-monnaie, dont 5 Rolls-Royce et une Ferrari.
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0: Qu'est-ce que vous feriez avec 11 millions? Je pose la question à nos invités, Sonia Menou et Coraline Cueno. Commençons par vous, Sonia Menou.
2: Question surprise.
0: 11 millions, ça fait...
2: 11 millions, ouais. Aïe, aïe, aïe.
0: Déjà, 1 million, c'est
2: voilà,
0: beaucoup.
2: Je prendrais déjà un... non, pas un avion pour faire le tour du monde, c'est pas bien l'avion maintenant. Bon, allez, un bateau, voilà. Je me ferais construire.
0: Mais
2: non,
0: à voile ou...
2: bien,
0: non.
2: Non, je veux profiter du voyage.
0: Très bien. C'est difficile de savoir ce qu'on pourrait faire avec 11 millions.
2: C'est très difficile. Ouais,
0: c'est très difficile.
2: On ne peut pas se projeter là-dedans. Ouais. Non.
0: Coraline Cueno, un piano en or massif. Non, ça ne sonnerait pas bien. Je ne sais pas, qu'est-ce que vous feriez avec 11 millions?
3: Déjà, je pense que je mettrais une partie pour continuer la belle aventure du festival Rasnot, ça c'est sûr. Mm-hmm. Et puis alors, ouais, un beau Bösendorfer, là. Ouais. Pourquoi pas?
0: Dédicacé par M. Bösendorfer lui-même, bien sûr, évidemment. Vous avez cité ce festival de Rasnot, ce festival que vous avez créé donc, à la Brévine, qui se tient en octobre. Toutes les deux, c'est votre cas également, Sonia Menou, vous avez divers projets. Aujourd'hui, lorsqu'on est artiste, un projet ne suffit plus, il faut multiplier les points d'entrée pour un public potentiel.
2: Oui, je pense qu'effectivement, vivre de l'art, c'est difficile. Du théâtre, on n'en parle pas. Souvent, c'est un projet subventionné par année, par compagnie. Donc moi, j'ai d'autres activités professionnelles, enfin, d'autres activités alimentaires, on va dire, à côté. Vivre uniquement du théâtre, je pense pas que ce serait possible. L'écriture, encore moins, puisque on touche, voilà, finalement les droits d'auteur et ça s'arrête plus ou moins là. Donc, effectivement, multiplier les projets, oui. Mais moi, j'ai décidé, en tout cas, de faire les projets qui me plaisent. Donc, j'ai décidé que je préférais gagner ma vie avec d'autres activités aussi, de sorte à ce que, quand je m'engage artistiquement, c'est vraiment quelque chose qui me tient à cœur.
0: Et dans votre cas, Coraline Cueno?
3: Moi, je suis assez d'accord avec toi. Moi, je fonctionne aussi, en fait, au coup de cœur avec les gens avec lesquels je travaille. Donc, je privilégie évidemment ça. Absolument, oui.
0: Je vous posais aussi la question parce que votre complice qui sera à vos côtés sur scène, Katia Kouzo, elle aussi, elle a un nombre de projets absolument invraisemblable à côté de ce qu'elle fait, non?
3: Oui, Katia, elle a beaucoup de choses à travers aussi sa compagnie qui s'appelle Exalon, que je vous encourage aussi à aller voir. Et elle a beaucoup, beaucoup de créations à proposer aussi, d'autres projets qui tournent. Et c'est vraiment, vraiment très, très beau.
0: Donc on comprend bien qu'il faut effectivement multiplier, enfin avoir des œufs dans plein de paniers différents. En fait, c'est un petit peu ça l'idée. Mmh. On parle de poésie en arrosoir, ça se tient du 3 au 12 juillet, donc à Cernier dans le canton de Neuchâtel. Vous en faites partie toutes les deux au sein d'une programmation absolument très très très éclectique, on peut le dire, avec de la chanson, on l'a entendu avec Émilie Loiseau. Le festival va s'ouvrir avec Alioz et son hommage à Maxime Le Forestier ce vendredi. Qu'est-ce que ça vous fait de vous retrouver dans un festival aussi diversifié? Est-ce que ça change aussi vos choix personnels? Est-ce que vous dites, non mais je peux pas arriver avec ce que je sais faire, je suis obligé peut-être de faire un pas de côté, moi pianiste ou vous à la mise en scène, à l'écriture? Est-ce que ça change quelque chose, Sonia Menou?
2: Je pense pas que ça change profondément parce que j'ai déjà fait des expériences qui pouvaient être un petit peu immersives, des expériences qui sortaient des scènes de théâtre. Par contre, ça apporte quelque chose. D'être dans le paysage, c'est s'adapter au paysage. Pour nous, ça a été très important de choisir des emplacements. On n'allait pas écraser les petites fleurs sauvages que les paysagistes des Vologia ont mis du temps et de l'amour à faire pousser. C'est un lieu magnifique. Et là, on croise les disciplines entre le théâtre et la poésie. Et j'aimerais saluer ici quand même, si je peux nommer le nom des comédiennes et comédiens, donc que sont Amélie Chérubin-Soulière, Didier Schiffel, Olivier Nicolas et Laurence Isley. Si j'ai choisi cette équipe fabuleuse, c'est notamment pour leur côté multitalent. Parce que, voilà, par exemple, Didier Schiffel peut jouer d'un alto, Laurence peut chanter, Amélie peut faire aussi plein de choses. Donc, voilà, Olivier vient du clown. Il fallait ce côté multidisciplinaire, vu qu'on est en extérieur tout terrain. Et puis, je salue aussi les costumes d'Anne-Laure Futin. Comme on est en extérieur, je voulais que ce soit assez flashy, un peu pop. Donc, elle a tout à fait apporté cette touche au spectacle.
0: Parce que le visuel qui accompagne votre spectacle, donc, c'est une sorte de coquelicot humain.
2: Oui, alors, c'est Laurence qui l'a trouvé. Ouais. Et effectivement, le coquelicot est un peu le fil rouge de... C'est un personnage, Poppy Baroque, qui est joué par Laurence Isley. Et c'est un petit peu un fil rouge qui est relatif à un poème du recueil « Coquelicot, toujours rien sur les coquelicots et pourtant ouais. ». Ce sont quatre lignes que j'ai écrites lors de ma seule résidence artistique. Et j'ai trouvé très difficile d'écrire sur mesure et c'est tout ce qui est sorti ce jour-là.
0: Combien de temps cette résidence ?
2: 4 jours.
0: Quatre lignes.
2: Il y avait du Camus sur les étagères, donc j'en ai profité pour lire du Camus. mais du coup, effectivement, ce poème a servi de base pour un personnage qui est joué par Laurence Isley, Poppy Baroque, et puis les autres personnages portent des noms empruntés de la biologie évolutive. Mmh. Mitochondrie, Dickinsonia est un fossile datant de 558 millions d'années, et puis on a encore Motor Prot, qui est une protéine qui transporte des choses à l'intérieur d'une cellule. Donc je voulais ce rapport, en fait, au vivant. C'est abrégé. J'ai fait un abrégé de la vie. Pour ceci, je me suis basé sur le fabuleux ouvrage que je vous conseille, c'est La fabuleuse histoire de la vie de Juan Luis Arzuaga, qui est un paléontologue et c'est un vulgarisateur
0: hors norme. Vous connaissez les tardigrades?
2: Oui, alors oui, mais aussi parce que un chroniqueur de la RTS a fait quelque chose sur les tardigrades dernièrement.
0: Ça m'étonne pas d'eux. Et alors, ce sont des biofictions que vous nous proposez?
2: Oui, notamment. Donc, on a plusieurs tableaux. On passe d'une désalpe des croyances, donc en patois gruyérien, d'où je viens. La rindia, ça veut dire la restitution des troupeaux aux propriétaires. Et donc là, je fais une rindia, une désalpe des croyances. Donc, les croyances arrivent vers le public. De là, on introduit la science, donc l'histoire de la vie, avec notamment des références empruntées à Juan Luis Arzuaga. Et après, on va entrer dans la psyché humaine et dans l'expérience humaine. Donc, on va inviter le public à entrer dans des biofictions, dans le deuxième jardin, qui est un bosquet. Et là, on aura des figures un peu tutélaires, comme le paysan, la paysanne, Giacometti, Walt Whitman, et le magnifique, qui est un vagabond des temps modernes, qui ne trouve sa place nulle part dans ce monde professionnel hargneux.
0: Un peu comme les personnages de Giacometti, un peu, non?
2: Oui, absolument. Il m'a toujours beaucoup inspiré. Je rêve encore une fois de faire un spectacle autour.
0: Autour de lui?
2: Autour de lui, ou en tout cas inspiré de son univers, j'aime ses personnages. Et Giacometti Rogne est un hommage visuel aussi dans le recueil à son art, puisqu'il avait cette contradiction en lui, il créait à partir de la matière et en même temps il voulait la rogner jusqu'à la faire disparaître.
0: Oui, exactement.
2: Et dans l'écriture, j'écris comme ça, donc en général, si un poème est bon, il s'écrit très vite, le bloc du poème s'écrit très vite et après je vais sculpter, élaguer, enlever, condenser. Si le bloc de départ n'est pas bon, je le jette, mais s'il y a quelque chose, je vais creuser.
0: Lorsque vous composez, alors cette fois-ci je m'adresse à vous, Coraline Cueno, c'est pareil, vous élaguez beaucoup, vous essayez d'atteindre une sorte d'épure, un peu comme Sonia Menou avec ses poèmes.
3: Quand je compose, moi?
0: Ouais.
3: Non, je dirais pas une sorte d'épure, mais c'est vrai qu'il y a en général beaucoup d'idées qui viennent, je m'enregistre beaucoup aussi, parce que pour le coup, j'écris rien au départ, sur le papier, disons. Donc j'y vais vraiment à l'instinct. En fait, j'essaye de me débarrasser de tout mon parcours
0: votre
3: de
0: passé, de classique, c'est ça. Ouais.
3: Voilà, quand je fais ça. Et j'essaie vraiment d'y aller à l'instinct, à l'animalité, enfin tout ça, quoi. Et puis une fois qu'il y a quelque chose qui me plaît, où je me dis ah oui ça me parle, je commence un petit peu de noter pour avoir quand même des points de repère. Et puis voilà, puis petit à petit, j'essaie de construire un truc qui ressemble à quelque chose, mais c'est pas forcément un élagage, je sais pas, parce qu'il y a des moments où c'est vraiment très très dense, il y a beaucoup de masse, quoi, donc c'est peut-être pas le bon mot, mais voilà.
0: Ouais. Alors Sonia Menou nous dit qu'elle est inspirée par ses origines guerrières, et vous, alors qu'est-ce qui vous inspire?
3: Ah, moi, alors clairement, c'est mes origines de la vallée de la Brévie. Et la distillation de la gentiane.
0: Donc vous êtes une spécialiste mondiale.
3: Absolument. Je suis une dégustatrice passionnée. Non, mais oui, je pense que c'est ça, en fait, ma base, en fait. Ouais. Mon ancrage, c'est ce monde-là, c'est ma grand-mère, la ferme familiale, tout ça.
0: Donc ça ne pousse pas à la mélancolie, alors?
3: Ah si, alors si. Dans la musique que je crée, en tout cas, ça peut être très mélancolique. Et puis le spectacle qu'on a là avec Katia, il y a des moments aussi très très mélancoliques. Mmh. Non, ça n'empêche pas.
0: Qu'est-ce que vous vouliez transmettre avec ce spectacle qui va donc, je le rappelle, mélanger de la poésie et diverses musiques?
3: En fait, on avait envie de faire partager au public ces poètes et ces musiciens qui se sont mis à une certaine époque ensemble pour sublimer en fait ces mots, je dirais. Mmh. On avait vraiment envie de partager ça. Après, il y avait ce truc aussi autour de la nuance pianissimo, de l'intime, qu'on avait vraiment aussi envie d'amener au public. Et ouais, principalement ça, je pense. Principalement ça. Puis ensuite, à travers cette mise en espace par Hélène Catin, la magnifique Hélène Catin, on avait aussi envie de créer des tableaux visuels assez forts et puis aussi explorer le monde du silence dans la musique.
0: Ça, c'est un vaste programme parce qu'il n'y a plus de silence dans la musique aujourd'hui.
3: Eh oui.
0: On n'a plus l'habitude.
3: Ouais.
0: Donc, comment vous l'explorez, le silence?
3: Alors ça s'est aussi fait de façon un peu organique, hein. C'est en testant, en jouant, en mettant les pièces les unes après les autres, en expérimentant la mise en espace, on s'est rendu compte qu'il y a des moments en fait où c'est nécessaire parce que le discours qu'on propose au public en fait est très très intense. Mmh. C'est vraiment très très intense et on a besoin des fois de moments de silence pour juste respirer, digérer.
0: Ouais, ouais,
3: voilà, c'est un peu ça.
0: On a parlé entre nous de musique de jeux vidéo tout à l'heure. C'était un peu hors antenne, comme on dit. On va maintenant s'intéresser à cette série que nous propose Vitole d'Anglois sur les jeux vidéo et la musique des jeux vidéo. Ça, je crois que ça va vous plaire. Vous êtes à quel jeu vous jouiez, Sonia Menou?
2: Alors, je jouais à la première Nintendo, c'était
0: ouais.
2: Mario.
0: La NES, ouais.
2: Oui. Et puis il y avait aussi Pennsylvania. Ça ouais. me dit quelque chose. J'adorais la musique de Pennsylvania. Enfin voilà. Ou bien non, je dis des bêtises, je sais plus, je jouais au premier jeu vidéo qui était disponible sur la Nintendo.
0: Ouais, c'est
2: et
0: ça.
2: Et vous?
0: Oui, pareil.
2: Pareil.
0: Oui, c'est pareil, c'est
2: ah
0: exactement
2: oui,
0: la même
2: voilà.
0: chose.
2: Souvenir.
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0: Toute cette semaine, en tout cas jusqu'à jeudi, on explore la musique dans les jeux vidéo en compagnie de Vitole d'Anglois et de ses invités. Aujourd'hui, il est allé à la rencontre de Teki Latex, l'ancien membre du groupe de rap TTC, DJ depuis 2010. Teki Latex a toujours assaisonné ses créations musicales de zeste de musique de jeux vidéo, de petits clins d'œil comme ça, soit qu'il recomposait lui-même, soit qu'il reprenait directement dans les jeux vidéo. Et alors lui, c'est un Madeleine de Proust. C'est la musique de Bubble Bobble sur une borne d'arcade.
8: Mmh.
7: La musique de Bubble Bubble a résonné, a tiré sur une corde Italo New Wave chez moi. Je pense, en termes de musique, il y a eu ça, il y a eu le premier gros coup de foudre, c'est Goonies 2 sur NES. La musique de Goonies 2, qui n'est nulle autre qu'une adaptation du morceau de Cyndi Lauper.

0: 2 me hantait et j'essayais de la reproduire sur un clavier Yamaha que j'avais chez moi, qui est maintenant entre les mains de ma petite nièce. Et j'ai vu qu'elle commençait à taper dessus, elle a 3 ans et demi.
1: Vous êtes DJ, Tequila Tex. Depuis quand les DJ utilisent des morceaux de musique de jeux vidéo dans leur set?
0: La musique électronique n'a pas besoin de sampler la musique de jeux vidéo, puisque la musique de jeux vidéo est de la musique électronique. Yuzo Koshiro s'inspire de la techno de Détroit pour faire la musique de Streets of Rage. Lui, il a toujours été inspiré par la musique électronique, et la musique électronique s'inspire de lui. Je pense que la plupart des DJ de ma génération et après, la première connexion qu'ils ont eue avec la musique électronique, c'était via la musique de jeux vidéo. En général, quand t'es un compositeur, t'es un peu un nerd. Quand t'es un nerd, tu joues aussi aux jeux vidéo, et donc tu vas te prendre la musique de jeux vidéo en tant que premier contact avec la musique électronique.
1: Mais vous, Tequila Tex, quelle est votre façon d'aborder les musiques de jeux vidéo dans vos sets, en club?
0: Alors moi, ce que j'aime bien faire, c'est utiliser des musiques de jeux vidéo assez minimalistes comme une couche de plus à rajouter par-dessus un morceau qui a une section rythmique forte et un morceau très percussif, mais où il n'y a pas forcément de mélodie.
1: Une technique qui, dans le jargon DJ, on appelle ça un blend, hein, c'est ça?
0: Absolument, mais on appelle ça un blend si on veut rentrer dans le détail, mais on n'a même pas besoin d'appeler ça un blend. Pour moi, c'est juste mixer deux morceaux ensemble. Et ça a du sens, c'est comme un peu jouer au Lego, quoi. On a une piste qui est purement mélodique et une piste qui est purement percussive, et on les mélange toutes les deux pour avoir le meilleur des deux mondes.
1: Parce que jouer un morceau de musique de jeu vidéo pur, sans le superposer avec quoi que ce soit en club, c'est pas possible.
0: La musique de jeu vidéo qui m'intéresse, la période qui m'intéresse dans la musique de jeu vidéo, les percussions sont un peu light et ne vont pas se ressentir en club comme j'aimerais qu'elles se ressentent, en fait. C'est mixé d'une certaine manière, c'est compressé d'une certaine manière, c'est les fréquences qui passent moins facilement en club. À partir du moment où on les mixe avec un morceau un peu plus club-friendly et un petit peu plus mixé pour le club, et ben là, ça devient intéressant. C'est ça qui m'intéresse.

0: En 2020, vous et l'archiviste Nick Dwyer, vous vous associez autour d'une mixtape dédiée aux musiques de jeux vidéo, justement. Beaucoup de chiptunes, mais aussi beaucoup de blends, comme on disait, donc beaucoup de superpositions. Hein. C'est ça, un morceau de rap, par exemple, a cappella sur un instrumental de musique de jeux vidéo. Enfin, de toute façon, elles sont quasiment toutes instrumentales. C'était quoi l'idée de derrière ce projet et puis comment cette mixtape a-t-elle été construite?
1: On s'est rencontrés avec Nick Dwyer suite à l'émission de radio qu'il présentait et programmait pour Red Bull Music Academy. Il m'avait demandé mon top de mes soundtracks de jeux vidéo préférés et par la suite il m'a proposé de jouer en back-to-back avec lui à cette fameuse soirée à la Gaîté Lyrique, et c'était exceptionnel d'échanger avec lui et de puiser dans ses archives pour pouvoir trouver des morceaux qui nous mettaient tous les deux d'accord et qu'on allait pouvoir superposer par-dessus soit des squelettes de morceaux, soit des a cappella rap.

0: Quel est Tequila Tex, le meilleur morceau de musique de jeu vidéo pour un tout début de set, pour un warm-up?
1: Pour un warm-up, je dirais Dire Docks, extrait de Super Mario 64. C'est un morceau d'ambiance qui est très doux et qui permet de mettre un tapis sonore comme ça pour aller ensuite poser des batteries et poser des percussions et poser un kick. Ça fonctionne pas mal.
0: L'idéal pour un milieu de soirée, plutôt orienté très techno, mais voilà, c'est minuit, une heure, faut faire un break. Et le choix est pris, c'est un morceau de musique de jeu vidéo à ce moment-là.
1: La musique de Pokémon sur Game Boy. Surtout si on est en Angleterre, surtout si on est dans une soirée grime. Les Anglais du grime sont obsédés par Pokémon.
0: Et le meilleur morceau de musique de jeux vidéo pour clôturer un set en club, on va dire à 6h du matin, ça y est, tout le monde est épuisé, et puis on a décidé de terminer là-dessus.
1: On va sur DuckTales sur NES et ça va être le Moon Theme, qui est absolument épique, et c'est un morceau que je joue des fois en fin de set
0: justement,
1: en fin de set, oui absolument, et c'est un morceau romantique, épique, transcendant, que tout le monde a entendu, même si les gens s'en souviennent pas, ils l'ont entendu. Et tout de suite, ça fait monter les larmes et ça donne envie de se prendre la main et de se faire un gros câlin.

0: Ça y est. Ça vous parle, ça, Sonia Menou?
1: Totalement.
0: Et c'est à ce jeu que vous jouiez, en fait.
1: Oui, Transylvania. Transylvania. Ouais, bah, que dis-je?
0: Non, mais c'est pas très grave. Vous avez corrigé dans la foulée, vous avez reconnu immédiatement cette musique. Ça vous inspirerait, à part ça, pour créer quelque chose, à la fois vous, dans l'écriture, Sonia Menou, et vous, Coraline Cueno, pour la composition musicale?
2: Moi, non, ça m'inspire pas. En tout cas, pas pour le moment.
0: Ouais.
2: Mais ça me rappelle plein de souvenirs, ça oui. Et ça me fait bien rire.
0: Ouais.
1: Et moi, ça me... Oui, peut-être quelque chose de cartoonesque.
0: Oui.
1: J'aime bien la culture pop. Je l'achète, je la prends. Donc, tout à fait. Je pense que je pourrais faire quelque chose, bidouiller quelque chose avec
0: bidouiller quelque chose avec ça. Oui, effectivement, avec cette musique de jeu vidéo. C'était donc Tequila Tex avec Vitold Langlois. Demain, troisième épisode de cette série. Musique de jeu vidéo partout. On va s'intéresser à un label qui est assez unique en son genre. Ce label, c'est Kid Katana, qui produit et édite des musiques de jeux vidéo d'aujourd'hui sur même CD et vinyle. Donc, la musique numérique 8 bits, on la retrouve y compris en vinyle. Cette série, évidemment, vous la trouvez sur notre page rts.ch/vertigo. Un peu avant de se quitter et d'écouter PJ Harvey avec cette nouveauté intitulée Voyager, on rappelle que nos deux invités sont Sonia Menou et Coraline Cueno pour vos deux projets différents dans le cadre de Poésie en arrosoir. Ça se tient du 3 au 12 juillet donc dans le parc Evologia à Cerny dans le canton de Neuchâtel. Vous nous proposez, Sonia Menou, une balade, c'est ça? Une balade biodégradable.
1: Alors, j'espère que tout le monde sortira vivant et vivante de ce spectacle, mais je pense que oui, je peux
0: normalement
1: vous l'assurer.
0: Oui.
1: Oui, tout à fait. Mais c'est une balade déambulatoire et surtout un poème grandeur nature qui invite à écouter puis à se calmer.
0: Exactement. Et quant à vous, Coraline Cueno, avec votre complice Katia, Kozo, mise en scène par Hélène Catin, vous nous proposez?
2: Ben, c'est l'heure exquise, une balade sur le fil de la nuit, aussi pour... un moment de calme.
0: Exactement. Et toutes les dates, vous les trouvez, bien sûr, sur le site de Poésie en arrosoir. Merci à toutes les deux. Merci d'être venues nous rendre visite dans le studio de Vertigo. On va se quitter donc, comme promis, avec une nouveauté. Nouveau titre signé PJ Harvey. Plus vraiment de guitare, mais encore d'autres choses et pas mal de surprises. Écoutez.

0: une nouveauté qui annonce un prochain album, c'est Voyager de PJ Harvey.
1: Je rappelle mes prescriptions sur ce bout de papier.
0: Oui, parce qu'on demande toujours, et c'est la tradition dans cette émission désormais, à nos invités, une recommandation culturelle. On va commencer avec un livre, c'est L'Aquarium de Kira Boula. On dit Boula ou Boulat ?
2: Bon, je crois qu'on dit Boula.
0: On dit Boula, très bien. Bon, alors voilà, c'est votre conseil, Sonia Menou.
2: Oui, c'est une lecture estivale. Je peux juste dire un mot dessus très rapidement.
0: Dites.
2: Tout à fait. Donc, c'est un roman sur l'industrie de la rencontre. Et puis, on est entre la parodie, la fable et la critique du patriarcat. Et on y suit les aventures de Rebecca M et de son corgi aux yeux tristes, qui vient de se faire quitter. Donc, Rebecca M, hein, pas le corgi.
0: Pas le chien.
2: Non, ouais. Voilà. Et donc, elle est suivie par une psychologue qu'elle appelle Lamuraine et qui la déclare en phase terminale de séduction. Et donc, du coup, elle va s'inscrire à l'Aquarium, qui est une usine de rencontres. C'est pétillant, intelligent, très bien écrit, drôle et coloré. C'est parfait pour une lecture estivale.
0: Très bien. Et c'est publié ?
2: C'est publié aux éditions de L'Eb, sauf erreur.
0: Exactement. C'est l'Aquarium de Kira Boula. Votre recommandation, Coraline Cueno, c'est un nom de lieu.
3: Oui, c'est ça, ouais. C'est un lieu. C'est le Multipass à la Chaux du Milieu. Un lieu culturel que je vous encourage vraiment à aller voir. C'est aussi un espace d'accueil de résidence pour les artistes. Et leur prochaine date, le 6 août, avec le Quatuor Véranda, qui fera une déambulation en forêt. Et le 18 septembre, avec le duo Dorsa. Et je vous conseille d'aller voir leur site. Voilà.
0: C'est une déambulation en septembre également ?
3: Non.
0: Non, c'est en intérieur.
3: Oui.
0: Voilà, exactement. Merci beaucoup. Ça s'appelle le Multipass.
3: Multipass, hein, à la Chaux du Milieu.
0: À la Chaux du Milieu, exactement. Merci beaucoup à toutes les deux. On vous retrouvera, bien sûr, dans ce festival Poésie en arrosoir qui démarre le 3 juillet, c'est-à-dire ce vendredi. Voici l'inforoute.
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0: Sur la 9 Vevey-Lausanne, un important bouchon s'étend entre l'échangeur de la Verre et le tunnel de Chaudron en direction de Lausanne. Toutefois, le véhicule en panne dans l'ouvrage a été évacué. Dans la direction opposée sur le contournement de Lausanne, la circulation s'écoule difficilement entre l'échangeur de Villars-Sainte-Croix et le tunnel de Belmont. On nous annonce également des temps de parcours rallongés sur l'axe Neuchâtel-Soleure entre Alfermé et Nidau en direction de Soleure.
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4: Vertigo, Pierre-Philippe Cader.
0: Et toute l'équipe de Vertigo vous remercie de nous avoir suivis aujourd'hui. 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
0: Merci de nous être fidèles sur la première, il est 18h, voici Forum.
7: Bonsoir, bienvenue dans Forum. À la une ce mardi, le voyage de Guy Parmelin aux États-Unis. À quoi a-t-il servi ? Toujours pas d'accord sur les droits de douane, mais de nouvelles concessions faites par la Suisse sur les grosses voitures notamment. De quoi affaiblir notre position, critique la gauche. Faux, il faut se mettre Washington dans la poche, rétorque la droite. Débat.
8: Universitaires ou apprentis, face au chômage, leur sort serait désormais identique si l'on se fie aux derniers chiffres de Statistique Vaud. Situation inédite que viendra éclairer un spécialiste d'insertion professionnelle.
7: On connaît la maxime, sauf qu'à la fin, ce n'est plus forcément l'Allemagne qui gagne. La Mannschaft éliminée hier du Mondial de football par le Paraguay en 16e de finale. Une défaite qui prend une tournure politique.
8: Retirer les salaires minimaux de l'autorité des cantons, ça ne plaît pas à tout le monde. Les syndicats lancent la campagne d'un référendum et ils ne sont pas seuls. Le Grand Conseil neuchâtelois fait de même. Alors doublons utile ou non, débat dans ce forum.
7: Et d'ici 19h, on vous dira à quel tarif la Suisse pourra exporter son acier vers l'Union européenne. On se demandera aussi si le Festival de la Cité à Lausanne est de gauche.
8: 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Bienvenue.
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7: La visite de Guy Parmelin hier à Washington n'a donc pas suffi. Il n'y a toujours pas d'accord sur les droits de douane entre la Suisse et les États-Unis.
8: Hier, le président de la Confédération a rencontré le représentant au commerce de la Maison-Blanche, Jamieson Greer. Rien n'a été signé, mais Elias Baïf, la Suisse a tout de même fait des concessions.
9: Oui, ce n'est pas parce qu'il n'y a pas d'accord que c'est le statu quo. Cette nuit, le Conseil fédéral a publié une déclaration très courte, une page à quatre, dans laquelle il s'engage à faciliter la reconnaissance de toute une série de normes états-uniennes. La Suisse entend par exemple faciliter l'homologation de voitures allant jusqu'à 2720 kg, pour autant que les cantons acceptent ces véhicules. 2720 kg, pour vous donner un ordre d'idée, c'est le poids d'un Hummer, mais petit. Plus aisé aussi de faire homologuer du matériel médical américain, des équipements, des appareils comme des pompes à insuline, des instruments comme des gants ou des tests de dépistage. À noter que pour cette reconnaissance de normes américaines, le Conseil fédéral prévoit de changer des ordonnances plutôt que des lois. Pour ça, pas besoin de passer par le Parlement.
8: Et ces concessions, Elias, est-ce que c'est une surprise ?
9: Alors autant lâcher du lest dans une négociation, c'est la base, autant le faire en public, c'est peut-être moins courant. Après, sur le fond, ces concessions ne tombent pas du ciel non plus. La question des normes automobiles, du matériel médical était déjà présente dans la déclaration conjointe signée par notre pays et les États-Unis en novembre, celle-là même qui avait permis de faire temporairement baisser les droits de douane à 15%. Aujourd'hui, le Conseil fédéral fait un pas de plus pour concrétiser ses intentions, sorte de main tendue vers les États-Unis, de tentative de montrer patte blanche, avec l'espoir de trouver de l'assentiment côté américain, en vue bien sûr de finaliser un vrai accord, cette fois légalement contraignant.
8: Pourquoi la Suisse tient tant à un accord ?
9: Guy Parmelin l'a répété hier encore, il faut de la stabilité, de la prévisibilité pour les entreprises. Éviter de subir des droits de douane de 39%, puis de 15%, puis de 10% comme aujourd'hui. Ces 10% actuels, les bases légales sur lesquelles ils reposent tomberont d'ici 3 semaines. Et personne ne sait de quoi la suite sera faite, tant Donald Trump est imprévisible. Le Conseil fédéral, lui, espère contrer cette imprévisibilité avec un accord gravé dans le papier.
8: Elias Baïf, en direct de nos studios du Palais fédéral, merci.
7: Alors, que penser de cette stratégie du Conseil fédéral, de ses concessions ? Deux élus nous ont rejoints pour en débattre. Samuel Bendaan, conseiller national socialiste vaudois, bonsoir.
10: Bonsoir.
7: Et Laurent Verly, conseiller national PLR vaudois, bonsoir.
11: Bonsoir.
7: Laurent Verly, une visite, aucun accord, mais de nouvelles concessions, c'est un échec.
11: Ah non, je crois que ceux qui pensent que c'est un échec ne savent pas comment se passent actuellement des négociations avec les États-Unis, la nouvelle administration et les méthodes trumpiennes, si on peut le dire ainsi, de négocier. Je crois que ce qui est important, c'est d'avoir permis, par la visite de M. Parmelin, le contact, d'avoir précisé un certain nombre d'éléments. Et puis, comme votre journaliste vient de le rappeler, c'est pas des nouvelles concessions, c'est des éléments qui sont écrits et marqués différemment, mais ils étaient déjà dans l'accord ou dans la déclaration du mois de novembre. Et je rappelle également qu'un certain nombre de cautèles sont bien mises, comme par exemple l'accord des cantons sur les voitures. Donc, je pense qu'il ne faut pas non plus surréagir par rapport à ces éléments-là. C'est des éléments importants dans une période de négociation compliquée et complexe, qui, en bout de course, sont pas juste pour le plaisir d'avoir un accord ou d'avoir une situation stabilisée avec les États-Unis, mais bien par rapport aux places de travail en Suisse, par rapport à l'innovation en Suisse, à la création. Et donc, tout ça est important par rapport à la qualité de vie et la valeur ajoutée que ça peut représenter pour la Suisse, parce qu'encore une fois, les États-Unis sont un partenaire économique très important et on ne doit pas l'oublier.
7: Guy Parmelin qui agit dans le cadre du mandat de négociation validé par le Parlement. Il est où le problème, Samuel Bendaan ?
12: Mais en fait, le problème, il est le même qu'au moment donné où on discutait de ce mandat de négociation. Il faut être très très clair sur deux choses. D'abord, il y a la question de dire est-ce que c'est acceptable de céder ces choses-là aux États-Unis sans obtenir quoi que ce soit en échange. Alors moi, c'est clair, je l'ai dit depuis le début, non, c'est pas acceptable. C'est pas acceptable de sacrifier notre souveraineté pour accepter tout et n'importe quoi des États-Unis, surtout sans rien avoir en échange. Mais la deuxième chose, même si on trouve que c'est acceptable, est-ce qu'on considère que c'est tolérable de faire des deals avec une administration qui n'a aucun respect pour ce qu'elle dit, aucun respect pour la vérité, aucun respect pour la dignité humaine. Et donc, au fait, tout ce qu'on va lui donner, tout ce qu'on va céder, au fait, on n'a aucune garantie que ça nous soit rendu d'une façon ou d'une autre, quelles que soient les choses qui sont écrites dans le deal. Alors, je veux bien qu'on sache ou qu'on sache pas comment se passent les négociations. J'ai jamais dit que je suis pas d'accord qu'on discute avec les gens. Mais il y a un truc qui me paraît très clair avec l'administration Trump. À chaque fois qu'on cède des choses avant d'obtenir quoi que ce soit en échange, on se fait avoir. Et maintenant, ça suffit.
8: Laurent Verly, comment vous réagissez ? On accepte tout et n'importe quoi, comme vient de dire Samuel Bendaan.
11: Alors, je crois que c'est absolument pas la réalité, d'autant plus que ces concessions sont évidemment en lien avec le fait de la poursuite de la déclaration. Il faut voir d'où viennent la décision de ces concessions. Elles sont inscrites dans la déclaration du mois de novembre, avec le fait d'avoir filé jusqu'à maintenant ces 15% et l'espoir de pouvoir maintenir ces 15%. Donc ça, c'est des éléments qu'il faut bien mettre. Comme toute négociation, c'est un plateau, enfin c'est deux plateaux de balance. Et c'est donc dans ce sens-là qu'il faut bien voir où on en est aujourd'hui, avec les incertitudes, avec toutes les difficultés qu'il y a de négocier actuellement avec l'administration américaine, avec le fait que, encore une fois, on a bien vu l'année passée, même un accord avec des ministres américains peut être complètement dénoncé et changé par le président. Donc voilà, c'est des incertitudes, mais on doit être quand même attentif. N'oublions pas qu'il y a 18% de nos exportations qui sont vendues aux États-Unis. Et derrière ces 18%, c'est pas juste des entreprises, c'est clairement des places de travail.
8: Mais
11: et
8: là
11: ça,
8: aussi,
11: c'est fondamental.
8: Là aussi, on fait des concessions et ça signifie aussi que ça va faire de la concurrence à des entreprises suisses, par exemple. Qu'est-ce que vous répondez à ça ?
11: Bon, je pense que sur les voitures, c'est pas vraiment là qu'on verra de la concurrence.
8: Mais les machines médicales
11: Sur certaines machines médicales, mais comme vous le savez aujourd'hui, la balance commerciale des produits MedTech, comme on le dit, est en faveur de la Suisse aux États-Unis. Et ça ne va pas changer parce qu'il y a la question de la compétence et de la qualité et de la reconnaissance de ce matériel. Donc je pense qu'il ne faut pas non plus là voir des éléments qui dépassent ce qui avait été dans le cadre de mandat de négociation validé par les commissions concernées du Parlement, respectivement, qui avait été annoncé il y a 9 mois en arrière. J'avoue avoir une forme de surprise de voir une telle réaction alors que c'est des éléments qui étaient déjà contenus en novembre. Je crois qu'il y a un affichage différent, mais c'est aussi utile dans une négociation de rappeler que nous sommes dans cette phase de discussion et de négociation, mais pas avec des nouveaux éléments, avec des éléments qui étaient déjà là en novembre.
7: Samuel Bendalon, il y a ce délai du 23 juillet. On ignore si les États-Unis continueront d'appliquer le taux plafond de 10% de droits de douane passé ce délai. L'idée, c'est de mettre toutes les chances de son côté, dans le fond.
12: Mais c'est là où je trouve qu'il y a vraiment un problème, c'est de croire qu'en faisant ça, on change quoi que ce soit à l'attitude de Donald Trump. C'est que normalement, c'est juste. C'est-à-dire, normalement, c'est vrai. Avec beaucoup, beaucoup de gens, vous discutez, vous avez une relation fiable. Et comme c'est le cas d'ailleurs avec l'Union européenne, on peut aimer ou pas les pays de l'Union européenne, mais il y a un sens de la diplomatie qui fonctionne. Moi, j'aimerais juste vous dire une chose qui est très importante par rapport à la surprise de M. Verli. Il ne devrait pas avoir de surprise parce que simplement, on s'est déjà retrouvé à ces plateaux, puis on a déjà dit que ça n'allait pas, puis c'est ce qu'on répète maintenant. J'aimerais juste vous dire sur si vous allez sur le site de la RTS, vous avez des sondages régulièrement où on demande à leur avis à des gens. Généralement, les sondages en ligne, c'est pollué par des trolls qui votent dans l'intérêt de Trump. Ici, vous avez 92% de la population suisse. Alors, je sais pas à quel point c'est représentatif, mais 92% qui disent qu'on n'est pas assez ferme avec Trump. Donc, je pense pas qu'il faut être surpris que les gens trouvent qu'en fait, il y a des fois où notre honneur est plus important. Et nos exportations avec les États-Unis, moi, j'aimerais bien les préserver aussi. Mais on les préservera mieux si on deal et on travaille avec des gens qui sont fiables et avec qui ça fonctionne. On focalise nos intérêts sur nos partenaires fiables et on crée des rapports forts avec l'Union européenne, avec d'autres partenaires, dans lesquels on construit une relation de rapport de force avec cette manière de faire de l'administration américaine jusqu'à ce qu'arrive la prochaine, à mon avis, avec qui ça se passera mieux.
7: Oui, Laurent Verli et Samuel Bendalon faisaient référence à ce sondage. Un autre sondage montrait que 40% des Suisses voyaient en Donald Trump un rival ou un adversaire. Finalement, vous dites quoi à ces Suisses qui préfèrent ne pas négocier avec Donald Trump, quitte à devoir encaisser, subir des droits de douane ?
11: Oui, j'entends bien. J'ai un peu le sentiment que si demain c'est 50% de droits de douane qui arrivent, les mêmes sondés diront que c'est scandaleux, le Conseil fédéral n'a rien fait, le Parlement n'a rien fait pour préserver la Suisse et les places de travail en Suisse par rapport à cela. Je pense que, bien sûr, moi aussi j'aimerais pouvoir être ferme et être sûr que par notre fermeté, on arrivera à faire plier M. Trump. Mais c'est un sacré pari sur l'avenir et je ne suis pas tout à fait sûr que ceux qui ont essayé d'être si fermes avec M. Trump s'en retrouvent bien mieux que nous et notre économie et nos places de travail par rapport à cela. C'est un vrai pari sur l'avenir.
12: Oui, j'aimerais juste dire à M. Verli une chose. Absolument pas. Je veux juste vous dire, quand Mme Keller-Souter est allée voir M. Trump et qu'il a fixé les droits à 39, vous ne m'avez jamais entendu critiquer Mme Keller-Souter d'avoir tenu tête à Donald Trump. J'ai dit exactement le contraire. On avait 39% de douane. J'ai critiqué M. Trump parce que je trouvais cette manière de faire absolument scandaleuse. Mais jamais la personne qui, pour la Suisse, a tenu tête à cette personne. Donc je veux quand même être très très clair. Non, je vais pas critiquer si on a 50% de droits de douane. J'espère qu'on n'aura pas ça parce que d'abord les tribunaux américains américains ne le permettent pas. Mais je pense que l'honneur de la Suisse vaut plus que ça. On doit se battre aussi pour nos intérêts économiques. Et vous le savez, M. Verli, parce qu'on travaille très régulièrement ensemble, que nous le faisons partout où nous le pouvons. Mais il y a des choses, à mon avis, qui péjorent notre honneur et notre fonctionnement économique à long terme. C'est de faire des deals où, de toute façon, à la fin, on est perdant. Parce que moi, j'ai une conviction, c'est que quoi qu'on fasse, de toute façon, Trump fera la même chose avec ses droits de douane. S'il veut les fixer à 40, il les fixera à 40, qu'on négocie ou pas.
10: Mais alors, pas de deal, mais quelle solution vous avez pour répondre à, pour ne pas subir les droits de douane américains dès la fin juillet?
12: Alors, premièrement, j'ai jamais dit que j'étais contre le dialogue, donc ça, je pense qu'on peut très bien le faire, il n'y a pas de problème avec ça. Deuxièmement, on a dit depuis le début de cette crise que ce qui était très important pour nous, c'était de dire, ok, quand on a un partenaire qui est peu fiable quelque part, il faut diversifier les risques. Donc, on doit investir pour renforcer, pour affaiblir notre dépendance des pays desquels il y a des risques qui sont trop élevés, comme les États-Unis aujourd'hui. On doit travailler avec les États américains, parce que j'aimerais quand même dire, dans les États américains directement, on peut aussi trouver des partenariats, des relais pour pousser contre ces droits de douane et contre cette politique-là, et ça, c'est le bon relais. Et puis, on doit travailler avec les relations commerciales les plus fortes. Vous avez mentionné que les États-Unis, c'est fort, mais évidemment, nos partenaires autour de nous sont encore plus des partenaires économiques importants. On doit, un, travailler et renforcer nos activités vis-à-vis de ces partenaires et puis peut-être d'autres marchés, et deux, s'allier le plus qu'on peut avec ces partenaires-là pour ne pas se laisser faire quand Donald Trump met ce genre de pression.
7: Alors, vous parlez des partenaires européens. Vous restez avec nous, Samuel Bendaon, conseiller national socialiste vaudois, et Laurent Verli, conseiller national PLR vaudois, puisqu'on continue à parler de droits de douane, mais cette fois sur l'acier et en Europe.
8: C'est demain qu'entre en vigueur le nouveau régime européen sur l'acier. Volume hors taxe réduit de près de moitié, droits de douane doublés à 50%. Bruxelles veut protéger sa sidérurgie face à la surcapacité mondiale. La Suisse, contrairement aux pays de l'espace économique européen, n'est pas exemptée, mais elle a négocié un traitement préférentiel. Alexandra Planinich, vous êtes à Bruxelles. Alors comment la Suisse se positionne-t-elle dans ce nouveau dispositif ?
13: Elle fait partie d'un cercle restreint, 13 pays exactement, qui ont obtenu un accord avec la Commission européenne, parmi lesquels le Royaume-Uni, la Turquie, la Corée du Sud et donc la Suisse. Ces pays bénéficient de deux avantages, on va dire concrets. D'abord, une réduction des volumes hors taxe limitée à 33% contre 47% en moyenne pour le reste du monde. Ensuite, des contingents réservés sur certaines catégories de produits, c'est-à-dire des enveloppes nominales sécurisées sur les types d'acier que la Suisse exporte principalement vers l'Union européenne, comme le film machine, les laminés, qui représentent ses plus gros volumes.
8: Berne avait pourtant demandé depuis des mois une exemption complète, comme la Norvège ou encore le Liechtenstein. Pourquoi ne l'a-t-elle pas obtenue ?
13: Parce que cette exemption totale est réservée par Bruxelles aux pays membres de l'espace économique européen au nom de leur intégration, je cite la Commission, étroite et unique au marché intérieur européen. Petite parenthèse historique, c'est un statut que la Suisse a refusé en votation en 1992. Berne a donc essuyé un refus, comme l'a confirmé une haute fonctionnaire de l'Union européenne ce matin. La Suisse aurait pu espérer un traitement particulier au nom de sa relation privilégiée avec l'Union européenne, mais cette même haute fonctionnaire a été très claire. Le règlement s'appuie sur des critères objectifs, accord de libre-échange ou non, et la proximité politique ou diplomatique n'entre pas en ligne de compte. Ce nouveau régime marque un vrai durcissement de la politique commerciale européenne. La production sidérurgique européenne est tombée l'an dernier à son niveau le plus bas depuis des décennies, 125 millions de tonnes, à comparer aux près de 960 millions produites par la seule Chine. Pour la Suisse, le compromis négocié à Bruxelles limite donc l'impact, sans satisfaire, sans doute, tous les acteurs concernés.
8: Alexandra Planinich, merci.
7: Et Laurent Verli, conseiller national PLR vaudois, vous pensez quoi de ce compromis décroché par la Suisse qui sera mieux traité que certains pays mais pas totalement exempté de droits de douane sur l'acier ?
11: C'est clairement pas ce qu'on souhaitait, ce qu'on espérait, mais c'est déjà mieux que rien, comme on dirait en bon vaudois. Et je pense que c'est un élément où cette situation particulière de la Suisse, qui n'est pas membre de l'Union européenne, qui n'est pas membre de l'espace économique européen, mais qui est quand même un pays de proximité comme la Grande-Bretagne, avec un certain nombre de relations, a pu au moins être reconnu pour arriver à ce résultat, même s'il n'est pas satisfaisant comme celui qui était proposé par la Suisse depuis plusieurs mois.
7: Samuel Bendaon, est-ce que l'Europe, c'est vraiment un ami sur ce dossier, un allié ?
12: Bon, sur ce coup-là, je suis un peu plus d'accord avec Monsieur Verli qu'avant, disons. Alors, un allié. De nouveau, il faut pas être naïf sur les relations qu'on a avec les autres pays. C'est des proches, c'est des amis, mais c'est aussi des gens qui défendent pas toujours les mêmes intérêts que nous. J'ai pas dit qu'ils étaient toujours alignés sur ce que disait la Suisse. Ici, on a quand même une situation privilégiée, donc ça, je pense qu'il faut quand même le prendre. Et puis, vous voyez la grande différence par rapport à avant. Moi, j'ai assez confiance que plus ou moins il y a une logique derrière ça, et puis que ce sera respecté. Est-ce qu'on pourrait faire mieux, peut-être? Et je pense, j'aimerais le dire, ça va être vraiment important parce que dans la prochaine année, on va avoir beaucoup de débats sur nos rapports avec l'Union européenne. On a eu les 10 millions d'habitants, on va avoir l'initiative sur la neutralité, on va avoir 2-3 autres objets. Puis finalement, on aura les bilatérales au bout d'un moment. Et puis cette question-là, en fait, ça démontre en fait à quel point pour l'économie suisse, ça peut être important quand c'est des partenaires fiables, de pas toujours, disons, de pas toujours juste les critiquer par principe et puis de regarder ce qu'on peut faire parce qu'à mon avis, il y a un vrai potentiel pour la Suisse à développer si on a des bons accords bilatéraux. Et là-dessus, je crois qu'on se mettra d'accord avec M. Verli. C'est la preuve qu'on pourrait effectivement faire mieux, mais je pense qu'on a du potentiel.
7: Laurent Verli, en 5 secondes, oui, non?
11: Oui, non, évidemment, et par définition, comme on le disait tout à l'heure, le partenariat avec l'Union européenne est différent. Il y a un respect du droit, respect des accords, respect des paroles données qui est complètement différent avec les États-Unis. Mais encore une fois, les États-Unis sont d'une certaine importance et on doit continuer à trouver des solutions avec eux, même si celles-ci ne sont pas aussi bien assurées qu'avec l'Union européenne.
7: Voilà, deux sujets, deux dossiers différents sur lesquels vos avis se convergent, en tout cas en ce qui concerne l'Union européenne et nos relations. Merci beaucoup Samuel Bedin au Conseil national socialiste et Laurent Verli, conseiller national PLR. Bonne soirée à vous deux.
12: Merci à vous aussi.
11: Bonne soirée.
7: Merci. 18h17, on jette un coup d'œil aux chiffres du chômage dans le canton de Vaud, où une nouvelle tendance se dessine.
14: Les diplômés universitaires ou HES ne sont plus gages de sécurité de l'emploi. Un taux de 3% de chômage en 2010, aujourd'hui près de 4%. Et c'est l'inverse du côté des titulaires d'un CFC puisque ces taux passent de 6 à un peu plus de 4%. Alors, comment expliquer ce renversement? Pour en parler, on accueille Gilles Vuille, directeur ad intérim à la Fondation Mode d'Emploi. Bonsoir.
15: Bonsoir.
14: Alors, comment vous expliquez cette tendance qui s'est clairement inversée si l'on regarde les 15 dernières années?
15: Oui, je pense qu'il faut rester un petit peu mesuré quand même en fonction du nombre de personnes qui sont représentées dans cette population d'études tertiaires. Il y a quand même beaucoup plus de personnes qui ont été formées, qui ont ce diplôme-là maintenant. Maintenant, il est clair, il y a quand même quelque chose qu'on peut identifier, c'est qu'il y a une grande concurrence maintenant de ces différentes personnes qui sont diplômées dans ce domaine-là. Et puis, pas forcément dans un métier qui est clairement identifié. Et ça peut parfois être un frein quand on est en recherche d'emploi.
7: Il y a eu trop d'universitaires finalement ces derniers temps.
15: Trop d'universitaires, je pense pas. Il y a une adéquation avec la demande du marché de l'emploi qui doit trouver cet équilibre. Et ce lien est peut-être encore à construire plus fortement. Les HES le font avec des stages sur le premier marché pendant le cursus scolaire, mais pas forcément dans toutes les filières.
14: Ça veut dire que c'est préférable aujourd'hui de terminer sa formation avec déjà une option bien définie de la profession qui sera la nôtre par la suite, plutôt qu'un diplôme universitaire qui reste encore très large?
15: Alors, le diplôme reste important et on le voit, l'étude identifie bien la population qui est en danger et celle qui n'a pas de formation. Par contre, c'est vraiment en effet ce lien direct avec un métier qui aujourd'hui semble vraiment attractif dans le marché de l'emploi actuel.
7: Donc, avoir une spécialisation, compléter un diplôme universitaire, un master avec quelque chose, une formation plus pratique, ça, c'est payant.
15: Ça, c'est payant et d'encourager véritablement pendant les années d'études d'accession à ce contact direct au premier marché par des stages, que ce soit pendant les études, pendant les vacances, même si c'est possible, c'est en effet quelque chose de gagnant.
14: Ça veut dire aussi qu'avoir un CFC, c'est toujours un gage de sécurité parce que précisément, on est déjà dans une branche bien définie?
15: Aujourd'hui, les chiffres tendent à le démontrer et aussi les années d'expérience qui sont effectuées pendant ces années de CFC font qu'un jeune qui sort avec ce diplôme est très rapidement employable et ça, c'est très attractif. Ouais. Ouais.
14: Ces chiffres, c'est aussi peut-être déjà, est-ce qu'on peut y voir déjà le résultat aussi de l'influence de l'intelligence artificielle qui va modifier certaines de ces professions, notamment les professions qui sont davantage liées à une formation universitaire ou c'est trop tôt pour le dire?
15: Nous, au sein de la Fondation Mode d'Emploi, dans le domaine de l'insertion, on accompagne des personnes au chômage. On ne l'identifie pas encore concrètement, la disparition de certains métiers. Il y a une forme de mutation. Aujourd'hui, on peut constater qu'en tout cas, dans les démarches de recherche d'emploi, là, l'IA est devenue quelque chose d'assez déterminant. Donc, on tâche de les accompagner, de les sensibiliser, voire de les former dans cette tâche-là. Le marché de l'emploi en lui-même semble encore ne pas avoir été tout à fait touché.
16: Au sein de ces personnes qui sont au chômage, que ce soit des universitaires ou des apprentis, des gens qui sont passés par l'apprentissage, est-ce qu'il y a des populations, des profils plus vulnérables que les autres ?
15: Alors oui, on voit toujours c'est la population 50 ans et plus qui va avoir un chômage plus long, pas forcément surreprésenté, mais plutôt plus éloigné. Et là, il y a un travail à effectuer avec la personne pour reprendre confiance directement en ses compétences, en ce qu'elle peut véritablement mettre à disposition d'une entreprise, l'offrir aussi la possibilité de diversifier ses cibles de recherche d'emploi peut être un axe en tout cas de travail assez intéressant. Ensuite, c'est clair, il y a une notion salariale pour cette population-là qui peut être un frein. Et le fait d'accepter qu'en se retrouvant au chômage à cet âge-là doit nécessiter peut-être de faire un effort sur les prétentions qui étaient nôtres lorsqu'on est resté peut-être de longues années dans une même entreprise.
16: Même si on a un grand cursus universitaire.
15: En tout cas, il faut essayer au possible, le plus tôt possible, d'élargir le champ des possibles. Voilà.
10: Ouais. La politique vaudoise a longtemps essayé, poussé en tout cas vers des études universitaires, parfois au détriment de l'apprentissage. Aujourd'hui, si on regarde ces chiffres, ça veut dire que ça se rééquilibrerait, si on peut dire ça comme ça, c'est le marché qui réplique à sa manière en fait.
15: On peut l'interpréter comme ça. Et le canton de Vaud a mis beaucoup d'actions en place pour l'accompagnement des jeunes vers la formation initiale. Le programme Forjade destiné aux jeunes en difficulté va fêter ses 20 ans cette année. On voit peut-être là les effets clairement concrets de cette action mise sur la formation des jeunes. Même ceux qui ont des difficultés, accéder à ce CFC semble en effet les éloigner de risques de chômage plus tard.
16: Merci beaucoup, Gilles Vuy. Vous êtes donc, je retrouve mes feuilles, directeur ad intérim à la Fondation Mode d'Emploi. Très bonne soirée à vous.
15: Merci à vous aussi.
16: Merci. 18h23, le monde du travail. On y reviendra d'ailleurs côté salaire, cette fois d'ici une dizaine de minutes, avec la bataille autour des salaires minimaux et des conventions collectives de travail. Qui doit avoir la priorité ? Le Grand Conseil neuchâtelois veut lancer un référendum cantonal. Vous écoutez Forum et l'actualité sportive. Cette nuit, c'était ceci.
17: Canale trifft! Deutschland ist raus! Paraguay eliminiert die Deutschen in einem hochdramatischen Penaltyschießen.
16: Une issue au pénalty dramatique pour l'Allemagne, la Mannschaft éliminée de la Coupe du Monde de football par le Paraguay. Au tir au but, donc en 16e de finale. Bonsoir, Paulo Breitner.
18: Bonsoir, merci de m'inviter.
16: Avec plaisir, vous êtes journaliste, spécialiste du football allemand. Alors on connaît tous la maxime de Gary Lineker, le foot est un sport qui se joue à 11 et à la fin c'est l'Allemagne qui gagne. Elle n'est plus valable.
18: Elle n'est plus valable. Le dernier titre date tout de même de 2014 pour la dernière Coupe du Monde. Il y avait encore la Coupe des Confédérations qui était un tournoi mineur gagné en 2017 par la Nationalmannschaft. Mais ce qui est intéressant, je trouve, d'analyser ça sur le long terme, c'est que ça fait maintenant une décennie, ça fait cinq tournois à la suite raté pour la sélection allemande et vous avez cité Gary Lineker, moi je vais citer Jürgen Klopp hier qui était expert pour les chaînes allemandes lorsqu'on disait oui mais quand même c'est l'Allemagne et il disait non c'était l'Allemagne. Et donc, on est peut-être dans un pays qui vit la plus grande crise de son histoire footballistique.
10: Alors, vous diriez que la défaite hier contre le Paraguay, c'est donc logique ou quand même amère ?
18: Elle est amère sur le scénario parce qu'on a une équipe qui ne joue pas au football en face. C'est l'attaque-défense pendant 120 minutes. Mais il faut apprendre à passer ce genre d'équipe. Moi qui suis français, j'ai vécu France-Paraguay en 1998. C'était exactement le même schéma. C'est-à-dire que si on n'ouvre pas rapidement le score contre ce genre d'équipe, plus le temps avance et plus la petite équipe, entre guillemets, y croit. Et puis on a vu ce qui vient de se passer lors des pénaltys, qui est d'ailleurs dramatique parce que symbolique de ce qui se passe en Allemagne, jamais l'équipe d'Allemagne n'avait perdu une séance de tir au but lors d'une Coupe du Monde. Et à la fin de la rencontre hier, il y avait le commentateur allemand qui disait « Il était une fois une nation qui savait tirer des pénalties ». C'est-à-dire qu'on a l'impression que tous les pans, si vous voulez, qui ont fait le succès de la Nationalmannschaft s'écroulent les uns après les autres. Évidemment, le but refusé hier est ridicule parce qu'il n'y a aucune faute sur le gardien paraguayen. Mais au-delà de ça, quand on a un statut comme l'équipe d'Allemagne et au-delà des Coupes du Monde ratées en 2018 et 2022, on doit passer le Paraguay. C'est-à-dire que finalement, cette Coupe du Monde Barnum, parce qu'il y a quand même 48 équipes, la Coupe du Monde n'a pas commencé pour l'équipe d'Allemagne, tout simplement.
16: Le Bild compare aujourd'hui l'échec du foot allemand au déclin économique du pays. Le tabloïd estime que la prestation des joueurs allemands est révélatrice de l'état d'esprit de tout un pays, je cite, en seconde zone, avec une économie plongée dans une spirale descendante. Est-ce que vous partagez ce constat ?
18: Alors, ce qui est fabuleux dans le football, c'est qu'on peut toujours trouver des points communs avec ce qui se passe. Même quand l'équipe d'Allemagne gagnait dans les années 80, je pense à la Coupe du Monde 1990, mais les finales en 82, 86, la victoire au Euro 1980, l'équipe d'Allemagne ne jouait pas tellement bien et on avait associé ça au retour d'un conservateur au pouvoir, Helmut Kohl. Donc on disait, les Allemands ne jouent pas bien mais gagnent, c'est normal, nous avons un gouvernement de droite. Donc, et en gros, comme quoi si le football était flamboyant, il faudrait que ça soit de gauche. Et là, on nous explique que c'est dramatique pour l'Allemagne parce que l'économie ne va pas bien. C'est vrai qu'on peut toujours trouver des points communs comme ça. La France l'a fait avec la victoire en 1998, où paraît-il le PIB avait gagné un demi-point grâce à la victoire des Français, etc. Mais c'est vrai que moi, je ne connais pas un pays dans le monde qui raccroche aussi bien les victoires ou défaites de son équipe à la situation de son pays. C'est très très important parce que je pense que ça fait partie des trois valeurs qui ont construit l'Allemagne post-1945, c'est-à-dire le Deutschmark qui a disparu, c'est-à-dire une volonté hégémonique qui a disparu, et aujourd'hui, vous parlez d'économie, l'industrie, par exemple, automobile, le secteur secondaire, qui disparaît complètement. Donc on est dans une mutation, et on voit que l'équipe nationale d'Allemagne ne fonctionne pas, mais je pense que c'est un petit peu plus complexe que ça, et notamment qu'il manque de joueurs leaders dans cette équipe allemande.
10: Justement, c'est ça qu'on a oublié de faire, assurer la transition de nouveaux talents. Pourtant, si on regarde sur le papier, il y a quand même de nombreux internationaux qui évoluent dans des grands clubs européens. Alors, où est le problème ?
18: Oui. Alors, je ne pense pas que ce soit une question de talent, même si la densité aujourd'hui du football allemand n'est pas celle de la France, par exemple, qui peut se permettre de laisser des joueurs comme Nkunku ou Colomouani à la maison. Mais c'est ce qu'on appelle en Allemagne le Leitwolf, le chef de meute. C'est assez violent, ce genre d'expression, mais on a toujours eu des joueurs, des grands joueurs, même qui ont gagné des ballons d'or, mais qui avaient un charisme très important et qui tiraient l'équipe vers le haut, pas forcément d'une façon très sympathique, un peu l'histoire du football allemand d'ailleurs, mais si vous voulez, là, on a l'impression que ce sont des gentils bambis, tous ces joueurs-là. C'est-à-dire qu'on ne veut plus que l'Allemagne soit hégémonique dans le monde du football, et on se contente juste d'essayer de bien jouer au foot. Et vous avez raison, il y a des joueurs du Bayern, il y a la moitié de l'équipe qui joue au Bayern Munich, demi-finaliste de la Ligue des Champions cette saison, vous avez Rudiger qui joue au Real Madrid, vous avez Kai Havertz qui est attaquant à Arsenal, finaliste de la Ligue des Champions cette année. Donc ce n'est pas un problème de qualité, c'est, je pense, un problème de motivation d'une nouvelle génération allemande, et ça commence à durer, qui ne veut, entre guillemets, plus de chef. Et à force de ne plus avoir de chef, eh ben on se rend compte qu'il n'y a plus de leader. Et ça, c'est un vrai problème, je pense, dans le football allemand en tout cas.
10: Merci beaucoup, Paulo Breitner. Vous restez avec nous parce qu'on va parler d'autres 16e du final, ceux qui ont lieu ce soir. L'un des grands favoris entre en jeu, la France, elle affronte la Suède avec un coup d'envoi à 23h. Et là, on retrouve notre correspondant sur place. Bonsoir, Bernardin Alemann.
19: Bonsoir.
10: Alors vous êtes l'un de nos envoyés spéciaux à la Coupe du Monde 2026. La France a fait carton plein en phase de groupe, mais elle doit se méfier de la Suède puisque les Bleus n'ont jamais battu les Scandinaves dans un tournoi majeur. C'est de mauvais augure à vos yeux ?
19: Non, honnêtement, on peut difficilement concevoir la France trébucher aujourd'hui. Hein. Contrairement à l'Allemagne, la France a séduit en phase de groupe, la Suède beaucoup moins. La France a fait le plat de poids, elle a marqué 10 buts, son attaque est impressionnante. Quand c'est pas Mbappé, c'est Dembélé, le ballon d'or qui y va de son triplé. Ou encore Désiré Doué, qui n'avait jamais marqué de la tête de sa carrière et puis qui marque de la tête ici à la Coupe du Monde. Sans compter Michael Olysee, le joyau du Bayern Munich. Et puis en face, la Suède a été fessée 5-1 par les Pays-Bas, terminée 3e de son groupe. Donc oui, la France n'est pas parfaite. Oui, Mbappé la joue un peu perso parfois. Oui, la défense ne donne pas toutes les garanties, mais quelle défense les donne toutes? Et puis il y a un sérieux qui est garanti par le sélectionneur Deschamps. Alors il faut jouer bien sûr tous les matchs, et même si la Suède possède avec Isaac, Gyökeres et Langa un trio offensif exceptionnel, la France est largement favorite parce que cette équipe de Suède, on la connaît bien en Suisse. La Suisse a joué contre les Suédois en qualification l'an dernier. Les Suédois n'ont pas gagné un seul match du groupe. Ils s'en sont sortis par les barrages, parce qu'ils avaient réussi un beau parcours en Ligue des Nations. Bref, le match est à jouer, c'est 0-0, mais je serais vraiment estomaqué que la France ne passe pas.
10: Merci beaucoup Bernardin Allemann. Alors Paulo Breitner, on revient vers vous. Vos pronostics pour ce soir, est-ce qu'on pourrait avoir des surprises comme hier avec le favori, ou à la fin c'est toujours la France qui gagne?
18: Mais moi, ça fait des années que je dis que la France est devenue allemande et que les Allemands sont devenus des Français. Donc, ça confirme ce que je pense. La France, à mon avis, est favorite par rapport à au talent individuel qui fonctionne l'équipe. Maintenant, on aime les surprises. Le problème, c'est que moi, je voudrais bien avoir des beaux matchs sur le terrain. Et depuis 3 semaines, honnêtement, à force d'avoir fait cette Coupe du Monde Barnum, on invite un peu tout le monde et n'importe qui. Et le problème, c'est que c'est pas une grande Coupe du Monde. De mon point de vue.
10: Très bien, merci beaucoup pour ce commentaire, Paulo Breitner. On rappelle donc ce soir à l'affiche France-Suède, coup d'envoi à 23h et Côte d'Ivoire-Norvège à 19h déjà. Des matchs qui sont bien sûr à suivre sur les vecteurs de la RTS.
16: Merci, bonne soirée. Et on revient en Suisse avec un match d'une autre teneur sur le salaire minimum. Autour de la nouvelle législation adoptée par le Parlement lors de la session d'été, elle prévoit que les conventions collectives de travail priment sur les lois cantonales en matière de salaire minimal. Une attaque contre le salaire minimum pour les syndicats qui ont lancé aujourd'hui à Berne leur campagne pour un référendum. Mais ce n'est pas tout. Le Parlement neuchâtelois a lui aussi décidé aujourd'hui de lancer un référendum, un outil rare qui doit être suivi par 7 autres cantons. Alors, est-ce un enjeu essentiel de fédéralisme ou un doublon inutile? 2 invités neuchâtelois pour en débattre. Mauro Moruzzi, député Vert libéral au Grand Conseil et rapporteur du bureau du Grand Conseil à l'initiative de ce référendum. Bonsoir.
20: Bonsoir.
16: Et face à vous, Manon Freitag, présidente du groupe PLR Le Centre au Grand Conseil, pour qui ce référendum cantonal n'est pas nécessaire. Bonsoir.
21: Bonsoir.
16: Mauro Moruzzi, le Grand Conseil vous a suivi, l'a soutenu, le lancement d'un référendum cantonal, un outil qui est extrêmement rare. Pourquoi c'était important de s'en saisir?
20: Je pense que vous avez parfaitement raison de souligner le côté exceptionnel de la chose. À ma connaissance, jamais le canton de Neuchâtel n'avait utilisé cet instrument. Eh bien, je pense que c'est à la mesure, en fait, de ce qui s'est passé pendant tout le processus d'élaboration de la loi fédérale que vous avez mentionné tout à l'heure. Parce que, personnellement, ça fait quelques décennies que je m'intéresse à la politique et que je suis en particulier à la politique fédérale, et je n'ai pas connaissance d'un seul cas où, comme dans le cas qui nous intéresse, le Conseil fédéral, l'ensemble des cantons, le tribunal fédéral et toute une série de juristes, en fait, considèrent que la décision qui a été prise à Berne bafoue, en fait, le fédéralisme, le niveau des lois et toute une série, en fait, l'autonomie des cantons, bien sûr, des principes qui sont à la base de notre système constitutionnel. Donc, on peut penser ce qu'on veut du salaire minimum. Évidemment que les orientations politiques des uns et des autres vont orienter peut-être le regard sur le sujet lui-même. Mais dans le fond, ce à quoi on fait face aujourd'hui, et c'est la raison qui justifie un référendum différent de celui qui a été lancé par l'USS, qui, elle, comme représentant de syndicats, clairement se focalise sur la question du salaire minimum, pour le Grand Conseil Neuchâtelois, pour les institutions et le Conseil d'État du canton de Neuchâtel, d'ailleurs, qui a tout à fait soutenu cette proposition. Il s'agit d'une question principe très grave et doit retenir l'attention des autres cantons suisses, parce que aujourd'hui, il y a clairement le risque que l'autonomie des cantons soit minée.
10: Manon Freitag, pour vous, c'était non. Vous n'avez pas vu là une attaque du fédéralisme ni de l'ordre juridique. Pourquoi ?
1: D'un point de vue de la décision finale qui a été prise par les chambres fédérales, c'est pas le premier projet qui est passé, c'est un projet amendé, modifié, avec des réserves pour les droits cantonaux qui existent avec un salaire minimal. Et donc, pas d'attaque frontale sur Neuchâtel, sur Genève, par rapport à cette nouvelle LECCT. Donc, pas besoin d'utiliser un objet exceptionnel qui est le référendum cantonal, un objet qui est très compliqué à mettre en place puisque, comme vous l'avez dit, 7 autres cantons doivent nous rejoindre et à ce jour, on n'a aucune idée d'autres cantons qui pourraient nous rejoindre puisque c'est une prérogative par rapport au salaire minimal qui touche uniquement 2 cantons, Neuchâtel et Genève, et les autres cantons vont pas potentiellement se sentir touchés, et les dernières fois qu'il y a eu des référendums cantonaux qui ont été portés, c'est dans des cas, je pense, le dernier en cas, c'est l'imposition individuelle, et pourquoi ça a réussi? Car 8 cantons centristes, avec donc une majorité de personnes du centre, se sont réunis, et ont arrivé à faire passer ça dans 8 cantons différents. Pour Neuchâtel, ça va très, très compliqué puisque objet exceptionnel et que ça ne va pas être suivi. Et comme vous l'avez très bien dit, un autre référendum a déjà été annoncé et, voilà. Et ça fera vraiment doublon.
16: Maro Mouroudi, ça fera doublon avec le référendum lancé par les syndicats qui ont lancé leur campagne d'ailleurs aujourd'hui. Pourquoi ne pas s'accommoder du leur?
20: Parce que ça concerne en fait deux aspects qui sont totalement différents de la problématique. Comme je l'ai déjà souligné dans ma première intervention, et ça n'a pas été contredit par ma collègue, on est d'un côté, il y a les tenants en fait qui sont du salaire minimum qui sont aujourd'hui le système menacé. Je me porte tout à fait en faux par rapport à ce qui a été dit par Manon Freitag tout à l'heure, c'est que ça ne concerne pas du tout que Genève et Neuchâtel. Il y a bel et bien une disposition, mais qui est aussi problématique, j'y reviendrai sans doute tout à l'heure, qui préserve entre guillemets les salaires minimaux de ces deux cantons, mais en réalité ça concerne l'entier des cantons suisses et en particulier les cantons et les villes qui aujourd'hui ont décidé ou se tâtent, j'ai envie de dire, hein, ou pourraient se décider à l'avenir pour exercer leur autonomie sur ce sujet-là. Donc il est évident qu'aujourd'hui il n'y a aucun autre canton qui s'est prononcé parce que la décision elle a été prise la semaine dernière et disons que c'était une volonté du conseil du Grand Conseil aujourd'hui quelque part de donner le là et de prendre le taureau par les cornes. Dès la semaine prochaine, le président du Grand Conseil va se saisir en fait les autres cantons pour les encourager en fait à se joindre au mouvement. Donc qu'il y ait un deuxième référendum qui soit lancé sur la question du salaire minimum, bien ça relève de la responsabilité de ceux qui le font. Au fond, le résultat sera le même à la fin, mais il y a quand même le point central qui est celui de l'autonomie et du fédéralisme en Suisse, qui est un principe clé de notre ordre constitutionnel et qui aujourd'hui, et je le répète, hein, c'est pas le Grand Conseil neuchâtelois qui le dit, mais c'est toutes les instances fédérales que j'ai mentionnées tout à l'heure, du Conseil fédéral, le Tribunal fédéral et l'entier des cantons qui ont dénoncé en fait ce coup de force du Parlement.
16: Maro Mouroudi, Manon Freitag, vous restez avec nous. On fait un détour par la route, il y a une inforoute urgente.
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16: Sur le contournement de Genève, un accident s'est produit dans le tunnel de Verny en direction de la France. La voie de gauche est bloquée, un bouchon remonte jusqu'à l'aéroport.
10: Manon Freitag, on l'a dit, un référendum cantonal, c'est un cas très particulier qui requiert la signature de 8 cantons. Ça veut dire que la droite va désormais faire du lobbyisme pour que ça passe pas dans les autres parlements, pour que vous trouviez là... qu'on empêche de faire des alliances à ce niveau-là?
1: Je pense pas que la droite va aller s'amuser à faire du lobbyisme dans les autres cantons. Ça va plutôt être la gauche qui va aller tenter de motiver d'autres cantons où potentiellement ce sujet pourrait trouver des échos positifs. La droite, le centre, n'a pas comme velléité d'empêcher une quelconque discussion dans d'autres cantons. Mais c'est un sujet qui va toucher forcément plus les cantons qui sont de gauche, puisque le fin fond du sujet, même si on essaye de se raccrocher à la forme, reste quand même sur le fond qui est le salaire minimum. Et c'est un sujet qui va parler beaucoup plus à des partis à des partis de gauche et donc à des cantons de gauche, et ça va être très très compliqué pour la gauche d'arriver à obtenir ces 7 autres cantons.
16: Mais vous allez faire comment, Maro Mouroudi, pour aller convaincre 7 autres parlements d'adopter cette démarche cantonale?
20: Bon, je pense qu'ils sont assez grands, je dirais, pour considérer la la cohérence qu'ils doivent avoir entre la position qu'ils ont adoptée au moment de la consultation, qui était encore une fois unanime, et puis les risques. En fait, aujourd'hui, certes, c'est un sujet qui indéniablement est porté par la gauche, hein, celui du salaire minimum, mais demain, ça pourrait être encore d'autres sujets, et que ce soit porté par la gauche ou par la droite, peu importe, j'ai envie de dire, dans notre pays, on a l'habitude de la consultation, on a l'habitude du respect de l'ordre légal, on a l'habitude de respecter le fédéralisme. Et puis, la question que vous avez posée était intéressante parce que finalement, la cerise sur le gâteau, c'est qu'aujourd'hui, tous les cantons et toutes les communautés, les communes qui sont concernées, elles ont toutes pris des décisions concernant le salaire minimum qui ont été validées par votation populaire. Et il faut savoir que l'Assemblée fédérale, jusqu'à la semaine dernière, en fait, avait à chaque fois validé, au fond, les décisions, reconnaissant que la compétence, elle était du côté cantonal. Alors, il s'agit pas maintenant pour les autorités neuchâteloises de prendre un bâton de pèlerin, puis d'aller, de pèlerin, et d'aller essayer de convaincre les autres. Il y a une question constitutionnelle qui est aujourd'hui assez fondamentale, qui est posée. Alors, certes, le fait que le débat porte sur le salaire minimum jouera un rôle, mais quelque part, il ne doit pas cacher, c'est un petit peu l'arbre qui cache la forêt, il ne doit pas cacher, en fait, la situation exceptionnelle qu'on vit aujourd'hui, parce que je répète, encore une fois, c'est important, même les fronts ne sont pas aussi figés que ce que vous avez mentionné. Je vous donnerai deux exemples. L'UDC a répondu de manière très nuancée à la consultation en disant qu'elle se prononçait pas sur le fond, que fondamentalement, elle était plutôt favorable à la motion qui a été adoptée par le Parlement fédéral, mais qu'il y voyait quand même un gros problème au niveau du fédéralisme. Et puis l'autre prise de position, c'est celle du centre patronal qui a repris à peu près exactement la position qui a été défendue aujourd'hui par les autorités neuchâteloises.
10: Mais on peut quand même se poser la question, finalement, quel est votre but? Que le peuple vote, qu'il s'interroge au contenu, ou c'est surtout symbolique pour donner un signal politique?
20: Ben je m'excuse, on parle pas d'un symbole, hein. On parle d'institutions de notre pays et d'une manière de fonctionner de notre pays qui sont absolument fondamentales conformes à notre constitution. Si ça c'est un détail, je vous en laisse juger. L'opinion de la majorité du Parlement et celle du gouvernement cantonal aujourd'hui était très claire dans un autre sens.
16: Qu'est-ce que vous avez à répondre à ceci, Manon Freitag?
1: Je pense au contraire, forcément, puisque là, on serait pas là les deux autour de cette table si on était exactement du même avis sur tous les points, que c'est bien le point cardinal, c'est que les gens, quand ils vont devoir voter potentiellement sur cet objet, ils vont se poser la question par rapport à la LECCT. Ils vont pas se poser la question par rapport au fédéralisme ou à la primauté du droit cantonal dans ce cas présent. Ils vont se poser la question sur la LECCT. Donc la question, elle sera totalement différente pour la population. Donc de déposer un référendum cantonal avec comme principe que les cantons leur primauté, enfin primauté du droit fédéral, mais que là, le fédéralisme reprend des règles qu'il avait lassées jusqu'à maintenant au canton. En tout cas, c'est ce que fait valoir une partie de notre hémicycle. C'est là-dessus qu'on ne va pas arriver au même résultat. Le peuple ne va pas voter sur ce point-là, mais bien sur la LECCT.
20: C'est bien la raison, si vous me permettez de rebondir, pour laquelle il faut effectivement les deux référendums et pas un seul. Parce que ce que vient de dire Manon Freitag est absolument vrai pour le référendum qui concerne l'USS. Celui que les cantons, enfin, que le canton de Neuchâtel souhaiterait voir repris par d'autres cantons portera effectivement sur la question institutionnelle. Maintenant, il faut pas nier. Il faut pas nier qu'effectivement il y a un risque que au niveau du peuple, au moment où il va se prononcer, la question du salaire minimum sera effectivement probablement plus mise en avant que celle de la question institutionnelle. Mais que doivent faire aujourd'hui les cantons? C'est ça la question. Parce que soit, je dirais, ils ne font rien et ça veut dire qu'ils acceptent tacitement au fond leurs droits soient simplement bafoués par l'Assemblée fédérale, ou alors ils réagissent. Ils courent bien sûr le risque de perdre, mais ils rendent attentifs à une dérive qui est assez dangereuse pour notre pays.
16: salaire minimum, convention collective de travail, fédéralisme, voilà les trois mots qui résumeront ce débat qui s'annonce autour de la question du salaire minimum dans les cantons. Qu'est-ce qui doit primer, CCT ou salaire minimum? Merci beaucoup à vous deux, Mauro Moruzzi, député Vert libéral au Grand Conseil, rapporteur du bureau du Grand Conseil à l'initiative donc de ce référendum cantonal lancé par Neuchâtel, et Manon Freitag, présidente du groupe PLR Le Centre au Grand Conseil neuchâtelois. Bonne soirée à vous deux.
1: Merci beaucoup, belle soirée.
0: Belle soirée à vous, merci beaucoup.
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8: 18h45, dans quelques minutes, on parlera culture, puisque c'est ce soir que débute à Lausanne le Festival de la Cité, avec une programmation très engagée, des thèmes qui peuvent chahuter les esprits. La directrice viendra éclairer ses choix. Mais d'abord, direction l'Afrique du Sud, où un mouvement xénophobe sème la terreur.
16: Oui, on va en parler avec vous, Patricia Huon, bonsoir.
2: Bonsoir.
16: Vous êtes notre correspondante à Johannesburg. On parle de terreur parce que depuis plusieurs mois, un mouvement de citoyens manifeste contre la présence de travailleurs sans papier accusés d'occuper les emplois à la place des résidents locaux. Cette vague de xénophobie a même poussé des dizaines de milliers de ressortissants d'autres régions africaines à quitter le pays. Ce mouvement citoyen xénophobe a laissé jusqu'à aujourd'hui aux sans-papiers restants pour quitter l'Afrique du Sud. Dites-nous déjà, Patricia, de qui ce mouvement citoyen est constitué?
2: Alors déjà, c'est pas la première fois qu'il y a des vagues de violence xénophobe en Afrique du Sud. Il y en avait eu une très importante en 2008, puis par la suite en 2016, les années suivantes aussi. Donc c'est pas quelque chose qui est nouveau en Afrique du Sud, mais ça fait quelques mois, quelques années peut-être, que plusieurs mouvements citoyens qui sont hostiles à l'immigration ont vraiment gagné en visibilité dans le pays. Donc ils rejettent complètement les accusations de xénophobie. Ils disent qu'ils veulent juste un durcissement drastique de la politique migratoire sud-africaine. Et c'est une rhétorique qui, en fait, trouve un écho particulier dans un contexte économique extrêmement morose dans le pays. La croissance reste faible. Il y a des coupures d'électricité qui ont fragilisé des milliers d'entreprises. Plus d'un jeune sur deux est sans emploi. Donc ce sont des frustrations qui s'accumulent et qui créent un terreau pour rendre les étrangers boucs émissaires de la situation. Et ce qui est assez intéressant, en fait, c'est de noter que le mouvement, il se développe surtout parmi les membres des différentes communautés noires du pays. Il a assez peu de soutien visible parmi les Indiens, les Blancs, les Métis. Mais aussi, il faut savoir que les militants anti-immigration, ils s'en prennent principalement aux migrants africains. Donc c'est assez intéressant parce que c'est cette violence de Sud-Africains noirs contre d'autres Africains. Mmh. Par exemple, moi je suis étrangère aussi dans le pays et personne ne m'a jamais demandé de montrer mon passeport ou mon permis de travail.
8: Vous l'avez dit, ces mobilisations populaires datent de plusieurs mois, voire années, mais comment elles se déroulent? Est-ce qu'on constate de la violence? Est-ce qu'elle est plutôt croissante ces derniers temps?
2: Alors, il y a eu plusieurs manifestations. Ça fait déjà plusieurs mois que le mouvement grossit. Donc, oui, sur certaines manifestations, il y a eu des violences, des incendies de commerce, des pillages aussi dans plusieurs villes, d'ailleurs, à travers l'Afrique du Sud. Et il y a aussi régulièrement des opérations informelles de contrôle qui vont viser les étrangers ou des citoyens qui n'ont donc aucun droit de faire ça, mais vont leur demander de montrer leur passeport, leur permis de travail. Ça concerne aussi les commerces qui sont accusés d'employer des migrants sans papier. Des étrangers se voient empêcher l'accès aux cliniques, aux hôpitaux publics, qui sont accusés de leur consacrer trop de ressources. Donc parfois, des patients vont être interrogés sur leur nationalité avant même leur état de santé. Il y a des refus de prise en charge, des femmes enceintes qui sont renvoyées chez elles. Et il y a même des intimidations dans les écoles. Il y avait une petite fille congolaise de 5 ans qui me disait que ses camarades de classe lui demandent souvent quand elle va rentrer chez elle. C'est une situation extrêmement triste, alors que la constitution sud-africaine garantit pourtant l'accès à l'éducation et aux soins d'urgence pour tout le monde.
16: Il nous reste 30 secondes. Patricia Huon a parlé d'un ultimatum officieux anti-immigré qui expire aujourd'hui. Qu'est-ce qui va se passer après ?
2: Alors la situation est très volatile. Certains semblent espérer que les choses se calment d'elles-mêmes. Il y a des dizaines de milliers de migrants

0: de Johannesburg. Bonne soirée à vous.
1: Toute autre chose à présent, on revient en Suisse avec un classique de l'été, le Festival de la Cité. Sa 54e édition débute ce soir.
0: Une édition à la programmation très multiple et très engagée. Elle affiche les conflits au Proche-Orient, la culture patriarcale ou masculiniste ou encore la contamination à la dioxine dans le quartier du Vallon à Lausanne. Tout ça sur scène dans le vieux quartier de la capitale vaudoise. Le Festival de la Cité, son engagement, on en a parlé cet après-midi avec la directrice et responsable de la programmation.
1: Bonsoir Martine Chalvera.
2: Bonsoir.
1: Alors Gaza, le Liban, la dioxine, des sujets brûlants d'actualité qui parfois dérangent, vous les revendiquez ?
2: Oui, alors c'est clair que quand on recherche les projets qu'on veut inviter au festival, on va chercher des projets d'artistes qui ont des choses à dire et après qui ont des choses à dire d'une manière plutôt singulière et qui travaillent beaucoup là-dessus.
1: Forcément, ces artistes défendent une prise de position, suggèrent des interrogations qui peuvent parfois bousculer, voire heurter ceux qui ne partagent pas forcément les mêmes convictions. Est-ce que ça colle à l'ADN d'un festival gratuit dans la rue comme l'est le Festival de la Cité ?
2: Alors oui, je pense que c'est une grande chance qu'on a d'avoir ce festival qui est gratuit, qui est foisonnant, et c'est l'idée d'avoir aussi ces sujets qui sont dans le débat public et qu'on peut confronter à un large public.
0: Martine Chalvera, l'engagement à tout prix, est-ce que c'est votre credo à la Cité ?
2: Alors oui, c'est vrai qu'on recherche des projets qui amènent des sujets sur la table. Les artistes qu'on invite ont, pour la plupart, en tout cas, quelque chose à dire.
0: Alors, on l'a vu ces dernières années, le festival a réveillé des polémiques, parfois très politisées, comme la performance d'une chorale féministe dans la cathédrale de Lausanne, ou toute autre chose, c'était aussi les menus, hein, les plats uniquement végétariens. Comment vous interprétez ces réactions ? Est-ce qu'elles vous dissuadent ou est-ce qu'elles vous encouragent finalement ?
2: Non, je pense que notre rôle au festival, c'est vraiment d'amener des sujets, ou en tout cas que les sujets qui peuvent faire polémique ou faire discuter soient discutés. C'est vrai qu'on se rend compte à l'heure actuelle que on manque un peu de nuance, où certains sujets prennent vite beaucoup d'ampleur. Et l'idée, c'est vraiment de pouvoir en discuter tous et toutes ensemble.
1: Mais il n'y a pas la crainte parfois de parler uniquement à une partie de la population avec de pareils sujets, ou d'avoir une sorte de couleur unique dans l'offre qui est faite dans ce festival ?
2: Non, je crois pas. On travaille en tout cas sur la programmation. On élargit le champ des possibles dans la programmation. C'est vrai qu'on a une programmation de 150 projets qui vont autant de la danse au théâtre et à la musique. On a une programmation jeune public aussi foisonnante. Donc, je fais vraiment le pari que tout le monde peut trouver un projet qui lui conviendrait.
0: Donc le Festival de la Cité, ce n'est pas un festival de gauche, ce serait faux de le penser.
2: Alors on nous dit souvent, on nous fait souvent la critique d'être un festival woke en guillemets, mais en même temps, si le wokisme c'est d'être ouvert à la diversité et inclusif, peut-être que oui.
0: Vous pourriez peut-être programmer aussi du yodel, du lancer de drapeau, du cor des Alpes, des choses qu'on assimile peut-être plus au milieu conservateur.
2: Oui, alors cette année, on a d'ailleurs Christiane Zender, qui est une des voix de Stimmhorn, qui vient justement du yodel et qui va jouer sur la place du château avec Andreas Scherer, une toute première, parce qu'ils sont en création cette semaine. Et donc, ça sera sur la place du château samedi.
1: Pour revenir à vos invités, à votre programmation qui, on l'a dit, est très très riche, l'une de vos invités, c'est Adeline Rosenstein, qui s'arrête notamment dans son travail sur les ravages subis par Gaza depuis de nombreuses années. Et elle interroge notamment la responsabilité européenne. Sur un thème comme celui-là, qui est si délicat, qu'est-ce que peut amener l'outil qu'est le théâtre ou la représentation, comme dans un festival tel celui du Festival de la Cité?
2: Oui, alors c'est vrai qu'Adeline Rosenstein, elle fait du théâtre dit théâtre documentaire, et elle prend dans son théâtre tous les outils du théâtre, justement, pour en faire quelque chose de très très imagé, de très didactique et de très ludique également.
0: Vous avez prononcé le mot documentaire, un théâtre documentaire. Il y a aussi une pièce de théâtre sonore sur le scandale de la pollution à la dioxine à Lausanne. Le documentaire, comme dans les festivals de cinéma où il a toujours plus de place, il a aussi toujours plus de place dans un festival grand public comme la Cité.
2: Alors c'est vrai qu'on a beaucoup de projets qui racontent des histoires vécues. Là c'est Louis Schild qui est allé à la rencontre des habitants et habitantes du Vallon pour en faire cette pièce qu'il a ensuite montée. Donc c'est vraiment un théâtre sonore très très très très beau qui aura

0: aura lieu justement dans la friche du ballon.
1: La programmation, est-ce qu'elle est assez lourde finalement cette année? On parle beaucoup de thèmes d'actualité depuis le début de cette interview. Quelle place pour la légèreté, l'évasion?
0: Alors on a pas mal de projets qui sont très drôles. On a Caillou et Caillou par exemple qui seraient à la place Saint-Maur. C'est vraiment deux personnages, deux cailloux en fait, qui sont sortis d'une autre pièce. Ils sont un peu absurdes, qui se posent la question depuis quand ils sont sur cette terre. Et c'est vraiment très très drôle. Donc on a pas mal de place aussi pour des projets très drôles et un peu plus légers.
2: C'est aussi un souci pour vous de parler à un public qui ne vit pas forcément à Lausanne, qui vient de l'extérieur, ou ce festival de la cité qui se passe dans un quartier particulier, enfin qui a eu tendance à s'élargir ces dernières années, mais c'est avant tout aussi pensé pour la ville.
0: Alors, je pense qu'on est ouvert à tous les publics. On a de plus en plus de publics qui viennent aussi de l'extérieur de Lausanne. Je pense que c'est la programmation qui fait venir le public, mais évidemment, les Lausannois et les Lausannoises sont les bienvenus.
2: Mais à ce propos, vous l'avez dit précédemment, on a un public aussi qui est à l'image de la vie sociétale actuelle, est de plus en plus polarisée. Certains sujets divisent. On a de la peine à nuancer. Ça se ressent aussi. Enfin, c'est une inquiétude que vous avez en tant que programmatrice, ou vous passez par-dessus?
0: Je crois pas. Je crois que l'idée, c'est vraiment d'élargir d'élargir la programmation. C'est aussi d'offrir des moments de discussion, de rencontres. On travaille aussi beaucoup sur les endroits de convivialité du festival, et je crois que ça en fait partie aussi. Ça fait vraiment partie du festival d'avoir ces lieux de rencontres, de rassemblements, de discussions pour pouvoir discuter après les spectacles.
2: Martine Chalvera, on l'a compris, votre programme est très riche. Il y a de la musique, du théâtre, de la danse, du cirque. Alors, une petite question piège pour terminer. Qu'est-ce que vous recommanderiez pour ces 4 prochains jours?
0: En effet, c'est pas évident, mais par contre, je recommanderais d'aller à l'usine Tridel, en fait, les 20 ans cette année. Et là, il y aura un programme foisonnement de cirque, notamment in situ, avec No Man's Land du collectif And Then, qui va se suspendre au pont suspendu de Tridel, et Eloi Calamé qui va proposer un concert avec l'acoustique du lieu. Et les nuits, il y aura des DJ toute la nuit.
2: Voilà pour cette interview de Martine Chalvera, directrice et responsable de la programmation du Festival de la Cité, qui a donc lieu jusqu'à dimanche, avec notamment Eloi Calamé, que vous entendez en ce moment.

0: c'est sur ces quelques notes que nous allons passer à la météo.
1: Demain, mercredi, le temps sera assez ensoleillé sur le plateau et le Jura vaudois. Ah. Ailleurs, plus nuageux et des orages possibles dès le matin. Côté température, 19 degrés à l'aube jusqu'à 28 l'après-midi. Le soleil sera toujours présent jeudi.
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0: Sur le contournement de Genève, un accident bloque la voie de gauche dans le tunnel de Vernier en direction de la France. Un bouchon remonte jusqu'à l'aéroport. Prévoyez un retard d'une vingtaine de minutes. Cette nuit de 22h à 5h, l'axe Lausanne-Pontarlier sera fermé entre Les Clés et Balègue en direction de la France en raison de travaux. Une déviation sera mise en place. Voilà, Forum s'arrête là ce soir. Merci de nous avoir suivis. Jean Berset, Thierry Delisle était à la technique. Benjamin Pavelec à la production et à l'édition. Après 19h, vous avez rendez-vous avec Pop Music. J'ai le plaisir de vous retrouver demain en compagnie de Valentin Imri. Très belle soirée sur RTS Première.
1: Bonne soirée.
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0: Ça peut arriver de temps en temps qu'on ait des petits soucis comme ça. Est-ce que c'est un souci qui va se prolonger? Est-ce que c'est quelque chose de très temporaire? Je continue à parler en me disant que ça va peut-être rentrer dans l'ordre. L'essentiel, c'est de pas vous laisser tout seul et de vous confirmer qu'il y a quand même des gens qui sont dans la maison, dans la machine, dans la radio. De l'autre côté de la vitre, il y a Mathias Bronniemann qui s'affaire pour essayer de voir si on arrive à récupérer les infos. Et si on n'a pas les infos, Mathias Bronniemann, je pense qu'on va être obligé d'y aller, tout simplement. Et puis de lancer cette émission qu'on avait prévu de toute façon de vous proposer, mais peut-être 3 minutes plus tard. C'est pas grave, allons-y.
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0: Musique. Petite musique pour annoncer l'émission ou pas petite musique? C'est comme vous voulez. Qu'est-ce qu'on fait? Je sais pas du tout quoi faire. Je vois Mathias Bronniemann. Moi, vous vous dites peut-être que j'ai l'air un peu embarrassé, mais c'est rien à côté du réalisateur de cette émission qui est en train de se battre avec les machines. Alors c'est pas un combat physique non plus, mais il y a quand même une sorte d'affrontement. Il est en train d'essayer de leur expliquer qui c'est le patron. Or c'est lui le patron et on va peut-être y parvenir. Vas-y. Yes.
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0: Et il fallait le dire. Bonsoir à vous et à vous aussi. Pop musique est réalisée ce soir, donc je vous l'ai dit, par Mathias Bronniemann. Mais ce soir, je crois qu'il faut quand même effectivement répéter son nom et puis envoyer une ou deux médailles. C'est avec lui qu'on va vous accompagner dans le monde merveilleux de la musique où il m'arrive, c'est vrai, d'enjoliver les choses des fois. Il y a quoi ce soir? Qu'est-ce qu'on mange? Eh bien, Prince à Montreux, deuxième épisode d'un mini-feuilleton fabriqué avec le précieux concours d'Anne Flamand. Je sais pas si je vous l'ai dit hier. Deuxième épisode. Je recevrai la batteuse, je crois qu'elle aime pas ce mot, Béatrice Graff, qui lance une tournée qui va sillonner la Suisse, pas que romande d'ailleurs, sur un vélo, sur 2 ou 3 vélos d'ailleurs, pour aller faire de la musique dans plein d'endroits où elle a des copains. Si je suis en train de dire des bêtises, elle aura tout le loisir de corriger ce que je viens de dire tout à l'heure. Et puis je reçois dans 3 minutes Ella Malherbe qui vient de publier une très belle chanson. Chanson avec laquelle nous allons commencer d'ailleurs. Écoutez-la bien juste avant la conversation qu'on va avoir avec elle.

0: Ça s'appelle Landlocked. Je reçois ce soir, puisque j'ai de la suite dans les idées en fait, puisque je vais vous le prouver, je recevais hier Marzia en solo depuis qu'elle ne fait plus partie du duo Marzella. Et ce soir, je reçois Ella en solo depuis qu'elle ne fait plus partie du duo Marzella. Ella Malherbe, bonsoir.
1: Bonsoir Yann.
0: Vous avez écouté l'émission avec votre copine hier ou pas?
1: Non, j'ai pas écouté.
0: Quoi?
1: J'ai pas écouté.
0: Je suis déçu.
1: Ouais, c'est fou hein.
0: On a dit beaucoup de bien de vous en plus.
1: Vous êtes
0: toujours en bon terme, hein, je crois que ça se passe très très bien entre vous. C'est juste qu'au bout de 16 ans que vous avez passé ensemble dans ce duo, vous êtes dit que à la limite ça vous regarde, hein, les raisons pour lesquelles vous êtes, mais vous avez décidé de faire route séparée et de poursuivre chacune votre chemin. Est-ce que vous avez le sentiment, vous aussi, en tout cas moi c'est le sentiment que j'ai, que votre musique, je dis pas qu'elle est partie depuis que vous êtes en solo, que vous êtes, parce que d'abord c'est récent, donc on va pas non plus faire des grandes déductions, mais qu'elle est partie non pas dans une nouvelle direction, mais qu'elle est partie dans une direction plus marquée peut-être, depuis que vous êtes Ella Malherbe toute seule?
1: Ouais, je pense qu'il y a du vrai là-dedans. J'ai voulu approfondir des choses, et c'est vrai que cette chanson c'était un peu une transition... douce pour moi, parce que je l'avais écrite déjà pendant l'époque de Marzella, et en fait j'ai pu aller vraiment approfondir à fond ma voix aussi dans les graves, parce que dans le duo j'avais plutôt tendance à prendre les voix aiguës, et là je suis allée plus explorer différentes parties de ma voix que j'avais pas forcément l'occasion d'apprivoiser, et ça m'a fait tellement du bien.
0: Qu'est-ce qui vous a fait du bien?
1: De chanter grave.
0: Pourquoi?
1: Je sais pas, il y a un truc qui te pose comme ça dans ta voix et dans ta manière de parler. Et avant, je pense qu'il y avait beaucoup... Enfin, il y a toujours de la douceur hein, dans cette chanson. On n'est pas, pas très loin, mais avant, j'avais peut-être plus tendance à avoir l'habitude de chanter aigu et avec de l'air dedans. Et ça me fait trop du bien de pouvoir chanter grave et de me poser, d'affirmer quelque chose de bien profond dans la voix.
0: Le mot que j'aime bien, c'est affirmer. C'est ça, non?
1: Ouais, je crois, ouais.
0: C'est peut-être ça, finalement.
1: Ouais, c'est ça.
0: Vous êtes suisse, vous êtes également irlandaise, c'est ça?
1: Exactement.
0: Et ça vous donne la possibilité, ça vous donne un vocabulaire anglais qui est, je pense, en tout cas bien meilleur que le mien. Et ça vous donne la possibilité d'utiliser des mots comme landlocked, que j'avais jamais entendu, que je trouve magnifique. Parce que d'abord, il sonne bien, ça claque, landlocked. Si on parle que de musique et pas forcément du sens, déjà, c'est un mot qui fonctionne bien. Qu'est-ce que ça veut dire?
1: Landlocked, en fait, ça décrit un pays ou un territoire qui n'est pas entouré par... la mer, et qui n'a pas d'accès direct à la mer. Et en fait, je le connaissais pas, ce mot, et un jour, je suis tombée par hasard dessus, et en fait, j'ai tout de suite attribué un sentiment de manque à ce mot, parce que j'ai grandi toute ma vie en Suisse, dans le Nord vaudois, à juste attendre le moment où je pouvais aller en Irlande, en Irlande, rejoindre ma famille à l'océan. Et j'ai vraiment ce sentiment, on arrive à Dublin, on prend la voiture pendant 3h30, 4h, et ensuite il y a un virage comme ça, où on voit l'océan. Et depuis que je suis enfant, ça me fait le même sentiment. Et quand j'ai découvert le mot landlocked, je me suis dit, mais en fait, j'ai besoin d'écrire une chanson là-dessus. Et ouais, ça évoque ce sentiment de besoin de retour à l'océan.
0: Elle est triste ou elle est pleine d'espoir? Est-ce qu'il y a une lumière au bout? Si je vous pose la question, c'est que j'arrive pas à dire moi-même.
1: Je crois que j'arrive pas non plus à dire. En fait, j'ai l'impression qu'elle fait du bien, mais ça veut pas forcément dire qu'elle est heureuse ou qu'elle est triste, mais c'est juste, pour moi, c'est une envie de retourner à ce sentiment de bien-être. Et plus je pensais à cette chanson, plus je me suis rendu compte qu'en fait, j'ai pas besoin d'être au bord de l'océan pour être bien. Et c'est fou parce que pendant longtemps, j'ai cru que j'avais besoin d'être ailleurs pour être bien. Et en fait, maintenant que j'ai écrit cette chanson, je me rends compte, mais en fait, on peut être bien n'importe où on veut. Et d'avoir écrit cette chanson, ça me pose dans ce truc de, ah oui, maintenant, en fait, on va se reconnecter au moment présent, puis juste vivre.
0: Moi je comprends en tout cas quelque chose, j'espère que c'est la bonne chose, je vous comprends bien, mais on imagine que l'herbe est toujours plus verte, et puis finalement, quand on regarde l'herbe qu'on a autour de soi, finalement elle est pas mal.
1: Ouais, c'est ça.
0: Ouais. C'est juste la façon de la regarder.
1: Exactement.
0: Le problème, c'est pas nous, c'est pas l'herbe plutôt, c'est nous.
1: Exactement, ouais. Ouais, c'est ça, c'est notre manière de regarder les choses, et je sortais la chanson, puis je faisais un peu des petites vidéos du paysage en Suisse, puis je me disais, mais en fait, c'est trop beau, la Suisse.
0: Elle est très verte, l'herbe ici. Hein,
1: ouais, c'est ça, quand même, franchement.
0: Pour le coup.
1: Et les lacs, ils sont beaux aussi.
0: Ouais, il y a de l'eau, il y a de l'herbe verte, un petit peu comme en Irlande, d'ailleurs.
1: C'est ça, ouais.
0: Effectivement. On va parler un petit peu de votre couleur musicale tout à l'heure. Je voudrais juste vous poser une question, Ella Malherbe, à propos de cette autre discipline qui vient se greffer sur votre travail de musicienne, de chanteuse et de d'autrice, compositrice. Mais peut-être que vous l'aviez depuis longtemps, un petit peu comme votre copine hier, d'ailleurs, Marzia, qui a fait du théâtre toute sa vie. La danse, quelle place elle occupe dans votre travail? Vous avez travaillé avec des chorégraphes, c'est ça? J'ai lu ça très rapidement, peut-être que je me trompe.
1: Non, c'est juste. En fait, je travaille avec des danses, enfin, avec une compagnie de danse, et j'ai travaillé avec, je travaille avec plusieurs compagnies de danse, et aussi pour des productions de films.
0: Ça, on va en parler.
1: Ah,
0: comptez sur moi. Ouais, ouais.
1: Ok. Bah, la danse, c'est pas forcément un truc auquel j'ai toujours aspiré, faire de la danse, mais c'est quelque chose qui me touche et qui me permet de me connecter à mes émotions très rapidement. Et je suis toujours passée par le mouvement pour écrire mes chansons. Donc souvent, j'imagine que je suis sur scène en train de partager la chanson et j'imagine l'énergie que j'ai envie de donner et partager avec le public. Et j'imagine les gens danser. Et c'est là que j'écris les chansons, en fait. C'est à partir de ces rythmes que j'imagine que les chansons, ensuite, elles sortent. Donc, c'est vraiment un truc qui me prend aux tripes. Et puis, j'imagine le mouvement que j'ai envie de faire. Et ensuite, la musique, elle sort assez facilement à partir du mouvement.
0: C'est la bande-son du mouvement, en fait.
1: Exactement. C'est ça.
0: On va parler de musique de film, puisque vous en écrivez beaucoup. Et je vous propose qu'on en écoute. Alors, il y a écrit Marzella. Vous l'avez fait avec Martia ou pas?
1: Oui, on les a coécrites ensemble, les trois là que je vois qui sont les options. On a coécrit ces trois chansons ensemble. Je dirais que peut-être la troisième, For Better or Worse, c'est une qui est... Aventure aussi, en fait. Enfin bref, il y a plusieurs chansons, c'est un peu plus ma patte, on va dire. Mais on les a faites les deux, on les a signées sous Martella ensemble.
0: Je vous propose qu'on écoute ça, ça s'appelle Western, et puis vous nous expliquez d'où ça vient, et puis surtout on va parler de tout l'univers qui se déploie et qui, à mon avis, j'ai le sentiment, est quand même assez proche de la chanson qu'on écoutait tout à l'heure. En tout cas, moi je vois des similitudes. Nous sommes ce soir dans Pop Music sur RTS Première, nous sommes avec Ella Malherbe.

0: Quoi, c'est déjà fini ?
1: Western, Marzella, pour un film qui s'appelait La Malherbe, dites-nous.
2: Cascadeuse.
1: Non, alors j'allais dire cascadeuse, vous dites cascadeuse.
2: Cascadeuse.
1: C'est quoi, c'est des femmes fortes ? C'est quoi cette histoire ? Sans forcément tout raconter, mais il y a cette énergie un peu ?
2: Oui, il y a cette énergie, mais il y a aussi une envie de mettre en lumière des femmes de l'ombre, donc des visages qu'on voit jamais, puis qui représentent souvent des personnages qui sont victimes de violence et de violence dans des films. Et c'était pour leur redonner du pouvoir, en fait, en partie. Enfin, je vais pas mettre les mots de la réalisatrice, voilà. Mais ce que j'ai le sentiment en percevant ce film, c'est que vraiment, on met en lumière des femmes qui en avaient pas assez, et puis on met en lumière un métier quand même assez intense, quoi, pour les corps.
1: Cette musique, je le disais tout à l'heure, elle résonne très bien, je trouve, avec le Landlocked, le single que vous avez sorti il y a quelques jours à peine et qu'on a écouté tout à l'heure, et qui était un petit peu la version pop de ce monde que j'imagine, alors ni en Suisse ni en Irlande, mais plutôt aux États-Unis, dans une country qui est très loin des clichés qu'on associe à la country, avec les gens qui sont très très apprêtés et très qui font hi-ha comme ça. On n'est pas du tout dans la carte postale, on est dans une country qui est très sombre, qui est très triste, qui est un petit peu le... J'allais dire, je vais peut-être me faire engueuler pour dire ça, mais c'est un petit peu le blues des Blancs, en fait. C'est-à-dire ce côté très, très, très sombre, et voire désespéré, et très crépusculaire. C'est passionnant, ce monde, hein, que vous explorez dans cette musique, non ?
2: Ben, franchement, j'adore. Et c'est quelque chose qui me vient assez naturellement. J'y réfléchis pas trop. Puis ça sort. Après, pour ce film-là... L'idée, c'était de faire un peu une bande-son un peu rock qui te fait penser à des films d'action, justement, pour ce documentaire sur les cascadeuses. Donc, on est venu emprunter quand même pas mal de sonorités, spécifiquement pour le film. Et c'est vrai que moi, ça m'a beaucoup inspirée après pour ma musique. Enfin, ça s'est inspiré l'un l'autre, mais en approfondissant ce style-là, ça m'a fait énormément de bien de sortir en fait de ce que j'avais l'habitude de tout le temps faire dans mon ancien duo, quoi.
1: Je parle de country, je pense à des gens qui s'appellent... Alors j'ai l'impression qu'il y a une espèce de spectre qui va, pour le plus pop, qui va vers Lana Del Rey, et qui de l'autre côté va vers Karen Dalton. Je ne sais pas si vous connaissez. On est encore une fois dans cette musique américaine qui raconte le côté très sombre de la conquête des États-Unis. Votre Amérique à vous, elle est fantasmée, ou vous êtes allé là-bas et vous êtes allé explorer ça, vous vous êtes renseigné, ou vous la regardez comme vous la racontez comme vous la rêvez, et de la Malherbe.
2: Alors je suis allée plusieurs fois à Los Angeles.
1: C'est autre chose.
2: Ouais. Et je suis aussi allée à New York. Mais peut-être qu'elle a un peu rêvé cette Amérique. Ça me fait un peu penser, parce qu'il y a eu des grandes vagues de migration irlandaise justement aux États-Unis, et puis la musique irlandaise a quand même pas mal influencé aussi la musique qui est sortie justement des États-Unis. Et peut-être qu'en fait c'est ce mélange-là qui fait qu'il y a aussi quelque chose qui nous fait penser aux États-Unis, dans le sens où je fais un peu du rock, et puis j'ai peut-être des sensibilités irlandaises qui ressortent, puis il y a quelque chose dans cette veine-là qui arrive. Mais c'est vrai que c'est très intuitif. Je vais pas réfléchir 15 000 fois.
1: Mais quand vous réécoutez votre musique, vous vous dites pas un petit peu comme on se regarde dans un miroir, ou quand on regarde une photo de soi longtemps après qu'elle a été prise, on dit ah bah oui, c'est vrai, c'est à ça que je ressemble. Peut-être que vous vous dites en écoutant votre musique, vous dites ah bah c'est à ça que je ressemble finalement.
2: Peut-être, ouais. Je pense que je m'identifie peut-être plus à la surf musique.
1: Ah ouais?
2: Ouais. J'ai beaucoup, beaucoup écouté les Beach Boys. C'est vraiment un groupe qui m'a marqué toute mon adolescence. L'album Pet Sounds, je le connais par cœur. Je connais par cœur les takes Pet Sound Sessions où on les entend parler dans le studio. Enfin, j'étais vraiment obsédée par ça quand j'étais ado. Et puis moi, je fais beaucoup de surf en Irlande. Et puis quand j'écris Landlocked, je me suis dit, mais en fait, j'ai envie de faire une chanson qui me fait penser à ce surf, en fait. Et du coup, il y a peut-être...
1: Quand vous dites ce surf, ça veut dire quoi ? Qu'est-ce qu'il a de différent, celui-là ? Qu'est-ce qu'il a de particulier ? Ce surf. en quoi, le fait de faire du surf en Irlande, en quoi c'est différent de faire du surf à Los Angeles ?
2: Alors bon, on est en combinaison néoprène déjà, mais...
1: Fait 15 degrés de moins, encore
2: ouais,
1: même 20.
2: Ouais, c'est ça, on n'est pas en bikini, quoi. Mais Ouais, enfin, il y a un sentiment un peu road trip, vague, océan que j'avais envie de transcrire. Et puis, en fait, cette musique-là, elle m'associe à ce sentiment. Parce qu'on l'a peut-être vu dans des films, dans des images associées au surf. Et puis, ben, les Beach Boys, justement, ils associaient aussi cette musique au surf. Ouais. Et donc, c'est pour ça que ça allait vraiment naturellement là-dedans pour cette chanson-là.
1: Ce que je trouve très intéressant chez les Beach Boys, c'est qu'on a toujours dit que c'était une musique joyeuse. Et à l'intérieur du groupe, c'était le chaos psychiatrique même. Donc, il y avait cette dualité que j'ai toujours trouvée pas très joyeuse pour eux, mais quand même très intéressante quand on regarde ça de l'extérieur.
2: Ouais, c'est
1: ça. Encore une question, Ella Malherbe. Quand vous... ça, c'est une interprétation de mec blanc, donc vous en ferez ce que vous voulez. Quand vous faites des instrumentaux, disons, je vais commencer autrement. Quand on est une chanteuse, j'ai l'impression qu'on est forcément comparé à d'autres chanteuses. Parce que ce qu'on entend, quand on vous écoute, c'est d'abord votre voix de femme, d'accord ? Et quand vous sortez des pièces instrumentales, finalement, c'est un petit peu comme si vous disiez, mais ça c'est moi qui vous... peut-être que c'est pas du tout ce que vous voulez dire, j'ai l'impression que vous dites... Écoutez ma musique, n'écoutez pas le fait que je suis une femme. Écoutez d'abord ma musique et jugez-moi sur ma musique, sur ce que j'ai écrit, produit, avant de me comparer à d'autres femmes et à me considérer d'abord comme une femme.
2: Mmh. C'est intéressant parce que à la base, je voulais appeler mon nom d'artiste juste Malherbe. Parce que justement, j'avais pas forcément envie qu'on se dise « Ah, c'est une nana ». Je sais pas, et en fait, après, je me suis dit « Mais non, en fait, c'est moi, je suis une femme, je... » Je fais de la musique de femme et puis en fait c'est ça, c'est pas obligé d'être que des voix de femmes toutes douces. Enfin, ça peut être ce que j'ai envie que ce soit parce qu'en fait c'est juste moi. Ouais. Et ouais.
1: C'est cette question que vous voulez te poser quoi.
2: Oui, je me la suis posée et puis en fait aussi par rapport à la sensualité et je me rends compte que. J'ai envie d'affirmer la sensualité, puis il faut pas forcément en avoir peur. Et c'est quelque chose dont j'ai eu peur longtemps dans la musique, parce que j'avais peur d'être perçue d'une certaine manière. Mais en fait, ça me fait du bien en fait d'être dans mes sens en fait quand je chante. Et puis du coup, j'ai envie d'aller à fond là-dedans quoi.
1: Merci Ella Malherbe. Ça s'appelle Landlocked. Il y aura d'autres chansons qui vont arriver. Il y a d'autres choses sur lesquelles vous travaillez. Votre carrière solo ne fait que débuter et on se réjouit de la suivre sur RTS Première. Vous êtes déjà avec ce titre d'ailleurs en playlist sur notre chaîne. Vous le savez sans doute. Merci beaucoup. Bonne continuation.
2: Merci beaucoup.
1: À bientôt.
2: Yann.
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1: Vous êtes en train d'échanger vos numéros, c'est ça?
3: Ouais, comme ça, je lui envoie. Mais c'est un iPhone?
2: Ouais.
3: Je peux t'envoyer par AirDrop?
1: Mais oui, par AirDrop, vous envoyez vos coordonnées et tout. En fait, c'est.
2: Là, j'espère que ça va être ce que j'ai.
3: C'est très bien.
1: Vous savez qu'on est toujours à l'antenne, hein? Les micros sont ouverts, on vous entend parler, mais c'est pas grave, c'est bien, c'est la vie.
3: On nous entend, mais c'est coupé quand même.
1: Non, c'est pas coupé. Non, vous passez à la radio en ce moment.
2: Comment?
1: Oui, c'est pas grave, c'est pas grave. C'est la vie. Non, mais c'est ça qui est bien. C'est qu'il y a Ella Malherbe qui cède sa place petit à petit à Béatrice Graff. Mais c'est pas, tout va bien! Tout va bien, sinon on aurait coupé les micros, tout va bien. Béatrice Graff, qui est notre invitée suivante. Bonsoir!
3: Bonsoir.
1: C'est bon, vous avez noté le numéro d'Ella, pas encore?
3: Pas encore.
1: Je vous laisse faire.
3: Bien,
1: on parle de vous et on vous reçoit d'abord parce qu'on a du plaisir. Je rappelle que vous êtes musicienne, vous aussi, comme la plupart des gens qu'on reçoit ici. Vous jouez de la batterie, je disais tout à l'heure, batteur, batteuse, batteur E ou batteuse. C'est important pour vous ou on s'en fout?
3: Non, maintenant c'est plus important.
1: On s'en fiche. Vous jouez de la batterie depuis longtemps. Vous êtes lauréate du prix suisse de musique. C'était en quelle année?
3: 2019.
1: Et l'année d'après, c'était votre camarade Martine Aberter qui...
3: Tout à fait.
1: Qu'il a eu aussi, avec laquelle vous formez un duo qui s'appelle Esther Poly. Au-delà de la blague, ça me rappelle un groupe punk d'il y a très très longtemps qui s'appelait X-Ray Specs et dont on est vraiment dans la préhistoire, hein, dont l'une des personnalités s'appelait Polystyrène. C'était son. Il y a un hommage, il y a une référence, il y a un clin d'œil.
3: Non, pas du tout. Non, c'est parce que j'ai fait du grec et puis j'aime bien la racine poly.
1: D'accord. Et avec Esther Poly, donc avec votre camarade, vous faites une... J'appelle ça le tour de Romandie, sauf que ça va au-delà de la Romandie. Ça fait plusieurs années que vous proposez ça. Ça s'appelle le Cycloton. Et c'est une tournée à vélo. dans la mesure où vous vous déplacez d'une ville à l'autre. C'est quoi le circuit ? Vous partez du Tessin, c'est ça, hein, Béatrice ?
3: Alors, on a déjà eu une pré-tournée. On a eu une scène devant la cathédrale de Genève pendant 3 jours. Donc, Félicien Léa Donzé, programmateur, nous a laissé la scène devant la cathédrale où on a eu une grande variété de concerts, y compris classiques, puisqu'Estelle Reva a fait les suites de Bach. Et à partir du 8 juillet jusqu'au 24 juillet, on est en tournée dans des régions dans lesquelles on n'est pas encore allé, c'est-à-dire principalement le Tessin. Et cette année, on fait aussi tout le Valais, toute la vallée du Rhône, pour redescendre jusqu'à Écublens, ici donc, mais à la ferme de Bassenges, et remonter ensuite à l'endroit où le système son est à la maison, c'est-à-dire du côté de Fribourg.
1: Parce qu'il a été conçu là-bas ?
3: Il est conçu là-bas, c'est un projet que j'ai initié en 2019 avant le Covid. Donc j'avais joué dans un festival qui s'appelle Festivald, où il y avait un festival zéro déchet dans une forêt avec une sono qui fonctionnait à l'énergie humaine. C'est-à-dire que pour générer le son, il faut que le public pédale. Et j'ai trouvé ce projet tellement génial que j'ai discuté donc avec la personne qui avait créé cette sono, Bernard Zitz, et on a décidé de faire une version mobile du système son, c'est-à-dire de mettre des roues au sub.
1: Le sub, donc c'est les gros caissons de basse. Hein.
3: Exactement. Et de transporter tout avec des charrettes à vélo, des charrettes de Chalandi ou des charrettes d'enfants. À l'époque, ils les faisaient avec un fond en alu. Donc quand les enfants grandissaient, on pouvait les recycler pour transporter du matériel. Et donc on part à 5 charrettes sur la route, 3 charrettes pour transporter le matériel son et 2 charrettes, donc 2 musiciens fixes. À Genève et puis au Tessin, je serai donc avec Esther Poli et après, ça sera avec d'autres musiciens ou musiciennes.
1: Ephraim Salzman, qui joue du Hackbrett, qui est valaisan lui aussi.
3: Exactement, lui, il est au Valaisan, il fera les 6 dates en Valais, donc 3 en Haut-Valais, 3 dans le Valais francophone. Et là, je serai accompagnée d'un autre batteur qui est aussi multi-instrumentiste, Dominique Chansant, qui a reçu d'ailleurs cette année, lui aussi, un prix suisse de musique.
1: Dominique Chansant, vous voyez, effectivement, quelqu'un qui explore aussi, qui essaye des trucs, qui est jamais à l'endroit où on imagine qu'il sera, et c'est peut-être, comment dire, le point commun entre toutes ces personnes qui se retrouvent distinguées justement par ce prix suisse de musique, mais ça, c'est une autre discussion. J'ai envie de dire, c'est d'abord l'environnement? Qui est au cœur de, enfin, des préoccupations environnementales qui sont au cœur de cette envie de partir comme ça en tournée à vélo?
3: Oui. En fait, j'ai fait un master en géographie et dans mes projets artistiques, en général, j'essaye de mettre ensemble tous les thèmes qui me tiennent à cœur. Donc là, il y a effectivement toute la question écologique aussi, de montrer qu'on peut faire de proposer une culture joyeuse et sobre, donc toute la sobriété dans la culture. Il y a la question aussi, j'adore faire du vélo, donc de faire aussi du sport. C'est les seules tournées où on revient plus en forme quand on est rentré que quand on est parti. Et il y a aussi tout l'aspect social, humain, c'est-à-dire d'amener la musique et de manière générale la culture dans les espaces qui ne sont pas forcément des espaces consacrés ou qui sont aussi accessibles à l'entier de la population puisque les concerts ont lieu en fin de journée. Donc on peut venir avec sa grand-mère, avec les enfants. Il y a quand même 3 endroits où on sera au bord de buvettes, au bord du lac, 2 fois au Tessin, 1 fois aussi au lac de la Corne en Valais. Donc c'est des espaces de jeu qui sont tous très différents. Parfois, on est aussi invité par des organisateurs entre guillemets locaux, donc on sera à la ferme Asile, où on donne aussi un atelier de construction.
1: Juste à côté de Lausanne, pour ceux qui nous écoutent de plus loin.
3: Voilà, donc ça c'est à Sion, la ferme Asile. Donc là, on est à la ferme de Bassenges, donc on soutient aussi des collectifs.
1: Qu'est-ce que j'ai dit, ferme Asile à côté de Lausanne ?
3: Ouais, vous êtes trompé.
1: Non,
3: ouais.
1: J'ai confondu avec une autre ferme, pardon.
3: Voilà, la ferme de Bassenges qui est à Écublens.
1: Pardon, je mélange tout.
3: Effectivement, sur le site de l'EPFL. donc c'est chaque fois la grande difficulté, c'est au niveau de la production, c'est de trouver tous les 50 kilomètres quelqu'un qui nous accueille le jour J, parce que souvent il y a des gens qui nous disent « Ah super, vous pouvez venir chez nous, genre à Soleure le 4 juillet, bah, désolé quoi ». C'est vraiment une caravane, on déplace tout le matériel, on arrive dans l'après-midi, on installe, on fait le concert à 18h, à 20h on mange, à 22h on va se coucher, et le lendemain on reprend la route avec tout le matériel.
1: Vous avez un site web, cycloton.ch. Alors, cycloton, ça s'écrit comme un cycle, comme une bicyclette. oton.ch. Je dis ça par rapport à l'orthographe parce que c'est important dans ce genre de choses. Et on découvre, alors, plein d'informations complémentaires et notamment le fait que ça aura lieu du 8 au 24 juillet. Il faut donner les dates quand même aussi. Et puis, alors, évidemment, toutes les étapes sont indiquées. Il y a quelque chose qui est aussi important. Alors, évidemment, il y a plein de choses qui sont importantes dans ce que vous décrivez, Béatrice Graff. Mais il y a aussi le fait que le public doit pédaler. Parce que si le public pédale pas, il n'y a pas de musique. Et ça veut dire quoi? Ça veut dire que ça se mérite, que c'est quelque chose qu'on doit faire tous ensemble, et que ce côté un petit peu statique, genre je regarde pendant que les autres travaillent, c'est pas ce que vous avez envie de promouvoir en fait.
3: Oui, c'est effectivement. Je pense que les gens se rendent compte aussi de l'énergie qu'il faut pour effectivement faire fonctionner un sound system, et c'est une démarche participative, c'est-à-dire que on voit qu'il y a vraiment un engouement. Donc parfois les gens se battent, en tout cas ils se mettent en liste d'attente pour produire le son. Il y a 5 secondes d'autonomie. Donc il n'y a pas de panneau solaire, il y a rien du tout. Quelqu'un arrête de pédaler, 5 secondes après il y a plus de son du tout. Donc c'est les vélos qui ont servi à transporter toute la sono qui sont les mêmes vélos qui sont utilisés pour produire le son. Pour moi c'est vraiment un projet complet, j'ai envie de dire, c'est-à-dire qu'il y a toutes ces dimensions qui me tiennent à cœur, la dimension effectivement proposer aussi une musique en même temps accessible et quand même assez pointue, de qualité. Et en même temps réunir les gens autour d'une utopie réalisée commune, parce que c'est pas juste une utopie, on le fait depuis 2019, et on sent qu'il y a de plus en plus chaque année aussi un engouement croissant. Les gens trouvent ça génial. Il y a vraiment et puis après c'est aussi l'effort sportif. Effectivement l'année passée on s'est fait les préalpes vaudoises, c'est un défi sportif aussi pour nous. Quand on est arrivé aussi à Bulle après avoir pris la montée du Mouret, le soir on était un petit peu fatigué quand même.
1: Ah bon?
3: Parce que les charrettes font jusqu'à 60 à 70 kilos. Hein.
1: C'est des vélos pas du tout électriques, on est d'accord.
3: Ah si, alors moi j'ai un vélo électrique.
1: Ah oui, d'accord.
3: Mais moi je suis quand même la plus âgée de l'équipe.
1: Mais le dites pas, frimez, dites mais non, j'y vais à la force.
3: Non, mais moi j'assume, d'ailleurs c'était... Mais par contre les autres vélos c'est effectivement des vélos musculaires. D'ailleurs sur la route c'est assez drôle de voir que les gens qui ont le plus de respect pour nous, c'est les poids lourds.
1: Béatrice Graff est avec nous encore quelques minutes. On parle de ce cycloton qui se déroule du 8 au 24 juillet. Pendant qu'on écoute un petit peu de musique, votre musique d'ailleurs, vous pouvez aller sur cycloton.ch.

0: Interpoli avec Martina Berter et Béatrice Graff. Béatrice Graff qui est avec nous pour parler notamment de Cycloton. On peut faire un petit tour, un petit détour comme ça vers votre musique et la musique que vous faites avec Esther Poli. C'est un album qui est sorti il y a quelques années déjà, hein, Ouette.
1: En 2021 sur Humus Records.
0: Humus, également un label très très intéressant qui compte pour beaucoup dans l'activité culturelle et musicale de la Suisse romande et que nous saluons. Il y a ce côté comment dire, très dans les textes notamment et dans la façon de jouer, dans la nervosité, il y a quelque chose, vous avez toujours envie de pas de lever le poing, mais quand même vous avez des choses à dire, vous deux, et vous les dites.
1: Oui, alors là c'est un morceau sur le désir féminin. On était au local de répétition, c'était un jour d'été à Zurich, il faisait super chaud. On s'est dit, mais pourquoi on n'est pas en train de, pourquoi on est en train de bosser? Pourquoi on n'est pas en train de se faire plaisir? Enfin, de passer du bon temps, d'être ouais. là. Puis après, on s'est dit que c'était un bon sujet, le désir féminin, effectivement, de parler du désir.
0: On revient à vélo, puisque vous êtes, je disais, on parle de Cycloton qui se déroule pendant une bonne partie de ce mois de juillet et qui vous emmènera sur toutes les routes, sur plusieurs routes de Suisse. Vous connaissez, je crois, François V, qui, depuis quelques années, depuis 2018, je crois, se déplace à vélo, lui aussi, pour faire de la musique dans différents endroits. Moi, ce qui m'intéresse, c'est d'une part d'accueillir François V. Bonsoir, François.
2: Et bonsoir à tous.
0: Et de voir dans quelle mesure vous avez des choses en commun tous les deux, et puis de dans quelle mesure vous avez des choses qui vous distinguent, qui vous différencient. Parce que vous, François, vous me disiez que l'environnement finalement et le respect de l'environnement c'est une conséquence de votre démarche. C'est pas forcément ça qui vous motive en premier lieu. Votre moteur, si j'ose dire, vous qui faites du vélo, c'est quoi?
2: Oui, mon moteur c'était de vivre la musique plus simplement. C'était vraiment ça. C'était, je pense, en 2010, j'ai complètement arrêté la voiture. Je suis parti faire un tour du monde à vélo, justement. Puis quand je suis rentré, ben, j'étais accro. J'ai plus pu faire autrement parce que ça me plaisait beaucoup d'arriver en vélo dans des lieux, rencontrer des gens. Il y a un côté, ouais, qui est beaucoup plus, même festif dans l'approche des lieux, des gens.
0: Vous reconnaissez ça, vous partagez ce sentiment, Béatrice Graff, ce côté festif, la lenteur?
1: Alors, la lenteur, je sais pas, parce que moi, je suis un petit peu une excitée de la vie, mais mais le fait, ouais, effectivement, d'avoir une espèce de sobriété heureuse, moi, effectivement, je voyage aussi quasi plus, j'ai plus de voiture non plus, donc je me déplace avec mes solos, avec ma batterie, valise, en train. Donc je privilégie beaucoup les transports en public, et là en l'occurrence c'est la tournée à vélo, et je prends le même setup, ou alors je me fais livrer des vraies batteries par les organisateurs de concerts. Mais éviter à tout prix la voiture, essayer d'avoir des tournées où les différentes dates se suivent, et de manière un petit peu logique aussi.
0: Rationaliser. Ouais.
1: Tout à fait, je pense que c'est super important, et c'est de la sobriété heureuse en fait.
0: L'une comme l'autre, je vous pose la même question. Est-ce que le fait d'avoir fait du vélo, cet effort, cette observation du paysage, de la route, en fait, tout ce petit film que vous vous offrez chaque jour quand vous vous déplacez comme ça, est-ce qu'il influence votre musique forcément, puisque effectivement vous n'avez pas de gros moyens, vous voyagez quand même assez léger en termes d'instruments, quoique c'est relatif. Est-ce que ça influence votre manière de jouer, de chanter, de produire de la musique? Béatrice Graff, allez, parce que sinon personne, on va se faire des politesses.
1: Voilà. Bah, alors, évidemment, quand tu joues sur une batterie valise, ça n'a pas le même son que quand je sors la grosse batterie avec un floor tom de 16 et puis une grosse caisse de 22. Ça, c'est une évidence. Par contre, ce qui est assez intéressant, c'est que par exemple, avec Esther Poli, on va faire les mêmes morceaux, ou en tout cas en partie les mêmes morceaux que ceux qu'on a enregistrés sur l'album Wet de Humus Records, et ils sonnent juste un peu différemment. Mais finalement, ça change un petit peu. Oui, ça change un petit peu. Nous, après, avec Demi de Chanson, on est en composition instantanée. Donc, de toute manière, chaque soir, ouais, c'est un autre concert.
0: Je parlais de l'énergie, je parlais de la vibe, pour parler français, qui est forcément différente lorsque vous arrivez après avoir fait du vélo, que ce qu'elle serait si vous étiez arrivé en tourbus climatisé. Béatrice ou François, je sais pas qui veut parler à propos de ça. François, peut-être.
2: Si j'allais dans un bus climatisé, vous dites.
0: Ouais, vous enverriez pas la même énergie, vous auriez pas la même sensibilité forcément.
2: Non, je crois pas. C'est vraiment, je pense que le mouvement de base chez l'humain, on a envie de bouger. Il suffit de regarder une autoroute pour se demander où les gens vont. Puis dans les deux sens, c'est impressionnant comme l'humain a besoin d'aller d'un point A à un point B et puis de découvrir le mouvement, en fait. Et moi, c'est vraiment ce mouvement de la lenteur. Et puis là j'ai mes projets vélo là, qui arrivent encore pendant quelques années. Mais après, je pense que je serai à pied. Ça me plairait. Ce qui me plairait, c'est encore roulotte et cheval, faire quelque chose avec le cirque aussi. J'aimerais bien un jour.
0: Ça vous parle, ça, Béatrice Graff?
1: Oui et non. C'est-à-dire que je fais une tournée en pédalo, moi, après ma tournée à vélo sur les canals d'Europe de l'Est avec un circassien, justement, qui s'appelle Georg Traber, qui habite à Sainte-Croix. Et lui, sa première tournée, il avait fait à cheval il y a 30 ans, mais il m'a dit plus jamais. Ça coûte le lard du chat de tourner avec un cheval. Il faut lui trouver un hôtel tous les soirs, à manger. C'est vraiment. Alors, il a dit plus jamais la tournée à cheval. Vraiment, il s'est retrouvé complètement désargenté à la fin de sa tournée.
0: Voilà, vous avez.
2: Bon, moi j'ai peu de chance parce que je suis déjà un peu désarmé. Donc, mais oui, non, mais je pense qu'effectivement, il y a des rêves comme ça. Puis après, c'est toujours pareil. Il y a le projet, moi, qui me fait rêver. Moi, chaque fois, déjà, créer des chansons, ça me fait. C'est un truc que je fais tous les jours. J'adore. J'adore être dans la création. J'entends des gens parler, je prends des mots. Je lis des livres, je prends des expressions, puis après de mettre ça ensemble avec la musique, et puis voilà. Après il y a la réalité du
0: ouais,
2: terrain
0: ouais.
2: qui est toujours plus difficile, mais voilà, c'est arrivé à avoir ce côté rêve qui
0: est sacré,
2: puis après qui te met en mouvement, et puis après je me dis bon, on verra bien.
0: François V, votre prochain projet, il parle de cinéma. On en reparle en septembre, sans doute, sur cette antenne. Je voudrais vous remercier d'avoir été avec nous ce soir.
2: Avec plaisir.
0: Béatrice Graff, ça se passe du 8 au 24 juillet. Et puis, si on veut pas avoir toutes les infos qu'on n'a pas eu le temps de détailler ici, c'est sur cycloton.ch. Merci beaucoup. Merci de la visite.
1: Merci,
2: belle
1: Anne.
2: Tournée, Béatrice.
1: À bientôt, à toi aussi.
0: Au revoir.
2: Au revoir.

0: Prince a quitté la planète Terre en avril 2016. Or, sur la planète Terre, on est comme ça, on aime bien les chiffres ronds. Les multiples de 10, ça fait de beaux symboles. Alors, 10 ans après la mort de Prince, on remue quelques souvenirs, ceux de personnes qui l'ont côtoyé, non pas vraiment rencontré, pas exactement ça, des gens qui l'ont croisé, ce qui en soi est déjà un peu surnaturel. Entre 2007 et 2013, Prince a participé à 3 reprises au Montreux Jazz Festival. Plus exactement, à 3 reprises, il a retourné le festival. Ce que Prince a fait à Montreux, évidemment, on va en parler, mais avant ça, il faut aussi parler de toutes les étapes qui ont permis de faire venir Prince à Montreux. Habituellement, c'est pas très intéressant. Ça passe par des coups de fil, des mails avec les managers, les agents, 1 ou 2 avocats, et puis 1 ou 2 comptables aussi. C'est tout le temps le même genre de procédure, sauf que là...
1: Ça, je l'avais appris de Claude, hein, parce que plusieurs fois, quand on faisait nos petites tournées, on posait les sacs, etc., je dis, mais est-ce que t'as, une fois de ta vie, demandé à Prince s'il voulait venir à Montreux? Et Claude Marial, il me dit, mais jamais, et je ne le ferai jamais, on ne demande pas à Prince, c'est lui qui décide.
0: On ne demande pas à Prince de venir, on ne l'invite pas, et à plus forte raison, surtout, on n'insiste pas. Parce que s'il a jamais entendu parler de votre festival, ben c'est qu'il a aucune raison de venir. Et s'il a déjà entendu parler de votre festival, alors c'est lui qui sait s'il doit venir ou pas. Donc, ne rien faire, ou plutôt si, continuer à faire du beau travail et attendre. Mathieu Jaton, directeur du Montreux Jazz Festival.
1: Il n'avait pas vraiment d'agent dédié. Il y a plus ou moins des gens qui bossaient avec lui, mais c'était pas toujours très clair. Et d'ailleurs, les 3 fois qu'il va venir à Montreux, c'était 3 fois des contacts un peu différents. Et tout le monde se revendiquait, en fait, un peu la paternité de qui l'avait fait venir à Montreux, etc. Mais à la fin, c'est lui qui avait juste décidé. Et c'est ça qui est intéressant. C'est qu'on est en 2007. Et rappelez-vous, cette année 2007, où il annonce un grand comeback après, je crois, à peu près 5 ans d'absence. Et il annonce à la stupéfaction de tout le monde, d'ailleurs c'était le premier à inventer la notion de résidence, parce qu'il annonce ses 21 concerts au O2 de Londres. Et là, tout le monde, évidemment, la news du siècle, la résidence de Prince, grand comeback, etc. Et puis nous, on regarde ça, évidemment, aux spectateurs, comme toujours, en se disant, bon, voilà, enfin, ça sera pas encore pour cette fois. Et puis, ça va être super. Et puis, on espère de pouvoir aller voir ce concert à Londres, même si ça se passe pendant le festival. Et c'est là que, tout d'un coup, il y a un truc incroyable qui arrive. Tout d'un coup, on reçoit une note. Michaela qui reçoit une note, he wants to play Montreux.
0: Dans l'équipe du Montreux Jazz et dans l'histoire du Montreux Jazz, elle est discrète mais essentielle, c'est Michaela Maitert, programmatrice.
2: Avec Claude, ça faisait 20 ans qu'on l'attendait. Hein. Et puis un jour, il nous est tombé dessus par circonstance. Et puis, disons que moi, j'avais un trou dans le programme. Claude me demande, est-ce que tu as trouvé quelque chose? Moi, non. Et puis, tout d'un coup, le téléphone sonne. « Dis donc, quel est le cachet le plus cher que vous avez jamais payé et puis le prix de billet le plus haut que vous ayez jamais fait ?»« Pour qui ?»« À l'autre bout, Prince. » Donc j'ai dit, « Ah bon ? Oui, il fait sa résidence à Londres, il aimerait faire du jazz avant. » Ah bon ? Et j'ai pensé à vous. Merci. Puis j'ai appelé Claude là le soir, puis je lui ai dit, je crois que j'ai trouvé quelque chose. Et puis il a failli tomber dans les pommes. Puis après, ça s'est développé, c'est venu. On n'avait pas toujours beaucoup de nouvelles. Et on n'avait pas le droit d'en parler. Et quand j'ai envoyé un email à l'agent qui nous avait proposé, il a dit, mais tu sais, même à l'intérieur de notre bureau, personne ne sait. Donc mets pas sur le subject line. Donc c'était secret. Ici, on a donné un autre nom. Et puis c'était secret total. Pas étonnant que personne n'ait rien su.
1: Et là, je me rappelle, j'ai Claude qui m'appelle. Dit, ouais, on a reçu ça, il faut que tu fasses une proposition, fais-moi un calcul. Et puis il n'y a même pas vraiment de discussion sur le cachet. C'est pas du tout dans le rythme habituel de ce qu'on fait normalement. Donc moi, je fais une sorte de calcul, je fais une feuille de calcul, j'envoie à Claude, je dis, bon, voilà, plus ou moins ce que ça pourrait donner. Mais bon, en même temps, c'est Prince, quoi. Tu veux que je te dise quoi? C'est improbable. Et là, franchement, on n'y croit pas complètement encore. Mais ça se fait, et ça se fait quelques jours avant l'ouverture des 21 concerts au O2. Et là, on se dit, bon, déjà, moi, je me pose la question en disant, mais c'est quand même assez curieux, en fait. Il annonce une résidence de 21 jours, et d'un coup, paf, il annonce Montreux. Et l'annonce va être encore un indice particulier, parce que on se met d'accord, évidemment, avec le management, avec l'agence, pour dire, tel jour, à 11h, On annonce, Prince will headline Montreux, blablabla. Et on est dans le train avec Claude à Zurich. Moi, j'ai toutes les équipes au téléphone, dire 11h, on balance, machin, etc. Et je suivais depuis un moment, en fait, un blog qui s'appelait Dr. Funkenberry. Et tout le monde suspectait dans les fans de Prince que ça soit un blog que lui pilotait. Mais bon, je crois qu'on n'a jamais su, en fait. Mais je suivais ce blog parce qu'il y a pas mal de rumeurs sur lui, etc. Et qu'est-ce qui arrive? Évidemment, on est devant nos ordinateurs, prêts à balancer l'annonce du siècle pour nous, quoi. Et bam! Un quart d'heure avant, sur ce blog, Prince will headline Montreux Jazz Festival. Alors, on se fait griller la priorité, très clair. C'est pas grave, hein. Tout, on s'en fout, hein. Finalement, 10 minutes après, on balance à tout le monde. Et puis, il y a une petite note quelque part, alors on sait pas qui l'a fait, etc., dans le blog, qui dit un peu, Prince will be the new Miles Davis of Montreux Jazz Festival. Puis moi, je vois passer ça comme un fan ou un truc comme ça, mais en fait, on sait jamais.

0: En version originale, Money Don't Matter Tonight, et en français ça pourrait se traduire par « Mais enfin qui vous parle d'argent ?» Prince, bien sûr, dont on continue à parler avec Michaela Meitert et Mathieu Jaton, qui se souviennent de l'année 2009 par exemple.
1: On lance la programmation, concert en quasi fin du festival de Donna Summer, on est super content pour la première fois d'accueillir Donna Summer. Malheureusement, une semaine avant le début du festival, ou 10 jours avant le début du festival, elle annule sa présence pour question de maladie ou je sais plus quoi exactement. Et là, on se gratte vraiment la tête, on se dit, merde, le festival commence dans 10 jours, ça va être compliqué. Michael me dit, ouais, bon, compliqué, etc. Et Michael arrive dans mon bureau et puis il me dit, tu vas pas croire, j'ai reçu un message, he wants to play Montreux. Puis je dis, mais c'est bon, Michael, arrête, déconne. On l'a déjà fait une fois, il va pas venir. Et non, ça devient sérieux, ça vient par un autre canal que le premier. Parce que justement, ces canaux sont pas toujours très clairs. Et tout d'un coup, Claude, moi je rentre à la maison, Claude m'appelle, je sais pas, ça doit être minuit ou 1h du matin. Il me dit, écoute, j'ai reçu la note. En fait, il veut faire 2 concerts le même soir.
0: Et puis on s'en souvient. Prince est venu une dernière fois à Montreux en juillet 2013. Là aussi, une histoire très particulière.
1: Fin de l'année 2012, évidemment. On connaît l'histoire. Claude a son accident ski, tombé dans le coma. Il décède le 10 janvier. On avait déjà pas mal avancé sur la programmation, sur certains trucs. Et tout d'un coup, Michael revient dans mon bureau. Elle me dit qu'elle a reçu une note. « He wants to play Montreux again and to pay tribute to Claude ». Waouh, incroyable. Et on voit avec Michaela, on se dit, mais on avait 3 options dans le programme, pas très clair. Une fois, deuxième fois, 2 fois, troisième fois, 3 fois. Et on essaye, on envoie en fait les

0: trois dates. Direct derrière, he wants to headline the three nights. Donc il veut en fait ces trois nuits pour lui. Évidemment, on confirme. Et je pense que Michaela vous le racontera certainement tout à l'heure, parce qu'elle était vraiment dans cette discussion, qu'arrive le festival 2016, donc trois ans plus tard, où on célèbre les 50 ans du festival, évidemment aucune nouvelle, et on pouvait jamais contacter, on pouvait pas dire est-ce qu'il voulait venir, et on savait qu'on ne devait pas le faire.
1: Enfin, c'est lui qui demandait s'il pouvait venir, je voulais pas casser cette magie. Et j'ai décidé que pour le 50e, je disais juste, by the way, ce sera à son agent, ce sera le 50e l'année prochaine, c'était en août. Puis je reçois.
2: Si jamais.
1: Oui. je reçois une sorte de email où il y avait dessus Montreux, last day of the festival, main stage, tell Kim to fix it. Kim, c'était l'agent. Puis moi, je dis, tiens, j'appelle l'agent, disant, mais c'est lui, ça ou... Oui, oui, c'est ça. Et en plus, tu te rends compte, on est une année à l'avance, ça m'est jamais arrivé. Donc on avait en fait, et puis il voulait la dernière date que j'avais donnée à Deep Purple déjà. Et on s'est dit, ben, pour lui, on rajoute, puisqu'on n'a pas le droit d'annoncer, hein, on ne veut pas annoncer, on se réserve le dimanche, on rajoute une date qu'on réserve pour lui. Malheureusement, ben, c'était en 2016 et puis...
2: Il est parti.
1: Ouais. Mais on avait une date.
3: On ne demande pas à Prince de venir jouer, ou plutôt on lui demande implicitement, en travaillant, en développant, année après année, un cadre, un contexte qui lui convient et dans lequel un jour peut-être il aura envie d'évoluer. Et ça a marché trois fois, en 2007, 2009, 2013, presque quatre fois avec, on l'apprend donc, ce rendez-vous qui avait été pris pour juillet 2016.

0: Quand on a réussi à obtenir la venue de Prince, on n'a pas fini le travail parce que là, il faut l'accueillir, il faut répondre à ses attentes, il faut s'attendre à rien avec lui, mais il faut être prêt à tout et il faut être capable de comprendre ce qu'il veut parce qu'il ne dit pas les mots, il ne dit pas les choses, il lance des regards, des petits signes imperceptibles et il faut malgré tout comprendre ce qu'il attend. Depuis le début, cette histoire, c'est vrai, elle est surréaliste, eh bien ça continue demain. Kiss. Une mini-série consacrée à Prince et qui vous est proposée grâce au concours d'Anne Flamand qui m'a beaucoup aidé à préparer ces quelques épisodes. Évidemment, ça continue demain. Je remercie Mathias Brönnimann qui réalisait cette émission pour la programmation musicale. C'était Willy Dezelu. Et puis pour la suite de la soirée sur RTS Première, ça se fera avec Stéphane Thiébaud qui va vous proposer d'ici quelques instants, décidément, un nouveau numéro de Juste Mesure.
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0: L'heure, je vous la donne sur RTS Première, il est 20h.
2: Frédéric Vollery.
3: La naturalisation ne devrait pas être simplifiée en Suisse. La commission des institutions politiques du Conseil des États recommande par 12 voix contre une de rejeter l'initiative populaire pour la démocratie sans lui opposer de contre-projet. Pour la commission, l'initiative va trop loin. De nouvelles centrales nucléaires rendent la Suisse dépendante, coûtent des milliards et freinent les énergies renouvelables. C'est ce qu'estime une coalition regroupant les Verts, le Parti socialiste, le Parti vert libéral, une partie du centre et des organisations. Elle a lancé aujourd'hui un référendum contre le contre-projet à l'initiative Stop au Blackout. Elle a jusqu'au 8 octobre pour récolter 50 000 signatures nécessaires. Le 19-30 de la RTS changera de visage à partir du 17 août. Après avoir présenté l'information le week-end, Jennifer Covo succédera à Philippe Reva au 19-30 en semaine. Elle sera remplacée par Valentin Emery, actuellement à l'émission Forum de RTS Première. Quant à Philippe Reva, il rejoint Mise au point aux côtés de Sébastien Faure et Catherine Sommer. Aux États-Unis, c'est un revers majeur pour Donald Trump. La Cour suprême majoritairement conservatrice a décidé aujourd'hui de préserver le droit du sol. Le principe du droit du sol veut que tout enfant né aux États-Unis est automatiquement citoyen américain, un principe appliqué depuis plus de 150 ans. La chasse à l'homme se poursuit aujourd'hui à Monaco et autour de la principauté pour retrouver l'auteur d'une tentative d'assassinat. Un engin piégé a grièvement blessé un richissime homme d'affaires d'origine ukrainienne et deux membres de sa famille. Le procureur a exclu une attaque terroriste. Le prince Albert II dénonce un crime odieux qui représente un choc pour toute la communauté monégasque. En football, après l'élimination de l'Allemagne et des Pays-Bas hier soir à la Coupe du Monde, les 16e de finale se poursuivent ce soir et la nuit prochaine. La Côte d'Ivoire affronte en ce moment la Norvège. Le score est de 1-0 pour la Norvège à la mi-temps. Et la France se mesurera à la Suède à 23h. Le duel Mexique-Équateur aura lieu, lui, à 3h du matin. En tennis, Victoria Golubic s'est qualifiée pour le deuxième tour à Wimbledon. La Zurichoise a battu la Russe Irina Shimanovic en 3-7, 6-2, 2-6, 6-1. Qualification également de la tenante du titre Iga Swiatek face à l'américaine Taylor Townsend et de la numéro 2 mondiale Elena Rybakina qui a sorti la française Loïs Boisson. Quant à Stanislas Wawrinka, il affronte en ce moment l'italien Matteo Berrettini. Le Vaudois a remporté la première manche 7 jeux à 6, une rencontre à suivre sur l'application Play RTS. La météo, la soirée et la nuit seront orageuses. Demain, le temps sera assez ensoleillé sur l'ouest du plateau et le Jura vaudois, plus nuageux dans les autres régions, avec tout de même des éclaircies. Quelques averses ou orages sont toutefois déjà possibles le matin. Ils seront plus fréquents l'après-midi. Il fera au maximum 28 degrés.
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1: Comment allez-vous ce soir? J'espère que vous avez passé une très très belle journée. Moi, je suis très heureux d'être là ce soir dans ce studio, à savoir que l'on va encore partager de la musique ensemble. Je tenais aussi à vous remercier, c'est vrai, pour les messages que j'ai reçus autour de cette émission, et ça fait bien plaisir, je ne l'avais pas encore fait. Donc voilà, merci beaucoup pour vos messages, ça fait toujours beaucoup de plaisir à recevoir. Ce soir, dans Juste Mesure, on va parler de choses simples, enfin... simple. En apparence, on va parler d'amour, mais pas celui qui explose hein, en feu d'artifice, celui qui attend, celui qui doute, celui qui se demande s'il faut partir ou s'il faut rester. On va parler de patience, et ça tombe bien parce que la radio, c'est justement l'art hein, de prendre son temps. Il y aura des voix qui ont traversé les décennies, d'autres qui ont à peine commencé à écrire leur histoire, des chansons qui durent 3 minutes et d'autres qui prennent leur temps, comme une grande route qu'on ne voit pas finir. On va croiser des confidences, des questions existentielles, poser à haute voix des élans un peu fleur bleue, assumés, hein, sans ironie. Bref, on va pas courir après les chansons ce soir, on va les laisser venir à nous. Installez-vous, on est ensemble jusqu'à 22h. Et ici, on ne se presse pas. Bienvenue dans Juste Mesure.

Night Call, version 2024, c'est Kavinsky, Angel et Phoenix. Alors Kavinsky, c'est Vincent Belgoret, un français qui a construit un personnage de driver nocturne entre synthé rétro et cinéma un peu fantasmé. Alors Night Call existe depuis 2010, c'est l'un des titres qui ont dépassé leur statut de single pour devenir une signature culturelle, notamment grâce au film Drive, où le morceau a marqué l'ouverture et l'atmosphère du film. Et puis 14 ans plus tard, eh bien, Night Call renaît dans un autre décor, la cérémonie de clôture des Jeux de Paris 2024 avec Angèle au chant et Phoenix en renfort. Ce groupe français qui a connu aussi passablement de succès au début des années 2000 lorsqu'on parlait de la French Touch. Et au fond, le texte de Night Call, c'est une confession, un appel nocturne, une proposition de présence, de protection, mais aussi une tension, comme si le romantisme avait toujours une ombre derrière lui. C'est ce qui précisément fait que ce morceau colle parfaitement au cinéma. Il raconte une émotion, même un peu avant l'image.

C'est qu'elle en a du talent, cette artiste genevoise, du talent et de l'originalité, hein, rien que déjà dans son pseudonyme. Vendredi sur mer, mais pourquoi pas Vendredi sur mer, effectivement, aujourd'hui ça sonne juste. Quand on a découvert ça, on s'est dit, mais quel est ce nom pour une artiste. Elle a signé déjà de beaux succès, hein, et puis celui-ci, si t'étais là, c'est une chanson qui ne cherche pas la phrase parfaite pour faire pleurer, hein, elle cherche la phrase vraie. Celle qui dit j'ai pas envie, et puis la seconde d'après prouve exactement le contraire, parce qu'en réalité, si la personne n'existe plus, hein, dans la pièce, elle existe encore dans la tête, hein, et ce texte joue effectivement sur ce va-et-vient. On affirme que tout est fini et on continue d'imaginer ce qu'on aurait dit, ce qu'on aurait fait, ce qui aurait peut-être changé. Si t'étais là, vendredi sur mer, dans ses œuvres.

Robbie Williams, eh oui, c'est l'ex-Texat, ça remonte à loin, à 30 ans, hein. Celui qui a réussi l'une des mues les plus spectaculaires de la pop britannique, hein. Passé du boys band au personnage solo, un peu imprévisible, provocateur, mais aussi très fin dans l'écriture, enfin quand il est bien entouré. Il a longtemps été bien entouré, notamment avec Guy Chambers au début de sa carrière. Alors ils se sont fâchés quelques années, ils se seraient retrouvés ces derniers temps, et c'est tant mieux pour la qualité du travail. Robbie Williams, c'était les paroles, hein, c'est les paroles, et Guy Chambers, la musique, hein, la chanson, elle sort en 1998 comme premier single de son album I've Been Expecting You. C'est un tournant, hein, puisque c'est son premier numéro 1 en solo au Royaume-Uni avec Millennium. Et puis l'idée de génie, évidemment, dans cette chanson, c'est et oui, vous avez reconnu évidemment en fond, sans doute, hein, la bande originelle de l'un des James Bond, ce James Bond sorti en 1967 et qui s'appelle en français On ne vit que deux fois, avec évidemment le meilleur peut-être de la série. Oh, il y a débat, hein, là-dessus, mais enfin un certain Sean Connery.

Adrien Gallo. Oui, il est véritablement en train de se faire un nom et un prénom hein, dans le monde de la chanson française. Alors, il a longtemps été connu comme étant la voix des Bébés Brunes, hein, mais c'est aussi un auteur-compositeur qui a construit en solo une pop assez cinématographique, assez intime, souvent traversée par la nostalgie et des images qui sont très écrites, comme sur Sarah Sahara, où il fait pas un tube à message, hein, il peint une scène, un climat, presque une tension amoureuse hein, dans cette chanson. Alors le titre est crédité Adrien Gallo pour l'écriture, mais également un certain Raphaël, oui, Raphaël Laroche, le fameux, la co-composition et l'écriture de cette chanson. Et puis il y a aussi une voix, celle de Billy. Alors Billy, c'est la petite fille de Louis, et c'est la fille de Mathieu. Oui, c'est donc dans la famille chez Didier, elle aussi. Elle est en train de se faire un prénom en ce moment dans la chanson.

Quand j'entends status quo, je ne peux pas m'empêcher de penser à mon ami et à mon collègue Philippe Robin, que vous entendez sur RTS Option Musique, également sur RTS Première, notamment lorsqu'il il anime parfois le kiosque à musique, fan invétéré des status quo. Il a dû les voir près de 150 fois sur scène et toujours devant, hein, collé à la barrière. Whatever you want, status quo, c'est l'Angleterre du boogie rock, hein, les riffs qui roulent comme un moteur, une efficacité presque industriel, et cette capacité à faire simple, hein, sans faire pauvre. À la fin des années 70, ils sont déjà une machine à concert, à single, et Whatever You Want devient évidemment l'un de leurs plus grands classiques.

Alors là, forcément, on a envie de rouler sur une grande route toute droite, comme on en trouve parfois aux États-Unis avec une décapotable, si possible. Cette chanson, hein, c'est une rencontre Texas, tout Texas, hein, avec deux mondes qui sont très différents. Alors d'un côté, Leon Bridges, hein, chanteur de Fort Worth, qui incarne une soul moderne, hein, nourrie de tradition, avec un timbre chaleureux et puis une écriture qui vise l'émotion directe. Et puis Crook and Bing, de l'autre côté, un trio de Houston, hein, alors eux c'est l'inverse, c'est un groupe souvent instrumental, hein, qui fait des grooves très lents et des guitares qui voyagent, comme on l'a fait avec cette chanson. Ils se croisent après une tournée commune en 2018, et c'est là que naît cette chanson qui s'appelle Texas Sun.

0: Maïmouna, c'est le projet de Cyrielle Format, hein, autrice, compositrice suisse-romande qui s'est imposée ces dernières années dans une pop francophone qu'on peut qualifier d'assez délicate, hein, de presque un peu suspendue. Et dans ce titre, le bon choix, elle explore ce moment précis où on doit décider, quitter ou rester, avancer ou renoncer. Hein. Bah, c'est pas une chanson sur la réussite d'une décision, mais sur le vertige, hein, du choix lui-même. Un texte qui cherche pas du tout à rassurer, mais qui accepte justement cette incertitude. Il y a chez Maïmouna une écriture presque pudique. Elle parle de sentiments complexes avec des mots simples, et ce qui donne à ses chansons, c'est vrai, cette proximité assez immédiate.
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0: Nous sommes aujourd'hui le 3 mars, et qu'y a-t-il dans l'éphéméride musicale de cette journée? Eh bien, en 1966, Neil Young, Stephen Stills et Richie Furay fondent à Los Angeles Buffalo Springfield, futur groupe clé de la naissance, hein, du folk rock californien. Et puis, en 3 mars, en 1977, né à Dublin, Ronan Keating, qui va connaître le succès tout d'abord avec Boyzone, avant de devenir une vedette internationale en solo. C'est vrai qu'on l'a un peu perdu de vue, Ronan Keating, depuis quelques temps, et c'est dommage. En 1986, Metallica sort Master of Puppets, dernier album avec le bassiste Clive Burton, hein, qui disparaîtra quelques mois plus tard lors d'un accident pendant une tournée. En 1989, Madonna déclenche une polémique mondiale avec la vidéo de Like a Prayer, image religieuse, appel au boycott contre une boisson gazeuse, mais un succès immense et une nomination au MTV Video Music Award. En 1995, le batteur de R.E.M., Bill Berry, est opéré en urgence après un anévrisme survenu lors d'un concert en Suisse. En 2017, Nickelback devient le premier groupe canadien à obtenir un disque de diamant aux États-Unis pour All the Right Reasons. Et toujours en 2017, le chanteur pop Tommy Page est retrouvé mort à l'âge de 46 ans. Son titre I'll Be Your Everything avait marqué le début des années 90. Et puis le 3 mars 1980 paraît Beau Séjour de Michel Berger, un album charnière dans sa carrière, plus intime, plus épuré, où on voit apparaître le style qui marquera toute une décennie. Berger y délaisse des productions très orchestrées des années 70 pour aller vers quelque chose de plus direct, de presque parler, de très émotionnel. Il avait déjà écrit pour deux voix avant la sienne, hein, celle de France Gall et puis celle de Françoise Hardy aussi, dont la présence artistique devient centrale, hein, dans son univers France Gall. Plusieurs thèmes qui traverseront les années 80, ils sont là dans cet album, la fragilité, la tendresse, la solitude moderne. Et c'est dans cette période que naît notamment Quelques mots d'amour, une chanson devenue l'une des signatures les plus fortes de son écriture.

Quelle merveille, hein, cette chanson, quelques mots d'amour qui appartient donc à cette période charnière. Hein. La chanson figure, je vous l'ai dit, sur l'album Beau Séjour, sorti en 1980, le 3 mars. C'est pourquoi elle était dans l'éphéméride aujourd'hui, écrite, composée, produite par Michel Berger. Et figurez-vous qu'elle a été aussi utilisée en face B, en face B du 45 tours, la groupie du pianiste. C'est un morceau qui est souvent mal rangé. Hein. Finalement, on le prend pour une simple chanson romantique, alors qu'il est surtout question de solitude. Hein, au milieu du monde et des paroles qu'on donne à la va-vite hein, comme un minimum vital. Hein. Les paroles parlent de ce sentiment bizarre d'être seul parmi tous ses amis et ses filles qui ne veulent que quelques mots d'amour.

Quelle jolie chanson. Alioz, duo suisse, Alizé Oswald et Xavier Michel, que je salue, que j'embrasse s'ils nous écoutent, hein. Avec cette pop francophone très, très, très élégante, hein. Ces derniers mois, ils ont construit un projet scénique ambitieux, hein. Alioz chante Le Forestier, une tournée spectacle, hein, où il s'approprie le répertoire de Maxime Le Forestier avec une mise en scène travaillée, un écrin instrumental plus large et surtout une vraie histoire d'amitié racontée, hein, entre les trois, Alioz, Alizé, Xavier et Maxime Le Forestier. Et dans ce cadre, bah, il y a un élément qui change tout. Bah oui, bah, il y a une création originale, un titre inédit lié au projet qui apparaît début février 2026. Et on n'est pas déçus, on l'attendait, on l'a vu venir ce projet. Et quand on a écouté la chanson, on s'est dit, mais quelle merveille. Magritte, ouais, Magritte, c'est évidemment un clin d'œil, hein, au peintre du décalage entre l'image et la réalité. Ce qu'on voit n'est pas forcément ce qui est. Et ça colle parfaitement à l'écriture de Maxime Le Forestier, qui a toujours aimé les chansons où on raconte une vérité en la faisant passer par une image. Ils ont un joli succès à Lyoz et ça nous fait vraiment bien plaisir.

Oui, bien sûr, on se souvient aussi de les versions de Phil Collins hein, qui avait repris cette chanson au cœur des années 80. Là, c'est la version originale, hein, You Can't Hurry Love, enregistrée en 66 par les Supremes, alors formation phare hein, du label Motown. Un trio composé de Diana Ross, ça on sait. Oui, mais les deux autres, hein, qui sait? Mary Wilson et Florence Ballard, peut-être que vous le saviez. Hein. Et la chanson, elle est bien sûr écrite par le trio mythique Holland, Dezier et Holland. Hein, Brian Holland, Lamont Dezier et Eddie Holland. Les architectes hein, du son de la Motown des années 60. Alors le single, il sort en juillet 66 et devient le 7e numéro 1 des Supremes au Billboard, ce qui est considérable hein, à cette époque. Elles sont le groupe féminin le plus dominant de la pop américaine. Et puis anecdote assez amusante, hein, la chanson est inspirée d'un conseil de la mère de Lamont Dozier, l'un des auteurs de cette chanson, qui répétait You can't hurry love, you just have to wait. Autrement dit, l'amour ne se force pas, il se mérite, avec patience. Parfois, c'est important aussi d'être un peu fleur bleue.

Ouf. Ouf, je ne suis pas seul. Fleur Bleue à l'instant avec MPL, un collectif lyonnais à la frontière entre chanson et pop assez orchestral, vous l'aurez remarqué dans ce titre. Et puis on retrouve à la voix un certain Ben Mazuet venu les rejoindre sur ce projet. Ben Mazuet, connu pour être un grand auteur-compositeur, pour lui-même également pour d'autres artistes. Et puis Fleur Bleue, bah, c'est une chanson sur la sensibilité assumée, sur le fait d'être perçu comme naïf, romantique, excessivement sentimental, mais surtout de le revendiquer.

Ah, le son des années 90, effectivement, avec ce titre, hein, What's Up, et ce groupe qui s'appelle les Four Non Blondes. Alors, l'histoire raconte que Linda Perry, la chanteuse, ne voulait pas appeler la chanson What's Going On, hein, pour éviter, évidemment, la confusion avec le classique de Marvin Gaye. Donc, c'est devenu What's Up, tout simplement.

0: La deuxième partie de Juste Mesure, c'est juste après les informations. Il est 21h.
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2: En football, la Norvège vient de s'imposer face à la Côte d'Ivoire sur le score de 2-1 et accède ainsi au 8e de finale de la Coupe du Monde. La France se mesurera à la Suède à 23h et le duel Mexique-Équateur aura lieu à 3h du matin. Et toujours en football, sur le marché des transferts, Yann Sommer quitte l'Inter de Milan après 3 saisons passées au club et 2 championnats remportés. Le gardien suisse était arrivé au terme de son contrat. Selon le quotidien italien La Gazzetta dello Sport, l'avenir de Yann Sommer pourrait s'écrire à l'Ajax Amsterdam, club le plus titré des Pays-Bas. En tennis, Stan Wawrinka affronte en ce moment l'Italien Matteo Berrettini sur le gazon de Wimbledon. Score actuel, une manche partout, 7-6, 6-7. Et plus tôt dans la journée, Victoria Golubic s'est qualifiée pour le 2e tour. La Zurichoise a battu la Russe Irina Shimanovic en 3-7, 6-2, 2-6, 6-1. Le match de Wawrinka est à suivre sur l'application Play RTS. L'EID ne sera pas mise en place cette année. En raison des dernières évolutions en matière d'intelligence artificielle, des développements sont nécessaires pour assurer la protection des données et la sécurité. Les nouvelles mesures techniques prévues visent notamment à compliquer l'introduction de logiciels malveillants sur les appareils et à améliorer la détection des deepfakes. La sécurité est plus importante que le respect du calendrier initial, affirme l'Office fédéral de la justice. Dans le canton de Fribourg, les travaux de la nouvelle prison centrale ont officiellement débuté aujourd'hui sur le site de Bellechasse à Sugier. Le projet affiche un coût d'un peu plus de 70 millions de francs, dont plus de 13 millions de subventions fédérales. La nouvelle prison comprendra 80 places destinées au régime de détention avant jugement, ainsi qu'à un bâtiment dédié à la semi-détention et au travail externe pour 10 de places. La Suisse a connu le 3e mois de juin le plus chaud depuis le début des relevés en 1864. La température moyenne nationale a dépassé de 3,5 degrés la norme enregistrée entre 1991 et 2020, précise aujourd'hui Météo Suisse. Le mois de juin le plus chaud jamais enregistré remonte à 2003. La ville croate de Split a enregistré aujourd'hui un record de température avec 39,5 degrés. Le précédent record de 38,6 remonte à juillet 1950. La mer est elle aussi victime de la canicule. À Split, l'eau était à 27 degrés à 14 heures. La météo, averses et orages sont encore possibles ce soir. Une météo instable qui nous accompagnera demain encore avec du soleil le matin, puis des averses et des orages. Les températures, 19 degrés à l'aube jusqu'à 28 demain après-midi en pleine.
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1: Il est 21h04, hein, si vous venez d'arriver, vous tombez dans une émission qui prend son temps ce soir. Hein. Ce soir, on a décidé de ne rien brusquer. On a entendu des déclarations très douces, hein, des vérités pas toujours confortables, hein, des routes longues comme des souvenirs, et des refrains qui posent des questions auxquelles on n'a pas toujours envie de répondre. Dans cette deuxième heure, on va continuer à explorer ce territoire un peu fragile, celui des sentiments qui ne sont pas parfaitement rangés, hein, ceux qui hésitent, ceux qui tremble un peu. Il y aura de la tendresse, un soupçon de mélancolie, un peu d'ironie aussi, parce que sinon ça serait effectivement trop facile. Et puis surtout, il y aura cette chose rare, des chansons qui respirent, et puis une chanson qui dure plus de 14 minutes tout à l'heure, qu'on va écouter dans hors format. Et on peut se permettre ça, hein, dans cette émission Juste Mesure. Bienvenue à vous, si vous nous rejoignez. Merci à ceux qui sont restés Juste Mesure sur RTS Première jusqu'à 22h.

Jeanne Chorale, oui, c'est l'une des voix les plus singulières de la chanson française des années 2000, un sens aigu de l'autoportrait, hein, et ce mélange assez rare d'espièglerie et de gravité. Alors sur son troisième album, L'eau, sorti en 2006, hein, il y a 20 ans déjà, elle change un peu de style, on est moins dans la chanson piano-voix brute et davantage dans une matière un peu plus orchestrée, plus organique, plus studio simplement, hein, un disque réalisé par Albin de la Simone, qui fait aussi une belle carrière en tant que chanteur. Alors moi, ce que j'aime bien dans Voilà, hein, c'est une chanson qui tranche sans agresser. Le mot lui-même, hein, voilà, c'est la fin d'une discussion, hein. C'est pas je gagne, c'est pas j'ai raison, c'est j'ai dit ce que j'avais à dire. Je pose ça là et j'arrête de m'expliquer. Et dans une chanson, c'est puissant parce que ça ressemble à la vraie vie, hein. On passe notre temps, hein, à justifier nos émotions, à les rendre présentables, alors que c'est pas toujours le cas.

0: Oh bah ça fait longtemps que j'avais pas entendu cette chanson. Merci à Nadia Mythic de l'avoir ressortie, hein, programmatrice de cette émission Juste Mesure, avec ce Maybe Tomorrow. Stereophonics, c'est l'un des grands groupes gallois, hein, de la fin des années 90, le début des années 2000, mené par Kelly Jones, avec cette capacité de faire du rock populaire, mais avec une certaine émotion. Alors Maybe Tomorrow, bah c'est une chanson d'espoir, hein, mais un espoir lucide. On n'est pas dans la promesse du tout ira bien, hein, on est dans le doute. Peut-être demain, peut-être pas maintenant, et c'est justement ce qui rend ce morceau très attachant.
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0: C'est l'heure de la découverte de ce mardi 3 mars 2026. Alors, il y a des groupes dont le nom raconte déjà une histoire, hein. La Maison Tellier emprunte le sien à une nouvelle de Guy de Maupassant, publiée en 1881. Un clin d'œil littéraire qui n'est pas anodin, hein, depuis sa création en 2004 par les frères Raoul et Helmut Tellier. Hein. Le groupe cultive un rapport très écrit à la chanson entre country, folk, blues et élégance toute française. On les avait découverts en première partie d'Alain Bachung et puis confirmés avec des albums comme Beauté pour tous, Avalanche ou Primitif Moderne. Un rock raffiné quelque part entre l'énergie de R.E.M. et la mélancolie d'Alain Souchon. Alors aujourd'hui, ils ouvrent un nouveau chapitre avec Love Again. Premier extrait de leur 8e album Timidité des arbres, attendu pour ce printemps. Une chanson d'amour lumineuse, douce, sincère. Une chanson qui parle de renouveau, de cette capacité à aimer encore, même après l'hiver. Musicalement, le groupe ose des couleurs presque mariachi, une couleur nouvelle dans l'arrangement, comme une célébration du lien humain dans un monde tendu, c'est le moins qu'on puisse dire. C'est pas une chanson naïve, c'est une chanson apaisée, mature, et si le titre vous dit quelque chose, c'est peut-être que vous les avez déjà croisés en 2013 avec Sur un volcan. Joli succès francophone. Voici donc Love Again avec la Maison Tellier.

Elle est intéressante, hein, cette chanson d'amour façon mariachi. Love Again, hein, bah c'est oui, bah c'est aussi un élan qui est retrouvé, un groupe qui avance sans renier, certes, hein, ses racines folk rock, mais qui gagne aussi un peu en lumière. La maison Tellier prouve qu'après 20 ans de route, on peut encore écrire des chansons d'amour originales et qui sonnent juste.

Elle s'appelle Joy Crooks, c'est encore une des grandes voix de la soul pop qui vient de Londres hein, ces dernières années. C'est une soul très moderne, hein, nourrie de jazz et de R&B, c'est très tendance hein, en ce moment. J'aime bien cette chanson hein, qui s'appelle Somebody to You, une chanson où elle écrit comme on parle, avec des phrases qui semblent simples mais qui touchent un point assez sensible. Hein. Elle fait pas de la poésie décorative, elle raconte l'émotion telle qu'elle arrive, hein, parfois un peu de travers, parfois aussi avec humour, mais beaucoup de lucidité.

Nous étions encore à Londres à l'instant avec un artiste qu'on découvre il y a une dizaine d'années, un peu plus peut-être, hein, Sam Smith, qui explose, c'est vrai, dans les années 2000-2010 avec une voix qui est immédiatement reconnaissable, hein, ce timbre particulier, encore un peu gospel, encore un peu soul, hein, qui donne l'impression que la chanson est parfois plus grande que le micro. I'm not the only one avec Sam Smith, un personnage assez extravagant, hein, parfois on le voit en photo avec des tenue tout à fait incroyable, en tout cas beaucoup de talent pour cet artiste Sam Smith. I'm not the only one.

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Oui, c'est encore une sorte d'objet musical non identifié, hein, sorti au milieu des années 2000 avec Alice, c'est le nom de l'artiste, hein, une chanson française métissée entre reggae, blues et soul et humour aussi. Son album s'appelle La Chance et il s'est quand même passablement vendu, cet album La Chance, autour des 130 000 exemplaires, ce qui n'est pas rien, et notamment avec cette chanson qui s'appelle Avec le vent.

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1: Ah, Pierre Perret. C'est quelque chose quand même, hein. Dès qu'on pense à Pierre Perret, on pense à la tendresse, à la joie, à la gouaille, un véritable poète, hein, des temps modernes, qui fait des chansons bien souvent rigolotes et parfois tendres aussi, comme celle-ci. Alors, Mon Petit Loup, c'est pas seulement une chanson tendre, hein, c'est un guide de vie poétique. Elle nous rappelle que derrière chaque larme, il y a un monde à découvrir et que parfois l'histoire la plus simple, celle d'un encouragement répété, peut contenir une force immense, comme il le répète dans cette chanson, t'en fais pas, mon petit loup.
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1: Un hors format ce soir dans cette chronique avec un titre sorti en 1982. Dire Straits sort un album un peu étrange, hein. Love Over Gold, un disque presque à contre-courant, peu de titres, très long, très construit, et en ouverture, une pièce monumentale de plus de 14 minutes qui s'appelle Telegraph Road. Mark Knopfler raconte qu'il a eu l'idée dans un bus de tourner en traversant une vraie route américaine près de Détroit. Une route qui n'était au départ qu'un simple chemin tracé dans la nature, et il se met à imaginer toute la vie autour. Le premier pionnier, la ville qui naît, les usines, les embouteillages, et puis le chômage, et les vitrines vides. Une chanson devient alors une métaphore complète, hein, de l'histoire américaine. Le rêve, la prospérité, et parfois aussi la désillusion. Alors musicalement, hein, c'est construit comme un film, une longue introduction, presque silencieuse, on va l'écouter en entier. La terre vierge, puis les instruments arrivent, la ville grandit, la tension monte jusqu'au solo final, comme une tempête, hein, qui nous emporte tous. Et au milieu de cette fresque historique, Knopfler glisse une histoire intime, un couple qui se perd dans le bruit du progrès, parce qu'au fond, Telegraph Road ne parle pas seulement d'une route, hein, mais du moment où la modernité avance peut-être plus vite que l'humain. On va l'écouter en entier, cette chanson, c'est-à-dire qu'elle part très, très, très, très, très doucement, mais on peut se permettre, dans une émission comme Juste Mesure, de s'offrir une chanson comme celle-ci qui dure plus de 14 minutes.

Quel moment incroyable. J'ai mis le son à fond dans le studio. J'espère ne pas avoir fissuré un ou deux murs. Enfin, le moment était incroyable. J'étais très heureux de partager cette chanson que j'adore avec vous dans cette émission. Juste mesure, Telegraph Road, Dire Straits. Bah là, on n'est plus dans une chanson, on est quasiment dans une fresque. C'est sans doute la chanson la plus ambitieuse de Dire Straits ce soir dans Juste mesure et dans ce hors format

Morane. Quelle voix, hein, une voix immédiatement identifiable, ample, chaude, presque orchestrale, à elle toute seule. On va en parler au présent de Morane. Hein. Ouais, elle navigue entre le jazz, la pop, la grande chanson, sans jamais en faire trop. Elle chante la fragilité, l'amour, le doute, avec une sincérité qui est presque tactile. Et puis sur l'album Ami ou Ennemi, hein, sorti en 1991 déjà, elle signe l'un des titres les plus emblématiques, hein, sur un prélude de Bach, une chanson qui va traverser les décennies. Alors adapter Bach en chanson française, c'est un pari risqué, mais le texte, hein, est signé Jean-Claude Vanier, arrangeur génial aussi, notamment connu pour son travail avec Serge Gainsbourg. Et ben, il va réussir à faire épouser ce texte avec la structure du prélude, et surtout avec une rare élégance sur un prélude de Bach avec Morane.

0: 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Il est 22h.
1: Frédéric Vollery.
2: En tennis, Stanislas Wawrinka affronte en ce moment l'Italien Matteo Berrettini sur le gazon de Wimbledon. Un match très serré, score actuel 6-6 dans le troisième set. Plus tôt dans la journée, Victoria Golubic s'est qualifiée pour le deuxième tour. La Zurichoise a battu la Russe Irina Shimanovic en 3-7, 6-2, 2-6, 6-1. En football, la Norvège s'est imposée ce soir face à la Côte d'Ivoire sur le score de 2-1 et accède ainsi au huitième de finale de la Coupe du Monde. La France se mesurera à la Suède à 23h et le duel Mexique-Équateur aura lieu à 3h du matin. La naturalisation ne devrait pas être simplifiée en Suisse. La commission des institutions politiques du Conseil des États recommande par 12 voix contre une de rejeter l'initiative populaire pour la démocratie sans lui opposer de contre-projet. Pour la commission, l'initiative va trop loin. La réduction de la durée minimale de séjour de 10 à 5 ans ainsi que l'abandon des durées de séjour minimales au niveau cantonal et communal permettrait à des personnes dont le séjour en Suisse est encore peu stable de se faire naturaliser, précise aujourd'hui les services du Parlement. En Allemagne, l'auteur présumé de la fusillade qui a fait 6 morts hier dans le nord du pays est soupçonné d'avoir secoué l'enfant quelques mois auparavant, rapportent les médias allemands Der Spiegel et Die Welt. Le suspect en conflit pour la garde de son bébé de 3 mois a été arrêté après avoir fait 6 victimes parmi les travailleurs sociaux d'un centre d'accueil pour femmes et enfants. Les autorités ont déclaré qu'il était connu de la police, notamment pour des menaces, mais qu'il n'était pas considéré comme violent. Les températures ont à peine commencé à redescendre en France que Météo France annonce à partir de ce week-end un troisième épisode de forte chaleur. Toutes les régions ne seront toutefois pas forcément concernées. Santé publique France recense 1 000 000 de décès de plus que la normale depuis le 24 juin et 300 en excès du 24 au 28 mai, date du dernier pic de chaleur précoce subi par le pays. Au Venezuela, un total de 6461 personnes ont été secourues depuis le double séisme de mercredi dernier, a annoncé aujourd'hui le président de l'Assemblée nationale, Jorge Rodriguez, soulignant qu'un enfant de 3 ans a été sauvé aujourd'hui. Les dizaines de milliers de survivants manquent de nourriture et d'abri, alerte aujourd'hui l'ONU. Des experts de la santé mettent en garde de leur côté contre de possibles épidémies. Après la catastrophe qui a fait plus de 1700 morts, la NASA estime sur la base d'images satellites que plus de 58 000 bâtiments ont été endommagés ou détruits dans l'ensemble de la zone affectée. La météo, la soirée et la nuit seront orageuses. Demain, le temps sera assez ensoleillé sur l'ouest du plateau et le Jura vaudois. Plus nuageux dans les autres régions avec tout de même des éclaircies par moment. Quelques averses ou orages sont toutefois possibles le matin. Les orages seront plus fréquents l'après-midi. Il fera au maximum 28 degrés.
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3: Des séismes dévastateurs ont frappé le Venezuela. Ils ont fait de nombreuses victimes et causé d'importants dégâts. Pour beaucoup de familles qui vivaient déjà dans des conditions très difficiles, tout a basculé en quelques instants. Aujourd'hui, les besoins sont urgents, abri, eau potable, nourriture et soins médicaux. 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Merci d'avance.

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1: Venez à notre rencontre ce soir en composant tout simplement le 0800 80 70 70.
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1: 0800 80 72 fois 0800 80 70 70, notre numéro de téléphone gratuit qui vous permet de partager avec nous tout ce que vous souhaitez dans cet espace nocturne où l'amitié, la liberté et la sincérité sont les valeurs qui définitivement nous guident depuis des décennies. Pour démarrer cette émission, c'est une citation que j'ai envie de vous offrir en guise d'accroche, juste une citation pour s'envoler en soi-même et se laisser aspirer par les étoiles. Antoine de Saint-Exupéry. Tant que tu ne vides pas ton âme de tout ce qui te tourmente, tu ne pourras jamais la remplir de ce qui te rend heureux. La ligne de cœur vous ouvre le sien et espère que vous laisserez parler le vôtre. Bienvenue à vous, nous sommes mardi.
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1: Et sur la lune, Big Flo et Oli pour mettre le contact à cette ligne de cœur du mardi. Une ligne de cœur dans laquelle toute l'équipe vous souhaite une très bonne soirée en sa compagnie. Daniel Do, fidèle comme toujours, répond à vos appels au 0800 80 70 70. Vili des élus signe quant à lui le programme musical. Et pour ma part, eh bien, c'est toujours avec vraiment, avec autant de plaisir que... Je vous retrouve au volant de cette émission, une émission faite pour vous, mais surtout faite par vous toutes et vous tous. Merci de nous être fidèles, merci d'écouter RTS Première, d'écouter La Ligne de Cœur, la parole est à vous jusqu'à minuit. Toutes les pistes que vous souhaitez emprunter sont à votre disposition, libre à vous. Et bien d'aborder, comme toujours, absolument tout ce que vous voulez, libre à vous de... nous donner de vos nouvelles aussi. On aime en prendre en tout temps, mais tout spécialement pendant l'été. Peut-être que par ces fortes chaleurs, vous avez des choses à dire. On espère en tout cas que vous allez bien et que vous serez ce soir au rendez-vous pour peut-être venir donner de vos nouvelles ou alors pour prendre le téléphone pour la première fois. Téléphoner, composer ce 0800 80 70 70. Pas facile, je l'imagine, je le conçois, mais je suis là pour vous accompagner. Et si ce soir vous avez envie de franchir le pas pour venir parler de tout, de rien, de vous, des autres, n'hésitez pas à composer ce numéro. Tant que tu ne vides pas ton âme de tout ce qui te tourmente, tu ne pourras jamais la remplir de ce qui te rend heureux. Alors Antoine de Saint-Exupéry, ou presque, allais-je dire, parce que ce n'est pas une phrase que vous trouverez dans ses ouvrages, vous la trouverez peut-être dans des échanges épistolaires avec son éditeur Gallimard à l'époque, plus exactement avec les fils de Gaston Gallimard qui avait repris la maison familiale. Saint-Exupéry a beaucoup publié chez eux et était en contact assez proche avec ses deux fils de Gaston Gallimard. Une phrase en tout cas qui fait du bien à l'âme, comme toujours dans ces citations. J'ai décidé cette semaine de passer de temps à autre des moments comme ça dans le sillage de Saint-Exupéry, qui naissait le 29 juin 1900, hein, qui aurait fêté hier ses 126 ans, qui entretenait un rapport affectif étroit avec la Suisse où il a vécu et étudié à Fribourg de 1915 à 1917 au collège Saint-Jean. Alors l'adolescence, bien sûr, l'enfance, il en a été question hier soir, une piste que, eh bien, que vous pouvez prolonger si elle vous inspire. Votre enfance, vos souvenirs d'enfance sont les bienvenus durant les deux prochaines heures, sachant que, eh bien, que toutes les autres directions que vous souhaitez prendre sont évidemment accueillies avec beaucoup, beaucoup d'intérêt. J'aurai l'occasion sans doute au fil de la soirée de vous rappeler peut-être ou de vous remettre en mémoire quelques pistes que nous avons évoquées hier soir. C'était une soirée très riche, très dense, avec des appels formidables et beaucoup d'émotions également au rendez-vous. Et on accueillait en toute fin d'émission hier soir Francisco. Merci pour votre patience encore quelques instants, Francisco. C'était enfin fin d'émission. Et puis Marie, qui ne peut pas être là cette semaine avec nous, souhaitait également... nous lire quelques lignes d'un poème qu'elle aime. Hier soir, Francisco a eu la gentillesse, la délicatesse de dire « mais c'est bon, prenez-la à l'antenne, c'était juste avant minuit ». Et j'ai proposé à Francisco, évidemment, de revenir ce soir, parce que son parcours de vie est assez exceptionnel. Il sera là dans quelques instants. Juste le temps pour moi de vous rappeler que pour nous joindre, eh bien, vous avez le choix. Les SMS, ils fonctionnent toujours au bout du 939, 939. Vous tapez cœur, vous laissez un espace et vous envoyez votre message au 939. Par WhatsApp, là aussi des messages écrits plutôt courts, que je puisse facilement les relayer à l'antenne. Au bout du 076-318-9649, 076-318-9649. Si vous êtes plus en verve, hein, si vous sentez l'âme de, je sais pas, de Saint-Exupéry, par exemple, n'hésitez pas à nous envoyer un mail. Facile, là aussi, vous tapez ligne de cœur tout attaché, @rts.ch. Et puis bien sûr, notre numéro de téléphone gratuit, le 0800 80 70 70, 0800 80 72 fois, un numéro auquel Daniel vous répond avec, comme toujours, beaucoup d'amitié jusqu'à minuit. Bonsoir, cher Francisco. Re-bienvenue dans l'émission.
2: Bonsoir, Stéphane.
1: Ah, quel plaisir de vous entendre. Je vous remercie, parce que hier soir, on était parti pour prolonger un petit peu avec vous. Vous aviez tant de choses à nous dire. Je rappelle pour celles et ceux qui n'étaient pas à l'écoute hier que le but de votre appel était, et est toujours, ce soir, on va en reparler évidemment, de trouver quelqu'un, de trouver quelqu'une qui pourrait écrire votre vie, vos souvenirs, tout ce que vous avez en mémoire, certaines choses dont vous avez parlé d'ailleurs hier soir. Alors je relance l'appel ce soir, on fait le lien, nous de notre côté, dans les coulisses de la ligne de cœur, si un auditrice, une auditrice, un auditeur a envie de prendre la plume, d'entrer en contact avec vous d'abord évidemment, et puis de mettre par écrit ce parcours assez incroyable dont vous évoquiez quelques pans hier soir, eh bien qu'il n'hésite pas à nous contacter 0880 72 fois. On en était resté. Alors, je vous laisse peut-être replanter le décor en quelques mots, parce que les fidèles hier, ils vont réentendre certaines choses peut-être, mais pour celles et ceux qui ne savent pas du tout de quoi on parlait, vous avez démarré avec votre enfance, adolescence, où vous avez quitté l'Espagne franquiste. Et vous vous êtes retrouvé en France, où vous avez tout d'abord été berger, c'est ça?
2: Oui, je suis rentré en France à 14 ans, après l'école.
1: Oui.
2: Après l'école, c'était un parcours très dur. C'était un parcours très dur, mais je ne regrette pas, parce que ça a été la plus belle période de ma vie. Oui, j'étais... Je me suis occupé d'un troupeau de 160 chèvres pendant 4 ans. Et puis j'avais une propriété de 1000 hectares. 1000 hectares pour 160 chèvres, vous rendez compte, c'est une grande propriété.
1: Immense, oui.
2: D'une comtesse d'Espagne, d'autant de rois, tout ça. C'est une propriété que, c'est pas aujourd'hui à quoi ça n'est, mais c'est une grande propriété qui appartenait à la noblesse espagnole, voilà. À la noblesse espagnole. Parce que c'est le pays du Liège, les Pyrénées orientales, c'est le pays du Liège. Et puis il y avait un garde forestier, c'était une période merveilleuse, une grande période.
1: J'ai parlé d'enfance à propos de Saint-Exupéry et j'aimerais cette semaine garder cette idée en tête. Après, vous en faites toutes et tous qui nous écoutez ce que vous voulez. Mais à propos d'enfance, la vôtre, Francisco, quels sont les souvenirs forts de l'enfance? Peut-être avant votre départ d'Espagne, quand vous étiez tout petit, vous avez des souvenirs de cette période, de cette époque encore?
2: Oui, j'ai une période, j'ai eu un oncle qu'après la guerre, il n'a pas voulu quitter l'Espagne. Et puis il a été fait prisonnier, et puis il a été dans la grande pénitencier de Burgos. Et puis il avait été condamné pour 18 ans de prison. 18 ans, et puis ma maman qui repose en paix avec un avocat, il avait pu lui enlever 3 ans. Mais il avait quand même fait 15 ans dans la grande pénitencier au centre de l'Espagne de Burgos. Oh, les Catalans, ils ont été frappés fort par Franco.
1: Bien sûr.
2: Ouais, très fort, ils ont été frappés.
1: Mais vous évoquiez hier...
2: C'était interdit de parler la langue catalane, le dialecte, c'était interdit. Et puis, c'était une période très dure. Et puis l'administration, elle était toute faite par Madrid. Hein. Aujourd'hui, non. Aujourd'hui, l'administration, elle est catalane, tout est catalan. La langue a été acceptée, mais à l'époque, c'était tout interdit. Ouais, oui. Et puis, tous les gens de l'administration catalane, ils venaient tous du centre de l'Espagne, de Madrid, de par là-bas. Nous, on n'avait pas un mot à dire, les catalans. C'est pour ça qu'aujourd'hui, encore... Il y en a qui veulent l'indépendance, tout ça, parce qu'il y a encore des personnes qui... Mais je ne crois pas qu'on y arrive. Les Jurassiens, ils ont arrivé à avoir l'indépendance, mais les Catalans, je ne crois pas. Parce que Valence, c'était... Aujourd'hui, l'Ebro, il fait la frontière, mais la région de Valence, c'était catalan, ça. On allait, ça va jusqu'à Valence, et puis après, il y avait... les îles de Mallorca et puis tout ça. Ça, on parle tout le dialecte catalan, c'est un grand territoire. Mais je ne crois pas. En tout cas, moi, je ne pense pas que je voie l'indépendance.
1: Mmh. Et puis, c'est un peu un des poumons, en tout cas, le gros poumon, on va dire, économique espagnol, hein, la Catalogne.
2: Ouais,
1: c'est
2: oui,
1: là
2: c'est
1: que
2: un grand poumon économique espagnol.
1: Il y a quand même
2: oui.
1: beaucoup de richesses.
2: Oui, c'est un grand poumon.
1: Qui rejaillit sur toute l'Espagne, absolument.
2: Oui, et puis. Mais vous savez, c'était. Au moins, Franco, il avait fait quelque chose de bien. Parce qu'il avait chassé les Américains. Les Américains, ils avaient une grande base d'aviation à Saragosse. Mmh. Et puis quand Franco, il avait payé les dettes aux États-Unis, quand il avait payé la dette de guerre, il les avait foutus à la porte. les Américains, ils ont dû quitter l'Espagne.
1: Mmh. Et vous,
2: ils
1: n'ont vous êtes...
2: jamais revenu, parce que même actuellement, l'Espagne a refusé que les avions américains atterrissent en Espagne. Ah,
1: oui, absolument, oui, tout récemment, absolument, oui. même le survol de l'Espagne. Ça... Mais vous étiez plutôt du côté des communistes, hein, vous nous disiez hier soir, vous avez risqué votre
2: peau. Oui, parce que mon oncle...
1: Oui, votre oncle était un communiste convaincu.
2: Mon oncle, c'était un vrai communiste, mon oncle.
1: Ouais, mais sous Franco, vous n'êtes quand même pas très bon être communiste. Hein, donc, je dis,
2: non,
1: vous,
2: non, non.
1: Quand vous dites à la police, là, la milice qui vous arrête à ce moment-là, oui. vous étiez tout jeune, certes, mais
2: oui,
1: que
2: oui.
1: vous vouliez aller à Moscou, vous partiez pour Moscou,
2: oui,
1: c'était quand même risqué.
2: Moscou, hein,
1: oui. C'était risqué, ouais. Enfin bon.
2: Ouais, parce que lui, mon oncle, il était à la place que vous occupez, il était à la radio espagnole. Il faisait votre métier.
1: Ah, votre oncle, ah oui.
2: Ouais, ouais, pendant la guerre. Pendant la guerre, il était là-dedans.
1: Ouais.
2: Dans le même travail que vous faites, vous, actuellement.
1: Il faisait la ligne de cœur version espagnole.
2: Oui, et puis quand la guerre était finie, il a été recherché, puis ils l'ont quand même trouvé.
1: Et il a...
2: Ouais. Ouais, c'était un boxeur.
1: Ouais.
2: c'était un personne.
1: Vous retournez en Espagne, Francisco, parfois, ou c'est un pays que vous avez laissé derrière vous?
2: Vous savez, Stéphane, je suis fils unique.
1: Oui.
2: Et puis, alors, à l'époque actuelle, et puis, comme je n'ai pas été avec mes cousins, pendant l'enfance, moi, mes cousins, moi, je partais à l'Espagne très jeune, et puis, je n'ai pas eu de compte. Alors, maintenant, ça fait plus de 20 ans que je n'ai pas été en Espagne.
1: Ah oui, tant que ça. Vous avez perdu un peu les contacts. Et...
2: Ouais. Et puis, vous voyez, Stéphane, quand on a fait toute sa vie ici à Haut, surtout que j'ai fait, moi, ma vie, je l'ai fait presque toute dans le Jura. J'étais un petit peu au canton de Vaud, et puis en bas vers Neuchâtel, mais très peu. Moi, j'ai été tout le temps ici dans les Hauts. Et puis, vous voyez, maintenant, si j'arrive en Espagne, je serai de nouveau un étranger, parce que je ne connais plus le système, comment ça marche et puis tout ça. Alors, vous savez, j'ai déjà fait toute ma vie d'émigration. Alors, je ne voudrais pas encore être un immigré à 82 ans, vous voyez. Je ne voudrais pas...
1: Oui, je comprends.
2: Mon,
1: très bien.
2: Mon pays, c'est ici. Mon ouais. pays, c'est la Suisse. C'est ici mon pays.
1: Moi, j'en suis resté hier parce qu'on n'a pas pu aller plus loin avec vous. Alors, sur cette toute jeunesse de berger, à la fois du côté des Pyrénées ouais, ouais. françaises et puis ailleurs en France, ensuite un peu en Suisse. Et puis, ce métier de légionnaire, vous nous dites que vous avez été dans la Légion. Vous parliez du général de Gaulle à qui vous avez,
2: vous avez
1: présenté les armes, nous disiez-vous. C'est où vous l'avez
2: présenté les armes. Je ne sais pas si c'était à Oran.
1: Ouais.
2: Ou à Mazalkivir.
1: Ah, d'accord.
2: Mais vous
1: en
2: savez,
1: Algérie.
2: Mais moi, j'ai fait, grâce à Dieu, moi, j'ai fait 64-68.
1: Mm-hmm.
2: Et puis, c'est parce qu'on a quitté l'Algérie, les derniers militaires, en 67.
1: Oui.
2: Alors, grâce à Dieu, j'étais en Algérie après la guerre. Parce que. Et puis, vous savez, moi, je me suis trouvé là-dedans pour un chagrin d'amour. Je devais marier une petite Espagnole,
1: ouais.
2: une petite Espagnole de Séville.
1: Ouais.
2: Je devais la marier, il s'appelait, je ne sais pas s'il est vivant, c'est Maria. Je devais la marier, on devait se marier. Et puis les parents, ils se sont mêlés là-dedans. Et puis ça a été cassé. Et puis après, moi, je l'aimais beaucoup, c'était mon premier amour. Et puis, je me suis engagé pour un chagrin d'amour. Et puis, vous savez, moi, j'ai encore connu les SS, les Allemands SS, qui étaient. Parce qu'il y avait beaucoup d'Allemands de la Deuxième Guerre mondiale qui étaient là-dedans.
1: Qui sont allés à la Légion, qui se sont engagés dans la Légion.
2: Il y avait des Allemands qui étaient même adjudants-chefs, hein, à la Légion étrangère, adjudants-compagnie. Mais j'ai un grand souvenir de l'Allemagne. Alors l'Allemagne, avec les Espagnols, on s'entend très bien, très bien, très bien. Il n'y avait aucun problème. On n'avait aucun problème. Les Espagnols ont un caractère dur, et puis les Allemands ont aussi un caractère dur. Alors on s'entendait très bien. Et puis, parce qu'il y avait beaucoup d'Allemands. C'était la majorité. Les cadres, c'était presque tous des cadres à cette époque-là. Parce qu'il y avait eu beaucoup de gens après la Deuxième Guerre mondiale. Ceux qui n'ont pas pu partir en Amérique et puis tout ça, ils se sont réfugiés là-dedans.
1: Oui, c'est vrai. Oui, la Légion étrangère France
2: Ouais.
1: a récupéré, entre
2: Et puis je
1: guillemets.
2: me
1: Bon.
2: suis,
1: Ouais.
2: ouais. Et puis je me suis appelé, pendant 3 ans, Antonio Calvo Morena, parce qu'on nous change les noms là-dedans quand on
1: Exact.
2: rentre là-dedans.
1: Ouais.
2: Ils nous changent les noms.
1: Mais
2: Alors pendant 3 ans,
1: c'est vous qui l'avez choisi ou on vous l'a imposé, ce nom-là?
2: Non, il nous
1: Il vous
2: l'impose.
1: l'impose, hein, bien sûr.
2: Il nous l'impose.
1: Ouais.
2: Et puis, au bout de 3 ans, que j'avais travaillé en France, au bout de 3 ans, on a le droit de demander notre nom. Et puis, comme moi, j'ai toujours eu mon casier judiciaire propre, comme j'ai toujours eu mon casier judiciaire propre, alors j'avais écrit à mon ancien patron, à Rémy sur Compiègne, sur l'Oise, je lui avais écrit, je me souviens encore du nom, c'était Michel Flamand. Michel Flamand, c'était un grand homme que à l'époque, vous voyez, à l'époque, je l'avais connu en faisant du stop sur la route. Il faisait du stop, et puis il s'arrête avec sa voiture, et puis il me dit, où est-ce que vous allez? Et je dis, je cherche du travail. Il me regarde, parce que moi j'ai toujours été très solide, grâce à Dieu. Il me regarde, et puis il me dit, eh bien, je vous embauche. Et puis, je vous embauche, je monte dans la voiture, et j'ai fait plus de 2 ans chez lui. J'ai fait plus de 2 ans, et puis la patronne m'aimait beaucoup parce que j'étais travailleur et tout. Et puis c'est moi qui amenais le panier aux ouvriers, parce que c'était une grande exploitation agricole. Il y avait plus de 20 ouvriers. Et puis, alors les dimanches, on ne mangeait pas à la maison. Les dimanches, on pique-niquait dans nos chambres, dans notre réfectoire, on pique-niquait. Et puis c'est moi qui amenais le panier, que j'ai apprécié. Moi, j'étais le plus jeune. Oh, j'ai eu une grande jeunesse, j'ai eu une grande jeunesse. Et puis j'ai eu une jeunesse très active. J'ai toujours été très actif. Et puis j'ai eu une jeunesse merveilleuse. Même quand j'étais à la Légion
1: C'est ce que j'allais
2: étrangère.
1: vous dire, la Légion, c'est quand même pas c'est pas un club de vacances, enfin, c'est pas,
2: Non, non, non, non,
1: c'est
2: non,
1: pas,
2: oui.
1: voilà,
2: Mais
1: donc.
2: vous savez, oui, mais vous savez, ce qui m'a sauvé, c'est d'être berger. Parce que j'étais un grand marcheur.
1: Oui,
2: Et puis
1: absolument,
2: déjà,
1: oui.
2: au bout de 2 ans, j'étais déjà soldat de première classe. Sans savoir écrire le français, ni mieux. Au bout de 2 ans, j'étais déjà soldat de première classe. Je n'avais pas de corvée, rien. Et puis quand il manquait de l'eau, parce qu'en Corse, il n'y a pas de l'eau partout, et puis des fois, et puis même en Algérie, quand il manquait de l'eau, il me disait, allez, Calvo, parce que je m'appelais Calvo, allez, Calvo, tu vas chercher de l'eau. Et puis tu prends quelques hommes avec toi, alors je prenais 2 ou 3 hommes, on prenait tous les bidons dans nos sacs à dos. Je n'ai jamais revenu dans ma section sans l'eau. J'ai toujours eu toutes les cantimplores pleines, toujours avec de l'eau. Vous savez, alors je le flaire de la montagne, et puis j'ai toujours trouvé de l'eau.
1: Ouais, ouais. Alors moi, j'aurais bien aimé vous avoir comme camarade à la Légion, parce que quand je vous écoute, vous avez l'air solide, vous avez l'air efficace.
2: Ah,
1: ouais. Et d'une
2: manière. Mais vous savez.
1: Oui, je vous en prie, allez-y.
2: Vous savez, il y a des gens qui disent, parce que j'ai vécu une panne d'avion. On monte à Calvi, on monte dans l'avion, et puis tout d'un coup, parce que c'était des 8 moteurs, des 8 moteurs à 30 personnes, 15 personnes de chaque côté, avec deux portes et tout ça. Alors tout d'un coup, boum, il y a un moteur qui tombe en panne. Alors vous savez, on s'est tous mis les uns sur les autres du côté du moteur, on a atterri comme ça. Et puis alors, là on l'a échappé belle. Alors je vous dis ça parce que il y a beaucoup de gens qui disent « Oh, moi je ne crois pas en Dieu, je ne crois pas ici. » Mais vous savez, dans ce moment difficile, tout le monde s'adresse à Dieu.
1: Tout le monde, c'est...
2: tout le monde devient chrétien. Tout le monde devient
1: chrétien. Croyant très rapidement, oui.
2: Oh là là là là. Tout le monde change de vie. Et puis vous savez, quand on a sorti de l'avion, il y en avait qui avaient fait les selles dans le pantalon. Ouais, je vous dis que ça sentait pas bon. Hein.
1: Oh là là.
2: Ça sentait pas bon. Et puis, parce que moi, j'ai passé plus de 100 sauts. Parce que mon adjoint en compagnie, quand j'étais en Altérie, alors que je connaissais la terre et puis tout ça, on m'avait mis comme jardinier pour les fleurs. Mm-hmm. Et puis, mon adjoint en compagnie, qui c'était un Allemand, il m'avait vu comment je travaillais et tout ça. Ouf, quand il m'avait dit, dans quelques jours, tu pars pour la Corse, tu vas faire le stage de plieur pour plier les parachutes.
1: Ouais.
2: Alors, j'étais en Corse et puis j'ai fait mon stage de plieur et puis j'ai réussi. C'est le seul diplôme que j'ai eu dans ma vie, plieur de parachute,
1: parce que
2: j'étais diplômé. j'étais diplômé, alors je vous dis, oh, puis j'étais fier et puis je n'ai plié de parachute. Vous savez, il faut se mettre, pour plier les parachutes, il faut se mettre à trois, on est trois personnes par table.
1: Ouais.
2: C'est des grandes tables longues. Alors on commence toujours pour le chiffre 24, parce qu'il y a 24 suspentes, les ficelles en nylon. Alors il y en a 24, on commence toujours pour la 24. Aujourd'hui, je serais encore capable de plier un parachute encore à l'époque.
1: Ah ouais, je pense, c'est comme le vélo, hein, je pense que ça ne s'oublie pas.
2: Oui, on n'oublie pas ça.
1: Ouais, j'imagine.
2: Et puis, vous savez, il faut mettre la signature, on signe le parachute, on signe la personne qui l'a plié, il y a la signature et puis tout, et puis la date.
1: Et
2: puis, grâce à Dieu, je n'ai jamais eu aucun problème. Tous les parachutes que j'ai pliés se sont tous bien ouverts.
1: Ben oui, vous avez une vie entre les mains à ce moment-là, c'est une évidence. Hein, le moindre détail qui cloche.
2: Il faut être précis.
1: Il vaut mieux.
2: Oui. Oh là là, il faut être très précis. Parce que vous savez, moi j'ai déjà vu. J'ai vu un parachute qui s'était ouvert à 10 mètres du sol. Il a échappé belle à la personne. Et puis un qui s'est ouvert à 10 mètres du sol. Et puis un autre qui ne s'est pas ouvert. Et puis avec la pression de l'air qu'on a dans le ventre et puis tout ça, ça fait un petit trou, vous savez, quand ils arrivent par terre. Toute la viande est déchirée, tout est déchiré. Et puis ça fait un trou. Ça enlève la terre, ça fait comme un petit trou. J'ai vu ça une fois, alors c'est un souvenir que ça reste pour la vie, ça. Hein.
1: Ah, mais moi, ça Francisco, reste... c'est un régal. J'ai l'impression d'être en train de, j'allais dire, de voir un film. Oui, parce qu'on se fait les images quand vous nous racontez tout ça, et absolument exceptionnel. Je suis resté. J'ai une petite question que je garde depuis longtemps. Là, j'ai résisté avant de vous la poser. Vous dites que vous êtes entré à la Légion à cause d'un chagrin d'amour et. Vous n'êtes pas obligé de me répondre, vous l'avez retrouvé, l'amour? Je ne parle pas du premier amour dont vous parliez, mais est-ce que vous avez retrouvé l'amour après?
2: Je l'ai retrouvé. Je l'ai retrouvé avec une Suissesse.
1: Oui.
2: Je l'ai retrouvé avec une Suissesse, j'étais marié 30 ans. Je l'ai trouvé avec une Suissesse, j'étais marié 30 ans. Mais vous savez, nous les légionnaires, on a un caractère très prompt, un caractère très... Et puis j'avais eu un problème de travail,
1: oui.
2: Un problème de ménage, surtout pas. J'avais eu un problème de travail avec un collègue. Moi j'étais en train de travailler dans les sous-sols, et puis le collègue était en train de me critiquer au garage. Mm. Je monte les escaliers deux par deux. Et puis je prends une hache qu'il y avait là, une hache, et puis là c'était Dieu que c'était Dieu qui m'a freiné la main pour pas que je le tue.
1: Oh là là.
2: C'était Dieu qui m'a freiné la main pour pas que je le tue. Mais vous savez, Dieu connaît ces éléments. Dieu connaît les personnes honnêtes et puis correctes. Il les connaît très bien. Et puis, vous savez, ce monsieur-là, c'est pas moi qui l'a tué, mais c'est le Seigneur qui l'a tué, parce qu'il y a longtemps, longtemps qu'il est mort. Et puis, avec de grandes souffrances. Alors, ça se fait que il faut jamais dire du mal de personne. Il faut faire très attention, parce qu'aujourd'hui, à cause de l'argent, et puis il y en a qui croient que l'entreprise leur appartient. Les entreprises, ils sont aux grands patrons, ils ne sont pas aux ouvriers, les entreprises. Alors, mais il y a des petits, comme ils n'ont rien vécu, il y a beaucoup de gens qui n'ont pas vécu grand-chose, alors ils croient que ce sont les patrons des entreprises.
1: Mmh.
2: Les patrons, c'est les bourgeois qui sont... C'est les bourgeois qui sont les patrons des entreprises, c'est pas le jeu. Mais il y a des ouvriers qui se croient qu'ils sont les patrons des entreprises parce qu'ils ont une petite responsabilité de rien du tout, alors vous voyez.
1: Là, vous êtes magnifique.
2: C'est les oligarques, c'est les patrons du monde.
1: En deux mots.
2: C'est les oligarques.
1: Mais vous savez quoi, moi, je sais pas, il faut que vous reveniez encore une prochaine fois pour poursuivre ce voyage, parce qu'il y a tant de choses à raconter. Mais du côté de la Suisse, quand vous vous êtes retrouvé en Suisse, vous n'êtes pas obligé de me répondre, évidemment, mais vous avez eu quel type d'activité? Vous avez travaillé dans quel domaine ici? Après la Légion, c'était après la Légion, évidemment.
2: Ici, je travaillais beaucoup dans l'agriculture.
1: Voilà, c'est vraiment, on sent que vous connaissez bien ces métiers de la terre, hein, j'ai l'impression.
2: Oui, c'est mon métier. Mais après, quand les enfants ils ont commencé l'école, parce que j'ai eu travaillé dans une exploitation, j'ai eu travaillé dans une grande exploitation, il y avait 200 vaches, vous entendez-vous?
1: Mm-hmm.
2: 200 vaches, il y avait. Alors, vous voyez là-dedans, et puis je gagnais très bien ma vie. J'avais le logement gratuit, l'électricité gratuite, 4 litres de lait par jour gratuit, les jardins, l'électricité, tout était gratuit. Alors je me suis très bien remonté là-dedans.
1: Mmh.
2: Et puis quand mes enfants ils ont commencé l'école, alors là je changeais de métier.
1: Mmh.
2: Alors là j'étais comme fromager, et puis j'étais comme chauffeur. J'ai fini comme chauffeur et puis...
1: C'est magnifique. En tout cas, ils doivent être fiers de vous, les enfants. Vous êtes en contact avec eux, vous les...
2: Oui. Ouais. Écoutez, vous savez, mes enfants, ils ont très bien réussi. Hein.
1: Mmh.
2: Ouais, mon visionnaire qui travaille dans les blocs opératoires, qui est instrumentiste.
1: Mmh. Ouais,
2: qui travaille
1: bon
2: dans les blocs opératoires. Et puis j'en ai un autre qui est mécanicien poids lourd. Non, ils ont très bien réussi. Mes deux enfants, ils gèrent des entreprises.
1: Mmh.
2: Mes deux enfants, ils gèrent des entreprises.
1: En tout cas, s'ils ont hérité de leur papa la même énergie, ils doivent être énergiques.
2: Alors, vous savez, mon épouse m'a dit, alors, nos enfants, ils ont été, parce que mon épouse, c'est aussi une femme de la campagne. Il est toujours en vie, c'est une femme de la campagne qui conduisait les tracteurs comme les hommes. Vous savez, c'était une femme très, il est toujours très solide. Il a 84 ans, mon épouse, actuellement. Elle a 84 ans, alors une femme très courageuse, très solide. Et puis alors il m'a toujours dit, alors nos enfants, ils ont tiré de notre côté, parce que nos enfants, c'est...
1: Ouais. On sent que vous les aimez. Je vais, il y a Nathalie qui sera avec nous avant 23h que je vais accueillir dans un petit moment. Mais avant, il y a deux choses. La première, c'est de vous lire un message qui est signé Michel. C'est un homme, hein, Michel, qui vous dit, c'est tellement émouvant ce que dit ce monsieur. J'aimerais être et vivre ainsi et sans tristesse. Quelle belle leçon de vie. Vous dit Michel. Et puis, vous reviendrez. Hein. La porte est vraiment ouverte pour vous, mon cher Francisco. Vous reviendrez. J'espère que l'appel pour trouver quelqu'un capable d'écrire votre vie si longue, si mouvementée, si pleine d'aventures, on trouvera.
2: Ouais, mais vous savez, je suis très méfiant aujourd'hui parce que il faudrait que ce soit une personne correcte et puis honnête.
1: Bien sûr. Mais vous savez, on, pour le moment, voilà, mais si on a quelque chose, on vous tiendra au courant, puis on vous inquiétez pas.
2: Oui, d'accord.
1: Il y aura moyen. C'est vous qui déciderez si jamais c'est une évidence. Ouais, et juste là, pour se quitter en musique, Francisco, j'ai pensé à un titre. Dites-moi.
2: Moi, ce que je voudrais dire, les derniers mots que je voudrais dire, c'est surtout conserver la nature, parce que la nature, c'est très important. La nature, et puis l'eau, et puis essayer que ce monde-là, il devienne propre, parce qu'aujourd'hui, ce monde, il me fait peur. Mmh. Moi, que j'ai connu les montagnes, l'eau propre, et puis tout, vous savez, j'ai toujours vu de l'eau dans les rivières, et puis pour tout, aujourd'hui, j'espère que nos politiciens ils vont garder la nature le plus propre possible.
1: Qu'ils vous entendent, mon cher Francisco. Stéphanie nous écrit également via WhatsApp. Incroyable, ce monsieur. Vous faites réagir ce soir. Revenez à l'occasion, Francisco. Mais pour terminer là, est-ce que vous connaissez, je prononce peut-être mal, vous allez me corriger, Juan Manuel Serra, un chanteur espagnol qui a 82 ans, comme vous, très connu en Espagne.
2: Oui. C'est une très belle... c'est catalan, ça.
1: Oui, c'est catalan, je pense. Hein,
2: ouais.
1: Juan Manuel Serrat. Et vous verrez le titre, Mediterraneo, c'est vraiment très, très joli. Ça va nous emmener, bien sûr, du côté de l'Espagne, de votre chère Catalogne. Et j'espère que ça va vous faire plaisir et du bien. Merci infiniment d'être venu ce soir, vraiment.
2: Oui. Et Stéphane, je ne vous connais pas, mais je vous embrasse très fort. Je vous souhaite beaucoup de santé et beaucoup de bonheur, Stéphane.
1: Ah ben, je vous retourne exactement la même chose. Voilà, je vous renvoie la balle.
2: Je vais déjà vous appeler une fois à l'occasion.
1: Ouais. Rappelez, vous êtes le bienvenu dans cette émission.
2: Parce que ça fait longtemps, Stéphane, que je vous écoute. Hein. Parce que vous êtes un homme de culture. Vous lisez des livres, vous êtes...
1: Je cultive moins bien que vous, je peux vous dire. Je pense que sur les mains dans la terre, vous cultivez beaucoup mieux. Je vous embrasse fort aussi, Francisco, si je peux me permettre. C'est vrai qu'on ne se connaît pas, mais au plaisir de vous réentendre. Et puis là, on va partir grâce à vous du côté de l'Espagne. Je vous souhaite une belle nuit, très belle nuit.
2: À vous aussi, Stéphane.
1: Merci.
2: À vous aussi, à bientôt. Au revoir. Et salutations à tous les gens qui écoutent la ligne de cause. Au revoir, bonne soirée.
1: Bonne nuit à vous, merci. Et là, eh bien c'est parti. Juan Manuel Serra.

0: Quelle jolie balade du côté de l'Espagne grâce à Juan Manuel Serrat, mais surtout grâce à Francisco qui vous fait réagir ce soir. Francisco, vous avez envie de le réentendre. Eh bien, j'espère qu'il reviendra parce que j'ai le sentiment qu'avec lui, on pourrait faire des heures d'émission, tant sa vie est une espèce de roman rempli de choses peut-être difficiles par moments, mais de choses belles, de choses amusantes aussi. Et merci à lui, en tout cas, pour ce très joli voyage en début d'émission. Et là, je vous rappelle juste que c'est toujours le 0800 80 70 70 qui vous permet de nous joindre. Numéro de téléphone gratuit, 0800 80 72 fois, si comme Francisco, si comme Nathalie, là dans quelques secondes, vous souhaitez passer à l'antenne. On me redemande le numéro des WhatsApp qui fonctionne ce soir. Je vous lis, je vous relais volontiers à l'antenne. C'est Daniel qui répond au WhatsApp en général, qui prend le temps de le faire. J'ai des fois du mal à me concentrer surtout en même temps. Les WhatsApp 076 318 96 49. 076 318 96 49. Les SMS 939. Ligne de cœur tout attaché à rts.ch. Voilà, je crois que j'ai fait le tour des moyens qui vous permettent de nous joindre. Il ne me reste plus qu'à accueillir Nathalie. Bonsoir Nathalie, bienvenue dans la ligne de cœur.
1: Bonsoir Stéphane, comment allez-vous?
0: Mais bien, je vous remercie. J'allais vous poser la même question. Comment ça va de votre côté?
1: Eh ben, écoutez, j'ai des petits soucis de santé quand même. J'ai la sclérose en plaques depuis l'âge de 33 ans. Mmh. Mon fils avait 4 ans. Et puis je m'en suis rendu compte en Allemagne, en essayant de monter un bout de forêt. J'ai fait beaucoup de rêves avant, de lenteur. Et puis tout d'un coup, c'est vraiment venu la lenteur. Et puis j'étais très triste, enfin bref. Et puis donc depuis l'âge de 33 ans, puis j'en ai 60 aujourd'hui. Alors,
0: c'est un long, presque la moitié de l'existence, là, c'est ça?
1: Voilà, oui, tout à fait. Mmh. Et ben, je me suis débrouillée comme j'ai pu. J'ai quand même tenu un foyer, 2 enfants, dont un qui est le fils de mon mari. Mmh. Ben, je les ai élevés les deux. Mon fils est le fils de mon mari, qui, à l'âge de 3 ans, je l'ai connu. Et puis, mon beau-fils, en fait. Et puis ensuite, il n'y a pas longtemps, enfin peut-être 3-4 ans, j'ai la leucoaréose. C'est une maladie, je pense qu'il ne vous dit rien.
0: Non, en effet. Dites-nous volontiers de quoi il s'agit.
1: Ça ressemble à Alzheimer. Je perds la mémoire, je perds l'orientation, je perds à peu près tout. Mais j'ai encore la chance d'avoir quand même un peu de mémoire. Je retiens ce que j'ai envie, presque, je dirais. Mais, mais voilà, quoi. C'est quand même difficile à vivre. J'ai mon ex-mari qui habite le même immeuble que moi. Lui, il est au rez-de-chaussée et moi, je suis au troisième. Mmh. Et puis, on s'entraide beaucoup. Moi, une fois, je lui ai sauvé la vie. Il a été greffé du cœur. Et puis lui, il m'a sauvé la vie parce que je suis tombée sur la tête 2 fois. Et puis ça a cassé comme un œuf, ma tête.
0: Oh là là.
1: Et vraiment, j'ai dit ouais. Puis j'ai eu un épanchement sous-dural, ce qui fait que le sang remplissait la tête. Et puis je suis encore sortie faire quelques courses. J'ai un scooter électrique, donc je peux me balader avec. Je suis sortie avec et tout. J'ai été encore m'acheter un petit bibelot et puis des tapis de bain. Et puis quand je suis rentrée, le concierge m'a vu comme ça, alors qu'il est jamais là. Il m'a vu comme ça. Il m'a amenée chez mon ex-mari qui m'a montée chez moi. Et j'ai couru, paraît-il, hein. J'ai couru sur le canapé et je suis tombée dans le coma. Et puis je suis restée une semaine dans le coma. Le soir même, à minuit, ils ont décidé de m'opérer du cerveau. Et j'ai une grande cicatrice, la moitié du cerveau, qui finit en collimation sur vers l'oreille. Mmh. Et puis, il m'a sauvé la vie. Mon ex-mari en s'est sauvé 2 fois. Une fois moi et une fois lui, il m'a sauvé la vie. Et puis, les ambulanciers sont venus, il y a eu les pompiers pour me descendre par les escaliers, parce que l'ascenseur étant trop petit, il n'y avait que cette solution-là. Et puis, ils m'ont pincé, ils m'ont tout fait, il paraît que je râlais, tout. Mais j'étais vraiment, vraiment inconsciente. Donc, ils m'ont coupé les habits, mon beau pull blond, laine, tout, ils ont tout coupé. Et puis, ils ont remarqué que vraiment, c'était grave. Et donc, je vous dis, j'étais opérée à minuit au CHUV. Puis le médecin m'a dit, quand il m'a revue, il m'a dit, si on vous opérait pas à minuit, vous seriez morte. Vous savez, ils cherchent pas tellement, ils disent les mots maintenant qui doivent être
0: Ouais,
1: dits.
0: c'est juste, hein, très
1: Et
0: directement souvent, là, vous avez raison. Ouais.
1: voilà, voilà. Et moi, ça m'a fait un choc de plus, mais bon. Et puis, autrement, je vous disais, la leucoaréose, oui, c'est comme Alzheimer. Donc, ça me fait deux maladies l'une sur l'autre. Et puis, j'ai quand même du courage parce que je sors tous les jours. Je vais avec mon scooter électrique. Quand il faut le charger, c'est 12 heures. Alors, je le mets chargé. J'ai la chance d'avoir un couloir, un corridor en bas. Et puis, il y a une place pour mettre les poussettes ou ce qu'on veut. Et puis, je peux le mettre là, puis le recharger ici. Donc, sur les frais de la maison. C'est gratuit, quoi, pour moi. Et puis, voilà, quoi, comment,
0: Et ça vous donne surtout un confort de vie, j'imagine, dans le sens que ça vous permet de vous déplacer, d'être mobile.
1: Voilà.
0: Et ça, c'est quand même très important,
1: Voilà.
0: parce que quand je vous entends, je me dis qu'en effet, pouvoir continuer à vivre le plus normalement possible, hein, malgré ces maladies. Cette lenteur, hein, je trouvais joli quand vous disiez, Nathalie, tout à l'heure, la lenteur, finalement, est devenue un peu une façon de vivre pour vous, c'est ça?
1: Oui, c'est ça. Puis maintenant, je marche pas plus que 20 mètres. Et puis, je vais avec mon ex-mari en voiture si on a des commissions, des choses comme ça. Puis autrement, il me fait beaucoup de choses, il m'aide énormément. Et puis ça, je suis reconnaissante à vie, quoi. Alors, il a eu sa greffe de cœur et puis espérons que ça tienne le plus longtemps possible. Parce que si je perds mon mari, je perds tout. Mon ex-mari, pardon. Je perds tout. Donc, vraiment, il est essentiel pour moi et puis je crois aussi être essentiel pour lui.

0: L'usure, les enfants étant partis de la maison et tout, on ne se regardait même plus. Moi, quand je lui parlais, il ne me répondait pas, alors je lui parlais encore plus. Et puis, enfin, c'était vraiment devenu un peu un combat entre nous. Et puis, on a décidé de se divorcer. Et puis, depuis qu'on est divorcé, c'est vraiment, j'ai réussi à. Je connais une dame à la commune de la Tour de Paix qui m'a montré. J'ai quitté un 5 pièces pour laisser une famille. Et puis, je lui ai dit, moi, j'aimerais bien trouver en 2, 3 pièces. Et puis, grâce à elle, j'ai eu mon 3 pièces. Alors, je suis vraiment contente, j'ai un Siamois. Alors, il m'aime énormément, quoi. Il aime que moi, en fait. Mais c'est chou parce qu'il me suit partout. Oui, il est vraiment chou. Il s'appelle Léo.
1: Oh, c'est joli. On a un auditeur qui s'appelle
0: Oui.
1: Léo aussi. C'est drôle parce
0: Ah.
1: qu'il met souvent une icône de chat ou de lion. Il aime bien les félins, Léo. Peut-être d'où le prénom d'ailleurs, mais c'est joli pour un chat aussi, Léo.
0: Oui. Et puis il a 5 ans bientôt, donc très contente de
1: C'est
0: l'avoir.
1: important
0: Vraiment,
1: ça, hein, vous nous le dites souvent dans
0: ah oui.
1: l'émission, hein, cette compagnie, cette
0: Oui.
1: plus que ça d'ailleurs, hein, c'est un compagnonnage, je dirais
0: Oui.
1: même finalement.
0: Exactement. Il me miaule, je lui réponds. Il me remiaule, je lui réponds de nouveau. Et puis c'est vraiment chouette que ça aide. Enfin, j'ai toujours eu des animaux, hein. J'ai eu 3 bergers allemands, un malinois en dernier, et puis 2 bergers allemands avant. Et puis c'était magnifique, quoi, que j'arrivais quand même à les promener. C'est venu progressivement. D'ailleurs, la sclérose en plaques s'appelle la primaire progressive. Et puis chez moi, elle va vraiment très lentement. Donc c'est pour ça que je peux encore, je me force à marcher un peu tous les jours. Des fois, je vais pas bien loin, surtout avec la chaleur en ce moment, c'est une horreur. Mais enfin, on a eu un petit orage, alors je suis déjà contente. Et les arbres souffrent. Vraiment. J'ai beaucoup d'arbres autour de chez moi. J'ai un immense balcon qui fait 6 mètres de long. Et puis, vu que je suis toute seule et tout, alors je profite du balcon. Et puis le soleil s'en va à 3 heures l'après-midi. Alors je monte mon store. Là, ça a pu baisser la température chez moi parce qu'il faisait 31. Donc pour dormir, c'est pas très facile.
1: Ouais, tout ce
0: Mais
1: qui est vivant
0: autrement,
1: souffre
0: non.
1: beaucoup, là, hein. On pense aussi aux animaux, on le sait,
0: Voilà.
1: on le dit parfois, qui sont aussi dans des grands états de souffrance pour certains, en tout cas.
0: Oui, oh oui, oh oui, le mien il respire, mais vraiment très très vite et tout, il cherche le frais. Là j'ai pu ouvrir, maintenant il fait 28, alors c'est
1: Oh là
0: déjà
1: là,
0: bien.
1: ouais, c'est bien, mais enfin, c'est quand même pas mal, hein, ouais. Ah, c'est
0: Ouais,
1: très
0: ouais.
1: touchant de vous entendre, Nathalie, et je vous remercie pour la confiance que vous nous faites parce que vous vous livrez là avec des choses personnelles et c'est très intéressant de vous entendre, très touchant aussi de.
0: Je vous écoute tous les soirs. Ça fait déjà quelques années. J'avais déjà appelé que c'était Jean-Marc Richard. Et puis maintenant c'est vous. Normalement c'est vous le vendredi. Et puis là, je pense que tout le monde est en vacances, donc c'est vous
1: Et
0: tous
1: voilà,
0: les
1: je m'y
0: jours.
1: colle. Moi, je bosse tous les soirs cette semaine. Voilà.
0: Oui,
1: Mais je suis heureux parce que je passe toujours des bons moments. Ça m'enrichit aussi beaucoup de vous écouter. Et je crois que j'ai déjà eu l'occasion de le dire. C'est souvent réciproque. Enfin, voilà. Ah, ma chère Nathalie, qu'est-ce qu'on peut vous souhaiter là? Il nous reste à peine 2 minutes, hein, toute petite minute avant les informations de 23 h. Mais
0: oui.
1: qu'est-ce que l'on peut vous souhaiter? On parlait d'espoir
0: Une
1: hier.
0: longue vie.
1: Une longue vie,
0: Une longue
1: ouais.
0: vie,
1: Ouais.
0: oui.
1: Et puis ainsi qu'à votre ex-mari,
0: Ben,
1: hein, parce qu'on a compris que
0: oui, tout à fait.
1: l'importance qu'il avait toujours pour vous.
0: Oui, c'est réciproque, quoi. C'est vraiment sympa. Alors voilà, ben, je vous souhaite une bonne soirée. Et puis, à l'occasion, je retéléphonerai.
1: Mais vous n'hésitez pas. Vous prenez votre téléphone, vous connaissez le numéro, vous êtes chez vous ici
0: Oui.
1: et cet espace, il est fait pour venir exactement comme vous le faites, nous donner des nouvelles.

0: belles, nous parler de choses graves pour certaines, plus légères pour d'autres. C'est le principe même de la ligne de cœur. Je vous remercie beaucoup, Nathalie.
1: Écoutez,
0: c'était très intéressant d'une part, et puis vous êtes très agréable à écouter.
1: C'est gentil, je vous remercie beaucoup.
0: Non, c'est pas pour être gentil, je le pense. Je vous souhaite une excellente nuit, vraiment la meilleure possible. Il y a qu'un petit peu de fraîcheur, la laisser ouvert, parce que vers minuit, peut-être une heure ce soir, enfin, du côté de la Riviera notamment, il fera un poil plus frais, on le souhaite.
1: Oui, c'est super. Allez, je
0: belle
1: vous
0: nuit
1: laisse,
0: à vous.
1: Et puis à bientôt.
0: À bientôt, chère Nathalie. Merci. Nos amitiés à Léo aussi. Enfin, Léo le chat. À bientôt.
1: Non, pas. Oui,
0: belle nuit à vous. Merci.
1: Bonne nuit. Merci à vous aussi.
0: 0800 80 70 70. On est ensemble encore pendant une très jolie heure. Mais ce sera juste après les informations de 23h sur RTS Première, des informations qui arrivent à grands pas. Je dirais même qu'elles sont là.
2: Frédéric Vollery.
3: En tennis, Stanislas Wawrinka se bat comme un lion ce soir face à l'Italien Matteo Berrettini sur le gazon de Wimbledon. Le score actuel est de 2-7 à 1 pour Berrettini. Et 6 jeux à 6 dans le troisième set qui se poursuit encore. 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En football, la Norvège s'est imposée ce soir face à la Côte d'Ivoire sur le score de 2 à 1 et accède ainsi au 8e de finale de la Coupe du Monde. La France débute son match face à la Suède à l'instant même. Le duel Mexique-Équateur aura lieu à 3h du matin. LeBron James, meilleur marqueur de l'histoire de la NBA, a décidé de poursuivre sa carrière la saison prochaine, mais il va quitter les Los Angeles Lakers, rapporte la chaîne américaine ESPN. La légende du basket n'a toutefois pas donné d'indication sur sa future équipe. Aux États-Unis, la Cour suprême a validé aujourd'hui l'exclusion par des États de sportives transgenres des compétitions féminines scolaires ou universitaires. C'est une victoire pour le camp conservateur sur une question brûlante aux États-Unis. Donald Trump s'est rapidement félicité d'une grande victoire, lui qui avait promis à son retour au pouvoir de mettre fin à ce qu'il qualifie de délire transgenre. En revanche, le président américain fustige une autre décision prise aujourd'hui par la Cour suprême américaine qui renonce à restreindre le droit du sol. Il appelle le Congrès à l'aider à mettre en œuvre l'une de ses principales mesures anti-immigration. De nouvelles centrales nucléaires rendent la Suisse dépendante, coûtent des milliards et freinent les énergies renouvelables. C'est ce qu'estime une coalition regroupant les Verts, le Parti socialiste, le Parti vert libéral, une partie du centre et des organisations. Elle a lancé aujourd'hui un référendum contre le contre-projet à l'initiative Stop au Blackout. La coalition a jusqu'au 8 octobre pour récolter 50 000 signatures nécessaires. 1943 morts, c'est le nouveau bilan du double séisme qui a touché le Venezuela mercredi dernier. Les survivants manquent déjà cruellement de nourriture et d'abri et pourraient être bientôt confrontés à des épidémies, alerte aujourd'hui l'ONU. Un enfant de 3 ans a été secouru aujourd'hui par une équipe de secouristes jordaniens. L'enfant a reçu les premiers soins et a été immédiatement transporté à l'hôpital. Le CERN dépose sa candidature pour accueillir un contre-la-montre individuel lors du Tour de France 2029. L'occasion pour l'organisation basée à Meyrin de célébrer ses 75 ans. Pour renforcer la symbolique, les coureurs devraient parcourir 27 km autour du campus, soit la distance de l'anneau du grand collisionneur de Hadron, le fameux LHC. Une météo instable nous accompagnera demain encore avec du soleil le matin, puis des averses et orages. Les températures 19 degrés à l'aube jusqu'à 28 demain après-midi en pleine.
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1: Pas tout seul, bien entouré, comme d'habitude, puisque Daniel Do répond à vos appels jusqu'à minuit au 0800 80 70 70. 0800 80 70 fois. Villy des Élus signe le programme musical du soir et de la semaine. Et pour ma part, c'est toujours avec le même plaisir que je vous accompagne dans cette émission. Bienvenue, bienvenue si vous venez de nous rejoindre. N'hésitez pas à prendre votre place ce soir pour parler de tout ce dont vous avez envie, pour aborder, comme toujours, tout ce qui vous touche, de près ou de loin, tout ce que vous avez dans le cœur ou sur le cœur est accueilli avec beaucoup d'intérêt et d'amitié dans cet espace de liberté qui est le vôtre pendant une heure encore. Et avant de vous retrouver, après un disque, c'est une citation que j'ai envie de vous offrir tout de suite, une de plus, juste une citation pour mettre un peu de lumière dans la nuit et laisser le vent du soir nous porter doucement vers les étoiles. Antoine de Saint-Exupéry, ou presque. Le véritable voyage, ce n'est pas de parcourir le désert ou de franchir de grandes distances sous-marines. Non, c'est de parvenir en un point exceptionnel où la saveur de l'instant baigne tous les contours de la vie intérieure.

0: Oui, jusqu'à la dernière note. Merci à Billy des élus d'avoir programmé ce soir Stacey Kent. Moi, c'est une chanteuse que j'aime infiniment. Je pourrais presque n'écouter que ça toute la soirée. Faut dire quand même que derrière, il y avait George Gershwin. Hein. C'est pas mal pour une chanson, en termes en tout cas de compositeur. Bienvenue si vous embarquez à l'instant dans cette ligne de cœur. La parole est à vous, 0880 70 70. Une soirée où, comme toujours, tout est ouvert, tout ce que vous souhaitez aborder, tout ce que vous désirez partager avec nous est accueilli avec non seulement beaucoup d'intérêt, mais également beaucoup d'amitié, sans aucun jugement. Et je vous lisais une citation en début de seconde heure. J'ai décidé toute la semaine de démarrer à 22 et à 23 avec une citation de Saint-Exupéry, hein, qui fêtait, dont on fêtait la naissance en 1900 hier. Et ce véritable voyage qui n'est pas de parcourir le désert ou de franchir de grandes distances sous-marines, etc. Eh bien, ce n'est pas d'Antoine de Saint-Exupéry, cette très belle phrase. Elle lui est souvent attribuée à tort, hein. Il y a beaucoup, c'est beaucoup le cas pour Saint-Ex. C'est vrai que ça l'est pour certains auteurs, mais spécialement peut-être pour Saint-Exupéry. C'est aller vous balader sur Internet. Alors, faut vérifier ses sources. Moi, je le fais parce que j'aime pas les approximations. Et en réalité, eh bien, cette citation, elle est tirée de l'essai Saint-Exupéry ou l'enseignement du désert. C'est un bouquin qui mérite le détour, qui a été publié en 1956 par l'écrivain et essayiste Jean Huguet. Rendons à Jean Huguet ce qui est à Jean Huguet. Le véritable voyage, ce n'est pas de parcourir le désert ou de franchir de grande distance sous-marine, c'est de parvenir en un point exceptionnel où la saveur de l'instant baigne tous les contours de la vie intérieure. Et pour baigner les contours de la nôtre, là, c'est Stéphanie que j'ai le plaisir d'accueillir. Stéphanie, bonsoir et bienvenue.
1: Bonsoir, Stéphane.
0: Comment allez-vous ?
1: Ça va mieux, merci beaucoup. Je voulais dire aux auditeurs que ça va de nouveau bien. Je voulais remercier mes amis qui m'ont bien soutenu. Et les auditeurs aussi.
0: Ouais, je vous remercie de venir le faire. C'est sympa de venir donner les nouvelles. Je vous y engage d'ailleurs souvent en début d'émission. Et j'ai lu, je vous le dis de mémoire, un WhatsApp que vous avez envoyé il y a peu. C'était hier ou vendredi, où vous disiez Stéphanie, la battante est revenue. Elle est de nouveau là.
1: Voilà. Ouais.
0: Et ça m'a fait sourire tout seul devant un peu bête, comme ça, un peu niais devant mon écran des WhatsApp. Bah, ça m'a fait vraiment plaisir.
1: Bah, je vous remercie beaucoup. Oui, ça va mieux grâce à mes amis, aux auditeurs. Et je m'étais renfermée sur moi, étant pas bien. Ça m'a posé sur le moral, quoi.
0: C'est ce qui vous arrive parfois quand ça va pas, c'est de se recroqueviller, de rentrer dans la coquille.
1: Ouais. Je téléphone pas aux amis quand je vais pas bien. Mais ils savent, puis ils me prennent de mes nouvelles parce qu'ils savent que si j'appelle pas, ça va pas. Quoi. Mais c'est vrai que je répondais plus tellement aux messages. Je m'étais recroquevillée, quoi.
0: Vous n'êtes pas obligée de me répondre, hein, Stéphanie, comme toujours, mais c'était dû à ces problématiques de santé ou est-ce qu'il y avait autre chose qui vous a, comme ça...
1: Oui. Puis il n'y avait pas de réponse administrativement. Je me battais, il n'y avait pas de réponse et tout. Donc, j'ai écrit plusieurs lettres et puis en mettant point sur la table et puis ça... Avec une assistante, ça, je fais tout toute seule. Mais ça aussi, j'ai demandé de l'aide. Et c'est fou, quand on fait tout toute seule, on a beaucoup moins de réponses que quand il y a une assistante sociale dans la course. Hein. Moi, je me débrouille très bien. Comme a dit l'assistante sociale, vous débrouillez très bien. Mais malheureusement, si on n'a pas d'assistante sociale dans la course, c'est plus compliqué, quoi. C'est fou, quoi. Alors, j'ai pas tout, je me bats encore pour certaines choses, mais ça a bien avancé, quoi.
0: Ces moments où la solitude, pas forcément comme on l'entend au quotidien, mais une solitude peut-être plus intérieure, ressurgit face à ces administrations, face à... Oui, ce sentiment, c'est ce que vous dites. Enfin, c'est l'impression que j'ai en vous entendant, là, de une forme de solitude face à tout ça, de devoir se débattre... de retrouver l'énergie nécessaire pour avancer, pour faire avancer des dossiers,
1: mais
0: des demandes.
1: C'est fou, pour vous donner un exemple, c'est assez hallucinant, le SPC, vu que je suis à l'AI avec mes problèmes de santé, et j'ai l'SPC, il fallait une réadaptation, donc ils m'ont demandé plein de documents. J'ai tout envoyé. Ils m'ont redemandé d'autres documents que j'avais déjà envoyés et j'ai mis dans la lettre et ils m'ont demandé un assistant social. J'ai demandé à l'assistant social d'écrire une lettre. C'est tout seul, donc c'était tout juste. Elle m'a dit, je vous avais tout envoyé. Et quand elle a écrit, l'assistant social a écrit, il y avait tout. Et j'avais rien rajouté. J'ai juste dit, j'ai fait avec une assistante sociale comme vous avez demandé. Et puis, je n'avais pas écrit la première fois que j'avais demandé à l'assistante sociale comme ils avaient demandé. J'ai juste demandé, vérifier si j'ai bien mis tous les documents. Vous me dites bien parce que je fais tout toute seule. Et puis, voilà, c'est fou, hein. L'administration.
0: Ouais, alors, pour vous monter le moral, relisez Kafka peut-être. C'est pas le procès, je dis ça au hasard, mais ça vous dites que voilà, ça date, hein, c'est pas d'hier, ces aberrations administratives parfois. Puis en tout cas, ces parcours du combattant ou de la combattante, parce que là, il faut beaucoup d'énergie, vrai, pour faire face à tout ça. Ouais.
1: Non, ça m'a fait rire. Je me suis dit. Et puis là, c'était bon. Dès qu'elle a écrit la lettre, je lui ai demandé d'écrire la lettre en mettant leur nom et tout. Et voilà, comme ça, elle pouvait plus. Puis s'il manquait de documents, qu'il demandait à eux. Et puis là, il manquait plus de documents que j'avais tout déjà envoyé. Ils ont des mêmes documents, elle m'a dit, ils ont des mêmes documents que vous avez déjà envoyés.
0: Ouais, donc ils ont tout ce qu'il faut, en tout cas. Ils ont déjà les doubles, ils n'ont pas besoin de faire de copies comme ça.
1: C'est fou, c'est usant, quoi. Quand on est déjà fatigué avec la maladie, c'est ça, c'est usant, quoi. On ne peut rien faire contre la loi, c'est comme ça.
0: Vous avez, Stéphanie, parfois des parenthèses que vous arrivez, ou dans lesquelles, plus exactement, vous arrivez à mettre des choses légères pour échapper un peu à ces préoccupations quotidiennes par rapport à la maladie, par rapport.
1: Heureusement, je vois mes amis qui viennent à la maison.
0: Les amis.
1: Super amis. Je suis très bien entourée, donc ça m'aide beaucoup quand ils viennent à la maison ou qu'on se voit à côté de chez moi. Ils sont chauds parce qu'ils viennent vers chez moi, je ne suis pas trop me déplacer. Et voilà, ça m'aide beaucoup, ça met des parenthèses. La semaine, je me bats, puis le week-end, je me repose avec mes amis.
0: Puis en semaine, d'avoir d'autres choses qui peuvent vous nourrir de manière positive.
1: Je fais de la couture, j'ai deux, trois choses, mais c'est vrai que je me bats pas mal la semaine. C'est vrai que... Mais je fais de la couture, le matin, justement, mercredi matin. Et ça m'aide bien, ça me détend bien. Ça me fait un peu de relâche.
0: Et puis ça permet, ce genre d'activité manuelle, la plupart du temps, de se concentrer sur quelque chose et d'oublier un peu tout le... d'oublier un peu les choses qui sont moins sympathiques qu'on a en mémoire.
1: Et ce qui est bien... c'est que c'est à 5 minutes de chez moi, donc je ne dois pas trop marcher. Il m'aide à monter le relateur pour entrer dans l'association. Ça, ils sont chauds et ça m'aide bien, ça m'aide bien. Puis demain à midi, je mange avec des amis, on va aller sous un arbre dans un bistrot qu'on aime bien. Donc ça va on fait une fois par mois, le mercredi, on se voit, on va manger au restaurant à midi. Donc ça va me changer un peu les idées. Ça me fait du bien, heureusement, quoi. Ça me fait du bien. Mais quand je me replie sur moi-même, comme j'avais fait, je sortais plus, je voyais plus mes amis, il n'y avait plus tout cette ressource, quoi. Et puis du coup j'étais vraiment mal, quoi. Mais c'est très rare. Il y a aussi un truc que j'ai appris, je sais pas si les savent, mais je manquais d'acide folique, c'est la vitamine B9. Et quand on manque d'acide folique, je le prenais pas forcément régulièrement, et ben on a le moral qui descend.
0: Oui, c'est juste, en tout cas, je sais que c'est le cas pour certaines, et la B9, hein, vous dites, c'est le cas pour certaines,
1: oui,
0: pour certaines carences en vitamines. Il est vrai que ça peut déprimer, oui, ça me baisse de morale. Et on la trouve dans quoi, au naturel, la B9? Je suis pas très bon en
1: alors,
0: vitamine.
1: Alors, on la trouve dans les légumes verts.
0: Les légumes verts. Ah oui, oui.
1: Et moi, j'adore pas les légumes verts.
0: Eh ben, voilà.
1: Du coup, je suis comme les enfants, je trie.
0: Les épinards, non, pas trop.
1: Les épinards, ça va.
0: Ça
1: mais,
0: va,
1: ouais. Ouais, mais pas tellement autre chose, quoi.
0: Ouais, donc, brocoli, haricots verts.
1: Vrai, et... du coup, voilà. Donc, du coup, je trie pas mal. Et puis, du coup, je manque de vitamine B9, quoi.
0: Mais
1: et
0: là, ça, je pense...
1: Je savais pas, c'est le médecin qui m'a
0: c'est
1: dit,
0: votre médecin. Il vous a peut-être donné des comprimés, parce que c'est vrai qu'on peut manger, par exemple,
1: oui.
0: Pour le fer, les épinards, on peut en manger 430 kilos par jour, on n'aura pas beaucoup plus de fer au final, c'est un peu un mythe, hein, les épinards. Là, il vaut mieux
1: elle m'a donné...
0: des compléments, je pense. Ouais, ouais.
1: Oui, oui, oui, elle m'a donné des pastilles acide folique. Et c'est vrai que ça m'a aussi beaucoup aidé.
0: Vous sentez une différence, ça vous rebooste un peu,
1: oui,
0: ça
1: oui.
0: Vous... c'est formidable.
1: Oui, oui, ça me rebooste un peu et tout est reparti.
0: Comme en 40, oui, en tout cas, j'entends, mais vraiment, je vous assure que ce message, j'ai beaucoup aimé parce que vous l'utilisez souvent, l'expression de battante, hein, et quand vous dites la Stéphanie, la battante est de retour, ça m'a vraiment fait très plaisir pour vous parce que, et puis même pour nous, parce que c'est le plaisir aussi de vous entendre en forme.
1: Oui, ça me fait plaisir. J'aime pas quand je suis pas bien. Ouais,
0: malgré toutes ces choses qui vous retiennent, on le comprend bien au niveau de la santé quand même chez vous, c'est pas facile de se déplacer, etc. Vous avez des... alors quand je dis des projets, ça peut être des projets immobiles ou des projets sans forcément aller très loin, mais vous avez des projets pour l'été. Vous restez tranquillement chez vous, vous avez deux trois petits
1: je
0: trucs de
1: prévu. Tellement partir en vacances.
0: C'est
1: quoi.
0: Compliqué.
1: Ils
0: hein.
1: m'ont proposé, mais c'est ouais. hyper compliqué. Je marche 5-10 minutes et puis c'est compliqué. C'est très con. Mais je profite, on va au concert sur Genève, donc il y a tout l'été des concerts.
0: Oui, c'était tout à fait dans cet ordre d'idée que je disais.
1: On va en bus, et puis, ou en voiture, et puis je m'assois parce qu'il y a des chaises, et puis on peut écouter des concerts. Ça, c'est sympa, mais voyager, je pourrais plus, quoi. Ça m'a... Bon, j'ai beaucoup voyagé. Moi, j'ai fait 2 fois le tour du monde. J'ai pas mal voyagé. Mais je pourrais plus. Ça, c'est clair que ça, c'est fini. Mais je profite des terrasses, des concerts, des choses comme ça, quoi. Il y a beaucoup de choses à Genève l'été, quoi.
0: Ah oui, énormément... vous êtes dans un coin où il y a beaucoup... Oui, sans aller vraiment, en restant quasiment sur place, il y a une très très jolie offre. Et puis, même sans aller au concert, juste comme ça, te promener, il y a 2-3 endroits quand même, entre le bord du lac et...
1: Oui, oui, et puis j'ai un parc en face de chez moi, un magnifique parc. Non, non, il y a des beaux... Je suis dans la ville, mais il y a beaucoup de verdure. Il y a 3 arbres en bas de chez moi, il y a le parc en face, il y a énormément de... Il y a beaucoup de verdure à Genève, ça c'est vrai qu'on est... On est gâtés là-dessus.
0: Vous voyagez donc, parfois, Stéphanie, dans vos souvenirs. Je pense au voyage, vous dites j'ai fait 2 fois le tour du monde. Il y a des souvenirs forts comme ça qui reviennent parfois, en fermant les yeux ou pas, où on revoyage, hein, on refait le voyage.
1: Ouais, ouais, ouais non, c'est sympa, ouais, c'est chouette. Moi, c'était quand j'avais 25 ans, parce qu'il y avait les offres avant 25 ans, 24 et demi. Avant, il y avait des offres, donc on pouvait profiter de voyager pas trop cher. Quoi. Puis à l'époque, c'est pas dangereux comme aujourd'hui, quoi. On pouvait voyager partout.
0: Bon, voilà, ça... Vous avez un souvenir fort. Hein.
1: Non,
0: on parlait hier soir avec Francis Parel, qui était avec nous en début d'émission. Alors lui, les voyages, il a fait le tour du globe dans tous les sens et il est allé à peu près partout. Et il y a, vous, comme ça, un souvenir aussi qui est plus fort que les autres, qui domine les autres.
1: C'est...
0: Un voyage que
1: c'est
0: vous...
1: C'est au Maroc.
0: Oui.
1: au Maroc, on a rencontré des Marocains et ils nous ont fait visiter tout le Maroc. Ils nous ont dit, ah, venez, on a une voiture, vous pouvez visiter avec nous. Ils ne les connaissaient pas, on a fait une soirée avec eux et ils étaient à côté de nous au restaurant. Puis ils ont dit, on fait visiter, c'était génial parce qu'ils connaissaient tous les petits coins, tous les choses intéressantes, donc c'était chouette, quoi. Oh, alors vraiment, c'était des jeunes aussi comme nous, et on a passé vraiment, on a toujours contact avec eux, d'ailleurs, enfin moi j'ai toujours contact avec eux, et c'est toujours sympa, quoi, parce que ça fait des années, et ouais, on a fait Lazare, on mange à côté de l'autre, mais ça on trouve qu'au Maroc, enfin quoi, pas qu'au Maroc, mais à Genève, c'est plus difficile, quoi. Mmh. C'est plus indépendant, quoi. C'est sûr qu'on trouve moins ce genre de choses qu'au Maroc. Ouais, non, c'était super, quoi. Mmh. Vraiment, des chouettes souvenirs, quoi.
0: Ben merci d'être venu en tout cas les partager pour certains d'entre eux avec nous. Merci surtout d'être venu, Stéphanie, nous donner de vos bonnes nouvelles ce soir.
1: Merci beaucoup à vous.
0: Et puis vous êtes toujours la bienvenue. Vous le savez, j'ai un sentiment de radoter en le disant à tout le monde, mais c'est si vrai. N'hésitez jamais à revenir. Je vous laisse le mot de la fin si vous le souhaitez.
1: Ben,
0: ou pas forcément du tout, hein, c'est voilà, mais
1: salutations à tous les auditeurs, ouais. Et puis des bonnes suites aux auditeurs et à vous aussi.
0: Merci.
1: À votre équipe.
0: On vous souhaite le meilleur, voilà. Hein, également, et puis au plaisir de reprendre de vos nouvelles pour partir du côté de Genève, du Maroc ou encore ailleurs, je ne sais pas. Mais, voilà.
1: Merci beaucoup.
0: Dans votre sillage, merci. En tout cas. Merci à vous.
1: Gros bisous, merci beaucoup.
0: On vous embrasse,
1: au
0: chère Stéphanie, le meilleur.
1: Merci, au revoir.
0: Bye bye.

0: Ah oui, c'est comme ça que ça se finit. Tété à l'instant dans la ligne de cœur sur RTS Première, où il nous reste une belle demi-heure. Si vous voulez nous joindre ce soir, si vous voulez passer sur l'antenne avant minuit, ben faut faire assez vite, hein, faut prendre le téléphone 0800 80 70 70, et il y a encore une place pour vous. Ce sera après avoir accueilli Philippe. Bonsoir Philippe, bienvenue.
1: Oui, bonsoir.
0: Comment allez-vous?
1: Mais ça va, j'ai pensé à Saint-Exupéry parce que je vous ai dit que je vous ai écrit que sur notre faire part de mariage.
0: Alors attendez, parce que les WhatsApp ce soir, je les vois pas tous, malheureusement, j'ai eu un petit bug. Mais WhatsApp. Mais attendez, je vais essayer quand même de le trouver pour voir. Vous parliez, alors c'est peut-être Daniel qui m'a envoyé la phrase. Vous parliez de votre faire part de mariage, c'est ça, et. Alors, vous savez, vous m'embêtez beaucoup, hein. Vous me piquez une des citations de Saint-Exupéry que je pensais lire demain soir. Mais je suis très content. Non, c'est parfait. Ben, je vous laisse nous la livrer. Allez-y.
1: Oui, alors, sur le faire part du mariage, on avait marqué « S'aimer, ce n'est pas se regarder l'un et l'autre, mais regarder un seul dans la même direction. »
0: Absolument. Et c'est une très belle définition de l'amour, je trouve. Et je ne suis pas le seul.
1: Voilà. Oui. Alors, malheureusement, on s'est séparés après 10 ans de mariage, mais cette phrase, elle me reste en mémoire. Et puis, je trouve que maintenant, on n'attache pas assez d'importance au fait qu'on regarde. On devrait mieux regarder ensemble dans la même direction quand on est deux.
0: Oui, mais j'allais dire, même quand on est trois, enfin, comprenez-moi, mais oui. Au-delà de l'amour, hein, peut-être dans l'amitié, peut-être dans d'autres domaines, peut-être même dans le domaine professionnel, et même certainement, d'ailleurs, c'est toujours mieux quand on regarde tous dans la même direction. Oui.
1: Alors bon, ma première intervention, c'était au sujet de l'organisation de mes propres funérailles.
0: Oui, je m'en souviens fort bien. Oui.
1: Voilà. Et puis, c'est un sujet que je garde en réserve. Mm-hmm. Et puis, on dit aussi que l'humour, c'est la pudeur du désespoir. Mm-hmm. Je ne sais plus qui c'est qui a dit ça, mais voilà quoi, c'est une...
0: Je pense que c'est un auteur anglais ou américain, on en avait parlé, me semble-t-il, dans la ligne, il y a quelques années, là aussi ça fait partie de ces citations qu'on attribue à tort à certains auteurs, je vais le retrouver, Je pourrais le retrouver là, parce que je crois que j'ai ça dans mes petites fiches, je compile là toutes les citations, mais au pire, je vous dirai ça demain, si j'y pense. Mais c'est vrai, oui, c'est l'élégance du désespoir, ou le... C'est juste, ouais, l'humour. Quand vous dites, je gardais ça en stock, vous parlez, Philippe, de votre faire-part de mariage, ou bien on revient, parce que c'est vrai que là, vous nous livrez une citation de votre faire-part de mariage. Il y a quelques jours en arrière, vous nous parliez de ce que vous souhaitez, des textes d'ailleurs, enfin de ce que vous souhaitez pour vos funérailles, que vous avez l'air de vouloir maîtriser totalement, hein, avec une vraie mise en scène, avec un haut-parleur qui chanterait une chanson de Brassens depuis le cercueil où vous êtes. Enfin, c'est voilà, en tout cas très une mise en scène bien pensée, on va dire. Et quand vous disiez je garde en stock, c'était le mariage ou l'enterrement sur lequel vous vouliez revenir?
1: Non, alors je trouve que maintenant on est dans une société d'individualisme qui me pose beaucoup de problèmes parce que maintenant c'est chacun pour soi, il n'y a plus de le partage, la convivialité, c'est pas évident à trouver quoi. Je pense par exemple à hier soir, il y avait Marie qui disait qu'elle était malvoyante ou non-voyante.
0: Oui, absolument. Qui a perdu la vue. Qui a perdu la vue au fil des années, absolument.
1: Qui a perdu la vue.
0: Ouais.
1: Voilà. Et puis que maintenant, tout est dans l'apparence. Il suffit qu'on ait une tête ou un habillement ou un habit qui est abîmé ou qui a des taches et puis qu'on n'a pas fait attention, eh bien, on est tout de suite jugé sur l'apparence. Mmh. Alors que finalement, l'apparence, c'est que la partie visible de l'iceberg, et puis qu'il y a toute la partie invisible la partie invisible, c'est la plus importante, quoi. Mmh. C'est ça qu'on a un peu oublié, quoi.
0: Mmh. Ouais, le plus important, hein, est invisible pour les yeux. Là, on rejoint Saint-Exupéry, c'était hier, avec ce que vous dites maintenant, hein. Oui, c'est vrai. Cette apparence qui est devenue, peut-être avec les smartphones beaucoup, les réseaux sociaux, les images qu'on a en permanence sur tous ces écrans, ça a faussé notre rapport à l'apparence ou aux apparences.
1: Mm. Oui, et puis moi je vois qu'il circule beaucoup un train avec mon abonnement général. Maintenant, il y a beaucoup de gens qui écoutent, beaucoup de personnes qui écoutent la musique, C'est une forme d'évasion, mais avec ça, moi je suis plutôt littéraire que j'aime bien lire, j'aime bien écouter tout ce qui est littéraire. Du reste, j'écoute un différé, et puis quand il y a de la musique, je saute la musique pour écouter la suite de l'émission. J'aime bien écouter la radio, j'ai appris beaucoup de choses avec les différents invités. Il y a eu le directeur de la loterie romande, il y a eu un glaciologue, il y a eu des personnes qui sont très intéressantes, des enseignants à l'université, à l'EPFL, à l'École polytechnique de Zurich, qui parlent à la radio, et j'apprends beaucoup de choses. Donc, voilà, après ça, je trouve que c'est très intéressant.
0: C'est pas moi qui vous dirai le contraire, hein, parce que s'il y a bien un moyen de... non seulement d'apprentissage, mais oui, d'accompagnement que j'aime, c'est la radio, évidemment. Si vous êtes d'accord, mais je pense que vous le serez, cher Philippe, moi j'aimerais, je rétropédale un peu par rapport à votre intervention d'il y a quelques jours, parce que vous me demandiez une chanson de Brassens, et puis on l'avait pas dans le système, voilà. C'était Les Quatre Arts de Brassens. Voilà. Je l'ai trouvé, j'ai réussi à la mettre de côté et là je l'ai sous le coude. Et je me disais si finalement on la passait pour mettre quelques points de suspension à votre intervention ce soir, ça vous ferait plaisir. Sachant que moi, en dernière minute comme ça, j'ai toujours du mal à trouver les trucs la dernière seconde. Là, je l'ai demandé en fait à Vili Deselu cet après-midi, qui très gentiment l'a programmé dans le système que j'ai sous les yeux. Donc, parce que Les Quatre Arts, c'est une chanson que vous aimez. Alors, elle parle aussi. J'ai passé l'enterrement la dernière fois que vous êtes intervenu, qui était pas très, mais qui est assez amarante de Brassens. Les Quatre Arts, ça parle un peu de la même chose, mais je vous laisse peut-être nous dire en quelques mots pourquoi vous aimez tant cette chanson, Les Quatre Arts.
1: Parce que les chansons de Brassens, je trouve qu'elles sont chaque fois qu'on parle d'un sujet avec des amis, il y a toujours, quand on connaît bien les paroles, il y a toujours une chanson qui colle avec la discussion. Je trouve dommage que la radio, la RTS oublie un peu des compositeurs des chansons de Brassens.
0: Ah, on l'oublie pas tant que ça, on le passe assez souvent, enfin régulièrement, je dirais, notamment dans la ligne de cœur. Il y a de temps en temps un Brassens comme ça, mais enfin bon.
1: Mais il y a des chansons qui sont connues, comme le Parapluie, le Gorille, Mais il y a des autres chansons qui méritent d'être connues.
0: Oui, moins connues, ça vous avez raison, je suis d'accord avec vous. Oui, oui. Dont les quatre arts, alors je précise, parce que j'entends déjà de mes « Ah, il n'y a pas de S à 4 », évidemment que non. Mais les quatre arts, Brassens l'a écrit comme ça, les quatre arts, Z'ARTS. Alors les quatre arts, voilà, c'est cette chanson que vous aimez beaucoup, qu'on va écouter là tout de suite. Voilà. Je vous remercie beaucoup pour la visite, Philippe.
1: Mais c'est rien. Et puis, je vais essayer de mieux m'exprimer par la suite, parce qu'il faut vraiment que
0: Pourquoi
1: je m'entraîne à ça.
0: Mais vous vous exprimez très bien.
1: Écoutez, je suis pas encore assez, je suis pas très content de moi, mais ça va mieux.
0: Mais c'est fou ce que vous dites. Alors moi, je trouve que vous êtes, c'est très sympa de vous écouter. Vous êtes d'une grande clarté. Vous allez droit au but. C'est très efficace. Et non, c'est très bien. Vous avez rien à changer, à mon avis. Mais bon.
1: Ouais. Je cafouille encore un peu, mais.
0: Alors, vous savez, c'est vraiment rien. S'il y a que ça de grave dans la vie, tout va bien. Hein. Moi, je cafouille parfois aussi. Hein. Je vous rassure. Pas toujours gracieux en permanence, mais bon. En tout cas, ce soir, ça n'a pas cafouillé. Hein. Vous étiez vraiment très, très sympa de vous accueillir. Je vous souhaite une belle nuit, Philippe.
1: Merci.
0: Et puis, je dirais, comme avec Francisco, la suite au prochain épisode. Revenez à l'occasion, puis on poursuit cette conversation, d'accord?
1: Oui, voilà. Alors, je vous remercie. Et puis, je vous remercie encore de pouvoir communiquer avec WhatsApp parce que ma mauvaise vue m'empêche de communiquer autrement, quoi.
0: Ah oui, alors ça fonctionne bien. Toujours le 076-318-9649. Et Daniel tricote ça formidablement bien. Vous voyez, je cafouille formidablement bien au fil de l'émission. Merci, Philippe.
1: Voilà, et puis j'ai compris aussi qu'on ne pouvait pas envoyer de messages vocaux par WhatsApp.
0: Non, alors ça, on ne peut pas. Voilà, très difficile de les écouter. Pour moi, c'est absolument impossible, évidemment, quand je suis au micro en direct. Et puis pour Daniel aussi, parce qu'elle a un système avec le standard qui ne lui permet pas d'écouter les WhatsApp audio. Oui, c'est que les messages écrits que nous pouvons accueillir pendant l'émission. Oui, absolument.
1: Voilà, j'utilise Siri pour dicter, donc ça va très bien.
0: Oui, impeccable. Je vous remercie, Philippe. Et puis là, on va se faire plaisir avec un des amours musicaux de votre vie, Brassens.
1: Voilà, merci.
0: Merci. Belle nuit à vous et bientôt.
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0: Le grand Brassens dans la ligne de cœur pour faire plaisir à Philippe, avec qui l'on parle, et c'est toujours un bonheur quand il est sur cette antenne, de tant de choses, mais de mariage là, et ou alors d'enterrement, hein. Voilà, je dirais rien de plus, si ce n'est que là, c'est l'heure peut-être d'aller juste te prendre, avant d'accueillir Léo, des informations du côté de la route.
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0: Si vous circulez sur l'A9 de Lausanne en direction de Pontarlier, très exactement à la hauteur de l'échangeur des Serpitais, soyez très prudent. On signale actuellement un véhicule en panne qui perturbe le trafic. Voilà donc pour la route et pour celle qui va nous conduire jusqu'à minuit. Eh bien, c'est Léo qui est avec nous. Léo, bonsoir, bienvenue dans la ligne.
2: Ave, mon cher Stéphane.
0: Et bonsoir. Comment allez-vous ?
2: Bonsoir. Ça va vraiment bien, oui. Je réfléchis, mais ça va bien.
0: Ouais.
2: Malgré cette chaleur, ce temps qui est à l'orage, orage sec, ça va bien, oui.
0: C'est un bonheur de vous entendre ce soir, comme Stéphanie tout à l'heure, Nathalie, Francisco, finalement Philippe aussi. Vous êtes tous très positifs malgré les coups durs, les choses un peu compliquées parfois, mais c'est vrai que vous êtes tous ce soir assez en forme. Ben, ça nous fait bien plaisir, franchement.
2: Tu m'as fait un coup dur tout à l'heure.
0: Oui, j'ai pensé à vous, Léo. Avec Nathalie, c'est ça ? Quand on parlait de son chat, mais, hein, ou autre chose.
2: Oui, parce que c'est le mot de vie que j'envoie quelquefois assez souvent avec mon pseudonyme. C'est pas une tête de chat.
0: Non, c'est une tête de lion. Mais ça c'est mon côté cabot. Enfin là, c'était juste pour en parler. Mais il est vrai que ce que vous envoyez, c'est une magnifique tête de lion. C'est pas une tête de chat. Mais enfin, on reste quand même dans les félins. Hein. On n'est pas très loin du. Enfin non, on est assez loin du chat quand même.
2: Il est vrai qu'on peut confondre.
0: Oui, on peut, oui.
2: Et puis, j'avais envie de parler un peu de ce qui m'a amené à... des raisons qui m'ont amené à prendre ce pseudonyme.
0: Oui.
2: Que, d'une part, j'ai de la famille... de s'en mêler. J'ai de la famille espagnole qui vient de la province de Léon, de la communauté autonome de Castille et Léon. Enfin, je ne parle pas espagnol. Hein, mais... Et puis, l'emblème héraldique, c'est un lion aussi. Et puis, ayant toujours vécu, né, grandi, toujours vécu à Lausanne ou tout près de Lausanne, comme à Écublan, par exemple. Bon.
0: Au hasard.
2: Eh bien, le lion est l'un des symboles. Il y a deux lions qui tiennent les armoiries de... Enfin, ça fait partie des armoiries de Lausanne, les lions aussi. Et ces trois premières lettres sont les trois premières lettres d'un parent très proche.
0: Léo, donc, vous dites. Les trois premières lettres que sont Léo, c'est ça,
2: oui. Qui est... Oui, qui n'est plus de ce monde. Donc tout cela fait que j'ai choisi Léo. J'ai hésité entre Léo, et j'ai opté pour Léo.
0: Ouais, c'est vraiment un joli pseudo. C'est souvent c'est amusant parce que c'est très graphique en plus, hein, ces prénoms, ces noms en trois lettres simplement. Ça a le mérite d'être court évidemment, mais c'est surtout quelque chose qui visuellement rend bien, je dirais, c'est vrai. C'est... Et ça m'a amusé, parce que quand Nathalie a parlé de son chat qui s'appelle Léo, moi j'ai évidemment pensé tout de suite à vous, et j'ai trouvé que c'était aussi un très joli... c'était un joli prénom pour un chat, Léo. Un joli nom,
2: oui,
0: plutôt.
2: Oui, hein, oui,
0: parce qu'en général, les chats n'ont pas de nom de famille, mais disons un joli nom pour un chat. Et... je me suis dit que si vous étiez à l'écoute, ça devait vous faire dresser l'oreille ou les moustaches, je ne sais pas.
2: Les vibrisses.
0: Oui, oui, absolument. Oui. Ouais.
2: Et ça me fait dresser les vibrisses. Moi, je trouve très joli pour un chat, oui.
0: Ouais, ouais.
2: Ou pour un quelconque animal. Oui.
0: Vous en avez eu des animaux, Léo, au cours de la vie, au cours de l'existence, ou pas du tout? Oui.
2: Des chats.
0: Oui.
2: Des tortues. Non, mais des tortues, pas à la pension aussi, des tortues pour adolescents.
0: Oui.
2: Des tortues de Floride.
0: Mm-hmm. Des tortues d'eau, c'est ça, qui sont dans l'eau.
2: Tortues d'eau, oui. Ouais. Oui.
0: Ouais.
2: Et puis d'autres animaux, tortues de terre aussi, enfin, je ne vais pas tout énumérer.
0: Non, non, mais enfin, vous avez comme ça partagé par moments avec des animaux de compagnie, comme on dit. Moi, j'aime pas trop ce terme de compagnie, je trouve que c'est un côté un peu meuble, mais c'est avec des animaux tout court, oui, des animaux que vous avez aimés. Oui.
2: Mm. Oui. Des animaux non
0: humains. Oui. Parce que c'est vrai que là où vous êtes maintenant, je crois que vous en avez parlé une fois ou l'autre à l'antenne, il y a des tortues, c'est ça? Je pense dans un terrarium ou un endroit bien spécial.
2: Oui.
0: Elles ne courent pas comme ça en liberté, mais...
2: Non.
0: Ouais. Pourquoi
2: elles courent vite.
0: Elles courent vite, ah oui. Alors la tortue peut être extrêmement rapide, hein, c'est juste.
2: Oui, oui. Mmh. Elles sont très voraces aussi. J'adore la salade. Elles mangent énormément de salades et d'autres choses aussi. Mmh. Elles sont très voraces. Ouais. Et puis, c'est des tortues de terre, dites de Sicile, mais elles ne vont pas grandir beaucoup. Elles sont censées être naines.
0: Oui, des petites qui restent relativement... Il y a une auditrice, j'enchaîne parce que c'est dans le droit fil de ce que vous dites, Léo, une auditrice qui vous demande ce que vous apportent les animaux. Est-ce que c'est la curiosité? Est-ce que c'est le fait de donner ou de recevoir de l'affection? Qu'est-ce que vous apportent ou vous ont apporté les animaux que vous avez... avec lesquels vous avez partagé un petit bout de chemin?
2: Moi, ça... Ça m'a apporté, ça m'apporte toujours lorsque j'ai contact avec, je sais pas, un chien, un chat. J'ai pas eu contact avec de chat, mais j'ai eu récemment contact avec quelques chiens.
0: Mm-hmm.
2: Beaucoup. Je trouve pas de mots. Il y a

0: C'est peut-être mieux comme ça, mais.
1: Mais je me souviens quand j'étais vraiment très très jeune, je sais plus si j'étais enfant ou adolescent, j'étais dans un zoo, je crois, à Servion, j'étais en face de la cage des tigres, cage aux tigres, et j'étais vraiment mais pétrifié de peur. Pourtant, il y avait des barreaux, une vitre. J'étais étonné de leur grandeur.
0: Ah, c'est massif, hein, c'est le moins qu'on puisse dire. C'est ah, ça, c'est un animal assez. C'est vrai que le tigre, on parlait des lions, mais je trouve que c'est assez fascinant de la même manière, me semble-t-il. Ouais.
1: Oui. Parce que les lions, les mâles ont une crinière, et les lionnes n'ont pas de crinière. Et puis, elles sont majestueuses aussi.
0: Ça vous a inspiré dans les dessins que vous faisiez, parce que vous avez envoyé parfois, il y a longtemps, hein, les derniers que j'ai, dont je me souviens sur notre fil WhatsApp, quelques photos, quelques dessins que vous avez commis, des choses magnifiques, hein. Vous dites que vous avez arrêté de dessiner pour vous consacrer plutôt actuellement à l'écriture, mais quel dommage, parce qu'il y a vraiment des choses magnifiques. Est-ce que les animaux ont été aussi une source d'inspiration? Ça vous est arrivé d'en dessiner, d'en croquer, comme on dit, enfin, non, avec votre crayon, vos pinceaux.
1: Alors non, pas du tout,
0: C'est pas
1: non.
0: un sujet, ça, qui vous a inspiré plus que ça.
1: Oui, une fois, j'avais croqué l'une de. Donc, c'était pas d'après photo, c'était. J'avais dessiné l'une de mes tortues de Floride,
0: Ah oui.
1: plus drôle, la carapace. Oui, mais sinon, c'était il y a très très longtemps, j'étais adolescent. Mais sinon, pas spécialement, non, non, non.
0: Vous allez reprendre ce pinceau, ces crayons, pas plus que ça. Ça vous a un peu quitté, j'ai l'impression. Ça m'a étonné parce que quand on voit le résultat, alors à la radio toujours très compliqué de décrire et là je les ai pas sous les yeux en plus les images, mais vous avez vraiment produit de très belles choses. Et on se dit tiens pourquoi tout d'un coup vous arrêtez de peindre, de dessiner. Vous me répondrez que peut-être c'est comme pour l'écriture, il y a des moments où ça nous quitte, ça voilà, on n'a plus envie de, peut-être plus l'énergie, plus l'inspiration, je ne sais pas.
1: Je trouve que c'est trop d'ego, avoir un ego trop fort, j'aime pas. Me concernant, quoi.
0: C'est drôle.
1: Pour ensuite faire des expos, expo-ventes. Moi, j'ai un problème avec l'ego, avoir un ego trop fort. Je ne veux pas, je m'y refuse.
0: Ouais, vous pourriez continuer sans pour autant envisager ça sous l'angle d'une exposition ou en le faisant peut-être plus pour vous, votre plaisir, comme on dit, ou votre. Oui.
1: Oui, éventuellement. Oui.
0: Mais bon, voilà, non, mais ça vous appartient complètement, mais ça m'a interpellé parce que je trouve que à ce stade-là, c'est vrai que c'était il y a beaucoup de. Alors, je dis pas pour faire plaisir, mais il y a beaucoup de talent et je me suis dit tiens, pourquoi vous ne dessinez plus, mais ça reviendra peut-être, hein, cela dit.
1: Peut-être, oui. Je vois qu'il reste moins de 2 minutes avant minuit.
0: Alors moi j'aime beaucoup les auditeurs, vous en faites partie, cher Léo, qui ont la pendule devant les yeux et qui font le boulot pour moi. C'est le rêve, oui. Vous voulez lancer le flash, hein? Vous voulez lancer le flash? Mais il nous reste peu de temps, en effet. On va conclure, allez, là, dans les 30 secondes, que ça me laisse le temps. Moi, j'aime beaucoup remercier à la fin de l'émission. Vous avez constaté, quand je peux le faire, enfin, je tente de toujours pouvoir le faire, celles et ceux qui ont participé à la ligne du soir. Mais allez, en 30 secondes, 25 secondes, si vous le souhaitez, la place est à vous.
1: Bonne nuit à tout le monde.
0: Ah ben ça,
1: et au liqueur.
0: C'est efficace, c'est parfait. Merci beaucoup, cher Léo. Vous revenez à l'occasion, hein, vous le savez.
1: Merci beaucoup et merci à toi.
0: Et belle nuit, vraiment. Toujours un grand plaisir de vous accueillir dans cette ligne de cœur. Nos amitiés à vos tortues, tiens, voilà.
1: Merci.
0: À bientôt, ouais, Léo. Merci.
1: À bientôt.
0: Allez, on vous embrasse. Belle nuit à vous. Merci. Merci à vous, cher Léo. Merci à Philippe ce soir.

0: à Stéphanie, à Nathalie, à Francisco. Merci d'être venu partager avec nous, d'être venu nous ouvrir votre cœur, votre mémoire ce soir encore et d'avoir partagé tout ça avec nous. C'était comme toujours, c'est vraiment un bonheur de vous accueillir dans cette émission. Merci également à Daniel Do, notre cher Daniel Do, qui accueillait vos appels, qui est l'assistante efficace de cette émission, sans qui beaucoup de choses n'existeraient pas. Merci à elle, merci beaucoup à Vili des Élus aussi, pour le très joli programme musical du soir. Je vous dis à demain, il ne me reste plus qu'à vous souhaiter de faire de très beaux rêves, le cœur et la tête dans les étoiles. Voici les infos RTS Première, il est minuit.
1: Frédéric Vollery.
2: En football, la Norvège s'est imposée ce mardi soir face à la Côte d'Ivoire sur le score de 2-1 et accède ainsi au 8e de finale de la Coupe du Monde. La France joue en ce moment face à la Suède. La France mène 1-0 à la mi-temps. Et puis le duel Mexique-Équateur aura lieu à 3h du matin. En tennis, Stan Wawrinka est tombé dès le premier tour pour son dernier Wimbledon. Opposé à l'Italien Matteo Berrettini, finaliste du tournoi londonien en 2021, le Vaudois s'est incliné en 4-7, 7-6, 6-7, 7-6, 7-6, après avoir livré un combat durant plus de 4 heures. L'ex-numéro 1 mondial Serena Williams a également été éliminée au premier tour par l'Australienne Maya Joint. Il s'agissait de son premier match de simple depuis près de 4 ans. Elle doit encore disputer avec sa sœur aînée Venus le tournoi du double à Wimbledon qui débute jeudi. De fortes pluies ont causé des perturbations sur les routes et les voies ferrées en Suisse centrale. Peu après 22 heures, le canton d'Uri a annoncé sur l'application Alert Suisse qu'un éboulement s'était produit sur le versant uranais du col du Zusten. Il est recommandé d'éviter largement la zone concernée. Dans le canton d'Obwald, le trafic ferroviaire est interrompu entre Alpnach-Dorf et Alpnach-Stade. La durée de l'interruption est indéterminée. Et à Zurich, le concert de Linkin Park au stade du Letzigrund a été interrompu durant 50 minutes en raison de fortes pluies. La naturalisation ne devrait pas être simplifiée en Suisse. La commission des institutions politiques du Conseil des États recommande par 12 voix contre 1 de rejeter l'initiative populaire pour la démocratie sans lui opposer de contre-projet. La prochaine élection présidentielle en France aura lieu les 18 avril et 2 mai 2027. C'est ce qu'a indiqué ce mardi une source au sein de l'exécutif, confirmant une information du quotidien Ouest-France. Ce sera officialisé demain en Conseil des ministres. Les températures ont à peine commencé à redescendre en France que Météo France annonce à partir de ce week-end un troisième épisode de forte chaleur en à peine plus d'un mois. Toutes les régions ne seront toutefois pas forcément concernées. Santé publique France recense 1 000 000 de décès de plus que la normale depuis le 24 juin et 300 en excès du 24 au 28 mai, date du premier pic de chaleur précoce subi par le pays. La météo, le temps sera assez ensoleillé ce matin sur l'ouest du plateau et le Jura vaudois. Il y aura davantage de nuages dans les autres régions. Quelques averses ou orages isolés sont toutefois déjà possibles ce matin. Ils seront plus fréquents cet après-midi. Il fera au maximum 28 degrés.
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3: Si on parle en général de l'école, c'est vraiment un modèle de fonctionnement alternatif qui demande la participation des parents, qui demande un engagement bénévole, financier et tout. Et c'est grâce à cet engagement que l'école vit et vit bien. Mais c'est vrai qu'au départ, ça peut faire peur.
4: Vacarme.
5: Steiner, un cas d'école.
4: Laurence Di Félix et Raphaël Bouchet.
6: En Suisse, au fil des ans, Les écoles Steiner sont passées de 39 à 28, dont deux en Suisse romande et une seule au Tessin. Le nombre d'élèves a baissé d'un cinquième. Ils sont moins de 5200 actuellement. Les écoles Steiner sont des établissements privés, régulièrement contrôlés par l'État, qui, outre un écolage de plus de 1000 francs par mois à Confignon ou à Crissier, exigent un engagement bénévole des parents, que ce soit à la cantine scolaire, pour le nettoyage des locaux, les travaux sur le bâtiment ou encore les réunions des différentes instances décisionnelles. Dans ce reportage proposé en nouvelle diffusion, nous nous rendons d'abord à Genève, où avait lieu l'une des journées de corvée des parents. Au menu, nettoyage, peinture et petits travaux.
3: Il y a eu des infiltrations d'eau depuis la terrasse, depuis la cour intérieure. Et cet été, on a fait faire les travaux d'étanchéité, mais ça avait déjà tout sali, le bardage en haut. Donc ça, c'est le genre de travaux qu'on peut faire faire. Si quelqu'un aimerait aller pour faire le sol et les plots, c'est pas trop physique. Ah ouais, avec la poussière, ok. D'accord. Alors ce sera la peinture, mais pour la peinture, on monte d'abord l'échafaudage.
6: Comme une grande famille, reportage Laurence Di Félix, réalisation Jonathan Aslobacher.
3: Dans le mode de fonctionnement de l'école, donc dans le contrat que les parents signent avec l'école, il y a différentes tâches obligatoires pour les parents, obligatoires en guillemets, mais notamment une journée de travaux par parent. Le but de ces journées de travaux, c'est d'entretenir l'école, de faire participer les parents, mais le côté social de rencontre entre les parents et ce lien parent-école est très important aussi. Donc on soigne aussi les repas, une pause café, où les parents peuvent vraiment se rencontrer. Ça favorise ces rencontres et ces liens de la communauté de l'école. Ouais.
7: Qui c'est qui est passion pour la peinture?
8: Peinture, je veux bien faire de la peinture.
9: Moi aussi, s'il y a quelqu'un qui connaît son
7: micro. Ah, c'est très simple, hein. C'est pour l'instant, en fait, on va repeindre toute cette partie-là du plafond. Mais aujourd'hui, il faut commencer par faire le tour de toutes les douilles électriques. Parce que comme ça, après, on pourra aller au rouleau. Mais...
8: Alors, mettre du scotch ou quelque chose.
7: Non, non, tu peux y aller directement au pinceau si tu arrives à être suffisamment délicate, on va dire. Mais je pense que ça, c'est pas un gros problème avec un petit pinceau. Donc, toutes ces douilles, il faut faire le tour avec une peinture, et demain, comme ça, on pourra passer le rouleau.
8: Ok. Ça veut dire qu'on est debout sur une échelle, pinceau, et on fait le tour des...
7: Exact.
8: C'est les lampes que tu appelles les douilles.
7: C'est ces trucs-là, oui.
8: C'est les lampes.
7: Les ampoules, oui, exactement.
8: Okay. À l'école, c'est très actif. Hein. Et tout ce qui est mouvement fait vraiment partie de la pédagogie, donc on va se mettre vraiment en mouvement, et on sera dans l'ambiance vraiment de l'établissement.
6: Vos enfants, ils sont en quelle classe ?
8: Alors moi j'en ai un qui est en 12e, un qui est en 11e et en 9e aussi.
6: Ça vous convient comme parent ?
8: Oui, beaucoup. C'est vraiment un choix, oui, qui nous correspond bien.
6: Vous vous souvenez quels étaient les facteurs déterminants ? Parce que c'est quand même un investissement en temps et en argent, c'est quand même une école privée. Donc au moment où vous avez la voie école publique et puis la voie Steiner, c'est quoi qui a fait la différence ?
8: Nous, on a eu l'impression que... Ben voilà, dans l'école publique, on nous dit « Votre enfant sera comme ça à cet âge-là, il aura appris ça à cet âge-là. » Et que nous, on avait entre les mains un enfant où on ne savait pas vraiment à quel moment il serait dans ces apprentissages-là et qu'on voulait vraiment qu'il acquiert ces apprentissages à son rythme.
6: Et ça, c'est ce qui s'est passé pour de vrai ici à l'école Steiner.
8: C'est ce qui s'est passé et c'est ce qui est aussi déstabilisant. Parce qu'il y a quand même une norme dans la classe. Et quand on a son enfant qui prend un tout petit peu plus de temps, on se demande, c'est un peu déstabilisant. On se demande si vraiment on peut encore le laisser acquérir telle ou telle compétence ou s'il faut mettre d'autres choses en place.
10: Mm-hmm. On n'a pas la pointure noire. Alors.
6: Vous, vos enfants, ils ont quel âge ?
10: Elles ont 8 et 5.
6: Donc c'est des petites élèves ?
10: Oui, c'est ça. J'ai trouvé l'école parce que j'ai cherché des activités pour faire avec ma fille la plus âgée. Et j'ai rencontré les premiers pas. Et avec tous ces matériels, ces jeux, tout en bois, j'ai trouvé que ça, c'était un rêve à ce moment-là. Et au même moment, ma fille, qui aujourd'hui elle a 8 ans, elle a commencé dans une garderie près de chez nous. On était à Carouge à ce moment-là. C'était tout en plastique. Et quand on a trouvé ici, j'ai dit « Non, mais qu'est-ce que c'est ça ?» Pour moi, c'était super, super bien d'être là. Et on a trouvé ça magique. C'était ça qu'on voudrait donner à nos enfants en petit âge. On voudrait bien qu'ils auraient l'opportunité d'avoir plus contact avec la nature, de faire plus avec les mains, de tous ces peintures qu'on avoue qui sont tout dans les mots ici à l'école. Mais ce n'est pas parce qu'on voudrait notre enfant d'être protégé et pas avoir contact avec les autres ou la société ou les choses comme ça. C'est parce que ça touche au niveau d'être, d'une manière que, je ne sais pas, maintenant que j'ai 45 ans, ça me touche profondément.
7: Vous pouvez mettre un bout de plastique au sol et vous versez avec le bidon. Ça ira, à mon avis, parce que la cuillère, là, elle n'est pas terrible.
10: Oui, oui. Je suis d'accord, mais je n'ai pas...
8: Moi, j'aurais versé directement.
10: J'ai pas
7: Voilà, tu prends le plastique, tu mets le truc, okay. Tu peux la couler directement.
10: Je vais nettoyer ici.
8: On cherche un professeur.
11: Monsieur Roussel, Timothée Roussel. Il n'est pas professeur, il fait les ménages et on veut faire l'inscription parce qu'il a une liste de ménages. Parce que tous les élèves, on doit faire le
12: ménage de la classe.
11: Mais si on ne fait pas ça, c'est
12: nos parents qui doivent payer.
11: 40 francs par ménage.
12: Ok.
6: Je ne suis pas sûre d'avoir compris, mais vous, en fait, ce que vous aimeriez faire, c'est vous inscrire dans la liste des gens qui peuvent gagner un peu d'argent en faisant le ménage quand les autres ne l'ont pas fait.
12: C'est exactement ça. Donc
6: c'est un petit job.
11: Ouais, c'est un tout petit job, un petit truc. Voilà, c'est ça. Ouais.
6: C'est rigolo qu'ils vous payent alors que les parents qui sont là, ils sont en train de faire de la peinture en n'étant pas payés.
11: Oui, mais c'est dans la démarche de l'école que les parents doivent s'investir. Alors oui, il y a des parents, ça leur plaît absolument pas parce que c'est chiant, t'as pas envie de devoir parler, sociabiliser, etc. Mais après, je trouve que c'est aussi assez chouette parce que ça fait des, enfin t'as les enfants, tes enfants qui sont à l'école et après les parents qui viennent, ça fait quand même des liens. Je pense que c'est plus utile pour les plus petits que pour les plus grands.
6: Vous êtes scolarisé depuis longtemps à Steiner?
11: Non, depuis le début d'année.
6: Juste là maintenant?
11: Il y a 2 mois en arrière, mais enfin, ouais, début d'année, je suis nouvelle ici.
6: Et avant, vous étiez où?
11: J'étais à Candolle, au collège.
6: Ok.
11: Public. J'ai fait 2 semaines, ça m'a pas du tout plu. Du coup, je me suis déscolarisée pendant 1 an. Et du biais de mes parents, j'ai entendu ça, l'école Steiner, que c'était une manière différente de voir l'école, le monde carrément. C'est vrai que c'est, je sais pas, c'est une autre manière, c'est moins ce truc de t'es là en classe et t'as l'impression qu'on te bourre le crâne toute la journée à juste à t'aliéner, à être dans un truc et tout. C'est moins ça, genre c'est plus très sur l'art, très sur la nature, très sur tes émotions, sur ce que tu vis. C'est chouette, c'est plus à l'écoute de l'enfant. Et je pense à certains, ça irait pas du tout. Et à d'autres, peut-être qu'ont plus de galères dans la... Je sais pas. Qui sont plus différents ou j'en sais rien.
6: Aujourd'hui, j'enregistre un reportage sur les parents, en fait. Qu'est-ce que ça vous fait, vous, alors que vous êtes de grandes adolescentes et presque bientôt des adultes, de vous dire que vos parents sont dans les parages?
13: Personnellement, ma mère était avant dans la direction. Ça s'est toujours bien passé. Même si des fois, c'était celle qui recadrait mes profs et tout ça. Et les profs, après, ils n'étaient pas tout le temps... ils s'exprimaient aussi. Mais ça ne m'a jamais vraiment dérangée. Parce que je pouvais aussi donner mon point de vue. Et pour ça, ils sont aussi très ouverts sur le point de vue des élèves.
11: Ouais.
13: Et on peut beaucoup s'exprimer.
11: En vrai, c'est chouette. C'est une autre manière de faire qu'ils doivent participer. Et aussi, peut-être des parents qui s'investissent pas forcément. Genre, mon père, il serait pas du tout dans un truc à s'investir. Et là, il est obligé. Donc, j'avoue que ça me fait plaisir qu'ils soient obligés vraiment de venir. Et même si c'est des petits trucs, je sais pas, la cantine, aller servir et tout. Même tu vois tous les gens de l'école, t'es quand même dans le truc. Tu vois ce que ton enfant, ce qu'il vit tous les jours. Donc, c'est quand même, c'est pas si mal que... Ils sont intégrés au truc, ils ne savent pas non plus envahissant à la mort. C'est genre, t'as 2 trucs à faire par année, ou je sais pas trop quoi, voilà. Mais c'est pas, ils ne sont pas dans nos pattes, ils sont occupés à faire... on va se croiser à la cantine, et voilà, c'est tout. Ils vont pas être là toute la journée à me suivre, etc. Enfin, ils sont... non, pas du tout.
13: Souvent aussi, si les parents comme ça sont dans les parages, ils peuvent aussi mieux connaître les profs, et aussi nos amis. Enfin, je trouve que ça donne aussi un peu... C'est un peu comme une grande famille.
11: Mais pas dans un moule sectaire. Hein.
13: Ouais, non, vraiment
11: non,
13: pas.
11: Non, parce que c'est pas... Prêtez pas nos paroles comme elles, c'est pas ça.
13: C'était vraiment chaleureux, familier, positif surtout.
14: Qui a dit que les sectes n'étaient pas chaleureuses et familières?
13: Les idéologies des sectes, je ne sais pas.
11: C'est quoi une secte, au final? C'est pas Steiner, non, mais je...
13: Je ne sais pas que c'est une secte, parce qu'il n'y a pas d'idée, d'idéologie derrière. S'il y a l'anthroposophie, mais je pense que ça va en lien avec l'humain. Je dirais pas que c'est... Enfin, je ne sais pas, je ne pense pas que c'est ça. C'est une école très ouverte qui nous font poser nos questions à nous. Et toute personne a des idées différentes et on exprime nos idées. Et
11: il n'y a pas du coup tout un truc négatif de nous faire rentrer des trucs dans notre crâne de... Ouais, je sais pas, comme pour avoir dans une réelle secte. C'est peut-être pas du tout ça. C'est hyper... Ouais, c'est vrai que c'est très questionnant, très par rapport à...
13: C'est très ouvert et il laisse plein de possibilités.
14: Au revoir. Trop bien, qu'est-ce que vous faites?
8: J'ai fini de faire le tour des lampes.
14: Ah, c'est la pause café déjà.
8: Voilà.
14: Et ça va?
15: Oui, ça va.
14: Et tu
15: fais... On fait le pavé, le sol en pavé en bois.
14: Okay. Et ça se passe bien pour ton petit?
15: Oui, tout va bien.
14: Il est content.
15: On pense beaucoup à Thomas.
14: Merci, ça nous touche beaucoup.
15: Thomas, André, tous les matins, il me dit, peut-être que Thomas est revenu.
14: Il reviendra ce lundi. Tout s'était bien passé.
15: Il est très, très aimé. Tout le monde n'arrête pas de dire, il va bien quand Thomas.
14: Vous avez des enfants dans la même classe?
15: Oui.
14: Et en tant que parent, vous vous connaissez?
15: On se fait connaissance parce que nos enfants viennent... Enfin, mon fils vient de commencer dans le même jardin d'enfants. Et à la dernière réunion de parents, c'est mon mari qui est allé. Donc il m'a dit qu'il avait rencontré la maman de Thomas, qu'il était délégué.
14: C'est ça.
15: Vous êtes délégué?
14: Je suis déléguée cette année, tout à fait. Avec un autre parent. Voilà, c'est ça. Merci. Ça me touche beaucoup.
16: Ces journées où les parents ils sont sollicités pour venir aider et boire le café ensemble comme maintenant, elles servent aussi un peu de place du village puisqu'il n'y a pas de proximité géographique?
7: Moi je dis que oui, parce que ça fait 12 ans que je fais ça. Je dirais un truc que je ne devrais peut-être pas dire, mais il y a même des couples qui se sont formés. Voilà, mais autrement oui, c'est tous ces moments où on vient faire le ménage, où on vient faire la cuisine, où on vient faire des travaux. Oui, c'est effectivement le lien qui se crée à ce moment-là aussi.
14: Merci d'être venu, de vous être redéplacé jusqu'à l'école ce soir. C'est vrai qu'on a l'habitude d'avoir nos séances de comité avec le bureau de direction. On les fait davantage en Zoom parce qu'on est tous des parents bénévoles et que ça nous évite encore un énième trajet jusque sur le site de Bois-Genou. Mais c'est fort agréable de se retrouver en chair et en os. Et David, je te laisse la parole pour...
17: Le sujet de ce soir.
18: Ouais. Okay, merci. Alors, donc, c'est vrai qu'on a quand même constaté une baisse des demandes d'admission en cours de cycle. Ces dernières années, on a vu une difficulté au niveau des 4-6 ans. On a eu beaucoup moins de demandes qui venaient de l'extérieur. En contrepartie, on a eu beaucoup de demandes sur le préscolaire. Et c'est vrai qu'une grande partie des élèves qui sont inscrits en préscolaire continuent leur scolarité dans l'école. Donc ce serait plus opportun pour l'école d'avoir 3 jardins d'enfants et 4 jardins des petits. Donc si on est d'accord que c'est à terme intéressant d'avoir un 4e jardin des petits et un 3e jardin d'enfants, va se poser la question de savoir où. Et puis bien entendu, combien ça va coûter. Et à quelle échéance on va mettre ça en place. Vous m'arrêtez quand vous voulez, si vous avez des questions, des précisions.
19: Est-ce qu'il y avait aussi une sorte de stratégie? Vous avez commencé avec les grandes classes, maintenant les petites classes. Est-ce que justement il y a une sorte de vision d'ensemble de...
18: Alors ça, c'est une superbe question. Parce que une des difficultés qu'on a avec les comités qui succèdent, c'est la mémoire, en fait. Hein, et on est quand même dans une structure collégiale à différents niveaux. Hein. On a le comité, on a le bureau de direction, on a le collège, on a l'AG, puisque ce type de décision se porte aussi en assemblée générale. Donc il y a des étapes obligatoires à suivre. Et puis il y a les enjeux financiers, parce que l'école a mis des fonds et vient de mettre des fonds dans ce bâtiment. à un moment donné, on est 100% autofinancé, on n'a pas d'aide de subvention externe.
19: Comment vous avez mis les fonds pour, si vous avez fait une levée de fonds auprès des membres ou...
18: Il y a eu bon, du fonds propre de l'école, il y a eu des dons d'institutionnels, notamment la loterie romande, puis des dons de, voilà, de la communauté de parents et d'anciens parents, etc. Pas mal d'endettement. Voilà. Donc il y avait aussi une pression supplémentaire pour les budgets de l'école. Mais ça vaut le coup, quoi.
16: Et tant qu'on est dans les sous, est-ce qu'on peut parler du prix des écolages ?
18: Un élève unique au jardin d'enfants, c'est 1100 francs par mois. Un élève jusqu'en 6e classe, c'est 1550 francs par mois. Tout ça, c'est sur 12 mois. Et à partir de la 7e classe, c'est 1650 francs par mois sur 12 mois. Après, pour deux enfants scolarisés à l'école, c'est 30% de réduction sur ce barème total. 40% pour trois enfants, 45% de réduction pour quatre enfants, et pour les familles de cinq enfants, 50% de réduction. Et on est tout à fait dans ce qui se pratique sur, dans les écoles privées, quoi. Les quelques autres revenus qui ne viennent pas de l'écolage viennent encore des parents par le biais des activités. Donc, par exemple, notre marché de Noël, qui est 100% organisé par les parents de l'école, et qui rapporte, dans les grandes années, de l'ordre de 70 000 francs à l'école, mais qui nécessite énormément d'engagement des parents. Donc c'est ce type d'activité qui, en gros, permet de boucler les budgets. Mais voilà, ça reste encore la communauté des parents qui permet de...
14: Il y a le groupe des anciens parents, des grands-parents dans l'école, mais ça reste des parents, on tourne... C'est un circuit assez court.
18: Le comité, c'est une position... c'est très, très délicat, en fait, cette position.
14: C'est en tout cas c'est une grosse responsabilité dans le sens moral. Enfin, c'est quelque chose dans lequel on s'engage avec plaisir et beaucoup d'énergie et de volonté. Mais c'est vrai que... Notre signature figure au registre du commerce, on s'engage sur des choses qui engagent toute l'école, et donc c'est pas anodin comme position. Et on le fait, bien sûr, complètement bénévolement, et ça prend du temps. Ouais.
19: Il y a quand même un côté que j'avais pas prévu, moi, par contre, c'est de pas la quantité d'engagement, de me retrouver au comité, par exemple. On rencontre quand même, alors c'est pas tout le monde, mais il y a quand même pas mal de parents qui sont assez impliqués dans la pédagogie, qui s'intéressent vraiment, qui sont là parce que justement ils cherchent quelque chose qui a du sens pour eux. Je trouve souvent quand on amène nos enfants, après là ils ont ouvert le café, on va boire des cafés, etc. C'est vrai qu'il y a un côté, les gens ont des cultures très différentes, là c'est pas tous des anthroposophes, il y en a même assez peu dans les parents. Mais il y a ce souci des enfants, voilà, de chercher quelque chose qui fait du sens, lié à l'écologie, lié à la créativité. Et puis ici, il y a assez vite, avec toutes ces activités et tout ça, ça devient assez vite une communauté où on se connaît, en fait, on se rend compte, on apprend ce que font les gens, il y a plein de métiers.
20: Il faut dire quand même sur l'aspect spirituel, moi j'ai fait toute ma scolarité ici sans jamais rien entendre de la spiritualité ou de l'anthroposophie. Moi, en tant qu'élève, on m'a rien vraiment raconté, et puis... Donc, tous les gens que je connais, j'en connais quand même quelques centaines qui sont venus à l'école ici. Je crois que j'en connais un ou deux qui se sont intéressés à l'anthroposophie, et puis tous les autres, pas tellement, au fond. Mais la plupart reviennent quand même remettre leurs enfants, justement pas à cause de la doctrine ou de la vision, mais juste ce que tu as dit, le souci de savoir que l'enfant sera au centre. Après, je crois qu'il y a une communauté, si on veut s'intéresser, on peut lire, etc. Mais c'est assez...
14: C'est pas du tout ce qui est mis en avant, c'est assez light, par quoi. L'école, ni... Enfin, c'est pas ce qui est cultivé ici, c'est pas le centre. Le centre, c'est les enfants.
19: Ouais, donc l'aspect quand même communauté globale entre les parents, les enfants, les enseignants, ça, il y a quelque chose de soutenant aussi.
14: Il nous manque quand même des membres du bureau de direction et du comité pour aborder d'autres points qui peuvent tout à fait attendre. Mmh. On se reverra en Zoom... en parler. Mais là, pour ce soir, on peut tous retourner à nos autres vies rémunérées. Donc, on est là qui est passé. Non ?
15: Merci. Ouais.

0: moi je veux dire, je suis juste un papa à la base, et puis je suis entré vraiment par hasard ici, quoi.
1: Vous êtes juste un papa, et vous êtes
0: à la base, non, maintenant je travaille ici. Mais au début, j'ai commencé en tant que papa. Moi, ma fille était dans la même crèche que moi, au Grand Saconnet. Et puis, comme elle était de novembre, elle a dû se retrouver avec des petites filles plus petites qu'elle, qui étaient déjà très Hello Kitty, très consumérisme et tout ça. Et on s'est dit, mince, qu'est-ce qu'on fait pendant une année? On s'est dit, on la met une année ici à l'école Steiner. Puis, il y a un poste qui est apparu. C'était les intendants de l'école. Moi, j'étais en période, justement, de chômage, de recherche de nouvel itinéraire professionnel. J'ai changé plusieurs fois de métier. Puis après, je suis devenu intendant ici, quoi. J'ai pu vraiment approcher tous les travers et les qualités de la pédagogie, quoi. Mmh. Et franchement, après tout ce temps, vraiment, il y a plein de choses qui sont à ce côté. On connaît tous les gens, on a un côté communautaire, même si on nous appelle des steinériens. Alors évidemment, que si on fait des rattachements, on pourrait dire c'est les raéliens ou je ne sais quoi. C'est une communauté, en fait.
1: Vous, intendant, ça veut dire quoi? Vous gérez les bâtiments?
0: Tout le bâtiment, la salle de spectacle, les manifestations. Je coordonne les personnes qui font le nettoyage. Et puis j'organise les journées de travaux. Donc j'organise tous les travaux qui vont se faire dans l'école avec des parents qui sont aussi du métier. Hein.
1: Ça veut dire que vous êtes un salarié de Steiner?
0: Tout à fait. Hein. On a tous le même salaire, que ce soit le prof de sciences, que ce soit le cuisinier, moi-même ou un professeur, on a tous le même salaire. Ça vous surprend?
2: Non, à plein temps, c'est 4400, 4500.
3: Brut.
2: Donc moi, je suis membre du comité de l'association aussi, donc c'est pour ça que je connais les salaires. Mais effectivement, il y a eu cette volonté, il y a quelques années, de salaire équitable, peu importe la fonction que la personne a au sein de l'école. Donc c'est un modèle alternatif, enfin, dans beaucoup de sens du terme. Avec mon épouse, on a 3 enfants qui sont adultes maintenant, hein, 22, 20, 19 ans. Lisa, notre grande fille, a fait ses 6 premiers mois à Arzier, à l'école publique. Après 6 mois à l'école d'Arzier, le programme nous semblait pauvre à nos yeux. Elle remplissait des fiches à 5 ans.
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2: Donc, on ne s'est jamais dit au départ qu'ils allaient faire toute leur scolarité là, qu'ils allaient... mais voilà, ça s'est fait, ça s'est bien fait, en harmonie. 3 enfants. Il n'y en a jamais un matin qui ne voulait pas se lever pour venir à l'école. C'était magique, à quelque part.
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3: Il y a un sujet qui crispe à peu près tout le monde, parents, profs, ados, jeunes adultes, un sujet où les adultes ont peur de mal dire et où les jeunes ont souvent l'impression qu'on les comprend de travers, c'est la sexualité. Et pourtant, dans la sexualité, il n'y a pas que l'acte sexuel, il y a le rapport au corps, à la pudeur, au consentement, à l'identité, il y a la peur, le désir, la première fois qui fait flipper et les injonctions contradictoires de la société, des copains, des réseaux sociaux. L'éducation sexuelle, scolaire, ne couvre pas tout. Les parents sont souvent, eux, démunis. Et à l'ère où certains contenus sont à un clic de l'enfance, la question devient comment en parler librement sans en rajouter à la pression ambiante. La bonne nouvelle, c'est que les recherches sont assez claires. Pour les jeunes, ce qui compte le plus, ce n'est pas que les adultes aient les bons mots, c'est qu'ils ouvrent la porte, qu'ils montrent qu'on peut en parler, qu'ils ne mettent pas le sujet en quarantaine. Quitte à dire « je ne sais pas trop comment aborder ça avec toi, mais on peut essayer ». Souvent, cette seule phrase suffit pour que la conversation existe. La Vie Devant Eux, c'est l'émission qui tente de rapprocher les générations cet été par la grande porte, celle de l'écoute. On a réuni dans un groupe WhatsApp des jeunes de Suisse romande entre 16 et 25 ans et des moins jeunes qui dialoguent. D'ici quelques instants, nous écouterons quelques extraits à travers des audios qui viennent de ce groupe. Et aujourd'hui, nous avons deux expertes pour nous accompagner, Anandi Claire et Chérine Fahim. Bonjour à toutes les deux.
9: Bonjour.
3: Anandi Claire, vous êtes maîtresse d'enseignement à la Haute École de Travail Social de Genève. Vous êtes ex-animatrice au Locado de Plan Les Ouates, l'une de vos expériences sur le terrain avec les jeunes pendant 25 ans. Et vous, Chérine Fahim, vous êtes neuroscientifique, fondatrice d'Endoxa, spécialiste du développement du cerveau et professeure assistante à l'université de Fribourg. Je vous propose qu'on plonge directement dans un vocal. Thomas a 22 ans. Et il nous parle justement de la sexualité et de la pression, pour lui, de la masculinité.
10: Pour moi, il y a effectivement une pression dans la société pour un homme d'avoir son premier rapport sexuel. Je ne ressentais pas tant cette pression de mon cercle proche, mais plutôt de la société. Donc sur les réseaux sociaux, dans les groupes, comment les gens en parlent entre eux. Surtout que c'est quelque chose qui est assez glorifié. Et surtout chez nous, les hommes, c'est une étape assez importante. Et c'est évidemment, on n'a pas besoin de ça pour être un homme. Il n'y a pas besoin de ça pour être viril. Mais c'est quelque chose qui est... C'est une étape importante. On a beaucoup de pression pour le faire. On se fait beaucoup de représentations là-dessus. Beaucoup d'attentes, beaucoup de stress. C'est vraiment un événement, quoi. Et d'ailleurs, tout le monde se souvient de sa première fois.
3: Est-ce que cette pression de la première fois, les hommes l'ont davantage que les femmes, Anandi Claire ?
9: Non, je pense pas. Je pense que c'est simplement différent par rapport à des questions de genre. Les pressions sont pas les mêmes. Les discours entre garçons, par exemple, comme explique Thomas, et la réalité, il y a parfois de grandes différences qui sont liées à l'intimité, à la pudeur. On peut aussi cacher un certain nombre. Les filles auront plus tendance à cacher leur expérience sexuelle que les garçons, par exemple. Et puis, ce qu'on voit aussi, c'est que les motivations sont complètement différentes. Les raisons qui vont motiver un garçon à avoir des rapports sexuels, elles ne sont pas souvent les mêmes que celles des filles qui vont peut-être avoir tendance à faire pour faire plaisir, pour garder la personne, pour correspondre aux attentes de l'autre, parce qu'on sait que, de manière générale, les garçons sont élevés pour qu'on réponde à leurs besoins et les filles pour répondre aux besoins des autres. La motivation ne sera pas le plaisir.
3: Chérine Fahim, comment une neuroscientifique décrypte ces enjeux? Qu'est-ce qui se passe dans le cerveau entre 16 et 25 ans sur la sexualité, sur la première fois?
11: Je trouve que l'acte sexuel, c'est un rite de passage.
3: Mais passage c'est de quoi? À l'âge adulte?
11: C'est vraiment un passage, c'est-à-dire c'est un entre-deux encore. Et puis, durant cet entre-deux, filles et garçons sont un peu différents. La différence, c'est déjà à la naissance XX ou XY comme chromosome. Et puis après, vers 10 ans et demi, par exemple, on sait que un cerveau fille de 10 ans et demi est égal à un cerveau garçon de 14 ans et demi. Donc c'est pour ça aussi que, arrivé jusqu'à 16 ans, les mécanismes au niveau cérébral sont différents, les hormones sont différentes aussi, et les neurotransmetteurs également. Donc les neurotransmetteurs sont des molécules qui passent les messages à travers les neurones. Donc entre un neurone et un autre, on a ces neurotransmetteurs qui vont passer les messages. ces neurotransmetteurs sont quand même sous une commande au niveau hormonal. Donc les hormones peuvent nous jouer des tours et c'est ce qui va créer des relations différentes et des sentiments différents et des attentes différentes entre filles et garçons à cet âge-là également.
12: Sur cette thématique, plus que toutes les autres, il y a une faible circulation de la parole entre générations. Quelqu'un entre 16 et 25 ans qui vit ses premières expériences-là, qui se pose ces questions, aura tendance à en parler pas ou à ne pas en parler ou à en parler avec quelqu'un d'autre de cette génération. Mais il n'y aura pas vraiment un discours intergénérationnel ou un peu gêné. Comment est-ce qu'on peut faire pour que la parole circule davantage avec peut-être moins de jugement?
9: Je pense que dans le travail social et particulièrement dans l'animation socioculturelle, on a cette liberté du fait qu'on ne représente pas une institution, une autorité ou la famille ou l'école, mais les jeunes, en règle générale, apprécient de parler de leur intimité, de leur sexualité, de questions,
12: vraiment,
9: de maladies. Oui, oui. C'est des discussions qu'on a énormément avec les jeunes. Ils n'ont pas forcément envie d'aller en discuter avec les parents, mais avec les animateurs, animatrices du centre de loisirs, oui.
12: Bon, tous les enfants ou tous les jeunes ne vont pas fréquenter un centre de loisirs. Mm-hmm. Ça veut dire que les parents doivent initier la conversation ou ne doivent pas initier la conversation. En tant qu'adulte, on peut se sentir un peu cringe, pour utiliser un terme très 2026, ou un peu bizarre, un peu chelou d'aborder la discussion. Est-ce qu'il faut le faire ou pas le faire, selon vous ?
9: Moi, je pense que ça dépend. On peut partir du principe que si le jeune, l'adolescent, l'adolescente demande à ses parents, c'est important de répondre. Après, ça peut être la gênance
12: oui,
9: de parler à ses parents de ces sujets-là. Donc, en tant que parent, je dirais qu'il faut s'assurer qu'il y ait du dialogue, mais ce dialogue peut être avec d'autres adultes, avec des parrains, marraines, les cousins, cousines qui sont plus âgés. C'est important d'en discuter, mais c'est
12: mais
9: pas forcément...
12: Mais vous pensez vraiment que le parrain qui nous écoute se dit « Ah oui, je vais aller initier une conversation sur la sexualité avec ce jeune de 17 ans ou cette jeune de 17 ans ?» Vous pensez vraiment que c'est possible ?
9: Bah oui,
12: c'est
9: moi
12: possible.
9: J'ai beaucoup parlé à ma filleule de ces aspects-là. Elle m'écoute peut-être, Kim. Donc, oui.
12: Donc vous avez pris, vous, la liberté d'initier la discussion, ce qui est le plus difficile, en fait, sûrement.
9: Mais en fait, ça fait partie de la vie des jeunes. Et si on n'a pas trop oublié sa jeunesse, on sait que ça prend beaucoup de place aussi dans la vie des jeunes.
12: Ça vous fait réagir, Chérine Fahim ?
11: Oui, moi je trouve que c'est plutôt les parents. Donc je trouve que ça serait mieux si les parents, par exemple, en discutent à table ou lors d'une rencontre avec le jeune, par exemple, on va au resto ou à la maison en cuisinant, par exemple, mais que ça soit le plus spontané et pas directement « viens, on doit parler parce qu'il y a un sujet très important ». Mais que ça arrive vraiment d'une manière un peu spontanée et dire oui, c'est lourd comme thème, mais c'est nécessaire et c'est important.
12: Comment est-ce qu'on fait pour dépasser la gêne d'un point de vue théorique, Chérine Fahim, dans notre cerveau? Comment est-ce qu'on fait pour diminuer cette anxiété liée au fait qu'on est gêné d'aborder une thématique?
11: La première étape, c'est se mettre à la place de l'autre. Donc, c'est de nous rappeler nous-mêmes comment on était à cet âge-là, quelles étaient les réactions, comment le jeune va vivre ce moment-là. Et c'est le moment où on peut avoir cette synchronisation cérébrale. C'est-à-dire, je sens ce que tu sens. Et cette gêne ne va pas nous séparer. Non, c'est une gêne qui va nous mettre en accord.
12: Écoutons une autre génération, parce que dans les discussions qu'on a, notamment sur WhatsApp, avec des messages vocaux, on entend des jeunes et des moins jeunes. Laurence est grand-maman et on écoute son témoignage.
13: Avec la génération de mes enfants, la maladie à la trouille, c'était le sida. On parlait surtout du sida. Ils ont eu une amoureuse et un amoureux très tôt. Moi, je trouvais ça bien. Enfin, j'avais rien. Ça choquait beaucoup. Ça créait des problèmes de famille avec mes parents. Ils me disaient, mais enfin, qu'est-ce que c'est? Voilà. Pour nous, on en parlait. C'était pas un problème. On disait peut-être un peu trop ce qu'on pensait de l'autre. Enfin, surtout moi. Du copain ou de la copine. Cette génération-là, on en parlait, je crois, librement. Mais est-ce que eux étaient libres? Ça, ou est-ce qu'il disait pour qu'on les fasse pas caguer, je sais pas.
12: Le sida qui revient souvent, l'idée que la génération qui est grand-parent ou parent aujourd'hui a été confrontée à ça et a vécu son entrée dans la sexualité avec le sida. Qu'est-ce que ça change de si radical avec la génération plus actuelle, Anne-Andy Claire ?
9: le sida est moins dans les préoccupations. Mm-hmm. Par contre, je pense une meilleure conscience des maladies en général est liée à la sexualité et peut-être une plus grande aisance à parler des préservatifs. Ça s'est un peu libéré au niveau de la parole. Il y a moins de pudeur par le fait que la sexualité, elle est partout. Il y a énormément de choses qui sont sexualisées. Et puis, il faut aussi se dire que c'est en prévention qu'on en parle plus. C'est aussi pour prévenir les problématiques liées aux violences sexuelles, à la pédocriminalité, qu'on avertit les enfants et les adolescents d'un certain nombre de choses. Donc c'est primordial que la parole se soit libérée à ce niveau.
11: C'est vrai qu'il y a une démocratisation concernant la sexualité, mais par contre, il y a encore un tabou qui s'appelle le consentement. Et ça, c'est un point très important. Le consentement n'est pas une signature en bas de la page. Une fois on a signé, il y a plus de retour. Le consentement, ça doit être une expérience où je peux dire oui et puis à un moment dire non. On manque d'informations concernant le consentement, on manque d'informations concernant la liberté personnelle durant l'acte aussi, et de comprendre la différence aussi entre ce que je peux accepter et ce que je ne peux pas accepter. Qu'est-ce que c'est que cette violence qui peut paraître une violence douce parfois ?
12: Anne Diclair, vous disiez on en parle davantage, alors peut-être pas suffisamment en entendant Chérine. D'un autre côté, on ferait moins l'amour, il y aurait moins de relations sexuelles. En tout cas, il y a des études qui sortent en ce sens. Mais est-ce que vous constatez une différence ? C'est vrai, on en parle plus et on le fait moins ?
9: Alors, je peux pas expliquer ces statistiques, mais je dirais que peut-être que c'est peut-être lié aux réseaux sociaux qui font que les rapports sont moins physiques, ou au positionnement aussi des filles différemment dans les relations sexuelles, de moins justement coucher pour faire plaisir. Dans ce sens-là, je dirais que c'est une avancée, parce que le consentement, le fait de dire oui, peut être parfois pour des mauvaises raisons, parce que l'objectif était de garder le garçon et puis qu'on est ghosté après. Peut-être des décisions sont prises autrement qu'avant par rapport à s'engager dans un rapport sexuel.
12: On va parler des applications qui sont au cœur de la sexualité en 2026, particulièrement pour les 16-25 ans, mais ce sera après ce titre de musique, Aloïse Sauvage sur RTS Première.

0: Aloïs Sauvage, à l'instant sur RTS Première, La vie devant eux, avec deux invités toute cette semaine. Anne Dicler, maîtresse d'enseignement à la Haute École de Travail Social de Genève, ex-animatrice au Locado de Plan Les Ouates, avec une grande expérience de terrain avec les jeunes. Et vous, Chérine Fahim, neuroscientifique et fondatrice d'Andoxa, spécialiste du développement du cerveau et professeure assistante à l'Université de Fribourg. Le dialogue intergénérationnel, c'est ça que nous essayons d'instaurer ici, en aidant aussi les plus de 25 ans à comprendre davantage cette génération de 16 à 25 ans. Je vous propose justement d'écouter Valentin. Et Valentin, il nous parle de son expérience avec une application qui se nomme Grindr.
1: Je pense que j'ai eu de la chance d'avoir un premier copain à l'âge de, j'avais quoi, 15-16 ans, avec qui les choses se sont faites naturellement. Donc voilà, justement, sans pression. Et voilà, après, bon, ça s'est fini pour d'autres raisons. Mais non, après, j'ai plutôt eu la pression inverse de, voilà, en tant que personne mineure et après majeure, qui découvre sa sexualité et qui surtout découvre la joie des applications de rencontres, qui, voilà, on... De plus en plus, les voix se libèrent par rapport à ça, mais les applications, que ce soit Grindr, enfin particulièrement Grindr par exemple, c'est quelque chose de monstrueux. J'avais pas la pression de il faut que je découvre ma sexualité, mais plutôt d'avoir l'impression d'être un bout de viande, quoi, au milieu d'un étalage. Je pense que n'importe quel homme qui a été sur les applications à cet âge-là doit recevoir des messages de, enfin, un nombre de messages par jour assez hallucinant, et d'hommes beaucoup plus âgés. Donc moi, j'ai plutôt eu l'effet inverse comparé, à des gens hétérosexuels, où c'est un peu plutôt justement de comment je vais faire pour y arriver, où moi, c'était un peu wow. Est-ce qu'il y a des gens qui ont juste envie de faire les choses, en fait, entre deux humains et de pas objectifier l'autre, quoi.
0: Vous l'aurez compris, Grindr, c'est une application de rencontre, comme Tinder, qui est aussi bien connue. Des applications qui sont souvent dénoncées justement parce qu'elles interagissent directement avec le cerveau. Elles sont prévues pour offrir des récompenses, stimuler, presque pirater le cerveau. J'aimerais bien vous entendre là-dessus, Chérine Fahim. Quand ces applications utilisent des méthodes marketing pour pousser à la sexualité, ou en tout cas pour interagir avec la sexualité.
2: Alors, c'est vrai que à cet âge-là, on a le système de récompense le plus activé et libère le plus de dopamine. La dopamine, c'est ce qui va amener notre attention à quelque chose de spécifique et maintenir l'attention également. Et ça, c'est le but de l'addiction, c'est de maintenir l'attention vers un objet spécifique. Et là, d'ailleurs, ça serait donc cette application. Je vous entendais avant parler de est-ce qu'on fait l'amour moins, par exemple. C'est vrai que quand on est stressé ou anxieux dans notre vie, ça va générer plus de cortisol au niveau cérébral et au niveau corporel aussi, ce qui va quand même diminuer potentiellement, ce déséquilibre de cortisol va diminuer ou peut diminuer la quantité de dopamine. Donc on n'a pas envie. Mais par contre, pour les adolescents, il y a naturellement un niveau de dopamine qui est très très élevé, et c'est ce que ces applications vont utiliser pour l'amener à un niveau encore plus haut, ce qui peut effectivement créer une addiction.
0: Anandi, qu'est-ce que vous voyez, vous, comme impact de ces applications sur la sexualité des 16-25 ans?
3: C'est le développement, effectivement, de l'esprit critique qui n'est pas complètement abouti à cet âge, qui peut engendrer des dépendances, mais comme avec les autres réseaux sociaux, on peut y voir une utilisation aussi bénéfique, par exemple, sur le public LGBTQIA+, qui désirerait rencontrer des personnes, mais c'est plus compliqué, il y a énormément de pression et de jugement valeur. Et c'est une manière safe, finalement, de pouvoir rencontrer des personnes, avec les travers que disait le jeune homme sur le fait d'être un bout de viande sur un étalage. C'est se confronter au monde via un numérique, avec les biais que ça comporte. Mais il y a d'autres... entrer dans la sexualité sans le numérique comporte aussi des risques.
0: On peut se sentir un bout de viande sur un étalage aussi en boîte de nuit, en discothèque. On entendait à peu près la même chose il y a 20 ans de jeunes qui sortaient de discothèque.
3: Exactement.
0: Sur l'idée de la prévention, l'âge adulte et ces applications, ce qu'on entend souvent, c'est qu'on est dépassé, que les adultes sont dépassés par ces applications, que la prévention est dépassée par ces applications. On peut même se demander si la répression dans les cas les plus graves est dépassée par cette application. C'est aussi vos sentiments ou pas?
3: Oui.
0: Oui, au moins c'est clair.
3: c'est la régulation qui ne joue pas. Quand on voit les statistiques du premier âge où les jeunes enfants ont accès à du porno, ça ne joue pas. Ça n'est pas possible pour un enfant ou un jeune de se construire en ayant accès à autant de pornographie de manière si simple. Ça, c'est pas quelque chose qui va dans le bon sens. Et il doit y avoir un peu de courage politique. Pour moi, c'est pas une question d'être dépassé ou pas. C'est qu'est-ce qu'on décide de réguler ou pas. C'est comme l'économie au final. Où est-ce qu'on décide de mettre de l'attention? Il y a des enjeux autres. Et je pense qu'il y a besoin d'un courage politique à ce niveau-là.
0: La question, c'est est-ce que c'est si grave que ça, Sherin Fahim? Vous avez un avis sur la question?
2: Alors, moi, je trouve que ce qui est grave, c'est de commencer la prévention tardivement. Donc, si on commence la prévention déjà à 16 ans, c'est compliqué. On a besoin de mettre plus dans la promotion de la santé et la prévention durant le jeune âge. Si un jeune a cette capacité normalement qu'il commence à avoir vers 12 ans, qui est la mentalisation, c'est-à-dire penser à ses pensées, avoir un esprit critique et une pensée réflexive, c'est à ce moment-là qu'il va dire « est-ce que cette application, c'est pour moi ou pas ?» est-ce que je continue là-dedans ou pas ? Comme le jeune homme l'a très très bien dit, donc il a été aussi contacté par des personnes plus âgées. Par des hommes beaucoup plus âgés. Donc, s'il a déjà cette pensée réflexive et une capacité de mentalisation, il aura également cette capacité de dire oui ou non. Donc, la prévention, on va être dépassé tant qu'on commence la prévention tardivement.
0: Anne Dicler, je vous sens pas d'accord.
3: Je pense que c'est extrêmement difficile de se positionner entre 12 et 15 ans, mais même après, suivant les profils. Il y a des vulnérabilités qui font qu'on va être facilement une proie par rapport à de la manipulation, des formes de relations toxiques ou perverses qui vont mettre les jeunes en difficulté. Et oui, je suis tout à fait d'accord avec Sherin par rapport à la prévention tôt, mais la prévention, elle est souvent laissée aux familles ou aux institutions de proximité. Et la prévention généralisée touche pas suffisamment les publics. Ça doit être des décisions qui changent structurellement la manière dont on... l'éducation, par exemple.
0: Une dernière question, si vous vous mettez dans la peau de Anandi, 16 ans, dans la peau de Sherin, 16 ans, qu'est-ce que vous auriez aimé qu'on vous dise sur la sexualité à cet âge-là, avec le recul des années?
3: Peut-être des discours plus égalitaires qu'on entend aujourd'hui, plus inclusifs sur les questions de genre et le droit d'avoir une identité sexuelle et une pratique sexuelle qui correspond à nos aspirations, un meilleur accueil, en fait, une meilleure ouverture, moins de jugement par rapport à ça.
0: Sherin?
2: Moi, je crois que j'ai eu la chance d'avoir des parents qui m'en ont parlé assez tôt, et je trouve que ça, c'est un point très intéressant. C'est pour ça que je milite presque pour la promotion de la santé, puis pour la prévention, et de libérer la parole avec les parents. Je trouve que les parents peuvent jouer un rôle primordial dans le développement des jeunes.
3: Bon, ça, c'est... Je me permets ça, c'est sans compter certaines cultures dans lesquelles ça va être extrêmement difficile d'aborder ces questions-là. Donc, je suis d'accord de soutenir les parents, mais ça doit se passer aussi à l'école, ça doit se passer dans les clubs de sport, etc., qu'on soit plus à l'écoute des jeunes de manière générale. Il n'y a pas toujours à la maison les conditions.
0: Entendu. Merci à toutes les deux et à demain matin pour un nouvel épisode.
2: Merci.

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1: On commence avec la Coupe du Monde de football et la France qui file en 8e de finale après sa victoire il y a tout juste quelques minutes contre la Suède. Résultat final 3-0 avec un doublé de Mbappé. Un petit peu plus tôt, hier soir, la Norvège s'est qualifiée, elle, pour la suite de la compétition 2-1 face à la Côte d'Ivoire qui est donc éliminée. Autre rencontre cette nuit, c'est dans tout juste 2 heures le Mexique qui affronte l'Équateur. Match à suivre sur RTS2 et Play RTS. Le bilan du double séisme au Venezuela il y a une semaine tout juste frôle désormais les 2000 morts. Nouveau bilan publié hier soir, il y a aussi 10 000 blessés. Bilan qui pourrait encore s'alourdir car le nombre de disparus se compte en milliers. Et au milieu des décombres, l'espoir tout de même. Le président Jorge Rodriguez affirme qu'un enfant de 2 ans a pu être sauvé hier. Le Venezuela, qui manque de nourriture et d'abri, a alerté hier l'ONU. Et dans ce contexte, la chaîne du bonheur et la SSR organisent une journée nationale de solidarité. Ce sera jeudi. Des centres de collecte en place toute la journée à Zurich, Genève, Lugano ou encore Coire. L'identité électronique ne sera pas mise en place cette année. L'Office fédéral de la justice invoque hier des raisons de sécurité. Il s'agit en fait de renforcer la sécurité sur l'EID en raison des dernières évolutions de l'intelligence artificielle, notamment en améliorant la détection des deepfakes ou encore en compliquant l'introduction possible de logiciels malveillants. L'EID, qui introduisait déjà des règles plus strictes, devait entrer en service à la fin de cette année. Victoria Golubic qualifiée pour le 2e tour à Wimbledon. La Zurichoise a battu la Russe Irina Shimanovic, 215e mondiale en 3-7. Serena Williams, elle, est sortie dès le premier tour pour son retour en simple à 44 ans. La détentrice de 23 titres du Grand Chelem a été battue en 3-7 par l'Australienne Maya Jiang. Stan Wawrinka, qui prendra d'ailleurs sa retraite sportive à la fin de la saison, quitte Wimbledon dès le premier tour, défaite en 4-7 après une victoire qui aura duré 4 heures face à l'Italien Matteo Berrettini. Philippe Reva quitte le 19:30 de la RTS, la chaîne publique l'a annoncé hier. Il sera remplacé dès le 17 août par Jennifer Covo, qui présentait déjà le week-end. Le Valentin Emery, actuellement présent de l'émission Forum, lui succédera au TJ en fin de semaine. Philippe Reva, qui présente le 19:30 depuis 2019, rejoindra l'émission Mise au point. Et puis vous êtes peut-être au volant en ce moment, et bien sachez que les bouchons ont augmenté de 20% l'an passé sur les routes nationales. C'est moins le cas la nuit, c'est vrai. Plus de 68 000 heures d'embouteillage, annonce l'Ofroo hier. 90% est lié à la surcharge générale, 4% seulement lié aux travaux. Principal touché, l'autoroute A1, l'A2 ou encore l'A3, en hausse de 9% du nombre d'heures d'embouteillage dans la région limanique, mais beaucoup plus marqué à Genève. Effet indirect, certains usagers se reportent maintenant et surchargent donc à leur tour les routes cantonales. Un petit mot de la météo, ce sera certainement ensoleillé ce matin sur l'ouest du plateau et le Jura vaudois. Plus nuageux par contre partout ailleurs, même s'il y aura quelques éclaircies par moment. Les températures jusqu'à 28 degrés.
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3: Bonjour à toutes et bonjour à tous. Tout l'été, ça plane sur RTS Première avec Delta Plane, une émission musicale pour se détendre, pour s'amuser et même peut-être pour danser. Cette année, le Montreux Jazz Festival lance sa 60e édition. À cet âge-là, certains commencent le tai chi. Montreux, lui, préfère réinventer ses salles, inviter des légendes et faire vibrer la Riviera pendant 2 semaines. Retour au lieu historique, scénographie inédite, rencontre improbable entre générations. Bref, un anniversaire qui ne soufflera pas que des bougies. On se lance tout de suite dans la programmation du Montreux Jazz avec l'un des premiers grands moments, le concert de Marot. Ça sera le 4 juillet à l'Auditorium Stravinsky, en première partie de Sting. Voici Marot.

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1: Kiss Me, c'était Maro sur RTS Première. Maro, née le 30 octobre 1994 à Lisbonne. Elle a grandi dans une famille de musiciens et commence très tôt le piano, puis la basse et puis la guitare. Elle étudie ensuite au prestigieux Berklee College of Music à Boston où elle se forme à la composition et à la production. Après Berklee, elle s'installe à Los Angeles où elle se lance officiellement, où elle lance officiellement sa carrière en 2018 en publiant 5 albums la même année. Oui, vous avez bien entendu, 5 albums. 3e année consécutive pour Maro, Montre Jazz. Maro qui revendique l'héritage de Nina Simone et d'Etta James, deux artistes qui ont marqué le festival, deux artistes qui auraient probablement adoré son élégance vocale. Rendez-vous donc pour Maro le 4 juillet à l'Auditorium Stravinsky. Il y a 2 ans, la londonienne Ray enregistrait son premier live at Montreux pour l'ouverture de cette 60e édition. Elle proposera une soirée pour laquelle l'auditorium Stravinsky sera entièrement transformé. Ray voit les choses en grand. Avec Click Clack Symphony, la Britannique s'offre carrément une collaboration avec Hans Zimmer, l'un des compositeurs de musique de films les plus influents du monde. Résultat, un titre cinématographique où les talons claquent comme une armée de violons.

Très dramatique, très hollywoodien, ce Click-Clack Symphony Ray avec un extrait de son album paru au printemps dernier. Cet album s'intitule « This Music May Contain Hope ». Et passons à l'un des plus incroyables mystères de l'univers. Comment les Isley Brothers, actifs depuis les années 1950, n'avaient encore jamais joué à Montreux? Ils ont lancé Jimi Hendrix, inspiré les Beatles, étaient samplés par la moitié du hip-hop mondial. Non, je suis très sérieuse. Ron et Ernie Isley perpétuent aujourd'hui la légende. Des Isley Brothers, ça serait une première à Montreux. Et on les retrouve sur RTS Première en 77 avec Footsteps in the Dark.

À l'origine, Footsteps in the Dark des Isley Brothers n'avait rien d'un futur classique. Relégué en face B de Groove With You, le morceau semblait destiné à rester dans l'ombre. Ironie du sort, cette chanson discrète deviendra l'un des titres les plus samplés de toute l'histoire du hip-hop. Nous continuons notre déambulation dans la prochaine édition du Montreux Jazz Festival pour sa 9e venue. Sting revient en power trio accompagné de Dominic Miller, son guitariste depuis plus de 30 ans, et aussi avec le batteur britannique de renommée internationale Chris Mas. J'aime mieux vous dire que ça va dépoter. Lors d'une interview donnée pendant sa tournée Sting 3.0, Sting a expliqué qu'il adorait le format en trio parce qu'il lui permettait enfin de respirer entre deux lignes de basse. Et puis il a ajouté avec humour qu'à son âge, transporter moins de musiciens, c'est aussi transporter moins de problèmes.

Moderniser un morceau en le connectant aux scènes électroniques actuelles, c'est ce qu'a fait Zex Bantwini, producteur, chanteur et DJ sud-africain. Il est né en 1981 à Durban. Et à l'instant, c'était une version revue du célèbre titre que vous avez reconnu, Desert Rose de Sting. Cette version est sortie cette année. Pour sa 60e édition, le Montreux Jazz Festival carbure au mélange. La programmation revendique fièrement une ligne à la croisée des générations, des styles et des continents. On y verra aussi bien des légendes comme Sting, Deep Purple, Van Morrison, Charles Lloyd, que les nouvelles voix qui bousculent les codes de Pink Panthers à Tila, en passant par Conan Gray, qui va bientôt chanter là. Conan Gray, c'est le chouchou de la génération Z.

La superstar de la génération Z, le Californien d'origine japonaise et irlandaise, est un musicien heureux, puisqu'avec ses tubes, il vient de dépasser le milliard de streams. Et si vous voulez tout savoir, Conan Gray, à l'instant, on est à son 4e album. Cet album s'intitule Wishbone et montre l'accueil pour la première fois. Le chanteur préféré de la génération Z va peut-être découvrir que le lac Léman est très photogénique, même sans filtre. Allez, sur RTS Première, on poursuit notre exploration de la programmation du prochain Montre Jazz avec du largement moins sirupeux, avec le prince de la noirceur, Nick Cave, en 2019 avec le titre Bright Horses.

Le Montreux Jazz Festival est au cœur de cette édition de Deltaplane. Le Montreux Jazz avec un centre des congrès tout beau, tout rénové et mieux sonorisé. Nick Cave and the Bad Seeds, à l'instant, y partageront une soirée avec Aldous Harding. Ça sera le dimanche 5 juillet. Nick Cave avec Aldous Harding, une combinaison qui promet autant d'intensité que de poésie.

Toujours aussi minimaliste et énigmatique, la néo-zélandaise Aldous Harding avec One Stop. C'est le premier single de son cinquième album qui s'appelle Train on the Island. Et cet album est sorti en mai dernier. Le Montreux Jazz Lab ouvre cette 60e édition avec Lonely Club. Lonely Club, c'est un projet mêlant chanson, narration et danse contemporaine. Un projet créé par Eddie de Préto et la chorégraphe Maud Le Pladec. C'est un projet qui a été présenté pour la première fois au Théâtre National de la Danse à Paris. C'était en mars 2026. Eddie de Préto, le voici sur RTS Première.

Urgence 911, Eddy de Pretto, et vous le savez, Montreux adore repérer les talents avant tout le monde. En 1982, Montreux repère Prince, avant qu'il ne devienne l'icône planétaire que l'on connaît, et programme dans la même foulée Eurythmics, juste avant leur explosion mondiale. C'est ce qu'on appelle avoir du flair. En 2016, Montreux programme Dua Lipa, alors qu'elle est encore quasi inconnue, et dans la même édition, Montreux accueille Anderson .Paak, bien avant qu'il ne devienne une sensation mondiale. En 2022, Montreux invite Wet Leg, alors qu'elles ne sont encore qu'un phénomène indie naissant, quelques mois avant que leur premier album ne rafle les Brit Awards et ne les propulse sur toutes les grandes scènes internationales. Des exemples comme ça, il y en a à l'appel. En 2026, Sékou, elle est plus qu'une promesse, c'est une artiste confirmée. Elle sera cette année à Montreux.

0: On n'est pas bien sur RTS Première avec la Canadienne de Montréal, Charlotte Cardin, qui explique sa chanson « The Way We Touch » que nous venons d'écouter. Ça me ramène au moment où ma sœur et moi filmions nos propres clips avec la caméra VHS familiale. Charlotte Cardin, l'une des voix majeures de la scène pop internationale en 2026, sera cette année au Montreux Jazz. Son concert, ça sera le mardi 14 juillet et le lendemain, place à Noga Eres, à l'Auditorium Stravinsky. Noga Eres a commencé sa carrière en 2017 avec son album « Off the Radar » et cet été, elle est en tournée européenne. Chouette alors, elle passera par Montreux, Noga Eres.
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Aujourd'hui, Deltaplane se fait sa sélection dans la programmation du prochain Montreux Jazz Festival du 4 au 18 juillet. Nogueres partagera la soirée avec Moby, ce qui en fait l'un des événements électropop majeurs de cette 60e édition. Croyez-le ou non, c'est une première venue à Montreux pour Moby. Moby viendra présenter en live Future Quiet, son nouvel album, un nouveau disque comme un grand virage, puisque Future Quiet est dépouillé avec une atmosphère intime, lente, presque méditative. Il est tourné cet album vers un futur volontairement silencieux. Moby sur RTS Première.

Guitarica de la Fuente avec le titre En la noche más fría. C'était Delta Plane, une émission musicale pour accompagner votre été. Aujourd'hui, un avant-goût de la programmation du Montreux Jazz Festival édition 2026. À la programmation musicale, nous avons la chance d'avoir Nathalie Schauenberg et à la réalisation Luana Bialici. On se retrouve demain, c'est promis, pour un nouveau voyage dans les hauteurs de la musique. Et puis après les informations, vous retrouverez l'émission Parlons Franco.

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1: À Téhéran, les obsèques de l'ayatollah Ali Khamenei battent leur plein. Elles doivent démarrer samedi et dureront 6 jours. Entre 15 et 20 millions de personnes attendues à Téhéran. Celui qui avait dirigé la République islamique pendant 37 ans a été tué au premier jour de la guerre israélo-américaine sur l'Iran. Des funérailles 6 mois aussi après une répression sévère dans le pays. Les émissaires américains Steve Witkoff et Jared Kushner, eux, sont arrivés au Qatar en vue de discussions justement avec